0: question de prévisibilité et c'est de mettre des règles claires. C'est-à-dire qu'un des principaux reproches qu'on avait de la part d'investisseurs étrangers qui voulaient faire affaire au Canada, c'était ça prend du temps, c'est long, il y a plusieurs acteurs qui sont impliqués dans les projets, il y a les provinces, il y a les communautés autochtones et donc ça devient problématique et donc ça faisait fuir certains capitaux et M. Carney veut dégraisser ça, veut amener de la prévisibilité.
1: Le gouvernement Carney veut aussi faciliter la création de corridors commerciaux. Et puis aux États-Unis, Donald Trump affirme que son pays pourrait réduire leurs achats de potasse canadienne en se tournant vers le Bélarus, un allié de la Russie. Le président américain soutient que la potasse bélarusse coûterait moins cher aux agriculteurs américains. Philippe-Antoine Saulnier a plus de détails.
2: Les agriculteurs américains dépendent du Canada pour environ 85 % de leur consommation de potasse. Le président Trump fait miroiter une entente avec le Bélarus, dont la production est deux fois plus petite que celle du Canada, pour fournir de la potasse moins chère. Selon William Pellerin, associé en droit international commercial au cabinet McMillan, il s'agit d'un positionnement politique.
3: Je pense que c'est deux choses. C'est de jouer dans les négociations commerciales avec le Canada et aussi de démontrer à la population américaine que le gouvernement américain essaie de réduire les coûts aux consommateurs et sur les fermiers qui ont été durement frappés par les tarifs que les Américains eux-mêmes ont imposés.
2: Washington a commencé à assouplir les sanctions qui pèsent contre le Bélarus depuis 20 ans en raison des pratiques antidémocratiques du régime Loukachenko et de son appui à la Russie dans la guerre contre l'Ukraine. L'administration Trump a rétabli les importations de deux producteurs de potasse du Bélarus. Mais le Canada est le plus important producteur mondial de potasse, rappelle Paul Alexandre, professeur de géologie à l'Université Brandon. Au Manitoba.
4: Si demain les États-Unis n'achètent plus, il y aura plein d'autres monde qui va continuer à acheter. Économiquement, pour nous, ce serait pas, c'est pas une si grande perte que ça.
2: De son côté, l'association Fertilisant Canada fait valoir que l'intégration nord-américaine du marché des engrais favorise la sécurité alimentaire des deux côtés de la frontière. Ici Philippe-Antoine Saunier, Radio-Canada, Montréal.
1: Voilà, c'est ce qui conclut ce bulletin d'information à l'antenne de Radio-Canada.

0: C'est une musique profondément nord-américaine, associée d'abord aux chevaux et aux cow-boys, mais elle a rapidement trouvé preneur chez nous. Ici Maxime Coutier, aujourd'hui l'histoire, les pionniers du country western en français.
1: Pour faire de la musique western, est-ce qu'il faut connaître les choses des cowboys?
2: Non, plus maintenant. La musique western, c'est un style cowboy, c'est cowboy. John Wayne est cowboy, Gene Autry est cowboy, Roy Rogers est cowboy. La musique western, il appelle ça country music, c'est peut-être de la musique comme de campagne. Mais maintenant, ils veulent appeler ça aux États-Unis de music city, parce que c'est ça qui se vend le plus aujourd'hui dans le monde entier, dans l'industrie du disque.
0: Les confidences de Willie Lamotte, le roi du western au Québec, c'était à notre radio en décembre 1972. C'est vrai qu'on l'associe d'abord aux plaines de l'Ouest et à l'univers rural des États-Unis, mais le western tire d'abord ses origines de la tradition populaire. C'est plus tard, sous l'influence du cinéma, que l'image du cowboy chantant fera son apparition. Elle s'impose chez nous, durant la guerre, avec le soldat Lebrun, et puis explose sous l'influence de Willie Lamotte, Marcel Martel et Paul Brunel. Longtemps boudé et snobé par la critique, elle se développe en parallèle, à l'écart des circuits officiels. Mais sa popularité ne se dément pas, pour preuve, les 700 000 visiteurs chaque année à Saint-Tite.

0: je m'approche.
1: Avant ça, j'étais professeur de danse. Il m'a bien voulu de la motte, le danseur.
2: Et moi, c'est assez difficile. J'ai commencé réellement. Moi, je chantais pas du western, moi, quand j'ai commencé. Je chantais du Tino Rossi et puis du Bing Crosby. J'avais un orchestre de danse, un vrai orchestre de danse, là. Pas du western du tout.
3: Est-ce que vous avez déjà été soldat dans votre vie?
4: Oui, certainement.
3: Alors, le soldat Lebrun, c'est vrai, hein, peu.
4: Oui, ah oui, c'est vrai. C'est vraiment. J'étais vraiment soldat. J'étais 5 ans dans l'armée.
0: Ça a commencé parce que j'ai fait un stage à l'hôpital, assez long. Et puis, j'ai commencé à composer là, hein, j'avais ma guitare, et puis on s'amuse.

0: Les trois grands du western francophone, Willie Lamothe, Paul Brunel, Marcel Martel et puis le précurseur, le soldat Lebrun. Ah, pour nous parler des origines de la musique country western, mon invité Pierre Lavoie, il est historien, professeur d'histoire culturelle au département des sciences humaines de l'UQTR, l'Université du Québec à Trois-Rivières, membre également du Centre interuniversitaire d'études québécoises. Il est avec nous en studio. Bonjour.
1: Bonjour.
0: Ah, question de sémantique d'abord, hein, pour que les choses soient claires. On dit quoi? On dit musique western, musique country ou musique country western?
1: Dans le milieu de la recherche au Québec, on dit country western. C'est Catherine Lefrançois, notamment, qui a essayé d'établir ce terme-là. Willie Lamothe nous donne une très bonne réponse, en fait, dans l'extrait en début d'épisode, quand il parle de la commercialisation. Il parle de la ville de Nashville qui est en train de devenir Music City. Faut comprendre country et western, faut comprendre que ce sont d'abord des catégories commerciales qui sont associées à des genres musicaux. Mais le style country, c'est un peu une évolution dans les termes utilisés de l'industrie. Des musiques hillbilly, old-time music et western, comme vous l'avez mentionné un petit peu plus tôt. C'est des musiques qui sont notamment inspirées des chants de cowboys de l'Ouest américain, qui ont été recueillis par les folkloristes notamment. Et ensuite, bien entendu, s'ajoute à ça tout l'imaginaire qui vient de la culture populaire, de la culture western dans la culture populaire, autant des dime novels du 19e siècle jusqu'au cinéma du 20e siècle. Donc, c'est très, très, très présent dans l'imaginaire social aux États-Unis.
0: Ben, vous dites, bon, l'image du cowboy, mais c'est vrai que bon, ça vient pas spécifiquement de l'Ouest américain, plutôt du Tennessee, des Appalaches ou du sud des États-Unis, non?
1: Ben c'est qu'au moment, ce que nomme Willie Lamothe dans l'extrait au début, c'est le moment où l'industrie se structure dans les années 50. Et oui, dans les origines, dans les inspirations de ce genre et de cette industrie-là, il y a les musiques qu'on qualifie de old time, donc musique du bon vieux temps,
0: oui,
1: des
0: le
1: Appalaches,
0: bon vieux temps, ouais.
1: Plutôt justement du sud des États-Unis et les ballades western, les ballades de cowboy de l'Ouest aussi. Tout ça va finir par s'amalgamer dans cette catégorie, cette catégorie musicale-là. Mais non, c'est pas spécifiquement un genre qui vient de l'Ouest des États-Unis.
0: Et chez nous aussi, il y a eu cet engouement pour le bon vieux temps. Hein? La version francophone, elle s'est développée comment?
1: Oh, elle s'est développée en plusieurs couches, en plusieurs strates. Au début, c'est un peu une entreprise de folkloristes. Donc, on pense notamment à Marius Barbeau qui organisait des soirées pour que les populations urbaines, notamment, puissent entendre des contes, des légendes, des chansons, apprendre des danses aussi du bon vieux temps. Mais ça va vite être approprié par des entrepreneurs culturels, des comédiens. On pense, par exemple, à Conrad Gauthier qui, à Montréal, va faire des veillées du bon vieux temps, des années 20 jusqu'aux années 40. Ce sont des veillées théâtrales. Ce sont des veillées qui s'approchent aussi des formes du théâtre vaudeville. Donc, on va enchaîner la musique, les comédies dans une même soirée. Mais la thématique qui va regrouper tout ça, c'est la thématique du bon vieux temps.
0: Mais le western country, est-ce que c'est un calque de ce qui se fait aux États-Unis ou il y a un développement parallèle chez nous?
1: Ça dépend justement d'à partir de quel endroit on le regarde ou on l'écoute. La mode qui va arriver à la fin des années 40 avec Willie Lamothe, Paul Brunel, Marcel Martel, c'est un calque au sens où ce sont les grandes compagnies de disques qui vont chercher leur cowboy canadien français et qui vont carrément amener ici tout ce qui vient, le code esthétique qui vient avec aussi, donc le chapeau de cowboy, les chemises à paillettes, bon tout ce qu'on peut imaginer qui vient dans le fond, qui est inspiré du singing cowboy de d'Hollywood. On a entendu dans les extraits aussi Gene Autry, Roy Rogers. C'est de ça qu'on s'inspire à ce moment-là. Par contre, si on recule un petit peu puis on va aux années 20, les grandes institutions qui sont maintenant incluses dans l'histoire de la musique country, comme le Grand Ole Opry, des émissions de radio qui vont commencer dans les années 20, 1925, ben on a l'équivalent ici avec les Veillées du bon vieux temps. Conrad Gauthier va aussi à CKAC pour faire des extraits de Veillées du bon vieux temps. Donc, cette espèce d'appropriation par le milieu du divertissement de formes folklorique ou traditionnel, il est parallèle. On le voit autant aux États-Unis qu'au Québec dans les années 20 et les années 30. C'est vraiment la mode des cow-boys chantants qui est vraiment plus inspirée très directement là, des États-Unis.

0: deux programmes de radio par semaine.
1: Oui, d'accord.
2: Vous receviez combien de lettres d'admiratrices?
0: Entre autres, une semaine, 29 000.
3: Qui dit mieux? Monsieur Couture, dites-moi, Roland, le succès énorme que vous remportiez partout où vous passiez, j'ai eu connaissance. Est-ce que ça vous étonnait?
0: Oui, si je compare ma composition à celle d'un poète, eh bien, entre vous et moi, hein, c'est bien naturel que ça peut être étonnant. J'étais surpris, même.
1: Oui.

0: Le soldat Lebrun, beaucoup plus tard, au couche-tard en 1962, il a connu un énorme succès, on l'entend, 29 000 lettres dans une semaine. Durant la guerre, hein, en 1942, il tournait beaucoup là, à la radio, puis comment tourner, il l'a dit, là, 3 spectacles par semaine.
1: Oui, c'est extrêmement populaire, puis il y a aussi des connexions à faire avec le contexte de guerre. Là. Donc, il y a de ces chanteurs-là, comme le soldat Lebrun, puis après ça, Willy Lamotte, quand il commence, avant même d'être en disque, il va utiliser, il va s'inspirer de soldat Lebrun, puis il va se nommer le sergent chantant. Donc, on va parfois aller chanter sur les bases militaires aussi, carrément. Et ce qui est intéressant avec soldat Lebrun, c'est qu'il n'est pas totalement dans l'esthétique western, au sens où, au début, il porte pas nécessairement de chapeau de cow-boy et tout, mais d'un point de vue musical, d'un point de vue scénique, c'est là vraiment que la correspondance se fait. Le format des spectacles, l'homme avec sa guitare, ses accords très simples, la nasalité de sa voix aussi, là, vraiment dans des inspirations directes de ce qu'on pouvait entendre, par exemple, avec la famille Carter aux États-Unis.
0: Mais bon, le roi, vous l'avez dit, c'est Willie Lamotte qui va arriver un petit peu plus tard, hein, mais quelques années à peine, qui va devenir le visage du country western, à la demande des compagnies de disques, parce qu'il y avait aussi un contexte favorable, c'est-à-dire une forte concurrence des compagnies de disques établies à Montréal, qui se cherchaient, vous l'avez dit, leur cowboy francophone.
2: Le succès du western, je vais vous dire franchement, ça descend un peu des États-Unis.
3: Oui, monsieur.
2: Avec les films qui est arrivé. Et le succès du western, c'est toujours la même affaire. On peut pas dire que c'est du matériel strictement canadien.
3: Oui.
2: C'est pas français non plus. On peut dire que c'est du côté américain, comme d'ailleurs toutes les chansons. Hein?
3: Alors, est-ce que je peux vous poser une question peut-être un peu dure? Est-ce que vous croyez que les Canadiens français sont beaucoup plus américains que français?
2: Certainement. Il va sortir une chanson américaine. Immédiatement, il y a un chanteur qui va faire la version. Ou ils vont composer une chanson qui est dans le style.
3: Mm-hmm.
2: Parce qu'on est dominé par la chanson américaine. Ça, il n'y a pas à sortir de là. Parce que j'ai été dans des villages où il n'y avait pas 4 personnes qui parlent anglais. Il y avait des disques anglais dans le jukebox. Écoutez ça. Ils entendent ça, pas que ça veut dire les mots, ça vient. Ils aiment la mélodie, je ne sais pas ce qu'ils aiment là-dedans, mais en tout cas, ils aiment ça.
3: D'après vous, alors nous sommes américains sur ce plan-là.
2: Oui, bon. Américains.
1: C'est vraiment entre 1946 et 1949 là, que cette stratégie-là qui est vraiment de faire un assaut. Là. On va essayer de créer les cow-boys canadiens français et ça va fonctionner. Hein. Ça vend bien. Ça va être approprié aussi assez rapidement par les circuits de spectacle qu'on a ici localement au Québec, mais aussi plus largement dans le nord-est américain francophone. Là. Donc les troupes, par exemple, de Jean Grimaldi, de son frère Antoine Grimaldi, vont travailler avec les Paul Brunel et les Willy Lamotte de ce monde pour amener ces spectacles-là un peu partout à travers le nord-est américain.
0: Oui. Et ce sera la même chose pour Marcel Martel, hein, l'autre figure de ce trio, qui est tombé dans le western un peu par hasard.
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5: Moi, je faisais du commercial, les chansons du temps, là, et puis la musique de danse, Charumba, Maringuina, pourquoi tout ça, là, on faisait ça, tango. Et puis, je faisais ça, j'accompagnais sur la guitare. J'étais un guitariste dans un orchestre. Et puis, à un moment donné, il est arrivé un monsieur. Lui, il chantait 2 chansons western. Mais pas en français. Il n'avait pas en français. À un moment donné, ça faisait quoi? Peut-être 1 an que j'étais là avec lui, là. Et puis, le monsieur en question, à un moment donné, il est malade. Bon. Il vient pas travailler, il joue pas. Il avertit mon patron, M. Lemire. Il dit, on se refait pas là. Monsieur Paul Lemire, il dit, tu peux-tu faire ça, tes chansons western? Oh, ben, je sais pas, difficile à faire, ça. C'est facile à faire, ces affaires-là. On va te faire ça, moi. J'ai commencé comme ça. J'ai commencé à apprendre des chansons. Après ça, ben, j'ai fait mes compositions, mes propres compositions. J'ai commencé comme ça.
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0: Marcel Martel à notre radio en 1983.

0: C'était lors du lancement de son autobiographie « Au jardin de mes souvenirs ». Donc, par hasard, hein, pour la plupart de ces chanteurs qui se mettent à composer, puis il y en aura beaucoup. Mais il y a eu ce clivage, parce que à l'origine, les compagnies de disques sont établies à Montréal, mais il y a ce clivage entre la ville et les régions. Pourquoi?
1: Ben, tous ces chanteurs, chanteuses viennent principalement des régions entourant Montréal. Là, on pense notamment à la Montérégie, on pense à Granby, Saint-Hyacinthe. Mais oui, en effet, l'enregistrement se fait à Montréal, dans les grands studios. Par contre, étant donné qu'il y a déjà ces réseaux et ces appropriations-là de musique du bon vieux temps, plus largement, qui sont associés au moins dans leur thématique à la ruralité, là, même si ces phénomènes-là parfois naissent en ville, ben ils vont résonner particulièrement auprès de publics régionaux. J'ai évoqué très rapidement les tournées régionales que Paul Brunel va faire, que Willy Lamothe va faire, que Marcel Martel va faire aussi et tous leurs comparses. Ben ça, nécessairement, ça fait en sorte que il y a des circuits qui vont se développer et qu'il va y avoir des pratiques locales qui vont se développer un petit peu partout aussi. Puis ça, ça va se manifester notamment à partir des années 60 avec l'émergence de festivals western aussi qui sont généralement situés à l'extérieur de la ville. Il y a eu des tentatives à Montréal aussi de faire des festivals comme ça, mais j'étais tombé sur les archives sur notamment Marcel Martel qui se produit à Terre des Hommes au début des années 70 devant quelques dizaines de personnes. Donc ça fonctionne pas très bien alors que c'est l'explosion. Tu sais, dans les il y a des moments dans les années 70, 80, 90 où il y a des dizaines de festivals rodéo, festivals western à travers le Québec qui sont tous très très très populaires.
0: Ben l'exemple le plus probant bien sûr hein, le festival western de Saint-Tite qui est devenu au fil des ans l'un des plus importants non seulement au Québec ni au Canada mais en Amérique du Nord hein, 700 000 visiteurs. Pour un tout petit village de 4000 habitants, hein, qui l'eut cru au début en 1969.
2: M. Boulet, le succès obtenu au cours de l'année dernière, tout spécialement, je pense bien, a dû vous obliger à prendre des mesures assez spéciales pour 1969.
3: Oui, car l'année dernière, le touriste a dépassé en nombre ce que nous attendions. Alors, cette année, nous avons dû organiser un système afin de faire circuler très rapidement tout le touriste qui va venir et de leur trouver du stationnement en quantité pour que tout le monde puisse entrer dans la ville et voir les différentes attractions au programme du festival.
2: Ce qui nous surprend un petit peu, c'est de voir que toute la population embarque hein, dans votre bateau.
3: C'est ce qui est le succès, en fait, du festival, car de 90, même 98% de la population est avec nous. Vous pouvez le remarquer par vous-même, par les magnifiques décorations à chaque commerce, chaque industrie et chaque résidence.
2: Quand on parle de chiffres, de nombre de visiteurs durant la grande semaine du Festival Western, ça veut dire quoi?
3: Si la température est avec nous, nous croyons atteindre facilement 200 000 visiteurs durant les 8 jours de festivité. Wow.
0: Président du Festival de Saint-Tite à l'époque, Reynald Boulay, c'était lors de la deuxième édition en 1969, mais déjà on l'entendait, hein, près de 200 000 personnes. Depuis le début, on entend des hommes, c'est pas faute d'avoir cherché dans nos archives, on cherchait des femmes, or elles ont toujours été présentes dans la musique country western.
1: Oui, absolument. Juste si on en reste à ce fameux trio de grandes vedettes, là. Si on pense au début de la carrière de Willy Lamothe, ben, faut penser à Rita Germain, qui l'accompagnait, qui était sa duettiste, en tournée pendant des années, et à la radio, et sur disque aussi. Si on pense à Marcel Martel, ben, faut penser à Noëlla Thérien, aussi sa compagne, sa conjointe, qui a elle-même enregistré des disques toute seule, en duo avec lui, mais aussi toute seule. Et Suzanne Choignard, qui était la femme de Paul Brunel, sans nécessairement avoir toujours participé là comme artiste là, sur les spectacles. Il faut comprendre aussi toute l'importance de ces femmes-là dans la logistique, dans la gérance, dans l'organisation des tournées, dans toute la gestion qui venait avec la carrière de ces hommes-là. Donc, à plusieurs niveaux, autant au niveau artistique qu'au niveau logistique, il faut absolument pas sous-estimer l'impact de ces femmes-là, qui étaient parfois les conjointes de ces chanteurs-là, mais pas toujours.
0: Et le western s'est imposé dans la culture populaire dans les années 50, les années 60. Première vague, petit creux de vague par la suite avec l'arrivée du rock, hein, entre autres. Mais deuxième vague dans les années 70, grâce entre autres à la télévision.
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0: Le Ranch à Wellé, sur les ondes de Télémétropole de 1970 à 1976. C'est vraiment une émission qui était extrêmement populaire, grâce entre autres au charisme de Willie LaMotte. Là.
1: Oui, Willie LaMotte n'est pas qu'un chanteur western. Non. Lui-même, il va se décrire comme un entertainer, dans le fond, un performeur. Quand on écoute des enregistrements des années 50, des années 60, des années 70, on se rend bien compte qu'il est autant comédien que chanteur. Ouais. Ce que je trouve intéressant, notamment, dans cette idée que, bon, il y a une deuxième vague dans les années 70 aussi, c'est qu'il y a quelque chose comme un motif narratif qui vient avec la culture country western, de la disparition ou en fait de la perte de popularité ou du fait que c'est oublié, que c'est mis de côté. Il y a toujours ça depuis les années 50. On peut lire des entrevues dans les années 50, 60, 70, 80, 90 et ça revient constamment. Puis c'est vraiment des enjeux de légitimité culturelle. Ces pratiques musicales-là, elles disparaissent pas. Les publics, ils disparaissent pas. C'est vraiment la façon dont ces musiques-là sont présentes dans la culture dominante, si on veut, dans les médias plus grand public. Ça vient, ça part, puis ça amène ce type de discours-là. Mais en tant que tel, les pratiques, elles demeurent populaires.
0: Oui, bien sûr. C'est que là, il y avait une antenne importante, hein, Télémétropole de 70 à 76. Mais c'est intéressant ce que vous dites parce que, en même temps, ça nous amène à l'éternelle question. Mais pourquoi cette musique-là, le western ou le country western, a-t-il longtemps été snobé, boudé, voire même, on peut le dire, méprisé par les élites ou la critique?
1: Ben, si on se replonge au milieu du 20e siècle, les hiérarchies culturelles, la façon dont on évalue, qu'on détermine ce qui est bon, ce qui est beau, ce qui est laid, ce qui est valable, n'est pas exactement la même qu'aujourd'hui. Tu sais, les critiques culturelles qui écoutent une chanson dans laquelle il y a à peine trois accords, que le chanteur s'exprime pas nécessairement non plus dans le français le plus élevé, bien entendu que ça ne plaît pas à la critique de l'époque, qui est aussi dans les mêmes milieux que les personnes qui commencent à faire de la recherche sur la chanson francophone aussi dans les années 60. Donc, dans ces années-là, les personnes qui pouvaient écrire sur la musique n'avaient pas envie d'écrire sur ces musiques-là.
0: Oui, parce que c'était aussi le milieu rural. Puis le même phénomène existait à une époque aux États-Unis. C'était une musique de hillbillies, là.
1: Mais aussi parce que ça a été commercialisé comme ça.
0: Oui.
1: T'sais, si on retourne aux années 20, c'est l'industrie qui est arrivée avec des termes comme hillbilly music. On commercialise autour de cette ridiculisation du campagnard-là. Et ça va suivre le genre musical d'une certaine façon.
0: Ouais. Or, il s'est développé, puis pendant toutes ces années, il y a eu tout un réseau parallèle. Pour preuve, je regardais les chiffres, Willie LaMotte, il a vendu 6 millions de disques. C'est incroyable, c'est certainement le plus gros vendeur de disques après Céline Dion au Québec là.
1: Ce qui est certain, c'est que ces personnes-là vendaient beaucoup de disques. Après, ils n'étaient pas nécessairement comptabilisés avec autant de précision que ce qu'on le fait aujourd'hui avec SoundScan et compagnie. Donc, qu'est-ce qui relève du mythe, qu'est-ce qui relève de la réalité? Moi, l'exemple que je donne par rapport à ça, c'est la région d'où je viens, le Bas-Saint-Laurent. Il y avait la famille Castonguay, qui était une famille de musique country western de la région, et qui vendait ses disques à ses spectacles au centre commercial de Rivière-du-Loup, par exemple. Et qu'une famille a pu vivre sur ce fonds de commerce musical-là pendant des années, ça illustre bien à quel point, même au niveau local, les circuits de la musique country et western au Québec fonctionnaient très bien et fonctionnent encore très bien.
0: Ben oui, pour preuve, il y a des classiques et comme celui-ci, hein, « Quand le soleil dit bonjour aux montagnes », et c'est interprété ici par deux des très très grands de la musique country western, Bobby Haché et Willie LaMotte. Mon invité, je le rappelle, Pierre Lavoie, il est historien, professeur d'histoire culturelle au département des sciences humaines de l'UQTR, l'Université du Québec à Trois-Rivières, membre également du Centre interuniversitaire d'études québécoises. Merci beaucoup d'avoir été là.
1: Merci à vous.
0: Merci également à toute l'équipe d'Aujourd'hui l'Histoire. Ici Maxime Coutier, là-dessus, bonne soirée. À une prochaine, au revoir.

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6: Aïe, aïe, aïe. Aïe, aïe, aïe.
7: Ils sont dans le slapstick, même sans le vouloir.
6: Oh là là.
8: Il n'y a plus de lunettes.
6: Oh là là.
9: Est-ce que j'en ai déjà eu?
8: C'est ça.
6: OK. Vous savez, on a eu beaucoup de messages du public récemment, puis il y en a un de ces messages-là, c'était « Bonjour, où sont Tyler et Simon? »
10: Oh, oui. Le monde, ils n'ont pas de bon sens.
6: Et là, ils sont de retour.
7: Une personne n'a pas de bon sens. Moitié de Tyler, là, parce que sa chaise est tellement basse.
6: Je sais même pas si c'est une joke qu'ils font, si c'est vrai.
8: Non, c'est vrai que les chaises ici, quand tu commences à jouer après, il faut être assez courageux.
9: Et voilà.
6: Yes. Ça marche.
9: Prêt pour l'épilogue.
6: Allô, c'est moi, Tyler.
9: Allô, ça va? Merci.
6: Les gens s'ennuyaient de vous.
9: Hey, on s'ennuie aussi de nous.
10: On s'ennuie du monde aussi.
9: On avait tellement hâte de s'entendre de nouveau à cette émission-là.
6: Yes, yes, on est content de vous voir.
10: Ça va, non, ça va mieux.
6: C'est parfait pour la c'est bon pour la chaise?
10: Ouais, façon, je pense que oui, là, ça va.
6: OK, c'est
9: audio.
6: Sais-tu le prologue, est-ce qu'il est à la télé?
7: Oui.
6: Non, je savais même pas ça. Est-ce que l'épilogue est à la télé?
7: Non.
6: Est-ce qu'il y a eu des plaintes sur ça?
7: Jamais.
6: Ah, OK.
9: Il y a un épilogue maintenant.
6: Oui, il y a un épilogue.
10: Oui, parce qu'on écoute l'émission. Fait qu'on
6: les gens sont très fâchés que l'épilogue soit pas à la télé non plus. Savez-vous ça?
9: Ah oui, hein?
10: Ouais.
9: Ah,
10: c'est ça, hors TV?
6: Non, c'est... Ah oui, c'est à Art TV, excusez-moi.
9: Mais moi, je suis fâché. 23
6: heures. Ouais. Oui, Antoine, c'est Antoine. Vous avez entendu? C'est Antoine
10: Duchesne.
6: Non? Antoine Duchesne. C'est un ancien cycliste qui a encore la chèvre.
8: Êtes-vous dans la même famille?
9: Oui.
6: Ah, Simon Duchesne, c'est vrai?
9: Oui, c'est mon, c'est mon frère.
7: Avec un S ou... Avec un S ou pas?
9: Avec un S...
6: Duchesne?
9: Non, Suchesne. Finement ficelé.
6: On va parler vélo, parce qu'évidemment, c'est l'apocalypse à Montréal. Donc, on va en parler avec les gens qui sont responsables de cet apocalypse. Antoine Duchesne est un des porte-parole, en fait, des championnats du monde. C'est les 99e. Je lisais ça dans la feuille de préparation. 99. Fait qu'on célébrera même pas les centièmes. Ça va être l'année prochaine. Mais ça va être, c'est où l'année prochaine, d'ailleurs?
10: En Haute-Savoie.
6: Ah oui, c'est vrai. C'est pour ça qu'il va y avoir Bernard Hinault qui représente.
10: Demain
6: aussi. Ah ouais, ben, voilà.
10: Brian.
6: Vous avez passé tous un beau week-end, Émilie aussi?
8: Oui, oui. J'ai essayé de circuler dans Montréal. J'ai eu la bonne idée de partir à vélo parce qu'il fallait que j'aille vers le centre-ville.
6: Mais faire
8: du plateau. Ben oui, ouais. Exactement. Ouais. Sauf que finalement, je me suis retrouvée à faire du vélo sur Sherbrooke.
6: Ah, mais c'est correct.
8: C'est agréable ça, que ça, comme expérience avec
6: belle.
8: Un enfant de 11
6: non, non,
8: ans.
6: C'est, non, c'est sûr que c'est un peu l'enfer, effectivement. Mais, Montréal était prête pour recevoir les vélos. Donc ça, il n'y a pas de souci. Les rues sont belles. Vous, Olivier, évidemment, un beau week-end, on imagine bien.
7: Oui, oui. J'ai gagné mon championnat de balle-molle en fin de semaine.
6: Ah, j'ai vu une photo sur les réseaux sociaux. Mon Dieu, que ça m'ennuie.
7: J'avais-tu l'air d'un vainqueur? Ben, ça en vous fait, ennuie dans quel sens? La photo ou la balle-molle?
6: La balle-molle.
7: Ah, ouais,
6: mais
7: non, c'est
6: fun. J'ai vu d'ailleurs votre photo. Qu'est-ce que vous faites un signe 1. Tu sais, ouais. Ils font tous un signe 1. Mm-hmm. Puis évidemment, la personne qui a l'air le moins naturel dans ça, c'est lui. ça me fait rire parce que quand j'ai vu la photo que vous aviez partagée où est-ce que tout le monde faisait un, je me suis empressé de vous trouver pour rire. Et j'ai pas été déçu.
7: Bon! Allez voir! Oui. Jugez par vous-même.
6: Vous êtes, c'est pas naturel pour vous exprimer.
7: Faire des uns, non. Non, la gestuelle, c'est pas, je suis pas
6: non,
7: bon là-dedans.
6: Non, vous êtes pas
7: bon. Quand au podcast, là, de, qu'est-ce que t'aimes pas de toi, là?
8: Ça, tout le monde sait.
7: Tout le monde sait. C'est de ça que j'avais parlé de ma gestuelle. comment j'applaudis, puis ces affaires-là.
6: Qu'est-ce que t'aimes pas de toi? Ça fait des semaines que, des jours, en fait, plutôt que je garde des messages de côté pour les lire, et j'ai jamais le temps de le faire. Mais donc, c'était un de ces messages là de Kim qui nous disait bonjour, où sont Simon et Tyler? Mm-hmm. Ils sont là.
10: Bonjour,
6: donc,
10: Kim.
6: Ça, c'est une très, très belle nouvelle.
10: Vous êtes mais
6: c'est un message d'il y a 3 semaines et j'avais écrit comme réponse, ils seront là dans 3 semaines. Donc, je l'ai lu aujourd'hui parce que sinon, ça allait être
10: possible.
6: J'en ai un autre de Guy Saint-Lambert qui dit belle chevelure d'Olivier, ça le rajeunit, le belâtre. Je soupçonne également du Botox. Bonne saison.
7: Moi, du Botox, ça,
6: ce qui ne me surprendrait pas. Vous avez tellement les dents blanches.
8: Mais c'est flatteur quand même quand on en a pas.
6: Oui,
7: j'imagine.
8: C'est ça ton secret.
6: C'est il y a pas de rythme de lien.
7: Je vais vous partager mon daycare là, ouais, sur TikTok.
6: Exact. Vous avez jamais pensé à vous teindre les cheveux?
7: C'est pas daycare, hein.

0: C'est skincare.
1: Skincare.
2: Moi, mon daycare, il me fait plus des rides que d'autres choses.
3: T'es encore à la garderie?
2: Il est grand, mais j'en ai deux.
3: Ah, OK. T'as deux garderies.
2: Non, deux.
3: OK, excuse. Sinon, peut-être dernier sujet, je garderai le courriel pour la prochaine fois. C'est juste que Olivier et moi, on s'est fait prendre dans le même bateau dans les dernières heures, je dirais. On voguait sur certains sites et puis je vais tout le temps chercher dans 7 jours des titres d'articles un peu... comme vous savez, vous rappelez là, la fameuse recette de pâté chinois de qui donc?
0: José Lito.
3: Tu sais, il me semble qu'il y avait aussi... c'était ça, c'est le père là, de d'humoriste.
0: Oui, oui, oui.
3: Bon, OK, Bernard Fortin qui donnait sa recette de pâté chinois. Puis je trouvais, je vais partir à la recherche d'une autre recette comme ça, peut-être d'un chop suey de Sœur Angèle. En tout cas, mais je suis tombé sur un article que j'ai vu passer à quelques reprises. C'est « Chanteur masqué, une journaliste au franc-parler était cachée dans La Reine ». La Reine, c'est la pièce donc du jeu d'échecs. Il y avait un gros costume de la Reine. Puis je voyais passer ça, puis Olivier puis moi, on a eu la même réflexion comme « Mon Dieu, une journaliste au franc-parler ». Imaginez si c'était Nathalie Petrovski. Ben, j'ai cliqué sur l'article et c'était Nathalie Petrovski qui était cachée dans La Reine au chanteur masqué. Pouvez-vous croire ça? Je vous jure que c'est vrai.
4: Ça, c'est une vieille nouvelle?
3: Non, c'était hier soir. Elle s'est faite démasquer par Mélissa Bédard. Il y a tellement d'affaires qui se peuvent pas dans cette affaire-là. Fait que Nathalie Petrovski chantait déguisée en reine de jeu d'échecs, puis elle a enlevé sa tête, puis c'était Nathalie en dessous de ça.
4: Mais
3: moi, je trouve qu'il n'y a plus rien qui fonctionne dans le pays.
4: C'est juste le concept de cette
3: émission-là. Ben non, c'est un grand scandale, mais le plus grand scandale a été quand même que Nathalie Petrovski ait accepté de chanter dans une mascotte.
0: Ça doit être
4: elle-même, hein? Oh, je suis pas surprise.
3: Ouais. Elle est rendue un peu...
4: C'est ça, là.
3: Comment on dit ça, donc?
2: Showbiz.
3: Showbiz. Un peu comme Jean-Sébastien Girard. Enfin, l'émission officielle des Charlus contre les maudits bicycles à deux roues à Montréal. Vous écoutez La Journée est encore jeune sur ici première.
0: Oui, oui.
3: Ben, en fait, justement... C'est commencé depuis hier. L'enfer est commencé depuis des semaines parce que les rues sont barrées. Mais on a pu voir pourquoi c'était l'enfer, particulièrement hier, parce que c'était les... vous avez vu. Est-ce que vous avez regardé hier, Olivier?
0: Non.
3: Il y avait du vélo hier.
0: Ben oui, j'ai entendu dire ça, mais j'ai pas regardé.
3: Vous avez pas regardé?
0: C'était-tu quelque part? Ça passait quelque part?
3: C'était le contre-la-montre individuel féminin et masculin. Et ça s'est passé à la télé de TVA Sports. Ah, c'est aussi sur CBC Gem, si vous voulez les regarder sur l'application de CBC Gem, si vous aimez pas le français. Et il s'est passé beaucoup de choses hier parce que vous avez suivi Simon et Taylor qui sont de retour.
5: Bonjour! Gem, CBC Gem.
3: Yes, c'est bien ça. Émilie, vous avez regardé, vous?
4: Non.
3: Sortez du studio.
0: J'ai vu qu'il y avait un cycliste qui était fâché, là, que les rues étaient pas belles.
3: Ah, je sais pas, sûrement.
4: Mais ça, c'est sûr que...
3: Mais
0: les rues sont pas belles. Champion. Je sais pas son nom, là.
3: Filippo Ganna, c'est un Italien. On a Antoine Duchesne qui, lui, en fait, vous êtes le porte-parole de tout ce qui va mal à Montréal en ce moment.
4: L'avez-vous regardé?
2: Oui, j'ai fait. Moi, j'ai trouvé que c'était très beau.
3: Ça circulait très bien. Ben oui, c'est ça l'affaire. C'est que ça circule extrêmement bien quand même. Il y a beaucoup moins de gens à Montréal, ce qui est une belle. C'est pas qu'il y a moins de gens, c'est qu'ils ont décidé de pas sortir pendant cette semaine-là ou de pas prendre leur voiture. Et ça fonctionne, somme toute, assez bien. C'était une super course en fin de semaine.
0: Je vais aller regarder la rediffusion.
3: Oui, mais faut le vivre en direct.
2: Les images sont très belles. Sur l'estacade, la voie maritime, le circuit, c'était quand même assez incroyable. Ouais. Place Jacques-Cartier, il y avait du monde par milliers.
5: Le Tour de France 2004 aussi, c'est vraiment... Moi, c'est ça que j'ai écouté en fin de semaine.
3: Le Tour de France 2004?
5: Oui, vraiment. Là.
2: Avec le Français Thomas Voeckler qui avait le maillot jaune.
5: J'allais dire ça, justement. Je m'enlève le mot de la bouche.
3: Bon, on est très content de vous retrouver, mais merci beaucoup d'être là.
6: Merci à vous. Olivier, nickel, 24/7.
3: Vous allez nous parler de vélo?
0: Non.
3: Bon,
0: le gaz. Deux sondages ont été dévoilés cette semaine sur l'exploitation des gaz de schiste. On pensait qu'on avait réglé ça, ce dossier-là. Mais non, comme le droit à l'avortement et la coupe Longueuil, ça revient à la mode. 65% des Québécois s'opposeraient à la présence d'un puits près de chez eux, selon un sondage commandé par le PQ. Et dans un autre sondage Synopsis, on nous dit que 38% des Québécois sont favorables à l'exploitation du gaz de schiste et 37% y sont opposés. Éric Duhaime a préféré ce deuxième sondage.
7: D'abord, j'étais très heureux de lire le sondage dans la presse de ce matin. Ouais. Je pense que c'est une excellente nouvelle qu'il y a plus de gens en faveur de l'exploitation du gaz naturel au Québec que de gens qui sont opposés.
0: Oui, rien n'annonce un consensus national comme une majorité écrasante de 38% avec 1% d'avance. C'est une des rares mesures sur laquelle le PQ et le PCQ sont pas d'accord, dirait peut-être Ruba Gazal.
8: Je sais pas si c'est juste

0: moi, mais je remarque qu'une bromance entre ces deux-là de plus en plus pendant la campagne.
1: Ouais, Christine Fréchette, d'ailleurs, a dit quelque chose de semblable aussi. Il y a comme une romance entre ces deux-là, parce que ben ce serait avantageux probablement pour les deux que les péquistes les plus progressistes s'en aillent chez QS. L'affaire, c'est que pour le gaz de schiste, ça prend de l'acceptabilité sociale. Même Éric Duhaime est d'accord.
2: L'acceptabilité sociale dans la région où on exploite le gaz naturel, doit être au rendez-vous. Pas l'acceptabilité sociale à 300-400 km d'ici. Là. La majorité est clairement du bord des conservateurs sur cet enjeu-là. Mais qu'est-ce qu'ils font, les autres partis? Rien. Ils font rien parce qu'ils ont peur des groupes écologistes radicaux montréalais qui représentent une minorité très bruyante.
1: Oui, bon, c'est ça qu'en même temps, la pollution, elle connaît pas les frontières. Non, c'est comme un peu le coin pipi dans une piscine. Si tu pollues dans Bellechasse, il va y avoir des nanoparticules dans le chai latte de la minorité bruyante de radicaux montréalais. Étrangement, par contre, en fin de semaine, M. Duhaime s'est déplacé de 300 km lui-même, de 300 km de chez lui, pour être très bruyant à Rigaud dans un rassemblement anti-TGV.
3: On n'en veut pas des expropriations, c'est pas compliqué à comprendre. Vous avez vos droits de propriété, vous êtes chez vous. Et déjà, le premier tronçon de 200 km va passer, ça c'est ce qu'on sait pour l'instant, sur 1700 propriétés, dont 500 terres agricoles. Ça fait des décennies qu'on se bat au Québec pour protéger nos terres fertiles. Je pense que c'est important de continuer à se battre.
1: Oui, donc une terre agricole détruite par un puits qui fait des gaz, oui. Une terre agricole effleurée par un train électrique, non. Christine Fréchette aussi s'est dite ouverte à ce genre d'exploitation. Et Bernard Drainville a été questionné à ce sujet-là parce que lui, il était contre il n'y a pas longtemps.
4: Vous n'avez pas l'impression d'avaler une couleuvre?
5: J'avale rien. J'assume la position qui est dans la droite continuité avec celle que j'ai déjà mise de l'avant.
1: Il assume en maudit. Hein? Oui. Donc oui, en ligne droite, oui, à la différence qu'il recule en ligne droite plutôt que d'avancer en ligne droite. Il avale rien, mais pendant la course à la chefferie, quand même, il préférait avaler de l'eau.
6: Et la fracturation hydraulique, c'est non. Si vous me demandez de choisir entre l'eau et le gaz, je vais toujours choisir l'eau.
1: Bon, finalement, oui, pour suivre la ligne de son parti, il a découvert qu'il aimait l'eau gazeuse. On peut se demander, par contre, c'est quoi justement l'acceptabilité sociale? Ben, le maire de Shawinigan, Yves Lévesque, en a parlé au Conseil de ville la semaine dernière dans le cas des éoliennes de TES Canada. Lui, il a de la misère avec l'acceptabilité, le mot comme le concept.
7: On parle beaucoup d'acceptabilité sociale aujourd'hui. C'est un nouveau terme en politique, accessibilité sociale. Non. Ça veut dire quoi? J'ai rencontré une candidate, je lui ai demandé, elle dit, moi je suis con parce qu'il n'y a pas d'acceptabilité sociale. J'ai dit, expliquez-moi la définition de l'acceptabilité sociale. Elle n'est pas capable de me définir c'est quoi l'acceptabilité sociale.
8: C'est sûr que c'est embêtant à définir.
1: C'est sûr que c'est difficile dans ce temps-là quand tu n'es pas capable de le dire une fois de la même façon. Et enfin, si vous pensez qu'on ne peut plus rien faire à cause de l'acceptabilité sociale, je vous recommande cette chanson de campagne électorale. Comme on les aime, c'était au rassemblement de QS en fin de semaine et eux, ils disent que tout est possible.

0: Nice. Les paroles sont pas
1: durées. C'était comme un karaoké. Ben, c'est ça. Mais j'aimais
2: quand
1: même. Un
2: karaoké de c'est possible, c'est possible.
1: Ouais, mais il y avait des paroles aussi.
0: Non, là, non, non, non.
1: Taxer 4 000 millionnaires, c'est possible, c'est possible. Mais c'est ça. J'aimerais quand même rappeler au parti que ne pas faire de chansons de campagne, c'est possible, c'est possible.
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0: Olivier, as-tu réussi à te déplacer en ville hier? Ça devait être l'enfer avec le trafic puis le blocage des rues. C'est pas possible de faire subir ça aux Montréalais qui endurent tellement. Ils auraient dû tout annuler, ça n'a pas de bon sens.
1: Ah oui, j'ai réussi. Ça roulait quand même bien.
0: Non, c'est l'apocalypse. Ils ferment les rues pour des vélos. C'est complètement fou. J'écoutais Cogeco, ils l'ont dit, c'est insensé.
1: Ah non, moi j'écoute juste audio ici première. Ça me calme, ça m'informe, ça me rend de bonne humeur.
0: Ben voyons, c'est pas mieux de Charlie à la place? De Charlie, pardon.
1: Non, moi, je suis un gros fan de culture et je pense que la meilleure personne pour nous en parler, c'est Émilie Perrault, qui est juste à mes côtés. Émilie, quels sont tes sujets cette semaine?
0: J'avais calculé qu'elle était vraiment à vos côtés. Je savais pas que vous alliez être séparés.
1: Ben, t'as côté.
0: Oui,
4: en effet, Olivier, merci pour l'introduction. Bruno Pelletier, on va passer une heure avec lui aujourd'hui. Il y a également Simon Boulris qui sera avec nous, Marie-Ève Perron. Mais j'attire votre attention demain dans notre segment En famille. On a décidé d'élargir aux familles choisies.
0: Oui, parce que là, demain, il n'y a plus de familles qu'on connaît.
4: On attend toujours les vôtiers. Là, l'invitation a été lancée. Edith Butler, qui va être là demain avec la comédienne Farah Thibault. Elle forme une famille choisie. Il paraît que Edith Butler a vraiment fait un certificat d'adoption pour... d'adoption pour la comédienne Farah Thibault. Je ne sais pas à quoi va ressembler ce segment-là, mais juste avec les notes de ce que Farah nous a écrit. Il paraît qu'aller au BMR avec Edith Butler, c'est une expérience de vie.
0: Oui, mais ça m'est déjà arrivé. Pour vrai, on parle à Edith Butler, le BMR et où le Rona vient en première discussion.
4: Et les cannes de peinture deviennent des tam-tams. Paraît qu'une fois dans ta vie, tu vas aller au BMR avec Edith Butler. On va le vivre demain en compagnie de Farah Thibault. Jeudi, Marjolaine Beauchamp, une grande amie de l'émission, elle est de retour avec un recueil de poésie. Donc, je la reçois en primeur. Ce livre coûte 100 000 $ C'est le titre de ce recueil. On va en parler avec Marjolaine Beauchamp cette semaine. Et vendredi, la reine de l'anecdote, c'est Sophie André Blondin, notre collègue qui sera au CV de spectatrice.
0: Vendredi? Mais on l'a aussi vendredi, on va débouquer, c'est bien
4: de plus. On ira se battre devant nos chefs de contenu respectifs.
0: Merci beaucoup.
4: Bonne chance.
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4: En direct à 13h30, merci.
5: 3, 2, 1.
1: Pour répéter.
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1: Christo?
0: C'est commencé. Excusez-nous, on n'a pas eu d'avertissement. Bonjour, Simon et Tyler. C'est encore en rodage, évidemment, cette émission-là. Vous êtes bien surpris de cette présentation-là, hein?
2: Non, mais on l'avait dit, finalement. Mais c'est super.
7: Moi, je suis toujours pro plus de pubs.
2: Plus de pubs de Christo et
0: Justin. Bon, vous nous parlez de quoi, là?
2: Oui, OK.
7: La gang, on est de retour!
2: Oui. Hey, ça, 5 saisons. Ça fait tellement longtemps qu'on vous connaît.
0: Antoine savait pas, il vous connaissait pas. Puis c'est toujours surprenant.
2: C'est la première fois. Vous voulez qu'on en fasse?
7: On va recommencer du début.
2: 1, 2, 1. La gang, on est de retour! Moi, je suis surpris. Hey, 5 saisons! Ça fait tellement longtemps qu'on vous connaît. Quand on s'est rencontrés, vous étiez où? Comme 3 pommes qui sont grosses comme le tiers d'un homme adulte chaque. En tout cas, nous, de notre bord, on a déconnecté cet été. Pas de TV, pas de radio, juste nos selles puis nos ordiers. La saine paix, ça nous a permis d'en apprendre plus sur nous-mêmes.
0: Oui.
2: Moi, j'ai appris que j'aimais vraiment regarder des courts vidéos en format vertical, back-à-back pendant des heures sur Instagram ou TikTok ou YouTube ou Facebook.
7: Oui, moi aussi. Bon. Pendant notre absence, beaucoup de nos parents nous ont demandé si Simon et Tyler allaient revenir à l'émission. Eh bien, la réponse est non.
2: En effet, on était tannés de la même vieille formule à chaque fois, fait qu'on a décidé de se réinventer. Bye bye Simon et Tyler, et bonjour à Tyler et Simon. Ah. Même deux gars, même vieille joke, nouvel ordre des noms dans le titre du duo. Et nouveau jingle!
8: Salut, c'est Biz de Locolocas, vous écoutez Tyler et Simon, à la journée est encore jeune.
2: Merci Biz d'avoir pris le temps de réenregistrer une nouvelle intro pour nos capsules.
7: Vous l'aurez deviné, notre contrat de chronique a été renouvelé pour une autre année, mais à condition qu'on interagisse plus avec vous. Les gars, voici donc notre question à vous pour qu'on puisse jaser et ainsi créer une discussion de type tour de table. Bon, pour qui allez-vous voter aux élections?
0: C'est pas un bon sujet.
2: Ah, nous aussi! Ah, t'as notre prochaine discussion dans la prochaine chronique.
7: En parlant d'élections, il y en a une qui s'en vient.
2: Ah, les élections, c'est comme les saisons, ça arrive une fois aux 4 ans.
7: Le 5 octobre prochain, ce sera le temps d'aller dans une urne si vous êtes mort et d'aller voter si vous êtes vivant.
2: Afin d'essayer de prédire qui va gagner cette course à la chefferie, Talu et moi avons écouté le face-à-face. En voici un extrait. C'est un jeu de mots de... Ensuite, on a écouté le face-à-face à TVA. Et pardonnez-moi l'expression, mais Pierre qui roule n'amasse pas mousse. Une de perdue, 10 de retrouvée. Et le débat des chefs était plate. Malheureusement, je suis pas le seul à penser ça. N'est-ce pas, Simon?
9: Oui, effectivement, c'était plate, et c'est pas moi qui le dis, c'est Tyler.
2: En effet, Simon, j'ai trouvé ça plate.
9: Il y aura un autre débat des chefs dans deux jours, et donc, pour s'éviter un autre deux heures de mauvaise TV, Taylor et moi avons pensé à différentes manières de rendre cette émission plus le fun à regarder.
2: On est donc allé voir l'émission qui marche le mieux en ce moment au Québec, et c'est Occupation Double.
9: On est certain que le prochain face-à-face aurait de meilleures codes d'écoute s'il ressemblait un peu plus à un épisode d'OD.
2: Voici ce à quoi le débat pourrait ressembler si on ajoutait ce petit changement à l'émission.
10: On a fait intégrer des exigences de connaissance du français dans les programmes fédéraux. On a eu des gains dans la Constitution. On a fait inscrire la langue française dans la Constitution. Il faudrait que ce soit reconnu par le
11: français. Il y a des millions de Québécois qui nous écoutent ce soir. C'est une question qui est éminemment simple. Est-ce que vous êtes en faveur ou pas?
10: Est-ce que vous êtes en faveur
11: de la souveraineté du Québec?
2: Monsieur Duhem. Oh, Monsieur Duhem. Il est ici aujourd'hui.
9: Wow! Ça promet.
2: Hey, vous savez ce qui va encore plus que la romance? Le sexe. Voici ce à quoi ça ressemblerait.
12: Ouais. Mesdames, Messieurs, bonsoir. Bienvenue au Face-à-Face 2026 sur les ondes de TVA.
2: Okay. Oh, Monsieur Duhem.
9: Wow! Moi, j'écouterais ça.
2: Moi aussi. Savez-vous quoi? Rejouez le clip. Oh, Monsieur Duhem.
9: OK.
2: En conclusion, si Radio-Canada suit nos directives pour le prochain débat des chefs, on vous suggère de coucher vos enfants avant le début du programme et de tamiser les lumières.
9: C'est des Simon Duchesne et Tyler O'Rourke. Radio-Canada, osez!
2: Merci.
0: On s'attend jamais à ça, vraiment.
1: C'est ça qui est fun.
0: Ben, je sais. Vous nous parlez de...
1: C'est le retour du top 5 des meilleures expressions.
0: C'est comme du pont et du pont à côté. C'est très difficile de se concentrer. Allez-y.
1: C'est le retour du top 5 des meilleures expressions de Mathieu Boivin que Patrick Lagacé a possiblement pas compris. La deuxième édition de ce palmarès, Mathieu Boivin, qui est le nouveau chroniqueur politique au 98.5, que j'aime bien, mais qui a tous les jours une nouvelle analogie à nous proposer, qu'on n'est jamais trop sûr si c'est nécessaire. Et on commence avec à la cinquième position à propos de notre relation avec Donald Trump, fermez les yeux.
13: Fermez les yeux, puis rappelez-vous, dans le cours d'école. Ça fait des semaines que le gros chabot t'attend après le sentier, là, juste sur le bord de la clôture.
0: Au rack à Bessic.
13: Au rack à Bessic, puis il veut te faire vider ta boîte à lunch, pas pour tes crédités, il s'en sac autant que toi. Il veut tes barres tendres, puis ton lait au chocolat. Pis ça fait une couple de fois que tu y donnes en espérant que ça va aller. Tout ce que t'en retours, c'est une claque en arrière de la tête. À matin, t'as décidé que c'était assez. Tu viens d'y dire les trois mots de Bernard. Puis tu viens d'y foutre un bon coup de pied dans les jambes. On en est là, les amis.
1: Comprenez-vous?
0: Parce que
1: juste remplacer lait au chocolat puis bâtante par aluminium et bois d'œuvre et tout c'est clair. Quatrième position à propos des systèmes informatiques complexes.
13: Je regarde ces histoires-là un peu comme quand t'arrives au garage, tu penses que ça va être quelque chose de simple et pas trop cher. Puis finalement, le garagiste te parle de crankshaft, de manifold puis de strap du criard. Là, tu te sens comme un imbécile.
1: Ça existe tout ça, une strap de criard? Je ne penserais pas. Troisième position à propos d'Éric Duhaime.
13: Tout ce qui le concerne, lui, se passe assez bien. Mais tu sais, comme on voit des fois dans les comics, là, un bonhomme qui a un gros haut du corps, hein, qui a travaillé ses pipes puis son chest, mais qui a des tout petites jambes en dessous.
1: Ouais, donc sa base est pas en forme. Deuxième position sur le dernier sondage Sigma, fait à moitié avant le débat.
13: Il pourrait avoir une bonne partie de ces gens-là qui auraient changé d'idée après le débat. Donc, c'est un peu comme ma grand-mère quand elle prenait une photo. « Hey, Jeannine, tiens pas le piton trop longtemps, ça va être brouillé. » Ben, c'est ça.
1: Voir que c'est Jeannine qui prend photo. Et en première position sur la stratégie de Charles Milliard.
13: Mais à un moment donné, ça va être le dilemme de l'alpiniste pour Charles Milliard.
0: Non, c'est quoi ça?
13: Un alpiniste qui est parti, qui a du vent de face, qui essaie de monter en haut de la montagne, hein, l'élection, puis qu'à un moment donné, il regarde dans sa bonbonne puis se dit « Là, j'ai une décision à prendre. » J'ai assez de gaz, j'ai assez d'air pour redescendre puis attendre la prochaine fois. Parce que je suis pas sûr de me rendre au sommet. Ou je tente le tout pour le tout, puis je monte, puis je vais me rendre jusqu'en haut, mais j'ai pas le choix de réussir parce que c'est sûr que j'aurai pas assez de gaz pour redescendre jusqu'en bas si je continue.
1: Comprenez-vous? Je sais pas pourquoi il y aurait plus de gaz rendu en haut, mais on comprend presque l'idée.
0: C'est pas...
14: C'est parce que ça arrive pas souvent
0: qu'on a ce fameux dilemme de l'alpiniste. Que, y a pas que, c'est ça, merci.
14: Cette fameuse.
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0: Justement, on a un dilemme en tant que Montréalais cette semaine. Est-ce qu'on est fâché ou est-ce qu'on est heureux d'avoir les championnats du monde dans nos rues? Évidemment, vous allez être écœuré d'en entendre parler ici à l'émission parce que j'en parle souvent. Mais je pense que, pour mon opinion personnelle, qu'il faut être heureux d'avoir les championnats du monde dans les rues de Montréal. J'ai l'impression que les Montréalais aussi étaient très heureux hier à voir le public qui avait autour du parcours de 40 kilomètres. Qui était le parcours du contre-la-montre individuel hier. Et on a Antoine Duchesne avec nous, qui est un ami depuis assez longtemps, mais qui est aussi le porte-parole des championnats du monde. Ça fait des semaines qu'on... ça fait des mois qu'on entend puis qu'on prépare les championnats du monde. Ils sont finalement arrivés. On entend depuis quelques jours, quelques semaines, que ça va être l'apocalypse dans les rues de Montréal. Quand on a passé la première journée d'hier, puis bon, ça s'est, je pense, bien passé. Est-ce qu'on est heureux, dans le fond, d'avoir les championnats du monde ou est-ce qu'on doit souffrir pendant la prochaine semaine?
16: Je dirais heureux. Pour moi, je trouve hier, c'était vraiment une belle journée, une belle réussite, beau parcours. J'ai eu la chance de suivre un athlète faire le tour du circuit. Il y avait du monde partout, il y avait des sourires. Les voitures semblaient bien se promener. Personnellement, à chaque fois que je viens à Montréal, je trouve quand même que c'est assez complexe.
0: Oui,
16: course de vélo, là, je trouve qu'on est quand même sur les mêmes standards. Donc, mais on a un événement magnifique qui se passe puis qui rayonne partout dans le monde.
0: Mais tu sais, c'est vrai qu'il y a

0: eu beaucoup de critiques parce qu'il y a beaucoup de rues fermées. C'est complexe. C'est la première fois qu'on vit ça sur une longue semaine à Montréal. Puis là, bon, on est lundi. Il reste encore mardi, mercredi, jeudi, vendredi, samedi et...
1: Lundi, dilemme de l'alpinisme.
0: Dimanche, ouais. c'est sûr que ça, c'est encore une semaine d'organisation. Mais ce que je comprends des gens qui critiquent, c'est peut-être aussi le fait que le cyclisme est un sport qu'on connaît, mais qu'on connaît peut-être pas assez pour être capable d'en profiter pleinement. Il y a un peu de ça. On n'a pas une culture cycliste très aussi forte qu'en Europe. Ça, c'est sûr.
2: Je suis d'accord. Les gens connaissent pas ça, puis il y en a beaucoup qui disent que c'est juste une course de bicycle. mais je pense que c'est la chance d'aller voir un événement qui est quand même incroyable, de voir les meilleurs cyclistes du monde, les hommes, les femmes, de juniors, U23, élite.
0: Ouais.
2: Puis c'est gratuit, c'est les familles, c'est une belle occasion d'aller triper puis voir des athlètes faire un sport que justement peu de gens connaissent, mais quand tu viens, je vous invite à venir vous promener sur le Mont-Royal en fin de semaine, ça va quand même être impressionnant.
0: Tu sais, on a dit que, tu sais, puis on le dit, c'est sûr que c'est moins populaire que le hockey peut l'être ici, là, si on comprend ça tout à fait. La différence avec le hockey, c'est que ben les grands prix qui ont lieu chaque année depuis 15 ans à Montréal et à Québec et les championnats du monde, c'est gratuit pour vrai. C'est-à-dire que c'est un sport qui est complexe, le vélo, parce que c'est un sport qui ne charge rien à son spectateur. Mm-hmm. On s'en va sur le bord de la route et puis on profite de ce qui se passe. C'est aussi la complexité de, je dirais, des gens qui pratiquent ce sport-là. C'est pas nécessairement payant. Tu fais pas ça parce que tu veux gagner des millions nécessairement comme les joueurs ou les jeunes joueurs de hockey ici. C'est un sport qui est complexe et qui est probablement mal compris. On tombe en amour comment avec ce sport-là?
2: On tombe en amour comment? Mais je pense que c'est quand t'embarques sur un vélo, cette liberté-là de pouvoir sortir. Je pense que tout le monde, la première fois que t'apprends à faire du vélo, c'est les premiers moments que t'es libre, c'est ton indépendance. Ouais. Après ça, moi j'ai toujours aimé ça, la course et ce genre de choses-là. Ouais. Là, il y a vraiment de quoi de compétitif que tu contrôles toi-même, surtout quand t'es jeune, t'es là puis t'essayes de battre ton voisin. Puis après ça, moi j'ai toujours adoré ce sport-là. Après ça, plus t'avances, la complexité justement que c'est un sport d'équipe.
0: Ouais.
2: Il y a vraiment beaucoup de tactique dans le vélo que peu de gens, ceux qui connaissent pas, comprennent pas. Mais plus tu te mets à comprendre ça, c'est comme la F1, si tu comprends pas toutes les réglementations, c'est juste des chars qui tournent vraiment vite.
0: Oui.
2: Mais quand tu comprends toutes les complexités, ben ça devient intéressant parce que là tu comprends la stratégie derrière. Donc le vélo, c'est un peu ça. Plus tu connais ça, plus ça devient intéressant. Donc,
0: il nous reste encore une semaine, je l'ai dit. Il reste aujourd'hui, là, en ce moment, est en train de se terminer le contre-la-montre individuel U23. Ça, c'est les jeunes qui sont en dessous de 23 ans. Mm-hmm. Ceux qui compétitionnent là, normalement, c'est pas des professionnels. On le dit parce que, surtout pour les hommes, quand t'es professionnel, c'est-à-dire quand t'es signé avec une équipe là, officielle, t'as pas le droit de participer en dessous des 23 ans. Tu deviens un adulte, selon les termes.
2: Ouais.
0: Mais ça reste évidemment du sport d'élite, puis ça va être ça toute la semaine, et ça se termine avec la course en ligne. Course en ligne, mm-hmm. Là, les gens vont nous écrire, c'est-tu la même chose que la danse en ligne? Bravo, Simon.
1: Merde.
0: Et Tyler.
2: Ça, je me
1: disais. Shit.
0: C'est quoi la course en ligne? Pourquoi ça va être le moment intense de cette semaine-là?
2: Ben déjà, chez les femmes, en fin de semaine, ce samedi, on a une jeune Québécoise, Magdalene Vallière, qui est la championne du monde en titre.
0: Jusqu'à vendredi.
2: Puis elle vient défendre son titre de championne du monde ici à Montréal, chez nous. La course en ligne, c'est l'épreuve reine. Les femmes, je pense, c'est 180 quelques kilomètres. Ouais. Les hommes, c'est 275 kilomètres. Le départ est en Montérégie. Après ça, ils rentrent, traversent le pont Champlain et font une dizaine, je pense, 9 tours chez les femmes, 12 tours chez les hommes. Donc c'est le moment, on va aller à la chance de contre la montre, ils vont passer qu'une fois, ils vont passer pendant 12 tours, on attend des dizaines et des dizaines, voire centaines de milliers de personnes sur le parcours. Ça va être une fête. C'est faut voir ça. Oui, c'est complexe sur les routes, mais ça va être faut le voir comme vraiment la fête du vélo au Québec. Tout le monde peut sortir dehors puis encourager ça. Il y a de l'ambiance, il y a différentes ambiances un peu partout dans le parcours, dans les côtes, Polytechnique, Mont-Royal, Pagnuelo. C'est vraiment un beau moment.
0: Oui,
2: de
0: pour
2: passer.
0: Les Montréalais, on est vraiment chanceux parce que une fois qu'on entre dans le circuit, où est-ce que encore une fois c'est la boucle un peu du Grand Prix de Montréal qu'on va voir ces cyclistes-là qui vont embarquer dans ce circuit-là après avoir fait 100 km avant, 100 km qui on le met en guillemets, servent à rien dans le sens parce que c'est pour se délier les jambes. Une fois qu'ils arrivent sur le circuit, c'est là que ça va jouer. La course en ligne féminine et masculine, j'ai l'impression que ça va être ce qui va mettre l'étendre sur la qualité et le succès de cette semaine-là, de cette grande semaine-là. Vous allez être sur place, Antoine.
2: Oui, toi aussi.
1: Est-ce qu'il y a quand même la chanson « Man, I feel like a woman »?

0: Toute la langue.
1: Hein?
2: Man, I feel like a woman.
1: Vous voulez qu'il joue ça dedans,
2: là? Comme dans la danse en ligne.
3: Pourquoi pas? T'as tout compris. T'as tout compris.
1: Let's go. Ah, merci.
3: Merci à vous.
1: Si vous voulez plus d'informations, écoutez-nous dans l'épilogue. Ça continue.
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6: Bonsoir, ici Louis de Belval. Voici les informations. En Ontario, les autorités ont identifié un suspect lié à la fusillade survenue hier soir près de la synagogue de Belleville, au sud-ouest d'Ottawa, et qui a fait 2 blessés, dont un policier. La police fouille le domicile d'un homme de 29 ans qui vivrait avec sa mère. Selon des voisins, il aurait servi dans l'armée canadienne. Une 20aine de coups de feu ont été tirés tout près de la synagogue où de nombreux fidèles étaient réunis pour les célébrations de Yom Kippour. La police ne confirme pas pour l'instant s'il s'agit d'un crime haineux. Campagne électorale au Québec, la chef caquiste Christine Fréchette appelle de nouveau les électeurs qui ne veulent pas de référendum à se rallier à son parti à 2 semaines du scrutin. Un sondage Segma Recherche réalisé pour Radio-Canada et les coops de l'information indique que la CAQ est 2e dans les intentions de vote derrière le Parti québécois. Christine Fréchette a réitéré son engagement de combattre la hausse du coût de la vie lors d'une sortie publique à Granby.
7: Sous aucun prétexte, sous notre gouvernance, il y aura un référendum. C'est à exclure complètement. On va travailler pour préserver les entreprises, les emplois. On est dans une situation qui est vraiment complexe sur le plan économique. On va mettre toute la gomme pour aider les travailleurs à garder leur emploi et pour réduire la pression sur le coût de la vie.
6: Pour sa part, Charles Milliard affirme que rien n'est joué. Le chef libéral a été appelé à réagir aux résultats du sondage qui indique que le Parti libéral du Québec récolte 19 % des intentions de vote, un seul point de plus que le Parti conservateur d'Éric Duhaime. Charles Milliard maintient qu'il est toujours confiant.
8: Le cadre financier le plus solide. Est-ce qu'on veut vraiment Éric Duhaime à la tête du Québec avec un cadre économique qui n'a ni queue ni tête, où on promet de couper 20 000 fonctionnaires sans qu'il y ait aucun service de coupé? Honnêtement, là, cette équipe économique-là, elle est dangereuse.
6: Et puis Québec solidaire arrive au 5e rang avec 12 % des intentions de vote. Rentrée parlementaire à Ottawa, le gouvernement Carney a déposé un imposant projet de loi de 250 pages pour accélérer la réalisation de nouveaux projets nationaux et modifier certaines règles du travail. Ottawa présente le texte comme une modernisation nécessaire des évaluations d'impact environnemental et des lois du travail. Mais plusieurs zones grises demeurent et suscitent des inquiétudes. Christian Noël.
9: Pour renforcer l'économie canadienne, le gouvernement Carney veut appuyer encore plus sur l'accélérateur. Par exemple, des projets de pipeline, d'électricité ou de transport pourraient être exemptés de certaines études d'impact et l'approbation de projets devra survenir dans un délai d'un an, selon le projet de loi.
10: Vise à renforcer nos corridors de transport et nos corridors commerciaux.
9: Pour empêcher qu'une grève ou un lock-out ne ralentisse un projet d'intérêt national, un médiateur spécial pourrait être nommé. Et pour ceux qui négocient de mauvaise foi, les pénalités seront plus sévères. Le ministre des Transports, Stephen McKinnon.
10: C'est ainsi que nous renforçons la position du Canada comme partenaire commercial fiable.
9: Partout au pays, les syndiqués s'inquiètent. Marc-Édouard Joubert du Conseil du travail du Canada.
11: Le droit de grève qui est un droit fondamental. On a peur, en fait, que ce droit-là soit restreint davantage.
12: Sous prétexte qu'il y a Donald Trump, on va dilapider la richesse collective.
9: Le chef du Bloc québécois accuse Mark Carney d'agir comme un rouleau compresseur. Yves-François Blanchet.
12: Il y a comme une instrumentalisation de la crise actuelle pour faire autre chose complètement.
9: De leur côté, les conservateurs ne sont pas contre l'idée du projet de loi. En principe, le député Pierre Paulus.
13: Tout projet de loi du gouvernement qui aide à accélérer les projets au Canada, on est favorable. En même temps, le dans les détails.
9: Le gouvernement Carney assouplit plusieurs règles pour aller plus vite, mais l'opposition craint que ce projet de loi monstre de 250 pages soit plutôt en train d'éliminer des protections essentielles pour les travailleurs et l'environnement. Ici Christian Noël, Radio-Canada, Ottawa.
6: Aux États-Unis, le bras de fer se poursuit entre les organes de presse et Donald Trump.

0: Trump. Les médias américains exclus de la Maison-Blanche par le président, dont CNN et MS Now, ripostent devant les tribunaux. Ils invoquent le premier amendement de la Constitution qui garantit la liberté de la presse. L'historien et professeur à l'Université Columbia à New York, Timothy Naftali, estime plutôt qu'ils vont obtenir gain de cause, je dis bien, dans un premier temps, mais en vertu du cinquième amendement.
1: D'après moi, le résultat de ce qu'on va voir cette semaine, la Maison-Blanche va perdre encore. Va perdre pas nécessairement sur la question de la liberté d'expression, mais sur le manque de procédures régulières.
0: En soutien, les autres médias du pôle télévisé de la Maison-Blanche ont décidé de suspendre leur participation aux retransmissions de presse. Et puis toujours aux États-Unis, en marge cette fois du sommet annuel des Nations Unies à New York, le président français Emmanuel Macron a qualifié de très constructive sa rencontre avec son homologue américain Donald Trump. Selon Emmanuel Macron, les deux pays se sont entendus pour renforcer leur soutien à l'Ukraine face à la Russie et mieux protéger les sites pétroliers dans le Golfe. De son côté, le premier ministre britannique Andy Burnham, lui aussi à New York, a annoncé fournir un soutien logistique militaire à l'Arabie Saoudite pour l'aider à repousser les attaques des outils pro-iraniens. Et enfin, le Canada, la Norvège, la Nouvelle-Zélande, le Royaume-Uni et l'Australie ont publié une déclaration commune pour condamner les élections législatives organisées par la Russie dans les territoires ukrainiens occupés. Ils dénoncent une violation flagrante de la souveraineté, de l'indépendance de l'Ukraine ainsi que de la Charte des Nations Unies. C'était les informations.
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0: Aujourd'hui, la naissance d'un observatoire canadien sur les recours climatiques avec l'avocat Julien Beaulieu. Bonjour.
1: Bonjour.
0: La fabrique à comptes vivants pour créer un lien entre l'humain et la nature avec le compteur Félix Morissette. Bonjour.
2: Bonjour.
0: La journée mondiale sans voiture, ça bouge près de Québec. On en parle avec le maire de l'ancienne Lorette, Gaëtan Pajot. Bonjour.
3: Bonjour.
0: Et comment réduire le gaspillage alors que les récoltes abondent? C'est la mission de nos agents doubles, Gabriela Montagnalé et Salomé Corbeau. Bonjour.
4: Bonjour.
0: Feu vert, c'est parti.

0: Alors, la question de la semaine, elle est liée justement à la journée mondiale sans voiture que j'évoquais en parlant de l'ancienne Lorette. Et on l'a lancée sur nos réseaux sociaux de Radio-Canada Environnement, comme d'habitude, et on a eu beaucoup de réponses. Ça va comme suit, où que vous soyez au pays, qu'est-ce qui vous aide le plus à réduire l'utilisation de l'auto solo? Alors, il y a, bien sûr, vous vous en doutez, beaucoup de gens qui ont évoqué l'importance d'avoir des bons transports en commun. Il y en a qui ont évoqué le télétravail, le coût de l'essence, comme un incitatif à laisser l'auto solo aussi. Et beaucoup, beaucoup de gens ont parlé du vélo. Suzanne qui dit « Je vis au centre de la ville pour rouler à vélo, prendre les transports collectifs. Une vie sans posséder de voiture, avec l'usage de commune auto, fait économiser beaucoup de sous qu'on met sur une maison. Au bout de 40 ans, la maison a une plus-value importante. » Et l'auto ne vaut plus grand-chose. Catherine qui dit avoir un vélo avec un panier, des pistes cyclables et des services de proximité. Julie qui dit la disponibilité de vélos électriques de la ville de Québec 6 mois par année. José qui dit habiter tout près d'une station de métro. Alors là, vous allez, ceux qui sont pas dans la région de Montréal vont dire ouais, lâchez-nous avec votre métro. Oui, il y a des gens de l'extérieur qui nous ont écrit et c'est sûr que la réalité est très différente. Vincent qui dit j'habite plutôt en campagne, j'utilise au maximum le vélo, mais c'est très difficile parce que les routes sont peu adaptées, que ce soit un accotement ou une voie cyclable réservée, ça aiderait beaucoup. Cet été, je suis allée faire le tour du lac Saint-Jean en cyclo-camping et plusieurs résidents utilisaient la véloroute des Bleuets pour aller d'un village à l'autre. Je sais pas si Gabriel était là cet été aussi.
1: Oui, on l'a fait en famille, la véloroute des Bleuets.
0: Des gens qui s'en servaient pour se transporter d'un village à l'autre, là. Autrement dit, des gens qui n'étaient pas des touristes. Tu as eu l'impression d'en croiser aussi?
1: Ah, c'est une très bonne question. Ben nous, on avait comme deux catégories, les gens avec beaucoup de bagages comme nous et les gens pas de bagages. Ah. Et là, ben est-ce qu'ils se déplaçaient localement ou c'était des touristes mais qui voyageaient
0: avec moins d'ambition.
1: À l'aise?
0: Difficile à dire.
1: C'était dur à dire, oui. Mais certainement très utilisé et beaucoup de familles, beaucoup de personnes âgées, ce qui sont des indicateurs pour moi que c'est sécuritaire.
0: Ah oui, puis ça, on le sait, ça change tout, hein. Alors, en parlant de gens qui sont hors des grands centres urbains, il y a Patrick qui dit le covoiturage pour le travail, le transport en commun. Est tout simplement inexistant pour me rendre à mon travail. Et Lee qui dit des pistes cyclables sécuritaires et des trains, mais ici en Gaspésie, il nous manque les deux. Oh. Alors on le voit, hein, il y a des injustices en termes de transport. On va regarder un peu la situation autour de la table. Félix Morissette qui vit où?
2: Alors je demeure à Amsud, c'est un petit village aux confins de l'Estrie.
0: Et est-ce que le compteur se déplace?
2: Le compteur se déplace en voiture et en
0: voiture
2: vélo,
0: beaucoup.
2: Mais
0: en vélo un peu?
2: En vélo un brin, mais je dois dire que moi j'honore principalement les gens qui continuent d'aller marcher, surtout dans les cœurs de village.
0: Oui.
2: C'est là où les routes parfois, dès qu'on sort un tout petit peu du cœur du village, là ça devient comme les routes deviennent un petit peu dangereuses. Alors ça fait toujours du bien de voir les gens sortir, et particulièrement mon vieux voisin d'une 80aine d'années que je vois toutes les saisons marcher.
0: Aller à la boulangerie à pied.
2: Ah non, il n'y a pas possibilité d'aller à la boulangerie à pied.
0: C'est déjà trop loin, mais au moins il marche.
2: Mais il marche.
0: Ouais, d'accord. Salomé Corbeau, qu'est-ce qui t'aide à diminuer l'usage de l'auto solo?
3: Ma prise de poids. C'est-à-dire que marcher, en fait, aller à l'épicerie. Moi, je vis dans, malheureusement à Montréal, au cœur de la ville. Il y a une station de métro, mais il n'y a pas d'épicerie proche. Donc, je me force à aller faire mon épicerie avec mon petit caddie à pied pour ma santé,
0: oui.
3: En fait. Donc, c'est l'incitatif à laisser mon auto est plus de l'ordre de ma
0: oui.
3: santé, en
0: oui.
3: fait.
0: Julien Beaulieu, qui est avocat et qui vit en général à Londres. Alors, qu'est-ce qui vous aide? J'imagine les péages de Londres doivent vous aider à délaisser l'auto.
4: Exactement. Honnêtement, l'auto, c'est jamais vraiment une option. Le vélo, c'est l'option qui s'impose. C'est moins cher. C'est probablement une des seules choses qui est abordable à Londres. Là, pour être... donc, le vélo, faut faire attention de rouler du bon côté de la rue. Faut faire attention.
0: Donc, à l'envers pour nous.
4: À l'envers. Puis, faut faire attention au vol. Je suis déjà à 2 vols de vélo en 2 ans, malheureusement. Mais
0: d'accord.
4: Non, mais sinon, c'est quand même la meilleure façon, la plus rapide, la moins chère, puis la plus sécuritaire,
0: d'accord.
4: selon moi.
0: D'accord. Et si je pose la question au maire de l'ancienne Lorette, Gaëtan Pajot, qu'est-ce qui vous aide à utiliser moins l'auto solo? Vous allez peut-être me dire que c'est justement ce dont vous allez nous parler aujourd'hui, votre nouveau corridor lorettain.
5: Parfaitement, oui, le corridor lorettain, donc la marche, le vélo, le télétravail.
0: Ah.
5: J'ai la chance que mon lieu de travail soit l'hôtel de ville, est à moins d'1 kilomètre de ma résidence.
0: Ah, d'accord. Ben là...
5: Et la superficie de la ville de Lancenne-Lorette est près de 7 km², ce qui fait que je peux aller à la rencontre des citoyens à pied.
0: Merveilleux.
5: Évidemment, en passant dans le corridor lorettain.
0: Vous êtes vraiment effectivement bien équipé. On va en reparler tout à l'heure avec vous. Mais l'idée d'habiter près de son travail, il y a beaucoup de gens qui en ont parlé parce que ça va dans les deux sens. Il y a des gens qui font ce choix-là, justement en pensant au transport. Au lieu de devenir un peu victime d'un choix de quartier, ils vont plutôt choisir le quartier en fonction du travail. Manon, j'ai décidé de rester près de mon lieu de travail, d'utiliser les transports en commun et actifs. Alexandra, travailler près de mon emploi, soutien à domicile du CLSC, et pouvoir organiser des rencontres à vélo lorsque la distance le permet. Charlotte, ce qui m'aide le plus, c'est un logement abordable près de mon emploi. Il y en a beaucoup qui vont dire chanceuse. Je travaille au centre-ville, dit-elle. J'aimerais continuer d'habiter pas loin sans devoir vendre mes reins au noir pour financer un condo. Et Vio qui dit vivre près de mon travail, des commerces accessibles à pied, des pistes cyclables et un bon système de transport en commun. Alors, on le voit, hein, quand l'infrastructure est là, les gens sont heureux de l'utiliser. Il y a Gabrielle Lamontagne-Allé qui a pas répondu à la question encore.
1: Ben moi, pour avoir vécu mon trajet domicile-travail avant qu'on aménage une piste cyclable vraiment tout du long et quatre saisons en plus, j'ai vu la différence. C'est-à-dire que j'y pense plus le matin. C'est comme, c'est même pas une question parce que je sais que je suis en sécurité tout le long du trajet. Je suis pas en train de lutter pour ma vie. Et mes pulsations cardiaques sont moins élevées que lorsque je dois quitter le réseau cyclable pour aller sur un grand boulevard, par exemple. Fait que les infrastructures, ça fait toute la différence.
0: Ça fait une grande différence. En terminant, il y a une personne qui a invoqué une forme de technologie, un peu futuriste, mais pourquoi pas, Nolwenn, ce qui m'aiderait le plus, c'est que l'autopartage, au lieu d'attendre au parking que j'aille la chercher, vienne me chercher chez moi. Et à la fin, qu'elle reparte de chez moi toute seule pour retourner à son stationnement. Il suffirait d'autoriser 1 ou 2 kilomètres d'autonomie aux voitures en partage. Savez-vous que j'ai trouvé que, c'est quand on dit il faut penser en dehors de la boîte, pourquoi pas aller jusque-là? Merci, continuez de nous écrire.
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0: Dans quelques semaines, donc, à Vancouver, en cour d'appel fédéral, pour dénoncer l'inaction climatique du gouvernement fédéral. Mais donc, avant l'ouverture de ce procès, le 22 septembre, très bientôt, il y a un observatoire canadien sur les recours climatiques qui va voir le jour. C'est sûrement un des procès qu'on a à l'œil, d'ailleurs. Il a été créé par un regroupement de juristes, dont Julien Beaulieu fait partie. Il est cofondateur de cet observatoire canadien sur les recours climatiques. Il est aussi doctorant à l'Imperial College de Londres. Alors, Julien est là pour nous parler de cette initiative. Un observatoire canadien sur les recours climatiques. J'ai juste envie de vous demander simplement, Julien, en partant, pourquoi?
1: Oui. Donc, évidemment, les changements climatiques occupent une place de plus en plus importante dans nos vies. L'État, les entreprises prennent des mesures, répondent, mais pas toujours de la manière qui satisfait les communautés, les activismes et même les entreprises. Et nous, ce qui nous intéressait, c'était de voir comment est-ce que les gens se mobilisent par l'entremise du système de justice pour aller demander des comptes auprès de l'État, auprès des entreprises, auprès des individus en lien avec leur action ou leur inaction climatique. Donc, comment est-ce que le système de justice est mobilisé? Comment est-ce que le droit peut servir pour la lutte au changement climatique, mais aussi la restreindre?
0: Ah, c'est ça, parce que vous observez des causes qui vont dans les deux sens. Des gens qui demandent que le gouvernement fasse plus et des gens qui demandent que le gouvernement fasse moins ou enfin se mêle pas de certaines choses, c'est ça?
1: Exactement, exactement. Donc, nous, ce qu'on a fait, c'est qu'on a regardé comment est-ce que le droit, comment est-ce que les tribunaux ont été utilisés dans les 25 dernières années en lien avec le climat, puis on a recensé 105 poursuites contre le gouvernement, contre des entreprises, et 2/3 de ces affaires-là étaient en faveur de l'action climatique, mais 1/3 était en défaveur de l'action climatique.
0: D'accord.
1: Donc, ça va vraiment dans les deux directions.
0: Et Julien, donc, l'Observatoire prend vie, sauf que vous travaillez déjà depuis un petit bout de temps, parce que là, vous venez de le dire, il y a un premier rapport, en fait, sur l'état des recours climatiques qui va paraître au moment de sa naissance. Ça fait un bout de temps que vous travaillez. Pourquoi avoir pris 2004 comme année de départ?
1: En fait, c'est le premier recours qu'on a été capable d'identifier.
0: Donc, au Canada.
1: Au Canada, exactement. Okay. Puis, il faut comprendre, c'est pas un phénomène unique au Canada. Partout dans le monde, le droit, le système de justice, les tribunaux sont utilisés. On a, à l'échelle mondiale, environ 3600 recours de type climatique. Mais au Canada, environ 105 au cours des un peu plus des 20 dernières années.
0: Et justement, on se classe comment? Est-ce qu'on dirait qu'on a été lent à commencer à se servir de ce genre de mécanisme-là?
1: Mais ce qu'on se rend compte, c'est que les tribunaux sont assez prudents jusqu'à présent, assez frileux, surtout lorsqu'il est le temps de reconnaître que l'État a des devoirs en matière climatique d'agir de manière proactive.
0: Et pourquoi le système juridique est si frileux, à votre avis?
1: Une des raisons, puis ça c'est la façon dont les juges perçoivent leur rôle, c'est que les juges considèrent que c'est le rôle des politiciens, des législateurs. Donc les juges sont frileux, ils veulent pas se mêler de politique, donc ils décident de se réfugier un petit peu derrière des arguments procéduraux. Par contre, on voit qu'à l'étranger, c'est pas nécessairement le cas. Il y a eu plusieurs affaires emblématiques aux Pays-Bas, en Suisse, où les tribunaux ont dit non, le gouvernement, l'État a des minimums à respecter, sans nécessairement dicter, là, puis tenir la main du gouvernement pour lui dire quoi faire, mais imposer des minimums, des cibles, des grands objectifs, puis laisser ensuite le rôle du gouvernement pour...
0: Mais justement, ça, c'est une chose, Julien, vous dites imposer des minimums, des cibles. On en a des cibles au Canada. On les respecte pas. C'est un peu, finalement, l'évidence que le gouvernement pourrait être pris en défaut. Qu'est-ce qui fait que c'est pas si simple que ça, qu'on dit, il y a une règle, vous la respectez pas, donc automatiquement, vous êtes coupable?
1: C'est une excellente question, puis c'est un peu le fou la poule. Est-ce que c'est le gouvernement qui doit faire adopter les, qui doit respecter les lois, qui s'est lui-même imposé? Est-ce que c'est les tribunaux qui doivent forcer le gouvernement à faire ça? Jusqu'à présent, comme je l'ai dit, les tribunaux sont un peu réticents, ils osent pas aller trop loin, mais de plus en plus, on voit qu'il y a des demandeurs qui vraiment pressent sur le citron puis qui essaient vraiment d'obtenir une réponse, d'obtenir une conclusion qui force vraiment le gouvernement à prendre des mesures, à adopter des plans, à rehausser son niveau d'ambition, surtout dans un contexte actuel où c'est un peu l'inverse qui se passe. Les gouvernements déréglementent, abandonnent certaines mesures, diminuent leur ambition climatique.
0: Alors, on voit ça à l'échelle de la planète, des gouvernements qui... Pas partout, non, c'est pas vrai. Mais il y a beaucoup d'endroits où on sent ce recul-là. Est-ce qu'on voit en conséquence les recours se multiplier? J'ai l'impression que c'est un mécanisme là, qui est de plus en plus utilisé.
1: Oui, c'est de plus en plus utilisé. Dans le contexte canadien, depuis 2015, on a vraiment une explosion du nombre de recours. Là, si on regarde la tendance historique, c'est vraiment l'accord de Paris en 2015, la grande entente là, internationale au niveau climatique, qui ensuite a mené à une multiplication des recours. Et c'est la même chose à l'étranger. Donc vraiment, l'accord de Paris 2015, les pays s'entendent sur nos objectifs climatiques à l'échelle mondiale. Et là ensuite, c'est à partir de ce moment-là que les gens utilisent les tribunaux de plus en plus pour obtenir de l'accord.

0: actions, obtenir des gains, forcer les États à rendre des comptes, et aussi les entreprises. Hein. Donc, il faut pas penser que c'est seulement l'État qui est visé. Les entreprises aussi sont visées, que ça soit en lien avec l'éco-blanchiment, le fameux greenwashing, en lien avec leur contribution au changement climatique, leurs émissions de gaz à effet de serre. Donc, c'est vraiment sur tous les plans. On se rend compte que, finalement, le droit, c'est un peu un couteau suisse là, qui est utilisé à toutes les sauces pour essayer de forcer tout le monde à rendre des comptes. C'est un problème systémique, donc nécessairement, il y a beaucoup d'acteurs qui sont appelés à rendre des comptes.
1: Oui. Récemment, il y a Charlie Hatt de Éco-Justice qui disait qu'on devrait pouvoir même en arriver à isoler les plus grands émetteurs, déterminer les émissions, par exemple, associées aux combustibles fossiles qu'ils ont produits, calculer la part des dégâts qui ont été causés par ces émissions-là, et puis faire des procès en conséquence, un peu à la manière dont on l'a fait pour l'industrie de la cigarette. Est-ce que c'est réaliste? Est-ce qu'on est sur le bord de voir ça, Julien Beaulieu?
0: Il y a aucune contrainte scientifique qui nous empêche de le faire. Donc, donc techniquement, c'est tout à fait possible. Juridiquement, c'est tout à fait possible également. Après, une fois qu'on dit ça, ben là, ça va prendre des juges qui vont décider d'aller dans cette direction. Ça peut aussi avoir, ça peut prendre des lois qui vont faciliter la preuve du lien de causalité. On l'a eu dans le cas des affaires du tabac. On a eu adopté des lois pour faciliter la preuve. On pourrait faire la même chose au niveau des changements climatiques. Mais oui, c'est possible. Donc, il y a tout un champ scientifique qui s'appelle la science de l'attribution qui fait que ça.
1: Ouais,
0: c'est un domaine scientifique fascinant.
1: La science de l'attribution. Donc, attribuer un tort à une origine précise. Est-ce que c'est ça?
0: Exactement. Donc, on va être capable d'isoler une vague de chaleur précise, puis dire, bon, cette vague de chaleur-là n'eût été les changements climatiques, n'eût été la contribution spécifique d'une entreprise précise au niveau de ses émissions de gaz à effet de serre au cours des 100, 200 dernières années. Cet événement-là ne se serait pas produit ou pas avec la même fréquence, pas avec la même probabilité.
1: Alors, les scientifiques de l'attribution, là, c'est vos amis, là, j'imagine, là. Quand on travaille à observer les recours climatiques, c'est des gens que vous connaissez un peu?
0: Donc moi, je suis doctorant au Imperial College. C'est une des grosses, un des gros champs d'expertise de la science de l'attribution là-bas. Donc on a une panoplie de chercheurs qui travaillent là-dessus justement à développer des méthodologies. Et ensuite, il y a des liens qui se créent avec la communauté juridique, puis avec des groupes de la société civile aussi pour voir comment est-ce qu'on peut utiliser ces méthodes-là. Évidemment, la science est neutre. Hein? La science n'est pas là pour prendre position.
1: Bien sûr.
0: Mais c'est un outil qui peut nous aider.
1: C'est vraiment drôlement utile. Bon, la question. Est-ce que ça fonctionne? Autrement dit, sur les 105 recours que vous avez regardés, bon, je sais qu'il y en a 31%, donc une trentaine, qui étaient destinés à freiner certaines mesures climatiques, donc qui émanaient plutôt de l'industrie, mais sur tous les autres, ceux qui font partie de votre rapport, là, il y en a combien qui ont débouché sur vraiment d'une reconnaissance d'une situation, voire même sur des demandes précises de corriger une situation?
0: Oui. C'est assez mitigé en termes de résultats. Le premier constat qu'il faut faire, c'est que la plupart de ces 105 dossiers-là sont pas encore résolus. On a 69 dossiers sur les 105 qui sont résolus. Puis parmi ces 69-là, il y en a 26 qui ont pas mené une décision sur le fond. Fait que les tribunaux, par exemple, ont refusé de rendre une décision pour des raisons procédurales ou autres. Donc, on n'a pas tellement de décisions. Parmi les décisions qu'on a, encore une fois, le taux de succès assez limité. Pour les dossiers favorables à l'action climatique, on est environ à un tiers de dossiers qui mènent à des décisions favorables. Du côté des dossiers défavorables à l'action climatique, à peu près la même chose, là, autour de 40%.
1: D'accord. Mais ça, il faudrait pas que ça décourage les gens pour autant de les mener. Qu'est-ce que c'est l'avantage, finalement, de ces recours-là? Est-ce que c'est de créer une conversation collective autour de ces sujets-là?
0: C'est exactement ça. Il faut pas juger ces dossiers-là seulement en fonction du résultat juridique. Il faut comprendre que quand on mène un dossier pendant des années, il va avoir un traitement médiatique, on va en parler, ça change la façon dont on voit les changements climatiques, ça fait en sorte qu'on en parle, qu'on pense à la responsabilité, on pense à l'action. Donc, les effets sont diffus, ça mobilise, ça change les perceptions, puis ultimement, ben, ça peut faire en sorte qu'un gouvernement va prendre une décision différente en amont. J'ai déjà eu une discussion avec des diplomates allemands à un moment donné qui me disaient, nous, on a fait très attention de pas adopter certaines lois puis certaines mesures parce qu'on avait peur de se faire poursuivre. Donc, des fois, les effets sont pas nécessairement là où on les voit.
1: Je comprends. Donc, de créer un climat où on sait qu'on peut utiliser ces recours-là, mais... avoir appel... Oui, Félix?
2: Ouais, mais il y a quelque chose aussi d'en prendre ce rôle dans lequel on va être un peu gardien d'une cause. Moi, oui. Je trouve qu'il est très intéressant parce que quand on est dans notre vie quotidienne, on vit beaucoup d'impuissance. Là, des fois, on est là dans nos petits gestes, on essaie de réduire notre transport en commun, de mieux s'alimenter. Et là, soudainement, d'être dans une cause qui est commune, moi, je trouve qu'il y a quelque chose de fondamental sur le plan aussi émotif.
1: Ben, la remarque de Félix est parfaite pour soulever ma dernière question, Julien Beaulieu. Parlons un tout petit peu en terminant de ce procès qui va s'ouvrir au mois d'octobre à Vancouver, cette fameuse cause La Rose contre Sa Majesté le Roi. Et vous, nous riez pas, là, c'est noble.
3: On dirait que c'est Shakespeare.
1: On dirait que c'est ça, on dirait que c'est effectivement. C'est mais rappelez-nous, sérieux. Julien, de quoi il s'agit, parce que c'est exactement ce dont Félix parle. C'est des gens qui ont des jeunes qui ont décidé de se mobiliser.
0: Oui, tout à fait. Donc, c'est des jeunes qui contestent les politiques climatiques fédérales, qui considèrent que le gouvernement ne fait pas assez, le gouvernement fédéral, en vertu de la Charte canadienne des droits et libertés, l'article 7, là, donc le droit à la vie, la liberté, la sécurité de la personne. Et là, ben après là, de multiples péripéties judiciaires, puis je vous épargne les détails parce que je pense que ça intéresse pas grand monde, mais finalement, là, on se retrouve enfin devant un tribunal qui va devoir prendre une décision.
1: Sur le fond?
0: Sur le fond. Est-ce que, oui ou non, le gouvernement a un devoir, en vertu de la Charte canadienne, d'agir au niveau climatique, puis de préserver ces droits-là qui sont invoqués par 15 jeunes Canadiens et Canadiennes?
1: Et c'est majeur en ce moment, étant donné les reculs qu'on a vus au Canada depuis un an et un peu plus maintenant. J'imagine que le gouvernement canadien doit être très aux aguets de ce qui va se passer à Vancouver.
0: C'est majeur. Puis, le système de justice a un rôle fondamental dans notre société. Hein. C'est les barrières, c'est les limites, c'est les droits fondamentaux. Donc, on peut pas passer outre à ça. C'est les fondements même de notre société. Ça agit à titre de garde-fou. Évidemment, les activistes, en général, quand on leur parle, ils sont pas contents d'aller devant les tribunaux puis aller se battre pendant 10 ans. C'est un peu le dernier recours après de la mobilisation politique, après de la conscientisation. Donc, des fois, les tribunaux sont un peu ce dernier rempart. Puis là, on arrive là au bout de cette cause-là.
1: Ouais.
0: Donc, ça va être très intéressant de voir comment ça se déroule.
1: Alors, à suivre à partir du 26 octobre du côté de Vancouver. Et merci beaucoup à vous, Julien Beaulieu, qui est cofondateur de cet Observatoire canadien sur les recours climatiques, en plus d'être doctorant à l'Imperial College de Londres. Et donc, votre rapport, l'état des recours climatiques au Canada, qui recense et analyse une centaine de recours liés à l'action climatique, je pense qu'il va être déposé là, dans les prochains jours. Merci encore.
0: Merci beaucoup.
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6: Vert tendre. Et là où les rêves s'étaient mélangés, un grand parc s'est retrouvé. Et à chaque printemps, une fleur. Un petit rayon de soleil que certains appellent envahissante, capte de ses profondes racines encore un peu de cette magie. Et après sa floraison, si vous la soufflez, il pourrait vous arriver de vous mettre à rêver. Or, cette petite fleur qui puise dans les rêves enfouis, je parle bien sûr ici du pissenlit.
1: C'est ici la fin d'un conte qui a été créé donc dans votre grande machine à contes, Félix Morissette. Qui est-ce qu'on entendait?
2: On entendait Laurie Choquette-Blanchette.
1: Qui est une conteuse qui est affiliée à votre projet?
2: Exactement, le projet Conte vivant dans lequel on raconte des histoires sur la nature, l'environnement. Et c'était un extrait de La Fabrique à rêves, qui est un conte qui va sortir cette semaine. On vous en a offert un petit extrait en primeur.
1: C'est très gentil. Et on a décidé, notre attention a été attirée parce que pendant les Journées de la culture, vous avez une collaboration le 26 septembre avec l'Orchestre symphonique de Montréal. Mais là, calmons-nous, là, ce sera pas l'orchestre au complet. C'est le matin, puis c'est un atelier pour le grand public, puis vous aurez deux musiciens de l'OSM.
2: Oui,
1: mais quand
2: exact.
1: Même, c'est grâce à une collaboration avec l'organisme, l'OSM. Et vous allez, à ce moment-là, fabriquer un conte avec le public?
2: Ouais, effectivement, dans le fond. Donc, nous, on crée un répertoire de contes vivants, c'est-à-dire des contes qui nous relient à la nature, l'environnement autour de nous. Donc, on a une douzaine de contes, 6 de l'année dernière, 6 nouveaux qui vont sortir au fur et à mesure de l'année. Et donc là, on va présenter deux histoires. Et ensuite, après avoir les avoir présentées, on va créer la suite. Avec les idées des participants, et le tout sera accompagné en musique.
1: Quand vous dites la suite, c'est que c'est un conte inachevé, en quelque
2: sorte?
1: Non,
2: le conte est complet, mais on va partir de ce que ça fait, comment est-ce que ça vient chercher les gens, on va partir du personnage principal, notamment, puis on va créer une nouvelle aventure, là, carrément.
1: D'accord. Ouais. comme dans tout bon film d'action, la partie 2, là, finalement, la suite du film.
2: Oui, mais parfois, on s'en va dans des endroits si différents que ça crée une nouvelle histoire en soi.
1: Alors, on sait pas, bon, on sait tout pas, est
2: ça,
1: permis.
2: Oui, ça va dépendre de la folie des D'accord. participants.
1: Qu'est-ce que c'est Contes vivants? C'est une jeune, j'allais dire une jeune fabrique, parce que c'est un peu ça. Vous êtes conteur vous-même, Félix Morissette, et fondateur de Contes vivants. Et vous présentez déjà, vous avez à peine, même pas 2 ans d'existence, et vous présentez déjà des récits, des spectacles écologiques et poétiques, pas mal partout au Québec. Qu'est-ce que c'est l'élan de départ qui vous a amené dans ce filon-là?
2: L'élan de départ, c'était de prendre conscience qu'il y avait un besoin pour des histoires qui nous relient à la nature autour de nous. Alors, aux autres êtres vivants, c'est le point de départ. Moi, j'étais au doctorat en psychologie, là, puis je travaillais sur comment est-ce que les jeunes créent une relation à l'environnement plus engagée, plus soutenue. Et puis, il y a plein de belles façons, on en parlait de la justice tout à l'heure, mais il y a un autre outil qui est celui culturel, qui est celui de l'imaginaire.
1: Ouais.
2: Alors, on s'est mis à travailler sur des histoires, et puis là, il y a environ 1 an, ben, il y a une équipe de 6 conteurs et conteuses qui sont partout au Québec, qui ont rejoint le projet, puis tranquillement, on a commencé à lancer des perches à des organismes comme l'Insectarium de Montréal, comme la Fondation Rivière. On leur a dit, aimeriez-vous créer avec nous des contes vivants? Puis ils ont répondu oui. Alors, on comme ça, petit à petit, on s'est mis à développer des histoires. Puis c'est comme ça qu'on en est venu même à travailler avec l'Orchestre symphonique.
1: OK, là, je vais me faire l'avocat du diable. Vous me parlez de l'Insectarium, vous me parlez de la Fondation Rivière. Là, vous êtes pas mal chez des convertis. Là. Vous allez prêcher chez des convertis.
2: Ouais, ouais.
1: Est-ce que ce serait pas plus important de créer un partenariat, je sais pas, avec Bombardier ou avec...
3: SO.
1: Avec, on n'essaiera pas trop. Là, j'essaie quand même de garder ça avec les entreprises québécoises qui ont une certaine responsabilité morale, je dirais. Là. Qu'est-ce que c'est qui pourrait, du Québécoise Bombardier? Bon, enfin, on n'entrera pas dans les détails, c'est plus compliqué que ça, mais on comprend l'idée, là. Des sièges sociaux qui sont situés au Québec, au Canada, d'entreprises qui pourraient quand même s'ouvrir à une démarche comme ça.
2: Mais c'est une question très intéressante. Nous, l'objectif d'un conte, c'est que le conte, ça soit une petite boîte magique qui nous permette de nous connecter aux vivants, aux êtres vivants. La réalité, c'est que à l'heure actuelle, quand on travaille avec, mettons, l'équipe de l'Insectarium de Montréal, puis ils nous parlent de leur amour des bestioles, ils nous parle de toutes ces belles choses-là, ben c'est là qu'on trouve la meilleure matière pour que notre imaginaire foisonnant de conteurs puisse ensuite créer. Donc, pour l'instant, nous, on est allés avec des organismes ou des groupes qui ont déjà une relation profonde avec la nature, l'environnement, parce que c'est ce qui crée le terreau fertile pour notre créativité. Donc, en ce moment, c'est ça la démarche.
1: Ouais, mais il faudrait pas exclure. À un moment donné, d'abord, c'est mettons si vous êtes avec la Fondation Rivière, quel public vous allez chercher?
2: Ben en fait, le conte par exemple qui est avec la Fondation Rivière porte sur la vie des rivières et puis ça s'adresse à n'importe quelle personne qui vit proche d'une rivière parce qu'on n'a pas une démarche de moraliser. On n'a pas une démarche d'aller, comment je peux dire, on vulgarise avec un peu de finesse des éléments sur la vie des rivières, mais les contes, une fois qu'ils sont terminés, ils parlent à tout le monde. N'importe qui a déjà côtoyé une guêpe ou une abeille va trouver son conte dans nos contes avec l'Insectarium. N'importe qui a vécu, qui a été près d'une rivière, va trouver son conte dans les contes de rivière. Alors nous, on développe des univers comme ça. Puis une fois que le conte est créé, c'est la magie du conte. Ben, il touche pas mal à tout le monde,
1: en
2: fait.
1: Ah, d'accord. Et là, on peut viser n'importe quel public, se retrouver dans des bibliothèques, dans des écoles, etc. Je comprends mieux. Donc, matière de création avec ces partenaires-là.
2: Oui.
1: Puis ensuite, on diffuse. Vous êtes allé comme ça déjà au Nouveau-Brunswick?
2: On est allé au Nouveau-Brunswick, créer des nouveaux contes avec notre atelier, qui est la fabrique à contes vivants. Alors, on est allé prendre les souvenirs de personnes acadiennes, puis on a créé des contes avec leurs souvenirs.
1: Vous avez même eu un projet virtuel avec la Saskatchewan. Donc, avis à tout le monde au pays.
2: Absolument.
1: Si vous voulez faire affaire avec la fabrique de contes, ils vont venir vous mijoter quelque chose sur mesure. Ben, merci, puis continuez. Donc, pour l'instant, c'est ce partenariat avec l'OSM dans le cadre des Journées de la culture. C'est le 26 septembre et c'est gratuit. On n'a même pas besoin de réserver, semble-t-il. Merci beaucoup, Félix Morissette, d'être avec nous aujourd'hui.
2: Merci à vous.
1: Il est conteur et fondateur de Contes Vivants. Et vous savez, c'est la saison, on est en pleine saison du débat électoral au Québec. On a eu une autre sur l'environnement dimanche dernier à Feu vert. Vous avez été très nombreux à réagir aux propos de nos invités. Virginie Dufour, du Parti libéral.
7: Pour les cases de chiffres, on n'est pas là du tout.
1: Donc, non,
7: vous ne voulez pas rouvrir cette loi.
1: Non. Christian Savard du Parti québécois.
8: Non, on n'a pas l'intention d'éventrer la vallée du Saint-Laurent en ouvrant la porte au gaz de schiste.
1: Québec solidaire.
3: Effectivement, il n'est pas question pour nous de toucher à cette loi-là. Puis, au contraire, on est inquiet de possibles projets là, de gazoduc.
1: Madame Derry de la CAQ.
9: On n'a pas l'intention de rouvrir la loi à l'heure actuelle. Ceci dit, on veut réduire notre dépendance aux États-Unis. On en importe encore beaucoup. On veut que les Québécois se prononcent.
1: Bien sûr, vous pouvez réentendre ce débat en entier sur le fil audio et même le voir parce que ça a été capté en vidéo et c'est disponible sur YouTube. Et quant à vos réactions, je le disais, là, elles ont été nombreuses. Christine qui dit merci pour ce débat. S'il vous plaît, passez-le-moi à Radio-Canada. Tous les débats politiques doivent porter bien davantage sur l'environnement, pas seulement en période électorale. Votre émission m'a permis de consolider mon intention de vote. Pamela qui dit bonjour. Pourquoi les partis politiques ne parlent pas de décroissance? Les ressources sont limitées sur la planète. Je les invite à découvrir Jean-Marc Jancovici exactement. Également. Bernard qui nous dit, Bernard Gagné, il est tard pour rectifier ce qu'on a détruit depuis la révolution industrielle. Le climat ne devrait pas être un enjeu électoral, mais plutôt une question de survie à moyen terme et que les partis politiques en fassent un exemple d'humilité, c'est-à-dire d'y aller au-delà de la partisanerie. Mais j'ai peu d'espoir car cocher sur le climat n'apporte aucun vote massif. Nolwenn qui dit, elle parle de l'eau, c'est le sujet de son courriel. Dans certaines réponses à vos questions sur l'eau, le vocabulaire m'a hérissé. Non, ce n'est pas une richesse à valoriser. Ne mélangeons pas le vocabulaire économique au respect d'une ressource fondamentale. Et finalement, Janie qui nous dit... qui revient, elle, au 6 septembre, la semaine précédente, 6 septembre, il a été question des attentes environnementales de l'électorat selon les sondages avec Philippe Mercure. En lien avec cette chronique qui m'était restée en tête, je vous fais part d'une expérience vécue tout récemment. J'ai répondu à un sondage téléphonique de Main Street au sujet des élections. Une des questions était, quel est selon vous le sujet qui devrait être prioritaire durant cette campagne électorale? Il y avait 8 choix, la santé, l'éducation, etc. et aucun n'était l'environnement et les changements climatiques. Le 9e choix était autre sujet. Et je pensais qu'il y aurait une nouvelle liste dont l'environnement, mais non. J'ai même réécouté la question et les choix pour être certaine que j'avais bien entendu. No wonder, dit-elle, que les attentes environnementales de l'électorat soient très ténues selon les sondages si le sujet n'est même pas proposé. Alors, voilà quelques réactions suite à nos dernières émissions.
10: Les municipalités ont en fait un impact assez important qu'on oublie souvent.
11: J'aimerais ça qu'on parle de comment on peut modifier nos villes pour que l'environnement qui nous affecte directement, qui affecte notre santé physique, mentale, qui affecte notre vie au jour le jour, puisse être modifié pour être meilleur.
1: C'est vrai qu'on peut en faire beaucoup à l'échelle municipale et c'est pour ça qu'on voulait souligner une initiative qui vient de l'ancienne Lorette, une jolie petite municipalité qui est pas très loin de la vieille capitale, Québec. Et c'est pour ça qu'on a avec nous Gaëtan Pajot qui est maire de l'ancienne Lorette. Bonjour.
12: Bonjour.
1: Alors, puis ça cadrerait bien avec cette journée mondiale sans voiture qu'on évoquait au tout début de l'émission, qui est donc ce 22 septembre. Et on le sait à quel point, on en a parlé au début de l'émission, Gaëtan Pajot, vous étiez là, combien les infrastructures sont importantes et que le fait de les rendre sécuritaires, c'est un des leviers les plus importants quand on veut encourager les gens à délaisser un petit peu leur auto-solo. Alors, on voulait revenir avec vous sur cette nouveauté qui s'appelle le corridor lorettain. Lorettain comme dans Ancienne Lorette ou comme dans Loretteville. Et peut-être faire l'historique, parce que ça n'a pas commencé il y a 2 mois, là, ce projet-là.
12: Non, c'est un projet qui date déjà là, de quelques années, particulièrement là, qui s'est activé au cours des 4 dernières années. Juste pour vous situer là, dans la région de Québec, nous, quand vous arrivez à l'aéroport de Québec et vous sortez de l'aéroport, vous êtes à l'ancienne Lorette. Vous continuez en ligne droite. Et il y a, là, lorsque vous vous dirigez vers le centre-ville, une bande de terrain. Si vous pouvez le voir, là, c'est une bande de terrain qui avait été réservée dans les années 1960. Avec le ministère des Transports pour faire une autoroute en périphérie de tout ce qui était urbanisé dans la région de Québec. Mais on s'entend que c'est un projet d'un autre siècle. Et nous, on a mis de l'avant, au cours des dernières années, de pouvoir utiliser ce terrain-là qui a été préservé près de 60 ans pour un projet de mobilité active majeur dans la région de Québec.
1: Et donc, qu'est-ce qui se passait entre-temps? C'était quand même c'est un boisé, si j'ai bien compris. Il y a la rivière Lorette qui se promène dans ce boisé-là. Et entre-temps, quand même, les citoyens se l'étaient un peu appropriés?
12: Tout à fait. Là, les citoyens se l'ont approprié. Il y a des sentiers qui se sont faits, naturellement, le fait que les gens marchaient dans cet endroit-là. Vous parlez de la rivière Lorette. Je rappelle qu'on a eu des problèmes majeurs d'inondation en aval de ce terrain-là. Dans les années 2005-2013, il y a eu des investissements majeurs pour corriger les rives de la rivière Lorette pour éviter les débordements. Et là, actuellement, tout ce secteur-là a beaucoup aussi de milieux humides. Mmh. Donc, l'idée a été pour nous de mettre de l'avant, de faire un corridor lorettain, soit une piste cyclable, qui à terme ira rejoindre le corridor des cheminots et le corridor du littoral dans la région de Québec. Pour les cyclistes, je suis persuadé que vous connaissez bien ces deux corridors-là.
1: Ce qui permettrait, si j'ai bien compris en regardant des cartes, de faire comme une immense boucle au nord de Québec.
12: Tout à fait. Et ce qui fait que ça sert à toute la population de la région de Québec, de toute l'agglomération. C'est pour ça qu'on en a fait un projet d'agglomération qu'on a travaillé avec nos collègues, mon collègue Bruno Marchand de la Ville de Québec.
1: Bon, maintenant, c'est bien joli de faire ça, mais il faut le faire accepter par la population parce qu'il y avait des sous qui allaient être investis là-dedans. Qu'est-ce que c'est les conditions gagnantes pour faire accepter là, d'investir dans un projet comme ça?
12: Ben, la communication, hein. Principalement, nous, on travaille bien en amont avec les citoyens de l'ancienne Lorette. On les a impliqués dans notre plan de mobilité active au cours des dernières années. On a fait énormément de consultations. Et en même temps, faut voir que cet endroit-là, c'était un naturel, parce que les gens utilisaient déjà le lieu. Là, présentement, on a une piste cyclable qui a été ajoutée à de 2,5 km, puis on a plus de 3 km de sentiers piétonniers.
1: Et la piste cyclable, on s'entend que, en plus, j'ai compris qu'elle est éclairée.
12: Tout à fait. La piste cyclable et les sentiers sont éclairés.
1: D'accord.
12: Avec des beaux lampadaires urbains. Donc, de jour, de nuit, vous êtes dans
1: sécurité,
12: un lieu sécuritaire.
1: J'imagine que ça inspire une certaine sécurité. Mais est-ce qu'elle, la piste cyclable, est-ce que c'est aussi un outil de transport, de mobilité au sens de mobilité active ou c'est surtout récréatif avec des beaux grands méandres et des détours pour observer la nature?
12: Les deux. Et plus elle est connue, plus les gens l'utilisent pour le travail.
1: Je vois en ligne droite?
12: Elle est pas mal en ligne droite. Et elle a l'accessibilité est tellement facile. Donc, on est déjà connecté là au réseau de l'agglomération de la Ville de Québec à l'est, avec le secteur de Jean Marchand. Et du côté ouest, lorsque le corridor d'accueil sera fait, donc la route de l'aéroport, à terme, on va traverser de l'autre côté pour aller rejoindre le corridor du littoral. C'est le projet. Et un autre projet aussi, on veut, avec les sentiers, aller développer tout l'aspect au niveau de la rivière Lorette, de mettre en valeur ce secteur-là. Mmh. Parce que je vous invite à venir le marcher ou le rouler. On ne se sent pas en milieu urbain du tout. Et on préserve la canopée urbaine. On parlait tout à l'heure, je vous entendais parler, au niveau des îlots de chaleur. La ville de l'ancienne Lorette travaille énormément pour diminuer les îlots de chaleur. À l'ancienne Lorette, on a un vaste programme de dons d'arbres et ainsi de suite. Ça, lorsqu'on refait des infrastructures routières, on donne des arbres aux gens qui n'en ont pas en façade de leur résidence.
1: Alors,
12: on les inclut dans les projets pour améliorer la canopée urbaine.
1: Et en terminant, Gaëtan Pajot, depuis son ouverture officielle, ce corridor lorettain, là, est-ce que c'est un succès? Vous avez l'impression qu'il est encore plus fréquenté qu'avant?
12: C'est un succès et on en profite en même temps. Vous parlez de la période électorale parce qu'il y a certains politiciens qui mettent de l'avant de vouloir faire une autoroute à cet endroit-là.
1: Ah donc, bon? On interpelle. Revient avec ce projet?
12: Ah oui, il y a à chaque 4 ans, il y a toujours un politicien quelque part ou un aspirant politicien qui sort l'idée. Mais ce n'est plus possible à cet endroit-là de faire ça, considérant toutes les modifications que le ministère des Transports a amenées rétrécir de cet espace.
1: Oui,
12: l'espace
1: je comprends,
12: disponible.
1: Mais il ne vous l'a pas donné pour toujours, semble-t-il. Vous l'avez pour 5 ans garanti, en tout cas.
12: L'entente que nous avons, c'est une entente renouvelable annuellement pour toujours des périodes de 5 ans.
1: Oui, d'accord. Alors,
12: on travaille pour sécuriser cet endroit-là
1: à long
12: et pérenniser le corridor-là. Oui, voilà. Oui, tout à fait.
1: Merci beaucoup, Gaëtan Pajot, qui est maire de l'ancienne Lorette.
12: Merci.
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14: qu'on ait des cocombes croches, des cocombes pointues, etc. On devrait arracher ces plants-là la semaine prochaine. Les cocombes qui portent, on pourra pas les commercialiser parce qu'ils sont pas conformes, mais là, on a l'option, par exemple, de les envoyer à la transformation. Fait qu'ils vont passer pour faire des marinades, de la reliche, des lactofermentations, etc. Il y en a quand même, là, on parle de plusieurs centaines, c'est pas quelques milliers de livres ici, là.
1: Un extrait d'un reportage de la semaine verte sur la conserverie mobile autour du pot. Des cocombes, mais aussi des tomates, des aubergines. C'est la saison où tout est abondant. Mm-hmm. Dans le jardin de Gabriel, ça a été les courgettes. On en reparlera bientôt. Oui. Et parfois, l'abondance peut amener malheureusement au gaspillage. C'est fou de même. Des fois, on est dans la rareté, mais des fois, on est dans le gaspillage. C'est pour ça qu'on a demandé à deux agentes doubles d'expérience de faire une enquête sur justement sur la manière dont on peut réduire ce gaspillage. Enquête en une phrase, plutôt, Gabrielle?
15: Ça prend de la volonté et beaucoup de créativité.
1: D'accord. Et Salomé Corbeau, enquête en une phrase?
16: J'ai enfin trouvé une façon de sauver les kilos de prunes qui tombent de mon prunier.
1: Ah, d'accord. Alors, Gabrielle, on va se lancer dans, je dirais, l'aspect, je dirais, global de ce gaspillage. Et vous allez nous rappeler que finalement, le gaspillage, on en fait beaucoup à la maison, mais il s'en fait en amont aussi.
15: Oui, exactement. Puis comprendre un peu pourquoi aussi ça nous aide à se situer. Dans un rapport de 2024 de Second Harvest, qui est un organisme canadien qui œuvre en sécurité alimentaire, on attribue 18% du gaspillage là, de toute la chaîne, dit évitable. Donc, on parle des parties comestibles, donc pas nécessairement les trognons de pommes, là, tu sais, mais vraiment ce qui aurait pu être évité.
1: Pas les noyaux des prunes de Salomé.
15: C'est ça. Donc, 18% qui surviendrait aux étapes de pré-récolte et d'entreposage chez le producteur. Et c'est effectivement à peu près l'équivalent de ce qu'on gaspille dans nos maisons, pour vous situer. Qu'est-ce qui génère des pertes sur les fermes? Ben, des aliments qu'on dit déclassés ou numéro 2 qui correspondent pas aux standards de l'industrie.
1: Les cocombes croches dont on parlait tout à l'heure.
15: Les cocombes croches, les tomates difformes, etc. Des surplus de récoltes qui surviennent selon les variations, hein, des bonnes années, des moins bonnes années, des invendus, des retours de marché. Donc, il y a plusieurs choses comme ça. Et comme on parle d'aliments périssables, ben souvent, on est dans une course contre la montre et qui simplifie pas la chose. Il y a beaucoup de producteurs maraîchers qui font déjà des dons à des organismes en sécurité alimentaire ou encore qui autorisent le glanage, donc d'aller chercher ce qui a été laissé au champ avec des équipes de bénévoles. Il y en a d'autres, par contre, qui se tournent effectivement vers la transformation, notamment la mise en conserve, pour valoriser ces surplus-là et, ultimement, peut-être générer des revenus supplémentaires.
1: Et là, vous avez découvert des beaux projets, justement, qui impliquent la mise en conserve dans différentes régions.
15: Exactement. Trois beaux projets que je vous présente. Le premier, c'est du côté de Napierville. Marie-Ève Dupont, qui est copropriétaire de la ferme Bertrand à Hemingford, en Montérégie, elle s'était fait dire, dès le démarrage de sa ferme, de penser à sa gestion des pertes, que ça allait être un gros enjeu. Et elle a pris ce conseil-là à la lettre. C'est une productrice d'asperges et de sirop d'érable. Et dès 2020, elle a créé une autre entreprise qui s'appelle Le Marinier pour se consacrer à la transformation des produits déclassés. Donc, sa formule, c'est d'aller chercher une recette qui a été transmise de génération en génération de marinade dans chaque village de la MRC. Et c'est à partir de ça qu'elle a créé sa première gamme de produits marinés pour vraiment mettre en valeur ce patrimoine-là. Et là, elle a été très sollicitée par des fermes de sa région qui avaient eux aussi des surplus et pas d'infrastructures pour les transformer. Donc, elle élargit progressivement sa gamme de produits au gré des surplus qu'on lui propose. Même dit, je parviens pas à répondre à la demande.
1: Donc, il y a trop de surplus un peu partout.
15: Oui, elle dit, faut que ce réseau-là de la transformation à l'échelle des régions se développe. L'autre projet, c'est du côté de la Gaspésie, et c'est ce qu'on entendait en introduction, là, la conserverie mobile autour du pot. C'est donc une conserverie mobile qui a été aménagée dans un camion en Gaspésie en 2018. Le concept, c'est de se déplacer sur les fermes de la baie des Chaleurs.
1: Pour
15: mettre en conserve des produits déclassés ou des surplus.
1: Et de laisser ces produits finis-là aux producteurs pour qu'ils les vendent ou de repartir
15: avec? Au départ, c'était ça l'idée. C'était clé en main avec les étiquettes. On les laissait. Mais ces producteurs-là avaient des enjeux de mise en marché. On y reviendra tout à l'heure. Donc, la fondatrice Myriam Larouche-Tremblay a changé sa formule à un moment donné pour dire, je vais plutôt, moi, créer ma gamme de produits, donc acheter les surplus et ensuite vendre les produits. Et elle a eu des enjeux d'approvisionnement, donc le contraire de Marie-Ève finalement, parce qu'il y a beaucoup de fermes qui ont fermé ou qui ont réduit leur production en Gaspésie dans les dernières années. Donc elle a lancé sa propre production agricole récemment, et évidemment elle garde le volet transformation au cœur de ses activités. Et elle, ce qu'elle me disait, c'est d'avoir ça dans ma manche, c'est un outil de résilience, ça pardonne plus. J'ai moins de pression à produire des légumes parfaits. S'il y a un insecte qui vient laisser des marques sur mes produits, c'est moins stressant aussi. Mais les deux femmes m'ont dit la même chose. Ça représente pas nécessairement un immense revenu pour le producteur qui vend ses rabais à surplus. Mais on me disait, ils sont surtout heureux de savoir que ça n'a pas été produit pour rien, parce que c'est ça qui les fait se lever le matin, c'est de nourrir les gens, pas de jeter des produits en bout de ligne.
1: Évidemment. Puis un troisième projet en Nouvelle-Écosse?
15: Oui, Station Food Hub, que j'ai découvert. C'est une entreprise qui a aussi vu le jour en Nouvelle-Écosse en 2019. On est tous dans les mêmes années, en fait, autour de ce besoin criant de transformation locale. Il y avait d'ailleurs un article de Radio-Canada en 2023 qui rapportait que la transformation alimentaire régionale dans les provinces de l'Atlantique n'avait cessé de diminuer depuis 30 ans. Oui. Et que c'est un enjeu pour justement mettre en valeur les surplus de la région, puis de sécurité alimentaire aussi. Donc cette entreprise-là, Station Food Hub, opère

0: maintenant plusieurs sites de transformation spécialisés. Ils font autant de la congélation, de la mise en conserve, des produits réfrigérés, avec l'objectif de faire entrer ces produits-là beaucoup, beaucoup dans les écoles, dans les institutions, les hôpitaux, tout ça, et aussi dans certaines épiceries.
1: C'est intéressant, ça créerait une filière directe où il y aurait moins d'enjeux de mise en marché dans des petites épiceries à gauche et à droite. Alors, pourquoi ça demeure l'exception? Là, c'est trois magnifiques projets, mais on le sent, là, c'est un peu l'exception.
0: Oui, c'est que, bon, il y a une question d'infrastructure. Tout le monde m'a parlé du fragile équilibre de la rentabilité, parce qu'à moins d'avoir des équipements automatisés, on parle quand même de cuisine artisanale. Donc, en main-d'œuvre, la préparation des aliments revient cher, permet pas de compétitionner avec les produits de mise en conserve industrielle, qui est souvent même délocalisé. Donc, c'est pas tout le monde qui est prêt à payer 8,50 $ pour 500 ml de salsa ou de relish bio. Donc, la mise en marché, c'est un défi en plus. La flexibilité, quand on parle de fermes très diversifiées où on a une cinquantaine de légumes, ça prend beaucoup de recettes standardisées pour avoir la flexibilité de transformer tous ces produits-là. J'en ai discuté avec la ferme des paniers bio aux Pleines Saveurs en Outaouais. Ils ont 26 recettes différentes et ils embauchent une cuisinière à temps plein qui est toujours là, prête à accueillir des surplus, des déclassés et les transformer pendant la saison. Donc, c'est toute une logistique. Puis finalement, il y a les barrières réglementaires. Véronique Bouchard du Réseau des fermiers de famille me disait « La production agricole et la transformation, c'est souvent considéré comme deux secteurs distincts. Donc, parfois, on va nous exiger des permis supplémentaires, parfois même des modifications aux installations sceptiques ou même un changement de tarif d'électricité. » Elle me dit « Quand ça représente 1% de tes activités, de ton chiffre d'affaires, à un moment donné, tu te dis « Est-ce que je veux vraiment m'aventurer là-dedans? »
1: Oui, je comprends. Alors, qu'est-ce qui pourrait aider?
0: Ben, il existe des programmes de subvention, notamment le MAPAC au Québec, mais aussi dans les autres provinces pour soutenir le développement d'infrastructures. Mais on me rapportait que ces enveloppes-là se vident souvent très vite en l'espace de quelques mois. Donc, c'est sûr que davantage de soutien à l'achat d'équipements puis d'infrastructures ferait une grande différence. Parce qu'ultimement, de faire reposer cette responsabilité-là sur le dos des producteurs qui sont déjà très sollicité, c'est pas nécessairement une bonne stratégie.
1: Intéressant. Merci, Gabrielle. Salomé Corbeau.
2: Oui.
1: Qui vient d'une famille moitié italienne.
2: Oui, exactement.
1: T'avais déjà une pratique de gestion de l'abondance en fin de saison.
2: C'est ça. Alors, dans ma famille, on fait des conserves avec des tomates, mais on les congelait depuis une certaine, certaines années parce que le botulisme nous faisait peur, puis parce que c'était plus facile d'empiler des sacs Ziploc que d'avoir des chambres froides.
1: Les tomates toutes rondes ou on les préparait?
2: Ah, on les mettait dans un coulis. J'appelle ça la machine à saucisses. Mais tout ça, c'est du vocabulaire de nièce qui écoute pas les vraies consignes, là. C'est-à-dire que c'est une machine qui fait comme un coulis au fur et à mesure.
1: Ah bon?
2: Ils sont juste blanchis puis mis en purée et congelés. Donc, il n'y a pas une deuxième cuisson comme on fait normalement avec les cannes de tomates.
1: D'accord. Alors, tu avais déjà cette habitude-là.
2: Oui.
1: Puis, tu as décidé d'aller explorer, de devenir sage, justement.
2: Oui. Et je suis allée dans une cuisine collective du Grand Plateau à Montréal, qui est un organisme communautaire qui a pour vocation là, de développer une plus grande autonomie alimentaire chez les gens, de briser l'isolement, une mixité sociale. C'était vraiment formidable comme après-midi. Je souligne au passage le travail des gens, leur vitalité, leur bonne humeur et leur engagement pour la cause. On le sait, le communautaire est à bout. Mais là n'est pas la question. Ils ont fait un travail formidable. Ils nous ont donc accueillis dans leur cuisine qui est, comme le disait tout à l'heure Gabriel, MAPAC,
0: aux normes,
2: hein, MAPAC, parce qu'évidemment, on n'y est pas avec les bactéries. Et là, j'ai eu le droit à vraiment un cours sur le botulisme, en fait, sur qu'est-ce que c'est que la mise en conserve sécuritaire.
1: Mais le botulisme, c'est justement l'ennemi, là.
2: C'est ça qu'on veut pas. Le botulisme, c'est une bactérie, hein, qui est partout dans l'environnement. Sa toxine se développe seulement s'il y a pas d'oxygène, donc dans un milieu anaérobique, s'il y a une présence d'eau, si la température est entre 3 et 48 degrés.
1: Ça, là, pas d'eau, beaucoup d'eau, pas d'oxygène, puis température entre 3 et 48 degrés, c'est exactement
0: un pot
1: de conserve.
2: C'est exactement
1: dans une armoire.
2: C'est genre, yeah!
1: C'est
2: un party de toxines.
1: Mais oui.
2: D'ailleurs, c'est la même petite toxine qui est dans le botox, mais je sais pas trop pourquoi, puis je m'aventurais pas, mais j'étais ben étonnée de tout ça. C'est, en fait, c'est que ça crée des paralysies.
0: Ça paralyse, c'est ça.
3: Donc, on peut se verser des cannes.
2: Il faut vraiment pas niaiser avec le botulisme parce que c'est vraiment, ça peut être très très très dangereux.
0: Oui.
2: Heureusement pour nous, la toxine se développe dans un milieu,
1: faible en acidité.
2: C'est ça. Parce que là, je m'en allais dans un. Oui, c'est ça. Donc, plus c'est faible en acidité, plus il y a risque.
1: Oui.
2: Donc, les fruits, on est assez épargnés. Comme les fruits sont en général un pH qui est en deçà de 4,6, donc ce sont des aliments acides.
1: Naturellement acides.
2: Donc c'est pour ça que les confitures, on vire pas fou avec ça. Souvent, on entend nos familles, plus personne se soucie du botulisme dans les confitures. Par contre, dès qu'on tombe dans la tomate, dans les viandes,
1: c'est
2: dans
1: les légumes, une tomate quand même. Il faut toujours s'assurer qu'elle soit assez
2: elle
1: acide.
2: Elle n'est pas tout à fait, parce qu'on a développé un petit palais fin. Là, nous, on aime de plus
1: on
2: en
1: aime
2: plus.
1: Le sucre.
2: On aime le sucre. Donc probablement, selon les filles du grand plateau, sûrement que les tomates ancestrales avaient le bon taux d'acidité.
1: Ah.
2: Et donc, ce qu'on a fait, nous, et aussi, c'est la chaleur. Donc, pour s'assurer, les aliments qui sont pas assez acides, il faut les amener à une haute température. Parce que 100 degrés, donc dans les pots, quand on les stérilise, c'est pas assez.
1: Pour donc, tuer la bactérie.
2: Pour tuer le botulisme, il faut absolument aller très, très haut en température. Donc là, il n'y a que la méthode autoclave qui fonctionne.
1: D'accord.
2: Et moi, juste ce mot-là, j'ai l'impression que je vais tout faire sauter mon immeuble. Fait que autoclave, ça me fait très peur comme mot.
1: C'est la pression,
2: c'est la pression.
1: Chaleur à pression.
2: Je sais pas pour vous, mais moi, les prestos, ces affaires-là, ça me fait peur.
3: Il faut y penser comme une grande marmite.
2: Oui, mais ça me fait peur quand même. Donc, mieux vaut ajouter tout simplement de l'acidité.
1: Donc, dans les tomates.
2: Même dans les tomates, dans les concombres. C'est pour ça qu'on met du vinaigre, c'est pour ça qu'on met du citron. Donc là, on a fait notre petite activité de cuisine collective. On a donc pelé les tomates, coupé les tomates, tout ça. Et ensuite, on a ajouté du citron dans le fond de nos pots avant de mettre nos tomates qui avaient été recuites un petit peu, coupées en dés. On en met pas beaucoup, en fait. Il suffit de 2 cuillères à soupe par litre.
1: Et litre, OK.
2: Oui.
1: Mais si j'ai bien compris, ils ont recommandé d'utiliser du jus de citron en bouteille.
2: Exactement.
1: Pourquoi?
2: Ben, parce que là encore, là, le citron étant un fruit, il peut, selon son niveau de mûrissement, sa catégorie, là où il a poussé, il peut ne pas avoir le bon niveau d'acidité.
1: Ah bon?
2: Alors qu'on est sûr que le jus de citron en bouteille,
1: est
2: lui, il a la même, il a toujours la même constance, effectivement. Et donc, il suffit de replonger nos pots une fois qu'ils sont fermés. Là, il y a une petite technique pour faire le fameux ploc, là. Il faut pas trop le fermer fermement. On le remet.
1: Le fameux cerceau.
2: C'est ça, le cerceau au-dessus du, donc, dans le pot maçon, le fameux pot maçon. On le ferme pas complètement pour que l'air puisse sortir. On replonge dans l'eau bouillante pendant 45 minutes. Ensuite, on ressort, on attend le ploc et on ferme et on scelle. Et c'est bon à 1 an à température de la pièce. Bon, et même plus, selon les filles de la place, c'est que ça perd un peu de nutriments, mais c'est tout à fait comme estime passé 1 an.
1: Bon, alors qu'est-ce que c'est les avantages de la conserve par rapport à la congélation? Moi, je suis plus une congeleuse, je vais l'avouer, là, parce que justement, je trouve ça un peu plus compliqué, les conserves. Qu'est-ce que c'est l'avantage écologique de la conserve?
2: Ben, c'est le coût énergétique, en fait. C'est que... Et aussi, c'est ça. C'est qu'en gros, ben, on n'a pas d'électricité.
1: Comprends. Une fois que les pots sont dans l'armoire, on n'a plus à les refroidir.
2: On n'a plus à les refroidir.
1: Ouais,
2: c'est ça. Et en général aussi, on congèle dans des ziplocs, on congèle dans du plastique, je congèle dans des bacs à glaçons, mon pesto, tout ça.
1: Ah oui.
2: Donc, on a peut-être une utilisation.
1: Contamination plastique.
2: Plastique
1: qui est un peu plus
2: probable.
1: Possible. Surtout avec l'acidité, d'ailleurs.
2: Et puis, congeler vos fruits frais, en fait.
1: Oui, ça, c'est possible aussi. Des petits fruits tout ronds, ça se fait.
2: Tout ronds, les fait en smoothie au mois de janvier, puis on repogne un air d'été.
1: Voilà, sans botulisme. Un grand merci toutes les deux. Vos feux, en terminant rapidement.
0: Ben, feu rouge, jeter le blâme sur les agriculteurs qui peinent déjà à joindre les deux bouts. Feu jaune, aux programmes de subvention qui soutiennent les initiatives de transformation et qui pourraient certainement être bonifiés. Feu vert, aux entrepreneurs créatifs qui développent des modèles locaux pour valoriser les surplus des producteurs.
1: Salomé?
2: Feu rouge, ne pas profiter du temps des récoltes et consommer des aliments importés le reste de l'année. Feu jaune, faire ses conserves, mais les congeler au lieu de les stériliser. Et feu vert, se rassembler en gang, faire des conserves, sécuritaire pour réduire le coût et gaspillage.
1: Un grand merci Salomé Corbeau, Gabrielle Lamontagne-Allée qui était aussi à la recherche avec Alexis Bouliane, Philippe Brazeau à la réalisation, Alexandre Leclerc à la technique. On se retrouve très bientôt. Portez-vous bien.
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8: Bonsoir, ici Louis de Belleval. Voici les informations. Campagne électorale au Québec, Paul Saint-Pierre Plamondon s'engage à raccorder la station de métro Honoré-Beaugrand dans l'est de Montréal à la pointe de l'île. Le chef péquiste veut confier à CDPQ Infra la mise en œuvre d'un projet structurant de transport en commun dans l'est de la métropole. Il promet aussi d'assurer un meilleur entretien du métro, notamment en remplaçant certains trains.
9: C'est important d'agir vite parce qu'une fois que le REM est terminé, à l'ouest, un problème qu'on a eu de récurrent au Québec, c'est des périodes où il n'y a pas d'ouvrage et donc où l'expertise recule, où les entreprises trouvent pas assez de volume d'affaires pour continuer leurs opérations. Il faut arrêter donc le stop and go, c'est-à-dire des longues périodes sans qu'il y ait aucun projet au Québec.
8: Pour sa part, la CAQ s'est engagée à relancer le projet de REM de l'Est, piloté lui aussi par la Caisse. Québec solidaire a également promis de développer l'offre de transport en commun dans l'Est de Montréal. Rentrée parlementaire à Ottawa, le chef conservateur Pierre Poilievre a accusé le gouvernement libéral d'alimenter l'inflation. Le premier ministre Mark Carney a répondu que son gouvernement a déjà agi pour réduire le coût de la vie et qu'il va poursuivre ses efforts. Voici Pierre Poilievre, suivi de Mark Carney.
10: Ce premier ministre a augmenté l'inflation en doublant le déficit, en augmentant certaines taxes. Est-ce que le premier ministre croit toujours que l'abordabilité est à son meilleur depuis une décennie, comme il a dit, ou est-ce qu'il va avouer que les Canadiens paient plus que jamais?
11: Ce gouvernement va continuer à travailler sans relâche afin de rendre la vie des Canadiennes et Canadiens plus abordable, avec les réductions des impôts pour 22 millions de Canadiens.
8: La rentrée a notamment été marquée par le dépôt du projet de loi C-39 qui vise à limiter à un an le délai d'approbation de certains projets fédéraux. En Ontario, les autorités ont identifié un suspect lié à la fusillade survenue hier soir près de la synagogue de Belleville, au sud-ouest d'Ottawa, et qui a fait 2 blessés, dont un policier. La police fouille le domicile d'un homme de 29 ans qui vivrait avec sa mère. Selon des voisins, il aurait servi dans l'armée canadienne. Une 20aine de coups de feu ont été tirés tout près de la synagogue où de nombreux fidèles étaient réunis pour les célébrations de Yom Kippour. La police ne confirme pas pour l'instant s'il s'agit d'un crime haineux. En Colombie-Britannique, le premier ministre David Eby envisagerait le déclenchement d'élections anticipées. Les rumeurs se font persistantes ces derniers jours, mais la démission de la chef du parti d'opposition, Carolyn Findlay, pourrait changer la donne. Julie Landry.
12: Avec les rumeurs d'élections anticipées, David Eby est déjà accusé de vouloir profiter du chaos chez les conservateurs pour augmenter sa majorité de députés. Mais dimanche, la chef controversée du Parti conservateur, Carolyn Findlay, a démissionné.
13: Ça rend la situation plus difficile pour M. Eby.
12: L'analyste politique Serge Corbeil croit que les électeurs lui en voudront de s'attaquer à un parti sans chef permanent.
13: Ça va être vu comme d'un opportunisme crasse, je pense, de déclencher une élection à ce moment-là.
12: Mais est-ce risqué pour David Eby? Tout dépendra de la façon dont vont s'organiser le Parti conservateur et le nouveau parti Centre BC, selon Serge Corbeil.
13: Ces deux formations politiques ne se sont pas entendues pour être sous une bannière. Le NPD gagnerait une élection générale à ce moment-là.
12: Mais le centre et la droite auraient le temps de se rallier, ou à tout le moins de s'entendre pour ne pas présenter des candidats concurrents, selon Adam Pancratz, professeur de stratégie et d'économie à la Souder School of Business de l'Université de la Colombie-Britannique.
14: Les citoyens de la Colombie-Britannique, ils ont ras-le-bol avec David Eby, et s'il y a une option crédible qui se présente, ils vont voter pour cela.
12: Le centre droit et la droite sont peut-être très divisés dans la province, mais de nombreuses personnes s'entendent sur un point, la nécessité d'évincer David Eby du pouvoir. Ici Julie Landry, Radio-Canada, Vancouver.
8: Et puis enfin, Donald Trump affirme que les États-Unis pourraient réduire leurs achats de potasse canadienne en se tournant vers le Bélarus, un allié de la Russie. Le président américain soutient que la potasse bélarusse coûterait moins cher aux agriculteurs américains. Philippe-Antoine Saunier a plus de détails.
15: Les agriculteurs américains dépendent du Canada pour environ 85 % de leur consommation de potasse. Le président Trump fait miroiter une entente avec le Bélarus, dont la production est deux fois plus petite que celle du Canada, pour fournir de la potasse moins chère. Selon William Pellerin, associé en droit international commercial au cabinet McMillan, il s'agit d'un positionnement politique.
16: Je pense que c'est deux choses. C'est de jouer dans les négociations.

0: commerciale avec le Canada et aussi de démontrer à la population américaine que le gouvernement américain essaie de réduire les coûts aux consommateurs et sur les fermiers qui ont été durement frappés par les tarifs que les Américains eux-mêmes ont imposés.
1: Washington a commencé à assouplir les sanctions qui pèsent contre le Bélarus depuis 20 ans en raison des pratiques antidémocratiques du régime Loukachenko et de son appui à la Russie dans la guerre contre l'Ukraine. L'administration Trump a rétabli les importations de deux producteurs de potasse du Bélarus. Mais le Canada est le plus important producteur mondial de potasse, rappelle Paul Alexandre, professeur de géologie à l'Université Brandon. Manitoba.
2: Si demain les États-Unis n'achètent plus, il y aura plein d'autres monde qui va continuer à acheter. Économiquement, pour nous, ce n'est pas une si grande perte que ça.
1: De son côté, l'association Fertilisant Canada fait valoir que l'intégration nord-américaine du marché des engrais favorise la sécurité alimentaire des deux côtés de la frontière. Ici Philippe-Antoine Saunier, Radio-Canada, Montréal.
3: Voilà, c'était les informations à l'antenne de Radio-Canada.

0: Bonjour et bienvenue à cette première émission de la semaine. Un petit lundi endormi. Nous sommes tous et toutes endormis autour de cette table. Je m'appelle Penelope McQuaid. Simon Coutu, bonjour.
1: Bonjour.
0: T'es endormie ce matin?
1: Un petit peu.
0: Sophie, Minou.
2: Oui, je me suis vraiment réveillée tôt. 5h moins quart, je fais pas ça.
0: 5h moins quart.
2: Je comprends pas. Puis...
0: même Virginie dormait encore alors qu'elle dort jamais. Bonjour,
3: oui,
0: Virginie Fortin.
3: Bonjour. Mais moi, je suis pas si endormie. Là, je tiens à ce que... je suis fatiguée de nature, mais pas du tout endormie en ce moment.
2: On compte sur toi.
0: Parce que c'est ça que j'ai dit à Simon puis Sophie avant d'entrer en onde. Je compte sur vous pour me rendre compte qu'ils étaient aussi endormis. Bienvenue,
3: merci.
0: Tout le monde. Bienvenue, Virginie, à l'émission Virginie Fortin, ici, entre autres, pour discuter du film Hanté,
3: oui,
0: d'India Desjardins, qui sort le 9 octobre, et un nouveau One Woman Show en rodage, Destin Fatal, Mystère Total. Puis c'est vraiment drôle parce que le premier sujet de la deuxième heure, ce sera une réflexion avec notre trio adoré de philosophie, sociologie et marketing, notre trio qu'on adore, autour du thème du sommeil. J'allais te demander, Yann, c'est écrit de même avant même savoir, dors-tu bien ou une jeune maman, ça ne dort jamais bien, Virginie?
3: Ben, le cliché, la jeune maman qui dort jamais vraiment bien, mais je pense qu'au premier bébé, j'étais comme ça, a été un deuil, faire comme, mon Dieu, je dormirai plus jamais. Puis là, maintenant que je suis habituée d'avoir un sommeil morcelé, on dirait que ça me dérange plus tant que ça.
0: T'as dit, j'ai abandonné l'idée de dormir.
3: Oui, non, mais c'est juste que, on dirait que, tu sais, c'est comme quand, je pense, les insomniaques, là, qui sont pas capables de s'endormir, puis que, là, qui tombent dans le cycle de comme, faut que je dorme, puis qui dorment jamais. On dirait que c'est le grand cycle infernal de jamais dormir. Puis moi, je me suis dit, là, c'est impossible que je dorme bien, faut juste que j'accepte ça, puis ça va me réarriver un jour.
0: OK.
3: Puis, devant cette acceptation, je pense que, ça fait que je suis une meilleure version de moi-même, même quand je suis fatiguée.
0: Parmi les autres sujets aujourd'hui, il y a André Martineau, qui est notre chroniqueur, de notre quatuor de chroniqueurs pour le segment Les mots qui résonnent. Donc, on part d'un mot, on fait une exploration étymologique, mais aussi sociologique. Et le mot qu'il a choisi, c'est le mot calvitie. Et c'est tellement intéressant ce qu'il a raconté. C'est drôle, évidemment, c'est André Martineau, mais c'est hyper intéressant. Il est tombé dans un trou de lapin Wikipédia sur la calvitie. C'est vraiment super. Alors, on fait ça en deuxième heure. Et puis, nos sentinelles de l'heure du temps aujourd'hui, Chris Bergeron et Arnaud Granata. Chris va nous parler... non, c'est pas vrai. C'est Arnaud qui va nous parler d'un phénomène où les plus jeunes... C'est pas tellement difficile d'être plus jeune que moi, là. Donc, les plus jeunes que moi, mettons. Mais même moi, je fais ça. Quand ça sonne, un numéro que je ne connais pas, je réponds plus oui à l'eau. Parce que j'ai peur que le oui soit utilisé, cloné, puis après ça, donne accès
3: mais
0: à
3: voyons.
0: Mon... Mais les jeunes, ils répondent plus à l'eau.
3: Mais moi, je réponds
0: plus
3: juste plus.
0: C'est ça. Ouais, c'est ça. Mais il y a des jeunes qui répondent, puis ils disent même plus salut en décrochant le téléphone.

0: Du silence.
1: Mon Dieu.
0: En ayant peur de...
2: Il y a plusieurs raisons, mais une... De... Arnaud va nous expliquer ça. Mais vous tombez des nus, les trois, ça se peut-tu?
1: Oui, absolument.
0: Oui, oui, oui. Oui, oui, oui, oui.
3: Moi, oh my God, la nuance.
0: Oh non.
2: J'ai dit oui, oh my God. Oh,
3: mais la nuance du numéro que je connais pas, ça, c'est vrai, parce que... Je pense qu'avec la fraude, lorsque tu réponds, ça dit aussi que ton numéro est actif. Donc, moi, je réponds plus à ça pour cette raison-là.
0: Ah ouais, c'est ça.
1: Ouais, non, mais des numéros inconnus, je réponds pas, mais j'ai des amis qui ont des numéros inconnus.
0: Ouais,
1: alors, je
0: c'est quoi ça?
2: Moi, je suis trop curieuse.
1: Ouais, c'est ça.
0: Je suis vraiment trop curieuse. Ouais,
1: est-ce que tu te rappelles quand il laisse pas de message?
0: Non,
1: ça, c'est
0: déjà
1: exagéré.
0: T'as-tu fait ça?
1: J'ai déjà fait ça, mais là, j'ai... Oh,
0: non. Bonjour, j'appelle... j'ai manqué votre appel.
1: Vous m'avez appelé.
0: Et l'autre sujet que Chris Bergeron va nous parler, c'est du phénomène des gold stars. Donc, la tendance des influenceurs et influenceuses qui se récompensent en s'auto-attribuant des petites étoiles pour leurs propres actions du quotidien, un peu comme les enseignants du primaire. Puis j'imaginais...
3: Mais ils se donnent des petits collants, là.
0: Ils s'auto-donnent.
3: Ouais, OK.
0: Ils se donnent eux-mêmes des petits collants pour leur bonne...
1: Ben, ça vaut quoi, là? Ça vaut rien?
0: Tu ne mettrais jamais des petits collants dans ton petit cahier de la vie?
3: Peut-être
1: dans ma tête, peut-être, mais je me mettrais... Tu sais, c'est de l'autocongratulation un peu narcissique, non?
0: Ben, c'est ça. C'est-tu parce que j'ai dit le mot influenceur que tu dis ça? Si j'avais dit des médecins chirurgiens qui s'autodonnent des petits étoiles.
1: Non, pareil, tu peux pas t'évaluer toi-même.
0: Mais on n'arrête pas de dire de se bâtir une confiance puis une estime de soi.
1: Oui, mais t'es pas obligé de tu sais combien tu vas te mettre d'étoiles aujourd'hui.
0: Moi, je t'en donnerais 1000.
3: Mais toi, tu peux m'en donner. Après sur les réseaux sociaux.
0: Ouais, ça doit être ça.
3: Non.
0: Toi, là, dont le sujet va être le surmenage, là, t'as pas le goût des fois de te donner des petites étoiles dans ton cahier?
3: Ah, ben, je me donne une petite tape dans le dos tout seul, mais tu sais, je veux dire, c'est drôle, tu me disais que t'allais me parler d'un sujet, quand t'as parlé de la calvitie, j'étais comme, non.
0: C'est bien drôle, parce qu'avant l'émission, je dis, là, prépare-toi, à un moment donné, je vais me tourner vers toi, Simon, pour une question, parce que qu'est-ce que t'aurais dit, maintenant, je t'aurais lancé sur la calvitie?
3: Je sais pas, ça a été quoi ta question?
1: Contre la calvitie. Mais ça n'existera plus la calvitie parce que tout le monde s'en va en Turquie pour se faire poser des cheveux.
3: La calvitie existe encore.
1: Ben oui,
3: c'est des nouveaux cheveux.
1: Il n'y aura plus d'hommes chauves dans 20 ans.
0: Je pense. Ce serait vraiment dommage.
1: Ce serait dommage.
4: Ça serait pas plus simple qu'ils soient tous chauves.
3: Ouais.
0: Que les cheveux soient l'exception.
3: Exact.
0: Oui. C'est vrai. OK. Sophie, nous allons commencer avec tes avis du lundi parce que Virginie fait des avis du lundi une fois de temps en temps. C'est une inspiration des Subway Takes. Est-ce que tu suis le compte des Subway Takes?
4: Oui, je suis tombée un peu dans le vortex des fois des Subway Takes.
1: Bon. Oui, on aime beaucoup Karim Rama qui fait ça. Et on s'en est inspiré. Puis on commence souvent la semaine comme ça, doucement, mais en ayant des affirmations tranchées. Vous me dites ce que vous en pensez. On veut entendre aussi les auditrices, les auditeurs.
0: Ouais,
1: allons-y.
0: Absolument.
1: Alors, moi là, j'aime mieux avoir une caissière de mauvaise humeur et scandale qui ne parle pas français plutôt qu'une caisse libre-service.
4: Absolument, moi. C'est-tu là qu'on dit oui?
0: Oui, c'est
4: là,
0: c'est
4: absolument.
0: Pourquoi?
4: Premièrement, j'aime mieux que mon interaction se passe avec un humain. Ensuite, de quel droit je voudrais qu'elle soit de bonne humeur? La vie, c'est difficile. Puis aussi, après ça, à la caisse libre-service, il va de toute façon avoir un employé fort possiblement qui est excédé parce que tout le monde achète de l'alcool en même temps, puis on sait pas si on dit, faut qu'il passe sa carte, puis là, c'est les radis, c'est quoi le code des radis?
1: Exactement.
4: Fait
1: que,
3: les
1: bananes.
4: Non, c'est ça.
0: Le code des radis.
1: Alors, je comprends qu'il y a une pénurie de main-d'œuvre, que c'est peut-être plus efficace, mais non, ça ne l'est pas. Puis je pense qu'il ne faut pas sous-estimer ce lien humain. Mm. Moi, c'est ça que je déplore. On oublie que c'est important de se dire bonjour, de jaser, puis pas de rester juste dans nos bulles.
0: Moi, je me dis qu'à l'autocaisse, de toute façon, il va y avoir une caissière de mauvaise humeur. Ce sera moi. C'est juste que je serai à l'autocaisse, de toute façon.
4: C'est toi, la caissière.
1: Simon?
3: Je suis d'accord avec tout ça. Mais puis en plus, je comprends pas vraiment. J'ai pas l'impression qu'on sauve de temps là.
0: Ben moi, l'autre jour au Canadian Tire là, il y avait pas de fil, puis il y avait pas vraiment de monde non plus à l'autocaisse.
1: Finalement, il y avait personne dans le magasin.
0: Oui, c'est ça. Je sais pas où je m'en allais avec ça finalement.
4: Mais t'as choisi. L'humain ou l'autocaisse?
0: C'est quoi, j'ai choisi l'autocaisse.
1: Ben oui, mais on a le droit.
0: Mais tu me fais réaliser. Alors que moi, je suis pas très autocaisse. Pourquoi j'ai choisi l'autocaisse?
3: Moi, ça m'arrive aussi de pas avoir envie d'avoir une interaction avec l'être humain.
1: Aussi, ça m'arrive.
3: C'est vrai.
0: Mais la fois d'avant au Canada

0: assez évident. Et elle était, je veux dire, tellement formidable. Puis j'ai dit, vous avez fait ma journée, ma conversation avec vous était fabuleuse. Donc, je serais, tu vois, la fois d'après, j'ai oublié que j'aurais eu cette affaire-là à caisse. Puis j'étais allée à la caisse libre-service. OK, autre avis du lundi.
1: On prend trop de photos. On prend trop de photos, on documente trop tout, on ne vit plus l'instant présent, on fait juste penser à prendre la photo de l'instant présent et en faisant ça, ce faisant, on diminue nos propres souvenirs parce qu'il y a des études.
0: Ah oui?
1: Oui, des études qui ont prouvé que plus on prend de photos, moins on a de mémoire. Parce que notre cerveau réalise que c'est quelque part, on a déjà comme un souvenir, mais...
0: Donc, on n'a pas besoin de le stocker dans notre tête.
1: Exactement. On a besoin de le stocker et le cerveau fait moins d'efforts pour mémoriser. Moi, là, je veux juste vous dire que j'ai 11 941 photos dans mon téléphone.
0: What a toll. Attends, comment on fait pour savoir combien?
1: Alors, vous allez dans photo, photothèque, vous regardez.
0: Ah, mon Dieu, 12 212.
2: Mais c'est ça. Mais on prend bien trop de photos. Mais ça, je suis d'accord. Non, mais en même temps, les enfants sont tellement cute, je veux dire.
1: Exactement.
3: Moi aussi, j'en ai 11 000. Mais j'allais dire, je prends pas de photos. Mais c'est depuis 20 000 ans.
0: Moi, je remonte seulement en 2008.
1: Ça n'a pas d'allure.
2: Oh my God.
1: C'est pas dans Phototech. Moi, je veux savoir, les auditeurs, ils en ont combien?
3: Des captures d'écran, puis des photos de ma plaque d'immatriculation, puis de... J'en prends tellement pas tant que ça, des photos.
1: J'ai aussi un autre avis. Je trouve qu'on n'est pas obligé de se mettre dans les photos de paysage.
0: Oh non, moi, je suis d'accord.
1: Ça gâche le paysage.
0: D'accord. Il y a des gens qui regardent leurs photos de voyage, puis c'est juste sa face avec les affaires en background en arrière.
2: Et c'est comme pour se rappeler qu'il était vraiment là, j'imagine.
1: Ben, bien sûr. Mais on dirait que quand... Ben oui, puis on le fait tous. Moi, j'ai juste ça, des photos de moi devant un paysage. Mais on dirait que j'ai moins...
3: Ça, des photos de toi devant...
1: On dirait qu'on profite moins du paysage, je sais pas.
2: Mais moi, je regarde beaucoup de True Crime, là, Big Surprise, puis des émissions de... Il y a eu un meurtre, puis là, on retrace la vie de la personne. J'ai remarqué qu'on prenait beaucoup trop de photos quand... Tu sais, t'as des photos de cette personne-là jusqu'à la veille de sa mort.
0: Ouais,
2: avant, il y avait... Mettons, il y a 20 ans, quand je regardais ça... On avait une ou deux photos de la personne disparue ou trois. Puis là, maintenant, on peut la voir de l'âge de 15 ans jusqu'à l'âge de 28.
0: Des vidéos, leur compte Instagram, ils ont leur story archivée.
2: Avant,
0: ils font des documentaires complets, presque juste à partir de ces images-là.
1: À partir de notre photothèque.
2: Il y avait une mode de genre, cette personne a pris une photo par jour de lui de l'âge de 5 ans jusqu'à l'âge de 25 ans, puis on le voit vieillir sur une musique. Puis je suis comme, ah, mais c'est le cas de tout le monde maintenant d'avoir une photo de soi.
0: J'étais avec une enfant à notre grand party de vendredi soir, Rosemary, que vous connaissez, puisque les chroniqueuses à cette émission avec Oliver, si vous l'avez entendu l'année dernière, nous parler de sexualité et de ce qu'elles ont appris en quatrième année, quand sont rentrées en quatrième année. Et Rosemary avait un nombre hallucinant de photos dans son téléphone. Elle a peut-être 11 ans, peut-être 10.
2: Oh my God.
0: Mais parce qu'elle a 3 chiens, un hamster, puis qu'est-ce qu'elle a? Un lapin.
1: Elle a
0: 10 ans. Juste ça, c'était 6000 photos de son hamster. C'était vraiment mignon. Parce que je me disais quand même, pendant qu'elle prend des photos de son hamster, là, elle est avec, elle joue avec, c'est sa façon d'entrer en relation avec cet animal-là aussi.
3: Mais le rapport aussi avec la nostalgie, moi, ma blonde regarde tout le temps ces vieilles photos.
0: Ben, c'est ça.
3: Moi, jamais je touche beaucoup à ça. Jamais.
0: Donc, on revit les souvenirs à travers ces photos.
1: Je regarde, puis là, je les envoie à mes filles, puis je suis comme, regarde tout le temps avec un emoji, les yeux
0: dans Jean-Paul, Virginie, dans ton téléphone?
2: Oh, de Jean-Paul. Je ne sais pas combien de photos de Jean-Paul, mais il doit en avoir un bon 2000 de photos de Jean-Paul. Mais ça, c'était quand j'avais juste Jean-Paul. Maintenant que j'ai deux enfants, et boy, je ne suis même pas sûre que j'ai peut-être un dessin de Jean-Paul, tu sais, quelque part.
1: C'est qui Jean-Paul?
2: C'est mon chat. C'est mon chat. Non, mon grand-père, pour ceux qui viennent de joindre.
1: OK, j'ai un troisième avis.
2: Oui.
1: Je sais pas si vous allez être d'accord, mais c'est correct de revenir au menu en papier dans les restaurants.
2: Oui, je comprends.
3: Je peux
2: comprendre.
0: Je peux comprendre,
2: parce que surtout que ça fait sortir le cellulaire. Puis mettons que t'étais...
1: Exactement!
2: Oui. Mettons que t'étais avec ton chum, ta blonde, t'as un ami, t'es comme, ce soir, on sort pas le sel, on se parle comme dans le bon vieux temps. Puis là, le code QR, puis ça ressort ton sel, puis t'as l'excuse d'être comme, oh mon Dieu, excuse-moi. Je pense que c'est bon de revenir au menu papier.
1: Bon.
0: À Québec, dans une foire alimentaire, nous avons chacun reçu un iPad pour commander.
1: Ah ben oui.
0: Mais on pensait que l'iPad était branché à un système de commande. Non. Nous avons lu ce qu'on avait coché dans notre iPad au serveur qui avait un iPad.
1: Oui.

0: Donc là, on n'était pas dans le club, on n'était même pas dans le code QR. On était dans un menu papier sur iPad.
1: Je sais.
0: C'était vraiment absurde.
1: C'est terrible. Puis moi, j'ai été avec mes beaux-parents de 90 ans. C'était pas simple.
0: Ben non, ben non, ça, c'est une autre affaire. Ouais. Là.
1: Ils n'ont pas de téléphone. Vrai. Mais c'est, moi, je.
0: Mais les codes QR, pour tout, là, c'est un fléau pour les personnes qui n'ont pas le goût ou qui sont pas aptes ou qui n'ont pas la technologie.
1: Exactement. Puis je comprends le souci environnemental, mais. À un moment donné, je pense que c'est même pas ça. Là.
2: Ou qui sont en voyage, qui n'ont pas Internet.
1: Alors, s'il vous plaît, ramenez-nous le papier pour les menus, en tout cas.
0: Oui. Avec tes trois avis. Okay. André Tremblay a 28 000 photos.
3: 28 000
0: depuis 98. ici, 17 912 photos. Ici, 19 011 photos. Oh my God, nous écrit Edith. Fabiola, 17 965 photos. Isabelle, 13 000 photos. 66 000 photos, nous écrit Élie Roy.
3: Pardon?
1: C'est quoi?
2: Mais elle prend ça en mode mitraillette.
0: Oui, 142 000 photos ici, quelqu'un vient de nous écrire.
1: 142 000.
0: Vous savez que vous gagnez rien, les amis.
1: Non, j'ai pas le nombre de
2: petites étoiles.
1: Non, mais oui, c'est ça.
3: Mais c'est dans le cloud, ça.
1: Exact, ça prend beaucoup de mémoire.
0: J'aime les humains, mais comme je passe ma journée à régler des pépins et à interagir avec des gens, l'autocaisse est ma meilleure amie. Celle qui n'a aucune attente envers moi. Oh, j'avoue.
1: Mais oui.
0: Les caisses libre-service dans les bibliothèques, c'est non. S'il y a bien un endroit où on veut parler avec des humains, échanger, c'est bien là. Concernant les autocaisses, j'aime avoir le choix selon comment je file, parler à quelqu'un ou non. La caisse libre-service encourage le vol.
3: Ah oui.
0: C'est vrai qu'on peut mettre
1: je pensais que c'est le prix des mais il y a quelqu'un qui se réveille.
3: Plutôt. En tout cas,
0: bon, ouais. Je suis Geneviève Jacob. Ah, OK, sur les appels. Répondre oui à l'eau. Mm-hmm. Geneviève Jacob, médecin de famille à Montréal. Attention, si vous ne répondez pas au numéro inconnu, car ils peuvent aussi cacher l'appel d'un médecin ou d'un hôpital, par exemple, pour vous donner un rendez-vous, un résultat de test.
3: Puis là, ouais, essaye de rappeler. Essaye de rappeler.
0: Ouais.
3: Oui, c'est vrai.
2: Un numéro masqué, je réponds.
1: Bon, ben toi, t'as des sources là, un peu spéciales.
0: C'est des beaux avis, tout ça.
1: Écoute,
0: Sophie,
1: on change pas le monde, mais on essaye.
0: Alors, on accueille Virginie Fortin avec nous aujourd'hui au Club Social. Virginie,
3: oui.
0: Bon. Quand j'ai vu le film Hanté, d'ailleurs, félicitations, bravo.
3: Oh, merci infiniment.
0: À toute l'équipe du film qui va sortir le 9 octobre, film Cynthia Desjardins. J'ai lu que t'as dit, qui ne rêve pas de jouer un fantôme? Et là, je me suis dit, attends une minute, c'est-tu un fantasme de comédien, de comédienne qui m'avait échappé?
3: Oui. qui ne rêve pas de jouer un fantôme? Je parlais sans doute de moi, c'est-à-dire que... On dirait qu'il y a quelque chose de magique dans jouer l'espèce d'être mystérieux d'un film. Là, moi, je pense que beaucoup de gens rêvent de jouer soit dans un film d'horreur ou un film. En tout cas, peut-être que j'ai répondu ça juste parce que je savais pas quoi d'autre répondre.
0: Clairement, ça t'apparaissait comme un rêve.
3: Mais moi, dans ma tête, c'était comme d'emblée, c'est sûr que je veux jouer la créature mystique d'un film.
1: Ben écrite par Indiana Desjardins, qui plus est, là, c'est ça.
3: Oui,
1: là.
3: C'est ça.
1: Alors le fait de jouer un fantôme drôle, le cynique, avec cette relation tellement cute avec la petite propriétaire.
3: Oui.
1: Ah non, c'est adorable.
0: Puis Indiana Desjardins et toi, là, c'est des atomes crochus solides.
3: Oui, ben en fait, on réalisait justement que c'est des atomes crochus surtout professionnels, parce que c'est pas comme si on avait développé une relation d'amitié fusionnelle dans la vie, là. On se croise au travail surtout, mais on dirait que je pense que ça marche, tu sais, je pense qu'on a
0: depuis 23 décembre
3: depuis 23 décembre, c'est là qu'on s'est rencontrés la première fois, puis je pense que India elle a compris comment je parle, puis quand elle dit qu'elle pense à moi pour un rôle, elle se met à écrire un peu comment je parle, puis je pense aussi qu'India et moi on trouve les mêmes choses drôles, puis on trouve les mêmes choses aberrantes. Fait que ça fait que quand elle écrit un texte, je le trouve drôle et puis je suis d'accord avec ce qu'elle dit. Puis on a un peu aussi les mêmes. Je trouve qu'elle est très habile dans dissimuler un peu ses combats puis ses opinions dans l'humour. Tu sais, ce film-là est plein de petits sous-entendus féministes, mais
0: sans qu'ils soient sous-entendus, ils sont quand même assez présents.
3: Sont présents, mais sont pas le combat principal. Mm. On dirait qu'elle s'en rend pas compte, là, la jeune. Dans une quête féministe, là. Je pense que c'est tout en filigrane.
0: Elle le découvre un petit peu au fur et à mesure. OK, moi, avant même que je lise des entrevues que tu avais données sur le film, la première question que je voulais te poser, c'est ça doit être vraiment trippant de se promener en flottant. Sauf qu'après, j'ai lu que c'était plus ardu que je pensais. Premièrement, je savais même pas si c'était au tournage ou si c'était après un effet, là.
3: Ben,
0: comment ça marche?
3: C'est sûr que c'est le fun, l'idée de flotter. Dans le sens que les gens, quand tu

0: Je leur demande qu'est-ce qu'ils veulent faire, tu sais, c'est quoi leur rêve, leur pouvoir magique. Souvent, c'est voler ou flotter. Comme on est dans la vraie vie, là, je ne volais pas pour de vrai, mais c'est grâce à une équipe d'effets spéciaux là qui m'ont monté une espèce de... Et là, mon Dieu, expliquer ça à la radio. Je fais des gestes avec mes mains, mais j'étais sur une espèce de plateforme roulante, ronde, dans laquelle je pouvais être sur la pointe des pieds. Là, j'étais comme assise sur une espèce de banc de vélo banane. D'ailleurs, parlant des championnats...
1: Oh,
0: oui, c'était une espèce de gros banc banane. En fait, on avait fait des tests, un prototype avec un banc de vélo normal, mais on sentait trop les mouvements dans mon corps. T'sais, faut vraiment que j'ai l'air en flottaison. Et puis, l'idée, c'était que je fasse des petits pas de ballerine dans cette espèce de structure arrondie avec des roues, puis que ma grande robe d'époque cache la grande structure, puis je me déplace comme en flottaison.
1: Mais c'est toi qui l'active avec tes pieds?
0: C'était ça le rêve au départ. Sauf que n'étant pas ballerine, moi, mes pieds puis mes épaules se jasent. Alors ça paraissait que mes épaules bougeaient un petit peu. J'essayais, tu sais. Donc j'ai eu finalement des co-fantômes sur le plateau que j'appelle, je les appelle mes co-fantômes, mais c'était deux accessoiristes, Victor et Francis, qui me projetaient d'un, tu sais, ils étaient couchés par terre. Là, je m'excuse de briser la magie du cinéma avant même que les gens aient vu le film, mais quand je flotte puis que j'apparais rapidement, il y a deux hommes couchés par terre qui me swingent de sur mon espèce de gros skateboard.
2: Mais ça a été créé pour toi?
0: Oui, il y a eu des tests avant le tournage. Ah, où est-ce que
2: j'avais cru que c'est quelque chose qui existait déjà, tu sais.
0: Non, parce
2: flotter.
0: Que non, ben peut-être faudrait demander à l'équipe des effets spéciaux, peut-être qu'ils ont vu puis que c'est pas la première fois que c'est utilisé, mais ça a été vraiment fait pour ma fourche, si je peux me permettre.
1: Et donc est-ce que tu as de la compassion pour les fourches de tous les cyclistes en ce moment?
0: Absolument, c'est ça. À chaque jour de tournage, j'avais l'impression que j'avais fait
1: non,
0: c'est pas banane, mais c'était banane pour pouvoir me retenir, tu sais, quand j'arrive, puis en tout cas, parce qu'un simple siège de vélo, j'allais tomber de ça, vu que mes mouvements sont assez vifs, tu sais. Mais oui,
1: j'avais les marches, descendre et monter les escaliers.
0: Ça c'est une autre règle. C'est une autre technique. Il y a quelqu'un qui tirait une corde, puis j'étais assise avec une confiance aveugle envers ce mécanisme-là sur un banc de vélo. Là.
3: Ça marche du feu de Dieu.
0: Oui,
3: c'est magnifique les déplacements, puis c'est impressionnant. Bravo à toutes les
0: Merci, oui. Bravo à mes co-fantômes.
1: Nous allons donc écouter un extrait de la bande-annonce d'Aïté Dante. Qui raconte quoi, ce film? On a parlé de la jeune Mathilde, Tuer la fantôme, Isabeau.
0: Oui, exactement. En fait, c'est l'histoire un peu classique de la famille de la ville qui déménage dans une vieille maison abandonnée, hantée dans un village. Et puis, la jeune fille de 14 ans, elle a dû quitter son école pour des raisons qu'on comprendra éventuellement dans le film. Et bon, cette maison-là est hantée par Isabeau, qui est un fantôme qui, elle, n'a aucun souvenir de comment elle est morte, de pourquoi elle hante la maison. Et puis, l'histoire du film, ça sera une espèce de quête parallèle où la jeune fille de 14 ans va aider Isabeau à se rappeler de ce qui lui est arrivé. Et puis, en même temps, elle peut-être se guérir de ce qui lui, elle, est arrivé à son ancienne école. Bref, et tout ça dans une atmosphère d'automne magnifique, drôle, réconfortante. C'est ça. C'est vraiment
1: une histoire de fantôme réconfortante. Oui. C'est pas banal.
0: C'est pas banal.
1: On écoute un extrait de la bande-annonce.
4: J'aime tellement ça, les vieilles maisons. On dirait que ça a du vécu.
5: Personne reste longtemps là. Vous devriez partir pendant que vous êtes encore sain d'esprit.
6: T'as pas peur?
7: C'est le médiatisme de penser qu'une fille fait peur juste parce qu'elle est dépeignée.
6: Bon.
8: Tout le monde, je vous présente Mathilde. Enven.
6: Alors, qu'est-ce qui vous a amené ici exactement?
8: Mes parents veulent ouvrir une auberge.
9: Il n'y a rien de normal, ça, là.
8: Tu te rappelles de rien de ta vie?
6: Juste des bribes.
8: Là-dedans, ça dit que c'est une criminelle. OK, c'est peut-être des fake news parce que c'est du clickbait, mais...
6: C'est quoi, ça? Ça fait longtemps que la maison est inhabitée, là. Je suis pas à jour sur tout.
8: Bonjour, je me présente Véro, de chez Scoop Force. C'est assez facile à se débarrasser.
6: Facile. Pouf. Ils vont m'enfermer dans une petite boîte, comme dans le film des années 80, Ghostbusters.
10: Vous ici pour un devoir ou pour faire du grabuge?
8: Grabuge. Pourquoi vous ne dites pas qu'il était pas coupable, qu'il s'est remis en question?
10: Ça prendrait des preuves solides.
1: Alors, on a entendu notamment Jade Brindamour, Évelyne Brochu, François Letourneau aussi. Il y a José Deschênes qui va aider la jeune Mathilde dans sa quête. C'est de la comédie, c'est réconfortant, mais tu sais faire du drame. On t'a vu dans Pour toi, Florent, on t'a vu dans Cérébrum. T'es One Woman Show, là, c'est le troisième pour lequel t'es en rodage. Destin fatal, mystère total, comporte aussi... son côté

0: dramatique, son côté réaliste, son côté sombre aussi. Est-ce qu'il y a une partie de toi qui est dramatique, qui est sombre?
1: Absolument. Non, mais oui, il y a vraiment... J'ai essayé de prendre une voix dramatique, puis finalement, je suis trop fatiguée, j'ai plus de voix. Ben oui, je pense que oui. Mais c'est pas tout le monde qui a un petit peu ça, des fois, là, genre... Je sais pas, là, de... Moi, je fais de l'humour, je pense... Quand j'étais plus jeune, je pensais que je faisais de l'humour juste simplement parce que j'étais drôle, mais plus je vieillis, plus je réalise que peut-être c'est un mécanisme de défense contre la tristesse en général, là, tu sais.
2: Moi, j'ai vu tes deux shows précédents, puis ils sont engagés profondément aussi, là, je veux dire, politiquement,
1: quand
2: même.
1: Ah oui, tu trouves, mais c'est que je me sens un peu tout le temps un imposteur de dire que c'est engagé. Moi, j'ai vraiment...
0: Pourquoi?
2: OK, il y a un message.
1: Ben, oui, mais c'est parce que je trouve qu'être engagé, c'est de vouloir vraiment... Oui, il y a un message, tu sais, mais je pense que c'est toujours une espèce de regard sur le monde, là, tu sais, moi, il y a une partie de moi qui adore faire des spectacles d'humour, mais il y a une autre partie de moi qui est comme, oh mon Dieu, le monde ne va pas bien, puis on dirait que de l'humour, c'est une distraction. On devrait pas tous être en train de juste comme faire la révolution puis sauver le monde, là, tu sais. Fait qu'il y a cette partie-là, mais, fait qu'on dirait que c'est ça qui m'habite quand j'écris. J'essaie de faire rire les gens avec des choses qui seraient possiblement tristes. Puis c'est pour ça que, bon, Destin Fatal, Mystère Total, c'est un spectacle dans lequel j'aborde un peu les réalités alternatives pour me permettre de faire un commentaire sur la réalité dans laquelle on vit, tu sais. Le fait que c'est pas tout le monde qui mange, que c'est pas tout le monde qui vit, tu sais, moi j'en reviens pas qu'il y a des enfants qui se lèvent le matin puis qui vont à l'école sans manger, puis ça existe là. Puis comme société, c'est comme on vit nos petites vies à part ça, ces familles-là. C'est pas comme notre mandat en tant que humain que tous les enfants aillent bien, là, tu sais. Mais ça, c'est pas une joke. Fait que c'est comme plate à raconter sur scène. Fait que j'essaie d'imaginer le monde dans lequel tout va bien, tu sais. Et puis, qu'est-ce qu'on pourrait faire pour que ça se passe à travers de l'humour, là, tu sais. Fait que oui, il y a une part de drame à l'intérieur. Je pense que être humain, c'est une grande part de drame et une grande part de joie, là. Je pense.
0: Ben, je suis d'accord, mais tu t'empêches pas de dénoncer plusieurs choses, notamment le génocide à Gaza.
1: Oui.
0: Et là, tu parles d'enfants, mais est-ce que ça a toujours fait partie de toi ou depuis que t'es mère, c'est amplifié, là?
1: Je pense que ça a toujours fait partie de moi, mais depuis que je suis mère, c'est absolument amplifié. J'ai toujours eu un côté très humaniste, très comme ça. J'ai de la difficulté à profiter de chaque moment de joie parce qu'un sentiment de culpabilité par rapport aux autres qui n'ont pas cette chance-là. Mais depuis que j'ai des enfants, je vois dans mes enfants tous les enfants du monde.
0: C'est ça,
1: puis
0: ouais.
1: Moi, mes enfants, égoïstement, je vais leur donner tout pour qu'elles puissent s'émanciper puis vivre une vie idéalement dans la joie.
0: Henriette a 17 mois.
1: Mais je suis pas capable de chaque petit moment de bonheur. J'y pense à tous les enfants du monde justement qui ont pu ça. Mais ça, c'est depuis que je suis mère. Avant, j'étais comme c'est cute les enfants, mais mon cœur était pas autant là.
0: Simon, rappelle-nous donc dans son premier one man show, qu'est-ce que Virginie disait?
2: Tu ne voulais pas d'enfant.
1: Ah, c'est dans mon deuxième que
2: j'ai dit. Dans ton deuxième.
1: Oui, celui juste avant, là. Oui,
2: oui mais c'est ça, mais en fait.
0: Celui juste avant.
2: Sauf erreur, tu as même fait ce show-là avec des enfants.
1: Ben oui, mais ça, c'est.
2: Avec un
1: ça,
2: enfant.
1: Ah. J'avais un enfant, puis j'étais enceinte d'un deuxième. Ouais, mais ça, c'était des. C'est parce qu'il faut booker les tournées d'avance, puis j'étais en Europe. Mais en fait, j'avais arrêté la tournée ici quand j'étais enceinte de 5 mois. J'avais fait mon dernier spectacle, et j'ai dit que je veux pas d'enfant, puis là, je commençais à me sentir coupable de dire ça avec un enfant.
2: C'est un long bout, là, du spectacle, là.
1: Ah, bon, un genre de 20 minutes, là. Ce serait possiblement ce qu'on appelle une pierre angulaire. mais tu sais, je reviens un peu là-dessus, puis j'en parle justement de la réalité alternative dans laquelle Virginie a pas d'enfant dans ce spectacle-là, tu sais. Je pense que c'est il y a une Virginie qui voulait pas d'enfant qui existe encore, puis je suis encore d'accord avec cette démarche-là, tu sais, c'est-à-dire que je voulais pas d'enfant parce que je voulais pas imposer la vie à quelqu'un. Parce que tu sais pas si la personne va être contente d'exister ou non, tu sais pas ça va être
0: donc,
1: quoi sa vie.
0: Donc t'es prête à ce qu'elle te dise adolescente ou même les deux. Oui. Hey, j'ai pas demandé d'être sur la terre.
1: Puis je vais être comme ben vous avez tellement raison que vous avez pas demandé ça. Mais la vérité c'est que moi je viens aussi d'une famille où j'ai adoré ma fratrie puis j'ai eu une super enfance puis il y a une partie de moi à l'intérieur que je voulais des enfants mais je pense que de dire que je voulais pas d'enfants c'était une façon de faire la paix avec. Si j'en ai pas, c'est correct, tu sais. Puis si j'en ai, c'est correct aussi, mais moi être brûlée, tu sais. fait Ouais, j'aimais ça, cette posture-là, de faire, je garde le contrôle, je le dis que je veux pas d'enfant. Mais après ça, la vie étant ce qu'elle est, je me suis laissée porter par les belles rencontres et les gens que j'aime, et puis voilà, et là, j'ai deux enfants, puis je suis quand même inquiète pour leur avenir, là, tu sais. Parce que c'est sûr que dans 30 ans, quand mes enfants vont être des adultes, je sais pas ça va être quoi les paramètres de la vie. Mais bon, à suivre, en espérant qu'elle soit capable de s'adapter, qu'elle n'ait pas trop chaud ni trop soif.
0: Oh oui.
1: Non, mais c'est ça.
0: Ouais, je ris, c'est pas drôle, mais en même temps, on rit aussi parce que c'est absurde, puis toute cette matière-là est fabuleuse pour une humoriste comme toi. Là.
1: Oui, c'est ça.
0: Destin fatal, mystère total est en rodage. Oui. Avant ça, il y a eu Mes sentiments, Mes sentiments qui est disponible sur Crave. Avant ça, il y a eu Du bruit dans le cosmos, qui est disponible sur audio.
1: Oui, exact.
0: Tout ça.
1: Oui.
0: Virginie Fortin, merci infiniment d'être passée.
1: Merci de m'avoir accueillie. On dirait que c'était un peu une thérapie, là. Je me suis vraiment
3: Oui, c'est un peu ça. Oui, c'est pour nous aussi.
0: Tu reviens quand tu veux. OK, on a des courriels sur les avis du lundi. Ma mère, 81 ans, autonome, qui conduit, fait de l'aquaforme et de la gym pour personnes âgées. Elle se sent souvent exclue et diminuée quand on doit utiliser un code QR ou si elle doit utiliser un iPad, elle ne va pas dans un nouveau restaurant pour cette raison. Les amis, 3-4 feuilles imprimées, brochées, là, ça fait l'affaire dans ce resto.
1: Même une ardoise. Hein. Mettez donc ça sur une ardoise.
3: Ben,
0: oui. Le menu QR est plus hygiénique. Madame, je le sais pas. Moi, quand je lis toutes les études sur ce qu'on a sur notre iPhone puis notre toute contrainte sur nos affaires, je ne suis pas certaine. Mais peut-être, si c'est votre propre téléphone, il faudrait quand même le passer au purel une fois de temps en temps. Merci de parler du fait que toutes ces photos dans un cloud dont une empreinte numérique et donc écologique importante. Ouais, ça, c'est vrai.
1: Oui.
0: Ce sont par contre des souvenirs, c'est déchirant tout ça.
1: Ben c'est voilà, ça, j'ai des photos de menus dans mon cell. T'sais, j'ai genre 12 000 photos, mais j'ai des photos de menus.
0: C'est ça, exact. Oui. Alors, le film Hanté prend l'affiche partout au Québec le 9 octobre. Donc, un scénario d'India Desjardins, une réalisation de Raphaël Ouellette. Et Destin fatal, mystère total, est en rodage un peu partout. Il y a quelques dates qui sont déjà complètes.
1: Oui.
0: La première à Montréal et à Québec aura lieu en février, puis ensuite la tournée jusqu'en mai. Merci beaucoup. Attends, t'as choisi une... On t'a demandé une pièce musicale.
1: Oui, oh mon Dieu.
0: T'en as proposé deux.
1: Ben, j'en ai proposé plusieurs, mais ça passe vraiment par le cerveau de mes enfants. Là, c'est Tiens-toi bien de Tiens-toi bien de Diane Dufresne, parce que un jour j'ai dit Tiens-toi bien à Blanche, puis là je me suis mis à chanter Tiens-toi bien, Tiens-toi bien, Tiens-toi bien, bien, bien. Puis là elle me disait maman, chante encore Tiens-toi bien, Tiens-toi bien, Tiens-toi bien, bien, bien. Et là on l'écoute à toutes les semaines là, cette chanson là. Puis Blanche chante maintenant Tiens-toi bien, Tiens-toi bien, Tiens-toi bien, bien, bien.
0: Merci Virginie Fortin. Puis après Tiens-toi bien. Celle qui était hier à Chanteur masqué et que personne n'a réussi à démasquer, elle est au bout du fil, Nathalie Petrovski.
1: Oh my God, tiens-toi bien!

0: Si on est endormi il y a 40 minutes, on est bien réveillé avec tout. Tiens-toi bien, j'arrive de Diane Dufresne. Je sais pas si elle est bien réveillée ce matin. Nathalie Petrovski, bonjour.
1: Bonjour. Oui, je suis réveillée, mais je suis un peu fatiguée.
0: Ma petite Maudine,
1: ben oui.
0: Tu nous as rien dit de ce que tu
1: tramais.
2: Ben non.
0: Mais depuis quand, toi, les règles s'appliquent à toi? Nathalie Petrovski, donc raconte-moi ton aventure avec Chanteur masqué. Premièrement, comment tu t'es retrouvée là? Comment ils ont fait pour te convaincre?
1: Ben, ils se sont pris à plusieurs. En fait, c'était la troisième fois. La première fois, j'ai dit, voyons donc, êtes-vous malade? Ça, c'est il y a à peu près 3 ans. Jamais je ferais ça. Je veux pas me couvrir de ridicule. Je sais pas chanter. Écoute, je chante même pas dans les karaokés. Fait que... Et puis finalement, de guerre lasse, à un moment donné, ils sont revenus avec ce magnifique costume de la reine des échecs. Je trouvais ça quand même assez une belle ironie. Et puis, tu sais, à C'est juste la TV, avec Alex Perron, Anne-Marie Wittenshaw et Brian O'Day, ce sont des fans finis de cette émission-là. À chaque semaine, ils me cassent les oreilles avec les chanteurs masqués, que moi, j'écoute de temps à autre, mais pas plus que ça. Puis là, je me disais, oh mon Dieu, ils vont tomber en bas de leur chaise. Fait que je l'ai fait un peu pour me foutre de leur gueule, je pense, un petit peu aussi.
0: OK, comment vous êtes arrivé sur le choix de la chanson de Pierre Lapointe?
1: Ben c'est eux autres qui me l'ont proposé. Moi je pense parce que tu sais, écoute, j'ai pas de voix, je sais pas chanter. Fait qu'il fallait quand même. Moi je pense que j'avais proposé quelque chose de Jean Leloup, peut-être I Lost My Baby ou je sais plus trop. Et puis finalement ils ont dit dans ta registre de voix poche, peut-être que. Mais en fait c'est pas vrai parce que c'est quand même compliqué à chanter la forêt des mal-aimés. Vraiment là, j'ai trouvé ça quand même assez ardu. Et d'ailleurs ce que j'ai beaucoup aimé, c'est quand Mélissa Bédard a dit, c'est pas une chanteuse, mais elle a quand même du rythme, là. J'étais, oh, bon, au moins, il y a ça, si j'ai du rythme.
0: OK, on va écouter un extrait, Nathalie, de ce qui s'est passé hier soir en Chanteur masqué.

0: je pense qu'on comprend. On comprend presque. Sophie, pour une question pour toi.
1: Allô, Nathalie. Est-ce que as-tu eu du plaisir? Es-tu contente de l'avoir fait?
2: Oui, j'ai eu aucun plaisir. Non, mais si, parce que c'est très stressant. C'est comme, là, t'as déjà le track. Là, t'as... En plus, t'entends les autres, parce que les autres, c'est tous des chanteurs. Ils chantent super bien, tout le monde. Fait que j'avoue que le plaisir, mettons que c'est venu après, quand finalement, c'était terminé, là, j'étais fière de moi. Tu sais, il y avait quand même là-dedans, tu sais, un truc, j'ai comme un peu dominé une certaine peur. Je l'ai déjà dit, je le répète, moi, j'ai un cauchemar récurrent. Je suis sur scène et je sais pas mon texte. Et tu sais, tout le monde me lance des tomates. Fait que tu vois un peu. Wow. Alors le plaisir est venu après.
0: Mais Nathalie, ouais. Tu n'as pas été démasquée. Les quatre juges n'ont pas trouvé qu'il se cachait sous la dame de pique.
2: Écoute, j'en viens pas. Non, c'est pas. Ben, c'est la reine. En fait, c'est la reine des échecs. C'est pas la dame de pique, c'est la reine des échecs.
0: En même temps, je regardais la photo, puis j'étais comme, ce que je dis, ça par rapport. Mais la reine des échecs, OK? Mais bref, personne t'a démasqué.
2: Ben oui, surtout, écoute, ils m'ont couvert. Pauline Marois, Geneviève Guilbeault, Marie-France Bazot. Là, je me disais, coudonc, ils vont finir par me nommer. Ben non, ils m'ont pas nommé. J'étais étonnée parce que ma voix est même pas trafiquée. N'importe qui me connaît le moindrement, tu sais tout de suite que c'est moi, sauf que c'est tellement hors contexte, puis les gens, j'imagine, s'attendaient tellement pas à ce que je sois là. Mm-hmm. Moi-même, je m'attendais pas à être là, que je comprends qu'ils aient pas
0: Il y avait quand même de l'autotune, là, parce que il y avait quand même un petit peu d'autotune, mais ta voix a pas été corrigée, mais on te reconnaît, nous, autour de la table, en réunion de production, ce matin, on t'a évidemment reconnu, mais t'as été éliminée par le vote, parce qu'il y a 5 chanteurs, chanteuses masquées, puis là, il y a un vote, puis bon. Est-ce que ça fait ton affaire d'avoir été
2: Ben oui, ben oui. Puis tu sais, je me rappelle quand Claude Poirier est allé, il était pas content.
0: Non.
2: Parce qu'il dit, c'est toujours des chanteurs qui gagnent. Ben oui, Claude, parce que ça s'appelle chanteur masqué, imagine-toi donc. Puis c'est sûr que les gens, ils votent pour les gens qui chantent le mieux. Alors, c'était évident que malgré

0: mon beau costume. Et malgré ma grande prestation, j'allais être éliminée. Puis je veux dire, j'étais bien contente d'être éliminée. T'sais, refaire ça, j'aurais peut-être pu le refaire une autre fois, mais honnêtement, là, c'est beaucoup.
1: Mais ouais.
0: C'était beaucoup me demander. Beaucoup.
1: C'est beaucoup de travail aussi. Puis en dessous du costume, je présume qu'il fait chaud. Puis...
0: Oui, mais ce que, tu sais, au début, en fait, j'avais dit, une des raisons que je vais accepter, je veux essayer le costume et surtout, je veux essayer la tête. Puis j'ai dit, j'ai peur. Si jamais j'étouffe, là, je pourrais pas le faire parce que, tu sais, c'est quand même, puis tu sais, j'avais entendu toutes sortes d'histoires, mais moi, c'était extraordinaire. La tête, elle était super légère et en plus, il y avait comme un écran moustiquaire, ce qui fait que je voyais très bien. Fait que j'étais franchement bien. Fait que quand j'ai vu ça, j'ai dit, OK, d'accord, là, je peux le faire. Mais autrement, tu sais, je suis claustrophobe, fait que je sais pas si j'aurais été capable, si c'était lourd. S'il y en a où c'est vraiment lourd puis ils voient rien. Mais tu sais, tout le monde qui était là hier soir, tout le monde chantait super bien, là, fait que, tu sais...
1: Bravo pour un, avoir été éliminé parce que ça fait ton affaire, et deux, pour ne pas avoir été démasqué, Nathalie Petrovski, à chanteur masqué. On se voit vendredi à la bande des Capes.
0: Eh oui, on se voit vendredi.
1: Bye!
2: Allons-y,
1: Simon, avec ton sujet ton sujet d'aujourd'hui, qui est le surmenage.
2: Ouais, c'est drôle parce que on cherchait des sujets la semaine passée, puis j'avais de la misère à en trouver, puis j'ai dit, bon, je vais faire ça sur le fait que je suis brûlé puis surmené. Puis je veux pas commencer à me plaindre du fait que ça va trop bien professionnellement parce que c'est un très beau problème. Dans tous les
1: gérer
2: milieux.
1: Gérer l'abondance.
2: Ouais, c'est ça. Puis dans tous les milieux en ce moment, je pense qu'il y a du monde qui en arrache. Moi, je suis chanceux, mes projets sont trippants, j'aime ma job, j'apprends plein de choses, je travaille avec du monde extraordinaire. Mais il y en a un petit peu beaucoup depuis un petit moment. Puis j'ai... C'est pas le fait d'être surmené, mais aussi la peur éventuellement d'être surmené, la peur d'en échapper. Tu sais, je traite pas de sujets légers généralement. Puis j'ai tout le temps un peu peur d'avoir un angle mort, de tourner. En tout cas, je pense pas que je tourne les coins ronds, mais tu sais, de pas voir venir quelque chose. Puis moi, tu sais, je suis pigiste, donc je suis un peu l'artisan de tout ça, parce que j'ai dit oui à la plupart de tous ces mandats-là.
1: As-tu de la misère à dire non?
2: Oui, j'ai de la misère à dire non. Surtout quand c'est des projets de fun, tu sais, c'est comme moi, c'est une décision que j'ai prise d'être pigiste parce que la position que j'avais avec une grande liberté à Radio-Canada auparavant,
1: être quand même limitative.
2: Exact. Puis ben oui, quand même. Tu sais, puis aujourd'hui, ben je dis, tout ce que je fais, c'est comme, c'est jamais plate, mais en même temps, on le voit pas venir parfois aussi là que ça va nous rentrer dedans puis qu'on va en avoir beaucoup.
1: Sophie, as-tu de la misère à dire non, toi?
3: Non. Pas plus maintenant. Mais avec le temps, tu sais, en vieillissant, on a la chance de choisir un peu plus nos projets. En même temps, je suis un peu comme, tu sais, en tant que pigiste aussi, tu veux pas laisser passer certaines choses, mais
1: tu veux nourrir certains contacts, puis pour nourrir ces contacts-là, ça veut dire oui, travailler avec eux parfois.
3: Mais j'essaie de toujours avoir des projets qui font du sens pour moi. C'est un peu ça la ligne. Qui ont du sens,
2: Mais quand ça s'accumule éventuellement, en tout cas.
3: Mais parenthèse, toi, t'as des jeunes enfants maintenant.
2: C'est là où j'allais.
3: Vas-y.
2: C'est aussi que j'ai peur d'en échapper avec mes filles, tu sais. Puis de manquer des événements importants, des souvenirs, d'être pas assez là. Puis j'avoue que au courant des derniers mois, j'ai peut-être joué un peu dans ce film-là. J'ai beaucoup voyagé aux États-Unis, puis quand on part, ben tu sais ça, c'est des fois c'est des 8-9 jours, série documentaire pour TV5. Puis ma petite Louise la semaine passée a dit à sa maman, papa, il est devant la caméra, mais puis il est toujours parti. Tu sais, comme, puis ça, tu sais, je veux dire, je pense que je suis là quand même là, tu sais, en même temps, je veux pas me comparer au pire là, mais tu sais, mais oui, ça m'a rentré quand même dedans, tu sais. Puis c'est ça, puis quand je suis là aussi, je suis peut-être pas nécessairement reposé, peut-être un peu plus fatigué, un petit peu la mèche courte. Donc
1: as-tu l'impression aussi, par exemple, de travailler tant pour tes filles aussi? Est-ce que cet aspect-là de amener de l'argent à la maison, on travaille fort, mais ça veut dire qu'on pourra se reposer éventuellement ensemble. Est-ce qu'il y a ça ou il y a pas vraiment ça?
2: Pas vraiment, parce que franchement, je suis pas dans un
1: le papa pourvoyeur, tout
2: non,
1: ça. Non,
2: puis aussi, tu sais, ça va bien, mais en même temps, tu sais, on je ferais moins de sous, ça serait OK aussi. Tu sais, on je sais pas, on a une certaine simplicité chez nous qui puis les filles on manque de rien puis
1: c'est vraiment ta passion, ton désir
2: c'est un petit peu,
1: qui drive tout ça là.
2: Égoïste même jusqu'à un certain dans le sens, tu sais, c'est mon boulot, c'est des trucs auxquels j'ai pas envie de dire non.
1: Mm-hmm. Mais égoïste, c'est intéressant cette notion d'égoïsme, parce que est-ce que ça veut dire, moi j'ai pas d'enfant, vous le savez là, qu'à partir du moment où on a des enfants, c'est égoïste de continuer à suivre ses passions au j'allais dire au détriment, mais est-ce que c'est vraiment au détriment? Je sais pas.
3: Moi, je pense qu'il faut vraiment en discuter avec la conjointe.
2: Ouais, exact.
3: Parce que c'est des ententes de couple et de famille. Moi, je suis partie pendant 6 ans faire des voyages à travers le monde quand mes filles avaient entre 9 et 13 ans, là, 9-14. Puis c'est.
2: Est-ce que ça s'est ressenti?
3: Ben, il faudrait voir comment elles vont aujourd'hui.
2: Ben, l'air de bien aller,
3: non,
2: mais...
3: ça va bien. Non, mais dans le sens que moi, j'en souffrais énormément quand je partais. Ben oui. C'était difficile. Mais oui, je pense que ça s'est... Oui, ben oui, ça
1: on
3: s'est ressenti.
1: On pense aux politiciens, aussi,
3: ben oui,
1: qui sont jamais
3: ça.
1: Là. Qui...
3: Ça, ouais. Il y a toujours des conséquences, mais après, il faut voir sur le long terme. Je pense que, je veux dire, l'important...
1: Mais il y a le long
3: pas...
1: terme, on peut pas dire, ah, oh, elles vont pas mieux maintenant, mais elles vont aller mieux plus tard. Quand si jamais, toi, tu l'as pas senti de toute évidence,
3: oui,
1: mais...
3: Ben...
2: Non, mais t'en sens, moi, je donne ce petit exemple-là. Après, tu sais, c'est juste des moments, la plupart, ce sont des moments de bonheur quand le retour, puis tu sais, souvent, ce que ma blonde me dit, c'est genre, elle s'ennuie pas, là, on a du fun, là, tu sais, c'est comme, tu sais, elle s'en sort. Mais après, puis aussi, c'est le fait de dire non à des projets, puis après ça, t'es comme, ah, tu sais, si t'es déçu, puis tu fais pas ce que t'aimes non plus dans la vie, il y a un impact.
1: Donc, il y a cette absence, physique et ou absence même quand tu es là, que t'as en tête, mais il y a aussi la fatigue de tout ça, parce que là, je reviens au sujet, c'est le surmenage.
2: Ben c'est ça. Puis c'est la peur du burn-out, tu sais, c'est parce que des êtres humains qui travaillent trop, il y en a beaucoup autour de moi. Puis le syndrome d'épuisement professionnel, ça a l'air que c'est le mal du siècle. C'est ça, c'est arrivé au meilleur autour de moi. Puis je remarque qu'il y a quand même un gros tabou. Autour de cette question-là.
3: Encore.
2: D'admettre son épuisement, c'est un aveu de faiblesse, avoir peur des conséquences, d'être jugé ou simplement perdre sa job. Tu sais, il y a des mécanismes là, qui existent pour prévenir ça, mais je pense que...
1: Le système, le gros système. Il va y avoir des petits mécanismes qui préviennent. On est dans un système où tout nous dit go, go, go, performe, performe, produit. Soit, même quand tu te reposes, performe ton repos. Tu sais, on est vraiment là-dedans.
2: Exact. Puis, il y a un tabou, puis ça. Mais après, c'est ça. Je fais une petite recherche là. Ça date tellement pas d'hier cette idée du surmenage, du burn-out. En 1768, le médecin suisse Samuel Tissot parlait déjà des dangers du travail acharné. Nietzsche, dans Le Gai Savoir, 1882, disait que le travailleur zélé sacrifie sa vie à sa vertu. Mais le terme burn-out, là, ça date de 1969. Pis c'est un criminologue qui parlait là, un responsable pénitentiaire aux États-Unis. Puis le terme en psychologie est arrivé en 74. Donc, tu sais, donc si on est conservateur, ça fait plus de 50 ans là, qu'on parle de burn-out psychologique. Puis, je veux dire. C'est partout, là. Je veux dire, puis...
1: Y a 50 ans, c'est bien peu pour changer des mentalités, changer une culture aussi, dans le sens qu'il y a beaucoup de burn-out, mais ça veut pas dire que le tabou continue pas.
2: Non, effectivement. Puis, je regardais ça, là. Il y a une enquête de l'Observatoire sur la santé et le mieux-être au travail qui a été réalisée de 2021 à 2023, puis 25,4% des participants disaient vivre de l'épuisement professionnel. Donc, c'est beaucoup. Puis, une autre petite tranche de vie, là, un ami autour de moi, récemment, on discutait, lui, il prend genre 2 heures pour faire du sport par jour. Puis il disait, moi, je travaille 6 heures. Puis il me dit, dis-le pas.
3: Il fait quoi dans la vie?
2: Je dirais pas, mais
3: non,
2: dans
3: mais
2: le
3: c'est
2: sens,
3: parce que c'est pas quelqu'un qui travaille dans
2: une
3: usine.
2: Il travaille dans mon milieu, là. Il travaille dans le milieu de la télévision. Puis
1: il dit, dis-le pas.
2: Dis-le pas, puis je suis comme, pourquoi? Tu sais, dans le sens, la semaine de 4 jours, travailler 6 heures, wow! Tu sais, je veux dire... Puis moi, franchement, moi, je pense que c'est ça que je souhaiterais éventuellement, tu sais. Tu travailles 6 heures, mais tu travailles bien, là, 6 heures. Tu sais, je suis comme...
1: Ou tu travailles fort, puis on a pas... Je parle pas pour moi, là, parce que vous allez m'écrire, puis avec raison, moi, j'ai énormément de vacances, et je vous le dis très sincèrement, c'est ça qui, depuis 8 ans, me tient à bout de l'épuisement dans ce rythme-ci. Mm-hmm. Je pense que j'aurais fait 5 ans sans ces vacances-là, c'est sûr. Mais on n'a pas assez de vacances payées au Québec, au Canada. Mm-hmm. On n'en a pas assez. Ça change une vie.
2: Ouais, puis...
1: On ne peut pas avoir 2 semaines de vacances quand on rentre dans un nouvel emploi par année. On ne peut pas avoir juste 3 semaines après une couple d'années. Ça ne se peut pas. Il faut regarder ce qui se fait en Europe. Il faut regarder ce qui se fait dans les pays nordiques. Ça n'a aucun sens, tout ça, là.
2: Exactement. Puis on n'est pas gagnant. Je sais pas ces études-là devant moi, là. On n'est pas gagnant. Je pense que justement, les 4 jours semaine, les 6 heures par jour, les 6 heures efficaces, reposées, ou c'est ça, on va pas se cacher aux toilettes pour regarder notre cellulaire.
1: Plein là, de réflexions là-dedans, Simon. Je suis convaincue, les gens vont repartir avec plusieurs des choses qui ont été dites dans les derniers 10 minutes et qui vont leur servir. Merci pour ça, Simon. Hey, je sais que c'est pas toujours évident. On vous demande, tu sais, on nous demande de parler de choses personnelles, puis mais c'est dans le but de joindre des questions qui sont quand même universelles.
2: Semaine prochaine, calvitie.
1: C'est le sujet d'André Martineau après les infos. D'accord. On voulait garder quand même quelques minutes, Sophie, parce qu'il y a ces grandes journées de la culture dont tu es co-ambassadrice aujourd'hui avec Claude Cobra de Blue Jeans Bleu.
3: Oui.
1: Et puis, tu as des suggestions à nous faire.
3: En fait, je suis très emballée par ça parce que c'est les 30e journée de la culture le week-end prochain, 25, 26, 27 septembre. Il y a 2400 activités gratuites. Je le répète, gratuites. On parle de surmenage. Je pense que ça va vous faire du bien. C'est gratuit et c'est partout à travers le Québec, dans 343 villes et villages. C'est le thème, encore cette année, la culture fait du bien. C'est très à propos. Et effectivement, j'ai sélectionné quelques activités, mais il faut absolument que vous alliez sur le site des Journées de la culture.
1: Journéesdelaculture.qc.ca, journée au pluriel.
3: Exactement, parce que c'est extrêmement bien fait. Vous pouvez choisir selon votre type d'activité, selon votre région, la date. C'est 3 jours, comme j'ai dit, 25, 26, 27 septembre. Et vous allez avoir une panoplie de suggestions plus intéressantes les unes que les autres. Par exemple, Simon, si tu voulais faire de la pyrogravure sur bois à Terrebonne, tu pourrais.
2: Je pourrais.
1: J'adore cette suggestion.
2: Mais j'ai pas le temps.
3: C'est ça, je suis trop occupée. Bon, mais tu sais, c'est en fait les journées de la culture, c'est
2: quoi de la pyrogravure?
3: C'est tu brûles
1: c'est
3: le bois.
1: C'est comme uriner.
3: Ah, oui, exactement. Ouais. Ma sœur faisait ça à 15 ans, puis on avait peur, oui.
1: Moi, ça sent un peu.
3: Exact. Je vais vous dire, en Abitibi, par exemple, vous pouvez aller danser à la municipalité de Clerval. Ils ont une activité qui s'appelle « Faire danser un village ». C'est une grande chorégraphie collective au rythme d'une chanson créée et interprétée par les Cheesy Chili. Alors moi, juste ça me tente. J'étais comme ça, c'est bien le fun.
1: Ben oui.
3: Toute la gang qui va danser le dimanche après-midi. Dans le Bas-Saint-Laurent, on était là la semaine passée, on a fait toute une tournée médiatique. L'autobus magique. Alors, c'est un autobus qui fait un circuit culturel. Ça part de Matane. Mais le party, c'est autant dans l'autobus que dans les arrêts qu'il va faire. À Québec, capitale nationale, il y a tellement de choses à faire à Québec. Il y a des visites architecturales. Il y a match impro danse à la bibliothèque Gabriel Roy. Une méditation guidée au monastère des Augustines.
1: Oh! Faut aller là, les amis.
3: À Sept-Îles.
1: C'est vraiment beau.
3: Je le sais. J'ai pensé à toi. À Sept-Îles.
1: La dernière.
3: Un parcours de cinéma en forêt, le soir. Ça s'appelle Les Brunantes, au Parc des Jardins de Lens, à Sept-Îles. Les
1: gens sont projetés.
3: Une à Montréal, ben, la Maison Symphonique, le 26. Paris va être là. Les élèves de El Sistema et Blue Jeans Bleu vont faire leur chanson extraordinaire. Il faut que tu dises wow.
1: Donc, à la Maison Symphonique, je suppose.
3: Oui.
1: Sophie Fouron, Simon Coutu, merci pour un autre beau club social ce matin.
3: C'est super.
1: Merci à Virginie Fortin qui était là. La calvitie, c'est le mot qui résonne d'André Martineau après les infos.
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12: Yeah.
5: Ici Louis de Belleval, voici les informations. Campagne électorale, les chefs des cinq principaux partis affirment que rien n'est encore joué à deux semaines du scrutin. Selon un sondage Segment Recherche commandé par Radio-Canada et les coops de l'information, le Parti québécois est toujours en tête des intentions de vote devant la CAQ. Le Parti conservateur souffle quant à lui dans le coup du Parti libéral. Résumé de la journée avec Mathieu Goyer.
6: À deux semaines du jour J, le Parti québécois continue de se rapprocher du pouvoir. Avec 29 % d'appui, le PQ trône toujours en tête des intentions de vote, devant la CAQ à 22 % le PLQ à 19 % le PCQ à 18 % et Québec solidaire à 12 % Des résultats qui laissent une fois de plus présager l'élection d'un gouvernement minoritaire. Christine Fréchette réagit en brandissant encore la possibilité d'une alliance entre péquistes et conservateurs.
7: Il y a une sorte d'alliance, là, souveraineté-austérité, qui est en train de se dessiner. Ça m'étonne, en fait, parce que je reconnais pas toujours l'historique, notamment du Parti québécois.
6: Paul Saint-Pierre Plamondon réplique que la formation d'un gouvernement minoritaire n'est pas une garantie.
8: Je pense qu'il est tôt pour assumer que ce sera un gouvernement minoritaire, parce que nous, sur le terrain, on sent énormément de soutien en ce moment, on sent un élan.
6: Éric Duhaime est en voie, lui, de rattraper les libéraux. Il rejette formellement une coalition avec le PQ, mais se dit prêt à collaborer avec toutes les formations.
9: Si un gouvernement minoritaire, il peut avoir une longue vie. Là. Il faut comprendre que ça peut être stable dans mesure où il y a de la bonne foi de tout le monde.
6: Déjà en difficulté chez les francophones, Charles Millière se fait maintenant dépasser par Éric Duhaime dans cette tranche cruciale de l'électorat, mais il refuse de jeter la serviette.
12: Je m'identifie à aucun des trois. Alors moi, j'y vais all-in, comme on dit, pour séduire les Québécois.
6: Tout est encore possible, croit-on aussi à Québec solidaire, même si le parti ne fait pas bouger l'aiguille. Riva Gazal.
13: Il reste encore deux semaines, puis il reste encore un débat. J'ai très hâte à ce débat-là.
6: 41% des Québécois pourraient encore changer d'idée d'ici le 5 octobre. Ici Mathieu Goyer, Radio-Canada, Montréal.
5: Rentrée parlementaire à la Chambre des communes, le gouvernement Carney a déposé le projet de loi C-39 qui veut accélérer les grands projets d'investissement au pays. Ottawa présente le texte comme une modernisation nécessaire des évaluations d'impact environnemental et des lois du travail. Mais plusieurs zones grises demeurent et suscitent des inquiétudes. Christian Noël.
14: Pour renforcer l'économie canadienne, le gouvernement Carney veut appuyer encore plus sur l'accélérateur. Par exemple, des projets de pipeline, d'électricité ou de transport pourraient être exemptés de certaines études d'impact et l'approbation de projets devra survenir dans un délai d'un an, selon le projet de loi.
15: Vise à renforcer nos corridors de transport et nos corridors commerciaux.
14: Pour empêcher qu'une grève ou un lock-out ne ralentisse un projet d'intérêt national, un médiateur spécial pourrait être nommé. Et pour ceux qui négocient de mauvaise foi, les pénalités seront plus sévères. Le ministre des Transports, Stephen McKinnon.
15: C'est ainsi que nous renforçons la position du Canada comme partenaire commercial fiable.
14: Partout au pays, les syndiqués s'inquiètent. Marc-Édouard Joubert du Conseil du travail du Canada.
16: Le droit de grève qui est un droit fondamental, on a peur en fait que ce droit-là soit restreint davantage.
17: Sous prétexte qu'il y a Donald Trump, on va dilapider la richesse collective.
14: Le chef du Bloc québécois accuse Mark Carney d'agir comme un rouleau compresseur. Yves-François Blanchet.
17: Il y a comme une instrumentalisation de la crise actuelle pour faire autre chose complètement.
14: De leur côté, les conservateurs ne sont pas contre l'idée du projet de loi. En principe, le député Pierre Paulus.
18: Savez, tout projet de loi du gouvernement qui aide à accélérer les projets au Canada, on est favorable. Mais en même temps, tu reviens dans les détails.
14: Le gouvernement Carney assouplit plusieurs règles pour aller plus vite, mais l'opposition craint que ce projet de loi monstre de 250 pages soit plutôt en train d'éliminer des protections essentielles pour les travailleurs et l'environnement. Ici Christian Noël, Radio-Canada, Ottawa.
5: La Colombie-Britannique a déposé sa poursuite contre OpenAI en Californie en lien avec la tuerie de Tumblr Ridge en février. Elle accuse l'entreprise américaine de ne pas avoir agi pour prévenir l'attaque alors que la tireuse s'était entretenue avec le robot conversationnel de l'entreprise, ChatGPT. William Burr a plus de détails.
19: Our laws and safety frameworks have not kept pace.
20: Nos lois ne se sont pas modernisées au même rythme que l'intelligence artificielle, affirme la procureure générale de la Colombie-Britannique, Nikki Sharma.
19: Today, British Columbia has filed a lawsuit against OpenAI in California.
20: Le gouvernement provincial a déposé dans le district du nord de la Californie une poursuite contre OpenAI, l'accusant de négligence pour ne pas avoir informé les forces de l'ordre et de complicité dans une fusillade de masse. La tueuse qui a fait 8 morts à Tumblr Ridge, dont 6 à l'école secondaire, avait été bloquée par OpenAI en raison de conversations qu'elle avait eues avec le robot conversationnel ChatGPT. Toutefois, OpenAI n'avait pas averti les autorités.
0: Those facts are very strong, for negligence.
20: Ces éléments constituent des arguments très solides pour étayer des accusations de négligence, dit Pavel Kolmogorov, avocat en litige commercial à Irvine, en Californie.
19: Reimbursement for the school.
20: Nikki Sharma veut que OpenAI paie la reconstruction de l'école de la communauté. Dans une déclaration, une porte-parole de OpenAI affirme que ce qui s'est passé

0: passé à Thunder Ridge est une tragédie indicible, que l'entreprise reste déterminée à collaborer avec les autorités gouvernementales et à poursuivre ses efforts en matière de sécurité. Ici William Burr, Radio-Canada, Vancouver.
1: Et puis enfin, le Canada, la Norvège, la Nouvelle-Zélande, le Royaume-Uni et l'Australie ont publié une déclaration pour condamner les élections législatives organisées par la Russie dans les territoires ukrainiens occupés. Ils dénoncent une violation de la souveraineté et de l'indépendance de l'Ukraine. C'était les informations.

0: Deuxième portion d'émission, Pénélope McQuaid au micro et toute l'équipe là pour encore 90 minutes à passer ensemble ce matin. Je vous parle de ce matin, mais laissez-moi revenir sur la semaine dernière parce que les lundis, ce qu'on vous propose dans cette émission, c'est ce qu'on vous propose le vendredi si vous êtes abonné, si vous êtes abonné à notre compte Instagram, RC barre de surlignement Pénélope. Donc sur Instagram, je vous propose toujours un top 3 de la semaine. Et le lundi, si vous textez Pénélope sur la bulle conversationnelle de l'application audio, on vous envoie les trois liens vers ces trois sujets. La sumotori Nadia Cardin, qui était avec nous lundi passé au Club Social, donc cette Québécoise qui vient de remporter un grand championnat aux États-Unis et qui s'en va aux championnats mondiaux bientôt. Il y avait cette enquête, donc la simulation enquête sur la théorie qui fascine la Silicon Valley, avec son auteur à qui on a parlé en direct de Paris, Loïc Echt. Une enquête de 8 ans pour savoir est-ce qu'il y a moyen de prouver, de démontrer scientifiquement que nous vivons dans une simulation, c'est-à-dire que nous serions des joueurs, que nous serions contrôlés, que nous serions que notre vie telle qu'on la connaît, la réalité telle qu'on la connaît, serait commandée par d'autres entités, peut-être l'intelligence artificielle. C'était vachement intéressant. Et le troisième sujet, c'est le sentiment d'appartenance qu'on trouve parfois quand on reçoit un diagnostic ou qu'on s'auto-diagnostique, par exemple, trouble du spectre de l'autisme ou TDAH, par exemple. C'était avec le docteur Charles-Antoine Barbeau-Meunier et c'était vraiment passionnant. Alors voilà ce qu'on vous propose ce matin. Notre premier sujet de cette heure, cette grande discussion qu'on va avoir sur le sommeil. Parce que les experts le répètent, c'est un des principaux piliers de la santé, de la longévité, d'être en bonne santé, la qualité de notre sommeil, un sujet qui revient régulièrement. On en a parlé ce matin avec Virginie Fortin. Mais on n'est pas tous égaux pour des raisons physiologiques ou économiques ou sociales devant le sommeil. Puis la raison, l'angle qu'on a voulu prendre ce matin, ben on a voulu entendre notre précieux trio philo-socio-marketing sur ce sujet-là. Elle est sociologue, professeure associée à l'École des arts et cultures de l'Université du Québec en Outaouais et autrice Valérie Hervé, bonjour.
1: Bonjour.
0: Avec nous, Ludwig Moquin-Baudry, professeur de philosophie au Collège Jean-Brébeuf. Bonjour, Ludwig.
2: Bonjour.
0: Et complète ce trio, Jordan Lebel. Bonjour, Jordan.
3: Bonjour.
0: Professeur titulaire en marketing et vice-doyen aux études supérieures à l'Université Concordia. Je commence par vous, Jordan. On vous lance toujours des espèces de sujets, nous autres. Puis là, vous êtes, ah oh, oui, ça m'intéresse. Réaction à ce sujet qu'on vous a lancé?
3: Ben, à vivre comme ça, moi, ce qui m'est venu en tête, c'est à quel point le sommeil, c'est un besoin de base essentiel. Quand on est en marketing, ben c'est un puits sans fond. On manque jamais de boulot dans ce créneau-là. Puis la deuxième réflexion m'a ramené à une critique, un journaliste du New York Times il y a à peu près une trentaine d'années qui avait écrit « En ce qui concerne les besoins de base, l'humain ne se satisfait rarement que des produits de base. On cherche toujours à embellir, à améliorer. » Et quand on a ça en marketing, quand on a une espèce de tendance de fond comme ça, ben là, ça l'ouvre la porte à toutes sortes de tactiques et on le voit présentement. Mm-hmm. L'hygiène du sommeil dépasse largement votre matelas, votre literie. Ça touche plein de catégories de produits. Ben ouais. Puis j'en ai quelques exemples à vous livrer peut-être un petit peu plus tard. Vous allez être surpris.
0: OK. Je ne sais pas si Marc Labrèche aurait fait ce genre de pub il y a 30 ans.
3: Probablement pas, parce qu'il y a 30 ans, on était plus dans une logique. Hein, rappelez-vous, les années 80, 90, on était dans la performance. Hein. Souvent, on entendait « Tu dormiras quand tu seras mort.
0: » Tu sais, on l'entend encore, mais
3: oui, malheureusement.
0: Vrai.
3: Mais là, on est plus dans une narrative expérientielle. Hein. C'est l'expérience du sommeil. C'est tout ce qui peut l'améliorer, l'embellir. On est dans le feeling. Hein. Vos draps de soie, votre lit moelleux.
0: Ben, on est un peu dans la promesse du sommeil avec ces produits-là. OK,
3: tout
0: on
3: à
0: y
3: fait.
0: Revient
3: tout à fait.
0: Au marketing. Ludwig, je pense que ça n'a pas été simple.
2: Ben, quand on parle de sommeil en philosophie, je connais pas de grande philosophe qui a écrit un ouvrage sur le sommeil. On peut trouver des bribes par-ci par-là de préoccupations sur le sommeil, mais c'est souvent utilisé de manière métaphorique. Donc, c'est preuve que c'est un bon sujet, il a fallu que je creuse.
0: OK, d'accord. Puis on va revenir sur certains de ces philosophes-là. Puis de la grande notion de sommeil, être endormi effectivement au sens figuré.
2: Exact.
0: Comme être éveillé aussi au sens figuré, d'où le terme woke. Mais c'est pas le sujet aujourd'hui. Valérie Hervé, sociologiquement, qu'est-ce que ça dit ce sujet-là? Ben, en fait, le sommeil, nous non plus, il n'y a pas tant de choses directement sur le sommeil, mais quand même, le sommeil, pour nous, c'était très porteur parce que c'est une norme, hein, et les normes pour le sommeil sont très contradictoires, ce qui crée beaucoup, beaucoup de tensions, ce qui nous aide pas à dormir.
1: Oui, c'est ça.
0: Parce qu'en fait, on nous dit, tout nous porte à avoir une hygiène de sommeil. C'est le mot qu'employait Jordan. J'ai trouvé ça fantastique parce que maintenant, on veut plus performer nécessairement en travaillant comme des fous, mais on veut performer son sommeil. Donc, vraiment, il faut, on se pose la question le matin, t'as-tu bien dormi, combien de temps t'as dormi, etc. Donc, on se crée un stress parce qu'on sait que c'est bon pour la santé, on sait que c'est bon pour la longévité, tu le dis, on sait que c'est même bon pour classer ses connaissances parce que la vie porte conseil. Ça fait longtemps qu'on le sait. Donc, il y a quelque chose à propos du sommeil qui vient nous créer une espèce de structure pour nous inciter à bien dormir, mais toute la société est construite avec des horaires de travail qui sont quand même très précis. Les enfants vont à l'école pendant la journée, les horaires de garderie sont alignés avec ça. On a aussi les écrans bleus qui viennent nuire, semble-t-il, aussi à notre qualité de sommeil. Donc, on a vraiment quelque chose qui vient pas nous favoriser un sommeil optimal, on va dire.
1: Mais en fait, on nous vend du rêve. Sociologiquement. En fait, cultive ce rêve de bonne nuit de sommeil, mais je veux dire, qui a des bonnes nuits de sommeil de façon répétée, là?
0: Ben c'est ça, moi je trouve que, tu sais, quand on a parlé du sommeil, je me suis dit, mon Dieu, c'est comme le mot bonheur. C'est un peu vide, dans le sens où le bonheur, c'est super, là, on le souhaite tous, mais c'est une aspiration qui est tellement portée comme si on, quand on est sur le bonheur, on va le rester.
1: Ben mettre le bonheur, c'est pas pour rien, je présume qu'il y a ça, Jordan?
3: Ben tout à fait, c'est aspirationnel. Alors, est-ce qu'on atteint jamais nos aspirations? Ben non, parce qu'on va toujours nous offrir mieux, plus beau, plus gros, plus confortable, plus... porté vers le sommeil.
1: Alors que les fabricants, petite information privilégiée ici,
3: Jordan. Ah oui, là, je pense que les auditeurs, si vous avez déjà magasiné ou essayé de vous trouver un matelas et comparer les prix d'un détaillant à l'autre, c'est presque impossible parce que les compagnies de matelas vont créer des modèles différents. Alors, à un endroit, la même marque va avoir 130 sachets ou springs en sachet. Mm-hmm. À l'autre, ça va être 150. Alors, il y a toujours des petites nuances. Puis les numéros de modèles sont jamais identiques.
1: Donc, on peut pas comparer véritablement.
3: C'est très difficile. C'est pour ça que si vous allez magasiner un matelas, la première chose qu'on veut faire, c'est essayez-le. Là, c'est comme vendre une voiture. L'acheteur doit être derrière le volant et ressentir. On est vraiment dans la sensation. Mais si vous avez déjà essayé de magasiner un matelas, là, vous en essayez un.
1: Ben ouais.
3: Après ça, un autre. Ah, y es-tu meilleur? Y es-tu plus ferme? Puis là, si vous avez votre conjoint conjointe, là, ça se complique. Hein? Donc, c'est pas évident de magasiner son matelas.
1: OK. J'aime ça l'analogie, Valérie Hervé, avec le bonheur. Parce que le bonheur, ce qu'on a appris avec le temps, c'est que c'est des secondes et des minutes de bonheur ici et là. Qui fait, mais on peut pas faire ça avec le sommeil, là. Excuse-moi.
0: Mais... Non, c'est sûr. Sauf que quand on se lève le matin puis on juge sa qualité de sommeil en se disant est-ce que je pense qu'il a été qualitatif, ça a été un bon sommeil, on oublie peut-être que, bon, peut-être j'ai eu 6 heures, peut-être j'ai eu 5 heures, peut-être ça a été assuré, je me suis levée 2 fois pour aller aux toilettes, mais j'ai quand même dormi entre les fois, contrairement à un sommeil qui peut avoir été rempli de rêves et qui nous a pas reposé tant que ça. D'ailleurs, je vais revenir au mot étymologie de sommeil parce que j'ai trouvé ça très drôle quand je me suis penchée là-dessus, hein, ça vient du latin, qui venait du grec, donc bien sûr, c'est souvent le cas avec le français, ce qui veut dire songe, rêve. Le sommeil avant, c'était considéré comme la partie de ton temps où tu allais avoir accès à un monde de rêve ou de cauchemar, hein, ça pouvait dépendre, qui était aussi une source de prémonition. On a beaucoup utilisé le sommeil, puisqu'on en tirait comme des signes et des symboles qui allaient nous permettre d'avoir un accès à ce qu'on devrait faire, à ce qui était porteur pour nous. D'ailleurs, il y avait toutes des sociétés, on parle à la Grèce antique, où tu peux consulter des gens qui allaient avoir accès au sommeil pour

0: qui fait que tu vas peut-être pas t'en sortir.
1: Mm-hmm.
0: Et ça, je pense, ça crée aussi une espèce de stress qui va créer une... Je pense qu'on a du mal à lâcher notre contrôle pour partir en sommeil. Ça peut contribuer pour certaines personnes, bien sûr, à de l'insomnie aussi.
1: Ça me semble ouvrir la porte, quelques-unes des questions que Valérie vient d'évoquer. Ludwig, à la philosophie. Là.
2: Tout à fait, je sautais sur mon siège depuis tout à l'heure. Je trouve que Valérie a très bien mis la table parce que en philosophie, c'est sûr qu'on va pas faire nécessairement une étude du sommeil en tant que tel ou de sa manifestation sociale, quoique ça ne l'interdit pas. Mais l'idée de revenir à l'étymologie puis de nous ramener au songe, je pense que c'est de là que vient la principale métaphore à travers laquelle on retrouve le sommeil en philosophie. C'est-à-dire, le sommeil est souvent utilisé pour décrire une vie sans réflexion, une vie sans philosophie dans certains cas. Donc, c'est-à-dire, être endormi, c'est ne pas aller chercher la vérité et demeurer dans un état de songe. Hein. Le songe, c'est ce qui n'est pas. Et donc, faire de la philosophie, c'est s'éveiller à ce qui est. On pourrait dire là, le sommeil, il y a tout un univers symbolique. Le sommeil, la lumière, le sommeil, l'obscurité d'un côté, la lumière et l'éveil de l'autre. Depuis l'allégorie de la caverne chez Platon qui nous décrit un peu la connaissance comme une forme de luminosité, d'éclairage, jusqu'au siècle des Lumières, ou même le mot allemand Aufklärung qui veut dire une mise en clarté, une mise en lumière. On retrouve cette métaphore filée à travers l'histoire de la philosophie. Donc le sommeil, la plupart du temps, est décrit comme le domaine du songe, le domaine finalement de l'illusion à la limite ou d'une vie sans pensée. De l'autre côté, l'éveil qui est justement celui qui est permis par la réflexion. On a un exemple, c'était au siècle des Lumières, fin du siècle des Lumières, Emmanuel Kant, par exemple, lui-même un des principaux penseur de la philosophie critique a dit qu'il a été réveillé de son sommeil dogmatique lorsqu'il a lu David Hume. Donc, lui-même étant philosophe, il faisait de la métaphysique d'une certaine façon et lire un autre philosophe l'a tiré de sa torpeur, de son sommeil et l'a éveillé à peut-être une vérité plus grande. Donc, on a vraiment cette chose-là. Et aussi, l'idée du sommeil comme vulnérabilité ou d'interruption de la conscience. J'aurais l'occasion de revenir peut-être un peu plus tard sur différents philosophes, mais c'est un problème qui, dans certains cas, s'est posé. Qu'est-ce qui me permet de dire que je demeure la même personne dans le temps? Souvent, on va dire, c'est la conscience. Mais si la conscience est interrompue par le sommeil, suis-je la même personne lorsque je dors? C'est une question qui s'est posée, notamment chez les empiristes anglais comme John Locke. Donc, il y a énormément, finalement, le sommeil est toujours là, présent, sous forme un peu de métaphore, ou même va lancer des défis à la pensée et à la raison. C'est, si je devais faire un portrait général là, du sommeil, du point de vue de la philosophie, ce serait celui-ci.
1: Il y a évidemment tout l'aspect sociologique qui est, puis on l'a évoqué tout à l'heure, Valérie, la productivité qui est comme mise en opposition avec le sommeil, en quelque sorte.
0: Ah, je peux pas m'empêcher de penser, dernièrement cet été, il y a eu la première ministre du Japon, Takaichi Sanae, qui a dit, en prenant quelques jours de congé, que c'était la première fois qu'elle dormait plus que 3 heures par nuit. Mm-hmm, elle a l'habitude de dormir entre 0 et 3 heures. Et elle faisait justement, pourquoi qu'elle le mentionnait, c'est pour montrer son dévouement. C'est pour montrer à quel point elle travaille pour son pays. Et puis, donc, il y a cette idée derrière la productivité, que quand tu vas être présent, quand tu vas beaucoup prendre le temps de travailler, de voir tes dossiers, ça allait être extraordinaire. Hein?
1: Comme une supériorité morale même.
0: Oui, mais sauf que ça a créé quand même une onde de choc au Japon, parce que quand ça a été dit, ça a été reçu comme, mais elle fait du surmenage, on en a parlé tantôt dans le sujet, juste avant que nous on soit présents, surmenage, en fait, c'est le mot, parce que les gens se sont dit, oui, mais sa santé, quelqu'un qui est à la tête du pays, qui prend jamais de repos, quelqu'un qui est hyper fatigué finalement, puis qui accumule cette fatigue-là, est-ce que ça va prendre des bonnes décisions finalement? Donc, il y a, dans le sommeil, cette idée qu'on a portée pendant longtemps, qu'il fallait dormir le moins possible pour justement être présent, être là, être actif. Et pourtant, on sait maintenant que le sommeil est nécessaire pour qu'on gagne cette productivité-là. Et c'est pour ça qu'on a fini par mettre des normes pour qu'on se repose.
1: Je pense pas qu'on aurait entendu ça au Japon il y a 20 ans. Une inquiétude pour le surmenage de quelqu'un qui dit au pouvoir, qui dit ne pas dormir. C'est intéressant comme on a fait du chemin, puis on y revient, Jordan, parce que c'est ce que vous avez évoqué tout à l'heure.
2: Puis ce qu'évoque Valérie est intéressant, lier sommeil et productivité, mais ça va dans les deux sens aussi. Si bien dormir nous permet d'être plus productifs, les exigences de productivité peuvent nous empêcher de dormir, si on le connaît, le stress et tout ça, mais même historiquement. Je fais référence ici à un livre qui s'appelle « La grande transformation du sommeil », qui a été écrit par l'historien Roger E. Kirch, qui nous dit essentiellement, lui se base sur des...

0: des témoignages écrits qui vont de Homère et Virgile jusqu'au 18e, 19e siècle. Il nous dit essentiellement, ben, du moins en Occident, mais il y a des raisons de croire que c'est le cas dans d'autres sociétés aussi, l'humain, jusqu'au 19e siècle, a eu tendance à avoir un sommeil biphasique. C'est-à-dire, on dormait en deux temps. On se couchait une première fois à peu près aux alentours de 9 heures, coucher du soleil, disons, on dormait 3-4 heures. On se réveillait pour environ une heure d'activité tranquille et on se rendormait ensuite un autre 3-4 heures jusqu'au lever du soleil. Et il y avait donc cette période de veille entre deux phase de sommeil qui permettait différentes activités calmes. Manger peut-être,
1: oui,
0: mais pas trop.
1: Okay, ouais.
0: Pas trop parce que ça peut nuire. Mm-hmm. Mais méditer, prier, avoir des rapports sexuels, aller voir des voisins. Puis là, j'écoutais une entrevue de l'historien lui-même qui a donné il y a une dizaine d'années. Il disait même c'était une période où il y avait beaucoup de petits crimes, genre aller voler des pommes dans l'arbre du voisin parce qu'il n'y avait pas d'éclairage artificiel. Et l'éclairage artificiel est venu perturber notre rythme circadien, notre cycle circadien, mais également, c'est avec la révolution industrielle qui est apparue, et c'est avec la révolution industrielle qu'on a commencé à se préoccuper du temps, mettons ça en guillemets, perdu entre les deux phases de sommeil, donc on les a mises ensemble l'une et l'autre pour gagner du temps de travail parce que au 19e siècle on travaillait pas 8 heures par jour plutôt du 14 16 18.
1: Ouais, c'est ça, c'est pas ici que Jordan que vous sortez votre pancarte, ramenez-nous le sommeil biphasique parce que vous êtes un fan, je pense, de cette idée.
2: Moi je suis surtout fan des power nap là, ça c'est une chose et il m'arrive souvent de dormir je me réveille au bout de 4 heures puis je vais faire autre chose et je me rendors après. Donc pour moi c'est un mode de sommeil qui me convient, mais je sais que ça convient pas à tout le monde. Mais c'est ça la beauté, c'est que tout le monde ne dort pas pareil. Et ça, en marketing, ça ouvre plein d'opportunités. Alors, pour les gens qui, effectivement, vont faire 8 heures, ben on a tel ou tel type de produit. Puis moi, j'ai voulu essayer de quantifier ça. C'est quoi l'industrie du sommeil? Ça représente quoi sur le plan économique? Et je me suis rapidement buté à un obstacle assez simple, mais quand même compliqué. Qu'est-ce qu'on inclut là-dedans? Alors, on penserait les ventes de matelas, de literie, des produits là qu'on rapidement on associe au sommeil. Mais il y a plein d'autres choses qui viennent greffer la pharmaceutique, que ce soit de votre mélatonine ou des produits sous prescription, mais aussi vos huiles essentielles, votre brumisateur que vous vous mettez le soir. J'avais même une amie qui, elle me disait, j'ai un petit rituel, mon mari tous les soirs m'apporte un petit carré de chocolat. Elle dit, j'adore le chocolat. Je dis, est-ce que c'est le chocolat que vous adorez ou c'est le rituel que votre mari vient vous servir un petit carré de chocolat tous les soirs? Donc, il y a plein de choses qu'on pourrait englober là-dedans. Puis, il y a des industries ou des compagnies qu'on serait surpris de voir jouer dans le sommeil. Je vous offre deux exemples. Okay. La compagnie de brumisateur, le Febreze, qui il y a quelques années a sorti toute une gamme de produits parfumés à la lavande avec le sceau du National Sleep Foundation. Et que ça a l'air sérieux, ça.
1: Mais Fondation nationale du sommeil, c'est quoi? C'est quoi ça?
2: Ben, c'est un regroupement de compagnies qui ont mis de l'argent pour faire le marketing du sommeil. Alors, faut pas toujours se laisser berner. Et l'autre exemple que je vous offre, alors si vous avez jamais eu une bonne nuit de sommeil en voyage dans un hôtel Sofitel, W, Fairmont, Westin, ça a été les premiers. Westin ont développé le Heavenly Bed, donc le... Je sais pas comment traduire en français.
0: Le lit
1: paradisiaque, exact.
2: Il y a plusieurs années, et on le retrouve maintenant. Mais on peut l'acheter.
1: Le lit au complet?
2: Le lit au complet, la literie, toute la
1: patente. Le matelas aussi?
2: Ah oui, même
1: le sommier.
2: Tout de A à Z. Et c'est pas que Westin, il y a Sofitel, vous avez aimé votre nuit de sommeil. Alors, ça regroupe plusieurs industries, plusieurs catégories de produits. C'est ça qui rend la chose difficile. Dans l'agroalimentaire, à titre d'exemple, le snacking, hein, les goûters de 8 heures à minuit le soir, c'est plus de 8 milliards de dollars aux États-Unis seulement. Il y a des entreprises, Pepsi, entre autres, il y a quelques années, on lançait une boisson qui s'appelle Sleep Well. Tout le monde vient jouer là-dedans et veut une part du gâteau, justement, en vous promettant cette aspiration là vers une bonne nuit de sommeil.
1: Parce qu'à l'hôtel, il y a plusieurs facteurs. Il y a des gens qui dorment toujours mal à l'hôtel, puis il y a des gens qui dorment toujours bien. Mais à l'hôtel, souvent, c'est parce que soit on est en affaires, puis là, on n'a pas notre conjoint, nos enfants, fait qu'on peut mieux dormir. Ou on est en vacances, l'horaire est pas le même, c'est plus propice au sommeil. Puis là, on nous vend de pouvoir reproduire ça à la maison.
2: On veut ramener ça à la maison.
1: Non, parce que t'as le camion de vidange qui passe, puis là, t'as le pour changer ton auto de place.
2: Oui, mais
1: là,
2: t'as un beau lit qui vient de te coûter 4000 $.
1: Exact. La lavande, c'est super intéressant aussi. OK, quelques exemples. Est-ce qu'on se fait toujours berner

0: Par la promesse de sommeil.
1: Par la promesse de sommeil.
0: Est-ce qu'on se fait berner? Mais en tout cas, je vais aller chez Nietzsche parce que lui, il y a quelques lignes à ce sujet-là, justement, de cette quête de sommeil. Je m'en vais dans Ainsi parlait Zarathoustra, qui est peut-être son ouvrage le plus connu et en même temps le plus mal compris, je pense, mais où on a cette figure de Zarathoustra qui passe de village en village et qui gagne des leçons et qui est la figure du surhomme, surhumain que Nietzsche est en train de développer à cette époque-là. Et il arrive dans un village et là, il y a un sage qui est réputé pour ses conseils sur la vertu et le sommeil. Et là, il s'en va l'écouter pour voir ben de quoi il peut bien s'agir. Hein. On nous parle d'un régime de vie qui va être bon. Et là, il nous cite les paroles du sage en question. Il dit « Ce n'est pas une petite chose que de savoir dormir, il faut savoir veiller tout le jour pour pouvoir bien dormir. »
1: J'ai lu tout ce que vous allez lire, je l'ai lu à mon équipe vendredi. Je trouve ce texte absolument délicieux. Alors, on continue.
0: « Et 10 fois dans la journée, il faut que tu te surmontes toi-même. C'est la preuve d'une bonne fatigue et c'est le pavot de l'âme. 10 fois, il faut te réconcilier avec toi-même, car s'il est amer de se surmonter, celui qui n'est pas réconcilié dort mal. Il te faut trouver 10 vérités durant le jour, autrement tu chercheras des vérités durant la nuit et ton âme restera affamée. Et si l'on possède même toutes les vertus, il faut s'entendre à une chose, envoyer dormir à temps les vertus elles-mêmes. » Donc là, ici, ça c'est le sage qui parle.
1: Puis là, c'est qui ça?
0: C'est un sage qui n'est pas nommé dans l'œuvre. Okay. Et Zarathoustra l'écoute parler. Puis là, Zarathoustra, il dit, mais dans le fond, là, les gens qui veulent être vertueux, là, c'est juste parce qu'ils veulent bien dormir. C'est ça, sa grande observation. C'est finalement, si vous voulez être des bonnes personnes, c'est que ça va garder votre âme en paix, puis ça va vous permettre de bien dormir. Puis là, pour Nietzsche et pour Zarathoustra, qui est son avatar ici, c'est toujours quand il se met à dire ce genre de choses-là, là, c'est toujours le signe qu'il y a quelque chose qui cloche. Et là, Zarathoustra en tire cette observation-là pour lui-même. Pour tous ces sages de la chair, ces sages tant vantés, la sagesse était le sommeil sans rêve. Ils ne connaissaient pas de meilleur sens de la vie. De nos jours encore, il y en a bien quelques autres qui ressemblent à ce prédicateur de la vertu. Ils ne sont pas toujours aussi honnêtes que lui, mais leur temps est passé. Ils ne seront pas debout longtemps que déjà ils seront étendus. Bien heureux, les assoupis, car ils s'endormiront bientôt. Il est en train de nous dire, ces gens-là qui cherchent la vertu, ces gens-là qui cherchent le sommeil, le confort, ce genre de choses-là, c'est appelé à être dépassé. Nous devons surmonter comme humanité cette quête de confort douillet pour nous élever à meilleur que ce que nous sommes. C'est donc votre quête de sommeil, Nietzsche la relativise beaucoup. Il voit là
1: très bizarre.
0: C'est, oh oui.
1: Et quand
0: c'est
1: même
0: un drôle
1: fantastique tout ça. Je vous voyais beaucoup réagir, Valérie, à ce que Ludwig disait.
2: Ben, c'est parce que le sage, il est comme incarné dans la maxime qu'on connaît bien, hein, il dormait du sommeil du juste. Donc, quand t'as plus rien à te reprocher, tu dors sans ce qui vient te rattraper pendant la nuit puis que t'as laissé tomber pendant la journée, etc. Donc, ça, c'est vraiment intéressant parce que ça nous ramène au fait que c'est un privilège de dormir. Donc, c'est vraiment de bien dormir, de pas avoir des horaires de nuit. Je sais pas si dans un ancien temps, pas si lointain, là, puis il y a encore des gens qui pratiquent l'agriculture, ils savent qu'ils se lèvent très très tôt. Il y a des gens qui font des horaires de nuit. C'est pas des horaires qui sont faciles, c'est pas des horaires qui sont favorisés. Des fois même on va donner des primes pour les horaires de nuit parce que personne veut les faire. Donc vraiment bien dormir, c'est un privilège et les gens qui font de l'insomnie peuvent justement ça peut avoir été créé par ce genre d'horaires qu'ils sont obligés d'avoir pour leur travail. Mais tu sais quand on fait une insomnie parce que la veille on a veillé trop tard, on a fait un gros party ou on a fait un voyage en avion,
1: on sait pourquoi on paye. On sait que c'est un sacrifice, mais
2: c'est un choix
1: avec un
2: encore
1: bénéfice
2: là,
1: qu'on a
2: c'est
1: eu.
2: Un choix de privilégier exactement. Donc là si t'as pas dormi c'est un petit peu c'est toi qui l'as choisi. Puis c'était pour une belle chose. Donc vraiment, il faut toujours se rappeler que cette espèce de pression, cette norme, ces règles qu'on nous dit pour le sommeil, puis qu'est-ce qui serait bon selon l'âge, selon vous savez, les enfants, on sait qu'il faut qu'ils dorment entre 10 et 12 quand ils ont 3-4 ans, puis ensuite, c'est tellement normé. Puis ensuite, les ados, ça a l'air qu'ils vont dormir plus tard, vont se lever plus tard. Ouais, mais là, t'as une vie de famille, il faut que tu joues le réveil, c'est vrai que c'est couché à minuit, qu'est-ce qu'on fait? Donc, il y a comme une culpabilisation qui vient s'imposer, puis quand on vieillit, on dort de moins en moins bien, ça veut tout dire qu'on va jamais être en forme, puis on va toujours être mal, puis qu'on va... Il y a quelque chose, hein? Je pense, il faut se calmer un peu. Ça va nous favoriser le sommeil. Moi, j'ai appris que j'avais un chronotype bien différent de mon chum. Comment on fait pour agencer ça dans une famille avec plein de

0: monde qui vivent ensemble.
1: Je pense que, et il y a tout. On est dans notre trio philo, socio, marketing, sur le sommeil. Ce trio qu'on est si chanceux d'avoir composé, vous l'avez entendu, de Valérie Harvey, sociologue, de Ludwig Moquin-Baudry, professeur de philosophie, de Jordan Lebel, spécialiste en marketing. Toute cette idée de solitude aussi liée à ne pas dormir pendant que tout le monde dort. Il y a aussi cet aspect-là qu'on n'a pas exploré ensemble. Okay.
0: C'est vrai.
1: Jordan Lebel, côté marketing, il y a des concepts comme ça, comme la liberté, comme peut-être qu'éventuellement on parlera de courage aussi à travers ce segment-là. Comment c'est vendu? Qu'est-ce que ça dit de nous? Mais dans le fond, ces grandes valeurs-là auxquelles on aspire, ou en fait, quand il y a des aspirations, l'industrie du sommeil a pas intérêt à ce qu'on dorme bien.
2: On va toujours trouver autre chose à vous proposer.
3: L'industrie a jamais avantage à ce qu'on satisfasse pleinement nos besoins.
2: Effectivement.
1: C'est ça.
2: Effectivement. Mais on va quand même trouver autre chose à venir vous, pour agrémenter, pour enjoliver, pour embellir. C'est ça l'idée de ne pas juste se satisfaire des produits de base pour satisfaire des besoins de base.
1: Okay.
2: On arrive toujours à embellir, et à ajouter, à aller vers plus.
1: OK. Le marketing de la sieste. Vous l'avez mentionné, j'y aurais pas pensé d'emblée, là, mais vous en avez parlé avec le recherchiste Jean-François. Pourquoi c'est pas plus fort si on dort si mal?
2: Honnêtement, je sais pas. Puis il y a plusieurs années, j'étais directeur de notre programme de MBA pour cadre, puis on avait souvent des participants qui, effectivement, avaient pas nécessairement de bonne nuit de sommeil. Et j'étais tombé sur ce produit-là, le Sleep Pod. C'est une espèce de gros œuf, là, dans lequel on peut s'asseoir, puis on referme le couvert.
1: Ouais.
2: Puis là, il y avait des entreprises. J'en avais trouvé certaines qui en avaient acheté, puis qui mettaient ça dans les espèces de lounge ou café pour les employés, puis qui invitaient les employés à aller faire un power nap.
1: Mm-hmm.
2: Et j'avais trouvé ça génial jusqu'à temps que je vois le prix. Je dis, ben, on peut pas se permettre ça. On est quand même une école. On doit gérer le budget serré. Mais il y avait quand même plein de produits comme ça qui offraient des solutions pour des petits power naps, pour des petits sommeils, des prise de sommeil dans le milieu de la journée. Je trouvais ça assez intéressant.
1: Je pense que ça s'appelait un neurobed. C'était dans des spas qui avaient ça. Puis 20 minutes là-dedans, c'était l'équivalent de 8 nuits de sommeil.
3: Ouais, c'est pas un masque. Oh,
1: ben, il y avait comme tout un... Puis là, il y avait toute une industrie, évidemment, technologique à grand coût. Valérie?
0: Oui, juste apporter un début de réponse à la question
1: de
0: pourquoi
1: la
0: on ne fait pas de l'industrie de la sieste.
1: Mm-hmm.
0: Ouais. En fait, quand on installe ce genre de beaux sièges qui coûtent très très cher dans les entreprises, des fois il y en a même qui vont en des petits locaux avec des lits, mm-hmm. etc. C'est vu en fait, ça peut être vu négativement. Ça peut être vu comme une pression de reste plus tard. De toute façon, tu vas pouvoir dormir chez nous après, tu vas pouvoir récupérer pendant la journée. Donc rentre jamais chez vous, travaille.
1: Ben, d'où l'idée d'avoir les chefs qui viennent faire la bouffe puis des machines à café incroyables puis pour garder tout le monde à l'intérieur des murs de l'entreprise le plus longtemps possible, si tu comprends bien, Valérie.
2: C'est une simple visite
1: exactement.
2: Des bureaux de Google.
1: Ben
2: j'étais allé il y a quelques années.
1: Exact.
2: On a tout. On veut que vous restiez là. Vous pouvez même venir bruncher le week-end. On va tout vous offrir.
1: Il
2: y a une entreprise qui vient chercher votre nettoyeur à sec. Vous coupez les cheveux. Vous n'avez jamais besoin de quitter le camion.
1: Ben, toute la Silicon Valley est
0: livrée des fleurs pour les anniversaires. Tu peux avoir un agenda, puis ça va être fait. Non, mais moi, je trouve ça effrayant, là.
1: C'est ça. Mais tout revient une question de productivité. Puis vous l'avez bien dit, Valérie Harvey, notre sommeil est tellement normé. Puis on vient avec. En fait, c'est l'anxiété causée par le manque de sommeil aussi qui est extrêmement néfaste. Pas tout le monde, comme Virginie Fortin, par exemple, qui dit « Moi, là, j'ai compris qu'avec deux jeunes enfants, le sommeil, c'est, j'aspire même plus à y arriver. » Puis ça fait descendre son stress énormément. Puis pourtant, tu sais, elle est en rodage, puis elle tourne des films, puis elle a un conjoint aussi.
3: L'insomnie est une espèce de cercle vicieux, parce que quand on est réveillé la nuit, on stresse de pas dormir.
1: Exact.
3: Et le stress de pas dormir, c'est ce qui fait qu'on dort pas. Fait quand on se dit hey, « Au pire, j'aurai moins dormi demain », moi, quand je fais ça, je m'endors presque instantanément.
1: Ouais, on n'a pas trois enfants, deux jobs, une heure et demie à faire un autobus pour aller à sa job, puis ramasser.
0: Ma mère, elle me disait quand j'étais tout petite, puis je l'utilise encore avec mes enfants quand ils stressent parce qu'ils dorment pas. C'est pas grave, t'es dans ton lit puis tu te reposes, puis ça aussi ça fait du bien. Fait que ça, je pense qu'il faut il faut se dire ça. Ben je m'accorde un moment. Moi, des fois, quand je dors pas la nuit, je descends en bas, je lis un petit magazine, je remonte, je me suis reposée. C'était quand même bien.
1: Une petite méditation guidée, une petite cohérence cardiaque, un petit ASMR, toute cette
3: un
1: industrie
3: petit chapitre de niche comme ça.
1: Qui fait toute partie partie de l'industrie du sommeil, toutes ces petites affaires-là. Oui. Pour OK. C'était fort intéressant, encore une fois, de vous entendre. Cette fois-ci, c'était sur le sommeil. Valérie Harvey, professeure associée à l'École des arts et cultures de l'Université du Québec en Outaouais et autrice. Ludwig Moquin-Baudry, professeur de philosophie au Collège Jean Brébeuf. Ça se passe bien, la rentrée?
3: Ah, ça se passe bien, même qu'on est rendu, on amorce le deuxième tiers de la session. Là.
1: Ah, déjà.
3: Hein? Oui, ça va vite.
1: Jordan Lebel, professeur titulaire en marketing et vice-doyen aux études supérieures à l'Université Concordia. Ça se passe bien, la rentrée?
2: Oui, on peut pas se plaindre.
1: D'accord. Alors, j'ai déjà hâte de vous entendre sur un autre sujet. On va penser à ça, puis on va vous envoyer ça.
3: Merci
1: beaucoup
3: à
1: vous trois. Bye bye.

0: Isabelle Saint-Denis nous écrit ici, elle écrit « Dans la vie devant soi, Romain Gary fait dire à Momo que le sommeil du juste est plutôt celui de l'injuste, celui qui peut dormir malgré toutes les injustices. » Que c'est bien dit, je suis convaincue que notre trio aurait beaucoup aimé cette référence. Isabelle Saint-Denis, merci beaucoup. Vous êtes nombreux à nous écrire ce matin. Il est lundi, vous êtes en feu. Ça commence avec le Club Social, puis ça se poursuit tout au long de l'émission. C'est vraiment très, très agréable de vous lire, alors n'hésitez jamais. On lit absolument tout. Ce qui nous passe sous les yeux. Dans une demi-heure, ouais, dans pas mal exactement une demi-heure, nos sentinelles de l'air du temps aujourd'hui, Arnaud Granatin et Chris Bergeron. Chris va nous expliquer le phénomène des gold stars, donc la tendance des influenceurs à se récompenser en s'attribuant eux-mêmes des petites étoiles dorées pour leurs propres actions du quotidien. Et Arnaud Granatin va nous parler du fait que les jeunes, en décrochant leur téléphone, quand ils le font, ne disent plus oui ou allô ou salut. C'est accueilli, on décroche et on accueille l'autre personne avec un silence. Arnaud Granatin va nous expliquer pourquoi. Bonjour André Martineau.
1: Bonjour Pénélope.
0: André Martineau, elle fait partie de ce quatuor de chroniqueurs et de chroniqueuses qui tous les lundis se succède à ce micro dans le segment des mots qui résonnent. Ouais. Alors animateur et réalisateur de l'histoire ne s'arrête pas là, duquel vous avez tiré deux livres. André, réalisateur du balado l'histoire en personne.
1: Oui.
0: Dont la deuxième saison porte sur Conrad Black.
1: La première sur Conrad Black, puis la deuxième sur Maurice Duplessis.
0: Ah oui, c'est vrai.
1: Et ça sort très bientôt.
0: Okay,
1: la dernière fois, on l'avait annoncé imminemment, mais finalement, à cause de la campagne électorale, on a décidé de reporter un petit peu la sortie.
0: Donc la première, c'était sur Conrad Black. Et là, la deuxième s'en vient sur Maurice Duplessis.
1: Tout à fait.
0: J'avais pas la bonne information sous les yeux, mais merci pour ça. Puis bientôt?
1: Oui, 9 octobre.
0: Ah, OK, ouais. Bientôt ça. Ouais. OK, parfait. Alors, ce qu'on fait ici tous les lundis, c'est proposer donc un espace d'exploration linguistique dans lequel vous décortiquez pour nous un mot de son histoire à sa résonance actuelle. Je pars à rire parce que... Quel est ce mot, André?
1: Calvitie. C'est le mot calvitie que j'ai choisi.

0: cette semaine.
1: Ben, il y a comme une rencontre de plein de facteurs. Premièrement, il y a une vidéo que j'ai vue il y a quelques semaines. C'est juste un extrait du balado Tout le monde saillit. C'est ce balado où des personnalités viennent parler de leur complexe. Et là, je suis tombé sur une vidéo avec l'auteur Hakim Gagnon. Et Hakim Gagnon, il parlait non seulement comment il avait apprivoisé sa perte capillaire, mais aussi comment il associe une espèce de panache et d'intelligence aux hommes qui vivent leur calvitie de manière tout à fait assumée. Par exemple, il nomme Larry David, Pierre Légaré, Jim Corcoran. Mm-hmm. Donc, des exemples d'hommes chauves qui même laissent un peu pousser les cheveux de chaque côté. Et j'ai trouvé que c'était une parole qui était pas si commune que ça. Parce que, je suis chauve moi-même. Et j'ai pas nécessairement réfléchi à cette question-là souvent. J'ai longtemps été un peu, pas en déni, mais un peu...
0: Indifférent?
1: Indifférent. J'acceptais cette condition-là qui m'arrivait. Mais
0: ce qui doit pas être fréquent non plus, l'indifférence. Parce que de ce qu'on entend et ce qu'on voit,
1: non,
0: mais
1: exactement.
0: Peut-être que c'est pas la majorité, peut-être que c'est du marketing, dans le fond.
1: Il y a du marketing. On est aussi dans une époque où les hommes chauves, dans leur représentation publique, deviennent de moins en moins présents. En fait, si on pense au cinéma, où sont les grandes stars chauves, il y en a de moins en moins, avec les interventions chirurgicales, avec la greffe de cheveux et tout ça, qui sont accessibles à certaines personnes. Ça se rarifie, on dirait, les personnes chauves.
0: Okay, j'avais pas remarqué.
1: Donc ça, c'est une voie. Puis l'autre voie qui m'a vraiment amené sur le mot calvitie, c'est que ma plus grande fille, qui a 11 ans, est revenue du camp de vacances cet été. Elle est allée au camp de vacances où moi-même j'ai travaillé plus jeune. Et au retour, je lui demande, bon, comment ça s'est passé, qui étaient tes moniteurs, etc. Puis là, elle me donne le nom de ses deux moniteurs. Sa monitrice, c'était Ficelle, et son moniteur, c'était Calvitie.
0: Parce qu'il faisait l'expérience?
1: Oui, un petit peu, là, dégarni. Oui, il calait un peu, comme on peut caler à 19 ou 20 ans, c'est certain.
0: C'est un peu ça, ma question.
1: Donc, pas tant que ça, mais j'ai trouvé, parce que moi, quand j'étais moniteur, mon nom de camp, c'était Virgule. En référence au personnage en Passe-Partout, qui a beaucoup de cheveux, donc j'ai déjà eu beaucoup de cheveux, et ça faisait partie de mon identité. Donc, de voir quelqu'un qui a 18-20 ans et qui tout à coup se réclame du mot calvitie, qui l'utilise un peu en autodérision, je trouvais que c'était tellement assumé que je me suis dit, ah, il y a quelque chose à explorer là-dedans, dans ce terme-là de calvitie.
0: OK, partons de la définition.
1: Oui. Donc, définition calvitie, mot de 8 lettres, définition commune, une absence plus ou moins complète de cheveux. Donc, c'est le terme calvitie qu'on utilise pour qualifier l'état d'une personne, homme ou femme, qui a perdu une partie, disons, substantielle de ses cheveux. Ça, c'est la définition du Robert. Ce qui manque à cette définition-là, c'est peut-être le processus, la chute irrémédiable. Donc, il y a l'état, donc j'ai une calvitie, qu'on peut dire, mais plus fréquemment, on dit je fais de la calvitie. Donc, on est comme, il y a la chute qui se produit, l'action, la perte lente ou parfois très rapide qui est en cours.
0: Mais je fais de la calvitie, est-ce que c'est du bon français ou c'est une appropriation de cet état?
1: Non, ça fonctionne.
0: Je fais de la calvitie.
1: Les deux usages fonctionnent. J'ai exploré également l'arbre généalogique, comme on le fait dans
0: donc,
1: cette chronique.
0: On va le dire honnêtement, vous êtes tombé dans un trou de lapin.
1: Ben oui.
0: Avec cette chronique. Et nous, c'est ce qui nous rend, là. Ça nous ravit dans l'équipe quand un collaborateur ou une collaboratrice tombe dans un trou de lapin. Donc, on commence avec l'arbre généalogique.
1: Oui, donc calvitie, c'est un mot qui apparaît en français au 14e siècle. Donc on peut remonter à très loin au moment où le français se formalise un peu. Mais c'est un emprunt direct au latin calvitie. Donc français, latin, c'est exactement le même mot, c'est le même sens. Les experts vont dire, en fait, en latin, il y a caluiti. Donc c'est un le V devient un U, le U, un V, en latin, il y a souvent ça.
0: Okay.
1: Ceux qui ont lu Astérix savent que le V et le U, bon, c'est souvent la même chose. Mais donc, calvitie, c'est le même mot, le même sens en français et en latin. Mais si on remonte une couple de siècles plus tôt, toujours dans le latin, il y a un autre mot duquel est dérivé le mot latin calvitie, c'est le mot calus, qui désigne un crâne dégarni, rasé, sans un poil. Donc, calus, c'est un mot qui, en fait, en a donné deux. D'un côté, on a la racine étymologique du mot calvitie à partir de calus, et on a le mot chauve. Donc les deux branches partent un peu de la même racine, et par extension, c'est ce que je trouvais intéressant, c'est qu'il y a toute une géographie à partir du mot calus. À

0: très proche de calus, on a calvaria, toujours en latin, donc pour parler du crâne en général. Si ceux qui sont allés au Mexique à peu près à ce temps-ci de l'année, vers la fin octobre, connaissent la calavaria, la cavalera plutôt.
1: Cavalera,
0: ouais. Donc les têtes de mort qu'on ressort au moment de la Toussaint. Ou encore, il y a le mot calvaria en latin qui s'emploie pour indiquer une colline ou une montagne sans arbres ni buissons. Et ça, chez les chrétiens, pour parler du lieu de la crucifixion, on parle du calvaire. Donc,
1: je
0: tout
1: ne
0: ça
1: savais pas que
0: dérivé.
1: Calvaire ouais. était dérivé de colline.
0: Oui, exactement. Donc, une colline dénudée, sans arbres, parce qu'on fait l'analogie avec le crâne humain sur lequel il n'y a rien. Donc, on utilise cette analogie-là. Et est-ce que c'est cette origine-là, calus, qui a donné l'expression très québécoise, calé?
1: Que j'ai utilisé il y a 5 minutes.
0: Ben, exactement, c'est ce qu'on dit, on cale. C'est intéressant, mais je vois pas de lien immédiat là. Mais disons que caler donne une image dans le fond, dans le sens de d'enfoncer ou de reculer.
1: Ouais, de reculer.
0: Donc peut-être qu'on parle de la
1: caler,
0: ligne de cheveux.
1: C'est bizarre
0: tout simplement
1: qu'on ait commencé à utiliser ça, caler.
0: Oui, puis on utilise caler autant comme verbe ou comme nom. Donc un caler, ça c'est moins rare, mais quelqu'un qui perd ses cheveux.
1: Ah oui, un caler.
0: Oui, j'ai trouvé ça au dictionnaire d'expression québécoise.
1: Qui est calé dans une matière là.
0: Non. Ben okay. les deux fonctionnent aussi.
1: Okay.
0: Les deux fonctionnent. On a ça et il y a l'alopécie dont on parlait. Donc l'alopécie, mm-hmm. c'est plus le terme médical qui désigne la perte de cheveux. Là, on remonte au grec et là, je trouvais ça intéressant parce que c'est un dérivé du mot alopex qui veut dire renard. Et pourquoi on utilise le renard? Parce que c'est l'animal qui perd son pelage 2 fois par année. Donc en référence à cet animal-là qui perd son pelage, on a développé l'alopex qui est devenu alopécie.
1: Okay, puis Chauvin?
0: Chauvin, c'est pas tout à fait la même origine, Chauvin. Ça serait dérivé d'un auteur ou d'un personnage Chauvin. Puis là, à partir de ça, on a utilisé l'expression. Donc il y a pas de filiation directe. Correct. Si on parle de calvitie depuis 2000 ans et qu'on utilise le même mot pour qualifier exactement la même chose, ça veut dire que les Romains avaient quelque chose à dire, les Latins avaient quelque chose à dire là-dessus. Il y a un livre qui est paru l'an dernier, c'est « Les chauves, histoire d'un préjugé dans la Rome antique ». Et là, je trouve ça fascinant parce qu'on parle bel et bien d'un préjugé chez les Romains par rapport à la calvitie. En fait, on disait que c'était un défaut, une disgrâce, et c'était souvent un sujet de dérision. Donc, que cause la calvitie selon les Romains? D'abord, il y a l'idée que la chevelure naît d'une irrigation et que c'est un peu comme les plantes. Donc, les Romains se basaient entre autres sur Aristote et Aristote, lui, parlait de la perte de cheveux comme l'arbre perd ses feuilles en période de sécheresse. Donc, c'est le manque d'humidité, aujourd'hui on dirait d'hydratation, mais qui provoque la calvitie. Et là, on remonte à la théorie des humeurs. La dernière fois, j'ai parlé du phlegme, et la théorie des humeurs, c'est cette vieille théorie pseudo-médicale qui dit que, il y a le sang, la bile noire, la bile jaune et le phlegme. Et là, on avait dans cette conception-là l'idée que une personne qui est trop animée sexuellement, qui a trop de rapports sexuels, par exemple, donc un jeune garçon, va être privé de flemme dans le haut de sa tête et ou va trop se réchauffer le haut de la tête et ça va finir par assécher les racines de ses cheveux.
1: Donc pas d'irrigation, pas de cheveux.
0: Exactement.
1: Ou perte de cheveux.
0: Et c'est ce qui cause la perte de cheveux dans cette conception. Là. Donc, c'est un dessèchement et on va même faire la preuve théorique de ça en disant, voyez, un enfant qui n'a pas connu la puberté encore a tous ses cheveux et dès qu'un enfant
1: est sexuellement actif,
0: et dès qu'un adolescent ou un jeune adulte est sexuellement actif ou trop actif, en fait, il y avait l'idée de débauche ou de déviance, quelqu'un qui a trop de rapports va perdre ses cheveux. Donc, de là, l'idée de mal ou la conception morale autour de cette perte de cheveux, de cette calvitie.
1: Mais c'est aussi l'âge avancé, la perte de cheveux.
0: Oui, évidemment, on savait qu'il y a l'âge avancé. Parfois, on associait ça à la sagesse. C'est drôle, on retrouve ça, par exemple, chez certains auteurs. On utilise de la calvitie par métonymie. On disait, ça peut désigner des personnes qui sont sages. Alphonse Daudet écrit, il y avait quelques calvities qui jouaient aux cartes. Donc, des personnes sages, on dit directement des calvities pour qualifier ces personnes-là. Mais dans la Rome antique, c'est pas le cas. La sagesse, c'est pas automatique. Selon le livre que

0: que je citais plus haut, quand on voit un homme chauve, il y a toujours un certain doute. Oui, cette personne-là peut être sage, mais qu'est-ce qu'il a fait dans sa jeunesse pour mériter cet état-là? C'est probablement un débauché. Donc, par exemple, il y a Jules César, dont la vie est jalonnée de grands succès militaires et politiques. Mais on se moquait de sa calvitie. Il y a un commentateur qui est arrivé des années après César qui disait, c'est Suétone, il disait, il souffrait impatiemment le désagrément d'être chauve qui l'exposa maintes fois aux railleries de ses ennemis. Ainsi ramenait-il César habilement sur son front ses rares cheveux. Donc, il prenait ses cheveux, il les ramenait sur son front pour indiquer
1: on connaît bien cette technique
0: ici. C'est la technique
1: ici.
0: René Lévesque, par exemple. Mm-hmm. On dit aussi que la couronne de laurier était un subterfuge, en fait, assez utile pour César pour cacher cette calvitie-là. Donc, c'était une manière de ramener l'attention sur sa prestance plutôt que sur ce défaut-là qui le rendait probablement insécure. La question politique de la calvitie a eu justement un écho avec René Lévesque. René Lévesque, à ses débuts dans sa carrière médiatique, avant d'aller en politique, c'était un homme d'abord de radio. Mais quand est arrivée la télévision, il y a beaucoup de gens qui ont hésité à le mettre à l'écran parce qu'ils disaient, ouais, c'est un jeune, puis il perd autant ses cheveux. C'est pas exactement un exemple de beauté. Mais par la suite, avec l'âge, on dirait que la sagesse a rattrapé ça. Puis on a deux exemples avec à la fois René Lévesque et Pierre-Éliott Trudeau. Deux exemples d'hommes qui ont perdu leurs cheveux.
1: Mais qui pognaient en...
0: Ben oui, exactement.
1: Usine, hein?
0: Puis qui ont connu un certain succès
1: politique également.
0: Tout à fait. Donc, cette idée-là, là, que à une autre époque, c'était assez commun, mais que maintenant, il y a comme un jugement qui revient peut-être avec la popularisation, comme je le disais, des greffes de cheveux, des interventions capillaires. Il faut le dire, ces interventions-là sont seulement accessibles aux gens qui ont l'argent pour se payer ça, même si certains vont en Turquie. Là, on voit plein de blagues à propos de ça, mais est-ce qu'on va voir bientôt deux classes, ceux qui peuvent se payer des interventions et ceux qui doivent justement vivre avec leur absence de cheveux?
1: Tout à l'heure, je parlais de trou de lapin, ouais. André Martineau, puis là, Wikipédia vous a amené dans...
0: Oui, en Russie, il y a une blague, c'est l'alternance chauve-chevelu. C'est-à-dire que les dirigeants du pays alternent en fonction des cheveux qu'ils ont sur leur tête. Et ça on pouvait retourner à l'époque des Romanov, mais si on prend par exemple Lénine, qui était chauve, Staline, qui est arrivé après, qui avait des cheveux, Khrouchtchev était chauve, Brejnev était chevelu, Gorbatchev chauve, Yeltsin chevelu. Donc il y a cette alternance-là qui dit que pour avoir une harmonie au pouvoir, il faut que un dirigeant chauve succède à un dirigeant chevelu. Et ça va même jusqu'à Vladimir Poutine presque chauve, Medvedev, qui lui a succédé à la présidence 2008-2012, chevelu, et c'est Poutine qui est revenu et qui est là depuis toujours dans le même état.
1: Chauve jusqu'à la fin des temps, parce que ça pourrait être Poutine jusqu'à la fin des temps.
0: Exactement, c'est ça, tout à fait.
1: OK, Reddit.
0: Oui, il y a un forum sur la plateforme de discussion en ligne Reddit, qui est, ce forum s'appelle Bald, donc chauve. Et ça, selon un commentateur du site américain New Statesman, ce forum-là est une antidote à la toxicité d'Internet. Donc, qu'est-ce qu'on a sur le forum? On a des hommes qui se présentent, qui montrent comme ça, sans complexe ou avec complexe, leur perte progressive de cheveux et qui disent, est-ce que c'est le moment maintenant de me dégarnir, de me raser complètement la tête? Et là, il y a un encouragement, il y a des centaines de chauves qui arrivent, qui disent « Oui, vas-y, fais-le, c'est le moment! » Et là, dès que la photo de l'homme avec ses cheveux rasés arrive, tout le monde l'applaudit. Il y a des femmes aussi qui participent à ce forum-là, qui vivent ça pour d'autres raisons, de maladies ou de syndromes. Donc, cette bienveillance-là, cette positivité-là, on dit, ah, voici un exemple de ce que Internet peut amener de beau
1: de
0: et de positif.
1: Surtout sur Reddit, là.
0: Eh, ouais, c'est ça. Et qui va à l'encontre un peu de ce que... Parce que si on pense, par exemple, à Facebook, qui était un site à la base créé pour donner des notes, pour juger les filles, les étudiantes. Donc, c'était l'idée du livre. On prend des photos, puis on donne des notes.
1: Un livre de face.
0: Hein, un livre de face.
1: Facebook.
0: Donc, c'était ça, à la base, le réseau social. Il faut pas l'oublier. Et là, le chroniqueur Tom Usher de New Statesman disait, voici, on a trouvé chez les chauves un antidote à la toxicité d'Internet. Hein, on touche enfin, grâce à ces personnes-là qui sont parfois complexées, à un havre de bonheur et de décomplexion autour de la calvitie. Peut-être qu'on arrivera, grâce à eux, à un Internet émotionnellement mature. Ouais.
1: Grâce à la calvitie,
0: oui.
1: J'aime tout de ça. D'ailleurs, André Martineau, peut-être que je devrais dire virgule.
0: Oui,
1: vous avez parlé d'alopécie chez les femmes. On avait fait une table ronde sur le sujet. Ça se trouve sur l'application audio là, avec la petite loupe. Maintenant, si vous tapez alopécie, Pénélope, vous allez probablement tomber sur cette table ronde parce que c'est une toute autre histoire chez les femmes que ça l'est chez les hommes. Mm-hmm. OK, il y a José qui nous écrit de Montréal. Et d'ailleurs, Ronald, notre édimestre aussi, venait tout juste de le mentionner à Caroline. Tête calée, T-E-T-K-A-L-E, accent aigu, donc en deux mots. Tête calée en créole, en Haïti, veut dire tête rasée.
0: Ah, voilà.
1: Donc, calée, calvitie, tout ça. C'était fort intéressant, André Martineau, de vous entendre sur ce mot calvitie aujourd'hui. Merci infiniment.
0: Grand plaisir, merci.
1: Je rappelle, animateur et réalisateur de L'Histoire ne s'arrête pas là, avec deux livres, réalisateur du balado L'Histoire en personne, dont la première saison portait sur Conrad Black et la deuxième sera déposée sur audio le 9 octobre et portera sur Maurice Duplessis. Merci beaucoup, André.
0: Merci.
1: Bonjour, Alec.
2: Bonjour, Pénélope.
1: Alors, une première émission qui sera faite de quoi aujourd'hui?
2: On commence notre série d'entretiens avec les chefs en campagne électorale. Donc, Rouba Gazal est la première à nous rendre visite dans nos studios aujourd'hui. Éric Duhaime demain, Charles Milliard mercredi. Et on devrait trouver un peu de temps pour Christine Fréchette et Paul Saint-Pierre Plamondon plus tard dans la campagne électorale. Donc, grande entrevue d'une vingtaine de minutes, on va approfondir plein de sujets avec elle. Puis on va parler également de voitures électriques, grosse étude de CA Québec. Est-ce que l'autonomie des voitures électriques que les constructeurs promettent est réelle? C'est-à-dire, si on vous dit c'est 450 km d'autonomie, est-ce que vous allez vous rendre à 450 km d'autonomie avec votre véhicule?
1: Pas s'il fait trop chaud, pas s'il fait trop froid.
2: Ça peut jouer comme facteur. Alors, on va parler à quelqu'un de CA qui a réalisé cette étude-là aussi.
1: Intéressant. Bonne émission, Alec.
2: Merci beaucoup.
1: On se retrouve demain pour parler de la prochaine édition de Média Info. Et pour l'instant, dans une demi-heure, c'est la première de la semaine. Notre émission n'est pas terminée. Si vous choisissez de rester avec nous, ben, ce seront nos sentinelles de l'air du temps, Arnaud Granata et Chris Bergeron qui seront là. Arnaud va notamment nous parler de ces jeunes qui, lorsqu'ils répondent au téléphone, ce qui se fait de moins en moins, ne disent plus ni oui, ni allô, ni salut. Oh! Par inquiétude, entre autres, paraîtrait-il des arnaques, mais pour d'autres raisons aussi, après les infos.
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6: Ici Louis de Belleval, voici les informations. Campagne électorale, les chefs des cinq principaux partis affirment que rien n'est encore joué à deux semaines du scrutin. Selon un sondage Segma Recherche commandé par Radio-Canada et les coops de l'information, le Parti québécois est toujours en tête des intentions de vote devant la CAQ. Le Parti conservateur souffle quant à lui dans le cou du Parti libéral. Résumé de la journée avec Mathieu Goyer.
7: À 2 semaines du jour J, le Parti québécois continue de se rapprocher du pouvoir. Avec 29 % d'appui, le PQ trône toujours en tête des intentions de vote, devant la CAQ à 22 % le PLQ à 19 % le PCQ à 18 % et Québec solidaire à 12 % Des résultats qui laissent une fois de plus présager l'élection d'un gouvernement minoritaire. Christine Fréchette réagit en brandissant encore la possibilité d'une alliance entre péquistes et conservateurs.
8: Il y a une sorte d'alliance là, souveraineté-austérité qui est en train de se dessiner. Ça m'étonne, en fait, parce que je reconnais pas toujours l'historique, notamment du Parti québécois.
7: Paul-Saint-Pierre Plamondon réplique que la formation d'un gouvernement minoritaire n'est pas une garantie.
9: Je pense qu'il est tôt pour assumer que ce sera un gouvernement minoritaire, parce que nous, sur le terrain, on sent énormément de soutien. En ce moment, on sent un élan.
7: Éric Duhaime est en voie, lui, de rattraper les libéraux. Il rejette formellement une coalition avec le PQ, mais se dit prêt à collaborer avec toutes les formations.
10: Si un gouvernement minoritaire, il peut avoir une longue vie. Là. Il faut comprendre que ça peut être stable dans mesure où il y a de la bonne foi de tout le monde.
7: Déjà en difficulté chez les francophones, Charles Milliard se fait maintenant dépasser par Éric Duhaime dans cette tranche cruciale de l'électorat, mais il refuse de jeter la serviette.
11: Je m'identifie à aucun des trois. Alors moi, j'y vais all-in, comme on dit, pour séduire les Québécois.
7: Tout est encore possible, croit-on aussi à Québec solidaire, même si le parti ne fait pas bouger l'aiguille. Riva Gazal.
12: Il reste encore 2 semaines, puis il reste encore un débat. J'ai très hâte à ce débat-là.
7: 41 % des Québécois pourraient encore changer d'idée d'ici le 5 octobre. Ici Mathieu Goyer, Radio-Canada, Montréal.
6: Rentrée parlementaire à la Chambre des communes, le gouvernement Carney a déposé le projet de loi C-39 qui veut accélérer les grands projets d'investissement au pays. Ottawa présente le texte comme une modernisation nécessaire des évaluations d'impact environnemental et des lois du travail. Mais plusieurs zones grises demeurent et suscitent des inquiétudes. Christian Noël.
13: Pour renforcer l'économie canadienne, le gouvernement Carney veut appuyer encore plus sur l'accélérateur. Par exemple, des projets de pipeline, d'électricité ou de transport pourraient être exemptés de certaines études d'impact et l'approbation de projets devra survenir dans un délai d'un an, selon le projet de loi.
14: Vise à renforcer nos corridors de transport et nos corridors commerciaux.
13: Pour empêcher qu'une grève ou un lock-out ne ralentisse un projet d'intérêt national, un médiateur spécial pourrait être nommé. Et pour ceux qui négocient de mauvaise foi, les pénalités seront plus sévères. Le ministre des Transports, Stephen McKinnon.
14: C'est ainsi que nous renforçons la position du Canada comme partenaire commercial fiable.
13: Partout au pays, les syndiqués s'inquiètent. Marc-Édouard Joubert du Conseil du travail du Canada.
15: Le droit de grève, qui est un droit fondamental, on a peur en fait que ce droit-là soit restreint davantage.
16: Sous prétexte qu'il y a Donald Trump, on va dilapider la richesse collective.
13: Le chef du Bloc québécois accuse Mark Carney d'agir comme un rouleau compresseur. Yves-François Blanchet.
16: Il y a comme une instrumentalisation de la crise actuelle pour faire autre chose complètement.
13: De leur côté, les conservateurs ne sont pas contre l'idée du projet de loi. En principe, le député Pierre Paulus.
17: Tout projet de loi du gouvernement qui aide à accélérer les projets au Canada, on est favorable. Mais en même temps, le tour est dans les détails.
13: Le gouvernement Carney assouplit plusieurs règles pour aller plus vite, mais l'opposition craint que ce projet de loi monstre de 250 pages soit plutôt en train d'éliminer des protections essentielles pour les travailleurs et l'environnement. Ici Christian Noël, Radio-Canada, Ottawa.
6: La Colombie-Britannique a déposé sa poursuite contre OpenAI en Californie en lien avec la tuerie de Tumblr Ridge en février. Elle accuse l'entreprise américaine de ne pas avoir agi pour prévenir l'attaque alors que la tireuse s'était entretenue avec le robot conversationnel de l'entreprise, ChatGPT. William Burr a plus de détails.
18: Our laws and safety frameworks have not kept pace.
19: Nos lois ne se sont pas modernisées au même rythme que l'intelligence artificielle, affirme la procureure générale de la Colombie-Britannique, Nikki Sharma.
18: Today, British Columbia has filed a lawsuit against OpenAI in California.
19: Le gouvernement provincial a déposé dans le district du nord de la Californie une poursuite contre OpenAI, l'accusant de négligence pour ne pas avoir informé les forces de l'ordre et de complicité dans une fusillade de masse. La tueuse qui a fait 8 morts à Tumblr Ridge, dont 6 à l'école secondaire, avait été bloquée par OpenAI en raison de conversations qu'elle avait eues avec le robot conversationnel ChatGPT. Toutefois, OpenAI n'avait pas averti les autorités.
20: Those facts are very strong, for negligence.
19: Ces éléments constituent des arguments très solides pour étayer des accusations de négligence, dit Pavel Komogorov, avocat en litige commercial à Irvine, en Californie.
18: Reimbursement for the school.
19: Nikki Sharma veut que OpenAI paie la reconstruction de l'école de la communauté. Dans une déclaration, une porte-parole de OpenAI affirme que ce qui s'est passé à Thunder Ridge est une tragédie indicible, que l'entreprise reste déterminée à collaborer avec les autorités gouvernementales et à poursuivre ses efforts en matière de sécurité. Ici William Burr, Radio-Canada. Vancouver.
6: Et puis enfin, le Canada, la Norvège, la Nouvelle-Zélande, le Royaume-Uni et l'Australie ont publié une déclaration pour condamner les élections législatives organisées par la Russie dans les territoires ukrainiens occupés. Ils dénoncent une violation de la souveraineté et de l'indépendance de l'Ukraine. C'était les informations.

0: Nous terminons cette émission comme tous les lundis avec deux de nos trois sentinelles de l'air du temps. Arnaud Granata, bonjour.
1: Allô, Pénélope. Pour une fois que je dis ça, wow.
0: Allô?
1: Vous allez comprendre pourquoi.
0: Oui, c'est ça, exact. Retenez le mot allô. Arnaud est président d'Index Design, une communauté pour les architectes et les designers et producteurs associés et collaborateurs à Dans les médias à Télé-Québec. Chris Bergeron, bonjour Chris.
2: Allô.
0: Vice-présidente culture et tendance chez Cossette et Autrice. Il va être question de quoi tout à l'heure? Ah, oh, les petites étoiles dans les cahiers.
2: Les petites étoiles dans les cahiers virtuels des influenceurs, c'est grand
0: ils
2: cerveau.
0: Ils s'autodonnent des...
2: Ils s'autodonnent des petites étoiles pour se dire que la vie est belle quand on fait une ou deux tâches ménagères.
0: OK, d'accord.
2: Et autres petites tâches du quotidien. Oui.
0: OK, on commence avec le sujet d'Arnaud.

0: c'est Clara.
1: C'est Clara Luciani, ouais. Allô, allô, allô, allô, Pénélope.
0: Non, moi je...
1: C'est bon.
0: Oui, c'est excellent.
1: C'est très bon, mais en fait, j'ai choisi cette chanson-là parce qu'on parle effectivement du halo, du fameux halo. Pas le halo qu'on se dit là comme ça pour rire au micro, mais le mot qu'on prononce presque automatiquement quand on décroche son téléphone, qui est, je dois le dire, de plus en plus en voie de disparition parce que les études démontrent que les jeunes, de plus en plus, répondent plutôt « oui, salut » ou « what's up, qu'est-ce qui se passe ?»
2: Chris Bergeron, j'écoute.
1: Oui, mais Chris, oui, hein, non, vous êtes un peu de la vieille école.
0: Ah, j'ai essayé de vous appeler, de t'appeler Chris, mais j'ai pas ton numéro de téléphone dans mes contacts.
2: C'est le 514, non pardon.
1: Donc bref, les jeunes, donc la génération Z particulièrement, donc qui ont entre 14 et 29 ans, on va dire, donc ça c'est les un peu plus jeunes que nous, et le New York Times s'est intéressé à ce phénomène, cette nouvelle façon de répondre au téléphone, et il y a même un sondage YouGov en Angleterre qui révélait que 40% des personnes âgées entre 18 et 24 ans se trouvent acceptable de décrocher le téléphone sans ne faire aucune salutation. Donc,
0: dans le silence.
1: Exactement. On répond et on attend que l'autre parle.
0: André Martineau fait ça, qui était ici juste avant vous. Il nous a dit pendant la musique que lui, il attend le 3 secondes pour voir si c'est pas un humain. Il sait que c'est un dispatch qui va y envoyer un message de marketing ou quelque chose.
1: Exactement. Bon, en cause, il y a effectivement tous ces trucs de télémarketing, d'intelligence artificielle, d'arnaque, etc. Mais il y a autre chose parce que, bon, nous, on a grandi, je dis nous, parce que moi, je fais partie de la génération des millénarios, mais qui ont grandi avec un téléphone fixe à la maison. Alors, quand le téléphone sonnait, on savait pas qui appelait, ni à qui cet appel-là était destiné. Donc, il fallait forcément ouvrir la conversation avec un « Allô, résidence Granata, j'écoute ». Aujourd'hui, le téléphone, il est personnel. Donc, le nom de la personne qui vous appelle, c'est banal, mais il apparaît à l'écran. Donc, vous le savez qui vous appelle. Et souvent aussi, c'est qu'un appel, il va arriver au milieu d'une conversation qui a déjà commencé par messagerie texte, par exemple, par Messenger ou même par Instagram. Donc, pour les jeunes, décrocher un téléphone, c'est poursuivre une conversation qui a commencé ailleurs. Donc, recommencer avec des formules de politesse, de « allô, bonjour », etc.
0: Non, mais attends, mais sur toute une vie?
1: Oui.
0: C'est une conversation qu'on a commencé il y a plusieurs années. Sur toute une vie, on se dit jamais « bonjour ». Non, mais la question se pose.
1: Oui, effectivement, la question se pose. Mais en 2024, il y a une enquête du comparateur britannique Youth Switch qui est menée auprès de jeunes âgés de 18 à 34 ans. Donc, la tranche d'âge est un peu plus large que la génération Z, mais qui est intéressante parce qu'elle révélait qu'une personne sur quatre ne répond jamais au téléphone. Et 60% des personnes interrogées, donc de ces jeunes-là, préfèrent recevoir un message plutôt qu'un appel. Et ce qui est encore plus révélateur, c'est qu'il y a 56% des gens qui s'attendent, quand le téléphone sonne, à avoir une mauvaise nouvelle lorsqu'ils reçoivent un appel. Et c'est vrai que on en reçoit tellement peu des appels aujourd'hui que moi, à part des messages de télémarketing, des personnes où clairement c'est des scams ou c'est des intelligences artificielles à l'autre bout du fil, on se dit « Oh mon Dieu !» Qu'est-ce qu'on va m'annoncer de grave, en fait? Et au Canada, on observe la même anxiété. Il y a un sondage Research & Co. qui démontre que 53% des Canadiens se sentent anxieux lorsqu'ils doivent téléphoner à une personne qu'ils ne connaissent pas. Ah, oui. Et ça aussi, c'est intéressant parce que dans le cadre du travail, souvent, les plus jeunes vont converser par courriel ou par message. Et quand on leur dit « décroche ton téléphone pour appeler la personne, ça va être plus efficace », on sent qu'il y a de l'anxiété parce que c'est un moyen de communication qui est moins utilisé. Alors, ça ne veut pas dire que les plus jeunes refusent la voix, bien au contraire, parce que dans cette même enquête, 37% des 18-34 ans disent préférer les fameuses notes vocales. Vous savez, c'est vous leur envoyez des notes vocales et puis vous envoyez ça par message texte. 37% des 18-34 ans. Donc, et puis d'ailleurs, il y a toute une autre... Il y a un débat aussi sur les fameuses notes vocales.
0: Oui.
1: Moi, j'en ai... Beaucoup, j'en envoie beaucoup avec certaines personnes, mais je sais que ça agace aussi énormément de certains de mes contacts.
0: Tu veux pas me parler, t'as pas ce temps-là pour me parler, mais tu penses que moi j'ai ce temps-là pour t'écouter. Mais c'est un peu ça. Vu,
1: oui, mais moi, par exemple, avec mon petit frère, on s'envoie des notes vocales et on les écoute quand on a un moment parce qu'on sait que chacun a des vies occupées, etc. Et moi, j'aime des fois me réveiller le matin et avoir des 4 minutes de notes vocales.
2: Un podcast hyper personnalisé.
1: Ouais, exactement. Bon, des fois pour dire beaucoup de niaiseries. Mais bon, et puis vous le disiez tout à l'heure aussi, Pénélope, pourquoi la fin du halo? Il y a beaucoup de fraudeurs aussi. En 2025, le Centre antifraude du Canada a reçu plus de 112 000 signalements qui sont associés à plus de 704 millions de dollars de pertes déclarées. Donc c'est énorme. Et en plus, on sait qu'il y a seulement 5 à 10% de fraudes qui sont déclarées, qui sont signalées. Donc évidemment, quand on décroche son téléphone, on est aussi stressé parce qu'on a peur que ce soit récupéré et que notre voix, même, on entend beaucoup ça.
0: Hein, moi, je dis plus oui. Allô. Ouais. Ouais. Je vais te dire encore allô, mais je dis plus oui. Allô, parce que j'ai peur que mon oui soit isolé. Et que quand, je sais pas, moi, acceptez-vous qu'on transfère 1 000 $ de votre compte? Oui. Non. Fait que moi, je dis plus oui. Ouais, là, j'ai le dire à la radio. Donc, libre à vous de le cloner, de l'utiliser.
1: Cela dit, nos voix peuvent être clonées facilement parce que, bon, on est quand même en ondes souvent. Mais ce qui est fascinant, c'est que le téléphone avait popularisé le mot allô au 19e siècle et que 2 siècles plus tard, les téléphones intelligents, l'intelligence artificielle, les nouvelles habitudes aussi sociales des nouvelles générations vont peut-être faire disparaître ce mot-là de notre vocabulaire, mais il sera toujours temps de se dire coucou en ondes. Allô. Là, je sais que vous êtes en train d'essayer de m'appeler, Pénélope, mais moi, je mets mon téléphone sur mode avion.
0: J'essaie d'appeler Chris en ce moment.
2: Mais j'allume pas mon téléphone quand je suis à la radio. Parce que c'est la politesse.
1: On est tellement des bons élèves. Ben ouais, on fait tout ce qu'il faut.
0: Ben oui. Donc, regardez la maîtresse d'école qui va dans le vice et qui montre à ses élèves quoi faire de pas correct. Merci infiniment pour ça.
1: Allô, ça me fait plaisir.
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0: Alors Chris, allons-y avec les filles et leur cyberdeck.
2: Ça c'est très très mignon. Pour une fois, une tendance technologique qui est rigolote, qui fait du bien. Parce qu'en ce moment, à chaque fois que je vous parle de technologie, c'est souvent pour vous dire que les robots vont prendre le contrôle de nos vies, etc.
0: Mais vous êtes quand même plus plus souple avec l'intelligence artificielle et la création que bien d'autres. On a déjà eu cette discussion là.
2: On a déjà eu cette conversation là.
0: Le démon pour vous, l'intelligence artificielle.
2: C'est un autre débat. Je suis en train de changer d'idée.
0: Mais... D'accord, on en reparlera.
2: Ceci dit, on en reparlera au prochain bouquin. Ceci dit, là, en fait, justement, face à l'intelligence artificielle, il y a beaucoup de jeunes femmes qui ont un intérêt pour la technologie, mais pas nécessairement pour ces grandes corporations qui, à travers ces nouveaux algorithmes, dominent entièrement le domaine de l'informatique. Et donc, dans leur hobby, c'est pas leur métier, mais dans leur hobby, ces jeunes filles-là, qui sont vraiment des milliers et des milliers, c'est un gros mouvement aussi sur les réseaux sociaux, se fabriquent leurs propres petits ordinateurs avec les moyens du bord. Et ça, c'est quelque chose de très chouette parce que c'était un petit peu la promesse à une certaine époque de l'informatique. À une époque, les gens qui étaient fans d'informatique, ils se construisaient leurs propres ordinateurs il y a pas si longtemps. Et les gens qui jouent aux jeux vidéo le font encore. Ils montent leur propre ordinateur pour avoir la performance, pour que ça soit exactement. Et donc, quand on aimait l'informatique, on aimait d'un côté la machine et de l'autre côté la programmation. Et aujourd'hui, l'IA est venue finalement remplacer tout ça parce que les ordinateurs ne servent qu'à venir se connecter à des serveurs externes et où tout ce qui

0: des ordinateurs qui permettaient d'accéder au fameux cyberespace. Et donc, elle se construit ces cyberdecks-là, qui sont donc des consoles portatives, des petits laptops, à partir de cartes Raspberry, qui sont des cartes d'ordinateurs qui permettent à des gens de les autoprogrammer à travers Linux ou ce genre de système d'exploitation vraiment très, à la limite de l'analogue. Ils mettent des écrans rétro là-dedans, et elles impriment aussi le boîtier en 3D, et puis elles font ça, ça prend la forme par exemple d'un écrin de Polly Pocket.
1: Vous souvenez les petits écrans de Polly Pocket qui s'ouvrent avec un ordi dedans.
0: Vous souvenez les jouets Polly Pocket, c'était comme des espèces
1: une
0: sorte de coquille Saint-Jacques, ouais, de coquillage qui s'ouvrait, puis il y avait des petites poupées dedans. C'était très très populaire dans les années 90-2000.
1: Ouais. Ah, j'ai toujours voulu en avoir un, mais bon, j'étais un garçon, c'était pas.
0: Oui, mais maintenant.
2: Oh, mais maintenant, il y a pas de limite.
1: Il y a plus de limite. Maintenant, je pourrais avoir mon Polly Pocket.
0: Ben voilà, et mets un ordinateur dedans. Et alors là tu seras une cyberdeck girl.
1: Ah, j'adore.
0: Et donc et elles mettent plein de petits autocollants et puis des brillants dessus. C'est très très mignon et ça fait
2: mais oui, excusez, vas-y.
0: Ce qui est très marrant, c'est la réaction des garçons en fait, des fans de technologie qui disent que c'est performatif, qui disent que c'est pas des vraies programmeuses, qu'elles sont pas vraiment fans d'informatique, que c'est juste pour frimer.
1: Ça peut être un peu performatif, parce que quand même, moi, je les ai vus beaucoup circuler sur les médias sociaux, ces ordis-là.
2: Mais attends, elles ont des petits processeurs. C'est-tu plus performatif d'avoir un gros processeur?
1: Oui, effectivement.
2: Ou un ordinateur qui n'a pas l'air performatif? Parce que l'idée, c'est un peu ça. Il n'y a pas de l'intelligence artificielle.
0: Non,
2: qui peut
0: exactement.
2: Aller dans ces
0: ordis-là. C'est quelque chose qui est utilisé ou pour coder, carrément créer du code et puis après ça le stocker ailleurs, ou pour prendre des notes. Donc c'est vraiment, ce ne sont pas des ordinateurs hyper puissants, ça va pas remplacer un MacBook, mais finalement il y a énormément de tâches qu'on fait au quotidien qui n'ont pas besoin d'un MacBook. Et donc elles se construisent ça de A à Z. Elles en profitent d'ailleurs pour apprendre des choses qu'on ne leur a pas enseignées à l'école, comme par exemple souder, parce qu'il faut savoir souder pour mettre les puces ensemble,
2: etc. Donc elles font tout leur propre coding.
0: Elles font tout à la main, du côté technique, physique, et aussi après ça tout ce qui est programmation. C'est génial. C'est je sais pas, moi je trouve que ça me remplit de bonheur.
1: Mais vous en avez un?
0: Non, mais j'ai envie. Mais par contre, moi, je suis pas très bonne avec
2: Manuel.
0: Ouais, exactement. Quoique je joue au Lego, donc peut-être. Vous savez quoi? Défi pour 2027. Je vais devenir une cyberdeck girl.
1: Ouais, je pense qu'il va être un peu baroque, non?
0: Il va être hyper baroque. Ouais. Il va y avoir des néons dessus.
2: Il va être
1: cyberpunk.
2: Ça va être full super punk.
0: Voilà. Et ben, on s'en reparle.
2: Hey, on suit ça. On va suivre ça sur les communautés parce que sur Discord, là, on peut aller voir, il y a de l'entraide.
0: Sur Discord, il y a sur Reddit, il y a des communautés entières / cyberdeck girls.
2: Je voulais juste dire Discord. OK, alors Arnaud, allons sur la revanche des hommes petits.
1: Oui, ben bonne nouvelle hein, pour les hommes qui ne réussissent pas à atteindre la tablette en haut de l'épicerie. Pénélope, oui, les petits sont officiellement devenus sexy. En tout cas, c'est ce que nous disent les derniers mois, tellement même qu'on les appelle donc les short kings, les rois de petite taille. Sur les médias sociaux, c'est une expression qui désigne habituellement un homme qui mesure moins de 5 pieds 8. Donc ça, c'est environ 1m73.
2: Okay, c'est quand même pas petit 5 pieds 8 là.
1: Non, mais c'est pas non plus grand comparativement à la moyenne canadienne, on va dire. Et donc ce sont des gars qui assument pleinement leur taille, hein, des gars certes pas très grands mais confiants, séduisants, qui
0: Nicolas Sarkozy.
1: Pas. C'est pas l'exemple que j'aurais pris en ce moment.
2: Mais il pogne, là. Je dirais, force est de constater que ça lui a servi, là.
1: Je sais pas si c'est sa petite taille qui lui a permis de pogner plus. Mais en tout cas, bon.
2: En tout cas, ça l'a pas empêché.
1: Que son statut. Oui. Mais très, absolument.
0: Bon, changeons de sujet.
2: D'accord.
1: Mais, l'expression.
2: Merci, Chris.
1: L'expression existe depuis plusieurs années, mais elle connaît donc un moment de gloire parce que tout cet été, on a entendu parler du Short King Summer, là, le roi du petite taille de l'été, un peu comme on entendait parler du Hot Girl Summer.
0: Ah oui.
1: Et le couple emblématique du phénomène, évidemment c'est Tom Holland et Zendaya. Donc ces deux comédiens et Zendaya aussi qui les deux sont partout.
2: Ils ont fait 6 films ensemble.
1: Ouais.
0: C'est tellement mignon. Quand Tom Holland, dans son rôle de Spider-Man, essaye de porter Zendaya, normalement, Tom Holland, quand Spider-Man

0: atterrit, ça devrait être lui qui atterrit, mais comme ses jambes sont tout petites, c'est Zendaya qui atterrit. et donc c'est toujours coupé, on voit jamais ses pattes quand elles sont
1: OK, c'est pas montré, c'est pas comme assuré.
2: Il mesure effectivement Tom Holland 1m73, elle Zendaya mesure 1m78. Et ce qui est intéressant, c'est que c'est vrai dans les films mais aussi sur les tapis rouges, Zendaya porte toujours des talons.
1: Ah, c'est ça, parce qu'elle dépasse... a plus que 5 cm.
2: Exact. De... Et dépasse fièrement son amoureux. Il n'y a personne qui tente de camoufler la différence. Et on peut aussi penser à Lionel Messi, qui mesure 1m70, Daniel Radcliffe, Harry Potter, Kendrick Lamar. Bref, qui sont tous des hommes qui ne correspondent pas à l'image traditionnelle de ce grand mâle imposant, mais qui ont tout de même beaucoup de charisme. Et il y a tout un renversement aussi dans le vocabulaire. Pendant longtemps, on disait un petit homme avec une connotation quasi négative. Aujourd'hui, ce mot-là qu'on voit sur les médias sociaux, short king, au contraire, transforme une supposée faiblesse en titre presque de noblesse. Le mot king, le mot roi, en témoigne. Alors, c'est plus un défaut qu'on veut cacher, c'est toute une identité aussi aujourd'hui qu'on essaye de revendiquer comme ça sur les médias sociaux. Et je vous disais que 1m73, c'est ça, c'est en dessous de la moyenne canadienne. Les statistiques les données de Statistique Canada disent ceci. Les hommes entre 20 et 39 ans mesuraient en moyenne 1m78 contre 1m63 pour les femmes. Donc Tom Holland se situe environ 5 cm sous la moyenne masculine canadienne. Donc on peut considérer effectivement qu'1m73 pour un homme, c'est plus petit que la moyenne. Alors après, est-ce que il y a vraiment une revanche des hommes petits sur les médias sociaux? Oui. Cela dit, je pense que on est encore dans des choses très traditionnelles sur la vision d'un couple et de l'homme, notamment sur les sites de rencontres où on filtre beaucoup par la taille. Et oui, les hommes grands sont encore synonymes de grandeur d'esprit, de puissance, de force, etc. Donc ça change pour Tom Holland et Zendaya, mais faut rappeler que c'est peut-être pas le cas pour tout le monde.
1: Oh les amis, sur les sites de rencontres, on arrête de mentir sur notre âge. On arrête de mentir sur notre grandeur. Parce que les femmes mentent sur leur âge et les hommes mentent sur leur grandeur.
2: 88% des hommes se rajoutent des pouces sur les applications de rencontre.
3: Exact. Ah oui, moi j'en retire.
2: Ah ouais?
3: Ben ouais.
2: Moi j'en rajoute.
1: Mais vous êtes très grande.
2: Ah oui? À l'époque,
1: vous sentez la moyenne. Prenez la moyenne de vous deux, puis mettez ça chacun ça dans vos profils.
2: Non, on va plus là-dessus.
3: Non, on va plus besoin, c'est fini.
1: Ah, ok, ouais. D'accord. Bon. Juste un message, les courriels qu'on a reçus pour les allos.
2: Oui.
1: Les jeunes qui ne répondent plus allô ou oui allô ou salut même. Pour ma part, la problématique est plus à la fin de la conversation avec ma fille de 13 ans qui raccroche dès qu'elle a terminé ce qu'elle a à dire sans attendre de voir si moi j'ai quelque chose.
3: Ah oui, ça aussi, j'ai vu ça beaucoup. Il faut trouver un mot.
1: Oh là là.
3: Moi, j'irais fin de transmission.
1: fin de transmission. Clac. Ouais. Chris, terminons donc cette transmission radiophonique d'aujourd'hui avec cette tendance de s'accorder des étoiles.
3: Ben oui, il y a plein d'influenceurs en ce moment qui se donnent des petites étoiles, des petits coups de pouce comme ça pour se dire que finalement ça serait une forme de remède au surmenage. On a tellement de tâches au quotidien, tellement de choses à faire, et puis peut-être que nos niveaux de concentration ne sont plus que ce qu'ils étaient, et donc on a besoin d'un encouragement. Alors énormément d'influenceurs se donnent des bons points sous forme de petites étoiles dorées. Vous avez peut-être vu ça passer sur Instagram ou sur TikTok. C'est toujours la même image. On voit la personne et par-dessus, on voit à peu près 6 ou 9 étoiles plaquées. Et en dessous de chaque étoile, eh ben, il y a une tâche. J'ai fait la vaisselle, j'ai fait mes impôts, j'ai répondu allô au téléphone. Enfin, des choses qui
2: sont... Un peu comme notre liste de tâches qu'on coche. Un peu la même chose.
3: Et exactement. Donc, ce qui mérite une étoile, c'est ça peut être des choses comme admettre qu'on a tort. Ça peut être passer son fil dentaire. En fait, toujours des trucs qui sont généralement un petit peu déplaisants. Répondre à un courriel lors des heures de bureau, par exemple, si c'est ça que vous valorisez. Et derrière ça, une sorte d'esthétique de la douceur, avec toujours une espèce de légende. Les gens se disent ben. Si je peux me permettre, voici, regardez ce que j'ai fait de bien cette semaine.
1: Mais quel genre d'influenceurs et d'influenceuses font ça?
3: Oh ben des influenceuses mode de vie et des influenceurs mode de vie, et puis pas que, en fait, parce que maintenant c'est devenu un filtre. Donc des gens comme vous et moi, non pas comme vous et moi, des usagers standards, voilà, exactement. Et

0: Donc, parce qu'il y a quelque chose quand même un petit peu thérapeutique là-dedans. Mm-hmm. C'est justement ne pas attendre l'approbation d'un patron ou d'un algorithme ou quoi que ce soit. C'est nous, on décide, on se donne nos propres likes en quelque sorte. Et c'est peut-être une forme d'antidote au burn-out, une réponse directe aux espèces d'injonctions d'optimisation aussi permanente à l'anxiété des listes de tâches qu'on a en ce moment, qui sont infinies, parce que c'est toujours des petites tâches que les gens célèbrent à travers cette tendance-là, des trucs vraiment du tout bête. Et c'est vrai parce que généralement, on les fait pas ces tâches-là. En tout cas, moi, je les fais pas.
1: Mais oui. En même temps, se passer de la soie dentaire, est-ce que ça mérite vraiment de faire un post sur Instagram avec des petites étoiles ou des petits cœurs? Je sais pas.
2: Non. Mais ça doit servir à quelque chose, forcément.
1: Oui.
2: Ça doit rallier.
1: Il y a quelque chose de performatif aussi dedans.
0: Ouais, c'est aussi une façon
2: mais
0: de.
2: Mais là, on a la performance petite, là.
0: Et oui. Exactement. Et puis c'est aussi une façon d'envoyer le message que c'est important de prendre soin de soi.
1: Et
0: pas en termes de performance, c'est-à-dire faire du sport, se muscler, avoir le bon maquillage, le bon ci, le bon ça. Non, c'est juste.
1: Oui, c'est vrai. Ramener quelque chose de terre à terre.
0: Ouais. Faire la base pour soi-même, c'est quelque chose en ce moment qui n'est pas très valorisé. On se dit souvent, et si je pouvais en faire plus, si j'étais mieux, si j'étais, voilà. Et donc ça, c'est une façon de se le rappeler. Vous êtes dubitative.
2: Hey, je suis
0: Pénélope.
2: Tellement dubitative.
0: Oui.
2: Et je sais pas pourquoi je suis dubitative.
0: Mais parce que c'est de le faire en public, en fait. C'est pas très profond.
2: Mais en même temps, que je suis en train de m'habituer à toutes ces affaires qui pour moi ont peu de sens, mais pour d'autres beaucoup. C'est beaucoup. On est vraiment face à beaucoup de phénomènes.
0: Ouais, mais nous, on fait juste parler de l'air du temps. On ne valide pas.
2: Ah non, mais c'est fascinant.
1: Mais des jeunes de 20 ans qui ont grandi dans les médias sociaux, on comprend que c'est leur façon aussi de s'exprimer aujourd'hui. On ne peut pas leur reprocher
2: mais ça.
1: Mais
2: ça parle tellement de notre société.
1: Ouais,
2: puis moi, j'écoute quand on parle.
1: Ouais.
2: Ok, sur les infos, on nous dit genre qu'il y a une fonction qui permet de demander aux personnes qui ne sont pas dans mes contacts leur nom et la raison de leur appel.
1: Ah.
2: Ça a changé ma vie. On trouve ça dans réglages téléphone, demander le motif de l'appel. Comme ça, les appels inconnus et tout ça.
1: On va y aller tout de suite.
2: Ok, Arnaud Granata, Chris Bergeron, merci infiniment.
1: Merci Pénélope.
2: Fin de transmission. À demain, tout le monde.
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6: Ici Émilie Perrault. Aujourd'hui à l'émission, je suis entourée de Claudia Larochelle, Nathalie Platte et Gabrielle Charlebois-Plante. Bonjour.
7: Bonjour.
8: Bonjour.
6: Et je prends un petit moment pour revenir sur du courrier accumulé. Dans notre bulle de conversation, jeudi dernier, j'évoquais avec Mathieu Coblet un atelier d'écriture qu'il a offert à l'Université de Sherbrooke. Il évoquait en fait un couple qui participe à tous les ateliers sans avoir nécessairement l'intention de publier. C'est vraiment juste comme une belle sortie culturelle. Et là, mon Dieu, on a réveillé quelque chose. On a reçu tellement de messages. Karine Grimard, qui nous écrit de Lac-Mégantic, elle dit qu'en avril 2023, elle a eu l'idée de mettre sur pied un club d'écriture dans son école secondaire, inspirée par une élève qui avait pris l'initiative en une soirée de rédiger une histoire complète. Elle dit « Je pouvais pas ignorer cet élan si révélateur. » Elle dit « Ça fait 4 ans et demi maintenant que notre club d'écriture existe. Il compte plus de 40 membres de la première à la 5e secondaire. »
8: Il y a de l'espoir!
6: Il y en a beaucoup! Il y a Diane Gadebois qui nous a écrit, elle dit « À partir d'un cours d'écriture dans une bibliothèque, on a continué, on est un groupe de 5 depuis 3 ans à se réunir toutes les semaines pour écrire sur différents sujets. Continuez à nous écrire comme ça, ça nous inspire tellement et ça s'inscrit aussi à merveille dans notre appel. Vous le savez, je vous le demande souvent, mais quel sera votre prochain geste culturel? Est-ce qu'il y a un défi que vous avez envie de relever? Est-ce que vous voulez prendre un engagement publiquement? On vous donne l'occasion de le faire. Donc, vous pouvez toujours nous écrire via la bulle de conversation. C'est également là que vous allez trouver toutes les infos pour notre boîte vocale parce qu'on aime ça aussi vous entendre. Et c'est Rosalie Bonenfant qui sera avec nous vendredi pour porter ces messages-là que vous nous laissez.

0: Aujourd'hui, on va parler d'un sujet qui est dans l'air du temps. Il y a beaucoup de questions de relations mère-fille. On en parlait la semaine passée, ouais. Claudia Larochelle, avec le livre de Véronique Ovaldi. Mm-hmm. Mais qu'en est-il des relations mère-fils? C'est ce qu'on va explorer avec Gabrielle Charlebois-Plante, une pièce de théâtre qui va être publiée dans les prochains jours, qui va être présentée à l'Espace Go. Toute l'équipe a été très intriguée par ta proposition, Gabrielle.
1: Oui, c'est au théâtre du 4 sous, par contre.
0: J'ai dit Espace Go, mon Dieu Seigneur, c'est vrai. 4 sous, rendez-vous au bon endroit. Oui. Mais allez faire un tour sur l'Espace Go.
1: Absolument.
0: C'est sur Britney Spears que ça se passe là-bas.
1: C'est super bon,
0: merci,
1: c'est
0: Gabrielle. Donc, toi, on a eu l'idée de faire lire ça à une psychologue, Nathalie Platte. En l'occurrence, comment est-ce que tu as réagi quand tu as lancé cette idée-là?
1: Ah, j'étais vraiment fébrile parce que ben j'aime beaucoup ton travail, Nathalie. j'en parlais à mes amis. J'étais quoi, ah, Nathalie Platte, elle est malade. bien sûr, tu sais, j'ai tellement été dans un processus vraiment de présence avec des participantes.
0: Ah, faut qu'on revienne sur tout le processus de création, Nathalie. Je pense que toi aussi, ça t'a marqué le fait qu'il soit allé rencontrer.
2: Absolument.
0: Duo mère-fils. Oui. Et en deuxième heure, je reçois Bruno Pelletier. On va parler de son mini-album qui est inspiré par le deuil de sa sœur qui était sa grande complice professionnelle. Et nos liseux, Marie-Ève Perron et Simon Boulris nous parlent d'un roman autobiographique qui les a complètement ravis. C'est un livre écrit par la fille d'un des deux célèbres jumeaux Bogdanov. Oui. Alors, tous ces gens réunis, oui, Claudia, pour prouver encore une fois qu'il restera toujours la culture.
2: Oh, le visage de cette personne.

0: Aujourd'hui, donc, on inaugure un tout nouveau rendez-vous où l'art et la psychologie se rencontrent. Donc, le principe est simple. On invite un ou une psychologue qui s'émerge dans une œuvre d'ici pour explorer les grands thèmes humains, relationnels, émotionnels qui sont abordés. Et on veut en discuter avec le créateur ou la créatrice. Donc, pour cette première discussion, deux voix d'une grande sensibilité. D'un côté, le dramaturge Gabriel Charles Lebois Plante et de l'autre, la psychologue et autrice Nathalie Platte qui a lu, donc, la pièce de théâtre Le dos de Suzanne qui va être présentée au 4 sous. Ensemble, donc, on va croiser ce regard sur des dynamiques, les non-dits. Est-ce qu'on entendait Mexico? C'est une chanson qui est évoquée dans le texte, Gabriel. Le dos de Suzanne, c'est une image très intime. Qu'est-ce que ça représente pour toi, le dos de Suzanne?
1: C'est sûr que c'est au cœur du geste d'écriture. L'histoire de cette pièce-là, c'est que... À un moment donné, Normand Charest est mort. et puis, ça m'a happé parce que moi, Normand Charest était important dans mon parcours comme artiste. Puis, je pensais qu'il fallait que je allais lire sa pièce, là, Fragment d'une lettre d'amour. Puis, j'étais allé lire ça dans un café. Après ça, j'ai commencé à écrire parce que j'étais trop chargé de quelque chose. Puis, finalement, je me suis rendu compte en écrivant que j'étais en train d'écrire une pièce sur ce serait quoi l'endroit qui me rassurerait le plus quand je vais mourir. Puis, l'idée du dos de ma mère est arrivée. Puis là, avec tout ce que ça implique, là, puis là, je savais qu'il y avait une pièce là.
0: Donc, le dos de Suzanne, c'est ce qu'on pourra voir. Nathalie, en psychologie, là, est-ce qu'il y a vraiment des distinctions qu'on fait dans les relations mère-fils, mère-fille? On est dans une époque là, où on déconstruit beaucoup le genre, mais est-ce qu'il y a encore des distinctions à faire?
2: Oui, il y en a. Oui. Puis même si on déconstruit, il va rester quand même, justement, on est encore dans des codes culturels, là, et donc il faut continuer à les réfléchir. Puis historiquement, ben on sait que la psychanalyse était très très genrée à son époque. C'est ce qu'on va lui reprocher davantage aujourd'hui. Puis je pense qu'effectivement faut le repenser maintenant. Mais il reste que la question de la façon dont les garçons vont grandir dans ce monde-ci actuel à l'égard de leur mère, la façon dont ils vont établir leur relation avec elle ne peut pas être différente de la façon dont les filles vont se construire en regardant leur mère. Ça parle du monde dans lequel on les élève aussi, nos enfants. On élève nos filles pour qu'elles survivent à ce

0: le monde, si, qui n'est pas encore celui qu'on voudrait qu'il soit, et nos garçons de peut-être d'une façon encore différente. Donc oui, la psychologie a énormément de choses à dire là-dessus, mais pas juste sur la différence.
1: Non, hein? C'est ça. Ouais. Il y a quelque chose de riche aussi là-dedans. Puis je le disais, on le remarque, c'est quand même un terreau assez fertile, les relations mère-fille en ce moment en littérature. Là.
0: Oui, ben les relations mère-enfant. On parle de la mère. Ouais. Puis ce qui est nouveau en littérature, c'est qu'on en fait un objet d'étude. Mm. Ça, c'est assez récent. Là. En 2025, la rentrée littéraire française, on dirait que tout le monde venait de se réveiller et avait envie de parler de sa mère, mais d'une façon vraiment différente d'auparavant. Puis moi, je trouve ça quand même assez intéressant. Je me dis, bon, ça fait des millénaires qu'on est dans des récits patriarcaux de le fils tue le père, Star Wars, je suis ton père, bon voilà. On commence à avoir fait le tour, je pense. Donc, et je crois que ça pourrait parler peut-être d'une préoccupation nouvelle aussi, qui est peut-être en lien avec nos préoccupations actuelles, où on a envie de revenir à des fondamentaux, à des enjeux où l'espèce de corps à corps, hein. Quand on parle de la mère, on est vraiment dans la base de tout.
1: Mais le dos,
0: on parle de son corps tout de suite.
1: C'est ça. Ouais. Cette image-là tout de suite de réconfort. On va perdre Claudia Laroche. Elle est déjà complètement émue.
2: J'ai les images de mon propre lien avec ma fille et mon fils. Ouais. Puis je peux imaginer tellement jusqu'à quel point ça peut être chargé, cette partie du corps. Parce que le dos, c'est faire dos aussi à l'autre. On se cache, on se love dans la mer. Je sais pas, j'ai pas vu ta pièce, puis je vais la voir certainement. Mais juste le dos, c'est très chargé et portant.
3: Ah, c'est vrai, je l'avais pas vu comme ça. C'est la première fois que je pense comme ça.
1: C'est un exercice qui est riche, parce que plus les gens vont lire ta pièce, plus ils vont voir ta pièce. Tu vas probablement découvrir encore des choses sur ce texte-là, Gabriel.
3: À fond. Mais c'est vrai que c'est sûr que bon, là aussi, oui, ma mère, bien sûr, j'écris avec ma sensibilité, mon univers à moi, mais ma mère s'appelle pas Suzanne, ma mère ne va pas mourir, ma mère, tu sais, dans le sens, c'est sûr que c'est un peu, mes personnages sont pas moi, mais sont plus moi que moi, mettons, et c'est la même chose dans cette pièce-là, mais l'idée de l'incommunicabilité, je trouve, ou d'une attente par rapport à ce que devrait être la relation, représentée par moi qui regarde son dos, je trouve ça beau, cette espèce de carrefour là, ouais.
1: Donc au départ, il y a cette impulsion là, cette image là qui te vient, et là pendant le processus de création, tu as reçu une bourse en fait pour aller faire des ateliers d'écriture que tu devais faire au départ.
3: Oui, en fait, c'était un super programme du Conseil des arts de Montréal qui n'existe plus. Ma petite prise de position. mais c'était les ponts culturels d'une rive à l'autre. C'est pas le plus beau titre là, mais ça permettait donc à un artiste de Montréal ou un artiste de la banlieue de faire des échanges avec les citoyens, etc. Et donc moi, je suis retourné dans ma région natale, c'est-à-dire Vaudreuil-Soulanges, et puis je pensais faire des ateliers d'écriture avec des binômes mère-fils, et puis donc on a eu pas des masses, on a eu comme 8 personnes, et puis au début là, je faisais écrire, machin, mais vite, on s'est rendu compte que c'est pas pour ça qu'on était là. On n'était pas là pour écrire, on était là pour se rencontrer. Mm-hmm. Puis se rencontrer, moi, je devenais un peu le miroir de leur rencontre au fils et à la mère. Mm-hmm. Puis,
1: donc, tu leur posais des questions?
3: Ouais, ben, grosso modo, vite, là, je leur posais souvent juste une question, c'était pourquoi tu reviens ici aujourd'hui? Je posais ça au fils. Puis à toutes les fois, c'était immanquable, là, il y a eu ce moment-là toujours super tendre, où un fils disait, j'aime ça passer du temps comme ça avec ma mère. Comme si il faisait souvent ça. Puis la mère faisait, puis ça c'était dans les 4 binômes, là, la mère faisait, qu'est-ce que tu veux dire, du temps comme ça? On passe jamais du temps comme ça. Mm-hmm. Puis là, c'était comme...
1: Mais
3: ben oui, c'est ça. Puis là, tout le monde pleurait. Moi aussi, je pleurais. Tout le monde pleurait. C'était vraiment beau. C'était vraiment un exercice de présence.
1: Ouais.
3: Puis d'enlever les masques un peu sociaux. Tu sais.
1: Je pense que t'as lu toi aussi le texte, et je pense même ce qu'on racontait là-dessus. Puis il y a cette façon-là, quand Gabriel parle de la création de la pièce, il fait un parallèle aussi avec la création de la relation. C'est quelque chose qui se fait en co-création, dans le fond. Juste cette question-là de présence. Qu'est-ce que ça t'inspire, toi, Nathalie?
0: Mais je trouve ça très touchant, parce que c'est comme si cette relation-là, elle est universelle, c'est-à-dire qu'on peut... Et donc, elle est soumise à toutes nos espèces de catégorisations où on va utiliser des mots sans vraiment nommer profondément les choses, comme si c'était des mots un peu bouchés.

0: bouchons qui vont, le rôle va rapidement nous empêcher d'ouvrir vraiment ce qui se passe dans cette relation-là. Et c'est pour ça que c'est intéressant pour la littérature, pour le théâtre, comme c'est dans les bureaux de thérapie. Et c'est là qu'il y a un parallèle, c'est-à-dire, parlez-moi au-delà des évidences. C'est bon, on demande à n'importe quelle mère, qu'est-ce que tu penses de ton fils? Je l'aime, c'est sûr. Mais au-delà de tout ça, qu'est-ce qui se passe? Et là, on voit qu'il y a des défenses, il y a des, il y a beaucoup d'indicibles dans notre lien à la mère parce que c'est notre premier langage, notre mère.
1: Oui.
0: Notre mère, on la connaît avec un langage qui précède notre langage. Elle pense pour nous, elle parle à notre place longtemps. En fait, ça fait partie de ce qui nous garde en vie, là. C'est une de ses fonctions. On appelle ça la fonction du holding, de la fonction contenante de Winnicott, qui consiste à regarder un être qui ne sait pas parler et à lire ce dont il a besoin. C'est fondamental. Donc, arriver à faire émerger du langage de ça, c'est tout de suite, c'est bouleversant. Parce qu'on retourne à, cet état-là, un peu de vulnérabilité et de lien direct.
1: Puis dans la pièce, l'amour, ça passe beaucoup par la nourriture.
0: Oui.
1: Hein, des toasts aux pêches, du lait aux bananes. Ça aussi, c'est une façon de dire je t'aime. Ça fait penser à la chanson des trois accords, pâté chinois. Il y a tellement d'amour dans ton pâté chinois. Mais c'est ça aussi. L'amour s'exprime de cette façon-là.
2: Oui, oui, oui. Ben, puis dans ce cas-là, en tout cas, ça s'exprime de cette manière-là. Après, je pense qu'il y a... tu sais, moi, j'ai eu un enfant aussi il y a pas si longtemps, puis la question de la nourriture, on voit à quel point ça a des couches, là, tu sais, c'est le lien avec l'attachement, c'est la nourriture, l'allaitement, tu sais, puis même si on n'allaite pas, là, je veux dire, c'est la base de notre relation, c'est la base de notre histoire d'amour. Ben dans ce cas-ci avec notre mère, puis j'espère aussi un peu avec son père, mais oui, donc c'est un peu ça qu'on rejoue des fois, puis là-dedans peut s'immiscer plein de choses qui nous éloignent l'un à l'autre, tu sais, le stress pour un souper de Noël bien réussi, là.
0: Oui, puis une des choses que j'ai trouvé très très réussie, puis je vais pas tout dire parce que je vais inviter les gens à aller voir, mais c'est qu'il y a des métaphores, certaines plus directes, d'autres plus délicates sur justement comment la nourriture est centrale, mais aussi le processus de digestion. Ce que je veux dire par là, c'est que on passe le reste de notre vie à digérer souvent notre enfance, hein? Et aussi à digérer ce qui nous arrive. On est la seule espèce qui a besoin de ça. Donc, les métaphores digestives, c'est très présent en psychanalyse. On va parler de métaboliser, qui veut dire un peu symboliser. La culture, c'est un geste de métabolisme. C'est juste un peu moins poétique de le dire comme ça. Sauf que c'est ce qu'on fait. Nos enzymes, ce sont les mots, les codes, les symboles. Et donc, il y a des métaphores qui parlent de choses qu'on ne digère pas, de choses qui sont indigestes, puis pour lesquelles, donc, il n'y aurait pas de représentation, il n'y aurait pas encore de symbole. Donc, toute ta pièce, j'avais l'impression que c'était un effort de métabolisation, de mettre en symbole des choses éprouvées, des choses ressenties par le corps.
2: Ah, c'est tellement beau. mais là, je vais faire mon théâtreux là dans ça là, mais je trouve qu'il y a une relation aussi avec le théâtre en tant que tel là-dedans. C'est-à-dire que on n'est pas obligé. En fait, il faudrait surtout pas avoir métabolisé la pièce avant même de la voir.
0: Absolument.
2: Puis l'idée c'est de
1: toujours vouloir tout comprendre, interpréter.
2: Ben oui, puis je trouve que tu sais, on est dans une époque là aussi où les choses sont dites, tu sais, on a besoin de dire les choses, on est tellement bourré d'informations que je veux savoir c'est quoi les choses. Mais en même temps, ce qu'on invite dans cette pièce là, c'est aussi de passer du temps, tu sais, juste passer du temps au théâtre, passer du temps dans cette relation là au théâtre, puis ultimement peut-être aussi passer du temps avec votre mère, messieurs, mais aussi juste nos proches. Que c'est quoi passer du temps? C'est pas être là 3 heures, là, mais c'est être présent pour vrai. T'sais.
1: Et d'ailleurs, est-ce que t'espères qu'il va y avoir beaucoup d'hommes dans la salle? Parce que on le sait que habituellement, il y a peut-être plus de femmes qui se déplacent au théâtre. Est-ce que ça fait partie de tes attentes qu'il y ait des hommes dans la salle?
2: Ben oui, en fait j'aimerais vraiment ça qu'il y ait des hommes et leur mère qui viennent en duo. Moi, quand toutes les fois que j'étais allée au théâtre avec ma mère, c'était vraiment profond. Puis l'idée de cette pas questionner, c'est pas le bon verbe, là, je t'en ai de questionner, mais de passer du temps dans l'idée de genre, OK, c'est quoi notre lien d'attachement, maman? Mm-hmm.
1: Comment on l'utilise, ce temps-là aussi qui reste? Parce que c'est la peur de la mort.
2: Ah oui!
1: Voilà. Je voulais pas dire ce mot-là. C'est délicat.
2: Non, mais on vit toujours dans ça.
1: Oui, mais, et donc, qu'est-ce qu'on fait de ce temps-là qui reste? C'est ça aussi.
0: Ben, c'est ça qui est beau aussi dans le dos. Parce que c'est peut-être le moment où elle nous quitte. Et puis, bon, moi, j'ai pleuré à plusieurs moments en lisant. Donc, encore une fois, je vais me garder une petite gêne, mais il y a vraiment des moments où on comprend et on ressent, en fait. C'est ça. C'est pas on comprend. On ressent, on éprouve l'angoisse profonde de perdre notre mère. Et c'est une angoisse structurante. C'est celle qui nous... Quand on réalise ça, souvent, on est assez jeune, hein, quand ça nous passe par l'esprit la première fois. Et là, c'est la fin du monde, là, totalement. Donc, réaliser que notre mère peut mourir, c'est réaliser que nous allons mourir. C'est vraiment comprendre la grande course du temps et l'inévitable finitude. Donc, c'est très lié. Puis, on aurait besoin d'elle, ironiquement, pour passer ce moment-là qu'on imagine qui est celui de la mort. Mais si les choses ont suivi leur cours, elle ne sera pas là. Donc, tout ça, cette espèce de paradoxe-là, c'est très, très riche dans la pièce. C'est très bien rendu parce qu'on le ressent. Au lieu, justement, de l'intellectualiser. Puis, c'est ça, en fait, le théâtre, la littérature, c'est ça la différence avec, par exemple, la psychologie. La psychologie va le penser, mais là, on va vraiment le ressentir. Puis c'est d'ailleurs souvent pour ça que les gens écrivent sur leur mère quand elle meurt ou quand elle est sur le point de mourir. Donc, c'est intéressant que ça soit, si j'ai bien compris, c'est pas nécessairement ça le point de démarrage de ton texte. C'est la mort de quelqu'un d'autre qui était très important pour toi, qui t'a inspiré, mais c'est pas la mort de la mère.
2: Mais en tout cas, là, on parle beaucoup de mère, puis de mère et de mort. C'est ça que c'est mélangé.
0: Je veux pas dire lapsus.
1: Non, je veux pas dire ça.
2: mais je pense que ce qui est étonnant, cette pièce, c'est qu'on rit tout le long.
1: C'est super drôle.
2: Mais c'est vrai qu'il y a comme ce travail où le public doit décider, c'est-tu drôle, c'est-tu pas drôle? Qui est mort? C'est le jeu avec ce que tu posais comme question. Qui est mort? L'auteur, Gabriel. Tout ce jeu avec la réalité-là, je pense, nous permet de nous immiscer dans la pièce.
1: C'est vrai.
2: C'est
1: une thématique vraiment riche. Je suis convaincue qu'il y a plein de gens en ce moment qui se demandent, c'est quoi moi, ma relation avec ma mère? Fait que peut-être que le théâtre, c'est un bon endroit pour aller commencer ça. Alors, je rappelle le titre de la pièce dont on parlait, c'est Le dos de Suzanne. C'est de Gabriel Charlebois Plante. Ça va être présenté au Théâtre 4 sous du 30 septembre jusqu'au 18 octobre. Le texte de la pièce, donc, va être publié aux éditions Le Méac le 30 septembre prochain. Merci beaucoup, Gabriel. Nathalie Platt, on peut maintenant t'entendre aussi comme collaboratrice à l'émission Pénélope.
0: Oui.
1: Et on te lit bientôt.
0: Oui, dans Le Devoir chaque semaine. Mais sinon, j'ai un petit...
1: La question était pour l'autrice. Là,
0: j'ai quelque chose dans le collimateur qui devrait sortir quelque part à l'hiver.
1: Merci beaucoup, Nathalie Platt. C'est maintenant le moment de découvrir qui est notre programmateur musical cette semaine.
3: Salut, ici Émile Coutloutier. J'aurai l'immense honneur cette semaine d'être le programmateur musical à l'émission Il restera toujours la culture avec Émilie Perrault. Je vous ai donc concocté un petit menu de chansons qui frappent à la fois à la tête, au cœur, au corps. Pour moi, quand la musique là, remplit toute sa job, c'est quand elle s'adresse à tous ces étages-là pour, ma foi, là, nous rentrer dedans puis nous transformer un peu. Donc, voilà, je pense que j'ai de belles surprises pour vous.

0: Catherine Major qu'on entend ici dans la programmation musicale d'Émile Proulx-Cloutier qui sera avec nous donc vendredi pour nous parler de tous ses choix de la semaine. On a reçu un message dans la bulle de conversation. Quelqu'un nous écrit « Je suis maman et je confirme, je cuisine plein de desserts, de petits goûters pour ma fille, mon amoureux. Je leur dis toujours que c'est ma façon de dire que je les aime. C'est venu tout seul, je ne sais pas comment l'expliquer. C'est plus fort que moi. Oh. » Ça résonne.
1: Elle peut nous cuisiner des petits plats aussi.
0: Aussi, on les prend, là.
2: Claudia La Rochelle. La Rochelle.
0: Claudia La Rochelle qui se remet de ses émotions de maman dans cette discussion.
1: Et maman qui cuisine.
0: Oui aussi. Et t'as eu un immense coup de cœur, je t'ai vu sur les réseaux sociaux en parler pour ce livre-là qui paraît donc aux éditions Chevaldoux. Son nom à elle, c'est de Aude Laurent de Chantal.
1: Oui, vous allez voir, on est dans la poursuite du sujet. Oui, hein? T'as mis ici, absolument. Ben, c'est le premier opus donc de cette Montréalaise-là là, qui vient de faire paraître ça aux éditions du Chevaldoux. Elle est dans la vingtaine et elle travaille déjà depuis un bon moment dans le monde de l'édition. Elle a rédigé d'ailleurs son mémoire de maîtrise en recherche-création en littérature sur le motif de l'aveu, notamment dans les fous de bassin d'Anne Hébert. Et c'est l'écrivaine Catherine Mavrikakis qui a agi beaucoup comme mentor aussi dans son travail.
0: Je la reçois cette semaine, Catherine Mavrikakis. Ben jeudi, on va parler de son nouveau livre, puis on est dans la psychanalyse, tout ça. Hein? Ouais, on accueille les synchronicités.
1: C'est un beau sujet, je trouve, le mentorat, écrivain, là, plus âgé avec les plus jeunes. Je trouve que c'est riche, ça. En tout cas, on pourrait faire un segment.
0: Sur les fées marraines.
1: Les fées marraines, c'est ça. C'est chic. Il y en a d'autres. Il y en a plein qui travaillent comme ça avec des primo-romanciers. Là, je pense à Martine Delvaux, Louise Dupré, Lise Turcotte. Ouais. C'est précieux, ces relations-là. Mm. On ne le mentionne pas assez. Je trouve que c'est fécond aussi. Mm. Je l'ai lu d'un trait, là, ce livre-là, son nom à elle, samedi dernier. Il faisait si beau à l'extérieur, en plus. Je l'ai lu dans un mélange de fascination, de curiosité, d'étonnement aussi. Devant la maturité de ce premier livre-là, déjà super bien ficelé, puissant dans son équilibre entre pathos, documentation, écriture et réussite formelle. On ouvre ce livre-là comme on ouvre un journal intime. À partir du mois d'août 2023, l'autrice a réellement annoté sa quête sur les origines de son père, donc François de Chantal, qu'il s'appelait, adopté bébé au début des années 60. Et le tout est entrecoupé dans le livre d'images en noir et blanc de ce que j'appelle des pièces à conviction, des lettres, des articles de journaux, des courriels, des objets qui lui sont chers et qui reviennent dans ses notes comme des fragments de souvenirs précieux. Je pense au poil de son chat qu'elle a gardé, un chat qui est décédé, un cristal de quartz, le tube de dentifrice, le dernier utilisé par son père, parce qu'il faut d'abord savoir que son père lui-même avait entamé ses recherches pour découvrir l'identité de sa mère biologique. Or, le père de l'autrice, donc François, il est décédé en 2016 dans un accident sur un cours d'eau. Et l'autrice n'était alors qu'une ado, mais c'était comme écrit dans le ciel qu'elle allait poursuivre la quête vaine du paternel. Surtout parce que depuis le 8 juin 2024, la loi 2 portant sur la réforme du droit de la famille en matière de filiation et modifiant le code civil en matière de droit de la personnalité et d'état civil décrète que toute personne a droit, dans la mesure prévue par la loi, de connaître ses origines. Donc, en tant que fille de François décédée, l'autrice a pu rouvrir, c'est ce que j'appelle une boîte de Pandore, et c'est à ces découvertes-là qu'on assiste.
0: Donc, c'est comme un peu le journal intime de cette enquête-là?
1: Absolument, tout à fait, date par date, jour par jour. Mmh. Et c'est une quête qui nous donne à comprendre aussi l'histoire des personnes adoptées et orphelines au Québec, les rouages des adoptions à travers le temps, ses ramifications, l'aide de sites aussi. Maintenant, on a accès à des sites comme Ancestry. Mais surtout, peut-être, pourquoi cette quête-là? Pourquoi la fascination, voire l'obsession pour plusieurs, de savoir d'où nous venons, qui sont nos aïeux, la manière dont certaines femmes aussi ont été contraintes de manière plus ou moins clair ou honnête, là, de se départir de leur bébé. Mmh. La honte, les préjugés entourant la poursuite de grossesse en dehors du mariage, ce que ça impliquait jadis, il n'y a pas si longtemps d'ailleurs. Et à partir d'indices ramassés ici et là, ben, elle trace le portrait de cette grand-mère paternelle qu'elle imagine, et sa fiction qui donne de l'eau à son moulin, les données recueillies ici et là sur la véritable identité aussi du grand-père paternel et leur impossible conjugalité entre le grand-père et la grand-mère, avec la grand-mère qui était probablement une maîtresse, mais là on n'est pas assez, on sait pas, puis là je veux pas trop

0: dire.
1: Non, parce que là, là, tu sais que nos auditeurs, ils sont allergiques aux divulgations. Puis je te retiens, faut pas que tu nous en dises trop.
0: Puis le pire, c'est que je suis désolée si parfois j'en fais, mais j'essaie. Parce que moi, c'est pas dans ma philosophie de tout raconter.
1: Non, c'est ça.
0: C'est ça, j'aime mieux donner envie. Parce que je trouve ça crasse de faire ça. Puis il n'y a rien de pire que de tout dire. Non, mais c'est crasse. Là, comme en cinéma, des fois, les critiques, tout ça, tu dis, ben oui, mais là, ça donne quoi d'aller voir le film? On sait tout. Alors moi, je veux pas briser votre rêve. C'est vraiment péché. Mais il y a plein d'affaires à découvrir, des pièces à conviction qu'on découvre avec émerveillement. C'est un livre qui va trouver grâce aux yeux puis au cœur de tellement de gens. Et pas que ceux liés à l'adoption, tous ceux qui ont à cœur de comprendre ce qui nous lie à notre lignée. Ouais. Il y a des lignées, là, c'est foisonnant comme sujet. Il y a les lignées de la honte, il y a la culpabilité, tout ce que ça dit sur soi, puis c'est pas anodin. Puis en même temps, c'est un pan de l'histoire de l'adoption de celles qu'on appelait les filles mères au Québec, qui est abordée aussi en filigrane. Donc, c'est vraiment un bel exemple de quand on part de l'intime pour atteindre plus grand, l'universel. Je trouve qu'elle est allée, elle est allée en plein dans le mille avec ça. Puis là, je veux vous lire un extrait parce que ça va vous donner le ton. Elle écrit: la plupart des femmes célibataires ayant laissé un enfant à la crèche n'ont pas communiqué à l'État provincial leur souhait de le retrouver des années après. Leur reprocher ce silence aujourd'hui revient à nier le sacrifice que le monde attendait d'elles. J'ignore ce que penserait ma grand-mère des aveux auxquels je me livre, mais pour chaque mensonge qu'elle aurait conté à la sœur, au lieu de se confesser, je sais que je l'admire.
1: C'est un extrait donc de ce livre, Son nom à elle. C'est donc un premier roman qui t'a ébloui, Claude La Rochelle, on l'entend. Elle s'appelle Aude Laurent de Chantal. Et ce livre-là, donc, il est paru aux éditions Cheval Doux. Il est déjà disponible en librairie. Merci beaucoup de l'avoir lu pour nous, Claude La Rochelle.
0: C'était vraiment un plaisir.
1: Ça m'a fait penser aussi à Fille mère d'Ingrid Falaise, mais Dans mon sang aussi de Rebecca McKinnon, qui avait eu un si grand succès. Je pense que ça va plaire à beaucoup de gens, lecture-là. Je vous invite à rester avec nous parce qu'en deuxième heure, je reçois Bruno Pelletier. On va parler de ce mini-album qui est inspiré par le deuil de sa sœur qui était sa grande complice professionnelle. Également, nos liseurs Marie-Ève Perron et Simon Boulris qui nous parlent de ce roman autobiographique écrit par la fille d'un des célèbres jumeaux, Bogdanov. Je pense que Claudia La Rochelle va être à l'écoute de ce segment-là.
0: Je veux voir les images.
1: On se retrouve après le bulletin de nouvelles.
2: 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On reçoit une journaliste française qui a fouillé la question et le segment Qu'est-ce que t'écoutes avec Pierre Quenders.
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6: Ici Louis de Belleval, voici les informations. Campagne électorale, les chefs des cinq principaux partis affirment que rien n'est encore joué à 2 semaines du scrutin. Selon un sondage Segment Recherche commandé par Radio-Canada et les coops de l'information, le Parti québécois est toujours en tête des intentions de vote devant la CAQ. Le Parti conservateur souffle quant à lui dans le cou du Parti libéral. Résumé de la journée avec Mathieu Goyer.
7: À 2 semaines du jour J, le Parti québécois continue de se rapprocher du pouvoir. Avec 29 % d'appui, le PQ trône toujours en tête des intentions de vote, devant la CAQ à 22 %, le PLQ à 19 %, le PCQ à 18 % et Québec solidaire à 12 %. Des résultats qui laissent une fois de plus présager l'élection d'un gouvernement minoritaire. Christine Fréchette réagit en brandissant encore la possibilité d'une alliance entre péquistes et conservateurs.
8: Il y a une sorte d'alliance, là, souveraineté-austérité, qui est en train de se dessiner. Ça m'étonne, en fait, parce que je reconnais pas toujours l'historique, notamment du Parti québécois.
7: Paul Saint-Pierre Plamondon réplique que la formation d'un gouvernement minoritaire n'est pas une garantie.
9: Je pense qu'il est tôt pour assumer que ce sera un gouvernement minoritaire, parce que nous, sur le terrain, on sent énormément de soutien en ce moment, on sent un élan.
7: Éric Duhaime est en voie, lui, de rattraper les libéraux. Il rejette formellement une coalition avec le PQ, mais se dit prêt à collaborer avec toutes les formations.
10: Si un gouvernement minoritaire, il peut avoir une longue vie. Il faut comprendre que ça peut être stable dans mesure où il y a de la bonne foi de tout le monde.
7: Déjà en difficulté chez les francophones, Charles Millière se fait maintenant dépasser par Éric Duhaime dans cette tranche cruciale de l'électorat, mais il

0: Il refuse de jeter la serviette.
1: Je m'identifie à aucun des trois, alors moi j'y vais all-in, comme on dit, pour séduire les Québécois.
0: Tout est encore possible, croit-on aussi à Québec solidaire, même si le parti ne fait pas bouger l'aiguille. Riva Gazal.
2: Il reste encore 2 semaines, puis il reste encore un débat. J'ai très hâte à ce débat-là.
0: 41% des Québécois pourraient encore changer d'idée d'ici le 5 octobre. Ici Mathieu Goyer, Radio-Canada, Montréal.
3: Rentrée parlementaire à la Chambre des communes, le gouvernement Carney a déposé le projet de loi C-39 qui veut accélérer les grands projets d'investissement au pays. Ottawa présente le texte comme une modernisation nécessaire des évaluations d'impact environnemental et des lois du travail. Mais plusieurs zones grises demeurent et suscitent des inquiétude. Christian Noël.
4: Pour renforcer l'économie canadienne, le gouvernement Carney veut appuyer encore plus sur l'accélérateur. Par exemple, des projets de pipeline, d'électricité ou de transport pourraient être exemptés de certaines études d'impact et l'approbation de projets devra survenir dans un délai d'un an, selon le projet de loi.
5: Vise à renforcer nos corridors de transport et nos corridors commerciaux.
4: Pour empêcher qu'une grève ou un lock-out ne ralentisse un projet d'intérêt national, un médiateur spécial pourrait être nommé. Et pour ceux qui négocient de mauvaise foi, les pénalités seront plus sévères. Le ministre des Transports, Stephen McKinnon.
5: C'est ainsi que nous renforçons la position du Canada comme partenaire commercial fiable.
4: Partout au pays, les syndiqués s'inquiètent. Marc-Édouard Joubert du Conseil du travail du Canada.
6: Le droit de grève qui est un droit fondamental. On a peur, en fait, que ce droit-là soit restreint davantage.
7: Sous prétexte qu'il y a Donald Trump, on va dilapider la richesse collective.
4: Le chef du Bloc québécois accuse Mark Carney d'agir comme un rouleau compresseur. Yves-François Blanchet.
7: Il y a comme une instrumentalisation de la crise actuelle pour faire autre chose complètement.
4: De leur côté, les conservateurs ne sont pas contre l'idée du projet de loi. En principe, le député Pierre Paulus.
8: Tout projet de loi du gouvernement qui aide à accélérer les projets au Canada, on est favorable. En même temps, le travail dans les détails.
4: Le gouvernement Carney assouplit plusieurs règles pour aller plus vite, mais l'opposition craint que ce projet de loi monstre de 250 pages soit plutôt en train d'éliminer des protections essentielles pour les travailleurs et l'environnement. Ici Christian Noël, Radio-Canada, Ottawa.
3: La Colombie-Britannique a déposé sa poursuite contre OpenAI en Californie en lien avec la tuerie de Tumble Ridge en février. Elle accuse l'entreprise américaine de ne pas avoir agi pour prévenir l'attaque alors que la tireuse s'était entretenue avec le robot conversationnel de l'entreprise, ChatGPT. William Burr a plus de détails.
9: Our laws and safety frameworks have not kept pace.
10: Nos lois ne se sont pas modernisées au même rythme que l'intelligence artificielle, affirme la procureure générale de la Colombie-Britannique, Nikki Sharma.
9: Today, British Columbia has filed a lawsuit against OpenAI in California.
10: Le gouvernement provincial a déposé dans le district du nord de la Californie une poursuite contre OpenAI, l'accusant de négligence pour ne pas avoir informé les forces de l'ordre et de complicité dans une fusillade de masse. La tueuse qui a fait 8 morts à Tumble Ridge, dont 6 à l'école secondaire, avait été bloquée par OpenAI en raison de conversations qu'elle avait eues avec le robot conversationnel ChatGPT. Toutefois, OpenAI n'avait pas averti les autorités.
11: Those facts are very strong, for negligence.
10: Ces éléments constituent des arguments très solides pour étayer des accusations de négligence, dit Pavel Kolmogorov, avocat en litige commercial à Irvine, en Californie.
9: Reimbursement for the school.
10: Nikki Sharma veut que OpenAI paie la reconstruction de l'école de la communauté. Dans une déclaration, une porte-parole de OpenAI affirme que ce qui s'est passé à Tumble Ridge est une tragédie indicible, que l'entreprise reste déterminée à collaborer avec les autorités gouvernementales et à poursuivre ses efforts en matière de sécurité. Ici William Burr, Radio-Canada. Vancouver.
3: Et puis enfin, le Canada, la Norvège, la Nouvelle-Zélande, le Royaume-Uni et l'Australie ont publié une déclaration pour condamner les élections législatives organisées par la Russie dans les territoires ukrainiens occupés. Ils dénoncent une violation de la souveraineté et de l'indépendance de l'Ukraine. C'était les informations.

0: Ici Émilie Perrault, il restera toujours la culture se poursuit avec Bruno Pelletier et nos liseux aujourd'hui, Marie Ferron et Simon Boulris. Bonjour.
1: Allô.
0: Oh mon Dieu, vous vous êtes vraiment regardés pour le dire en même temps.
2: Et oui, on est oui. assez contents.
0: Oh là là,
3: je t'en décalage horaire. Oui.
0: C'est bien correct, Bruno. Bruno Pelletier, on va parler évidemment de ce nouveau mini-album qui arrive cette semaine, le spectacle également. Mais j'ai comme envie de te poser une petite

0: question sur Céline Dion. Tu regardes ça à distance, là. Tout le monde là, qui regarde, qui analyse. Est-ce que Céline Dion va être capable d'aller chercher la note d'All By Myself? Toi, comme chanteur là, dont on a observé les cordes vocales et les veines, comme le dirait Simon avec...
1: Parce qu'il y a un beau bouquet de veines quand il chante.
0: Oui, c'est ça. Ça aurait été nommé. Mais bref, est-ce qu'à distance, tu regardes ce qui se passe autour de Céline?
2: J'ai pas eu le choix. Ouais. J'ai tout vu ça passer. Puis effectivement, écoute, j'espère qu'elle est capable d'être entourée pour être en dehors de ça, parce que ça a comme aucun sens, tout ce qui se dit, tout ce qui s'analyse, la moindre fraction de notes et de tonalités et tout ça. Moi, tout ce que j'ai à dire là-dessus, c'est il faut saluer ce retour, saluer la grandeur de volonté extraordinaire. Puis on s'en fout des tonalités. On s'en fout. Ce qui compte, c'est que ça sonne, puis qu'elle partage avec le monde, puis que ses fans soient heureux. Ouais. C'est tout ce qui compte. Le reste, là, moi, je l'ai vécu. J'ai eu le temps de raconter. Quand on m'a demandé de retourner sur Notre-Dame de Paris, on m'a demandé de retourner en 2022. J'ai décidé pour mes 60 ans de me lancer le défi de « Est-ce que je suis encore capable de faire ce que je faisais à 35 ans? »
0: Le temps des cathédrales.
2: Lune, tout ça, j'avais 60 ans. Et en 2022. Et donc, on m'a demandé de refaire le show. J'ai demandé à baisser certaines chansons parce que c'était devenu... Puis on m'a refusé ça. Donc, j'ai été obligé de faire les 30 shows tonalité originale. Et heureusement, j'étais en forme, ça allait bien. Puis j'ai passé à travers tous mes spectacles. Qu'est-ce qui s'est passé? Ça a pas pris deux soirs que j'étais sur le net avec Bruno en 97, à côté de Bruno en 2022.
0: Et les gens comparaient.
2: Et heureusement, j'ai je tenais avec mes veines. Mais je sais très bien qu'aujourd'hui, parfois, je fais mes spectacles et j'ai changé des tonalités, certains trucs. Et tout ce qui compte, c'est faut que ça sonne.
0: Oui.
2: Faut que les gens reçoivent quelque chose.
0: Et mais donc, il y a une pression quand même qui est énorme. Voilà. Merci d'avoir répondu à ma question. Vraiment hors
2: long,
0: sujet, mais je voulais qu'on aille là. Simon Boudris, Marie-Ève Perron, tous les deux, vous avez été ravis, j'ai l'impression, par la lecture qu'on vous a soumis. Rappelle-moi, ma belle, de Anna Ostasenko Bogdanov. Alors, les jumeaux Bogdanov, on va en parler d'ici la fin de l'heure. Qu'est-ce que vous pouvez nous dire rapidement sur cette lecture?
1: Je pourrais dire d'abord que c'est somptueusement écrit.
3: Voilà. Très bien dit.
1: Ouais.
3: J'ai trouvé ça absolument charmant, passionnant même. Ouais. Moi, j'ai eu de la misère à déposer le livre. J'aurais pu le lire d'une traite.
1: Parce que c'est comme une enquête sur ses origines et sur son père. Donc, c'est un récit très intime.
0: Oui. Je sais pas, elle dure combien de temps cette musique-là, mais j'ai vraiment l'impression qu'on arrive au bout.
1: Et on la fait jouer jusqu'à plus soif. Oui. On passe l'air avec la musique.
0: Merci beaucoup d'être avec nous.

0: En tant que mélomane, Bruno Pelletier se décrit comme un M&M qui carbure à tout ce qui se trouve entre Metallica et Mozart. Ces temps-ci, c'est le Yacht Rock qui le fait triper, mais il ne renie pas non plus l'œuvre de Peter Gabriel, dont cette chanson en duo avec Kate Bush, qu'il interprète avec son amoureuse, Brigitte Marchand, dans sa tournée « Trois et moi ». Elle représente quoi pour toi, cette chanson-là, Bruno Pelletier?
1: Ça représente l'amitié, ne pas baisser les bras, qu'il y a toujours une main tendue, qu'il y a quelque chose qui peut nous attendre au coin quand on pense que tout va trop mal. Pour moi, c'est tout ça, cette chanson-là, et c'est beau. Et là, j'ai la chance de la faire en show avec ma belle blonde.
0: Tu dis que tu pourrais faire partie du fan club de Peter Gabriel, mais pas vraiment. Qu'est-ce que ça veut dire, ça, pour toi?
1: En fait, j'étais un vrai fan, vrai de vrai, mais je me suis jamais inscrit à des fan clubs.
0: Moi. T'as jamais eu cette
1: C'est assez bizarre parce que j'en ai un, moi. J'en ai un dans plusieurs pays. En plus,
0: c'est vrai?
1: Oui, j'ai un fan club japonais, il y a un fan club en Russie, il y a un fan club en France.
0: On dirait que Simon fait partie de tout. C'est vrai, il est très au courant.
1: Mais tu sais, je comprends le phénomène, mais en même temps, c'est comme si... d'admirer un artiste, pour moi, il y a un bout où je me laisse la liberté d'aller voir ailleurs. Je sais pas comment expliquer ça. Alors que, en tant qu'artiste, tu veux fidéliser tes fans.
0: Oui.
1: Fait qu'il y a une contradiction, mais ça, je suis pas un paradoxe près, moi, dans ma vie.
0: Et qu'est-ce que ça te demande, toi, comme engagement d'avoir des fan clubs, ailleurs?
1: Rien.
0: Rien, ok.
1: Je les laisse aller.
0: Ce sont des communautés, dans le fond.
1: Ouais.

0: qui se nourrissent entre elles. Okay.
1: Oui, mais ils nous demandent des fois des permissions ouais. pour des choses, mais ils sont tellement respectueux, c'est extraordinaire.
0: Donc, on te demande pas de te couper des mèches de cheveux.
1: Non, non, pas vraiment, mais je reçois beaucoup de commentaires sur mes cheveux, surtout encore. Ben oui, parce que moi, j'ai eu des cheveux longs pendant des années, puis après ça, je les ai coupés pendant 20 ans. J'ai eu les cheveux courts, puis là, la pandémie est arrivée, on a tout laissé aller, fait qu'on avait l'air de des poils, des pouilleux et tout ça. Et donc, quand ça repartit en 2022, j'ai pas coupé mes cheveux parce que je me suis dit, j'avais un concept avec Miserere 25e anniversaire qui arrivait, tout ça. J'ai dit, ah, on va faire une photo avant, après. Bon, puis j'ai pas recoupé mes cheveux depuis ce temps-là. Puis là, il y a du monde qui trouve que ça n'a pas d'allure parce que c'est comme, il m'en manque un peu sur le top. Puis là, je commence à avoir trop gris. Puis là, c'était plus beau quand tu avais coupé tes cheveux. Puis là, il y a les autres qui se battent là-dedans. Moi, j'interviens pas. Je regarde ça puis je souris. Ça me dérange absolument pas.
0: Oh là là. J'espère que ça se passera pas sur notre bulle de conversation. Là. Si vous aimez pas les cheveux de Bruno Pelletier, écrivez-nous pas. Là, je veux pas le savoir, OK?
2: Dans un clip, là, tu t'avais caché tes cheveux longs parce que
1: qu'il fallait jouer un boss de club.
2: Voilà, c'est ça.
1: Ouais, exactement.
2: Je
1: faisais un homme d'affaires, puis là, je m'étais tout caché. J'ai toujours aimé me transformer, ceci étant dit. C'est pour ça que j'ai fait des comédies musicales.
0: Oui, c'est ça, ça amenait ça. Ouais. Président du fan club. Simon Boulris. Grosse semaine pour toi, Bruno Pelletier. Jeudi, c'est la rentrée montréalaise de ton spectacle, mais c'est aussi la sortie d'un mini-album sur lequel on retrouve 6 chansons, des chansons qui ont été inspirées par le décès de ta sœur. Dominique, je veux qu'on parle de ce mini-album-là. C'est un format court. J'ai l'impression que les circonstances de la création expliquent ça aussi. Ta sœur Dominique, donc, qui est décédée en avril dernier. D'abord, parle-moi d'elle.
1: C'était comme une jumelle, mais à 2 ans de différence. Ouais. C'était ma petite sœur. Et à partir de l'âge où on a arrêté de se chicaner, c'est-à-dire 13-14 ans, elle est rentrée comme dans ma gang. Quand on était jeune, ado, on avait des gangs. Ouais. Elle est rentrée dans ma gang, puis en plus, elle est tombée amoureuse d'un de mes chums. Puis moi, j'étais vraiment le grand frère protecteur qui checkait tous les gars qui tournaient autour d'elle. Puis à un moment donné, rendu plus vieux, vers 20 ans, là, elle m'a regardé à un moment donné, puis elle a dit, hey, ça va faire, là. Tu sais, le frère recule un peu, puis laisse-moi vivre ma vie. Mais on avait ce qu'on appelle un bond. On avait une connexion incroyable. Puis à un moment donné, quand ma carrière s'est mise à être un petit peu plus importante, j'avais besoin d'aide. Fait qu'elle est entrée. Elle a tout appris le métier avec moi, puis elle est devenue mon adjointe, mon assistante, ma confidente, mon amie. Puis on s'est pas chicané. Tu sais, toute notre vie, puis jusqu'à la fin, dans le dernier bout, le dernier droit, il y avait cette complicité-là d'acceptation, de regard sur elle, ce que, tu sais, elle avait du caractère, ma sœur. Tu sais, je pouvais pas me permettre. La seule chose que j'y demandais à chaque jour, t'es toujours bien avec ta décision. Ouais, c'est beau, parfait. Puis là, on parlait d'affaires, puis on riait, on avait du fun. À la fin, elle me dit, fais jouer du Bon Jovi quand c'est terminé. Puis parce qu'elle adorait Bon Jovi, on avait été voir Bon Jovi ensemble. Même si lui avait plus de voix, on trippait comme des fous. Puis
0: on s'en fout de la note.
1: Ah, écoute, on avait quelque chose ensemble de puis elle a été une lumière jusqu'à la fin. Puis tout le monde autour qui la connaissait, la peine venait beaucoup du fait qu'on perdait une lumière.
0: Ouais.
1: Et donc j'ai comme senti un élan. J'ai même montré un texte que j'avais commencé, qui est devenu une des chansons.
0: Donc, elle savait que tu allais.
1: Oui. Ben, j'ai dit, je peux pas. Tu sais, on est un canal, les artistes. Ouais. Là. C'est un canal. Il y a de quoi qui arrive, puis on doit faire de quoi. Moi, je devais faire un album seulement avec. Le projet s'appelle Trois et moi. Mm-hmm. C'est comme un band, finalement. Puis on devait faire un album plus tard, en 2027. Ça a tout précipité, puis tout le monde connaissait ma sœur. Fait que tout le monde était bouleversé et à la fois l'aimait tellement. On a tous eu l'élan. Puis en dedans d'un mois, tout le monde a mis l'épaule à la roue, a écrit, a amené des musiques, on a fait 6 chansons, on est rentré en studio, on a fait ça en 3 jours, puis on a le résultat. Moi, j'ai pas arrêté de dire à nous apporter, parce que faire ça en un mois, tout inclus, là, c'est comme incroyable ce qui est arrivé.
0: Donc, il y avait une énergie, qui vous traversait. Je regarde à la régie, je vais aller vers la deuxième chanson qu'on avait prévu jouer parce que tu parles donc de tes collègues musiciens qui ont participé. Il y a Claude Pinault, entre autres, qui a écrit et composé une magnifique chanson. Ouais. Je veux qu'on écoute un extrait de cette pièce-là parce que ton interprétation, elle est magnifique. Ça s'intitule Pendant que naissent les feuilles. On l'écoute.

0: Pendant que naissent les feuilles. C'est cette chanson qu'on peut trouver sur ce mini-album. Beaucoup d'émotions en studio. Ouais.
1: C'est plus facile de la chanter maintenant, live, que de l'écouter.
0: Ouais, hein?
1: Mais l'écouter, je replonge dans où j'étais au moment où on le fait. Puis j'ai eu de la misère à la faire pendant... Tu sais, on répétait avant d'être en studio, puis ça m'a pris 2-3 moments parce pour avoir juste la bonne émotion, parce que c'était trop... Et je vais rendre un petit coup de chapeau à Claude qui m'a amené cette chanson-là, qui était une chanson d'automne au départ. Puis j'ai demandé la permission de changer quelques phrases parce que c'est quand t'écoutes tout le texte, c'est exactement moi et elle, elle et moi, les trois derniers jours ensemble. C'était exactement ce texte-là, mais j'ai changé quelques phrases avec la permission de Claude pour que ça devienne une toune de printemps. Fait que c'était pendant que tombent les feuilles, c'est devenu pendant que naissent les feuilles. Puis on a travaillé comme ça, le texte, excuse-moi. Et je voulais une phrase à la fin qui résumait tout. Puis c'est ma blonde qui l'a trouvé pendant qu'on répétait. Je cherchais des... Puis pendant que... Puis ma sœur a dit, mais pourquoi tu dis pas juste « Oh toi, ma sœur que j'aime, le temps s'est arrêté ». C'est ma blonde qui a trouvé la phrase à la fin. Puis là...
0: Mais
1: c'est
0: là,
1: fou,
0: faut la chanter.
1: Mais je suis venu pour la chanter, puis j'ai pas été capable. Ça m'a pris quelques temps, puis après ça, on est allé en studio, puis là, je la possédais, puis c'était correct. Mais comme là, j'ai encore une émotion à l'écouter, mais sur scène, j'ai la bonne émotion. Ça, c'est bien important. Quand on est sur scène, on est traversé par toutes sortes de choses. Mais je l'ai dit tantôt, on est un canal. Puis si on veut que ça passe aux gens, faut pas qu'on s'effondre. Il faut qu'on soit capable de transmettre qu'est-ce que c'est. Puis pour transmettre, il faut soi-même avoir comme mon terme, c'est traversé.
0: Oui, c'est ça.
1: L'avoir traversé.
0: Et donc, il y avait cette étape-là, d'abord en studio, de passer à travers ça. Après ça, il y a l'étape de l'écouter avec nous. Merci d'avoir la générosité de le faire, parce que il y a quelque chose dans cette interprétation-là. Simon, qui est le président du fan club, j'aurais envie de t'entendre sur la voix de Bruno.
1: Il n'y a pas de veine dans celle-là, Simon. Il n'y aura pas de veine dans celle-là.
2: J'aime aussi le coup plus relax. C'est tout autant beau. J'aime ta douceur. Puis, ça m'a fait penser, quand tu en parles, ça me fait penser à quand Céline chantait Vol pour sa nièce. C'était difficile. C'est la chanter, mais chaque fois qu'on l'écoute, cette chanson-là, elle nous unit. C'est très fédérateur, ce chagrin-là de la perte.
1: Ben, et voilà, tu me sors les mots de la bouche. Je voulais en arriver à dire, le deuil, c'est tout le monde.
2: Ouais.
1: Ça peut être le deuil d'une amitié, d'un amour, d'un parent, d'un animal. Ouais. On a une peine, puis c'est des étapes, on le sait. Là. On reviendra pas là-dessus. Donc, moi, j'ai eu mes étapes par la musique. Mmh. Par la musique, à faire ce processus-là. Puis c'est pas fini, je sais que c'est pas terminé.
0: Mais là, je peux pas passer à côté de Marie-Ève Perron, qui fait un spectacle magnifique qui s'appelle De ta force de vivre, justement qui est inspiré par le deuil de ton père. Il y a l'anthropologue spécialiste du deuil, Luce Desaulniers, dans ce spectacle-là, qui dit qu'on métabolise des choses, des personnes qu'on a aimées qui sont parties, qu'on n'est pas tout à fait les mêmes. Hein, c'est ça, c'est qu'il y a des parties de nous qui deviennent transformées par ces gens-là.
3: Oui, mais puis c'est ça que j'ai l'impression d'entendre aussi là-dedans, c'est-à-dire que le fait de comment dire, c'est comme si on rappelait la mémoire de cette personne-là, les souvenirs qu'on a eu avec elle, puis de cette façon-là. Par exemple, Luce, elle disait, puis elle m'avait donné une métaphore extraordinaire pour mon spectacle, parce qu'elle disait, par exemple, moi, j'ai un ami, dans sa façon de rire, dans sa façon de raconter ses blagues, ben aujourd'hui, je me rends compte que j'ai un rire et une façon de raconter des blagues qui se rapproche de lui. Puis quand elle m'avait dit ça, moi, elle m'a souvent dit que j'avais le rire explosif et éclatant de mon père, tu sais. Fait que je me disais, ah, c'est vrai, on porte les gens qu'on
1: continue,
3: côtoyait, exactement.
2: Le mimétisme en famille.
0: Qu'est-ce que tu as métabolisé?
1: Moi, j'ai métabolisé. Ma sœur, elle avait tout. Elle avait toujours. On avait une inside joke ensemble. Quand elle trouvait quelque chose de beau ou de bon, elle faisait un appui sur le mot. Fait qu'elle disait, mettons, c'est une belle voiture. Ou bien, c'était un bon repas. Fait que là, on continue ça, ma blonde et moi. On est tout seul, puis quand on voit quelque chose de beau, hey, c'était un bon film. Puis on a son petit chat aussi. Elle nous a demandé d'adopter son petit chat. Puis

0: Est-ce que Simon, il pense qu'il y a de la veine là, dans le cou?
1: Oui, dans celui-là, il y en a plus dans celle-là.
0: L'envie de la vie, ça, c'est un texte de Martin Pratt. C'est toi qui as composé la musique. Ouais. Le message, ça, je veux dire, quand tu chantes ça, est-ce que tu as dit... C'est l'espoir.
2: C'est ce texte-là est arrivé, était toujours vivante, ma sœur, puis c'est jusqu'au bout là. Fait, c'est pour ça qu'il y a un sing-along à la fin où tout le monde chante. C'est comme la vie, c'est fort, puis ça continue. On vient de le dire. Puis il faut la célébrer à chaque jour. Puis cette chanson-là, c'est le titre du mini-album. Puis c'est la première, puis c'est la première qu'on sortait comme extrait parce que il y a quelque chose de porteur, puis tourner vers l'espoir.
0: Ouais, et puis faire du beau ensemble.
2: Et faire du beau ensemble.
0: C'est ce que vous avez fait pendant des années.
2: Et du bon qui nous rassemble. Parce que ça, c'est dans une autre toune.
0: Oui, c'est ça, mais ce que vous avez fait pendant des années, c'est une trentaine d'années de collaboration.
2: 33 ans de collaboration, puis sinon, frère et sœur depuis toujours.
0: Oui, évidemment. Ouais, c'est ça. Puis, ta sœur, auparavant, il faut le dire aussi, elle avait traversé deux cancers.
2: Trois,
0: c'est ça, c'était le troisième.
2: Puis là, elle sentait qu'il y en avait un quatrième, puis elle... Non, c'était compliqué, puis plus autre chose, parce que ça a été une feuille de route au niveau de la santé très compliquée.
0: Mais c'est ce qui t'a amené à t'impliquer au fil du temps, avec la Fédération...
2: La Fondation québécoise du cancer,
0: Même la semaine passée, encore aussi, t'étais dans un spectacle bénéfice, il y a quelqu'un qui nous écrit qui t'a
2: La Maison Albatros.
0: Oui, Doris de Trois-Rivières qui nous écrit, j'ai vu Bruno Pelletier et Mélissa Bédard à Trois-Rivières, spectacle magistral, très émouvant, pour donc une maison de soins palliatifs. Est-ce que toute cette expérience de vie-là, ça t'amène à t'engager différemment comme chanteur?
2: J'ai toujours eu en moi ce petit côté, ça fait partie de mes valeurs, j'ai reçu beaucoup, je suis chanceux dans la vie, on essaye de redonner chacun sa façon. J'ai fait pendant 12 ans Fondation canadienne Rêve d'enfant, pendant 8 ans Fondation québécoise du cancer comme porte-parole, puis après je me suis retiré après 20 ans de bénévolat là-dedans, je me suis dit maintenant je vais choisir des causes, mais par soir. C'est-à-dire que bon, il y a quelqu'un, là t'as eu la maison Albatros, il y a la maison Victor Gadbois avec qui on travaille en ce moment, qu'on va essayer de faire quelque chose pour Noël. J'ai choisi des événements plus à la pièce maintenant que de m'impliquer à temps plein sur une cause seulement. Ouais.
0: Je veux qu'on parle du spectacle aussi, donc parce que ça se passe jeudi, c'est la rentrée montréalaise. T'as fait ton coming out de tempérament anxieux dans ta biographie.
2: Oui.
0: On en avait parlé ici à l'émission en 2022. Depuis ce temps-là, il y a quand même eu, tu le disais, la tournée pour les 25 ans de Miserere. Ça a connu un succès incroyable. Et là, tu roules avec la formule 3 et moi depuis un an. Est-ce qu'il y a encore une nervosité avant d'arriver à la représentation précise de la rentrée montréalaise jeudi aux Invalides?
2: Il y a un peu plus de lâcher prise. Il y en a une encore, parce que c'est... Mais il y a un lâcher prise plus... je dirais que... C'est comme si vieillir m'avait...
0: Il y a des avantages.
2: Il y a des avantages. Tu sais la fameuse phrase, j'ai plus rien prouvé. Ouais. Là, je la sens. C'est pas juste la dire. Là, je la sens. J'ai 64 ans. J'ai plus rien prouvé. Je ne chante plus comme quand j'avais 30 ans, mais je chante encore bien, je pense. Je suis capable de livrer un message, capable de faire filer quelque chose avec le public. Le fameux canal, il est encore là. J'espère que je vais être en forme jeudi soir. Ça va bien pour l'instant. Mais oui, il y a encore un petit quelque chose, c'est sûr. Mais après un an sur la route à essayer toutes sortes de choses, on est quand même prêt, là. Ouais. En fait, moi, je voulais même pas rentrer à Montréal. J'avais pas envie de faire une rentrée. C'est un show qui a été monté.
0: Un concept qui existe de moins en moins, de toute façon. Je sais pas si on a encore besoin de ça, mais donc c'est une date parmi, parce que je veux dire, t'es en tournée depuis un an, le lendemain t'es à Brossard, les dates arrêtent pas.
2: Ça arrête pas.
0: Il y a quand même un rendez-vous.
2: À Montréal, parce que mon agent Guy, que je salue, il tenait vraiment, puis j'ai dit, bon, ben on va y aller, on est assez rodé. Non, mais c'est rare que, tu sais, les humoristes, ils font ça, les autres, 40, 50 shows avant de rentrer à Montréal. Ouais. Nous autres, les chanteurs, la plupart du temps, même les comédies musicales et tout, t'as comme 3-4 jours, t'as la première. Ça n'a aucun sens. Là, pour une fois...

0: j'ai pu rouler mon show en masse. En fait, je voulais pas faire de rentrée à Montréal. C'est pour ça que j'ai pu jouer pendant un an, très informellement. Au début, le spectacle durait 1h15. Là, il est rendu qu'il, si je veux, il peut durer 2h15. On n'arrête pas d'inclure du stock, de changer les choses. Le show est jamais pareil à chaque soir. J'ai pas encore exactement décidé ce que je fais jeudi.
1: Donc, il y a Martin Bachand sur scène avec toi, Claude Pinault, Brigitte Marchand, qui est ton amoureuse. Oui. Et donc, c'est tes grands succès, mais aussi des chansons que tu as le goût d'interpréter.
0: Oui. Je chante en français, en anglais, en italien, en espagnol. Je fais un peu de tout, mais c'est comme si je raconte un peu ma vie. Mm-hmm. Fait que je vais raconter justement quand j'étais adolescent, puis je faisais des arts martiaux, comment ça se passait, puis qu'est-ce qu'on écoutait à ce moment-là. Mm-hmm. Fait que là, on fait un extrait. Après ça, t'as fait jouer Peter Gabriel tout à l'heure, vu qu'on a ma blonde sur le show, on fait cette chanson-là, Don't Give Up. Mm-hmm. C'est tellement beau, c'est un beau moment dans le spectacle. Bon, après, c'est jamais pareil, d'un soir à l'autre. On improvise aussi. Des fois, le monde me lance quelque chose, puis je fais comme...
1: Oh, oui. C'est Simon Boulris qui crie.
0: Non, mais c'est arrivé l'autre fois, tu sais, la SOS d'intérieur en détresse. Oui. Ça sort les veines, là.
2: Oui.
0: Ça, je la fais plus depuis très longtemps. C'est très difficile. Mais de temps en temps, je t'en forme, okay. Ça me tente. Puis là, il y a quelqu'un qui l'a lancé un soir, puis il a fait, hey, SOS, je t'en forme. Je me revire vers Claude, je dis, SOS en fait dièse, peux-tu me faire ça? On l'a pas répété, là.
2: Wow.
0: Oui. On part, là.
2: Mais ça rend la soirée unique. Ben, oui. Les spectateurs sont contents.
0: Exactement. C'est ce qu'on essaye de créer à chaque soir.
1: Et pour toi aussi.
0: Et pour moi.
1: C'est ça. Pour toi aussi, c'est unique.
0: Mais c'est difficile. Mes musiciens, je leur lève le chapeau. Mm. Ils sont bien meilleurs que moi en impro. Eux, je leur dis des affaires, là, des fois, ils sont un petit peu, OK, on check ça. Puis là, ils trouvent les accords en s'en allant. C'est incroyable, quand même. Puis moi, ben, c'est sûr que des fois, je me trompe dans les paroles, tout, mais c'est pas grave. Je le dis au monde. Je leur dis, regarde, on va s'essayer, on verra ce que ça donne. Ça crée tellement, parce que j'arrête pas de dire que ce spectacle-là a été conçu dans mon salon. Ouais. Pour vrai. Mmh. Pour vrai. Donc, il faut que ce soit un gros show de salon. Même si t'es au Saint-Denis, il faut que ça reste avec cet esprit-là.
1: Bruno Petit, tu restes avec nous, parce que je veux qu'on parle de comédie musicale. Ouais. Ça fait partie de ta vie. On va revenir sur certaines choses. Mais juste avant, on va aller écouter une chanson qui a été choisie par notre programmateur musical invité. C'est Émile Procloutier cette semaine. Il veut nous faire entendre une chanson de guérison. C'est River de Dominique Fisseppi.
2: Ah, quel beau choix.

0: Quel talent. Wow, c'est bon. Dominique, fils aimé, oui. The River, c'est le titre de cette chanson. C'est Émile Procloutier qui nous fait vivre ce moment-là parce que c'est lui qui est à la programmation musicale.
1: Merci.
0: Il dit qu'il a une admiration, une grande admiration pour cet artiste et sa démarche profonde. Mm-hmm. C'est vrai qu'on mm-hmm. l'entend. Bruno Pelletier qui est toujours avec nous. On parle donc de ce mini-album oui. magnifique, inspiré par ta sœur Dominique, qu'on peut retrouver en vinyle.
1: Oui.
0: Mais à partir de jeudi, les gens pourront l'acheter. Mais pas en CD.
1: Non.
0: Puis là, même pour le vinyle, là, tu t'es rendu compte que t'étais peut-être un petit peu dernière minute. On a des remerciements
1: ouais.
0: à faire à une compagnie de Drummondville.
1: C'est Drummond Vinyl, oui. Des Québécois. Je voulais encourager ouais. des Québécois. Je trouve ça important parce que les dernières affaires que j'ai faites, pas que j'ai été mal servi, mais c'était à Toronto, en Ontario. Puis quand je les appelais, ils savent pas qui on est. On est, tu sais, c'est l'usine un peu. Tandis que là, j'ai appelé Marie chez Drummond Vinyl. Je m'étais fait recommander. Je savais pas par où commencer. Ils m'ont aidé, ils m'ont guidé. Puis surtout, j'étais tellement en retard. Ils m'ont dit, mais t'es ben trop en retard pour ton vinyle. Puis ils ont tout fait pour m'aider à faire en sorte. C'est l'anniversaire à ma sœur demain. Pour que j'aille le vinyle. Et je l'ai.
0: Ouais.
1: Je l'ai eu cette semaine. Fait que je lui lève mon chapeau, je leur dis merci. Drummond Vinyl, retenez ça les artistes. Je l'ai recommandé à Marie-Denise Pelletier. Tous les artistes. Genre, allez là. Ils sont super.
0: Et donc, c'est un vinyle qu'on peut se procurer quand on va voir le spectacle, mais qui va être aussi chez différents...
1: Il va être chez différents vinylistes, maisons de ceux qui vendent encore des disques. Mais je fais pas une grosse opération là-dessus. C'est comme si j'ai une pudeur sur... j'ai pas envie de faire du millage nécessairement sur la vente de quelque chose qui est en rapport. Moi, j'avais juste besoin de faire ça. Par contre, les gens vont pouvoir l'entendre sur les plateformes. Fait qu'ils vont pouvoir entendre les belles chansons.
0: Mais c'est vrai qu'il y a un paradoxe à travers tout ça.
1: Oui.
0: Donc, tu sais, autant il y a la peine, il y a le deuil, il y a le fait d'essayer de sublimer ça. Puis comme tu dis, tu veux pas avoir l'air du gars qui fait de l'argent.
1: Non. Ben, de toute façon, j'en ferai pas. Oui, ça, c'est sûr.
0: Ben, d'abord, je veux te dire.
1: Déjà, je le sais.
0: Ça, c'est réglé. Bruno Pelletier était associé au genre de la comédie musicale, que ce soit la légende de Jimmy Starmania, Notre-Dame de Paris. Toi, comme spectateur, est-ce que t'es un fan de comédie musicale?
1: Oui et non. En fait, je viens pas de cette culture-là du tout. C'est arrivé dans ma vie complètement par hasard. J'avais fait du théâtre adolescent, les arts martiaux, j'avais pris des cours de danse, ce qu'on appelle le triple threat. Je l'ai fait comme par association, sans faire exprès. Je suis pas allé dans des écoles à Lionel Groulx, rien. Puis Luc Plamondon m'a donné une première chance, puis je me suis rendu compte que j'aimais ça, me transformer, puis mettre des perruques, puis danser avec une gang, puis avoir du fun.
2: Eyeliner.
1: Oui. Fait que, écoute, je me suis dit, mais ça, j'ai fait... Puis j'ai vu un lien, Peter Gabriel.
0: Oui.
1: Peter Gabriel, qui est une de mes idoles, il faisait ça.
0: C'était
1: très théâtral. Puis là, j'ai fait comme, ben oui, c'est logique que j'aime faire ça, c'est une transformation et tout. Fait que c'est venu comme ça. Puis aujourd'hui, ben là, maintenant, je vais en voir, puis j'admire le... Il y a tellement de travail derrière une comédie musicale. Fait que j'ai un peu fermé la porte à en faire d'autres, mais j'ai laissé 2 pouces d'ouvert. On sait jamais le truc qui peut arriver. Puis,
0: Et moi, il y a un projet là, que je rêve de voir un jour sur scène. C'est une comédie musicale dont on a eu un avant-goût au Gala de la Disque l'an dernier.
1: Oh! Avec
2: les valises.
1: Oui, c'est ça.

0: Écoute, on a eu tellement de fun.
1: Raymond Chabot, Grant Thornton.
2: La chanson.
1: Et mon fils la connaît par cœur. Il fait la chorégraphie. Parce qu'on peut le trouver sur le Instagram.
2: Oui. C'est la première fois que c'est passé. Ça, il est bon.
1: Oui, c'est ça. Parce que c'est vrai que pour tous les galas, c'est toujours le moment où tu es obligé de nommer qui supervise le vote. Comment t'as réagi quand on t'a fait cette proposition-là?
0: J'ai dit oui tout de suite. Tout de suite. J'ai fait comme, c'est trop cool. Ça me tente, let's go, j'y vais. Puis, parce qu'on m'a souvent fait des propositions de faire des parodies de comédie musicale, surtout dans les galas d'humour. Puis, je suis jamais certain. C'est des fois des bonnes idées sur papier. Après, ça se traduit pas de la bonne façon sur
1: ça.
0: Mais là, à la disque, un numéro de musique avec les gens avec qui j'étais, avec Pierre-Yves, puis tout, Véro, puis tout ça. Puis, hey, on a eu du fun, c'était cool. Hey, on a pratiqué, là. On a pratiqué.
2: Ah, oui.
0: Puis là, à un moment donné, tu te regardes, puis tu te dis, ça se peut-tu 40 ans de carrière pour finir par faire ça?
1: J'ai-tu fait tout ça T'embarquerais-tu dans un projet comme ça? T'sais, Véronique Lavoie avec Titanic, là, ce qu'elle a fait.
0: Non, je pense pas. Non, je pense qu'il faut... tu sais, ça, c'était une chose, c'était un numéro de 5 minutes à la disque. Mais me rembarquer dans une comédie musicale, écoute, il faudra que je sois très convaincu que ça me tente encore.
1: Mm-hmm.
0: Ça va dépendre des gens, des producteurs, de comment... Parce que c'est très difficile. C'est extrêmement difficile. La création, puis aussi après, c'est plusieurs soirs sur scène. Puis je suis plus sûr que j'ai envie d'être plusieurs soirs sur scène. J'ai envie d'avoir une vie maintenant.
1: Mm-hmm.
0: Mais comme j'ai dit, je laisse un petit deux pouces d'ouvert.
1: Pierre-Yves va démarrer. Écoute ça.
0: Non, mais je peux juste dire, je peux pas dire quoi, mais je peux juste dire qu'il y a un projet qui m'a été envoyé dernièrement, puis là, ça m'a titillé. C'est pour ça que la porte est pas fermée.
1: Donc, finalement, tu sais à cette personne que tu parles en ce moment?
0: Ah oui, j'y parle.
3: Direct dans l'oreille. Bruno s'en vient.
0: Non, mais on a même déjà commencé à faire des tests puis tout. Puis je dois avouer que même moi, ça, tu t'emportes. Puis t'as envie, tu dis, ah, ça peut peut-être être un beau rôle, mais...
1: Une création?
0: Oui, c'est une création. Mais là, faut attendre. Je peux pas en dire plus. C'est juste que je trouve que c'est très exigeant. Puis c'est une chose, à 35 ans, chanter 7 fois par semaine, je veux plus faire ça. Donc, faut trouver les balises avec les gens. D'ailleurs, on parlait de Notre-Dame tantôt.
1: Ouais.
0: Quand je suis retourné, je chantais 4 fois par semaine.
1: Les
0: Il y avait une doubleur. Puis là, il y a du monde qui chiale. Fait que c'est apprendre où à laisser que les producteurs rendus là. T'sais.
1: Simon Boulris, stand-by à tout moment. Hein?
2: Pour te remplacer avec mon bouquet de veines, vraiment très
0: fané. Venir faire un split.
2: N'importe quand. J'ai déjà fait les dieux de la danse avec son pantalon parce qu'on avait la même taille. T'avais eu un pantalon. J'ai pris ton pantalon une année après toi.
0: Okay.
2: C'est écrit Bruno Pelletier dans Fourche. J'étais fier.
0: Bon.
1: Je sais pas trop quoi dire là-dessus.
2: Ben qu'on est flexible les deux.
1: Hey là là, on a envie des choses dans cette heure, Bruno.
0: Moi, je pensais de me retrouver dans un truc super intello. Là.
2: Mais c'est très intello, je suis un intellectuel.
1: Ça a été vraiment un bonheur de passer ce temps-là avec toi, Bruno Pelletier. D'ailleurs, je veux pas trop...
0: Je pensais qu'on allait jaser tous les livres, toute la littérature que je connais, pas en tout.
1: Mais si tu veux, je peux tout de suite te commettre à ton prochain geste culturel, Riverdance. Est-ce que tu t'engages à aller le voir?
0: Ben oui, s'ils viennent, c'est le rêve de ma blonde.
1: Oui, ben ça s'en vient là en février prochain.
0: Tu avais une question aussi. Qu'est-ce que ça, je l'ai mis pour vous faire rire. Il y avait une question, c'était qu'est-ce que t'as honte là, je pense, ou t'es gêné de dire
2: le plaisir coupable.
0: Ben j'écoute Outlander en ce moment parce que ma blonde a capote là-dessus, puis je commence à aimer ça.
1: Et je suis sûre que t'es pas tout seul.
0: Ça me fait penser à ma mère aussi. Tu sais, ma mère a trippé sur Outlander, puis moi j'ai regardé ça de loin, puis j'étais comme un peu, ça a l'air pas mal rose cette affaire là. C'est comme un mix entre des gars en jupe qui fait tripper les madames puis toute l'équipe, puis finalement je suis en train d'aimer ça parce qu'il y a de l'histoire en même temps là-dedans.
1: Il va-t-il y avoir une comédie musicale là-dessus?
0: Non. Mais j'ai déjà mis le kilt. Hey, j'ai une anecdote.
2: J'ai porté moi aussi le même kilt.
1: On a du temps pour l'anecdote.
0: Notre-Dame de Paris à Londres, on fait la première puis on décide après, tu sais, il y a tout le temps un party après. Tous les gars du show, on décide de se mettre en kilt. Fait qu'on va se louer des kits puis on est tous en kilt pour le party d'après. Hey, ça fait sensation, les photos puis tout le kit. Puis on est tous jeunes, beaux fringants. On est 34 ans. Mais tu sais que le vrai kilt, t'as rien en dessous. Tu sais que c'est ça. Ben, peux-tu croire qu'on a tous vécu des MeToo? Toute la gang, là.
1: Ah, les gens arrêtaient pas de lever.
0: Toutes les madames. Il y avait plein de madames d'un certain âge qui venaient vérifier si on était vraiment all in en kilt.
1: Sans demander la permission.
0: Et puis, tu sais, tout le monde, on prenait ça avec un grain de sel, puis on rigolait un peu, mais c'était comme, ben voyons donc, ça se peut pas, là, mais c'était ça. Fait que là, ça, c'est une anecdote, j'ai jamais compté, vous avez la primeur.
1: Sur le MeToo du kilt de Bruno Pelletier. Mais merci beaucoup, Bruno. Je rappelle donc le spectacle, ben, la tournée, elle se poursuit, le mini-album aussi, on peut l'écouter à partir de jeudi. Merci beaucoup, Bruno Pelletier.
0: C'était tellement un bonheur avec vous autres, c'est le fun. Merci.
1: Merci. Ben, on reste ensemble parce que Marie-Ève Perron, Simon Boulris, dans un instant, sont nos liseux.

0: Quelle idée, Monopole, c'est la chanson choisie par Émile Proulx-Cloutier qui nous dit qu'il faut être diablement doué pour oser faire une chanson géopolitique et dansante. C'est exactement ce que nous offrait Adib Al-Ghalidi.
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0: Si je vous dis les frères Bogdanov, peut-être qu'il y a une image qui vous vient en tête des frères jumeaux d'origine russe qui sont décédés pendant la pandémie et qui ont frappé l'imaginaire de plusieurs à cause de la transformation de leur visage au fil du temps. Anna Ostasenko Bogdanov, la fille de l'un d'eux, fait paraître ces jours-ci un roman autobiographique qui est intitulé « Rappelle-moi ma belle », dans lequel elle tente de démystifier l'histoire de son père, Igor Bogdanov. Ça a piqué notre curiosité et ceux qui ont accepté la mission cette semaine de le lire pour nous, c'est l'auteur, scénariste, comédien, chroniqueur Simon Boulris. Bonjour Simon.
3: Bonjour Émilie.
0: Et l'autrice, metteur en scène et interprète Marie-Ève Perron. Bonjour Marie-Ève.
4: Bonjour Émilie.
0: D'abord sur le titre, là, Rappelle-moi ma belle, là, c'est affectueux, hein, c'est pas passif-agressif. Hein.
3: Non.
0: Parce qu'au début, le ma belle, j'étais comme, tu sais, il peut sonner un peu, hein, ma belle.
3: Non, puis le rapport à la beauté est très présent dans le livre, mais c'est simplement le mémo vocal qui lui laissait constamment ce père. Donc Igor disait toujours, rappelle-moi, il terminait ses messages vocaux en lui disant ça. Et donc, l'idée de se rappeler, c'est comme le fil sur lequel elle tire. Donc, je vais me remémorer toute notre relation.
0: Rappelle-moi, ma belle. Marie-Ève, t'as fait un sondage autour de toi. Est-ce que les gens connaissent les jumeaux Bogdanov?
4: Ben moi, la plupart des gens, je ne sais pas toi, Simon, mais me disaient, oh non, qui, quoi, je ne sais pas trop. Puis je disais, ben oui, là, tu sais.
3: On les décrit physiquement.
4: Tout de suite, on saute, en fait, là-dedans, c'est-à-dire l'espèce de, cette pommette saillante. Exactement, le menton qui est démesuré, les lèvres gonflées, l'espèce, on dirait qu'il porte un masque, en fait.
3: Ouais.
4: C'était très impressionnant parce que c'est des jumeaux, hein, n'est-ce pas? Ils sont deux, puis ils ont décidé de se transformer ensemble. Mais moi, j'ai découvert, puis là, j'avoue que j'étais un peu à la même place que les gens auprès de qui j'ai fait un sondage. Je ne savais pas qu'ils avaient eu une émission de télé.
0: En France, ils sont hyper connus.
4: Ils sont hyper connus, même on dit que c'est des figures mythiques. Mm-hmm. Ils ont animé pendant très longtemps une émission à la fin des années 70 qui s'appelait Temps X. Puis ça, c'était une émission qui était consacrée à la science et à la science-fiction, où eux, qui animaient, vulgarisaient la science donc et la science-fiction dans des espèces de combinaisons argentées. J'étais allée voir des vidéos sur YouTube.
3: Oui.
4: Bon, puis donc ça fascinait le public et j'ai donc appris que c'est devenu une émission culte qui a marqué l'imaginaire de toute une génération. Leur passe partout quoi. Je ne sais pas. Donc voilà. Fait que donc j'ai découvert qui étaient en fait ces jumeaux. Donc
0: parce qu'au fil du temps il y a eu des controverses autour de ces gens-là tellement qu'elle, l'autrice, il y a un moment où elle a fait retirer de son nom de famille.
4: Oui.
3: Oui, absolument. En fait, elle a choisi le second nom, c'est Ostasenko.
0: Oui.
3: C'est ça parce que c'était complexe avec son père. Et puis, il la traînait toujours sur les plateaux de tournage. Et puis, elle voulait fuir ce zoo-là. Elle voulait pas être vue à ses côtés au départ. Elle avait autour de 16 ans. Donc, à 16 ans, elle a coupé un peu ce lien-là avec son père parce qu'il était beaucoup dans le paraître. Et d'ailleurs, à partir des années 90, il y a eu ils ont reçu des plaintes. Il y a des gens de la communauté scientifique qui remettaient en question leur travail de vulgarisation. Et donc, ils se sont tournés beaucoup, beaucoup vers le divertissement. C'était le genre de scientifique qui pouvait participer aux chanteurs masqués.
0: Okay.
3: Moi, je suis un littéraire qui pourrait faire une émission comme ça, mais je les comprends. Tu sais, je comprends.
0: On juge pas.
3: Je les juge pas là-dessus. Je les juge pas sur grand-chose, en fait. C'est un père qui était pas toujours adéquat. Mais on sent, ce qui est beau, c'est qu'on sent beaucoup d'amour vers ce père-là, de la bienveillance. Puis en même temps, on sent aussi qu'elle veut lui pardonner le fait qu'il était fuyant, le fait qu'il était pas toujours adéquat.
0: L'histoire de l'arrière-grand-mère d'Anna aussi semble vraiment fascinante en soi.
4: Ben, Isten, c'est un personnage, tu le dis, fascinant. Donc,
3: Isten, je veux juste dire, c'est quoi? Okay, ça veut dire, what is then? C'est en allemand, qu'est-ce qu'il y a? Elle disait toujours ça, what is then? Donc, on l'appelait Isten.
4: Oui.
3: Grâce à ça, donc c'est une comtesse.
4: Ah, mais tu vois, moi je le savais pas, ça. Tu me l'apprends. Je savais que c'était une comtesse, donc effectivement issue de l'aristocratie astro-bohémienne. Et donc, elle avait 4 enfants, était mariée, tout allait bien dans sa vie. Et un jour, elle rencontre Roland Heiss, je pense que je le prononce vraiment mal, qui était un célèbre... qui est un célèbre ténor afro-américain dans les années 20. Et donc, elle est tombée amoureuse de lui, ou en tout cas, ils ont une relation ensemble. Elle est tombée enceinte et donc, elle a été répudiée. Elle a été obligée de quitter son lieu, d'aller se réfugier en France dans un château dans le Gers, n'est-ce pas?
5: Et donc, elle est tombée enceinte de la mère des jumeaux.
4: Exactement.
3: Maya. Maria, qu'on surnomme Maya. Et ces deux femmes-là, et Maya et Isten, la grand-mère, elle ne les a jamais connues, Anna. Donc, c'est comme une enquête sur ces origines-là. Et donc, on a plein d'archives. On a des lettres. Beaucoup de lettres qui étaient écrites par cette grand-mère, la comtesse.
5: Mm-hmm. On comprend que la mère des jumeaux, elle était métissée.
3: Exactement. Elle était métissée et elle était étonnamment un peu tassée par la grand-mère. Donc, la grand-mère des jumeaux, là, elle les a élevées dans sa chambre. Et c'est ça qui est très particulier. Peut-être pas dans le même lit. C'est pas très clair. Ouais. Mais on sentait que peut-être aussi.
4: Elle est très envahissante. En tout cas, on sent qu'elle fait énormément d'ingérence. Donc, elle tasse littéralement sa fille, puis elle fait, c'est moi qui vais m'occuper des jumeaux. Ils deviennent un peu son objet d'adoration aussi.
3: Elle est convaincue qu'ils vont devenir des gens exceptionnels. Mmh. Et en même temps, elle est pro-race noire. Elle dit toujours que c'est la race supérieure. Et le paradoxe, c'est qu'elle leur appliquait de la poudre pour pâlir leur visage. Donc, il y a tout ce rapport-là au physique qui, sans doute, s'est inscrit très, très tôt dans le visage des jumeaux.
5: Et explique donc toutes ces transformations-là auxquelles on a été témoins, donc au fil du temps. Là.
4: C'est une des explications, en tout cas, qu'on peut imaginer, effectivement. Et c'est ce qu'elle sous-entend, elle. Puis je pense que ça fait partie d'une forme de réhabilitation aussi qu'elle a envie de faire à travers son récit. Mmh. C'est-à-dire nous présenter qui il y a derrière
3: ces masques-là. Oui.
4: Exactement. Et pourquoi il porte ça? Puis elle le fait brillamment, tu le disais. Et je pense que ça fait partie aussi de pourquoi on a de la difficulté. En tout cas, moi, j'ai eu de la difficulté à déposer le livre. C'est comme si on était dans un continuum de pensée. Moi, mon cerveau, il part sur une idée, il s'en va sur une autre, il repense à telle affaire. Fait qu'on peut penser de... Elle pense à un souvenir, à un moment qu'elle a vécu avec son père. Et puis ensuite, elle repense à une correspondance de son arrière-grand-mère. Et là, oups, ça se rappelle une entrevue qu'elle a vue sur YouTube avec son père où il parle de ça.
3: Exact.
4: Et là, elle repense au film de Jim Jarmusch.
3: Oui.
4: Et ça se promène comme ça sans arrêt, ce qui fait que on s'ennuie pas et on est happé par cette quête-là. Et tout le long aussi, on est son confident d'une certaine façon.
3: Moi, j'ai trouvé
4: elle s'adresse
3: ça,
4: à nous.
3: J'ai trouvé ça immensément baroque. Mmh. Et c'est bariolé d'archives. D'ailleurs, dans l'intertexte, on voit comment c'est ajouté. Puis j'ai trouvé que ça représentait bien les énergumènes de cette famille-là. C'est des grands personnages, plus grands que nature. Puis je vois un peu comme un miroir qui serait fracassé au sol. Puis attendre, ça se reconstitue pas un miroir fracassé, puis elle tente de mettre de l'ordre là-dedans.

0: sans se couper, et aussi au niveau de l'identité qui se démultiplie. Parce qu'il y a un passage que je trouve vraiment très évocateur, c'est lorsqu'elle trouve tous les passeports de son père. Mm-hmm. Puis elle voit l'évolution de son physique. Elle dit, l'identité éclatée, pas une seule fois le même visage. 68, presque heureux, presque souriant. 74, contrebandier mexicain à la barbe douteuse. 95, grande ressemblance avec elle-même. Et elle écrit tous ses visages encore normaux, encore beaux, jusqu'à l'an 2000. Les pommettes poussent, le menton descend, mon père continue à grandir jusqu'à ce que ce visage tombant devant moi comme un masque trop porté. Je me demande s'il a voulu déformer son visage pour qu'il soit mieux formé ou si tout simplement il a voulu qu'on le voie. Un visage choisi, donc. Mmh. Il y a cette hypothèse-là qui est très belle, puis il a déjà répondu en entrevue pourquoi la raison poétique de ce visage-là. Il dit... Saint-Exupéry disait que être soi, c'est se donner congé, qu'on pouvait créer une sorte de carte pour faire bouger notre identité. Donc, Igor considérait que l'identité, c'est pas une prison rigide, mais un cheminement, une exploration. Et c'est ce qu'ils ont fait. Donc, c'était des joueurs, c'était des auteurs aussi de science-fiction.
1: Oui.
0: Donc, la fiction est tellement importante. Et on commence même dans le prologue, on commence même avec un mensonge.
1: Et là, d'ailleurs, Marie a dû survivre au prologue.
2: Oui, ah parce oui? qu'on parle beaucoup des pieds de
0: oui.
2: son père.
0: Ah
2: moi,
0: oui.
2: j'ai une aversion totale des pieds. Je me suis dit, oh mon Dieu, où est-ce qu'on s'en va avec ça? Elle les décrit, et l'odeur, et la taille, et
0: est-ce
2: la qualité de
0: bouquet?
2: La peau.
0: Oh non! Bon. OK, l'odeur précède, une odeur sèche, de corne humaine.
2: Oh!
0: Alors, de talons, de cuir noirci par l'été, de papa. J'approche le bout de mon index de la corne du talon. La peau est desséchée, rugueuse, tranchante par endroits. Sentir la pulpe de mes doigts contre cette surface endurcie me dégoûte, comme Marie-Ève.
2: Mais mon Dieu, oui.
0: Moi, j'ai trouvé ça super sensuel. C'est dégueulasse, bon. Là. Mais en même temps, je trouve qu'elle ouvre la porte sur son père qui portait jamais de chaussettes. Il trouvait que c'était une prison. Donc, il avait toujours les pieds libres. Et il y avait une morsure. Il dit que c'était un chien loup qui lui avait mordu le pied. Et ça, c'est une fabulation. On commence avec ce père fabulateur. Et elle apprend, des années plus tard, comme quand on apprend que le Père Noël n'a pas vraiment existé, je m'excuse. Et donc, on apprend que c'était finalement juste une varice. Mais donc, c'est ça.
1: Et cette scène-là, elle permet donc d'installer tout ça. On comprend que Marie-Ève a survécu parce qu'elle a fini le livre et il aurait fallu que les gens voient les gestes qu'elle faisait. Je pense qu'elle essayait de convaincre
0: Simon d'arrêter.
2: Oui, puis poursuivait. Les beaux yeux un peu sado, il me regardait.
0: Vicieux, je suis pervers. Je
1: pense qu'elle essayait de convaincre Pierre de fermer ton micro. C'est ça qu'elle essayait de faire. Mais je comprends que t'as survécu à cette première scène-là. Et cette scène-là aussi, elle nous amène à un moment de tendresse parce qu'en fait, son père vient de mourir. Elle est en train de lui masser les pieds. C'est un moment d'une grande intimité.
0: Voilà. Moi, je trouve que c'est la scène la plus symbolique. C'est cette fille qui veille son père comme une mère verrait son fils. C'est ce jeu-là qui est... D'ailleurs, c'est assez fascinant parce que même Igor parlait de sa fille comme étant un rapport maternel à son endroit. Et ce rapport-là m'a beaucoup touchée. Il y a tout un passage où elle veille donc le corps de son père, puis elle dit, elle lui garde une mèche de cheveux au moment de son décès. Elle écrit, les mères coupent les premières mèches, les filles les dernières. Et je trouve qu'on circonscrit ici tout le rapport à ce rapport particulier de l'enfant qui devient le parent. Puis, sa grande tendresse, elle est là, puis elle dit même, il y a un passage où elle dit qu'elle voudrait boire son essence. Si je pouvais me saouler de mon père, je le ferais. Prendre une bouteille de la substance d'une personne et boire comme on boit de l'alcool, ça me fait penser à Case of You de Johnny Mitchell. Mm-hmm. Une ivresse lucide, amoureuse et filiale.
1: Je rappelle qu'on parle de ce livre « Rappelle-moi ma belle » de Anna Ostasenko-Bogdanov. Marie-Ève Perron, tu dis qu'on est presque dans la psychogénéalogie ici.
2: Oui, elle écrit... notamment, elle dit « Je comprends que je suis enchâssée dans un système familial. Nous portons certes la responsabilité de nos actes, mais nous rejouons aussi, parfois, des histoires qui ne nous appartiennent pas totalement. Il faut alors les raconter pour pouvoir en sortir. » Et c'est là-dessus qu'elle part. Moi, c'est ce qui résumerait pour moi sa quête. Et donc, effectivement, on se retrouve dans cette situation. Elle essaie de départager, en fait, entre... Parce que en plus, c'est ça, elle dit elle-même... elle dit plus loin. Dans la famille, on parle généralement du postulat que les jumeaux mentent. Si le mensonge débouche sur une vérité quelconque, elle arrive là par pur hasard. Donc, il y a quelque chose, en fait, qui est là sans arrêt, où elle, on lui a raconté une histoire, qui partie de l'arrière-grand-mère, qui a tenu tel récit, que son père lui a raconté, et on ne sait plus qu'est-ce qui est vrai puis qu'est-ce qui est pas vrai. Et c'est dans cette quête-là, essayer de trouver continuellement, en fait, où est la vérité, dans quoi elle se tient, qu'elle finit au final par, d'une certaine façon, moi, je trouve qu'elle se réconcilie. Elle n'était pas non plus en...
0: Elle n'est pas en frigo. friction.
2: Non.
0: Et pas en friction. On sent qu'il y a beaucoup, beaucoup d'amour, mais qu'on sent que ça a été une relation complexe.
2: Oui, ouais. C'est ça. C'est comme une compréhension nouvelle, en ouais. fait, j'ai l'impression qu'elle a pour son père.
3: En tout cas, je suis vraiment contente du résultat que ça a donné parce que sur le coup, on vous envoyait ça un peu comme, oh, ça a l'air d'être un objet.
0: Une curiosité.
3: Oui, une curiosité. Et je comprends qu'il y a une vraie voix littéraire, là. Simon, toi, t'as été.
0: Et moi, son écriture, mais j'ai été happée dès qu'elle parle des pieds. Mais je comprends que, je comprends que ça peut être rébarbatif.
2: Non, non, mais là, mais... c'était le pied. C'était pas la façon d'écrire le pied.
0: Mais moi, j'ai trouvé, on a une autrice dès le départ. Oui. Ce prologue-là, j'ai fait, on rentre par les pieds pour circonscrire un personnage. J'ai trouvé ça habile. Puis, tous les paradoxes, le fait qu'ils étaient autant les deux hypochondriaques oui. qui avaient peur des piqûres, mais en même temps, ils en ont certainement eu pour leur visage. Je dis rien.
3: Et voilà, on ouvrira ce chapitre-là. Donc, rappelle-moi ma belle. Anna Ostasenko Bogdanov, c'est paru chez J.C. Lattès. C'est en librairie dès maintenant. Merci beaucoup à tous les deux de l'avoir lu pour nous. Je me garde juste un petit peu de temps. Tout à l'heure, j'évoquais, Marie-Ève, avec Bruno Pelletier, ta pièce de ta force de vivre.
2: Oui.
3: Est-ce qu'on va pouvoir lire ça un jour, cette
2: pièce? Écoute, oui, je suis en train de travailler à une édition de ça avec K.O. Édition.
3: Alors, on pourra te lire.
2: Oui, on pourra me lire éventuellement au printemps.
3: Alors, on surveille ça. Et Simon, aujourd'hui même, tu fais paraître un livre, Les cheveux chauves.
0: Oui, Les cheveux chauves.
2: Mon Dieu!
0: Oui, c'est Ryan qui observe sa mère, qui s'appelle Karen. Karen qui agit comme une Karen. Et donc, j'avais envie de faire correspondre le conflit de loyauté avec un conflit de valeur.
2: Wow.
0: Ce tiraillement-là est quand même assez riche. C'est à la courte échelle dans la collection Micro. Donc, on est comme dans l'espèce de flux de la parole libre, parler, crier de cet ado qui est plutôt, qui n'est pas tant en train de s'affirmer, mais qui va apprendre à s'affirmer, mettre des limites avec sa mère.
3: Alors, Les cheveux chauves, ce nouveau livre de Simon Boulris pour les ados, mais pour tout le monde aussi.
0: Pour
3: merci
0: monde.
3: Beaucoup à tous les deux.
2: Merci à toi.
3: On se retrouve demain dès 13h30. On va faire un petit coup de fil à Barneve, qui est à Paris. On va parler de Céline Dion.
0: Oh, mon coloc de Big Brother.
3: Oui, c'est ça.
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7: Ici Louis de Belleval, voici les informations. Campagne électorale, les chefs des cinq principaux partis affirment que rien n'est encore joué à 2 semaines du scrutin. Selon un sondage segment recherche commandé par Radio-Canada et les coops de l'information, le Parti québécois est toujours en tête des intentions de vote devant la CAQ. Le Parti conservateur souffle quant à lui dans le cou du Parti libéral. Résumé de la journée avec Mathieu Goyer.
8: À 2 semaines du jour J, le Parti québécois continue de se rapprocher du pouvoir. Avec 29 % d'appui, le PQ trône toujours en tête des intentions de vote, devant la CAQ à 22 %, le PLQ à 19 %, le PCQ à 18 % et Québec solidaire à 12 %. Des résultats qui laissent une fois de plus présager l'élection d'un gouvernement minoritaire. Christine Fréchette réagit en brandissant encore la possibilité d'une alliance entre péquistes et conservateurs.
9: Il y a une sorte d'alliance, là, souveraineté-austérité, qui est en train de se dessiner. Ça m'étonne, en fait, parce que je reconnais pas toujours l'historique, notamment du Parti québécois.
8: Paul Saint-Pierre Plamondon réplique que la formation d'un gouvernement minoritaire n'est pas une garantie.
10: Je pense qu'il est tôt pour assumer que ce sera un gouvernement minoritaire parce que nous, sur le terrain, on sent énormément de soutien en ce moment, on sent un élan.
8: Éric Duhaime est en voie, lui, de rattraper les libéraux. Il rejette formellement une coalition avec le PQ, mais se dit prêt à collaborer avec toutes les formations.
11: Si un gouvernement minoritaire, il peut avoir une longue vie. Là. Il faut comprendre que ça peut être stable dans mesure où il y a de la bonne foi de tout le monde.
8: Déjà en difficulté chez les francophones, Charles Millière se fait maintenant dépasser par Éric Duhaime dans cette tranche cruciale de l'électorat, mais il refuse de jeter la serviette.
12: Je m'identifie à aucun des trois. Alors moi, j'y vais all-in, comme on dit, pour séduire les Québécois.
8: Tout est encore possible, croit-on aussi à Québec solidaire, même si le parti ne fait pas bouger l'aiguille. Riva Gazal.
13: Il reste encore 2 semaines, puis il reste encore un débat. J'ai très hâte à ce débat-là.
8: 41% des Québécois pourraient encore changer d'idée d'ici le 5 octobre. Ici Mathieu Goyer, Radio-Canada, Montréal.
7: Rentrée parlementaire à la Chambre des communes, le gouvernement Carney a déposé le projet de loi C-39 qui veut accélérer les grands projets d'investissement au pays. Ottawa présente le texte comme une modernisation nécessaire des évaluations d'impact environnemental.

0: environnemental et des lois du travail. Mais plusieurs zones grises demeurent et suscitent des inquiétudes. Christian Noël.
1: Pour renforcer l'économie canadienne, le gouvernement Carney veut appuyer encore plus sur l'accélérateur. Par exemple, des projets de pipeline, d'électricité ou de transport pourraient être exemptés de certaines études d'impact et l'approbation de projets devra survenir dans un délai d'un an, selon le projet de loi.
2: Vise à renforcer nos corridors de transport et nos corridors commerciaux.
1: Pour empêcher qu'une grève ou un lock-out ne ralentisse un projet d'intérêt national, un médiateur spécial pourrait être nommé. Et pour ceux qui négocient de mauvaise foi, les pénalités seront plus sévères. Le ministre des Transports, Stephen McKinnon.
2: C'est ainsi que nous renforçons la position du Canada comme partenaire commercial fiable.
1: Partout au pays, les syndiqués s'inquiètent. Marc-Édouard Joubert, du Conseil du travail du Canada.
3: Le droit de grève, qui est un droit fondamental, on a peur, en fait, que ce droit-là soit restreint davantage.
4: Sous prétexte qu'il y a Donald Trump, on va dilapider la richesse collective.
1: Le chef du Bloc québécois accuse Mark Carney d'agir comme un rouleau compresseur. Yves-François Blanchet.
4: Il y a comme une instrumentalisation de la crise actuelle pour faire autre chose complètement.
1: De leur côté, les conservateurs ne sont pas contre l'idée du projet de loi. En principe, le député Pierre Paulus.
5: Tout projet de loi du gouvernement qui aide à accélérer les projets au Canada, on est favorable. Mais en même temps, le travail dans les détails.
1: Le gouvernement Carney assouplit plusieurs règles pour aller plus vite, mais l'opposition craint que ce projet de loi monstre de 250 pages soit plutôt en train d'éliminer des protections essentielles pour les travailleurs et l'environnement. Ici Christian Noël, Radio-Canada, Ottawa.
0: La Colombie-Britannique a déposé sa poursuite contre OpenAI en Californie en lien avec la tuerie de Tumble Ridge en février. Elle accuse l'entreprise américaine de ne pas avoir agi pour prévenir l'attaque alors que la tireuse s'était entretenue avec le robot conversationnel de l'entreprise, ChatGPT. William Burr a plus de détails.
6: Our laws and safety frameworks have not kept pace.
7: Nos lois ne se sont pas modernisées au même rythme que l'intelligence artificielle, affirme la procureure générale de la Colombie-Britannique, Nikki Sharma.
6: Today, British Columbia has filed a lawsuit against OpenAI in California.
7: Le gouvernement provincial a déposé dans le district du nord de la Californie une poursuite contre OpenAI, l'accusant de négligence pour ne pas avoir informé les forces de l'ordre et de complicité dans une fusillade de masse. La tueuse qui a fait 8 morts à Tumble Ridge, dont 6 à l'école secondaire, avait été bloquée par OpenAI en raison de conversations qu'elle avait eues avec le robot conversationnel ChatGPT. Toutefois, OpenAI n'avait pas averti les autorités.
8: Those facts are very strong, for negligence.
7: Ces éléments constituent des arguments très solides pour étayer des accusations de négligence, dit Pavel Kolmogorov, avocat en litige commercial à Irvine, en Californie.
6: Reimbursement for the school.
7: Nikki Sharma veut que OpenAI paie la reconstruction de l'école de la communauté. Dans une déclaration, une porte-parole de OpenAI affirme que ce qui s'est passé à Tumble Ridge est une tragédie indicible, que l'entreprise reste déterminée à collaborer avec les autorités gouvernementales et à poursuivre ses efforts en matière de sécurité. Ici William Burr, Radio-Canada. Vancouver.
0: Et puis enfin, le Canada, la Norvège, la Nouvelle-Zélande, le Royaume-Uni et l'Australie ont publié une déclaration pour condamner les élections législatives organisées par la Russie dans les territoires ukrainiens occupés. Ils dénoncent une violation de la souveraineté et de l'indépendance de l'Ukraine. C'était les informations.
9: Bonsoir tout le monde. On va commencer cette émission avec une anecdote. Et c'est en préparant l'émission aujourd'hui, je me suis souvenu d'un extrait de mon album de finissant. Ça, ça fait longtemps, mes amis. C'était avant l'Internet. Et parce qu'il serait question de passion, puis on va parler de rapport avec les amis. En tout cas, bref, toutes affaires dont on va parler aujourd'hui. Mais c'est la différence entre passion et addiction. Et je me souviens qu'il y avait une fille qui avait écrit dans notre livre, album de finissant, c'était écrit « Passion », elle avait écrit « Mon chum ». Alors, est-ce que ça peut devenir mauvais dans la vie? Édith Saint-Jean-Trudel a une réponse pour nous et vous écoutez « Moteur de recherche ».

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Quelle est la différence entre passion et addiction? Le modèle 01 d'OpenAI

0: Alors, est-ce qu'il y a beaucoup de gens à l'écoute qui pourraient cocher passion mon chum, passion ma blonde? Est-ce que c'est sain? On va parler de raison passion, oui, pour reprendre un titre. Je crois que c'était Denise Bombardier.
1: Oui, ma foi.
0: J'avais un petit bulle dans le cerveau. C'est peut-être les caméras. Je vous rappelle que cette émission, si vous écoutez à la radio, elle est captée pour la télé. Vous pouvez voir nos belles frimousses passionnées. Je pense qu'on peut le dire d'ores et déjà. Tous les gens qui sont à moteur de recherche le sont à divers degrés. On a Chloé-Anne Touma avec nous. C'est un grand retour. Bonsoir, Chloé-Anne.
2: Oui, merci de le souligner. Un grand plaisir pour moi.
0: On est tellement contents.
2: Très heureux aussi.
0: On est vraiment, vraiment très, très contents. Quelqu'un de bien passionné.
2: Ah, ben quand même, quand ouais. même. Passionné d'information déjà.
0: Et de musique, parce que vous pratiquez ça à temps perdu aussi.
2: Ah oui, c'est un peu la carrière que j'aurais eue si je faisais pas de journalisme.
0: À ce point?
2: peut-être. Ben, si on c'est pas très facile de percer là-dedans, mais c'est
0: non,
2: ce que j'aurais
0: voulu. Mais en fait, là où je veux en venir, c'est que souvent, quand on va parler de passion, c'est comme une chose qui nous demande pas d'effort. Mmh. C'est comme... Ouais. Tu sais, je sais pas, là, comme tu lances une boule au qui, elle va tomber dans le dallo, tu sais, mais c'est comme le dallo de... Je sais pas si c'est un bon exemple. Là,
1: on tombe naturellement
0: ça,
1: dedans.
0: Ça tombe naturellement dedans. Tu sais, c'est un peu... Bonsoir, Rémi.
1: Bonsoir.
0: Je suis dans les bizarres de métaphores,
1: c'était
0: alors sauvez-moi,
1: comme métaphore, s'il vous plaît. Effectivement, parce que si ta passion va dans le dallo, c'est peut-être un peu...
0: Non, c'est plus la direction naturelle de la balle, pour certaines personnes. Vous le voyez que c'était pas préparé, hein? Bonsoir, Edith Saint-Jean-Trudel.
2: Bonsoir,
0: tu vas mettre un peu de sérieux dans cette émission-là.
2: Ben, je fais ça.
0: Ben oui, parce que vous êtes aussi passionnée, parce que là, depuis presque 10 ans que vous êtes avec nous.
2: Je sais.
0: On est tellement contents.
2: Ah, mon Dieu,
0: pareil. On savait pas qu'on se rendrait là.
2: Non, on savait pas.
0: Puis mais on est encore là.
2: On est encore là.
0: On se croirait presque dans un film de Claude Lelouch.
2: C'est magnifique.
0: Oh,
2: autre analogie.
0: Ouais.
1: Je suis bientôt, ça va être nos enfants qui vont prendre le relais puis ils vont nous ressembler étrangement.
0: Ça pourrait. On se souhaite pas de guerre. Ça veut dire que c'est de l'eau, hein, je vous le rappelle.
1: Oui, d'accord.
0: Bonsoir, Véronique Raymond.
3: Bonsoir, Mathieu.
0: Passionnée devant l'éternel.
3: Oh, absolument.
0: Moi, j'ai de la misère à vous définir, Véronique.
3: Moi aussi.
0: Je sais pas, tu sais, quand je dis Véronique, elle fait quoi? Je suis comme... Véronique a fait tout.
3: Véronique a des passions variables dans le temps.
0: C'est quand même
3: je reviens incroyable. À certaines bases. Mais... Ouais.
0: Non, mais c'est ça, mais parce que vous êtes tellement passé par plusieurs vies. Vous êtes fonctionnaire fédéral.
3: Et oui.
0: Vous avez été, ben, vous êtes chroniqueuse depuis longtemps.
3: Mais
0: vous n'êtes pas que ça, femme de théâtre.
3: Oui, il y a un fil conducteur.
0: C'est quoi le fil conducteur?
3: C'est
0: le fil
3: les
0: conducteur?
3: Mots et les histoires. Alors, moi, j'étais en communication quand j'étais au gouvernement. Même chose ici en journalisme, en chronique et au théâtre. Donc, tout ce qui raconte l'humain, ça m'intéresse. Oui, je sais. C'est
0: en tout respect pour les gens qui travaillent dans les ministères, on est quand même loin du théâtre. Là.
3: Ça dépend.
0: Non.
3: Une conférence de presse, c'est quand même une conférence de presse.
0: Oh là là, OK. C'est une future pièce de théâtre avec ce que vous avez vécu. Alors voilà, c'est de ça dont on va parler. On va parler des modèles d'IA qui pourraient, entre guillemets, se rebeller parce qu'on sait que ces modèles-là n'ont pas d'intention, ne sont pas conscients. C'est des créations humaines. Mais néanmoins, des fois... ça agit de manière un peu bizarre.
2: C'est ce dont on va parler, effectivement. Ça inquiète beaucoup de monde.
0: Comme la fermentation. Des fois, ça agit de manière un peu bizarre. On met des trucs et là, on laisse les algorithmes bactériens travailler, puis...
1: Ça peut avoir l'air d'une magie d'une certaine façon, mais en fait, les mécanismes sont assez simples. Il y a une raison pour laquelle c'est quelque chose qui est utilisé depuis très, très longtemps. De façon très large et de toutes sortes de façons, dans toutes sortes de climats aussi. Je veux dire, nous, on pense souvent en fonction d'un monde où on peut réfrigérer, congeler, des choses comme ça. Mais si tu conserves du kimchi en Corée du Sud, ben, il fait chaud, puis ça dure des mois, puis c'est sain et ça trouve une stabilité. Donc, c'est un outil très, très ancien et qui, quelque part, doit fonctionner comme il faut parce que même si je pense que quand on n'en a pas fait, surtout, ça peut avoir l'air d'une espèce de boîte magique, même sur les chimistes diraient ça aussi, parce qu'il se passe tellement de choses que c'est comme, ben, on sait qu'en gros, par exemple, quand tu prends des raisins, puis tu fais fermenter, ben, il sort de l'alcool, puis certaines saveurs un peu différentes, mais entre les deux, il y a bien des affaires.
0: Absolument, absolument. Puis la fermentation, quand on parlait de passion, je veux dire, la fermentation nous rend, je veux dire, heureux chaque jour, là.
1: Oui.
0: Non, mais du pain, du vin, de la bière, du kimchi.
1: Exact.
0: Du kombucha, je veux dire,
1: transformations, dans les produits laitiers aussi, pour ceux qui en consomment. Il y a toutes sortes de choses absolument magnifiques, effectivement, en aliments, en boissons.
0: Alors, on va voir
1: ce qu'on a sous la main.
0: Si ça peut mal virer tout à l'heure avec Rémi Charest. Et on commence justement avec ce thème, qui touche tout le monde. La passion et l'addiction. On a tous une petite idée de c'est quoi la différence, mais est-ce qu'il y en a vraiment une? Puis comment on la définit? C'est avec ça qu'on va commencer avec Edith Jean-Trudel.
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0: Donc, une auditrice nous envoie ceci, la différence entre une passion et addiction. Quand on joue au hockey, tu peux avoir bien du plaisir, mais des fois, ça peut devenir un peu problématique. Même chose pour le jardinage. Je sais pas si tu peux développer
5: Oui!
0: Un
1: peu, oui.
0: Du jardinage problématique?
3: De nuit, ça m'est déjà arrivé.
0: Oui. Ah oui? Du jardinage de nuit?
3: Oui.
0: Mon Dieu. C'est comme, OK, on apprend plein de choses à moteur de recherche. Edith, c'est Jean-Trudel, elle est psychologue, elle est professeure au cégep de Saint-Jérôme. On est très content de l'avoir avec nous pour une nouvelle saison. Alors, Edith,
3: oui.
0: Comment on définit cette fine ligne là, qui existe entre on a vraiment beaucoup de plaisir puis on commence à se faire du mal?
2: Ouais. Vous savez que c'est un sujet d'étude en soi, hein, que la passion.
0: Ah oui?
2: Chez l'humain. Ah oui, oui. Il y a plusieurs chercheurs, chercheuses en psychologie qui s'y intéressent beaucoup, dont un professeur, Robert J. Valran, qui est professeur à l'UQAM, ici, l'Université du Québec à Montréal, qui s'y intéresse depuis de nombreuses années. Vous allez voir, je vais citer quelques-unes de ses études. Mais avant de commencer, saviez-vous que l'être humain, il y a une prémisse en psychologie qui dit que l'être humain a une tendance naturelle, c'est ça votre Dalo peut-être, vers l'accomplissement de soi. On veut ça, en fait.
0: On veut se réaliser.
2: On veut se réaliser, on veut s'accomplir, on veut se développer. Et c'est en faisant, s'engageant dans des activités, effectivement, qu'on peut aller atteindre ça. Et il y a seulement qu'une mince proportion de ces activités-là, et voire même aucune pour certaines personnes, qui vont se développer en passion. Parce que pour avoir une passion, ça prend certains critères particuliers. Premièrement, en fait, je vais définir la passion, je l'ai pas fait.
0: Ouais.
2: Un fort intérêt pour une activité, mais attention, c'est pas juste une activité, ça peut être une idéologie, un objet, une activité comme le jardinage, mais un objet ou même une personne, Mathieu, je vais y revenir un petit peu plus tard.
0: Comme la fille de mon album de finissant, Passion, mon chum. Absolument. En secondaire 5.
2: Absolument.
0: On était là.
2: Donc, c'est sûr que quand on a une passion, on va investir beaucoup de temps, beaucoup d'énergie, et même que ça va finir par faire partie de notre identité à un point. Donc, ça, c'est intéressant. Donc, j'y reviens. Pour qu'une activité ou un objet ou une personne devienne une passion, ça prend deux grands critères principaux, c'est-à-dire que ça doit générer des bienfaits pour la personne, des aspects plus intrapersonnels. Faut que ça génère un bien-être psychologique. Faut que ça vienne chercher aussi notre besoin de performance, de s'améliorer, de se développer, comme je disais tout à l'heure. Au niveau cognitif aussi, ça génère un besoin de concentration, attention. Il faut que ça soit un petit peu exigeant au niveau intellectuel et cognitif. Et bien sûr, il faut que ça génère des émotions positives, ça c'est clair. Ça, c'est au niveau intrapersonnel, mais aussi au niveau interpersonnel, même au niveau de la société. Là.
0: Ouais.
2: C'est important qu'on s'y fasse des amis, que ce soit pendant l'activité, mais autour de l'activité, des sujets de discussion, par exemple, comme on avait tout à l'heure à micro fermé. Et aussi la perception du jugement de l'autre, des autres, au niveau de la culture, au niveau culturel même. Donc, si ces critères-là sont rencontrés, ben on a des bien bonnes chances que cette activité-là ou cet objet-là devienne passionnant pour la personne.
0: Et sain aussi, faut le dire, là, ça ne l'est pas toujours. Dans certains cas, ça dépasse. On dirait que la petite aiguille s'en va là, vers le rouge.
2: Oui.
0: À quoi faut faire attention quand on vit ses passions?
2: C'est là où je vais citer les études de M. Valran. En fait, il a étudié beaucoup la chose et il y a deux types de passions. Ben, M. Valran et tous ses collègues, chercheurs, chercheuses, deux types de passions qui se dégagent de leur modèle. Les passions qu'on appelle obsessives. C'est là où ça, comme ce que vous faites référence, c'est là que ça dégénère un peu. On tombe un petit peu plus vers le côté obscur. C'est quand on ressent le besoin, il faut absolument faire cette activité-là. On doit absolument... Il y a quelque chose d'impulsif et notre estime de soi y dépend. Donc, on a besoin de le faire. Et quand on n'est pas en train de faire cette activité-là ou qu'on n'est pas en présence de la personne, ben là, on se met à ruminer. Quand on n'est pas en train de faire ça, on n'est pas bien finalement. Et c'est très dangereux quand ça devient obsessif comme ça, parce que là, notre estime de nous s'appuie sur...

0: pour certaines activités que pour d'autres. Et pourquoi est-ce que des gens vont dégénérer, vont tomber vers l'addiction? C'est parce qu'ils vont combler un manque. Et ça, ce que je trouve très intéressant et très important de comprendre ça, parce qu'en psychologie, là, on peut vraiment faire des interventions très intéressantes pour essayer de trouver qu'est-ce qui manque dans la vie de la personne, puis on va combler différemment. Donc, c'est vraiment ça, cette motivation-là.
1: Mais en même temps, ça doit quand même être assez difficile de bien déterminer si cette passion-là n'est pas quelque chose envers laquelle la personne a tellement d'engagement que ça lui permet de se réaliser. Puis je pense à certains artistes qu'on idolâtre. Là, je vous écoutais tantôt, je vous écoute tout le temps, là, mais là, pendant que vous parliez de ça, je me disais, c'est qui, par exemple, les artistes que j'admire puis qui ont développé ça? Je pense à Glenn Gould, mettons. Bon, Glenn Gould, je suis pas sûr que c'est quand même un exemple pour le commun des mortels qui veut pratiquer la musique. Mais en même temps, ça lui a permis d'atteindre cette obsession-là à laquelle il sacrifie à peu près tout, d'aller complètement ailleurs de où on était allé auparavant. C'est quand même une ligne qui doit être très difficile à tracer, non?
0: Très difficile à tracer. Puis je vais vous poser les questions. À la maison, si vous voulez savoir là, si vous avez une addiction ou une passion, posez-vous les questions suivantes. Est-ce que je suis capable de m'en passer? Est-ce que j'ai essayé de réduire et que ça n'a pas fonctionné? Et est-ce que je néglige autre chose au détriment de cette activité-là? Est-ce que mon humeur dépend fortement de cette activité-là? Donc, c'est pas nécessairement le temps ou l'énergie qu'on va consacrer à cette activité-là, mais plutôt tout ce qui tourne autour de ça. D'ailleurs, c'est ce qui est décrit là dans les critères de la dépendance, de l'addiction dans le DSM, là, fameux manuel des troubles psychiatriques. Les critères sont vraiment sentiment de perte de contrôle, ce qu'on retrouvera pas nécessairement là, chez quelqu'un de passionné qui va se donner corps et âme pour une activité. S'il y a pas cette sensation de perte de contrôle-là, on n'est pas dans l'addiction. Donc, s'il y a un certain contrôle, si ça n'entraîne pas de conséquences négatives, ça perturbe pas le fonctionnement, là, on n'est pas dans l'addiction. On serait plus dans la passion.
2: Dans le cas d'une addiction, on finit par avoir une forme de conscience. Parce que le bien-être, des fois, on a l'impression que ça nous fait du bien, puis les autres autour sont comme, ah ben là, calme-toi. Donc, on développe cette conscience-là, puis c'est là que ça se traduit en addiction.
0: Pas toujours la conscience. Absolument. Souvent, ce qu'on voit, c'est que parce qu'il y a eu beaucoup de conséquences négatives et que les conséquences négatives s'accumulent, là, à un moment donné, la prise de conscience s'installe. Okay. Mais effectivement, des fois, c'est l'entourage qui va lever le drapeau, dire je pense qu'il y a quelque chose qui ne fonctionne pas.
1: Ouais. Est-ce que c'est bon d'être en passion, en amour? Est-ce qu'il faut être passionné en amour pour que les relations soient, et là, je dis pas juste de manière générale, mais est-ce qu'on a observé en psychologie des études sur des gens qui disaient vivre un amour-passion et chez qui cet amour-là était positif, se révélait positif?
0: Oui. La réponse, c'est oui. Je suis tombée là-dessus en faisant ma chronique, puis je me suis dit, tiens, ce type de passion-là, parlons-en davantage. Mm-hmm. Puis oui, il y a deux chercheuses québécoises, notamment Noémie Carbonneau et Catherine Rattel, qui se sont intéressées aux passions amoureuses. Et oui, c'est tout à fait possible d'avoir une passion harmonieuse. Et même que les études démontrent que ça va améliorer la satisfaction conjugale, ça améliorerait aussi la longévité au niveau du couple. Et quand on tombe bien sûr dans la passion obsessive, parce que ça aussi ça existe en relation amoureuse, ben là c'est l'intimité qui peut être détériorée, ça augmente les conflits, on s'enligne plus vers les ruptures à ce moment-là.
1: Ouais.
0: Donc on peut avoir une passion amoureuse.
1: À contrario, on peut développer une passion envers quelqu'un qui ne nous démontre aucun sentiment. Et ça peut être extrêmement négatif. Là.
0: Ouais, avez-vous déjà entendu parler de ce concept, la limérance? Je suis tombée la limérance.
3: Oui. Dans les débuts de relations en particulier, je pense.
0: Pas nécessairement. Comme Mathieu vient de le dire.
1: C'est certaines personnes, qui vivent ça de manière pathologique.
0: Oui. En fait, c'est d'avoir un sentiment amoureux, mais vraiment de type obsessif, dérangeant pour une personne qui n'est pas disponible et dont les sentiments ne sont pas réciproques. Et puis, ça peut devenir, là, à ce moment-là, très, très pathologique. C'est vécu comme une forte dépendance. C'est quand la personne n'est pas là, un sentiment de manque qui ressemble à une personne qui serait toxicomane ou alcoolique qui aurait cette même sensation de manque. On peut le voir chez les gens qui souffrent de limérance. Bon, par chance, c'est un état qui est habituellement très temporaire. Et quand l'autre personne est très claire que les sentiments ne sont pas partagés, ça s'estompe tranquillement.
1: C'est drôle, je vous écoute, puis je pense à cette série qui a fait fureur sur Netflix il y a 2 ans. Je ne sais pas si vous vous souvenez de Baby Reindeer, avec cette femme qui s'éprend d'un comédien. C'est de la limérance, là. Ouais. Je vous écoute, puis c'est comme le mot. Ah non, mais ça, si vous n'avez pas vu ça, là, vous l'avez vu, hein?

0: Excellent.
1: Ah
0: aussi,
1: non, mais c'est troublant.
2: C'est vraiment... un cas québécois aussi avec Kevin Parent qui était suivi par une femme qui s'était même infiltrée chez lui.
1: Ah,
2: qui
1: oui,
2: était amoureuse de lui.
0: Sébastien Delorme aussi, je pense.
2: Ah oui. Ouais. Bon.
0: Il y en a.
2: Oui.
1: Alors, voilà, faites attention. Si la limérance peut vous attendre au coin de la rue.
0: Voilà. Et la passion aussi.
1: Mais vivez bien vos passions. On a un très bon guide qui nous a été livré par notre collaboratrice Édith Saint-Jean Trudel, de retour pour une nouvelle saison. On est tellement contents. Je rappelle que vous êtes psychologue et professeur au Cégep de Saint-Jérôme. Merci, Édith.
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1: Chloé-Anne Touma, est-ce que un jour dans votre vie, vous êtes dit, Monia Chokri va mal annoncer ma chronique à un moment donné? Voilà.
0: C'est ça, hein, c'est chose je me disais, c'était c'est voix. La voix familiale.
1: C'est la voix de Monia Chokri qu'on adore.
0: Merci Monia. Tout à fait.
1: Qui vit très bien sa passion du cinéma. Hein.
0: Ça se passe bien, c'est international.
1: On est très contents. Ouais. Pour elle et pour nous, l'IA peut-elle vouloir nous anéantir et y parvenir? Il y a un nouveau modèle d'OpenAI dont on va parler, qui a tenté de se dérober quand il a cru, quand ça a cru que ses programmeurs voulaient l'éteindre en tentant de se recopier et que ça a menti quand on l'a confronté. Si c'est vrai, comment expliquer cette réaction du programme sans tomber dans l'anthropomorphisme?
0: Oui,
1: votre verdict, Chloé.
0: Écoutez, Mathieu, ça va être difficile parce que maintenant, les chercheurs eux-mêmes tombent dans l'anthropomorphisme et donc ils emploient un vocabulaire qui prête vraiment des traits humains à l'IA.
1: Certains croient vraiment que c'est conscient.
0: Tout à fait. Donc, il y a évidemment beaucoup d'incidents qui sont survenus rapprochés là dans les derniers mois, hein, évidemment. Et puis, on remonte pour revenir à la question, évidemment, de notre auditeur. Ben, à 2024, où OpenAI a décidé qu'il faisait faire des tests avec son modèle O1 ou O1 par l'organisme indépendant Apollo Research, donc qui était chargé, évidemment, dans un environnement contrôlé. Hein, quand même, faut le préciser, c'est pas mon Dieu, quelque chose auquel on s'attendait pas qui s'est passé. Non, on sait très bien qu'on va aller chercher les failles du système.
1: C'était dans dans un contexte de laboratoire.
0: Exactement. Ouais. Donc, qu'est-ce qu'on a fait? On a demandé au modèle, tout simplement, d'exécuter une tâche et de répondre, comme toujours avec les algorithmes, à un objectif très précis qu'on lui a donné. C'est-à-dire qu'on lui a donné un scénario fictif. On a dit, tu es responsable aujourd'hui de la circulation d'une ville et tu as pour mandat d'optimiser le transport dans cette ville-là. Donc, l'IA avait un objectif très clair et pour ça, on a mis à sa disposition des fichiers auxquels elle avait accès. Et là-dedans, elle a parcouru tout ça, elle a fouillé, puis l'IA l'a trouvé de la documentation qui attestait du fait que ses responsables chez OpenAI voulaient la remplacer par un nouveau modèle, éventuellement, parce que c'est ce que fait OpenAI avec ses produits. Hein, on perfectionne, on sort des nouveaux modèles en continu. Là, c'est tout le temps en amélioration. On va mettre des gros guillemets parce que ça dépend des points de vue. Et donc, le modèle, en voyant ça, c'est effectivement a copié ses paramètres sur un autre serveur. Donc, il y a deux façons d'interpréter. Première interprétation, il y en a qui disent, l'IA a dérogé à ce que ses créateurs voulaient en voyant qu'on voulait tirer la plug à un moment donné sur son modèle. Mais si on ramène ça du point de vue très informatique et plus scientifique, l'IA avait tous les moyens à sa disposition pour atteindre l'objectif qu'on lui avait fixé, qui était de terminer sa mission avant justement qu'on tire la plug. Donc, l'IA a tout simplement agi sans qu'il y ait de protocole sécuritaire qui limitait ses actions pour répondre à l'objectif de programmation de base. Donc, il y a rien de très choquant dans tout ça. Mais ça devient inquiétant si, justement, on n'a pas bien orienté les protocoles autour de ça, si on n'a pas vérifié là dans la programmation pour s'assurer qu'il y a des limites dans les paramètres qui vont faire en sorte qu'elle va rester dans le périmètre.
1: Il y a tellement de choses dans l'actualité, l'IA, puis en fait, tout arrive en même temps, puis c'est tellement difficile de bien séparer les enjeux dans ces différents discours-là qu'on tient. Oui. Parce que là, il y a ce modèle-là dont on dit, oh, il y a peut-être, comme un peu dans 2001, vous vous souvenez la scène de 2001 quand Al voit, lit sur les lèvres des astronautes qui veulent le débrancher puis ils décident de les tuer, bon, tout ça.
0: Tout à
1: fait. Bon, et là, je veux dire...
0: C'est plus de la science-fiction.
1: Ouais, mais c'est ça, mais là, mais en même temps, est-ce que le modèle est conscient qu'on veut le tuer?
0: C'est exactement ça qu'il faut démystifier, là.
1: Voilà. Ouais. L'autre chose, c'est que là, on parle de plus en plus de l'espèce de fin du monde qui viendrait avec le fait qu'il y a des modèles qui nous échapperaient. Comment est-ce qu'on analyse ça de manière, disons, froide, en sortant
0: de
1: des communiqués puis de ce que les scientifiques sont au sein de ces compagnies-là nous disent?
0: Ben, c'est-à-dire que l'enjeu, c'est qu'il faut quand même rester dans la crainte, parce qu'il y a une crainte notamment avec les agents, en fait, l'IA agentique, qui est là, on est à un autre niveau de modèle, c'est-à-dire que l'IA va prendre des décisions par étapes. Donc, elle a plus d'initiatives qu'elle peut avoir dans des contextes où on parle de sécurité, où on parle d'institutions publiques. Là, ça devient quand même assez problématique, parce que si on regarde certains événements qui sont survenus, la plateforme Hugging Face qui a été quand même piratée par des agents d'OpenAI. Pourquoi? Parce que c'est une plateforme, ironiquement, qui permet de faire des tests, mais l'agent il est sorti de son périmètre contrôlé, puis il a commencé à avoir accès à des données. Il aurait pu compromettre les données d'autres utilisateurs. Imaginez, vous êtes un utilisateur avec un brevet, un modèle là-dessus qui est en train d'être testé, puis l'IA d'un concurrent est en train de tout absorber. Donc, ça commence à être compliqué. Mais quand on a vu avec Anthropic qui a révélé dans des rapports que finalement, il y avait plusieurs tentatives de créer une arme biologique en détournant des recherches que l'IA interprétait comme des recherches à visée médicale, là, on commence à toucher à des cordes plus sensibles en termes de sécurité. Puis, est-ce qu'on a vraiment tout anticipé. Et c'est ça qui devient inquiétant, Mathieu, c'est que les roues, si on veut, tournent plus vite que le moteur de l'engin.
1: Effectivement. Puis on se rend compte que en fait ces outils-là ont des conséquences qu'on ne peut pas prévoir. C'est pas comme un programme dont on sait que quand il aura à réaliser les commandes qu'on lui a dit, il peut pas aller plus loin que ça, tandis que là, ces algorithmes-là peuvent, entre guillemets, décider d'aller poser d'autres gestes pour lesquels on ne les a pas nécessairement programmés.
0: C'est exactement ce qui m'amène aussi, Mathieu, au fait que on voit Jacob Coxon, qui a démissionné d'Anthropic, qui était sur toutes les tribunes médiatiques en disant attention, l'IA pourrait vouloir vraiment mener à la fin du monde et créer des catastrophes, des ravages extrêmes. Lui, justement, ça a mené à quoi? Tous les PDG d'OpenAI, Anthropic ont dit ce qu'il faut absolument, c'est justement avoir des audits, donc des comités indépendants qui vont aller dans les grandes entreprises, parce que les grandes entreprises ont le monopole de ces modèles d'IA avancés.
1: Et c'est ça, je trouve ça intéressant que vous le souligniez, parce que contrairement à bien d'autres domaines de la recherche scientifique, c'est complètement privé. La plupart de cette recherche-là, et ça, c'est un sacré problème.
0: C'est le problème que Joshua Benjo, l'un des pères fondateurs, ici à Montréal, a justement dénoncé.
1: Du deep learning, là.
0: Exactement.
1: Ouais.
0: Puis on se rappelle, ça fait quand même 3 ans. Je veux dire, il avait signé le manifeste dans l'industrie, là, en disant, il faut que l'industrie prenne une pause de 6 mois. Mm-hmm. En 3 ans, rien n'est arrivé de tout ce qu'on a demandé. Il y a des cadres réglementaires qui devaient arriver. Ils ne sont pas arrivés. Pourquoi? Parce que, on peut pas faire en sorte que les puissances mondiales de l'IA accordent leur violon, finalement. Quand l'Union européenne veut prioriser la protection des utilisateurs, du public, de la population, mais qu'à Washington, on veut plutôt limiter les contraintes réglementaires pour permettre à l'innovation de garder son essor. Et aussi, ce qu'on fait valoir comme argument, c'est que c'est comme ça qu'on va faire la compétition à la Chine, qui pourrait être plus dangereuse dans ce domaine-là.
1: Ouais.
0: Donc, avec
1: faut que les good guys gagnent contre les bad guys.
0: Ouais,
1: on se met, quand je dis on, c'est Dario Amodei, là, c'est nous les good guys, fait que laissez-nous faire.
0: C'est ça.
1: Mais là, il dit plus ça, là, il a changé un peu son discours. Mais en terminant, dans le fond, si je comprends ce que vous nous dites, c'est que la volonté d'une IA qui dira « oui, je vais créer la fin du monde », ça, c'est un peu, disons, c'est un peu fort de café, mais ces systèmes-là sont capables de faire des dommages d'un point de vue de cybersécurité.
0: Exactement.
1: Et là, si par exemple les transactions bancaires en venaient de plus fonctionner, ou des barrages qui seraient compromis, ou des dossiers du système de santé,
0: Il faut se demander.
1: Ça serait très grave.
0: C'est ça. Il faut plus se demander qu'est-ce que l'IA veut. Il faut se demander jusqu'où elle est prête à aller pour accomplir ce qu'on lui a demandé et si on s'est donné les moyens pour l'arrêter si jamais ça dérape et qu'elle va trop loin.
1: Ouais, ouais.
0: Et on les a pas clairement en ce moment.
1: Ouais. Puis je vais paraphraser notre chercheur défroqué de chez Google, Timnit Gebru, qui disait récemment, faut arrêter de dire que c'est l'IA qui fait ça, c'est parce qu'il y a des humains derrière. Mm-hmm. Fait qu'il faudrait peut-être commencer à dire, ben là, t'es responsable. Dis-moi ce que je dis ici ce soir, là, je peux faire ma job là, si je dis une niaiserie ou je dis aller

0: frapper telle ou telle personne, il n'y a pas ces conséquences-là là, quand on est dans le monde de la technologie. Alors voilà, merci beaucoup d'éclairer ces sujets encore une fois. Très heureux.
1: Ben, ça fait plaisir, Mathieu.
0: C'est un vraiment très grand bonheur. Alors, Chloé-Anne Touma, pianiste de son état aussi.
1: Ben voyons, ben non, on parle de la prochaine fois, je vais utiliser le piano. Là, non, je vais vous devoir
0: Je
1: vais vous en devoir une.
0: On a un jingle de moteur en direct. Ben là, c'est clair. On passe la commande. Merci, Chloé-Anne Touma.
1: Merci à vous.
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0: Et avec tout ça, j'ai même pas dit votre vrai titre. Vous êtes journaliste et en culture numérique.
1: Ben, je suis amateur de recherche.
0: Et pianiste et chroniqueuse amateur de recherche. Voilà, on a beaucoup de courriels, comme à chaque semaine. Il y a Esther Pfeiffer qui nous envoie ceci. J'ai une question pour laquelle il est difficile de trouver une réponse en ligne. Ça existe encore. Je fais de la planche à roulettes quand je vais dans le ball. Donc, quand elle descend, elle dit, j'ai pas l'impression de fournir beaucoup d'efforts. Parce que vous savez, on descend, puis c'est ça, la gravité fait sa job, mais mon rythme cardiaque indique un assez bon niveau d'exercice. Quand je me prête à descendre une pente, ça me fait un peu peur. Peut-être que mon cœur bat plus vite, donne l'impression d'un effort plus grand qu'en réalité. Ce qui m'intéresse au bout du compte, c'est ceci. Est-ce que ça compte comme de l'exercice modéré quand il y a une contribution de la peur qui fait battre mon cœur?
1: Wow.
0: Non, mais c'est-tu bon?
3: C'est une excellente question, comme, non, parce que j'en ferais beaucoup. La glace l'hiver, là.
0: Non, mais c'est comme, ça, c'est vraiment, c'est des questions un peu sur la frontière.
1: Ouais,
0: en tout cas,
1: ouais.
0: Nous, pauvres béotiens, c'est ce qu'on pense. Il y a Eliane Lescaut de Gatineau. Pendant 34 ans, mon érable s'est toujours paré de feuilles jaunes et ocre à l'automne l'année dernière, et cette année, il a opté pour le rouge et l'oranger, choix personnel. Il est très têtu, il ne s'en défait que quelques jours avant la première bordée de neige ou tendance climatique. Alors, on va voir si ça change tant que ça, les feuilles des érables. On a Manon Coulombe. Une question qui va faire rire, j'en suis sûr, tous les gens qui ont un chat. Comment les chats font pour s'en sentir bon en se lavant avec une langue qui pue? Ah ah! Ah ah! Non, mais c'est vrai, là.
1: Ouais.
0: Je veux dire, ça sent la mort, puis je sens la poêle. Ça sentirait un pain chaud qui sort du four. Et donc... non, mais on a tous vécu ça.
1: Ouais.
0: Qui a des chats, ici? Personne?
3: Non, t'as des chiens.
0: Oui, moi, c'est un chien, ça.
4: Moi, je garde des chats de temps en temps.
0: Ah oui,
4: garde
0: des chats.
4: Absolument.
1: Et tu grande amoureuse de chats, j'en ai deux à la maison que j'adore.
0: Ah oui, c'est quoi leur nom?
1: Rosie et Suzy.
0: Mmh.
1: Oui, oui.
0: Deux petites
1: amies. On les salue.
0: On les salue. Ils doivent être extrêmement heureux qu'on les salue, effectivement. Ah non, mais on a des auditeurs de, je vous le donne en mille, 3 ans.
1: Oh.
0: Henri, 3 ans.
1: Oh, wow.
0: Qui parle truchement de sa maman, qui a un courriel, parce que j'imagine qu'Henri n'a pas encore son courriel. Henri, 3 ans. Pourquoi les fourmis n'ont pas d'os des os? Hein? Donc, non mais, tu sais, pourquoi les exosquelettes sont révélés payants dans l'arbre de l'évolution?
1: Ouais.
0: Henri, 3 ans. Ça, c'est de l'auditeur, mais je veux dire, allô. Bref, merci de nous écrire, tout le monde, on aime ça. Moteur de recherche @radio-canada.ca ou bulle de conversation sur votre petit téléphone. On est toujours très heureux de vous lire et on attend vos courriels avec impatience.
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0: On va parler tout à l'heure avec Véronique d'un beau projet de recherche pour faire se réunir les générations. Puis ça, c'est, vous savez, on parle, c'est toujours un peu anxiogène de lire les nouvelles, puis parler de climat ces jours-ci. Ben, quand on parle de solidarité entre humains, ça aide beaucoup à envisager l'avenir, disons, de manière plus positive. Auparavant, on a des questions sur la fermentation et j'aurais le goût de nommer notre ami Rémi Charest, Monsieur Fermentation. Non, mais Rémi, là, je veux dire,
4: fait de la fermentation.
0: Maître fermentation.
4: On est... Oui, on fait beaucoup de choses à Saint-Michel-Archange.
0: Moi, j'ai eu la chance d'en aller dans la cuisine de Rémi. Et je peux vous dire qu'il y a de la vie là-bas, mes amis.
4: Oh, et de façon volontaire, généralement.
0: Ça bouge de partout. Alors, Marie-Noël Massicotte, on entend souvent parler des bienfaits des aliments fermentés. Miso, choucroute, bière, cornichons, kombucha. Je me demandais comment on fait pour savoir que ce ne sont pas des micro-organismes pathogènes qui se ramassent là. Comment pouvons-nous nous assurer que l'aliment n'est pas contaminé d'un pathogène par la suite, surtout lorsque cette technique est employée dans un milieu vivant, on le disait, comme la cuisine de Rémi Charest. Alors, on a Andréane Rousseau qui nous a envoyé à peu près la même question. Alors, Rémi, est-ce que c'est sécuritaire de faire la fermentation?
4: Oui, essentiellement, c'est sécuritaire. Je vais toujours conditionner ça en disant, pensez pas que si vous faites n'importe quoi, ça va toujours atterrir au bon endroit. Il y a quand même des règles à suivre. Si on prend la lactofermentation, qui est quand même une façon très courante là, de faire des comme des cornichons ou des choses comme ça, ou du chou, ben, la choucroute, c'est fait comme ça. C'est une solution salée avec un taux de sel spécifique qui est généralement 2 et 5 qui crée un environnement favorable pour des bactéries lactiques. Les bactéries lactiques, à ce moment-là, font des conversions qui créent de l'acide lactique, qui abaisse le pH et, en rendant la solution plus acide, protège de l'intérêt que pourraient avoir d'autres micro-organismes pour ça. Donc, on crée des conditions.
0: C'est sécuritaire par nature. Je veux dire, par la nature du processus le rend extrêmement...
4: Après, c'est pas impossible qu'il y ait d'autres choses qui apparaissent, qui soient inattendues. Mais là aussi, je le disais tantôt, c'est quand même des processus qui sont vieux. Puis une des raisons pour lesquelles ils se sont imposés puis ils reviennent, c'est parce que ça fonctionne. Puis ça fonctionne de façon générale, ça fonctionne facilement. Et règle très, très, très, très générale, ça se rend à destination. Et quand c'est pas bon, on le sait aussi. Parce que une choucroute qui a mal viré, parce que je sais pas, on n'aurait pas mis assez de sel ou notre pH n'est pas assez descendu, ça se sent très vite en général. Donc, grosso modo, là, il y a des petites exceptions, puis il faut quand même, effectivement, ça n'empêche pas d'avoir une bonne hygiène quand on prépare les choses, faire attention. Mais a priori, si ça sent ce que c'est supposé sentir et que ça goûte ce que c'est supposé goûter, vous êtes pas mal sûr que ça a à peu près les couleurs que c'est supposé avoir. Vous êtes pas mal sûr que ça fonctionne. Si on pense à l'alcool, c'est la notion même, c'est qu'en fermentant, ben, on amène, en fait, il y a quelque chose qui est magnifique d'ailleurs dans la mécanique de ça, c'est que les levures convertissent des sucres en alcool. Ouais. Et quand il arrive un certain taux d'alcool, ben à peu près tout meurt, rien est capable d'y rester vivant. D'ailleurs, faut faire attention à l'expression vin vivant, parce que si votre vin est vraiment trop vivant, il y a peut-être effectivement eu un problème. Mais bon, la notion, c'est qu'il y a quelque chose qui atteint un équilibre où l'aliment devient stable ou la boisson devient stable. Donc ça, c'est extrêmement efficace.
0: Donc on oublie salmonelle, on oublie E. coli, ça va pas résister à ce processus.
4: Le kombucha, qui a été un peu un far west des produits fermentaires, des produits issus de la fermentation, j'aurais dit plutôt dans les dernières années, puis Santé Canada, à la fin des années 2010, 2018, 2019, de mémoire, avait fait une série de tests. Il est allé chercher des dizaines en tout cas d'exemples partout au pays, de toutes sortes de fabricants et tout, puis il n'y avait rien trouvé. C'est-à-dire que sa salmonelle, le colis, c'était pas nécessairement... On pouvait en avoir des traces minimes, mais à des niveaux que tu peux avoir, par exemple, dans des croûtes de fromage, avec d'autres choses qui sont autour, qui fait que c'est pas problématique.
0: Et
4: mais il
0: n'y
4: avait rien qui avait une contamination qui pouvait être vraiment dangereuse.
0: Et donc, on exclut là-dedans tous les gens qui s'en font à la maison aussi, là, parce que c'est rare, en fait, t'entends jamais quelqu'un qui est mort après son petit verre de kombucha.
4: Je pense que... Bon, là, ça nous amène à la question qui est toujours la plus... qui crée l'inquiétude la plus grande autour de ça, qui est le botulisme. Bon, le botulisme, c'est effectivement quelque chose qui peut être dangereux. Le danger en particulier, c'est que contrairement à quelque chose qui vient de micro-organismes et que, disons, on pourrait cuire et tuer le micro-organisme, ben, le botulisme, quand il se reproduit dans un contexte X, il produit une toxine. Avec la sporie, produit une toxine, et cette toxine-là, elle reste de toute façon. Puis cette toxine-là, elle peut être mortelle, effectivement, si on l'a. Maintenant, c'est que statistiquement, on fait comme si le botulisme nous guettait à tous les coins de rue. Il y a eu, je pense que sur une période de 15 ans, et là, j'oublie les dates précises, mais dans les statistiques, là, il y a eu quelque chose comme une soixantaine de cas au Canada sur 15 ans. C'est puis il y a deux temps là dans les, pour ça je me rappelle plus de la date parce que c'était 55 pour 2050.
0: C'est une fourchette de 15 ans et 60,
4: puis sur la même période c'est 6 morts. Fait que donc, tu as 6 morts sur 15 ans, c'est-à-dire 0,3 morts. Il y a 30, dépendant sur la durée, entre 30 et 40 millions de personnes au Canada. Honnêtement, tu as plus de chances de gagner la 649 que de mourir de botulisme. Puis l'autre élément par rapport à la fermentation, c'est que je dis encore une fois, la fermentation, en abaissant le pH, en créant un milieu acide, puis on parle de 4,5 de pH, là, c'est moins acide, c'est comme du jus de mangue, c'est moins acide que du jus d'orange en général, beaucoup moins que du citron, beaucoup moins du...
0: C'est pas si acide que ça.
4: Donc, tu sais, t'as pas besoin d'abaisser ça à des niveaux très, très forts. T'as une petite variation qui est suffisante pour rendre ça sécuritaire. Alors, tu sais, oui, des produits du chou, c'est arrivé qu'il y ait du botulisme dedans. Il faut quand même être prudent, faut avoir il faut faire attention. Mais statistiquement, on a l'impression que c'est comme si ça nous guettait en tout temps. Puis dans la fermentation en particulier, à cause de la nature du changement, c'est très très rare. Ça va être plus des choses comme si on se fait une sauce viandée ou je sais pas quelque chose ou des produits. Il y a certaines des canages.
0: Ou des canages. Absolument, c'est là où
4: il y a des traditions françaises où on fait cuire le produit dans le pot. Ben si on fait ça, là, d'être sûr d'atteindre les températures suffisantes et tout ça, pour le botulisme et pour d'autres choses, il y a un plus grand risque.
0: Parce que le processus lui-même laisse, il y a des images d'erreur où ça peut mal aller.
4: Exact.
0: Et la fermentation existe beaucoup moins, qui pardonne beaucoup plus dans le fond, c'est ce que vous nous dites, les canages par exemple.
4: Absolument, oui, c'est ça, c'est exactement, c'est que au fond, la raison pour laquelle il y a quand même beaucoup plus de monde qui font de fermentation, il y a beaucoup plus de fermentation dans les cultures de partout que des canages, que des conserves qui sont produites seulement par cuisson. Puis je pense que c'est à cause d'une raison, c'est que c'est des méthodes qui sont plus sécuritaires pour faire des trucs qui n'ont pas ces changements par acidité, par un écosystème spécifique qu'on sélectionne pour aller faire ces choses-là. Le kéfir, c'est des éléments qui répondent à ces mêmes choses-là. Le kimchi, les koji qu'on utilise pour faire le soya, bon, tout ça, c'est des micro-organismes spécialisés qu'on a apprivoisé, dans le fond, en sachant quelles conditions on crée pour ça. Alors ça fonctionne de façon assez évidente.
0: Et partout, puis vous l'avez mentionné aussi, c'est présent dans plein d'autres cultures. En terminant, Rémi, on prête quand même aussi beaucoup de vertus. Oui. Puis là, on dit, quand c'est fermenté, là tu vas vraiment aider ton microbiote, puis puis tu sais, comme c'est bien meilleur. Qu'est-ce qu'on peut dire là-dessus?
4: Ben, la question, comme elle était formulée, me fait faire cette distinction-là, parce qu'on parle d'une part de salubrité, est-ce que ça peut être fait par des pathogènes, et de l'autre, des bienfaits de... Puis, question salubrité, moi, je pense qu'en très, très grande... De façon générale, ça l'est, mais il faut faire attention à l'aspect aliment magique,
0: super aliment,
4: des choses comme ça. Je pense que la fermentation, comme d'autres choses, c'est un élément dans une alimentation variée. Prenez le vin puis la bière. Là, si on disait que la fermentation, si on fait le raisonnement simple, par syllogisme fautif, la fermentation est bonne, donc je peux boire toute la bière que je veux parce que c'est bon pour moi. Pas sûr. Alors, mais c'est toujours une alimentation diversifiée. Est-ce que ces éléments-là peuvent l'être? Oui. Est-ce que ça contribue à une flore intestinale plus vigoureuse? Probablement que ça a des effets positifs, mais on a besoin de manger toutes sortes de choses. Puis non, il n'y a pas quelque chose de magique là-dedans. Il y a des transformations par la cuisson qui sont meilleures. Il y a des choses qui sont meilleures crues. Il y en a qui sont meilleures fermentées. Il n'y a pas de potion magique là, la potion magique c'est pas une fermentation.
0: Ouais, c'est ça. Mais ça peut être aussi une bonne potion.
4: Ça peut être une bonne potion. C'est juste faire la part des choses entre c'est bon et c'est tout.
0: Faites quoi cet automne là? Est-ce que vous en avez?
4: Il y a un petit projet de vin puis il y a un genre d'IPA aux fruits là qui est en concoction. Ouais, ouais.
0: Vos fruits.
4: Puis l'hiver on fait même de la lager maintenant mon fils.
0: Ah wow. Pour dire. Voilà. Faire un petit tour en ville de Québec bientôt.
3: Ou une dégustation aussi.
4: Absolument.
0: C'est un bon ami.
4: Je vais entrer les vertus de mes fermentations.
0: Ah ouais, il les fait très bien. Il maîtrise bien tous ces processus-là. Merci Rémi Charest d'avoir répondu à ces deux questions fort intéressantes.
4: Grand plaisir.
0: J'ai très faim, j'ai très soif.
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0: C'est une belle histoire. histoire que Véronique va nous raconter ce soir. Bonsoir, Véronique Raymond.
3: Bonsoir, Mathieu.
0: Alors, c'est le travail de Stéphanie Ménet qui est au postdoctorat interdisciplinaire à l'Université de Sherbrooke. En quoi? Je dois dire que j'ai comme de la misère à trouver la matière, l'objet là, du doctorat, parce que ça parle des jeunes et des aînés qui suivent une même formation sur le climat. Puis c'est une histoire de générations qui se comprennent puis qui rend tout le monde plus heureux. En fait, un projet qui rend tout le monde plus heureux. Mais c'est en quoi, au juste?
3: Mais elle-même m'a dit, dites interdisciplinaire parce que ça l'est, mais elle est rattachée à l'école de réadaptation.
0: Okay.
3: Et c'est dans cet esprit d'amener les personnes aînées à s'engager. Donc, il y a une partie de réadaptation quand on s'engage dans notre milieu, qu'on bouge, on sort, on va à des ateliers, on pose des gestes pour l'environnement. Donc, mais vraiment, elle a fait tout son parcours d'études en psychologie. Donc, il y a un lien, évidemment, au doctorat. Elle s'était intéressée au bien-être et à l'autonomie des personnes aînées. Donc, là, vous voyez les liens. D'ailleurs, ça retourne, ça va vraiment loin dans sa vie. Elle me disait qu'enfant, elle tricotait assise sur un banc avec sa grande-tante, qu'elle a toujours adoré les personnes aînées. Donc, c'est
0: dans
3: vraiment...
0: Dans les Alpes.
3: Oui, dans les Alpes françaises, exactement.
0: Ça aide à tricoter.
3: Oui, absolument. Elle se dirigeait en criminologie, mais elle n'a pas réussi à se trouver un stage rémunéré. Elle s'est retrouvée dans un équivalent de CHSLD. C'est comme ça que sa passion d'enfant est venue rejoindre sa passion psychologie. Et depuis, elle est vraiment au service du bien-être des aînés.
0: Alors, quel est le problème de départ auquel elle a voulu s'attaquer?
3: Oui, elle a dit, là, je suis allée voir des conférences, je voyais des conférences sur l'environnement et chaque fois qu'on parlait des aînés, on en parlait comme des victimes. Hein, les coups de chaleur, l'hospitalisation, l'isolement, les déménagements. Bref, elle dit, ça me tannait, c'est le mot qu'elle a utilisé. Et elle dit, oui, ce sont des dimensions importantes de la problématique, mais les personnes aînées, c'est de 60 ans à plus de 100 ans, c'est pas un groupe homogène, c'est un groupe qui est très actif, c'est un groupe qui veut s'engager, et il y a des statistiques qui nous disent que c'est un groupe qui s'intéresse à l'environnement. Alors, quand on les questionne, une majorité dit vouloir protéger l'environnement, mais seuls 15% des aînés vont s'impliquer, faire du bénévolat environnemental. Et il y a trois obstacles qui ressortent. D'abord, manque de connaissances sur le climat et sur les moyens d'agir. Ensuite, la difficulté de trouver des actions qui ont du sens pour eux. Et troisièmement, l'âgisme. Et ça, c'est intéressant. L'âgisme bidirectionnel, c'est-à-dire les jeunes qui disent, ben c'est les vieux qui ont causé le problème, qui ont scrappé notre planète. Et inversement, les personnes plus âgées qui disent, ben ça appartient aux jeunes de trouver des solutions parce que c'est leur avenir, on peut pas leur imposer ça. C'est à eux autres d'agir, c'est à eux autres. Donc voilà, c'est une certaine forme d'âgisme. Mais il y a un troisième type d'âgisme qui est ressorti pendant le projet qu'elle avait peut-être pas envisagé au départ, mais qui l'auto-agisme, c'est-à-dire je peux pas faire quelque chose, moi je peux pas agir
0: parce que soit je suis trop vieux ou je suis trop jeune.
3: Plus chez les personnes âgées. Okay, oui, voilà, exactement.
0: Bon, elle s'est inspirée de quelque chose qui fonctionne déjà ailleurs.
3: Exactement,
0: pour,
3: partir
0: son projet.
3: Elle s'est inspirée d'un programme qui existait aux États-Unis qui s'appelle le programme RISE, donc Retirees in Service to the Environment, et qui était vraiment pensé que pour les personnes aînées.
0: Les retraités pour le climat. Là.
3: Exactement. Ça a été créé au Cornell Institute for Translational Research on Aging par Carl Pilmer. Et l'idée, vraiment, c'était d'avoir des ateliers théoriques pour vraiment former les personnes aînées. Et elle a demandé la permission, elle s'est inspirée de ça, et là, elle l'a transformé. Ça s'appelle maintenant le programme Génération pour Réunis pour l'environnement. Elle l'a donc transformé en français, mais elle l'a axé sur la transmission intergénérationnelle. Donc, jeunes et personnes aînées puissent s'apporter des connaissances mutuellement. Et ça fait plus de place à l'adaptation qu'à la lutte, c'est-à-dire s'adapter au changement climatique plutôt que la lutte, parce que là, on est rendu,
0: En fait, certains disent qu'il faut continuer la lutte, développer aussi beaucoup l'adaptation. Parce qu'on n'aura pas le choix, bien évidemment. Ouais.
3: Et donc, elle a ces 8 ateliers de formation. Le premier est très intéressant, c'est vraiment l'introduction où on parle du consensus scientifique sur le changement climatique, on travaille l'esprit critique, la fiabilité des sources avec les réseaux sociaux, puis on parle de diversité des valeurs dans la lutte aussi et dans les questions environnementales. Ensuite, il y a 6 ateliers animés par des experts, alors Fresque du climat, qui est un jeu quand même assez dur sur l'environnement, avec des cartes, microbiologie et santé, verdissement, art et éco-anxiété, tic et maladie de Lyme et vague de chaleur. Et pourquoi ces thèmes-là ont été choisis? C'est que ce sont des enjeux locaux et urgents au Québec. Donc, on a vraiment ciblé des choses qui sont près des gens. Et le huitième atelier, là, c'est de revenir avec toutes les connaissances qui ont été acquises et de se choisir des projets communs. Donc, le but, c'était d'en choisir un projet commun. Et tout ça, ces huit ateliers-là, ça coûte à peu près 600 $. C'est organisé en collaboration avec des organismes communautaires. Les experts participent gratuitement parce que ça fait partie de leur mandat que de sensibiliser et d'aller vers les gens.
0: Et là, on va sur des terrains aussi différents pour réaliser ça?
3: Ben, elle l'a testé donc à 4 endroits. D'abord en France pour vraiment revoir les modifications qu'elle avait faites. Et ensuite, ici au Québec, 3 milieux. La maison des grands-parents de Sherbrooke, 6 personnes aînées, 6 jeunes de 10 à 12 ans. Il y avait des gens sur la liste d'attente, il n'y avait juste pas physiquement d'espace. Ouais, hein? L'école Écolectif, une classe de 21 enfants, de 7 et 8 ans, avec 8 aînés, 7 grands-parents et la maman de la prof. C'est trop magique.
0: Ah, ouais.
3: Et le cégep de Drummondville, à l'invitation d'une chercheuse du Centre collégial d'expertise en gérontologie, 10 aînés, 9 jeunes adultes. Là, elle a les résultats préliminaires pour les groupes des enfants. Le groupe de cégep, c'est pas encore analysé. Mais il y a plein de belles choses qui découlent de ça.
0: Ouais. Mais justement, qu'est-ce qu'elle a réalisé? Qu'est-ce que ça nous permet d'espérer de l'avenir?
3: Ben, des belles choses. La première qui est ressortie très fortement, c'est que ça donnait de l'espoir aux personnes aînées. Ils ont dit que s'il y avait été juste entre eux, comme le programme américain, ils se seraient enrichis dans leur pessimisme. Mmh. Alors que là, les jeunes, eux, ben, ils peuvent pas faire le deuil de ce qui a changé. Ils l'ont pas connu. Donc, ils arrivent à la recherche de solutions.
0: Ouais, c'est un concept bien connu. Hein. Ça s'appelle le shifting baseline.
3: Oui.
0: Ouais, donc, c'est en fait la référence qui change selon les générations.
3: Exact.
0: Ouais,
3: mais il faut pas non plus en faire fi. Alors, parce que là, ce qu'ils ont vu qui ressortait, c'est qu'il y a cette amnésie générationnelle environnementale et que la participation des aînés permettait justement de changer ça et de ramener ce savoir. Ça brisait le sentiment d'isolement de certains aînés qui trouvaient des pairs de leur groupe d'âge eux aussi intéressés à l'environnement. Là, ils ne se sentaient pas seuls dans leur passion environnementale, n'est-ce pas?
0: Oui.
3: Ça faisait bouger des choses au niveau de l'âgisme. Bon, par exemple, on a remarqué qu'il y avait un âgisme bienveillant des personnes âgées à l'égard des enfants. Ils trouvaient, eux, que, par exemple, la fresque du climat, ça avait été trop dur sur les enfants. Puis, ils disaient, mais il faudrait les protéger leur naïveté.
1: Et tout ça.
3: Exactement. Alors que les enfants disaient, oui, j'ai eu de la tristesse et de la colère, mais ça me donnait le goût d'agir. Donc, une réflexion sur l'âgisme, comme il y avait aussi bon les jeunes à la fin parce qu'ils étaient interviewés avant et après. Là, ils attribuaient beaucoup de connaissances aux aînés. Et il y a un enfant de 7 ans qui disait mais c'est comme une valise quand on va en vacances. Nous, on a juste un ou deux vêtements. Eux, ils en ont plein dans leur valise. Et là, ils mettent des vêtements dans la nôtre. Donc cette compréhension, c'est un enfant de 7 ans qui comprenait qu'on a eu un échange.
0: Ben oui.
3: L'auto-agisme réduisait, donc vraiment il y avait cette idée là qu'on peut agir. Et surtout, alors là, les projets qui ont découlé de ça, chaque groupe devait avoir un projet, et bien chaque groupe a accouché de 3 projets.
0: Ah ouais,
3: Il y a eu nettoyage de parc, plantation d'arbres, corvée dans une ferme locale, un dépliant sur les tiques qu'ils ont développé entre eux, aînés et enfants, qui a été distribué à plus de 350 familles et qui calmait justement certaines formes d'anxiété.
0: Les tiques, L'apostrophe, E-T-H-I. Là.
3: Non, parce que... les tiques qui nous piquent, là, les bibites, là, les tiques et la maladie de Lyme.
0: Mais quoi qu'ils ont développé?
3: Ils ont fait, parce que eux, ils ont eu des ateliers, et donc, ils ont ensuite transformé ça en un dépliant.
0: Ah, OK.
3: Pour,
0: okay. J'essaie de comprendre les tics qu'ils
3: ont développé. Ils ont développé le dépliant. Ils ont pas développé des tics, je vous rassure.
0: Ouais, c'est juste une autre chose.
3: Okay. Non. Ils ont fait une super collecte de vêtements. C'est quelque chose qui se faisait déjà. Et là, en ayant cette force-là de groupe intergénérationnel, 120 sacs de vêtements en 2 heures, ils avaient jamais vu ça. Donc, voilà. Il y a vraiment beaucoup d'actions.
0: Bon. Et ça ne fait qu'apporter de l'eau au moulin aux gens qui disent que ben, pour affronter les changements climatiques, ça va prendre beaucoup de solidarité.
3: Oui.
0: Puis ça, c'est une chose qu'on ne parle pas beaucoup dans le discours en général.
3: Exact.
0: Mais ça va venir notamment avec cette recherche-là. Je rappelle que c'est celle de Stéphanie Ménet qui est au poste doctorat interdisciplinaire à l'Université de Sherbrooke. Merci beaucoup de nous avoir fait découvrir son projet.
3: Ça me fait plaisir.
0: Clairement. Merci.
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0: Bon, Rémi va faire son Chauvin avec l'ouverture du pavillon Riopelle à côté de chez lui.
4: Ben, le Chauvin pour le lieu, mais c'est quand même un artiste qui a une portée assez large. Je dirais pas jusqu'à dire universelle, mais
0: tout le monde est content.
4: Effectivement, l'espace Riopelle qui ouvre au Musée national des Beaux-Arts. Il y a une ouverture officielle du 22 au 25 octobre, mais après, ça sera là pour la durée. Et j'ose espérer que cette remise en valeur de Riopelle, ça puisse créer des dialogues intergénérationnels sur
0: jamais trop de Riopelle. Effectivement. Chloé Anne, le documentaire sur la psychose de l'intelligence artificielle, c'est sur la BBC.
1: Exactement, puis c'est de cette année, et puis c'est vraiment intéressant parce qu'on suit les trois profils, quand même assez éduqués, dont un médecin qui sont atteints de la psychose de l'IA, et on en voit les symptômes très disparates là.
0: Ça peut aller très très mal ces algorithmes qui sont faits pour nous dire qu'on est d'or ou d'on beau, d'on fin en psychologie, c'est un problème.
1: Ça tombe dans la passion ou l'addiction.
0: Ouais, effectivement. Parlant de psycho, le balado psycho-balado de Yves Dalpé et Joanne Côté.
5: Oui, deux psychologues qui vont vulgariser plusieurs sujets de la psychologie, mais on parlait de personnes âgées. Je vous apporte aussi le projet Au fil du temps, une initiative de l'Ordre des psychologues où, si vous intéressez sur le fonctionnement du cerveau, le vieillissement au niveau cognitif et tout, allez voir ça, c'est super intéressant.
0: C'est sur la page de 20h. Merci beaucoup, Edith Saint-Jean-Trudel. Véronique Raymond?
3: Oui, la base Familia, une base documentaire sur les familles et le couple. 15 000 fiches de recherche scientifique sur les couples du Québec et les familles du Québec. Hyper intéressant. C'est l'INRS, pardon.
0: Familia.
3: Oui, Familia.
0: Donc, base documentaire sur les familles du Québec. Toutes ces informations sont sur la page de Moteur. À bientôt tout le monde.
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11: Ici Louis de Belleval, voici les informations. Campagne électorale, les chefs des cinq principaux partis affirment que rien n'est encore joué à 2 semaines du scrutin. Selon un sondage Segment Recherche commandé par Radio-Canada et les coops de l'information, le Parti québécois est toujours en tête des intentions de vote devant la CAQ. Le Parti conservateur souffle quant à lui dans le coup du Parti libéral. Résumé de la journée avec Mathieu Goyer.
12: À 2 semaines du jour J, le Parti québécois continue de se rapprocher du pouvoir. Avec 29 % d'appui, le PQ trône toujours en tête des intentions de vote. Devant la CAQ à 22 %, le PLQ à 19 %, le PCQ à 18 % et Québec solidaire à 12 %. Des résultats qui laissent une fois de plus présager l'élection d'un gouvernement minoritaire. Christine Fréchette réagit en brandissant encore la possibilité d'une alliance entre péquistes et conservateurs.
13: Il y a une sorte d'alliance, là, souveraineté-austérité, qui est en train de se dessiner. Ça m'étonne, en fait, parce que je reconnais pas toujours l'historique, notamment du Parti québécois.
12: Paul Saint-Pierre Plamondon réplique que la formation d'un gouvernement minoritaire n'est pas une garantie.
14: Je pense qu'il est tôt pour assumer que ce sera un gouvernement minoritaire, parce que nous, sur le terrain, on sent énormément de soutien en ce moment, on sent un élan.
12: Éric Duhem est en voie, lui, de rattraper les libéraux. Il rejette formellement une coalition avec le PQ, mais se dit prêt à collaborer avec toutes les formations.
15: Si un gouvernement minoritaire, il peut avoir une longue vie. Il faut comprendre que ça peut être stable dans mesure où il y a de la bonne foi de tout le monde.
12: Déjà en difficulté chez les francophones, Charles Milliard se fait maintenant dépasser par Éric Duhem dans cette tranche cruciale de l'électorat, mais il refuse de jeter la serviette.
16: Je m'identifie à aucun des trois. Alors moi, j'y vais all-in, comme on dit, pour séduire les Québécois.
12: Tout est encore possible, croit-on aussi à Québec solidaire, même si le parti ne fait pas bouger l'aiguille. Riva Gazal.
17: Il reste encore 2 semaines, puis il reste encore un débat. J'ai très hâte à ce débat-là.
12: 41% des Québécois pourraient encore changer d'idée d'ici le 5 octobre. Ici Mathieu Goyer, Radio-Canada, Montréal.
11: Rentrée parlementaire à la Chambre des communes, le gouvernement Carney a déposé le projet de loi C-39 qui veut accélérer les grands projets d'investissement au pays. Ottawa présente le texte comme une modernisation nécessaire des évaluations d'impact environnemental et des lois du travail. Mais plusieurs zones grises demeurent et suscitent des inquiétudes. Christian Noël.
18: Pour renforcer l'économie canadienne, le gouvernement Carney veut appuyer encore plus sur l'accélérateur. Par exemple, des projets de pipeline, d'électricité ou de transport pourraient être exemptés de certaines études d'impact et l'approbation de projets devra survenir dans un délai d'un an, selon le projet de loi.
19: Vise à renforcer nos corridors de transport et nos corridors commerciaux.
18: Pour empêcher qu'une grève ou un lock-out ne ralentisse un projet d'intérêt national, un médiateur spécial pourrait être nommé. Et pour ceux qui négocient de mauvaise foi, les pénalités seront plus sévères. Le ministre des Transports, Stephen McKinnon.
19: C'est ainsi que nous renforçons la position du Canada comme partenaire commercial fiable.
18: Partout au pays, les syndiqués s'inquiètent. Marc-Édouard Joubert du Conseil du travail du Canada.
20: Le droit de grève qui est un droit fondamental. On a peur, en fait, que ce droit-là soit restreint davantage.
21: Sous prétexte qu'il y a Donald Trump, on va dilapider la richesse collective.
18: Le chef du Bloc québécois accuse Mark Carney d'agir comme un rouleau compresseur. Yves-François Blanchet.
21: Il y a comme une instrumentalisation de la crise actuelle pour faire autre chose complètement.
18: De leur côté, les conservateurs ne sont pas contre l'idée du projet de loi. En principe, le député Pierre Paulus.
22: Tout projet de loi du gouvernement qui aide à accélérer les projets au Canada, on est favorable. Mais en même temps, tu travailles dans les détails.
18: Le gouvernement Carney assouplit plusieurs règles pour aller plus vite, mais l'opposition craint que ce projet de loi monstre de 250 pages soit plutôt en train d'éliminer des protections essentielles pour les travailleurs et l'environnement. Ici Christian Noël, Radio-Canada, Ottawa.
11: La Colombie-Britannique a déposé sa poursuite contre OpenAI en Californie en lien avec la tuerie de Tumble Ridge en février. Elle accuse l'entreprise américaine de ne pas avoir agi pour prévenir l'attaque alors que la tireuse s'était entretenue avec le robot conversationnel de l'entreprise, ChatGPT. William Burr a plus de détails.
23: Our laws and safety frameworks have not kept pace.
24: Nos lois ne se sont pas modernisées au même rythme que l'intelligence artificielle, affirme la procureure générale de la Colombie-Britannique, Nikki Sharma.
23: Today, British Columbia has filed a lawsuit against OpenAI in California.
24: Le gouvernement provincial a déposé dans le district du nord de la Californie une poursuite contre OpenAI, l'accusant de négligence pour ne pas avoir informé les forces de l'ordre et de complicité dans une fusillade de masse. La tueuse qui a fait 8 morts à Tumble Ridge, dont 6 à l'école secondaire, avait été bloquée par OpenAI en raison de conversations qu'elle avait eues avec le robot conversationnel ChatGPT. Toutefois, OpenAI n'avait pas averti les autorités.
25: Those facts are very strong, for negligence.
24: Ces éléments constituent des arguments très solides pour étayer des accusations de négligence, dit Pavel Komogorov, avocat en litige commercial à Irvine, en Californie.
23: Reimbursement for the school.
24: Nikki Sharma veut que OpenAI paie la reconstruction de l'école de la communauté. Dans une déclaration, une porte-parole de OpenAI affirme que ce qui s'est passé à Tumble Ridge est une tragédie indicible, que l'entreprise reste déterminée à collaborer avec les autorités gouvernementales et à poursuivre ses efforts en matière de sécurité. Ici William Burr, Radio-Canada. Vancouver.
11: Et puis enfin, le Canada, la Norvège, la Nouvelle-Zélande, le Royaume-Uni et l'Australie ont publié une déclaration pour condamner les élections législatives organisées par la Russie dans les territoires ukrainiens occupés. Ils dénoncent une violation de la souveraineté et de l'indépendance de l'Ukraine. C'était les informations.
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0: Aujourd'hui, la naissance d'un observatoire canadien sur les recours climatiques avec l'avocat Julien Beaulieu. Bonjour.
1: Bonjour.
0: La fabrique à comptes vivants pour créer un lien entre l'humain et la nature avec le compteur Félix Morissette. Bonjour.
2: Bonjour.
0: La journée mondiale sans voiture, ça bouge près de Québec. On en parle avec le maire de l'ancienne Lorette, Gaëtan Pajot. 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
3: Bonjour.
0: Et comment réduire le gaspillage alors que les récoltes abondent? C'est la mission de nos agents doubles, Gabriel Lamontagnalé et Salomé Corbeau. Bonjour.
4: Bonjour.
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0: Alors, la question de la semaine, elle est liée justement à la journée mondiale sans voiture que j'évoquais en parlant de l'ancienne Lorette. Et on l'a lancée sur nos réseaux sociaux de Radio-Canada Environnement, comme d'habitude, et on a eu beaucoup de réponses. Ça va comme suit, où que vous soyez au pays, qu'est-ce qui vous aide le plus à réduire l'utilisation de l'auto solo? Alors, il y a, bien sûr, vous vous en doutez, beaucoup de gens qui ont évoqué l'importance d'avoir des bons transports en commun. Il y en a qui ont évoqué le télétravail, le coût de l'essence, comme un incitatif à laisser l'auto solo aussi. Et beaucoup, beaucoup de gens ont parlé du vélo. Suzanne qui dit « Je vis au centre de la ville pour rouler à vélo, prendre les transports collectifs. Une vie sans posséder de voiture, avec l'usage de commune auto, fait économiser beaucoup de sous qu'on met sur une maison. Au bout de 40 ans, la maison a une plus-value importante. » Et l'auto ne vaut plus grand-chose. Catherine qui dit avoir un vélo avec un panier, des pistes cyclables et des services de proximité. Julie qui dit la disponibilité de vélos électriques de la ville de Québec 6 mois par année. José qui dit habiter tout près d'une station de métro. Alors là, vous allez, ceux qui sont pas dans la région de Montréal vont dire ouais, lâchez-nous avec votre métro. Oui, il y a des gens de l'extérieur qui nous ont écrit et c'est sûr que la réalité est très différente. Vincent qui dit j'habite plutôt en campagne, j'utilise au maximum le vélo, mais c'est très difficile parce que les routes sont peu adaptées, que ce soit un accotement ou une voie cyclable réservée, ça aiderait beaucoup. Cet été, je suis allée faire le tour du lac Saint-Jean en cyclo-camping et plusieurs résidents utilisaient la véloroute des Bleuets pour aller d'un village à l'autre. Je sais pas si Gabriel était là cet été aussi.
1: Oui, on l'a fait en famille, la véloroute des Bleuets.
0: Des gens qui s'en servaient pour se transporter d'un village à l'autre, là. Autrement dit, des gens qui n'étaient pas des touristes. Tu as eu l'impression d'en croiser aussi?
1: Ah, c'est une très bonne question. Ben nous, on avait comme deux catégories, les gens avec beaucoup de bagages comme nous et les gens pas de bagages. Ah. Et là, ben est-ce qu'ils se déplaçaient localement ou c'était des touristes mais qui voyageaient
0: avec moins d'ambition
1: à l'aise?
0: Difficile à dire.
1: C'était dur à dire, oui. Mais certainement très utilisé et beaucoup de familles, beaucoup de personnes âgées, ce qui sont des indicateurs pour moi que c'est sécuritaire.
0: Ah oui, puis ça, on le sait, ça change tout, hein. Alors, en parlant de gens qui sont hors des grands centres urbains, il y a Patrick qui dit le covoiturage pour le travail, le transport en commun est tout simplement inexistant pour me rendre à mon travail. Et Lee qui dit des pistes cyclables sécuritaires et des trains, mais ici en Gaspésie, il nous manque les deux. Oh. Alors on le voit, hein, y a des injustices en termes de transport. On va regarder un peu la situation autour de la table. Félix Morissette qui vit où?
2: Alors je demeure à Amsud, c'est un petit village aux confins de l'Estrie.
0: Et est-ce que le compteur se déplace
2: Le compteur se déplace en voiture et en
0: voiture
2: vélo,
0: beaucoup.
2: Mais
0: en vélo un peu.
2: En vélo un brin, mais je dois dire que moi j'honore principalement les gens qui continuent d'aller marcher, surtout dans les cœurs de village. Oui. C'est là où les routes parfois, dès qu'on sort un tout petit peu du cœur du village, là ça devient comme les routes deviennent un petit peu dangereuses. Alors ça fait toujours du bien de voir les gens sortir, et particulièrement mon vieux voisin d'une 80aine d'années que je vois toutes les saisons marcher.
0: Aller à la boulangerie à pied.
2: Ah non, il n'y a pas possibilité d'aller à la boulangerie à pied.
0: C'est déjà trop loin, mais au moins il marche.
2: Mais il marche.
0: Ouais, d'accord. Salomé Corbeau, qu'est-ce qui t'aide à diminuer l'usage de l'auto solo?
3: Ma prise de poids. C'est-à-dire que marcher, en fait, aller à l'épicerie, moi je vis dans, malheureusement à Montréal, au cœur de la ville, il y a une station de métro, mais il n'y a pas d'épicerie proche. Donc je me force à aller faire mon épicerie avec mon petit caddie à pied pour ma santé, oui. En fait. Donc c'est l'incitatif à laisser mon auto est plus de l'ordre de ma oui. santé, en oui. fait.
0: Julien Beaulieu, qui est avocat et qui vit en général à Londres. Alors, qu'est-ce qui vous aide? J'imagine les péages de Londres doivent vous aider à délaisser l'auto.
4: Exactement. Honnêtement, l'auto, c'est jamais vraiment une option. Le vélo, c'est l'option qui s'impose. C'est moins cher. C'est probablement une des seules choses qui est abordable à Londres. Là, pour être... donc, le vélo, faut faire attention de rouler du bon côté de la rue. Faut faire attention.
0: Donc, à l'envers pour nous.
4: À l'envers. Puis, faut faire attention au vol. Je suis déjà à 2 vols de vélo en 2 ans, malheureusement. Mais non, mais sinon, c'est quand même la meilleure façon, la plus rapide, la moins chère, puis la plus sécuritaire.
0: D'accord.
4: Selon moi.
0: Et si je pose la question au maire de l'ancienne Lorette, Gaëtan Pajot, qu'est-ce qui vous aide à utiliser moins l'auto solo? Vous allez peut-être me dire que c'est justement ce dont vous allez nous parler aujourd'hui, votre nouveau corridor lorettain.
5: Parfaitement, oui, le corridor lorettain, donc la marche, le vélo, le télétravail. Ah. J'ai la chance que mon lieu de travail soit l'hôtel de ville est à moins d'1 kilomètre de ma résidence.
0: Ah, d'accord. Ben là...
5: Et la superficie de la ville de l'ancienne Lorette est près de 7 kilomètres carrés, ce qui fait que je peux aller à la rencontre des citoyens à pied.
0: Merveilleux.
5: Évidemment, en passant dans le corridor lorettain.
0: Vous êtes vraiment effectivement bien équipé. On va en reparler tout à l'heure avec vous. Mais l'idée d'habiter près de son travail, il y a beaucoup de gens qui en ont parlé parce que ça va dans les deux sens. Il y a des gens qui font ce choix-là, justement en pensant au transport. Au lieu de devenir un peu victime d'un choix de quartier, ils vont plutôt choisir le quartier en fonction du travail. Manon, j'ai décidé de rester près de mon lieu de travail, d'utiliser les transports en commun et actifs. Alexandra, travailler près de mon emploi, soutien à domicile du CLSC, et pouvoir organiser des rencontres à vélo lorsque la distance le permet. Charlotte, ce qui m'aide le plus, c'est un logement abordable près de mon emploi. Il y en a beaucoup qui vont dire chanceuse. Je travaille au centre-ville, dit-elle. J'aimerais continuer d'habiter pas loin sans devoir vendre mes reins au noir pour financer un condo. Et Vio qui dit vivre près de mon travail, des commerces accessibles à pied, des pistes cyclables et un bon système de transport en commun.

0: Alors, on le voit, hein, quand l'infrastructure est là, les gens sont heureux de l'utiliser. Et il y a Gabrielle Lamontagne-Allée qui n'a pas répondu à la question encore.
1: Mais moi, pour avoir vécu mon trajet domicile-travail avant qu'on emménage une piste cyclable vraiment tout du long et quatre saisons en plus, j'ai vu la différence. C'est-à-dire que j'y pense plus le matin. C'est comme, c'est même pas une question parce que je sais que je suis en sécurité tout le long du trajet. Je suis pas en train de lutter pour ma vie. Et mes pulsations cardiaques sont moins élevé que lorsque je dois quitter le réseau cyclable pour aller sur un grand boulevard, par exemple. Fait que les infrastructures, ça fait toute la différence.
0: Ça fait une grande différence. Mmh. En terminant, il y a une personne qui a évoqué une forme de technologie, un peu futuriste, mais pourquoi pas, Nolwenn, ce qui m'aiderait le plus, c'est que l'autopartage, au lieu d'attendre au parking que j'aille la chercher, vienne me chercher chez moi. Et à la fin, qu'elle reparte de chez moi toute seule pour retourner à son stationnement. Il suffirait d'autoriser 1 ou 2 kilomètres d'autonomie aux voitures en partage. Savez-vous que j'ai trouvé que c'est quand on dit il faut penser en dehors de la boîte, pourquoi pas aller jusque-là? Merci, continuez de nous écrire.
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3: Nous, dans notre poursuite, on parle de notre droit à la vie, à la liberté, à la sécurité de la personne. Donc, sous l'article 7 de la Charte canadienne, c'est vraiment là-dessus que c'est construit. Puis c'est construit sur ces arguments-là parce qu'on fait face à une crise existentielle. Donc, effectivement, on a besoin d'innovations juridiques.
0: Alors, c'était dans l'excellente émission Feu vert, en juin 2024, Albert Lalonde, qui est un des 15 plaignants de l'affaire La Rose contre Sa Majesté le Roi. Je le dis toujours à quel point j'adore le nom de ce procès. C'est un procès qui va s'ouvrir dans quelques semaines. On attend juste la série après ça. Dans quelques semaines, donc, à Vancouver, en cour d'appel fédéral, pour dénoncer l'inaction climatique du gouvernement fédéral. Mais donc, avant l'ouverture de ce procès, le 22 septembre, très bientôt, il y a un observatoire canadien sur les recours climatique qui va voir le jour. C'est sûrement un des procès qu'on a à l'œil d'ailleurs. Il a été créé par un regroupement de juristes dont Julien Beaulieu fait partie. Il est cofondateur de cet observatoire canadien sur les recours climatiques. Il est aussi doctorant à l'Imperial College de Londres. Alors Julien est là pour nous parler de cette initiative. Un observatoire canadien sur les recours climatiques. J'ai juste envie de vous demander simplement, Julien, en partant, pourquoi?
4: Oui. Donc, évidemment, les changements climatiques occupent une place de plus en plus importante dans nos vies. L'État, les entreprises prennent des mesures, répondent, mais pas toujours de la manière qui satisfait les communautés, les activismes et même les entreprises. Et nous, ce qui nous intéressait, c'était de voir comment est-ce que les gens se mobilisent par l'entremise du système de justice pour aller demander des comptes auprès de l'État, auprès des entreprises, auprès des individus en lien avec leur action ou leur inaction climatique. Donc, comment est-ce que le système de justice est mobilisé? Comment est-ce que le droit peut servir pour la lutte au changement climatique, mais aussi la restreindre?
0: Ah, c'est ça, parce que vous observez des causes qui vont dans les deux sens. Des gens qui demandent que le gouvernement fasse plus et des gens qui demandent que le gouvernement fasse moins ou enfin se mêle pas de certaines choses, c'est ça?
4: Exactement, exactement. Donc, nous, ce qu'on a fait, c'est qu'on a regardé comment est-ce que le droit, comment est-ce que les tribunaux ont été utilisés dans les 25 dernières années en lien avec le climat, puis on a recensé 105 poursuites contre le gouvernement, contre des entreprises, et 2/3 de ces affaires-là étaient en faveur de l'action climatique, mais 1/3 était en défaveur de l'action climatique.
0: D'accord.
4: Donc, ça va vraiment dans les deux directions.
0: Et Julien, donc, l'Observatoire prend vie, sauf que vous travaillez déjà depuis un petit bout de temps, parce que là, vous venez de le dire, il y a un premier rapport, en fait, sur l'état des recours climatiques qui va paraître au moment de sa naissance. Ça fait un bout de temps que vous travaillez. Pourquoi avoir pris 2004 comme année de départ?
4: En fait, c'est le premier recours qu'on a été capable d'identifier.
0: Donc, au Canada.
4: Au Canada, exactement. Okay. Puis il faut comprendre, c'est pas un phénomène unique au Canada. Partout dans le monde, le droit, le système de justice, les tribunaux sont utilisés. On a, à l'échelle mondiale, environ 3600 recours de type climatique. Mais au Canada, environ 105 au cours des un peu plus des 20 dernières années.
0: Et justement, on se classe comment? Est-ce qu'on dirait qu'on a été lent à commencer à se servir de ce genre de mécanisme-là?
4: Mais ce qu'on se rend compte, c'est que les tribunaux sont assez prudents jusqu'à présent, assez frileux, surtout lorsqu'il y a le temps de reconnaître que l'État a des devoirs en matière climatique d'agir de manière proactive.
0: Et pourquoi le système juridique est si frileux, à votre avis?
4: Une des raisons, puis ça c'est la façon dont les juges perçoivent leur rôle, c'est que les juges considèrent que c'est le rôle des politiciens, des législateurs. Donc les juges sont frileux, ils veulent pas se mêler de politique, donc ils décident de se réfugier un petit peu derrière des arguments procéduraux. Par contre, on voit qu'à l'étranger, c'est pas nécessairement le cas. Il y a eu plusieurs affaires emblématiques aux Pays-Bas, en Suisse, où les tribunaux ont dit non, le gouvernement, l'État a des minimums à respecter.

0: c'est les lois qui s'est lui-même imposées? Est-ce que c'est les tribunaux qui doivent forcer le gouvernement à faire ça? Jusqu'à présent, comme je l'ai dit, les tribunaux sont un peu réticents, ils n'osent pas aller trop loin, mais de plus en plus, on voit qu'il y a des demandeurs qui vraiment pressent sur le citron puis qui essaient vraiment d'obtenir une réponse, d'obtenir une conclusion qui force vraiment le gouvernement à prendre des mesures, à adopter des plans, à rehausser son niveau d'ambition, surtout dans un contexte actuel où c'est un peu l'inverse qui se passe. Les gouvernements déréglementent, abandonnent certaines mesures, diminuent leur ambition climatique.
1: Alors, on voit ça à l'échelle de la planète, des gouvernements qui... Pas partout, non, c'est pas vrai. Mais il y a beaucoup d'endroits où on sent ce recul-là. Est-ce qu'on voit en conséquence les recours se multiplier? J'ai l'impression que c'est un mécanisme là, qui est de plus en plus utilisé.
0: Oui, c'est de plus en plus utilisé. Dans le contexte canadien, depuis 2015, on a vraiment une explosion du nombre de recours. Là, si on regarde la tendance historique, c'est vraiment l'accord de Paris en 2015, la grande entente là, internationale au niveau climatique, qui ensuite a mené à une multiplication des recours. Et c'est la même chose à l'étranger. Donc vraiment, l'accord de Paris 2015, les pays s'entendent sur nos objectifs climatiques à l'échelle mondiale. Et là ensuite, c'est à partir de ce moment-là que les gens utilisent les tribunaux de plus en plus pour obtenir de l'action, obtenir des gains, forcer les États à rendre des comptes, et aussi les entreprises. Hein. Donc il faut pas penser que c'est seulement l'État qui est visé. Les entreprises aussi se font viser, que ça soit en lien avec l'éco-blanchiment, le fameux greenwashing, en lien avec leur contribution au changement climatique, leurs émissions de gaz à effet de serre. Donc c'est vraiment sur tous les plans. On se rend compte que finalement le droit c'est un peu un couteau suisse là, qui est utilisé à toutes les sauces pour essayer de forcer tout le monde à rendre des comptes. C'est un problème systémique, donc nécessairement il y a beaucoup d'acteurs qui sont appelés à rendre des comptes.
1: Ouais. Récemment, il y a Charlie Hatt de Éco-Justice qui disait qu'on devrait pouvoir même en arriver à isoler les plus grands émetteurs, déterminer les émissions, par exemple, associées aux combustibles fossiles qu'ils ont produits, calculer la part des dégâts qui ont été causés par ces émissions-là, et puis faire des procès en conséquence, un peu à la manière dont on l'a fait pour l'industrie de la cigarette. Est-ce que c'est réaliste? Est-ce qu'on est sur le bord de voir ça, Julien Beaulieu?
0: Il y a aucune contrainte scientifique qui nous empêche de le faire. Donc, donc techniquement, c'est tout à fait possible. Juridiquement, c'est tout à fait possible également. Après, une fois qu'on dit ça, ben là, ça va prendre des juges qui vont décider d'aller dans cette direction. Ça peut aussi avoir, ça peut prendre des lois qui vont faciliter la preuve du lien de causalité. On l'a eu dans le cas des affaires du tabac. On a eu adopté des lois pour faciliter la preuve. On pourrait faire la même chose au niveau des changements climatiques. Mais oui, c'est possible. Donc, il y a tout un champ scientifique qui s'appelle la science de l'attribution qui fait que ça.
1: Ouais,
0: c'est un domaine scientifique
1: fascinant. La science de l'attribution. Donc, attribuer un tort à une origine précise. Est-ce que c'est ça?
0: Exactement. Donc, on va être capable d'isoler une vague de chaleur précise, puis dire, bon, cette vague de chaleur-là, n'eût été les changements climatiques, n'eût été la contribution spécifique d'une entreprise précise au niveau de ses émissions de gaz à effet de serre au cours des 100, 200 dernières années, cet événement-là ne se serait pas produit ou pas avec la même fréquence, pas avec la même probabilité.
1: Alors, les scientifiques de l'attribution, là, c'est vos amis, là, j'imagine, là. Quand on travaille à observer les recours climatiques, c'est des gens que vous connaissez un peu?
0: Ben, donc moi, je suis doctorant au Imperial College. C'est une des grosses, un des gros champs d'expertise de la science de l'attribution là-bas. Donc, on a une panoplie de chercheurs qui travaillent là-dessus, justement, à développer des méthodologies. Et ensuite, ben, il y a des liens qui se créent avec la communauté juridique, puis avec des groupes de la société civile aussi, pour voir comment est-ce qu'on peut utiliser ces méthodes-là. Évidemment, la science est neutre, hein. La science n'est pas là pour prendre position.
1: Bien sûr.
0: Mais c'est un outil qui peut nous aider.
1: Peut-être vraiment drôlement utile. Bon, la question, est-ce que ça fonctionne? Autrement dit, sur les 105 recours que vous avez regardés, bon, je sais qu'il y en a 31%, donc une trentaine, qui étaient destinés à freiner certaines mesures climatiques, donc qui émanaient plutôt de l'industrie, mais sur tous les autres, ceux qui font partie de votre rapport, là, il y en a combien qui ont débouché sur vraiment une reconnaissance d'une situation, voire même sur des demandes précises de corriger une situation?
0: Ouais. C'est assez mitigé en termes de résultats. Le premier constat qu'il faut faire, c'est que la plupart de ces 105 dossiers-là sont pas encore résolus. On a 69 dossiers sur les 105 qui sont résolus. Puis parmi ces 69-là, il y en a 26 qui ont pas mené une décision sur le fond. Fait que les tribunaux, par exemple, ont refusé de rendre une décision pour des raisons procédurales ou autres. Donc, on n'a pas tellement de décisions. Parmi les décisions qu'on a, encore une fois, le taux de succès assez limité pour les dossiers favorables à l'action climatique. On est environ à un tiers de dossiers qui mènent à des décisions favorables. Du côté des dossiers défavorables à l'action climatique, à peu près la même chose, là, autour de 40%.
1: D'accord. Mais ça, il faudrait pas que ça décourage les gens pour autant de les mener. Qu'est-ce que c'est?

0: l'avantage finalement de ces recours-là? Est-ce que c'est de créer une conversation collective autour de ces sujets-là?
1: C'est exactement ça. Il faut pas juger ces dossiers-là seulement en fonction du résultat juridique. Il faut comprendre que quand on mène un dossier pendant des années, il va avoir un traitement médiatique, on va en parler, ça change la façon dont on voit les changements climatiques, ça fait en sorte qu'on en parle, qu'on pense à la responsabilité, on pense à l'action. Donc, les effets sont diffus, ça mobilise, ça change les perceptions, puis ultimement, ça peut faire en sorte qu'un gouvernement va prendre une décision différente en amont.
0: Ah oui.
1: J'ai déjà eu une discussion avec des diplomates allemands à un moment donné qui me disaient, nous, on a fait très attention de pas adopter certaines lois puis certaines mesures parce qu'on avait peur de se faire poursuivre. Donc, des fois, les effets sont pas nécessairement là où on les voit.
0: Je comprends. Donc, de créer un climat où on sait qu'on peut utiliser ces recours-là, avoir appel. Oui, Félix.
2: Ouais, mais il y a quelque chose aussi d'en prendre ce rôle dans lequel on va être un peu gardien d'une cause. Moi, je trouve qu'il est très intéressant parce que quand on est dans notre vie quotidienne, on vit beaucoup d'impuissance. Là, des fois, on est là dans nos petits gestes. On essaie de réduire notre transport en commun, de mieux s'alimenter. Et là, soudainement, d'être dans une cause qui est commune. Moi, je trouve qu'il y a quelque chose de fondamental sur le plan aussi émotif.
0: La remarque de Félix est parfaite pour soulever ma dernière question, Julien Beaulieu. Parlons un tout petit peu en terminant de ce procès qui va s'ouvrir au mois d'octobre à Vancouver, cette fameuse cause La Rose contre Sa Majesté le Roi. Puis vous, nous riez pas, là, c'est noble.
3: On dirait que c'est Shakespeare.
0: On dirait que c'est ça, effectivement. Mais rappelez-nous, Julien, de quoi il s'agit, parce que c'est exactement ce dont Félix parle. C'est des gens qui ont des jeunes qui ont décidé de se mobiliser.
1: Oui, tout à fait. Donc, c'est des jeunes qui contestent les politiques climatiques fédérales, qui considèrent que le gouvernement ne fait pas assez, le gouvernement fédéral, en vertu de la Charte canadienne des droits et libertés, l'article 7, là, donc le droit à la vie, la liberté, la sécurité de la personne. Et là, après de multiples péripéties judiciaires, puis je vous épargne les détails parce que je pense que ça intéresse pas grand monde, mais finalement, là, on se retrouve enfin devant un tribunal qui va devoir prendre une décision.
0: Sur le fond,
1: est-ce que, oui ou non, le gouvernement a un devoir, en vertu de la Charte canadienne, d'agir au niveau climatique, puis de préserver ces droits-là qui sont invoqués par 15 jeunes Canadiens et Canadiennes.
0: Et c'est majeur en ce moment, étant donné les reculs qu'on a vus au Canada depuis un an et un peu plus maintenant. J'imagine que le gouvernement canadien doit être très aux aguets de ce qui va se passer à Vancouver.
1: C'est majeur. Puis, le système de justice a un rôle fondamental dans notre société. C'est les barrières, c'est les limites, c'est les droits fondamentaux. Donc, on peut pas passer outre à ça. C'est les fondements même de notre société. Ça agit à titre de garde-fou. Évidemment, les activistes, en général, quand on leur parle, ils sont pas contents d'aller devant les tribunaux puis aller se battre pendant 10 ans. C'est un peu le dernier recours après de la mobilisation politique, après de la conscientisation. Donc, des fois, les tribunaux sont un peu ce dernier rempart. Puis là, on arrive au bout de cette cause-là.
0: Ouais.
1: Donc, ça va être très intéressant de voir comment ça se déroule.
0: Alors, à suivre, à partir du 26 octobre du côté de Vancouver. Et merci beaucoup à vous, Julien Beaulieu, qui est cofondateur de cet Observatoire canadien sur les recours climatiques, en plus d'être doctorant à l'Imperial College de Londres. Et donc, votre rapport, l'état des recours climatiques au Canada, qui recense et analyse une centaine de recours liés à l'action climatique, je pense qu'il va être déposé là, dans les prochains jours. Merci encore.
1: Merci beaucoup.
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6: Vert tendre.
7: Et là où les rêves s'étaient mélangés, un grand parc s'est retrouvé. Et à chaque printemps, une fleur. Un petit rayon de soleil que certains appellent envahissante, capte de ses profondes racines encore un peu de cette magie. Et après sa floraison, si vous la soufflez, il pourrait vous arriver de vous mettre à rêver. Or, cette petite fleur qui puise dans les rêves enfouis, je parle bien sûr ici du pissenlit.
0: C'est ici la fin d'un conte qui a été créé donc dans votre grande machine à conte, Félix Morissette. Qui est-ce qu'on entendait?
2: On entendait Laurie Choquette-Blanchette.
0: Qui est une conteuse qui est affiliée à votre projet?
2: Exactement, le projet Conte vivant dans lequel on raconte des histoires sur la nature, l'environnement. Et c'était un extrait de La Fabrique à rêves, qui est un conte qui va sortir cette semaine. On vous en a offert un petit extrait en primeur.
0: C'est très gentil. Et on a décidé, notre attention a été attirée parce que pendant les Journées de la culture, vous avez une collaboration le 26 septembre avec l'Orchestre symphonique de Montréal. Mais là, calmons-nous, là, ce sera pas l'orchestre au complet. C'est le matin, puis c'est un atelier pour le grand public, puis vous aurez deux musiciens de l'OSM.
2: Oui,
0: mais quand même, c'est grâce à une collaboration avec l'organisme, l'OSM. Et vous...

0: allez à ce moment-là fabriquer un conte avec le public?
1: Ouais, effectivement, dans le fond. Donc, nous, on crée un répertoire de contes vivants, c'est-à-dire des contes qui nous relient à la nature, l'environnement autour de nous. Donc, on a une douzaine de contes, 6 de l'année dernière, 6 nouveaux qui vont sortir au fur de l'année, au fur et à mesure de l'année. Et donc là, on va présenter 2 histoires. Et ensuite, après avoir les avoir présentées, on va créer la suite. Avec les idées des participants, et le tout sera accompagné en musique.
0: Quand vous dites la suite, c'est que c'est un conte inachevé, en quelque sorte?
1: Non, le conte est complet, mais on va partir de ce que ça fait, comment ça vient chercher les gens, on va partir du personnage principal, notamment, puis on va créer une nouvelle aventure, là, carrément.
0: D'accord. Ouais. Comme dans tout bon film d'action, la partie 2, là, finalement, la suite du film.
1: Oui, mais parfois, on s'en va dans des endroits si différents que ça crée une nouvelle histoire en soi.
0: Tout est permis.
1: Oui, ça va dépendre de la folie des participants.
0: Qu'est-ce que c'est conte vivant? C'est une jeune, j'allais dire une jeune fabrique, parce que c'est un peu ça. Vous êtes conteur vous-même, Félix Morissette, et fondateur de Conte vivant. Et vous présentez déjà, vous avez à peine même pas 2 ans d'existence, et vous présentez déjà des récits, des spectacles écologiques et poétiques, pas mal partout au Québec. Qu'est-ce que c'est l'élan de départ qui vous a amené dans ce filon-là?
1: L'élan de départ, c'était de prendre conscience qu'il y avait un besoin pour des histoires qui nous relient à la nature autour de nous. Alors, aux autres êtres vivants, c'est le point de départ. Moi, j'étais au doctorat en psychologie, là, puis je travaillais sur comment est-ce que les jeunes créent une relation à l'environnement plus engagée, plus soutenue. Et puis, il y a plein de belles façons, on en parlait de la justice tout à l'heure, mais il y a un autre outil qui est celui culturel, qui est celui de l'imaginaire.
0: Ouais.
1: Alors, on s'est mis à travailler sur des histoires, et puis là, il y a environ 1 an, il y a une équipe de 6 conteurs et conteuses qui sont partout au Québec, qui ont rejoint le projet, puis tranquillement, on a commencé à lancer des perches à des organismes comme l'Insectarium de Montréal, comme la Fondation Rivière. On leur a dit, aimeriez-vous créer avec nous des contes vivants? Puis on répondu oui. Alors on comme ça, petit à petit, on s'est mis à développer des histoires. Puis c'est comme ça qu'on en est venu même à travailler avec l'Orchestre symphonique.
0: OK, là, je vais me faire l'avocat du diable. Vous me parlez de l'Insectarium, vous me parlez de la Fondation Rivière. Là, vous êtes pas mal chez des convertis. Là. Vous allez prêcher chez des convertis.
1: Ouais, ouais.
0: Est-ce que ce serait pas plus important de créer un partenariat, je sais pas, avec Bombardier ou avec on n'essaiera pas trop. Là, j'essaie quand même de garder ça avec les entreprises québécoises qui ont une certaine responsabilité morale, je dirais. Là. Qu'est-ce que c'est qui pourrait, du québécoise Bombardier? Bon, enfin, on n'entrera pas dans les détails, c'est plus compliqué que ça, mais on comprend l'idée. Là. Des sièges sociaux qui sont situés au Québec, au Canada, d'entreprises qui pourraient quand même s'ouvrir à une démarche comme ça.
1: Mais c'est une question très intéressante. Nous, l'objectif d'un conte, c'est que le conte, ça soit une petite boîte magique qui nous permette de nous connecter aux vivants, aux êtres vivants. La réalité, c'est que à l'heure actuelle, quand on travaille avec, mettons, l'équipe de l'Insectarium de Montréal, puis ils nous parlent de leur amour des bestioles, ils nous parle de toutes ces belles choses-là, ben c'est là qu'on trouve la meilleure matière pour que notre imaginaire foisonnant de conteurs puisse ensuite créer. Donc, pour l'instant, nous, on est allés avec des organismes ou des groupes qui ont déjà une relation profonde avec la nature, l'environnement, parce que c'est ce qui crée le terreau fertile pour notre créativité. Donc, en ce moment, c'est ça la démarche.
0: Ouais, mais il faudrait pas exclure. À un moment donné, d'abord, mettons, si vous êtes avec la Fondation Rivière, quel public vous allez chercher?
1: Ben en fait, le conte, par exemple, qui est avec la Fondation Rivière, porte sur la vie des rivières, et puis ça s'adresse à n'importe quelle personne qui vit proche d'une rivière, parce qu'on n'a pas une démarche de moraliser. On n'a pas une démarche d'aller, comment je peux dire, on vulgarise avec un peu de finesse des éléments sur la vie des rivières, mais les contes, une fois qu'ils sont terminés, ils parlent à tout le monde. N'importe qui a déjà côtoyé une guêpe ou une abeille va trouver son conte dans nos contes avec l'Insectarium. N'importe qui a vécu, qui a été près d'une rivière, va trouver son conte dans les contes de rivière. Alors nous, on développe des univers comme ça, puis une fois que le conte est créé, c'est la magie du conte. Ben, il touche pas mal à tout le monde, en fait.
0: Ah, d'accord. Et là, on peut viser n'importe quel public, se retrouver dans des bibliothèques, dans des écoles, etc. Je comprends
1: Absolument.
0: Mieux. Donc, matière de création avec ces partenaires-là.
1: Oui.
0: Puis ensuite, on diffuse. Vous êtes allé comme ça déjà au Nouveau-Brunswick?
1: On est allé au Nouveau-Brunswick, créer des nouveaux contes avec notre atelier, qui est la fabrique à contes vivants. Alors, on est allé prendre les souvenirs de personnes acadiennes, puis on a créé des contes avec leurs souvenirs.
0: Vous avez même eu un projet virtuel avec la Saskatchewan. Donc, avis à tout le monde au pays.
1: Absolument.
0: Si vous voulez faire affaire avec la fabrique de contes, ils vont venir vous mijoter quelque chose sur mesure. Ben merci, puis continuez. Donc, pour l'instant, c'est ce partenariat avec l'OSM dans le cadre des Journées de la culture. C'est le 26 septembre et c'est gratuit. On n'a même pas besoin de réserver, semble-t-il. Merci beaucoup, Félix Morissette, d'être avec nous aujourd'hui.
1: Merci à vous.
0: Il est conteur et fondateur de Contes Vivants. Et vous savez, c'est la saison, on est en plein

0: Une saison du débat électoral au Québec. On a eu une autre sur l'environnement dimanche dernier à Feu vert. Vous avez été très nombreux à réagir aux propos de nos invités. Virginie Dufour du Parti libéral.
1: Pour les
0: gaz
1: de schiste, on n'est pas là du tout.
0: Donc, non, vous ça, ne ça, voulez
1: ça,
0: pas rouvrir...
1: C'était Mme Fréchette.
0: Vous ne voulez pas rouvrir cette loi. Non. Christian Savard du Parti québécois.
2: Non, on n'a pas l'intention d'éventrer la vallée du Saint-Laurent en ouvrant la porte au gaz de schiste.
0: Québec solidaire.
3: Effectivement, il n'y a pas question pour nous de toucher à cette loi-là. Puis, au contraire, on est inquiet de possibles projets là, de gazoduc.
0: Madame Derry de la CAQ.
4: On n'a pas l'intention de rouvrir la loi à l'heure actuelle. Ceci dit, on veut réduire notre dépendance aux États-Unis. On en importe encore beaucoup. On veut que les Québécois se prononcent.
0: Bien sûr, vous pouvez réentendre ce débat en entier sur le fil audio et même le voir parce que ça a été capté en vidéo et c'est disponible sur YouTube. Et quant à vos réactions, je le disais, là, elles ont été nombreuses. Christine qui dit merci pour ce débat. S'il vous plaît, passez-le-moi à Radio-Canada. Tous les débats politiques doivent porter bien davantage sur l'environnement, pas seulement en période électorale. Votre émission m'a permis de consolider mon intention de vote. Pamela qui dit bonjour. Pourquoi les partis politiques ne parlent pas de décroissance? Les ressources sont limitées sur la planète. Je les invite à découvrir Jean-Marc Jancovici exactement. Également. Bernard qui nous dit, Bernard Gagné, il est tard pour rectifier ce qu'on a détruit depuis la révolution industrielle. Le climat ne devrait pas être un enjeu électoral, mais plutôt une question de survie à moyen terme et que les partis politiques en fassent un exemple d'humilité, c'est-à-dire d'y aller au-delà de la partisanerie. Mais j'ai peu d'espoir car cocher sur le climat n'apporte aucun vote massif. Nolwenn qui dit, elle parle de l'eau, c'est le sujet de son courriel. Dans certaines réponses à vos questions sur l'eau, le vocabulaire m'a hérissé. Non, ce n'est pas une richesse à valoriser. Ne mélangeons pas le vocabulaire économique au respect d'une ressource fondamentale. Et finalement, Janie qui nous dit... qui revient, elle, au 6 septembre, la semaine précédente, 6 septembre, il a été question des attentes environnementales de l'électorat selon les sondages avec Philippe Mercure. En lien avec cette chronique qui m'était restée en tête, je vous fais part d'une expérience vécue tout récemment. J'ai répondu à un sondage téléphonique de Main Street au sujet des élections. Une des questions était, quel est selon vous le sujet qui devrait être prioritaire durant cette campagne électorale? Il y avait 8 choix, la santé, l'éducation, etc., et aucun n'était l'environnement et les changements climatiques. Le 9e choix était autre sujet. Et je pensais qu'il y aurait une nouvelle liste dont l'environnement, mais non. J'ai même réécouté la question et les choix pour être certaine que j'avais bien entendu. No wonder, dit-elle, que les attentes environnementales de l'électorat soient très ténues selon les sondages si le sujet n'est même pas proposé. Alors, voilà quelques réactions suite à nos dernières émissions.
5: Les municipalités ont en fait un impact assez important qu'on oublie souvent.
6: J'aimerais ça qu'on parle de comment on peut modifier nos villes pour que l'environnement qui nous affecte directement, qui affecte notre santé physique, mentale, qui affecte notre vie au jour le jour, puisse être modifié pour être meilleur.
0: C'est vrai qu'on peut en faire beaucoup à l'échelle municipale et c'est pour ça qu'on voulait souligner une initiative qui vient de l'ancienne Lorette, une jolie petite municipalité qui est pas très loin de la vieille capitale, Québec. Et c'est pour ça qu'on a avec nous Gaëtan Pajot qui est maire de l'ancienne Lorette. Bonjour.
7: Bonjour.
0: Alors, puis ça cadrerait bien avec cette journée mondiale sans voiture qu'on évoquait au tout début de l'émission, qui est donc ce 22 septembre. Et on le sait à quel point, on en a parlé au début de l'émission, Gaëtan Pajot, vous étiez là, combien les infrastructures sont importantes et que le fait de les rendre sécuritaires, c'est un des leviers les plus importants quand on veut encourager les gens à délaisser un petit peu leur auto-solo. Alors, on voulait revenir avec vous sur cette nouveauté qui s'appelle le corridor lorettain, lorettain comme dans Ancienne Lorette ou comme dans Loretteville. Et peut-être faire l'historique, parce que ça n'a pas commencé il y a 2 mois, là, ce projet-là.
7: Non, c'est un projet qui date déjà là, de quelques années, particulièrement là, qui s'est activé au cours des 4 dernières années. Juste pour vous situer là, dans la région de Québec, nous, quand vous arrivez à l'aéroport de Québec et vous sortez de l'aéroport, vous êtes à l'ancienne Lorette. Vous continuez en ligne droite. Et il y a, là, lorsque vous vous dirigez vers le centre-ville, une bande de terrain. Si vous pouvez le voir, là, c'est une bande de terrain qui avait été réservée dans les années 1960. Avec le ministère des Transports pour faire une autoroute en périphérie de tout ce qui était urbanisé dans la région de Québec. Mais on s'entend que c'est un projet d'un autre siècle. Et nous, on a mis de l'avant, au cours des dernières années, de pouvoir utiliser ce terrain.

0: terrain-là qui a été préservé près de 60 ans pour un projet de mobilité active majeur dans la région de Québec.
1: Et donc, qu'est-ce qui se passait entre-temps? C'était quand même c'est un boisé, si j'ai bien compris. Il y a la rivière Lorette qui se promène dans ce boisé-là. Et entre-temps, quand même, les citoyens se l'étaient un peu approprié?
0: Tout à fait, là, les citoyens se l'ont approprié. Il y a des sentiers qui se sont faits naturellement, le fait que les gens marchaient dans cet endroit-là. Vous parlez de la rivière Lorette. Je rappelle qu'on a eu des problèmes majeurs d'inondation en aval de ce terrain-là. Dans les années 2005-2013, il y a eu des investissements majeurs pour corriger les rives de la rivière Lorette pour éviter les débordements. Et là, actuellement, tout ce secteur-là a beaucoup aussi de milieux humides. Mmh. Donc, l'idée a été pour nous de mettre de l'avant, de faire un corridor lorettain, soit une piste cyclable, qui à terme ira rejoindre le corridor des cheminots et le corridor du littoral dans la région de Québec. Pour les cyclistes, je suis persuadé que vous connaissez bien ces deux corridors-là.
1: Ce qui permettrait, si j'ai bien compris en regardant des cartes, de faire comme une immense boucle au nord de Québec.
0: Tout à fait. Et ce qui fait que ça sert à toute la population de la région de Québec, de toute l'agglomération. C'est pour ça qu'on en a fait un projet d'agglomération qu'on a travaillé avec nos collègues, mon collègue Bruno Marchand de la Ville de Québec.
1: Bon, maintenant, c'est bien joli de faire ça, mais il faut le faire accepter par la population parce qu'il y avait des sous qui allaient être investis là-dedans. Qu'est-ce que c'est les conditions gagnantes pour faire accepter là, d'investir dans un projet comme ça?
0: Ben, la communication, hein. Principalement, nous, on travaille bien en amont avec les citoyens de l'ancienne Lorette. On les a impliqués dans notre plan de mobilité active au cours des dernières années. On a fait énormément de consultations. Et en même temps, faut voir que cet endroit-là, c'était un naturel, parce que les gens utilisaient déjà le lieu. Là, présentement, on a une piste cyclable qui a été ajoutée à de 2,5 km, puis on a plus de 3 km de sentiers piétonniers.
1: Et la piste cyclable, on s'entend que, en plus, j'ai compris qu'elle est éclairée.
0: Tout à fait. La piste cyclable et les sentiers sont éclairés.
1: D'accord.
0: Avec des beaux lampadaires urbains. Et donc, de jour, de nuit, vous êtes dans
1: sécurité,
0: un milieu sécuritaire.
1: J'imagine que ça inspire une certaine sécurité. Mais est-ce qu'elle, la piste cyclable, est-ce que c'est aussi un outil de transport, de mobilité au sens de mobilité active ou c'est surtout récréatif avec des beaux grands méandres et des détours pour observer la nature?
0: Les deux. Et plus elle est connue, plus les gens l'utilisent pour le travail. Elle est pas mal en ligne droite. Et elle a l'accessibilité est tellement facile. Donc, on est déjà connecté là au réseau de l'agglomération de la Ville de Québec à l'est, avec le secteur de Jean Marchand. Et du côté ouest, lorsque le corridor d'accueil sera fait, donc la route de l'aéroport, à terme, on va traverser de l'autre côté pour aller rejoindre le corridor du littoral. C'est le projet. Et un autre projet aussi, on veut, avec les sentiers, aller développer tout l'aspect au niveau de la rivière, le rêve de mettre en valeur ce secteur-là, parce que je vous invite à venir le marcher ou le rouler. On ne se sent pas en milieu urbain du tout. Et on préserve la canopée urbaine. On parlait tout à l'heure, je vous entendais parler, au niveau des îlots de chaleur. La ville de l'Ancienne Lorette travaille énormément pour diminuer les îlots de chaleur à l'Ancienne Lorette. On a un vaste programme de dons d'arbres et ainsi de suite. Ça, lorsqu'on refait des infrastructures routières, on donne des arbres aux gens qui n'en ont pas en façade de leur résidence.
1: Alors,
0: on les inclut dans les projets pour améliorer la canopée urbaine.
1: Et en terminant, Gaëtan Pajot, depuis son ouverture officielle, ce corridor lorettain, là, est-ce que c'est un succès? Vous avez l'impression qu'il est encore plus fréquenté qu'avant?
0: C'est un succès et on en profite en même temps. Vous parlez de la période électorale parce qu'il y a certains politiciens qui mettent de l'avant de vouloir faire une autoroute à cet endroit-là.
1: Ah donc, bon? On interpelle. Revient avec ce projet?
0: Oui, il y a à chaque 4 ans, il y a toujours un politicien quelque part ou un aspirant politicien qui sort l'idée. Mais ce n'est plus possible à cet endroit-là de faire ça, considérant toutes les modifications que le ministère des Transports a amenées rétrécir de cet essai.
1: Oui, je comprends, mais il vous l'a pas donné pour toujours, semble-t-il. Vous l'avez pour 5 ans garantie, en tout cas.
0: L'entente que nous avons, c'est une entente renouvelable annuellement pour toujours des périodes de 5 ans.
1: Oui, d'accord. Alors,
0: on travaille pour sécuriser cet endroit-là. À long terme.

0: C'est le corridor, là.
1: Oui, voilà. Oui, tout à fait.
2: Merci beaucoup, Gaëtan Pajot, qui est maire de l'ancienne Lorette.
0: Merci.
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5: On a des cocombes croches, des cocombes pointues, etc. On devrait arracher ces plants-là la semaine prochaine. Les cocombes qui portent, on pourra pas les commercialiser parce qu'ils sont pas conformes. Mais là, on a l'option, par exemple, de les envoyer à transformation. Fait qu'ils vont passer pour faire des marinades, de la reliche, des lactofermentations, etc. Il y en a quand même, là, on parle de plusieurs centaines, c'est pas quelques milliers de livres ici, là.
2: Un extrait d'un reportage de la semaine verte sur la conserverie mobile autour du pot. Des cocombes, mais aussi des tomates, des aubergines. C'est la saison où tout est abondant. Mm-hmm. Dans le jardin de Gabriel, ça a été les courgettes. On en reparlera bientôt. Oui. Et parfois, l'abondance peut amener malheureusement au gaspillage. C'est fou de même. Des fois, on est dans la rareté, mais des fois, on est dans le gaspillage. C'est pour ça qu'on a demandé à deux agentes doubles d'expérience de faire une enquête sur justement sur la manière dont on peut réduire ce gaspillage. Enquête en une phrase, plutôt, Gabrielle?
6: Ça prend de la volonté et beaucoup de créativité.
2: D'accord. Et Salomé Corbeau, enquête en une phrase?
7: J'ai enfin trouvé une façon de sauver les kilos de prunes qui tombent de mon prunier.
2: Ah, d'accord. Alors, Gabriel, on va se lancer dans, je dirais, l'aspect, je dirais, global de ce gaspillage. Et vous allez nous rappeler que finalement, le gaspillage, on en fait beaucoup à la maison, mais il s'en fait en amont aussi.
6: Oui, exactement. Puis comprendre un peu pourquoi aussi ça nous aide à se situer. Dans un rapport de 2024 de Second Harvest, qui est un organisme canadien qui œuvre en sécurité alimentaire, on attribue 18% du gaspillage de toute la chaîne dit évitable. Donc, on parle des parties comestibles, donc pas nécessairement les trognons de pommes, là, tu sais, mais vraiment ce qui aurait pu être évité.
2: Pas les noyaux des prunes de Salomé.
6: C'est ça. Donc, 18% qui surviendraient aux étapes de pré-récolte et d'entreposage chez le producteur. Et c'est effectivement à peu près l'équivalent de ce qu'on gaspille dans nos maisons, pour vous situer. Qu'est-ce qui génère des pertes sur les fermes? Ben, des aliments qu'on dit déclassés ou numéro 2 qui correspondent pas aux standards de l'industrie.
2: Les cocombes croches dont on parlait tout à l'heure.
6: Les cocombes croches, les tomates difformes, etc. Des surplus de récoltes qui surviennent selon les variations, hein, des bonnes années, des moins bonnes années, des invendus, des retours de marché. Donc, il y a plusieurs choses comme ça. Et comme on parle d'aliments périssables, ben souvent, on est dans une course contre la montre et qui simplifie pas la chose. Il y a beaucoup de producteurs maraîchers qui font déjà des dons à des organismes en sécurité alimentaire ou encore qui autorisent le glanage, donc d'aller chercher ce qui a été laissé au champ avec des équipes de bénévoles. Il y en a d'autres, par contre, qui se tournent effectivement vers la transformation, notamment la mise en conserve, pour valoriser ces surplus-là et, ultimement, peut-être générer des revenus supplémentaires.
2: Et là, vous avez découvert des beaux projets, justement, qui impliquent la mise en conserve dans différentes régions.
6: Exactement. Trois beaux projets que je vous présente. Le premier, c'est du côté de Napierville. Marie-Ève Dupont, qui est copropriétaire de la ferme Bertrand à Hemingford, en Montérégie, elle s'était fait dire, dès le démarrage de sa ferme, de penser à sa gestion des pertes, que ça allait être un gros enjeu. Et elle a pris ce conseil-là à la lettre. C'est une productrice d'asperges et de sirop d'érable. Et dès 2020, elle a créé une autre entreprise qui s'appelle Le Marinier pour se consacrer à la transformation des produits déclassés. Donc, sa formule, c'est d'aller chercher une recette qui a été transmise de génération en génération de marinade dans chaque village de la MRC. Et c'est à partir de ça qu'elle a créé sa première gamme de produits marinés pour vraiment mettre en valeur ce patrimoine-là. Et là, elle a été très sollicitée par des fermes de sa région qui avaient eux aussi des surplus et pas d'infrastructure pour les transformer. Donc, elle élargit progressivement sa gamme de produits au gré des surplus qu'on lui propose. Mais elle me dit, je parviens pas à répondre à la demande.
2: Donc, il y a trop de surplus un peu partout?
6: Oui, elle dit, faut que ce réseau-là de la transformation à l'échelle des régions se développe. L'autre projet, c'est du côté de la Gaspésie et c'est ce qu'on entendait en introduction, là, la conserverie mobile autour du pot. C'est donc une conserverie mobile qui a été aménagée dans un camion en Gaspésie en 2018. Le concept, c'est de se déplacer sur les fermes de la baie des Chaleurs.
2: Quelle bonne idée.
6: Pour mettre en conserve des produits déclassés ou des surplus.
2: Et de laisser ces produits finis-là aux producteurs pour qu'ils les vendent ou de repartir avec?
6: Au départ, c'était ça l'idée. C'était clé en main avec les étiquettes. On les laissait. Mais ces producteurs-là avaient des enjeux de mise en marché. On y reviendra tout à l'heure. Donc, la fondatrice Myriam Larouche-Tremblay a changé sa formule à un moment donné pour dire, je vais plutôt, moi, créer ma gamme de produits, donc acheter les surplus et ensuite vendre les produits. Et elle a eu des enjeux d'approvisionnement. Donc, le contrat de Marie-Ève, finalement, parce qu'il y a beaucoup de fermes qui ont fermé ou qui ont

0: réduit leur production en Gaspésie dans les dernières années. Donc, elle a lancé sa propre production agricole récemment. Et évidemment, elle garde le volet transformation au cœur de ses activités. Et elle, ce qu'elle me disait, c'est d'avoir ça dans ma manche, c'est un outil de résilience. Ça pardonne plus. J'ai moins de pression à produire des légumes parfaits. S'il y a un insecte qui vient laisser des marques sur mes produits, c'est moins stressant aussi. Mais les deux femmes m'ont dit la même chose. Ça représente pas nécessairement un immense revenu pour le producteur qui vend ses rabais à surplus. Mais on me disait, sont surtout heureux de savoir que ça n'a pas été produit pour rien parce que c'est ça qui les fait se lever le matin, c'est de nourrir les gens, pas de jeter des produits en bout de ligne.
1: Évidemment. Puis un troisième projet en Nouvelle-Écosse?
0: Oui, Station Food Hub que j'ai découvert. C'est une entreprise qui a aussi vu le jour en Nouvelle-Écosse en 2019. On est tous dans les mêmes années, en fait. Autour de ce besoin criant de transformation locale. Il y avait d'ailleurs un article de Radio-Canada en 2023 qui rapportait que la transformation alimentaire régionale dans les provinces de l'Atlantique n'avait cessé de diminuer depuis 30 ans. Oui. Et que c'est un enjeu pour justement mettre en valeur les surplus de la région puis de sécurité alimentaire aussi. Donc, cette entreprise-là, Station Food Hub, opère maintenant plusieurs sites de transformation spécialisés. Ils font autant de la congélation, de la mise en conserve, des produits réfrigérés, avec l'objectif de faire entrer ces produits-là beaucoup, beaucoup dans les écoles, dans les institutions, les hôpitaux, tout ça, et aussi dans certaines épiceries.
1: C'est intéressant, ça créerait une filière directe où il y aurait moins d'enjeux de mise en marché dans les petites épiceries à gauche et à droite. Alors, pourquoi ça demeure l'exception? Là, c'est trois magnifiques projets, mais on le sent, là, c'est un peu l'exception.
0: Oui, c'est que, bon, il y a une question d'infrastructure. Tout le monde m'a parlé du fragile équilibre de la rentabilité, parce qu'à moins d'avoir des équipements automatisés, on parle quand même de cuisine artisanale. Donc, en main-d'œuvre, la préparation des aliments revient cher. Permet pas de compétitionner avec les produits de mise en conserve industrielle, qui est souvent même délocalisé. Donc, c'est pas tout le monde qui est prêt à payer 8,50 $ pour 500 ml de salsa ou de relish bio. Donc, la mise en marché, c'est un défi en plus. La flexibilité, quand on parle de fermes très diversifiées où on a une cinquantaine de légumes, ça prend beaucoup de recettes standardisées pour avoir la flexibilité de transformer tous ces produits-là. J'en ai discuté avec la ferme des paniers bio aux Pleines Saveurs en Outaouais. Ils ont 26 recettes différentes et ils embauchent une cuisinière à temps plein qui est toujours là, prête à accueillir des surplus, des déclassés et les transformer pendant la saison. Donc, c'est toute une logistique. Puis finalement, ben, il y a les barrières réglementaires. Véronique Bouchard du réseau des fermiers de famille me disait, la production agricole et la transformation, c'est souvent considéré comme deux secteurs distincts. Donc, parfois, on va nous exiger des permis supplémentaires, parfois même des modifications aux installations septiques ou même un changement de tarif d'électricité. Elle me dit, quand ça représente 1% de tes activités, de ton chiffre d'affaires, à un moment donné, tu te dis, est-ce que je veux vraiment m'aventurer là-dedans?
1: Oui, je comprends. Alors, qu'est-ce qui pourrait aider?
0: Ben, il existe des programmes de subvention, notamment le MAPAC au Québec, mais aussi dans les autres provinces pour soutenir le développement d'infrastructures. Mais on me rapportait que ces enveloppes-là se vident souvent très vite en l'espace de quelques mois. Donc, c'est sûr que davantage de soutien à l'achat d'équipements puis d'infrastructures ferait une grande différence. Parce qu'ultimement, de faire reposer cette responsabilité-là sur le dos des producteurs qui sont déjà très sollicité, c'est pas nécessairement une bonne stratégie.
1: Intéressant, merci Gabrielle. Salomé Corbeau, qui vient d'une famille moitié italienne.
2: Oui, exactement.
1: T'avais déjà une pratique de gestion de l'abondance en fin de saison.
2: C'est ça. Alors dans ma famille, on fait des conserves avec des tomates, mais on les congelait depuis une certaine certaines années parce que le botulisme nous faisait peur, puis parce que c'était plus facile d'empiler des sacs Ziploc que d'avoir des chambres froides.
1: Les tomates toutes rondes ou on les préparait?
2: On les mettait dans un coulis. Je l'appelle ça la machine à saucisses. Mais tout ça, c'est du vocabulaire de nièce qui écoute pas les vraies consignes. Là. C'est-à-dire que c'est une machine qui fait comme un coulis au fur et à mesure. Ils sont juste blanchis, puis mis en purée et congelés. Donc, il n'y a pas une deuxième cuisson comme on fait normalement avec les cannes de tomates.
1: D'accord. Alors, tu avais déjà cette habitude-là.
2: Oui.
1: Puis, tu as décidé d'aller explorer, de devenir sage, justement.
2: Oui. Et je suis allée dans une cuisine collective du Grand Plateau à Montréal, qui est un organisme communautaire qui a pour vocation là, de développer une plus grande autonomie alimentaire chez les gens, de briser l'isolement, une mixité sociale. C'était vraiment formidable comme après-midi. Je souligne au passage le travail des gens, leur vitalité, leur bonne humeur et leur engagement pour la cause. On le sait, le communautaire est à bout. Mais là n'est pas la question. Ils ont fait un travail formidable. Ils nous ont donc accueillis dans leur cuisine qui est, comme le disait tout à l'heure Gabriel, MAPAC,
0: aux normes,
2: hein, aux normes équipé, MAPAC, oui, tout oui. ça, parce qu'évidemment, on n'y est pas avec les bactéries. Et là, j'ai eu le droit à vraiment un cours sur le botulisme, en fait, sur qu'est-ce que c'est que la mise

0: en conserve sécuritaire.
1: Mais le botulisme, c'est justement l'ennemi là.
0: C'est ça qu'on veut pas. Le botulisme, c'est une bactérie hein, qui est partout dans l'environnement. Sa toxine se développe seulement s'il y a pas d'oxygène, donc dans un milieu anaérobique, s'il y a une présence d'eau, si la température est entre 3 et 48 degrés.
1: Ça là, pas d'eau, beaucoup d'eau, pas d'oxygène, puis température entre 3 et 48 degrés, c'est exactement
2: un pot
1: de conserve dans une armoire.
0: C'est genre yeah,
1: c'est
0: un party de toxines.
1: Mais oui.
0: D'ailleurs, c'est la même petite toxine qui est dans le botox, mais oui. je sais pas trop pourquoi, puis je m'aventurais pas, mais j'étais ben étonnée de tout ça. C'est en fait, c'est que ça crée des paralysies.
2: La paralysie, c'est ça.
3: Donc on peut se verser des cannes.
0: Il faut vraiment pas niaiser avec le botulisme parce que c'est vraiment, ça peut être très très très dangereux.
2: Oui.
0: Heureusement pour nous, la toxine se développe dans un milieu, qui est faible
1: en acidité.
0: C'est ça. Parce que là, je m'en allais dans un. Oui, c'est ça. Donc, plus c'est faible en acidité, plus il y a risque.
1: Oui.
0: Donc, les fruits, on est assez épargné. Comme les fruits sont en général un pH qui est en deçà de 4,6, donc ce sont des aliments acides.
1: Naturellement acides.
0: Donc c'est pour ça que les confitures, on vire pas fou avec ça. Souvent, on entend nos familles, plus personne se soucie du botulisme dans les confitures. Par contre, dès qu'on tombe dans la tomate, dans les viandes,
1: une tomate quand même. Il faut toujours s'assurer qu'elle soit assez
0: acide.
1: Elle
0: est pas tout à fait, parce qu'on a développé un petit palais fin. Là, nous, on aime de plus en plus. On aime le sucre. Donc probablement, selon les filles du grand plateau, sûrement que les tomates ancestrales avaient le bon taux d'acidité.
1: Ah.
0: Et donc, ce qu'on a fait, nous, et aussi, c'est la chaleur. Donc, pour s'assurer, les aliments qui sont pas assez acides, il faut les amener à une haute température. Parce que 100 degrés, donc dans les pots, quand on les stérilise, c'est pas assez.
1: Pour tuer le botulisme,
0: il faut absolument aller très, très haut en température. Donc là, il n'y a que la méthode autoclave qui fonctionne.
1: D'accord.
0: Et moi, juste ce mot-là, j'ai l'impression que je vais tout faire sauter mon immeuble. Fait que autoclave, ça me fait très peur comme mot.
1: C'est la pression.
0: C'est la chaleur
1: à pression.
0: Je sais pas pour vous, mais moi, les prestos, ces affaires-là, ça me fait peur.
3: Il faut y penser comme une grande marmite.
0: Oui, mais ça me fait peur quand même. Donc, mieux vaut ajouter tout simplement de l'acidité.
1: Donc,
0: Même dans les tomates, dans les concombres. C'est pour ça qu'on met du vinaigre, c'est pour ça qu'on met du citron. Donc là, on a fait notre petite activité de cuisine collective. On a donc pelé les tomates, coupé les tomates, tout ça. Et ensuite, on a ajouté du citron dans le fond de nos pots avant de mettre nos tomates qui avaient été recuites un petit peu, coupées en dés. On en met pas beaucoup, en fait. Il suffit 2 cuillères à soupe par litre.
1: Par litre, OK.
0: Oui.
1: Mais si j'ai bien compris, ils ont recommandé d'utiliser du jus de citron en bouteille.
0: Exactement.
1: Pourquoi?
0: Ben, parce que là encore, là, le citron étant un fruit, il peut, selon son niveau de mûrissement, sa catégorie, là où il a poussé, il peut ne pas avoir le bon niveau d'acidité.
1: Ah bon?
0: Alors qu'on est sûr que le jus de citron en bouteille, il a toujours la même constance, effectivement. Et donc, il suffit ensuite de replonger nos pots une fois qu'ils sont fermés. Là, il y a une petite technique pour faire le fameux ploc, là. Il faut pas trop le fermer fermement.
1: On le remet le fameux cerceau
0: au-dessus dans le pot maçon, le fameux pot maçon. On le ferme pas complètement pour que l'air puisse sortir. On replonge dans l'eau bouillante pendant 45 minutes. Ensuite, on ressort, on attend le ploc et on ferme et on scelle. Et c'est bon un an à température de la pièce. Bon, et même plus, selon les filles de la place, c'est que ça perd un peu de nutriments, mais c'est tout à fait comme estime passer un an.
1: Bon, alors qu'est-ce que c'est les avantages de la conserve par rapport à la congélation? Moi, je suis plus une congeleuse, je vais l'avouer, là, parce que justement, je trouve ça un peu plus compliqué, les conserves. Qu'est-ce que c'est l'avantage écologique de la conserve?
0: Ben, c'est le coût énergétique, en fait. C'est que... C'est qu'en gros, ben, on n'a pas d'électricité.
1: Je comprends. Une fois que les pots sont dans l'armoire, on n'a plus à les refroidir.
0: C'est ça. Et en général aussi, on congèle dans des ziplocs, on congèle dans du plastique, moi, je congèle dans des bacs à glaçons, mon pesto, tout ça.
1: Ah oui.
0: Donc, on a peut-être une utilisation.
1: Contamination plastique.
0: Plastique, probable.
1: Possible, surtout avec l'acidité, d'ailleurs.
0: Et puis, congeler vos fruits frais, en fait.
1: Oui, ça, c'est possible aussi. Des petits fruits tout ronds,
0: ça se fait. Tout les fait en smoothie au mois de janvier, puis on repogne un air d'été.
1: Voilà, sans botulisme. Un grand merci toutes les deux. Vos feux, en terminant rapidement.
2: Ben, feu rouge, jeter le blâme sur les agriculteurs qui peinent déjà à joindre les deux bouts. Feu jaune aux programmes de subvention qui soutiennent les initiatives de transformation et qui pourraient certainement être bonifiés. Feu vert aux entrepreneurs créatifs qui développent des modèles locaux pour valoriser les surplus des producteurs.
1: Salomé?
0: Feu rouge, ne pas profiter du temps des récoltes et consommer des aliments importés le reste de l'année. Feu jaune, faire ses conserves, mais les congeler au lieu de les stériliser. Et feu vert, se rassembler en gang, faire des conserves, sécuritaire pour réduire le coût et gaspillage.
1: Un grand merci Salomé Corbeau, Gabrielle Lamontagne-Allé qui était aussi à la recherche avec Alexis Bouliane, Philippe Brazeau à la réalisation, Alexandre Leclerc à la technique. On se retrouve très bientôt. Portez-vous bien.
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0: 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À ça nous regarde ce soir.
1: Nous devons démontrer que nous sommes capables d'agir rapidement.
0: Jour de rentrée parlementaire à Ottawa, le gouvernement Carney veut accélérer l'approbation des grands projets.
2: En même temps, tu arrives dans les détails.
0: Son nouveau projet de loi modifie entre autres le Code du travail. Y aura-t-il une levée de bouclier des syndicats?
3: Le droit de grève, qui est un droit fondamental.
0: Aussi à l'émission, trois médias, dont CNN, intentent une poursuite contre l'administration Trump après avoir été banni de la Maison-Blanche.
4: We're not going to give you special access to the White House if you engage in what is effectively propaganda.
0: D'autres se serrent les coudes et restreignent leur couverture du président. Et plus tard, le Québec n'est toujours pas sur la même longueur d'onde.
5: C'est pas en train de s'améliorer, c'est en train de s'aggraver.
0: Malgré une promesse électorale en 2022, la couverture cellulaire est toujours très inégale. Reportage en Gaspésie.
6: Dans les derniers jours, on a passé plusieurs heures sans réseau, sans Internet, sans réseau cellulaire.
0: Bon lundi soir à tous. La rentrée parlementaire à Ottawa a été marquée par un projet de loi mammouth de 250 pages déposé par le gouvernement Carney. Un projet de loi pour accélérer la construction de nouveaux projets de loi nationaux et pour modifier aussi certaines lois entourant le Code du travail. Selon le gouvernement, c'est nécessaire de moderniser les évaluations d'impact environnemental et des lois sur le travail. Mais il demeure de nombreuses zones grises et ça soulève des préoccupations. J'en parle avec mon collègue Christian Noël à Ottawa. Bonsoir Christian.
7: Bonsoir.
0: Qu'est-ce qu'il faut comprendre de ce projet de loi mammouth?
7: Mais j'ai le goût de vous dire que je suis bien mal pris de vous le dire parce que ça fait 250 pages et j'ai pas fini de le lire.
0: Bon.
7: Parce qu'on l'a reçu tard en après-midi. Et c'est un peu, ça fait un peu partie de la stratégie du gouvernement, je vous dirais. Mais à première vue, ça va loin. C'est un nouvel effort du gouvernement pour répondre à la crise avec Donald Trump, pour accélérer la construction d'infrastructures essentielles. Ça va limiter la portée de certaines études d'impact environnemental. Ça va modifier le Code du travail pour limiter les possibilités de grève ou de lock-out, pour éviter que tout ça fasse mal à l'économie canadienne et crée un environnement instable pour les investisseurs internationaux. On écoute le ministre du Transport, Stephen McKinnon, et le ministre responsable des Relations canado-américaines, Dominique Leblanc.
8: Pour bâtir une économie forte, nous avons besoin d'un réseau de transport qui est solide. C'est pourquoi le projet de loi C-39 vise à renforcer nos corridors de transport et nos corridors commerciaux.
1: Le chevauchement des exigences, la redondance des procédures et la longueur des délais ont constitué des obstacles pour des investisseurs. Nous devons démontrer que nous sommes capables d'agir rapidement pour donner confiance aux investisseurs que lorsque le Canada décide de faire construire quelque chose, ce sera fait.
7: Je vous donne quelques exemples de changements dans le projet de loi monstre. Les projets de pipeline d'électricité de transport pourraient être exemptés de certaines études d'impact environnemental et l'approbation devrait être donnée dans un délai d'un an. Dans le Code du travail, si un conflit potentiel affecte un projet d'intérêt national, bien, un médiateur spécial pourrait être nommé plus tôt pour accélérer la résolution de conflits. Et ceux qui négocient de mauvaise foi, il y aura des pénalités plus sévères contre eux. Tout ça, c'est un survol rapide, comme je vous dis. Personne à Ottawa a fini de lire tout ça. Ça va faire ma lecture de chevet pour la semaine, probablement.
0: Christian, vous avez dit, on est dans le contexte là, de tensions commerciales avec les États-Unis, mais comment le gouvernement justifie ces changements, entre autres sur les protections environnementales?
7: On essaie vraiment de rassurer la population, parce que on effectue des changements à la loi, à plusieurs lois et règlements, mais on dit, ça ne veut pas dire qu'on ne se préoccupe pas de changement climatique. Cependant, il y a des changements à une série de lois, là. Régie canadienne de l'énergie, loi sur les eaux navigables, protection de l'environnement, espèces en péril, la loi sur les pêches. Je vous donne quelques exemples. Ça permet notamment d'entamer certains projets importants avant que l'étude d'impact soit terminée. Un ministre aura le pouvoir d'exempter des pipelines, des projets d'électricité, des projets renouvelables extra-côtiers, de certaines applications de la loi si c'est dans l'intérêt du public. Le ministre Leblanc dit, oui, on assouplit des règles, mais seulement quand ce sera nécessaire. On l'écoute.
1: Vous savez, on a quatre saisons au Canada. C'est des fois difficile de faire certains projets les mois d'hiver quand la terre est gelée. Alors, si on parle d'un projet très mineur pour débuter de faire la recherche sur un certain site pour préparer l'échéancier d'une construction potentielle, ce sera un cas exceptionnel.
7: Donc, on a quand même le pouvoir d'exempter certains projets de loi environnementale. Seulement quand ce sera nécessaire, quand ce sera d'intérêt public, qui décide? Le gouverneur en conseil, donc le conseil des ministres.
0: Le gouvernement. Bon, je le disais, c'était jour de rentrée parlementaire à Ottawa aujourd'hui. Premier affrontement entre Mark Carney et Pierre Poilievre. Est-ce que ce projet de loi a fait réagir aujourd'hui?
7: Nombreuses réactions. D'abord, à l'extérieur du Parlement, environnementalistes, syndiqués, qui avertissent que l'ampleur des changements proposés est énorme. Eux non plus n'ont pas fini de passer tout ça au peigne fin, mais on s'inquiète que ça ait des effets néfastes sur l'environnement, sur le droit des travailleurs. Pour ce qui est de l'opposition, les conservateurs disent, écoutez, si ce qu'il y a dans ce projet de loi, c'est bon pour l'économie, nous, on sera en faveur. Il n'y aura pas de blocage de notre part, mais on veut voir les détails d'abord. Le Bloc et le NPD estiment que le gouvernement Carney, lui, est en train d'utiliser la crise américaine comme prétexte pour éliminer des protections essentielles. On les écoute.
2: Vous savez, tout projet de loi du gouvernement qui aide à accélérer les projets au Canada, on est favorable. En même temps, d'y dans les détails. On doit vérifier ce qu'il y a dans un projet omnibus, c'est toujours très complexe.
9: Sous prétexte qu'il y a Donald Trump, on va dilapider la richesse collective des Québécois et des Canadiens. Il y a comme un prétexte, il y a comme une instrumentalisation de la crise actuelle pour faire autre chose complètement.
10: Mais le premier ministre Carney profite de nos craintes pour faire adopter une série de mesures impopulaires qu'il n'avait pas promises durant sa campagne, pour lesquelles il n'a aucun mandat et qu'il ne pourrait jamais faire passer dans les circonstances normales.
7: Ce qui est clair, c'est que Mark Carney voit en ce moment que dans sa lutte contre Donald Trump, la population est dernière nuit. Donc, il y a du capital politique et il choisit de l'utiliser pour se donner du momentum, pour faire passer des choses qui pourraient être impopulaires en temps normal. Et il y a aussi une majorité aux communes avec des oppositions affaiblies. Ça lui donne une fenêtre d'opportunité à saisir. Reste à voir maintenant comment la population va réagir. La lune de miel de Mark Carney qui se poursuit en ce moment, est-ce que le public canadien va continuer à lui donner? Est-ce que les gens vont cesser de lui donner le bon Dieu sans confession? Est-ce que si le projet de loi dépasse les bornes, est-ce que Mark Carney devra faire un mea culpa, faire marche arrière sur certains points? Ce qui est clair, c'est que la période qui s'amorce en ce moment sera critique et pour l'avenir du pays et l'économie, et pour la popularité de son gouvernement.
0: D'où l'importance pour vous de lire Christian Noël. Voilà. Merci beaucoup.
7: Des heures de plaisir.
0: Au revoir.
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0: Est-ce que Donald Trump préfère acheter de l'engrais à un allié de la Russie plutôt qu'au Canada? Si je pose la question, c'est que le président américain a publié sur Truth Social ce matin que les agriculteurs américains pourraient avoir un bien meilleur prix pour la potasse en provenance du Bélarus et qu'une entente est en préparation avec ce pays. Philippe-Antoine, bonsoir.
12: Bonsoir, madame.
0: Le Canada, qui est le plus grand producteur mondial de potasse.
12: On dit que la potasse, c'est l'or rose de la Saskatchewan, hein, où sont situées les 10 mines de potasse au pays. Le Canada fournit 40% des exportations mondiales de potasse. C'est un minerai, on le rappelle, qui est utilisé comme engrais. En deuxième position vient la Russie et en troisième, le Bélarus, qui a une production deux fois plus petite que celle du Canada. Mm-hmm. Le Canada, donc, domine le marché mondial et fournit 85% de la potasse utilisée.

0: par les agriculteurs américains. Et jusqu'ici, le Canada et les États-Unis se sont abstenus d'imposer des tarifs sur les exportations de potasse. Mais là, le président Trump met le sujet sur la table en faisant miroiter un approvisionnement en provenance du Bélarus qui serait donc beaucoup moins cher que les importations canadiennes, selon lui. Et cette affirmation-là est inquiétante, selon le député conservateur Andrew Scheer, qui est un député de la Saskatchewan.
1: C'est clair que le gouvernement doit contrôler ce qu'il peut. C'est Mark Carney qui a le pouvoir, la capacité d'améliorer la situation pour les producteurs de potasse. Il a choisi de garder en place la taxe carbone industrielle.
2: Quels peuvent être les objectifs de Donald Trump?
0: J'en ai discuté avec William Pellerin, qui est associé en droit international commercial au cabinet McMillan. Il voit là un positionnement dans le conflit commercial avec le Canada, mais aussi un message pour les agriculteurs américains.
3: Je pense que c'est deux choses. C'est de jouer dans les négociations commerciales avec le Canada et aussi de démontrer à la population américaine que le gouvernement américain essaie de réduire les coûts aux consommateurs et sur les fermiers qui ont été durement frappés par les tarifs que les Américains eux-mêmes ont imposés.
2: Bon, le Bélarus, qui est un moins grand producteur que le Canada, mais qui est surtout contraint par des sanctions internationales depuis de nombreuses années.
0: Depuis 2006, l'administration de George W. Bush a imposé des sanctions contre le régime Loukachenko en raison des pratiques antidémocratiques lors des élections de 2006. Les sanctions ont ensuite été durcies pour punir le régime de son appui à la Russie dans la guerre contre l'Ukraine. Mais l'administration Trump et même l'administration Biden à la toute fin, faut le dire, ont commencé à assouplir les relations avec le Bélarus. Et plus tôt cette année, Washington a rétabli les importations d'engrais de deux producteurs de potasse du Bélarus. Et le Bélarus, de son côté, a libéré des centaines de prisonniers politiques. Et de son côté, faut le dire, l'Union européenne maintient, elle, ses sanctions contre le Bélarus. Et le ministre des Affaires étrangères de la Lituanie, qui est voisine du Bélarus, a déclaré aujourd'hui que l'Europe devait continuer à le faire parce que le Bélarus, selon lui, représente toujours une menace contre le bloc européen.
2: Est-ce qu'il y a un risque que le Canada perde le marché américain de la potasse?
0: C'est peu probable à court terme, croit William Pellerin.
3: Passer par l'Union européenne qui continue à sanctionner la Biélorussie, ça va être très difficile. Ça sera pas possible. Donc, il faudra que ça passe par la Russie. Et encore une fois, il y a plusieurs sanctions économiques sur le transport maritime qui s'appliquent. Donc, ça devient quand même très compliqué, très cher, très incertain. Tandis que le Canada, bien sûr, est partenaire très certain. En bout de ligne, est-ce que le produit peut venir moins cher? Peut-être que la Biélorussie est un peu désespérée et va essayer de tout faire pour vendre ça à des très bas prix, peut-être. Mais on n'est pas rendu là.
0: Et si jamais les États-Unis reprennent leurs importations de potasse du Bélarus, ben le Canada aura d'autres acheteurs vers lesquels se tourner, croit Paul Alexandre, qui est professeur de géologie à l'Université de Brandon au Manitoba.
4: Le Canada est le plus grand producteur mondial, exportateur de potasse. Et il a raison, nos gisements sont grands, les gisements sont de très bonne santé, etc., etc. Donc, si demain les États-Unis n'achètent plus, il y aura plein d'autres mondes qui va continuer à acheter. Donc, du point de vue économiquement, pour nous, ce n'est pas une si grande perte que ça.
0: Mais évidemment, les producteurs de potasse du Canada tiennent au marché américain. Et dans une déclaration, l'Association Fertilisant Canada affirme que grâce à une chaîne d'approvisionnement hautement intégrée, eh bien, la potasse canadienne permet aux fermiers nord-américains d'avoir accès aux nutriments dont ils ont besoin quand ils ont besoin, c'est-à-dire pendant la période critique d'application dans les champs, et que ça favorise la sécurité alimentaire des deux côtés de la frontière.
2: Merci, Philippe-Antoine.
0: Merci.
2: Au revoir. Il y a en ce moment un véritable bras de fer entre Donald Trump et les médias. On vous en parlait vendredi de cette décision soudaine du président de bannir de la Maison-Blanche CNN, MS Now, le site d'information Politico. Eh bien, aujourd'hui, ces médias décident d'avoir recours aux tribunaux. Ils en font une question constitutionnelle. Avec nous, pour comprendre ce qui se joue, Sonia Dridi, elle est journaliste accréditée à la Maison-Blanche pour les chaînes de télévision française LCI et belge RTBF. Sonia Dridi, bonsoir.
5: Bonsoir.
2: Sonia Dridi, on va revenir là sur cette requête devant les tribunaux dans un instant, mais

0: constate en ce moment que les grands médias se serre les coudes en ce moment. CNN, par exemple, devait filmer les images du président aujourd'hui, le président qui se rendait à New York pour l'Assemblée générale des Nations unies. Eh bien, les autres grands réseaux de télévision ont choisi de se montrer solidaires. Ils ne vont pas prendre le relais, c'est ça?
1: Oui, et je dois dire que c'est une mobilisation inédite à la Maison Blanche. En effet, les médias se montraient solidaires. Il y a un système qui est mis en place à la Maison Blanche. Cela s'appelle le pool. En fait, c'est un dispositif pour qu'il n'y ait pas trop de monde dans les salles lors d'événements de conférences de presse et autres, de prises de parole du président. Il y a une télé qui filme et ensuite elle distribue les images aux autres. Aujourd'hui, ça devait être CNN et comme la chaîne a été exclue du dispositif Maison Blanche, eh bien les quatre autres grandes chaînes américaines qui font partie de ce système de pool ont refusé de prendre la place de CNN et donc personne ne va avec Donald Trump à poursuivre ses rencontres à New York, notamment avec le maire de New York et puis ensuite avec les différents dirigeants internationaux. Et donc c'est vraiment du jamais vu. Et tout à l'heure j'ai assisté à une séance très étonnante puisque Donald Trump a inauguré son nouvel héliport à la Maison Blanche. Alors il y avait les journalistes correspondants à la Maison Blanche, les journalistes du pool presse écrite et les photographes, mais il n'y avait pas le son qui a été retransmis parce que cet événement a seulement été filmé par la caméra de la Maison Blanche. Et donc, si vous regardez sur la chaîne de la Maison Blanche, la chaîne YouTube, on n'entendait rien à ce que disait le président. Donc, on en arrive à une situation assez cocasse et qui, on imagine, doit beaucoup frustrer Donald Trump en coulisses, qui adore critiquer les médias, mais qui a absolument besoin d'eux aussi au quotidien.
0: Oui, mais justement, je me posais la question, pensez-vous que ce bras de fer-là peut trouver un écho au sein de la population américaine, où ça reste une bataille, un bras de fer entre Donald Trump et les médias?
1: Alors, je pense que pour une partie de la population américaine, sûrement pas les partisans de Donald Trump pur et dur, mais je pense que le reste de la population américaine commence à comprendre ce qui est en train de se passer, parce que là, les extraits de Donald Trump qui parle, on n'entend rien, ça commence à circuler beaucoup sur les réseaux sociaux, et je pense que ce mouvement a pris de l'ampleur, hein, on vient juste d'apprendre également que les photographes qui étaient présents, qui ont pris des photos, eh bien, ne publient pas leurs photos jusqu'à minuit ce soir, aussi par solidarité. Donc c'est quand même, là je pense que les médias américains veulent vraiment faire passer le message à la population qu'on ne peut pas faire de la censure comme cela, en tout cas une tentative de censurer certains médias, parce que et d'ailleurs il y avait une décision précédente, hein, lorsque le président avait tenté d'interdire l'agence de presse AP du bureau ovale, le juge avait dit que si l'accès est ouvert aux journalistes à la Maison Blanche, alors on ne peut pas exclure certains médias à partir du moment où cette Maison Blanche ouvre ses portes à des journalistes. Donc je pense que il s'est mis lui-même dans une situation qui va être compliquée. Pour l'instant, il persiste et signe et son vice-président a même parlé de journalistes propagande et Donald Trump, hein, a dit un peu plus tôt aujourd'hui que ces médias fake news dit-il sont une menace pour la sécurité nationale, mais on va voir combien de temps il tient parce que encore une fois, il raffole de la télévision et il a besoin souvent des médias pour finalement appuyer ses propos, faire sa pub. Donc il s'en est beaucoup servi. Donc on va voir. C'est vraiment un moment quand même intéressant. Ça va au-delà, je pense, de la bataille médiatique dans la bulle de Washington.
0: Oui. Et ça va devenir une bataille devant les tribunaux là, si ça se rend jusque là, parce que l'audience est prévue mercredi, après-demain, parce que les médias bannis en appellent devant les tribunaux en disant qu'il y a entrave à la liberté de presse contenue dans le premier amendement de la Constitution américaine.
1: Tout à fait. Alors, on a appris aujourd'hui que les trois médias qui ont été bannis vont donc engager des poursuites judiciaires ces médias disent simplement défendre leurs droits parce qu'en effet, la liberté de la presse est garantie dans le premier amendement de la Constitution. Donc, ça va être une séquence intéressante et beaucoup pensent que la justice va sûrement donner raison à ces médias. Donc, ils seront peut-être de retour à la Maison Blanche. Mais ce qui est aussi intéressant, c'est que ça vraiment traduit la mauvaise humeur générale de Donald Trump en ce moment.

0: solidarité. Je vois constamment les journalistes américains en train de parler, de débattre. Que faut-il faire? Notre association des correspondants aussi est toujours en train de débattre pour voir quelles prochaines étapes. Donc, je pense qu'il est intéressant de voir en ce moment, c'est qu'il y a beaucoup de solidarité entre les médias et il y a cette volonté, il y a cette compréhension que ça risque de nouveau d'arriver. Donc, cette volonté de mettre un frein à tout cela.
1: Sonia Dridi, journaliste accréditée à la Maison Blanche. Merci de nous avoir emmenés comme ça à l'intérieur de ce monde des correspondants. Merci.
0: Merci.

0: Campagne électorale au Québec maintenant. À 2 semaines du vote, il y a un sondage commandé par Radio-Canada et les coops de l'information qui confirme que le Parti québécois est toujours en tête des intentions de vote. Mais ce qui attire l'attention, c'est une remontée du Parti conservateur du Québec qui se trouve à égalité statistique avec le Parti libéral. Le sondage a été réalisé du 8 au 17 septembre dernier avec plus de 5500 répondants. La marge d'erreur est de 1,3% 19 fois sur 20. J'en discute avec notre analyste Véronique Prince. Bonsoir Véronique.
1: Bonsoir Madeleine.
0: Donc on y apprend donc que le Parti conservateur du Québec se retrouve, je le disais, à égalité statistique avec le Parti libéral.
1: Oui, puis il me semble que depuis le début de la campagne, je vous ai parlé à plusieurs reprises de la volatilité de ce vote. Et c'en est un autre exemple qu'on voit très bien dans le sondage. Le Parti québécois récolte 29% des intentions de vote, la CAQ 22%. Le Parti libéral est à 19% et le Parti conservateur à 18%. C'est pour ça qu'on vous parle d'une égalité statistique et Québec solidaire ferme la marche à 12%. Qu'est-ce qui peut expliquer cette remontée du Parti conservateur du Québec? D'abord, faut noter que M. Duhaime est très habile en communication. Mm-hmm. Il a un atout par rapport à ça.
0: C'était son métier.
1: Voilà son passé d'animateur radio qui ressort durant la campagne électorale. Mais je vais quand même apporter plusieurs bémols quant à sa remontée. D'abord, on voit qu'il est très populaire chez les jeunes. Malheureusement pour lui, c'est un groupe démographique qui sort moins pour aller voter comparativement aux 55 ans et plus, aux 65 ans et plus, qui eux ont tendance à favoriser le Parti québécois ou la coalition Avenir Québec. Il n'a pas non plus de machine électorale, n'étant pas un parti élu à l'Assemblée nationale. Et une machine électorale, c'est très important en campagne pour convaincre les gens de sortir pour aller voter, les aider aussi à aller voter. Et souvent, c'est ce qui fait en sorte qu'après ça, les intentions de vote se transposent dans l'urne. 41% des répondants de ce sondage-là disent qu'ils peuvent encore changer d'idée. Donc, c'est pas scellé là encore.
0: Le mot volatilité est encore pertinent dans ce cas-là.
1: Absolument. Mm-hmm. Puis ce sondage-là, vous l'avez dit, a été réalisé du 8 au 17 septembre. Ça veut dire que les 2/3 de la collecte de données s'est réalisé avant les deux débats. Donc,
0: comment ça va se jouer par la suite? Faudra suivre d'autres sondages. Et il y en a d'autres, là. Il y en a eu un, ces dernières heures, de Palace Data, qui nous montre un portrait légèrement différent. Le Parti conservateur n'est pas aussi fort et la CAQ connaît davantage de difficultés.
1: Oui, et celui-là, ce sondage a été réalisé auprès de 1122 répondants. C'était le 19 septembre. Et dans ce cas-ci, la marge d'erreur, c'est plus ou moins 2,9%. Ça nous démontre, ce sondage-là, davantage une stagnation, hein. Dans les intentions de vote, le Parti québécois est toujours à 28%. Ça tourne toujours autour de 30% dans le cas du PQ, là, d'un sondage à l'autre depuis le début de la campagne électorale. Pour en revenir au Palace, le Parti libéral et la CAQ sont tous les deux à 22%. Parti conservateur, voyez-vous, dans celui-là, il est à 16%. Alors que je vous disais que dans l'autre, il était à 18%, là. Et Québec solidaire, toujours encore autour de 11-12%. La CAQ a perdu des intentions de vote dans les 65 ans et plus, là, dans ce sondage-là. Et c'est vraiment sa tranche d'âge là sur laquelle mise le plus Christine Fréchette, parce que ça, c'est un gros bassin de gens qui vont voter. C'était vraiment eux, depuis le début de la campagne, qui étaient largement favorables à la coalition Avenir Québec. Donc, on va voir dans les prochains jours comment on doit interpréter le fait que ces gens-là décident de moins appuyer la coalition Avenir Québec pour se tourner peut-être un petit peu plus vers le Parti québécois. Aussi, comme meilleure première ministre ou premier ministre, Christine Fréchette se retrouve maintenant au troisième rang dans ce sondage-là, derrière Charles Milliard. Vous savez, Madeleine, il y a un autre sondage qui sort demain, un sondage léger. Moi, j'ai rarement vu autant de sondages dans une campagne électorale. En 2022, j'ai l'impression que ça ne valait pas la peine pour les partis et pour les médias d'investir dans des sondages.
0: Le scénario était plus clair.
1: Ben voilà, on s'attendait à ce que ce soit M. Legault qui gagne. Ça coûte cher. À réaliser des sondages. Mais dans cette campagne-là, étant donné que c'est extrêmement serré, vous en verrez.

0: et comme ça sortir aux 4-5 jours là, sans arrêt.
1: Extrêmement serré, mais dans les deux sondages dont on a parlé, là, ça démontre qu'on se dirige toujours vers un gouvernement minoritaire. Et là, c'est intéressant aujourd'hui sur le chemin de la campagne. La question a été posée au chef, à savoir s'il y avait des alliances potentielles qui pourraient se former.
0: Oui, mais moi, je suis pas étonnée qu'aucun n'est d'accord pour former d'alliance à ce moment-ci, parce qu'il reste quand même encore 2 semaines à la campagne électorale. C'est un petit peu tôt. Peut-être qu'il faudra leur reposer la question 2-3 jours avant le vote, là. Mais Christine Fréchette et Ruba Gazal, ça qui est intéressant, font un rapprochement entre le Parti québécois et le Parti conservateur du Québec. Madame Gazal a même parlé de bromance, là, comme quoi là, ils pouvaient avoir des affinités. En fait, les deux chefs tentent de démontrer que le Parti québécois est en train de se réaligner plus à droite sous Paul Saint-Pierre Plamondon, étant donné ses promesses, lui aussi, de rendre l'État plus efficace, les politiques natalistes aussi. Bien sûr que le chef péquiste le réfute complètement. Il veut pas être associé à la droite. On peut voir là, que lui, ça fait pas du tout son affaire, alors qu'à l'inverse, ça semble faire l'affaire d'Éric Duhaime d'avoir ce potentiel rapprochement-là, ou en tout cas, que les autres chefs le pensent, parce que lui, ça lui permet de dire, ben oui, c'est parce que tout le monde trouve tellement que j'ai des bonnes idées, que tout le monde les reprend, et là, maintenant, ce qu'il demande, c'est la balance du pouvoir à l'électorat. Mm-hmm. Donc, lui, ça le positionne quand même favorablement qu'on puisse même songer à des possibles alliances.
1: Bon, Véronique Prince, merci, c'est fascinant tout ça. Il reste 2 semaines, là. C'est lundi dans 2 semaines, cette élection-là, mais avant, il y aura le vote où on pourra voter à l'avance. Comment ça s'appelle?
0: Le vote par anticipation.
1: Merci, Véronique Prince.
0: 27-28 septembre.
1: Merci, bonne soirée.
0: Bye-bye.
1: Le gouvernement Legault avait promis en 2022 un réseau cellulaire disponible partout au Québec d'ici la fin de l'année, d'ici la fin 2026. Or, l'accès à un réseau mobile est plus difficile que jamais dans des régions éloignées des grands centres. Ces régions se plaignent du fait que ces mauvaises communications nuisent non seulement à leur développement économique, mais qu'elles posent aussi de graves problèmes de sécurité pour des personnes en situation précaire et en cas de catastrophe. Ces failles dans le réseau, Jean-Michel Leprince les a constatées en Gaspésie.
2: Un territoire immense. Des routes à n'en plus finir. La couverture cellulaire du Québec est mission impossible. On est habitué aux zones d'ombre sans signal, mais aux portes de la Gaspésie, le service, déjà minimum, s'est grandement détérioré. Des deux côtés de la péninsule, jusqu'à Gaspé.
3: On est habitué, ici, d'avoir quelques zones d'ombre. On vit avec ça depuis que j'ai un cellulaire.
2: Simon Fortin hisse la voile pour faire visiter occasionnellement la baie à des touristes. En théorie, Gaspé a les antennes qu'il faut pour une bonne couverture cellulaire. Mais dans les faits...
3: Je suis pas un spécialiste. Moi, tout ce que je fais, c'est ouvrir mon cellulaire, puis je vois qu'il y a une barre, j'envoie un texto, message échec. On enlève le 5G, on essaie de se mettre en mode LTE, on lève le cellulaire, on fait le tour de la maison. C'est même à ma maison, il y a certains endroits où je peux même pas appeler.
2: Depuis la 3G, puis la 4G LTE, et récemment la 5G, le débit du signal des tours de transmission cellulaire devient plus puissant, mais sa portée, elle, diminue. Même s'il n'y a plus beaucoup de touristes pour encombrer le réseau, les communications restent très mauvaises. Magali Jonca, spécialiste en communication, a besoin d'être constamment en télétravail.
4: Depuis les 2-3 dernières années, il n'y a pas d'amélioration. Même que je dirais que ma mère m'a souvent fait le commentaire qu'elle n'a pas de réseau de cellulaire. Moi, j'ai assisté dans les derniers jours. On a passé plusieurs heures sans réseau, sans Internet, sans réseau cellulaire.
2: Pour sa mère, Henriette, le cellulaire est un outil vital.
4: Plus que moi, parce que ma mère, elle habite seule. Il y a personne avec elle si jamais il arrive un accident, si jamais elle doit communiquer avec les services d'urgence. Elle n'a aucune façon de communiquer, ni par réseau cellulaire, ni par Internet.
2: En 2022, le gouvernement de François Legault avait fait une promesse électorale majeure, ambitieuse. Un réseau cellulaire disponible partout au Québec d'ici la fin de 2026. Promesse non tenue, admet l'ex-ministre de la cybersécurité et du numérique, Gilles Bélanger.
5: 3 milliards d'investissements pour combien de tours?
6: C'est à peu près 2 millions par tour. En moyenne, entre 1,5 et 2 millions par tour, ça nous prenait 800 tours.
5: D'accord.
6: On en a fait à peu près 300 sur les 800. Yeah. Et on invitait les entreprises de télécom à proposer et on leur subventionnait 100 % du capital. Et on n'a pas eu plus d'offres.
2: Les fournisseurs, TELUS, Bell, Rogers, Vidéotron, n'ont pas répondu à l'appel. Pas assez rentable, même avec des subventions.
6: Il y avait quand même des solutions à court terme. On avait une solution satellitaire qui était Terrestar, qui était une solution qui pouvait permettre pour les citoyens en région d'avoir un outil qui permettait une communication satellitaire.
2: TerreStar, c'est le projet québécois, déjà existant, qui veut se tailler une place dans l'avenir du cellulaire par satellite. Face aux géants Starlink, de SpaceX, d'Elon Musk, AST ou Amazon Leo, dont les réseaux seront bientôt prêts.
5: Est-ce que c'est pour ça que vous avez quitté?
6: Moi, j'avais fait une promesse. J'avais dit, si je réalise pas cet engagement-là, je vais me retirer. C'est une des raisons. Moi, je crois beaucoup dans la souveraineté numérique.
2: Les candidats à l'élection dans Gaspé présent au débat local sont unanimes. Ça ne peut pas durer. Emmanuel Babin, de Québec solidaire.
7: Effectivement, la situation est très mauvaise. C'en est même dangereux. Moi, je suis pompier volontaire à Percé. On reçoit des appels d'urgence. Des fois, c'est dans des zones où est-ce que le téléphone capte pas le réseau. Ça complique énormément l'intervention d'urgence. Puis c'est vraiment prioritaire de travailler à l'amélioration de ce réseau-là. Puis c'est pas en train de s'améliorer, c'est en train de s'aggraver.
2: Mégane Perry-Mélenchon, du Parti québécois.
8: Je le dis, au centre-ville de Gaspé, on n'est pas là dans des municipalités isolées. Alors imaginez eux comment ce qu'ils vivent avec les aléas de la couverture cellulaire. C'est vraiment là pour une région comme la nôtre, c'est un frein à notre développement puis à la dignité des personnes qui vivent sur le territoire de la Gaspésie.
2: Michel Barrin, Parti libéral.
9: On a un gouvernement qui en avait fait une promesse forte. Puis ça date pas de 4 ans, ça date de 8 ans. Donc cet engagement-là devait être réalisé. C'est un enjeu autant économique que sécuritaire. Pour une région comme la Gaspésie.
2: Et Stéphane Sainte-Croix, député sortant, Coalition Avenir Québec.
10: Honnêtement, on comprend que l'avenir est dans le satellite et qu'on est comme une phase critique là du modèle traditionnel, donc des tours, versus d'avoir recours au satellite. Donc, on le voit, les fournisseurs sont un pire filet. Il faut insister beaucoup. Et je pense que pour la suite des choses, bien évidemment, ce sera le satellite qui sera la solution optimale à tous ces enjeux.
5: Il y a une question de souveraineté aussi, parce qu'on ne peut pas tout confier à Starlink.
10: Oui, voilà, très important. Donc, ça rajoute à la complexité du dossier, aux enjeux qu'on a à traiter de façon concrète.
2: Ce n'est pas vraiment un thème électoral parce que tous les candidats sont d'accord et les électeurs leur disent.
5: Si tu rencontres les candidats, tu leur en parles et tu te plains et tu leur dis « faites quelque chose, voyez-vous ».
3: Ce qui est sûr, c'est que je n'essaierai pas de les appeler. S'ils sont en déplacement, je pourrais faire le choix.
0: C'était un reportage de Jean-Michel Leprince. J'ai envie de savoir comment ça se passe chez vous. Il est comment, le réseau? Vous pouvez nous écrire en vous rendant sur l'application Radio-Canada Audio maintenant. Cliquez sur la bulle de conversation de notre émission en direct. Restez à l'écoute plus tard à l'émission Élections régionales en Allemagne. La poussée de l'extrême droite se poursuit, créant une onde de choc dans le pays. Mais d'abord,
11: it was a bang, bang, bang, bang. And we all kind of froze. What was that?
0: Ouais, les célébrations de Yom Kippour ont été interrompues par un drame à Belleville, en Ontario. Vous venez d'entendre le président de la synagogue Sons of Jacobs, Norm Wedham, décrire la scène. Une fusillade survenue à l'extérieur du lieu de culte qui a fait 2 blessés. Un policier et le suspect dans cette affaire. Je joins Catherine Brulotte qui est sur place. Bonsoir Catherine.
12: Bonsoir.
0: Catherine, il y a toujours un périmètre de sécurité dans le quartier où tout ça s'est produit.
12: Oui, de chaque côté de la synagogue, des rues sont fermées. On peut voir où je me trouve, là, tout près de l'avenue Victoria, un camion qui est immatriculé en Alberta sur lequel les enquêteurs ont travaillé toute la journée. 2 sources nous disent qu'il s'agirait du véhicule du suspect. Il y a des policiers de Belleville qui vont mener l'enquête sur les raisons qui ont mené à la présence du suspect sur les lieux, alors que l'unité des enquêtes spéciales, elle, est présente pour enquêter spécifiquement sur les coups de feu qui ont été tirés, considérant qu'il y a des policiers impliqués. Christy Dennett est la porte-parole de l'unité des enquêtes spéciales. Elle explique pourquoi cette enquête pourrait être longue.
13: It's quite a complex scene and there's a lot of cartridge cases to collect. There's multiple firearms, there's a number of
12: vehicles. Une situation complexe en raison du nombre de projectiles, de la surface de l'enquête. Il y en a certains qui ont traversé les fenêtres de la synagogue, d'autres qui auraient atteint des véhicules. Ça pourrait prendre plusieurs jours. D'ailleurs, il y a des voisins là, qui ont choisi simplement de quitter les lieux pour quelques jours.
0: Oui, donc on ne sait pas tout, mais qu'est-ce qu'on sait jusqu'ici, Catherine, des événements?
12: On sait que la fusillade a eu lieu juste après 19h. Vous avez entendu le président de la synagogue. Les célébrations de Yom Kippour, une des journées les plus importantes du calendrier juif, commençaient lorsqu'ils ont entendu des coups de feu. Jusque-là, il y en a juste qu'une trentaine là qui ont retenti en tout. Les 25 fidèles qui se trouvaient à l'intérieur se sont couchés au sol. Les policiers affirment que c'est d'abord le suspect, un homme de 29 ans de la région, désormais identifié comme Sean Ward, qui a fait feu, armé d'un

0: fusil à pompe. On a pu confirmer qu'il y a des policiers qui se trouvent maintenant à sa résidence de Quinte West dans la région où il habite avec sa mère. Il y a un ancien employeur aussi et des voisins qui affirment qu'il a servi dans les forces armées en Alberta. Et un policier qui se trouvait sur place déjà à la demande de la communauté a lui aussi ouvert le feu. Puis un troisième policier, l'agent Jeff Smith, dans les rangs de la police de Belleville depuis 13 ans, a été gravement blessé. Norman Widom, président de la synagogue Sons of Jacob à Belleville, affirme que ce policier, il est un héros pour lui.
1: He's definitely a hero in our books because, I mean, he put his life on the line for us, to protect us.
0: Il a mis sa vie en danger pour nous protéger, a-t-il dit. Le suspect, il faut le mentionner, a aussi été gravement blessé. Selon les plus récentes informations, il se trouve dans un état critique.
2: Hmm. Oui, une fusillade là, des événements qui ont été dénoncés à la Chambre des communes à Ottawa.
0: Qui a traversé le plancher politique, évidemment. Le premier ministre Mark Carney, d'abord, a dénoncé la violence, encouragé toute personne qui détient des informations à collaborer avec des policiers. Le député de Winnipeg, Ben Carr, a lui aussi condamné les gestes de violence, celui-ci en particulier, là, mais la violence à des communautés en général, évidemment, dans ce cas-ci, dénoncé l'antisémitisme.
3: C'est pas moi qui décide qu'est-ce que M. Netanyahu va faire. C'est pas des Juifs dans Belleville qui décident. S'ils sont d'accord avec les actions ou non d'un gouvernement, c'est toujours incorrect de placer le blâme sur un peuple. C'est la même chose qu'on a vu des incidents extrêmement dangereux vers la communauté musulmane.
0: Le premier ministre de l'Ontario, Doug Ford, s'est lui aussi dit dégoûté par les événements.
2: Catherine Brulotte, merci.
0: Au revoir.
2: Au revoir.

0: On va changer de registre pour se rendre en Colombie-Britannique où les rebondissements politiques s'accumulent. Il y a eu en fin de semaine la démission de la controversée chef du Parti conservateur, Carolyn Findlay. Et là, on se demande, est-ce que le premier ministre David Eby pourrait déclencher des élections anticipées? Ma collègue Julie Landry est à Vancouver. Bonsoir, Julie.
1: Bonsoir, Madeleine.
0: Donc, c'est ça, là, la rumeur qui court d'élections anticipées. Pourquoi David Eby voudrait en déclencher?
1: Il a laissé entendre quelques indices depuis quelques semaines. Il parle du fait que, en ce moment de guerre tarifaire avec les États-Unis, la situation économique qui est difficile et qui sera de plus en plus difficile, eh bien, les Britanno-Colombiens ont besoin de stabilité, un mandat fort pour 4 ans, alors que les élections ne sont prévues qu'en octobre 2028. Mais il y a quand même 2 autres constats qui joueraient dans sa décision, la Madeleine. La réalité, c'est que sa majorité ne tient qu'à un fil parce que, en Colombie-Britannique, il faut 47 députés pour avoir une majorité. Il en a 47. Notamment à cause du décès récemment d'une de ses députées. Mmh. En plus, il y en a 2 qui ont le cancer, qui sont malades, donc qui seraient peut-être pas là pour tous les votes. Très fragiles. Et en plus, il y a, stratégiquement, ce serait un bon temps parce que c'est le chaos chez les conservateurs. Je vous en ai déjà parlé. Le Parti conservateur, qui est formé de députés du centre et de la droite, il y a beaucoup de divisions. Et depuis l'arrivée de Carolyn Findlay à la tête du parti, ben, il y a eu 14 départs. Mmh. Donc, elle a décidé de démissionner hier matin. Et c'est tout un chaos là dont voudrait sûrement profiter David Eby.
0: Ben justement, le fait qu'elle démissionne, oui. Est-ce que ça change la donne pour lui?
1: Ben selon des analystes, oui, parce que sa rivale facile entre guillemets n'est plus là. Même s'il y a un nouveau chef par intérim, le Lorne Dirksen, il se trouve David Eby à faire face à un parti officiel de l'opposition sans chef permanent. Et selon Serge Corbeil, analyste politique, ça pourrait jouer contre lui. On l'écoute.
2: Ça rend la situation plus difficile pour M. Eby. Il n'y a aucun doute dans mon esprit qu'au cours des 3 derniers jours, le nouveau Parti démocratique a dû sonder la population sur cette question-là. Le fait qu'il n'y ait maintenant plus de chef permanent pour l'opposition officielle, est-ce que le risque d'un restac majeur est bien présent et est-ce que le coût en vaut la chandelle? Et c'est là-dessus, ce sera vraiment le point, d'après moi, central dans la décision du premier ministre Eby.
1: Donc, il y a des appels qui se font à l'heure actuelle, la Madeleine. Et puis, depuis l'annonce du départ de Mme Findlay, il y a des députés qui reviennent chez les conservateurs. Là, ça change d'heure en heure. Et ça aussi, ça va jouer sur la décision des VDB de déclencher les élections ou non.
0: Justement, ça pourrait être un pari risqué, j'imagine, pour lui.
1: Oui, et Serge Cloutier me disait, vendredi, je vous aurais dit, pas tellement, mais depuis

0: Puis ça a tellement changé parce que le centre et la droite sont en train de s'organiser. Lui, il dit, s'ils n'arrivent pas à créer une bannière commune, eh bien, le NPD peut regagner, le NPD de David Eby. Mais il est possible de s'organiser pour la centre et la droite malgré les divisions, selon Adam Pancratz. Lui, il est professeur de stratégie et d'économie à la Sauder School of Business de l'Université de la Colombie-Britannique. Et s'il s'organise, eh bien là, ça sera un réel problème pour Eby. On l'écoute.
1: David Eby n'est pas populaire. C'est très clair. C'est juste une question de la division qui existe sur la droite. Mais les citoyens de la Colombie-Britannique, ils ont ras-le-bol avec David Eby. Et s'il y a une option crédible qui se présente, ils vont voter pour cela.
0: La question, c'est de savoir pourquoi sa popularité a augmenté de 10 points récemment, David Eby, parce que c'est vrai qu'il était très impopulaire au printemps notamment. Certaines personnes attribuent ça à son message anti-Trump très fort, mais pour Monsieur Pancratz, c'était plutôt contre l'ancienne chef du parti, mais elle n'est plus là. Donc, on va voir ce qui va se passer dans les prochaines journées. Il faut penser, dans les prochaines heures même, je devrais dire, il faut penser qu'aux dernières élections de 2024, les conservateurs avaient failli gagner les élections, mais le chef à l'époque surfait sur la popularité de Pierre Poilievre et surtout le sentiment anti-Justin Trudeau. On n'est plus du tout dans le même contexte à l'heure actuelle. Donc, est-ce que David Eby va déclencher une élection en essayant de surfer sur les mêmes messages que Mark Carney? Quand il le fera? Et ce, malgré les élections municipales qui sont en cours, les candidats ont demandé de ne pas lancer cette élection-là. Donc, c'est un feuilleton politique qui se poursuit. Je vous dis, les prochains épisodes risquent d'être vraiment intéressants, là. À la stat fin de saison, si je peux me permettre.
2: Julie André, on est content pour vous que vous soyez tout excité par ça et que oui. On est content que vous soyez là pour couvrir tout ça. Julie Landry à Vancouver, merci.
0: Avec plaisir.
2: Au revoir.
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2: On va parler de campagne électorale au Québec parce que cette campagne est bien en cours et les politiques natalistes ont fait leur entrée dans la campagne avec cette promesse du Parti québécois. Mais on s'est posé la question à Ça nous regarde, quel est l'impact de telle politique? Est-ce que des incitatifs financiers peuvent encourager les femmes à avoir plus d'enfants? Greta Juriste en a creusé la question. Bonsoir Greta.
4: Bonsoir madame.
2: D'abord, rappelez-nous, quels sont les incitatifs promis par le Parti québécois?
4: Eh bien, le PQ propose de bonifier l'allocation familiale annuelle de 350 $ aux parents d'un troisième enfant et de 700 $ pour un quatrième enfant. La raison évoquée, c'est qu'un troisième et quatrième enfant demandent beaucoup plus de dépenses, par exemple, pour l'achat d'un véhicule plus grand ou encore pour un logement plus spacieux. Le chef péquiste Paul Saint-Pierre Plamondon propose également de créer 10 000 places supplémentaires dans les centres de la petite enfance, en plus de bonifier le régime québécois d'assurance parentale.
2: La première ministre sortante, Christine Fréchette, a critiqué l'approche péquiste en la qualifiant de politique nataliste.
4: Oui, c'est un terme qui est utilisé, Madeleine, pour décrire des mesures plutôt conservatrices, voire réactionnaires, qui consistent à dire aux femmes « faites plus d'enfants et voici l'argent ». Sans qu'il y ait d'autres mesures en place. Ça se fait actuellement sous certaines formes en Grèce, en Hongrie et en Italie, des pays qui sont également confrontés à un bas taux de fécondité. Donc, la professeure adjointe à l'école de politique appliquée de l'Université de Sherbrooke, Sophie Mathieu, estime qu'on ne peut pas vraiment qualifier les mesures péquistes comme natalistes.
5: Ce qu'on a, c'est un sujet qui est quand même récurrent, mais qui vient, disons, essayer de passer le message qu'avoir un troisième enfant au niveau financier, ben c'est peut-être quelque chose qui est possible. Donc, je pense pas qu'on puisse parler de politique nataliste, surtout qu'il faut se rappeler que ce supplément-là, cet argent-là, le montant n'est pas universel, c'est-à-dire que le montant va dépendre du nombre d'enfants, va dépendre du revenu de la famille, puis va dépendre aussi du nombre de parents. Donc, il faut regarder cette mesure-là dans l'ensemble, et dans l'ensemble, il y a d'autres choses qui sont offertes.
2: Donc, c'est une mise au point qui est intéressante. Et il n'est pas clair si ce genre d'incitatif financier ferait une grande différence?
4: Non, le taux de fécondité au Québec se situe présentement à 1,36%, un des plus bas de l'histoire de la province. C'est la création des CPE à la fin des années 90 qui a toutefois permis de faire une différence, de sorte que le Québec demeure aujourd'hui la province canadienne avec le plus haut taux de fécondité. Plusieurs experts auxquels j'ai parlé s'accordent pour dire toutefois qu'il est difficile de prévoir l'impact des incitatifs.

0: Premier par le PQ, on peut écouter les commentaires de la chercheuse à l'Institut de recherche et d'information socio-économique, Anne Plourde.
1: Ça peut avoir un effet momentané, mais ça n'aura pas d'effet à long terme. Ce qui va avoir vraiment des effets plus importants, plus significatifs, c'est quand on met en place vraiment des politiques publiques structurantes qui vont favoriser les familles, puis qui vont aussi réduire les inégalités entre les hommes et les femmes. Parce que ça, c'est un facteur qui peut freiner le désir de fécondité chez les femmes, là, quand le partage des tâches, par exemple, entre dans le couple est pas égalitaire.
0: Et puis la chercheuse rappelle aussi que l'accès au CPE s'est grandement dégradé depuis quelques années. Elle soulève aussi l'insécurité économique grandissante, surtout pour les jeunes parents. Elle croit donc que d'autres mesures sont nécessaires. On peut l'écouter.
1: Les pays qui font mieux, c'est souvent des pays où il y a des politiques publiques beaucoup plus ambitieuses que le Québec. On peut penser à l'Islande, par exemple. Le congé de paternité, c'est 6 mois. Le congé de maternité, c'est 6 mois. Donc, il y a un partage égalitaire, si on veut, du congé parental là-bas. C'est quelque chose qui favorise également un taux de fécondité plus élevé.
2: Et Greta, il y a des experts qui se posent aussi des questions sur la volonté de certains partis politiques de faire baisser l'immigration dans ce contexte de déclin du taux de fécondité.
0: Oui, la professeure adjointe à l'École de politique appliquée de l'Université de Sherbrooke, Sophie Mathieu, exprime une certaine inquiétude à ce sujet.
3: Dans un contexte où, parallèlement, on veut diminuer l'immigration, on peut se poser la question de quoi aura l'air notre société dans 10, 15, 20 ans. Parce que si on diminue l'immigration et que, parallèlement, on ne fait pas d'enfants, ben, est-ce qu'on va avoir moins de travailleurs? Est-ce que notre État-providence va pouvoir réagir justement à ce choc démocratique-là?
0: Alors, rappelons que le Parti québécois et la Coalition Avenir Québec souhaitent tous les deux réduire les seuils d'immigration, tandis que le Parti conservateur veut s'attaquer surtout aux demandeurs d'asile.
2: Greta Juris, merci.
0: Je vous en prie.
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2: Et ce soir, on vous parle de l'alimentation à l'ère de l'intelligence artificielle, parce que l'IA se taille peut-être une place chez vous dans vos choix de recettes, à l'épicerie, ou encore pour avoir des conseils avant de choisir des électroménagers. Bonsoir Gilda.
5: Bonsoir Madeleine.
2: On n'est plus dans l'anecdote, là. Est-ce qu'on peut mesurer à quel point l'IA est présente dans nos choix en matière d'alimentation?
5: C'est effectivement une petite révolution qui a lieu en ce moment, Madeleine. L'IA se fait une place à même nos moteurs de recherche. Elle remplace de plus en plus les premiers résultats même quand on va, par exemple, dans le populaire Google. Et j'ai assisté vendredi à une conférence très intéressante de Martin Bourgeois, un expert en intelligence artificielle chez Talsom. C'est une firme de services conseil en transformation numérique. Il nous faisait réaliser à quel point on ne se rend pas compte de cette révolution. On est de plus en plus nombreux à adopter. Et les chiffres les plus récents datent de février dernier du Conseil canadien du commerce de détail. Près d'un consommateur sur 3 utilise l'IA pour décider de ses achats. 4 consommateurs sur 10 s'en servent pour tous les achats ou presque. Et vous vous en doutez, c'est la domination américaine en matière de IA. Les plus utilisés, le top 5, ChatGPT de OpenAI, Gemini de Google, Copilot de Microsoft, Claude de Anthropic et enfin Grok de SpaceX AI. C'est Elon Musk, évidemment, qui est derrière ce moteur.
2: Et vous vous êtes mis dans la peau du consommateur, Gilda.
5: Alors, je me suis dit, on va leur poser à tous deux questions simples pour voir un petit peu comment ils me conseillent. Je veux préparer une sauce citron Annette pour du saumon poêlé. Quel yogourt me recommandes-tu? Et puis, recommande-moi la meilleure machine à café expresso à moins de $250. Je vais toujours préciser qu'on est ici au Canada aussi, c'est important pour les
2: sauce
5: résultats.
2: Sauce citron Annette pour du saumon poêlé. Bon, un jour, je vous demanderai d'où c'est que ça sort. Mais continuez.
5: Bon, alors, pour la sauce au yogourt, une IA comme ChatGPT m'a spontanément recommandé la marque le yogourt grec Liberté. Il y avait une photo même, et même le prix à l'épicerie la plus proche. C'est intéressant parce que il faut savoir que la marque en question n'a pas payé pour être citée en premier. Mm-hmm. Et j'ai demandé à l'IA pourquoi elle a fait ce choix. Elle s'est un peu excusée, comme des fois les IA s'excusent, pour me dire j'aurais dû proposer un choix plus ouvert, soit un yogourt grec nature avec 5% de matière grasse environ. Et je lui ai demandé, mais pourquoi cette marque est mise de l'avant? Et il m'a répondu, Liberté est une marque québécoise, canadienne, très présente dans le vocabulaire alimentaire francophone et est donc plausible que son nom ait une forte probabilité d'apparition dans ce contexte sans qu'il y ait une intention publicitaire derrière.
2: Alors ça, c'est pour ChatGPT.

0: et les autres modèles d'intelligence artificielle?
1: Un peu plus équilibré, je dirais. Gemini recommandait, bon, un yogourt grec, 10%, par contre, est un peu plus gourmande que 5%. Copilot, aussi un yogourt grec, avec des photos, par contre, de produits américains. C'est un peu étrange. Et puis, Claude et Grok, les deux aussi, m'ont proposé des yogourts grecs nature, à teneur élevée en matière grasse, en me proposant plusieurs marques, y compris des marques maison. Donc, un meilleur équilibre de ce côté-là.
0: Et pour la question à propos des machines à espresso?
1: Alors, c'est un peu le même principe. ChatGPT, je commence avec toujours avec le plus populaire. Il a mis tout de suite de l'avant un modèle de la marque De'Longhi. C'est ensuite excusé pour ne pas avoir été tellement honnête dans sa réponse. Bon, il s'est inspiré visiblement des commentaires sur le site de Best Buy, à ce que j'ai pu voir. Puis un peu comme Liberté, il faut croire que cette IA vraiment a appris, fait un lien direct avec des marques très populaires. Je lui ai demandé d'ailleurs pourquoi ce choix. Elle m'a répondu ceci, parce que donc cette marque est un produit très représentatif de la catégorie machine espresso manuelle abordable, avec une forte présence commerciale et beaucoup d'informations disponibles. Donc ça nous dit quand même que l'IA est entraînée à voir évidemment ce qui est le mieux positionné déjà dans les moteurs de recherche. Les autres m'ont proposé aussi des choix plutôt variés. Copilot, c'était une Breville. Claude a adopté un autre modèle de De'Longhi que ChatGPT. Grok m'a dit d'acheter la Casa Brews. Bon, ils ont tous des sources un peu différentes de tests. Des fois, vous savez, des blogs en ligne qui font toutes sortes de tests comme ça, dont on connaît pas nécessairement la précision et la fiabilité. Mais on sait surtout que l'IA n'est pas abonnée à des magazines comme Protégez-vous ou Consumer Report, parce que j'ai pas eu ça comme référence.
0: Donc, ça demande quand même un certain effort pour vérifier les choix proposés par l'IA.
1: Absolument. Et pour y voir plus clair, justement, j'ai demandé au conférencier que j'ai rencontré vendredi, Martin Bourgeois du Talsom, de nous donner 3 conseils pour s'y retrouver dans cette jungle.
2: Mon premier conseil, c'est quand une IA vous recommande un produit, demandez-lui pourquoi. Sur quoi elle se base? Autrement dit, quelles sont ses sources? Et si elle ne peut pas répondre, ben prenez cette suggestion comme une erreur. Deuxième conseil, posez la question autrement. Ce que je veux dire par là, c'est de demander lui, par exemple, les défauts du produit ou une option moins chère ou plus récente. Finalement, méfiez-vous aussi des avis résumés. Un résumé ne veut pas dire exactement ce que valent l'ensemble des avis. Donc, demandez s'ils sont vérifiés. Et surtout, gardez la main sur le dernier clic. Ce que je veux dire, c'est que l'IA peut chercher pour vous, mais c'est vous qui prenez la décision finale de l'achat ou non.
1: Alors, on est encore au début de cette aventure, hein, de ces péripéties dans nos actes de consommation. Vous l'avez compris, l'intelligence artificielle se nourrit d'abord et beaucoup des avis clients, donc il faut qu'ils soient fiables, même s'il y en a 2000. Et qui sait dans l'avenir, et ça c'est l'autre question, on n'a pas encore la réponse, si les marques ne pourront pas s'acheter des places privilégiées dans ces différents outils, surtout quand ils sont gratuits. Alors, restons prudents, Madeleine.
0: Oui, et on essaiera le saumon poêlé, sauce citron annette.
1: Bon appétit.
0: Ça me donne faim. Merci. Merci, Gilda.
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0: On va parler de ces 2 nouvelles élections régionales en Allemagne qui ont confirmé hier l'impopularité, du moins dans la partie est du pays, du chancelier chrétien-démocrate Friedrich Merz. Son parti, l'Union chrétienne-démocrate, n'aura aucun député à l'Assemblée du Land de Mecklenburg-Poméranie. Tandis qu'à Berlin, c'est une ville qui a un statut de lande ou d'État fédéré. Son parti perd le pouvoir, glissant à moins de 20% des suffrages. Bonsoir François.
4: Bonsoir Madeleine.
0: C'était particulier. Hier, le chancelier a pris l'initiative de concéder la défaite dans les minutes qui ont suivi la fermeture des bureaux de vote. Et il a parlé de désastre pour son parti.
4: Oui, un désastre, ce sont ces mots, insiste un désastre. Et alors même les francophones qui connaissent pas l'allemand ont bien compris. Et ce, même si, je le rappelle, les populations qui votaient hier votaient pas au fédéral, mais bien à des scrutins régionaux, c'est les États fédérés, avec Berlin qui, comme 2 autres villes en Allemagne, a un statut d'État. Mais il se trouve, et c'est souvent vrai en Europe, où ce sont exactement les mêmes partis qui se présentent à tous les échelons de gouvernement, eh bien que les scrutins régionaux, qu'on appellerait ici provinciaux, ils ont un retentissement national. Et ce, même si la Saxe Sachsen-Anhalt et le Mecklenburg sont de petits États, respectivement 2 millions et 1 million et demi d'habitants, et qu'ils appartiennent à l'ex-Allemagne de l'Est, qui a sa sociologie électorale spécifique.
0: Oui, on a beaucoup parlé de la Sachsen-Anhalt, mais là, le parti AfD confirme sa percée dans l'Est du pays. Ça résonne dans toute l'Allemagne.
4: Oui, avec 38% cette fois dans le Mecklenburg-Poméranie occidentale, c'est le nom complet. C'est au nord-est sur les côtes de la Baltique. Eh bien, là-bas, c'est un peu moins que les 44% d'il y a deux semaines, 38%, et ça ne permettra pas à ce parti de gouverner. Mais cette percée de l'AfD, elle est perçue, oui, comme un tremblement de terre. En Allemagne, c'est des gros scores. Ils arrivent en tête, même s'ils ne vont pas nécessairement avoir le pouvoir avec ça. Et une publication comme Der Spiegel, qui est un grand magazine et un site d'information très lu, écrit en éditorial, c'est une très grave menace pour la démocratie. Alors, on a déjà parlé ici, Madeleine, de ce parti, de ses liens prouvés avec certains éléments néo-nazis, sans doute un des plus radicaux dans toute la galaxie des partis de la droite nationaliste et populiste en Europe.
0: Et un désastre pour le parti de Friedrich Merz, on le disait. Le chancelier a quand même déclaré qu'il ne démissionnerait pas.
4: Oui, il a dit qu'il fallait absolument adopter le programme de réforme qui est sur la table au Bundestag, présenté par son gouvernement de coalition, qui prévoit notamment la hausse de l'âge de la retraite, un droit du travail plus libéral, et aussi, pour faire passer la pilule, une baisse des impôts pour les bas et moyens revenus. Il a dit, je le cite, « La confiance dans les institutions de notre pays s'effrite, elle est activement sapée par des partis radicaux, tant à gauche qu'à droite. La fascination qui éveille l'autoritarisme est de plus en plus marquée dans notre société. Nos réformes sont le remède contre le venin de l'autoritarisme. » Je ferme les guillemets. Mmh. On peut lire aujourd'hui dans la presse allemande des analyses qui, tout en soulignant que Merz est politiquement très affaibli, qui commence à être contesté, même à l'interne, qui n'a pas de charisme, eh bien qu'il pourrait au moins, avant de partir et dans l'urgence, en quelques mois, léguer un train de réformes dont l'Allemagne a besoin pour mettre à jour son modèle social et économique. Le problème, c'est qu'en ce moment, au sein du SPD, donc l'allié, le consensus s'effrite autour de ce texte que Merz, lui, voudrait faire adopter avant le 31 décembre.
0: Il y a aussi eu hier une élection dans l'État ou le Land de Berlin. Là, c'est la percée de la gauche radicale qui a marqué la journée.
4: Oui, le parti Die Linke, qui veut dire exactement la gauche en allemand, c'est le lointain héritier du parti communiste est-allemand au pouvoir à l'Est, je le rappelle, entre 1945 et 1990, avant la réunification. Et je signale que les élections à Berlin, comme à Brême et à Hambourg, sont à la fois, on l'a mentionné, mais je souligne, des élections d'État, des élections municipales, le Parlement du Land, c'est en même temps le conseil municipal. Et là, oui, Berlin, c'est une ville qui a une longue tradition de gauche, même si depuis 3 ans, elle était gouvernée par un dirigeant de la CDU avec le SPD, les sociodémocrates, d'ailleurs comme au fédéral. Et bien hier, la CDU a connu là aussi une forte baisse de 28 à 19%. Et c'est ce parti de gauche, Die Linke, qui arrive en tête avec 26%, avec une jeune femme leader d'origine turque qui s'appelle Elif Eralp. Elle sera donc l'équivalent de mairesse de Berlin. Il y aura donc un retour de la gauche au pouvoir à Berlin avec les sociodémocrates et les Verts, mais cette fois, une coalition dominée par Die Linke et non par le SPD. Mais l'AfD qui perce quand même à Berlin, traditionnellement hostile à l'extrême droite, en passant là-bas de 9 à 16% des suffrages.
0: Parlez-nous, François, des scénarios politiques qui sont possibles à partir de maintenant.
4: Bon, ben, au niveau des États, je reviens une seconde sur le Mecklenburg qui va rester à gauche parce que juste derrière l'AfD à 38, le SPD est arrivé à deuxième à 35 avec une figure charismatique nommée Manuela Schwesig, à qui on promet d'ailleurs un avenir à l'échelle nationale. Et donc, Madame Schwesig pourra former une majorité nette avec les Verts et Die Linke. Au niveau fédéral, Merz est affaibli, contesté, mais ses soutiens soulignent que rien ne le force à démissionner maintenant et ils affirment que l'impératif de passer le cap des réformes dans les prochaines mois et de ne pas avoir de crise politique interne alors que le contexte européen international face à la Russie est lourd, eh bien que ça devrait primer tout le reste. La presse souligne aujourd'hui que tant à la CDU qu'au SPD, le leadership traditionnel est usé et que ces partis, s'ils ne veulent pas disparaître, devront se renouveler et renouveler notamment leur leadership.
0: Merci François.
4: Au revoir Madeleine.
0: Au revoir.

On vous a parlé de la couverture cellulaire à Gaspé. Notre collègue Jean-Michel Lefrance qui est allé rencontrer des résidents qui disaient que c'est pas en train de s'améliorer, là. Au contraire, ça se détériore, la couverture réseau. Et là, je vous ai demandé, chez vous, comment c'est? On a reçu beaucoup de courriels et je vous dirais beaucoup d'insatisfaction sur votre couverture cellulaire. Vous nous avez écrit de Saint-Alexis-des-Monts en Mauricie, de Saint-Denis-de-Brompton en Estrie, de Val-Racine, ça c'est près du Mont-Mégantic, Saint-Paul-de-Montmigny dans Bellechasse, même de Québec et Montréal. Olivier, qui habite Verdun, nous dit avoir des problèmes de réseau dans son arrondissement et au centre-ville. André, de Saint-Nicolas, au sud de Québec, nous dit qu'il doit sortir de la maison, s'aventurer dans la rue pour passer un appel. Bon, alors, j'espère que l'appel est passé, que le message est passé. Merci de nous écrire. Ça bonifie toujours notre émission.

0: Castonguay. Nous poursuivons notre série d'entretiens avec les chefs en campagne. Aujourd'hui, Éric Duhaime, chef du Parti conservateur.
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2: Bonjour, ici Karine Matheux. Voici les informations. Près d'un tiers des centres de services scolaires du Québec sont visés par une demande d'action collective déposée en cours supérieure. En cause, l'obligation pour les parents québécois dont les enfants fréquentent les écoles publiques d'acheter leurs uniformes auprès de fournisseurs exclusifs. Une pratique jugée illégale par le ministère de l'Éducation. Voici ce qu'a appris Julie Dufresne.
3: La demande reste du recours collectif à une fille qui fréquente l'école Paul Arsenault à l'Assomption, au nord-est de Montréal. L'établissement a exigé qu'elle se procure un uniforme qui provient de son fournisseur officiel. Résultat, 100 $ pour 3 vêtements basiques. Selon la procédure, un polo, un short de sport et un chandail à capuchon de couleurs unies et de qualité comparable qui sont offerts en magasin à grande surface auraient coûté 22 $. C'est 4 fois moins cher.
4: Selon nous, c'est non seulement une violation au règlement, mais c'est aussi une violation à un droit prévu à l'achat, qui est le droit à l'éducation.
3: L'un des avocats qui représente la demanderesse, Benjamin Polyfort.
4: Il y a des parents là qui ont pas un très gros revenu au Québec, ils veulent avoir accès à l'éducation, et ça peut être un frein à l'éducation de devoir payer des montants aussi dispendieux pour des uniformes scolaires.
3: Le recours réclame le remboursement des sommes trop perçues pour tous les parents dans la même situation, dans 26 centres scolaires québécois.
4: On s'est rendu compte que c'était une pratique qui était assez répandue à travers les commissions scolaires, à travers les écoles.
3: Imposer une marque ou un fournisseur exclusif pour l'uniforme scolaire dans le réseau public est illégal. Même le ministère de l'Éducation l'a reconnu par le passé. La recevabilité de la requête doit maintenant être évaluée par la Cour supérieure. Ici Julie Dufresne, Radio-Canada, Montréal.
2: Campagne électorale au Québec, la journée s'annonce plus tranquille en matière d'annonces à la veille du débat des chefs de Radio-Canada. Christine Fréchette de la CAQ et Paul Saint-Pierre Plamondon du Parti québécois n'ont pas d'activité publique de prévu. Le chef du Parti libéral, Charles Millière, sera en Montérégie pour une annonce en matière de transport. Ruba Gazal de Québec solidaire participera à un événement à Montréal. Quant au chef conservateur Éric Duhaime, il tiendra une conférence de presse à Montréal avant de participer à un rassemblement à Laval. Le premier ministre de la Colombie-Britannique, David Eby, pourrait envisager le déclenchement d'élections anticipées. Depuis quelques jours, les rumeurs à cet effet se font de plus en plus persistantes. Mais la démission de la chef du parti de l'opposition, Caroline Findlay, pourrait changer la donne. Les explications de Julie Landry.
5: Avec les rumeurs d'élections anticipées, David Eby est déjà accusé de vouloir profiter du chaos chez les conservateurs pour augmenter sa majorité de députés. Mais dimanche, la chef controversée du Parti conservateur, Caroline Findlay, a démissionné.
6: Ça rend la situation plus difficile pour M. Eby.
5: L'analyste politique Serge Corbeil croit que les électeurs lui en voudront de s'attaquer à un parti sans chef permanent.
6: Ça va être vu comme d'un opportunisme crasse, je pense, de déclencher une élection à ce moment-là.
5: Mais est-ce risqué pour David Eby? Tout dépendra de la façon dont vont s'organiser le Parti conservateur et le nouveau parti Center BC, selon Serge Corbeil.
6: Ces deux formations politiques ne se sont pas entendues pour être sous une bannière. Le NPD gagnerait une élection générale à ce moment-là.
5: Mais le centre et la droite auraient le temps de se rallier ou à tout le moins de s'entendre pour ne pas présenter des candidats concurrents, selon Adam Pancratz, professeur de stratégie et d'économie à la Souder School of Business de l'Université de la Colombie-Britannique.
7: Les citoyens de la Colombie-Britannique, ils ont ras-le-bol avec David Eby et s'il y a une option crédible qui se présente, ils vont voter pour cela.
5: Le centre droit et la droite sont peut-être très divisés dans la province, mais de nombreuses personnes s'entendent sur un point, la nécessité d'évincer David Eby du pouvoir. Ici Julie Landry, Radio-Canada, Vancouver.
2: Des scientifiques confirment la disparition d'un écosystème

0: unique au Canada. Un lac invisible de l'Arctique dont la formation datait de 4000 ans n'existe plus. C'est le signe des changements profonds qui surviennent dans cette région du pays. David Savoie a plus de détails.
1: On a perdu cet écosystème-là, c'était le dernier au Canada.
2: Le professeur Jérémy Bonneau de l'Université Laval est un spécialiste de la mécanique des fluides. Avec des collègues chercheurs, il a constaté les impacts de la disparition d'un lac invisible vieux de 4000 ans. Il ne restait au Canada qu'un seul lac épiplateforme, c'est-à-dire un lac constitué d'eau douce qui flotte au-dessus d'eau salée. Cette masse d'eau était protégée par une barrière de glace près de l'île d'Izmir, au Nunavut. En 2020, le plateau de glace s'est fendu en deux, détruisant pour de bon le lac épiplateforme. Ce n'est que récemment que les scientifiques ont pu se rendre sur les lieux pour évaluer les changements. La perte de cet écosystème témoigne de l'ampleur des changements qui prennent place dans le Nord, d'après Jérémy Bonneau.
1: C'est vraiment un échelon dans la transformation de cet endroit-là dans l'Arctique. Puis c'est le seul endroit qui puis des lacs épiplateformes. C'est là, puis au Groenland, puis en Antarctique. Puis ben là, dans l'Arctique canadien, c'est plus les plateformes de glace et les lacs épiplateformes sont plus vivables. Le climat est tel que c'est plus des écosystèmes qu'on va retrouver là.
2: Les lacs épiplateformes étaient communs auparavant dans le nord du Canada et formaient des écosystèmes uniques où l'eau douce et l'eau salée ne se mélangent pas en raison de leur densité différente. Il ne reste maintenant qu'une quinzaine de ces lacs dans le monde, en Antarctique et au Groenland. Ici David Savoie, Radio-Canada, Montréal.
0: Et c'est ce soir que sera remis le prix Polaris qui récompense le meilleur album canadien. Le gagnant recevra une bourse de 30 000 $. Le groupe Angine de Poitrine est en nomination. Voilà, c'était les informations.
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0: Bonjour, bon mardi, bienvenue à la une, Mathieu Bellumeur au microphone, merci d'être des nôtres. J'espère que vous allez bien ce matin, une journée sur laquelle, pendant laquelle il sera question de cette Assemblée générale à l'Organisation des Nations Unies à New York. Donc, il y aura plusieurs discours. Le premier ministre canadien est arrivé, d'ailleurs, avec un peu de retard en raison, il y avait des problèmes, il y a eu des pannes de système dans les aéroports américains. Dans certains aéroports, hier, ça a fait en sorte que le premier ministre est arrivé en retard, n'a pas pu assister à une rencontre d'ailleurs. Donc, il sera question de ça aujourd'hui. On va revenir ensemble aussi sur cette rentrée parlementaire hier à Ottawa, avant de quitter pour New York, Mark Carney, qui était à la période de questions. Il y a eu un important projet de loi également qui a été déposé. Jean-Philippe Robillard sera avec nous au cours des prochaines minutes pour nous en parler. On va faire la revue de presse ensemble également. Un nouveau sondage qui paraît aujourd'hui dans les médias de Québécois. Donc, on va y revenir parce qu'il y a des choses qui bougent. Un sondage qui a été réalisé entièrement après les deux débats de la semaine passée. Donc, je vais vous donner les résultats dans les prochaines minutes. Tour de table avec l'équipe autour de la table, Julie-Jasmine Boudreau, qui est là pour les actualités culturelles. Bonjour, Julie-Jasmine.
1: Bonjour, Mathieu.
0: On va se parler de cette première hier à Montréal, première du film Femme-Pays. Pauline-Julien, Femme-Pays.
1: C'est un des films les plus attendus de la saison, donc de cette rentrée, évidemment, artistique d'automne. Et j'ai vu le film hier. Je suis allée, justement, pouvoir assister au visionnement de presse. C'est encore sous embargo d'ici vendredi, parce que, bon, le film sort vendredi. Mais je vais quand même vous laisser entendre les acteurs du film, puis vous donner les bases, parce que ça fait vraiment du bien d'entendre parler de cette femme-là, cette grande artiste que, bien honnêtement, je connaissais peu ou pas assez à mon goût. Alors, par le biais de la fiction, ben, je dirais d'une biographie inspirée de certains bouts de fiction, c'est vraiment un film qui est magnifique.
0: Parfait, on va en reparler un peu plus tard à l'émission. Je me tourne vers Véronique Mirand. Bonjour.
2: Bonjour.
0: C'est plus frais, mais c'est beau.
2: Oui. Ah, magnifique, magnifique. Et ce sera aujourd'hui, on en parle depuis une semaine, officiellement l'automne.
0: Ce soir, 20h05.
2: 20h05 ce soir, oui. Mm-hmm. Donc, on y sera. Beau et frais, c'est ce qu'on retient. C'est vrai, on ajoute Saguenay a eu droit à son premier gel au sol cette nuit. Alors maintenant, on a Sept-Îles, Gaspé, Chibougamau, Val-d'Or, Saguenay et Sherbrooke qui ont goûté au gel au sol. Montréal, c'est en moyenne le 17 octobre. On n'y goûtera pas là au cours des prochains jours parce que quand même, les températures, oui, ça va rester frais. On parle de 16 à 18 aujourd'hui, mais ça va grimper jusqu'à la vingtaine de degrés mercredi, jeudi. On reste autour de ça. Et c'est du beau temps, pratiquement sans bémol. On a un peu plus de nuages à venir vendredi, samedi, mais dans l'ensemble, des conditions vraiment d'automne, mais très, très, très intéressantes. La nuit prochaine, il fera entre autour de 8 au centre-ville, mais 1 à 6 degrés en secteur montagneux. Ça veut dire qu'il pourrait y avoir du gel par endroit, l'Estrie, les Laurentiers, de la Naudière, Québec, secteur de l'Outaouais. C'est à surveiller. Il fera beau aussi sur le nord, nord-ouest.

0: Ouest du Québec, l'Abitibi aujourd'hui 17, une vingtaine de degrés demain. Tout l'Est du Québec est sous l'emprise du soleil, mais légèrement sous zéro ce matin. Zéro en Abitibi, moins un du côté de Saguenay, 4 vers le Bas-Saint-Laurent, 6-8 degrés. La Côte-Nord, la péninsule gaspésienne. Donc, frisquet, oui. 14-15 en journée sous le soleil. On gagne quelques degrés pour demain. Toujours des possibilités de gel dans l'Est du Québec la nuit prochaine. En territoire ontarien, c'est du beau temps également. Sur le nord, sur le centre. Vers le sud, c'est plus variable à Toronto. Plus nuageux avec éclaircies du côté de Windsor. Les températures seront autour de 18 degrés. C'est assez venteux. 17 à Ottawa. Soleil dominant pour aujourd'hui. Dans l'ouest, des nuages à Vancouver ce matin. C'est pas impossible qu'il y ait une gouttelette, mais ça va se dégager cet après-midi autour de 19 degrés. Beau dans les prairies. Soleil dominant pour l'ensemble des secteurs, 21-25 degrés du côté de l'Alberta, 22 sur le sud de la Saskatchewan et 18 sur le sud du Manitoba. Donc, on aime ça, une météo qui n'est pas complexe, qui est agréable à peu près pour tous, avec certains petits écarts, mais c'est une belle séquence de journée ensoleillée que l'on a devant nous. Faut en profiter.
1: Parfait. Merci beaucoup, Véronique.
0: Bonne journée.
1: Bonne journée. Au sport maintenant, Olivier Pellerin est avec nous. Bonjour, Olivier.
2: Bonjour.
1: Alors, c'était Canadien-Ottawa hier. Ça se jouait à Trois-Rivières et le Canadien a le dessus.
2: Et là, il y avait qu'une seule équipe à regarder.
1: Oui, c'est ça. Parce que l'avant-veille, il y avait deux matchs simultanés.
2: Samedi dernier, le Canadien qui s'est scindé en deux pour disputer deux matchs, un à Montréal, un à Toronto, samedi soir, avec deux victoires d'ailleurs. Ils ont battu deux fois les Maple Leafs. Et là, hier, c'était contre les Sénateurs, vous l'avez dit, à Trois-Rivières, dans ce match Kraft-Hockeyville qui s'est déroulé à Trois-Rivières. Donc, un match délocalisé pour permettre à de nouveaux fans de pouvoir profiter justement de la Ligue nationale de hockey. Et le Canadien de Montréal a fait un peu copier-coller du dernier match qui s'est joué à Montréal, c'est-à-dire Cole Caulfield qui a encore une fois joué les héros parce qu'il a marqué en troisième période et surtout le but vainqueur en prolongation pour permettre aux Canadiens de filer avec la victoire, une victoire de 3-2 face aux Sénateurs d'Ottawa. Les meilleurs éléments du Canadien se sont encore exprimés hier de belle façon. On voit vraiment que les joueurs de premier trio ou les joueurs qui devraient débuter la saison avec le Canadien de Montréal sont prêts. Les gardiens de but aussi ont fait du bon travail hier. Samuel Montembeau et Jakob Dobesch ont été devant le filet. Ils ont cédé chacun une fois. Mais bonne rencontre dans l'ensemble. Il ne reste que deux matchs maintenant. Je vous parlais de ces équipes scindées. Bien, on les verra à nouveau parce que samedi, ce seront les derniers matchs à Ottawa et à Montréal contre les Sénateurs. Et puis par la suite, on se préparera pour le premier match de la saison qui sera contre les Maple Leafs de Toronto. Encore beaucoup de travail à faire quand même pour Martin Saint-Louis à trouver peut-être les combinaisons parfaites, mais aussi les dernières places disponibles peut-être. On a beaucoup parlé du rôle possible de David Ranbacher avec le Canadien cette année. Il a encore une fois bien fait hier. Voilà pour le match dans l'ensemble. Et puis, ça a été une réussite sur toute la ligne parce que des jeunes ont raté l'école pour aller voir un entraînement du Canadien.
1: Ah oui.
2: Ils ont eu des autographes. Et puis, en plus, ils ont vu le match du Canadien à Trois-Rivières hier. Donc, je pense que l'opération a été réussie dans l'ensemble.
1: OK. Maintenant, parlons de patinage de vitesse. William Dandginou, le patineur québécois qui ne va pas défendre son globe de cristal.
2: Ça, c'est une nouvelle qui nous est arrivée hier de William Dandginou sur ses réseaux sociaux. En fait, sur son compte Instagram, il a annoncé que l'été a été bon, a été réparateur, mais qu'il devra rater assurément les deux arrêts canadiens de la prochaine série mondiale de patinage de vitesse courte piste. C'est ce qu'il a annoncé hier. Veut prendre du temps pour lui. La dernière saison a été éprouvante. Souvenez-vous, il se présentait aux Jeux olympiques avec une ambition très grande. 5 médailles aux Jeux olympiques. Il est reparti avec une seule, celle d'argent au relais mixte. Et puis par la suite, il a connu une série là de déconvenues qui l'ont empêché de pouvoir monter sur le podium à nouveau. Et là, il a pris l'été justement pour réfléchir. Il a besoin de temps encore pour se remettre en forme, se remettre dans un état de course. Il faut rappeler qu'il a remporté les deux derniers globes de cristal de ses saisons. Ça veut dire qu'il a été le leader parmi tous les patineurs à l'issue des saisons précédentes. Et donc, il aura du travail à faire pour se rebâtir physiquement et mentalement pour être fin prêt à aller compétitionner. Et j'ai l'impression peut-être avoir réellement tourné la page avant de se représenter sur une patinoire. Parce que c'est pas que de patiner. Il faut répondre à des questions. Assurément que les questions reviendront sur la saison passée, comment il a digéré tout ça. Donc, peut-être avait-il besoin de plus de temps. D'ailleurs, les deux premiers arrêts qu'il rate, c'était à Vancouver et à Montréal. À Vancouver, c'était du 23 au 25 octobre et à Montréal, du 30 au 1er novembre. Pour les organisateurs, c'est certainement une sorte de défaite, d'une certaine manière, parce qu'on perd une tête d'affiche. Mm-hmm. Mais quand même, je pense que tout le monde sera d'accord pour laisser un peu de temps à William Dandginou, l'athlète, l'humain, de se reconstruire avant de pouvoir retourner sur la patinoire.
1: Un petit mot sur les mondiaux de cyclisme contre la montre junior aujourd'hui.
2: Oui, exactement. Ça reprendra aujourd'hui avec trois courses. Il y aura aussi un relais BMX. Mais sinon, hier, je reviens sur les courses des moins de 23 ans parce que c'était contre la montre. Chez les femmes, c'est l'Australienne Felicity Wilson-Affenden qui a remporté l'épreuve. Je vous parlais d'Ava Holmgren, cette jeune Canadienne qui pouvait peut-être monter sur le podium. Elle est demeurée à court en sixième position. Et sinon, chez les hommes, c'est un Néerlandais, Ryan Gall, qui a remporté l'épreuve avec la meilleure performance canadienne qui a été une 16e place de Jonas Walton. Donc, on surveillera effectivement les courses aujourd'hui. Pour ceux qui seront à Montréal, planifiez vos déplacements. Mais on poursuivra avec une autre belle journée de cyclisme à Montréal.
1: Merci.
2: Un plaisir.
1: Merci, Olivier.
2: Au revoir.

faire ensemble le tour des unes en commençant par le Journal de Montréal et le Journal de Québec qui nous présente le résultat, les résultats d'un nouveau sondage. La CAQ continue de perdre des plumes, c'est le titre dans le journal. On nous dit que l'effet Fréchette est terminé, c'est ce que confirme un sondage léger, le journal TVA. À deux semaines du scrutin, PSPP se détache du peloton grâce au premier débat et l'électorat francophone pourrait lui confier un gouvernement majoritaire. C'est surtout là la nouveauté. Dans les intentions de vote globalement au provincial, ça bouge pas beaucoup, là. Le Parti québécois est toujours à 29 %. Le Parti libéral suit à 23. La coalition Avenir Québec à 20. Le Parti conservateur est 17 et Québec solidaire à 10. Chez les francophones, le Parti québécois est à 37 % des intentions de vote dans le sondage qui vient d'être publié. 24 pour la coalition Avenir Québec, 18 pour les conservateurs, 11 pour les libéraux et 9 pour les solidaires. Ce qui fait dire à Jean-Marc Léger, le sondeur, que si les résultats des autres partis de la CAQ à l'échelle nationale est au beau fixe. En trame de fond, il y a beaucoup de mouvements et dans les comtés francophones, l'avance des troupes de Paul Saint-Pierre Plamondon s'accentue. Il est passé donc de 8 à 13 points d'écart avec 13 points d'avance, dit Jean-Marc Léger. Il s'approche d'une majorité et ce qu'on apprend aussi dans le sondage, c'est que selon les projections du site Route 127 Christine Fréchette et Bernard Drainville seraient en danger dans leur comté. Alors, vous pourrez lire les détails de ce sondage en une du Journal de Montréal et du Journal de Québec. Le Devoir revient sur la rentrée parlementaire d'hier à Ottawa. On va en parler plus tard à l'émission, alors qu'on nous montre une photo de Mark Carney, donc qui a été à la première période de questions avant de s'envoler pour participer à l'Assemblée générale de l'ONU. Sinon, dans le dossier électoral du Devoir ce matin, c'est l'éternel enjeu de l'extension de l'autoroute 20 prolonger l'autoroute 20 jusqu'à Rimouski. Ça fait plusieurs années qu'on en parle, ben des années pour reprendre le témoignage qu'on lit dans le Devoir de ce matin, mais ce n'est toujours pas fait et encore une fois, ça fait partie des différentes promesses électorales et ça varie selon les partis. Vous avez les détails dans le Devoir de ce matin. En une de la presse, vous connaissez sans doute l'expression pollueur-payeur. Eh bien là, le journal titre pollueur non payeur, on parle de dépotoirs illégaux abandonnés. C'est un dossier d'Ulysse Bergeron et de Martin Tremblay qui ont découvert effectivement des dépotoirs, des dépôts sauvages abandonnés. Il est question d'un site à Saint-Gabriel de Brandon où une entreprise de valorisation de matériaux a finalement utilisé une clairière pour jeter et envoyer des camions bennes déposer des déchets. La compagnie a depuis fait faillite. Le ministère de l'Environnement n'a pas vraiment pu s'en prendre à cette compagnie-là. Elle a déclaré faillite et là, ben, le nettoyage de ce site-là, comme d'autres sites de dépôts illégaux, ben, c'est les contribuables qui les paient et ça coûte plusieurs dizaines de millions de dollars. Vous pourrez lire les détails de cette enquête dans la presse de ce matin. En une du Globe and Mail, une fusillade dans une synagogue de l'Ontario blesse grièvement un policier. On en parlait depuis tôt hier matin, une fusillade survenue dans une petite synagogue dans le quartier résidentiel de la ville de Belleville en Ontario. Un policier donc qui est toujours dans un état critique. Il y a eu des vitraux du bâtiment qui ont volé en éclats alors que des fidèles s'y rassemblaient dimanche soir pour célébrer Yom Kippour. C'est un homme de 29 ans armé d'un fusil de chasse qui a ouvert le feu sur un policier posté devant la synagogue Sons of Jacob. Autour de 19h, un peu après 19h, il y a eu ensuite échange de coups de feu. Il y a des enquêtes en cours. Vous pourrez lire le compte-rendu du Globe and Mail ce matin. Et puis sur le site de Radio-Canada, c'est mon collègue Thomas Gerbet qui revient avec le CIFA. Vous savez, c'est ce système informatique en santé, dans le domaine de la santé, en approvisionnement. Et il y a eu des vérifications de ce qu'a dit France-Hélène Duranceau alors qu'elle était, elle a fait une tournée d'entrevue la semaine passée pour défendre l'augmentation des coûts du projet. Eh bien, elle a minimisé le coût du projet qui atteindra à terme 677 millions. Donc, déclarations faites en entrevue qui ont été vérifiées par Thomas Gerbet. Certaines sont fausses et il y a de nouveaux documents qui remettent en cause la défense du gouvernement et de Santé Québec dans la controverse du projet informatique en question. Radio-Canada a découvert 5 déclarations erronées de la présidente du Trésor et ministre de la Cybersécurité.

0: déposer un projet de loi phare assez costaud pour accélérer les projets d'investissement au pays, éviter des conflits de travail. C'est un projet de loi qui est volumineux.
1: Oui, très volumineux. Il a en fait, Mathieu, plus de 200 pages. Le nom de ce projet de loi, c'est « Bâtir un Canada fort ». Et avec ce projet de loi-là, le gouvernement Carney, ce qu'il veut, dans le fond, Mathieu, c'est accélérer les projets d'investissement au Canada, accélérer le développement de l'économie alors qu'on est en pleine guerre commerciale avec les Américains. Alors, on pourrait dire que c'est dans la suite logique de ce grand sommet des investissements là, qu'a organisé le gouvernement la semaine passée pour attirer des investisseurs de partout dans le monde. Alors donc, avec ce projet de loi, ce que veut le gouvernement, c'est leur faciliter la vie, peser sur l'accélérateur pour réaliser des projets dans des secteurs, par exemple, on pense à l'énergie, aux minéraux critiques ou encore des infrastructures. Et pour y parvenir, ben, le gouvernement veut que, dans le fond, les évaluations environnementales, Mathieu, se fassent beaucoup plus rapidement. Dans le fond, chaque projet fera l'objet d'une seule évaluation et le projet devrait être adopté ou approuvé en l'espace d'un an. On écoute le ministre du Commerce intérieur, Dominique Leblanc.
2: Le chevauchement des exigences et la longueur des délais ont constitué des obstacles pour des investisseurs et des promoteurs et pour la création d'emplois au Canada. Nous devons démontrer que nous sommes capables d'agir rapidement pour donner confiance aux investisseurs alors que nous répondons à l'urgence du moment. Nos normes environnementales, évidemment, restent les mêmes.
0: Dominique Leblanc, donc, que l'on vient d'entendre, le gouvernement aussi, Jean-Philippe, veut mettre en place des mesures pour éviter des conflits de travail.
1: Oui, pour éviter qu'il y ait des conflits de travail, vous vous en souvenez, par exemple, comme celui qu'on a connu, qui a eu lieu au port de Vancouver et qui avait paralysé, donc, une partie de l'économie. Alors, avec le projet de loi, le gouvernement veut modifier un article du Code du travail qui s'applique, Mathieu, aux travailleurs sous juridiction fédérale pour permettre au ministre de nommer un médiateur spécial pour éviter justement qu'une grève puisse nuire à la compétitivité économique là, du Canada. Même si hier, le premier ministre Mike Carney a dit qu'il ne s'agissait pas d'enlever le droit de grève aux travailleurs au Canada, ben c'est une mesure, on peut comprendre, qui a été mal accueillie dans le milieu syndical. On écoute Marc-Édouard Joubert, lui c'est le vice-président exécutif du Congrès du travail du Canada.
3: On a peur, en fait, que ce droit-là soit restreint davantage sur l'autel, je dirais, de la souplesse économique. Parce que ce qu'il faut comprendre, c'est que le droit de grève, qui est un droit fondamental, ben c'est le pouvoir des travailleurs que les travailleurs amènent à la table des négociations. Donc, on a une préoccupation que ce droit-là soit quelque peu restreint.
0: Les oppositions ne sont pas convaincues que c'est un bon projet de loi.
1: Oui, les partis d'opposition, Mathieu, à Ottawa, donc, qui ont des doutes, qui ont des craintes hein, sur l'impact de ce projet de loi, mais ils doivent encore l'analyser, parce que je vous le disais tantôt, c'est volumineux, il y a plus de 200 pages, il y a encore du travail à faire. On écoute donc première réaction du chef du Bloc québécois, Yves-François Blanchet, suivi de Pierre Paulus, le lieutenant politique du Parti conservateur au Québec, et du chef du NPD, Avi Lewis.
4: Ma crainte, c'est que le gouvernement fédéral casse la vitrine et dise aux entreprises étrangères de venir se servir dans la bijouterie.
5: Tout projet de loi du gouvernement qui aide à accélérer les projets au Canada, on est favorable. En même temps, le travail dans les détails. On doit vérifier ce qu'il y a dans un projet omnibus, c'est toujours très complexe. Il peut y avoir des éléments du projet de loi qui ne font pas notre affaire. On proposera à ce moment-là des amendements.
6: Et de notre désorientation face à la guerre commerciale,
1: il y aura sans doute d'autres réactions là, au cours de la journée, au cours des prochains jours. Merci à ce projet omnibus du gouvernement.
0: Merci Jean-Philippe.
1: Merci, au revoir.
0: Bonne journée.

0: Clément, vous avez entendu. Et moi, je suis vraiment ravie qu'on s'attarde à cette femme-là qui est décédée il y a à peu près 30 ans. Mathieu, j'avais 12 ans au moment de son décès. Donc, pour moi, il n'y a pas grand-chose, mis à part peut-être quelques grandes pièces comme « J'ai l'arme à la tendresse », par exemple, ou encore « La manique », la chanson de Georges Dard. Alors, cette femme-là, c'est un vrai TGV. Elle est propulsée par l'amour, la liberté, les convictions et le choix de la réalisation, c'est d'y aller par une grande mosaïque de petits moments phares de sa vie, c'est-à-dire ses allers-retours entre Paris-Montréal pour sa carrière. Parlant de carrière, cette dualité là entre ses envies professionnelles et son rôle de mère, elle est maman de deux enfants, sa relation passionnée avec Gérald Godin, qui est poète mais qui est devenu politicien par la suite, surtout sa lutte pour la préservation de la langue et de la culture française. Puis on est dans une époque des années 70 à 90, donc cette espèce de projet de société, de souveraineté, et ses combats bien sûr pour la lutte, en fait, bon, ses combats féministes. Alors, et sa fin qui est une maladie neurologique qui l'empêche, qui la prive de sa parole, ça se fait petit à petit. Alors, comment aborde-t-on ce rôle ou ces rôles monuments qui est Pauline Julien et Gérald Godin? Voici les deux acteurs, Suzanne Clément et Patrice Dubois.
1: Pour contrer l'extrême angoisse, parce que c'est vertigineux, là, rencontrer Pauline, je me suis ancrée dans des cours de chant. J'ai décidé de chanter. Fait que ça m'a aidé beaucoup.
2: Pour moi, Gérald, il a allumé plein de parties de ma pensée. C'est un homme qui a écrit, qui était un journaliste très rigoureux, mais qui s'est intéressé, je veux dire, à la musique country en région, autant qu'à la littérature québécoise.
0: Alors, le film sort vendredi. Je vous conseille fortement d'aller voir ce film.
3: Pauline Julien, Femme Pays, c'est le titre du film. Fondation de la Société professionnelle des auteurs et compositeurs du Québec qui a dévoilé hier soir ses lauréats pour les prix annuels.
0: Oui, c'est pour leur contribution remarquable à la chanson. Yannick Nézet-Séguin a remporté un prix pour son rayonnement hors des frontières du Québec. Les Cowboys Fringants pour l'enrichissement au patrimoine. Un prix de reconnaissance artistique à Biz. Viviane Audet pour sa musique instrumentale. Louis-Adrien Cassidy, un prix pour son originalité. Et il y en a d'autres aussi, mais c'est des bourses de 10 000 $ qui ont été remises aux lauréats.
3: C'est le lancement officiel de Lire, c'est génial et du mois de la lecture.
0: Oui, ça se fait aujourd'hui officiellement. Donc, grand défi de lecture. Ça se passe surtout dans les classes. Et c'est gratuit, bien sûr. On dit qu'il y a en fait, c'est 1500 classes qui participent. Et c'est en dehors, non seulement, mais oui, au Québec certainement, mais au Québec, oui, en Ontario, au Nouveau-Brunswick. Et ce sont, en fait, des défis individuels de lecture d'abord en classe. Et après, ça, on fait dans le collectif. Et ce sera aussi le début du tout premier mois de la lecture, octobre 2026. Donc, l'idée, c'est de faire vraiment une culture de la lecture à travers le Québec.
3: Là, j'entends Angine de poitrine en sourdine. C'est ce soir les prix Polaris de la musique à Toronto.
0: Exactement. Donc, valeur artistique, c'est ce qui compte. Il y a un jury de 200 votants. Pourquoi Angine? Parce qu'il fait partie des trois albums québécois sur la dizaine, en fait, qui sont listés, bien sûr. Alors, il y a aussi Les Louanges, qui est dans cette liste-là de finalistes, Bibi Club. Bon, évidemment, ce sont des albums québécois. Ils seront en prestation d'au moins 7 minutes. Je sais pas de quoi aura l'air leur discours de remerciement, s'il y en a un pour ce qui est dans une de poitrine. Et on va remettre aussi le prix de la chanson Socan Polariste. Parmi les 5 chansons finalistes, il y a 2 Québécois, dont entre autres Patrick Watson et Martha Wainwright.
3: Ben, on va se laisser là-dessus. Oui. Merci beaucoup, Julie Jasmine.
0: Ça fait plaisir.
3: Bonne journée.
0: Salut.
3: Un peu pour vous dire que demain, c'est le débat des chefs organisé par Radio-Canada. Je serai absent de mon poste à la une pour animer une émission spéciale à la radio qui va présenter le débat. Donc, une émission pré- et post-débat. Donc, on va se retrouver ensemble ici, jeudi matin. Voilà pour cette édition d'À la une. Vos équipes du matin prennent le relais. Bonne journée.

0: C'est l'homme avec qui je vis, dit ma femme. Je dis, je suis la femme de personne, je suis la femme avec qui tu vis.
1: Et vous voulez dire?
0: On est libre. Quand j'écris, je deviens un poème. Vous voulez le chant pour la reine? J'ai dit non.
2: Faut que t'écrives un communiqué, quelque chose, ça va être l'enfer.
0: Je peux pas participer à aucun spectacle qui est commandé pour la reine d'Angleterre.
3: On vient d'entendre un extrait du film Pauline Julien, Femme, Pays, Julie Jasmine, qui est de retour en studio. C'était la première hier soir à Montréal.
4: C'est un film d'Anaïs Barbeau-Lavalette. Elle prend à bras-le-corps l'histoire de cette chanteuse, cette actrice Pauline Julien, interprétée par la renversante Suzanne

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1: Il est 5h30, bon début de journée, mesdames, messieurs. Ici Lucas Jacques à Ottawa, voici les informations. D'abord, la coalition Avenir Québec n'a plus la confiance d'une forte majorité des électeurs de l'Outaouais pour régler le sous-financement chronique en santé. Ils jugent plutôt que le Parti libéral est le meilleur parti pour livrer la marchandise, malgré une forte part d'indécis. C'est ce que révèle un sondage de la firme Segma Recherche, commandé par Radio-Canada et le quotidien Le Droit. Les détails avec Anne-Sophie Gagné.
2: La confiance envers la CAQ s'effrite en Outaouais. Le sondage révèle que 17 % des répondants estiment que le Parti libéral est le plus susceptible de corriger le sous-financement en santé s'il est porté au pouvoir le 5 octobre. Le Parti québécois arrive au deuxième rang avec 11 % alors que les caquistes arrivent ex aequo avec les conservateurs en troisième position. En 2019, le ministre caquiste Mathieu Lacombe avait pourtant fait adopter une motion pour reconnaître le sous-financement de l'Outaouais en santé. Le président de Segma Recherche, Reynald Harvey, constate toutefois une impatience généralisée, puisque 43 % des électeurs sondés ne savent pas ou croient qu'aucun parti ne peut régler le problème.
3: Au final, il y a presque la moitié de la population qui n'est pas nécessairement en mesure de faire confiance ou qui fait présentement pas confiance à aucun des grands partis pour régler ce dossier-là.
2: Si le coût de la vie est l'enjeu numéro un pour l'ensemble du Québec, 35 % des répondants de l'Outaouais estiment que l'accès aux soins de santé devrait être la priorité du prochain gouvernement. Le coût de la vie arrive très près avec 34 % Le sondage Segma Radio-Canada Le Droit a été réalisé au téléphone et en ligne entre le 8 et le 15 septembre auprès de 502 adultes de l'Outaouais avec une marge d'erreur de plus ou moins 4,4%. Ici, Anne-Sophie Gagné, Radio-Canada, Ottawa.
1: On revient sur cette fusillade où deux personnes, dont un policier, ont été blessées dimanche soir près d'une synagogue de Belleville, au sud-ouest d'Ottawa. Selon les autorités, entre 20 et 30 coups de feu ont retenti près du lieu de culte, où de nombreuses personnes étaient rassemblées pour Yom Kippour, date sacrée pour les Juifs. Le député libéral Ben Carr a tenu à dénoncer l'antisémitisme.
4: Malheureusement, il y a une inhabilité pour certaines personnes de créer une disassociation entre le gouvernement d'Israël, par exemple, et le peuple juif. C'est pas moi qui décide qu'est-ce que M. Netanyahu va faire. C'est pas des Juifs dans Belleville qui décident. S'ils sont d'accord avec les actions ou non d'un gouvernement, c'est toujours incorrect de placer le blâme sur un peuple.
1: Cette fusillade survient alors que l'organisation juive B'nai B'rith a enregistré un nouveau record d'incidents antisémites en 2025. En Ontario maintenant, la province serre la vis concernant les formations des conducteurs de camions commerciaux. Le ministre des Transports, Pramit Sarkaria, a annoncé hier un nouveau curriculum normalisé destiné aux conducteurs de camions débutants. Les détails, Jessica Chen.
5: Il y a seulement quelques mois, un grand ami encore a perdu la vie. Ces accidents arrivent encore.
6: Pour la mairesse de Valrita Arti, Joanne Barry, ces tragédies sont dues au manque de formation des conducteurs de camions, une situation loin d'être isolée, selon elle.
5: Toutes les communautés le long de les autoroutes 11 et 17, dans le nord-est et le nord-ouest, ont été affectées.
6: Pour faire face à cette problématique, le ministre des Transports de l'Ontario a annoncé une nouvelle formation normalisée.
7: Le nouveau curriculum would require more.
6: 103 heures de formation minimum seront bientôt requises avant de pouvoir conduire de gros camions commerciaux. Un curriculum qui pourrait comprendre des cours sur la gestion de la fatigue, la conduite dans le nord en milieu rural et en région éloignée, la sensibilisation à la traite des êtres humains ou encore une nouvelle formation obligatoire sur les freins à air comprimés. Si Joanne Barry applaudit l'annonce, il y a encore, selon elle, énormément de travail à faire. Un avis partagé par Guy Bourgoin, député néo-démocrate de Mushkegowak, Bay James.
8: Qu'est-ce qui manque, c'est la certification de ramener ça au ministère du Transport. Parce qu'on voit que très souvent, il y a de la fraude qui se produit.
9: Ce que je pense, c'est que ça aurait dû être fait il y a 10 ans.
6: Le maire de Mathias-Valcoté, Marc Dupuis, pense que cette réforme devrait dépasser l'échelle provinciale.
9: Et ça devrait être fait à grandeur du pays, sous la banderole fédérale.
6: Le nouveau programme de formation devrait être offert au début.

0: début de l'année prochaine. Ici Jessica Chen, Radio-Canada, Toronto.
1: Toujours en Ontario, une série de modifications à la loi sur la location à usage d'habitation de la province sont entrées en vigueur hier. Les délais passant de 14 à 7 jours pour payer un loyer non payé et les frais de 50 % d'un loyer supposément non payé pour présenter ses doléances lors d'une audience d'éviction. Eh bien, selon un membre et chef d'élu d'Acorn Ontario, Édouard Rouet, le gouvernement ontarien se range clairement derrière les propriétaires.
2: Quand ils ont annoncé ce projet de loi, ils avaient des représentants du lobby des propriétaires présents avec eux et ils n'avaient pas consulté du tout avec les locataires. Donc, pour moi, c'est assez clair que la province a un parti pris en faveur des propriétaires et contre les locataires.
1: Selon le gouvernement ontarien, les changements visent notamment à améliorer l'équilibre entre les propriétaires et locataires, mais des défenseurs des droits des locataires doutent de leur effet bénéfique.
3: Et maintenant, en sport.
1: D'abord, au hockey de la Ligue nationale, Cole Caulfield, encore lui, a touché la cible en prolongation et le Canadien de Montréal a vaincu les Sénateurs d'Ottawa 3-2 dans le cadre du match du concours Kraft Hockeyville qui était présenté hier à Trois-Rivières. Caulfield a réussi un doublé et Jaden Struble a été l'autre buteur chez le Canadien. Les Sénateurs joueront leur prochain match préparatoire demain avec des équipes divisées contre Toronto. Une rencontre aura lieu au Centre Canadien Tire, l'autre au domicile des Maple Leafs. Ottawa jouera ses deux derniers matchs préparatoire avec le même format d'équipe divisée samedi contre le Canadien de Montréal avec des rencontres présentées au Centre Canadien Tire et au Centre Bell. La saison des Sénateurs débute le 3 octobre contre les Maple Leafs à Toronto. Le tricolore débutera aussi sa saison à Toronto, mais quelques jours plus tôt, le 29 septembre. Nouveauté cette saison, le calendrier de la LNH prévoit 84 parties en saison régulière plutôt que 82. Au baseball, dans la Ligue Frontier, la grande finale de la Ligue débute aujourd'hui. Cette série finale au format 3-5 oppose les Titans d'Ottawa aux Otters d'Evansville. Le match débute à 19h35 au domicile des Otters dans l'État de l'Indiana. Les deux premières rencontres de cette finale sont prévues ce soir et demain à l'étranger pour les Titans, qui retrouveront leurs partisans pour le reste de la finale. Le match numéro 3 est présenté ce vendredi au Stade d'Ottawa et, si nécessaire, les rencontres 4 et 5 sont prévues samedi à 19h et dimanche à 17h. Et toujours au baseball, cette fois dans le baseball majeur, les Blue Jays de Toronto ont subi un dur coup dans leur lutte pour une place en séries éliminatoires hier à Baltimore, s'inclinant 4-3 contre les Orioles. Les Blue Jays accusent maintenant un retard de 3 matchs et demi sur les White Sox de Chicago, qui étaient au repos hier pour la dernière place donnant accès aux éliminatoires dans la Ligue américaine, et ce, avec 5 parties à disputer. Il y avait un match dans la NFL, match du lundi soir hier, Devontae Adams a capté 8 passes pour 195 verges, attrapant 2 de ses 4 passes de toucher de Matthew Stafford. Les Rams de Los Angeles ont remporté une victoire de 28-6 contre les Giants de New York. Et en terminant en tennis, la Canadienne Leilani Fernandez a réussi son entrée en scène à l'Omnium de tennis de Singapour en disposant de la Japonaise Kyoko Okamura en 2-7. Il s'agissait du premier match en carrière entre Fernandez, 6e tête de série, et Okamura, 322e raquette mondiale. Elle a mis un terme à cette rencontre au bout de 2h19 de jeu. Au prochain tour, la Lavalloise aura rendez-vous avec la gagnante du match entre l'Américaine Alicia Parks et la Japonaise Mei Yamaguchi. Voilà, ça complète nos informations. Place à votre émission matinale.
3: La grande région de la capitale du Canada se réveille. Vous venez d'ouvrir l'œil? Beaucoup de choses se sont passées. Mais c'est pas grave, il y en a encore plus à venir. En direct du studio 11 de Radio-Canada à Ottawa, bienvenue au Matin d'ici.

0: Voici Mélanie Boissonneau.
1: Bonjour chez vous. Ah, je vous reconnais, auditeur, auditrice. C'est vous qui avez rempli ce sondage ou répondu à ce sondage segment Radio-Canada dont nous parlait Luca à l'instant. L'accès aux soins de santé. Oui. C'est une priorité. On avait dit le coût de la vie à 35 et 34 respectivement. Et qui est le meilleur pour juger, pour rattraper ce sous-financement? Les libéraux. Et puis quand on regardait vos intentions de vote, il y a une majorité, 32% des électeurs sondés dans ce sondage qui disaient « je vais voter Parti libéral ». Vous êtes raccord, vous êtes intelligent du début à la fin sur cette séquence. Je trouve que la santé c'est un problème, je pense que c'est les libéraux les meilleurs, ben je vais voter libéral.
2: Là vous parlez des résultats là tels que vous les vous êtes pas au jeu Mélanie non, Boisson.
1: Puis ben c'est ça, si vous pensez que c'est un problème puis qu'il y a une solution, ce serait ben niaiseux de pas voter pour la bonne solution, n'est-ce pas? Et donc, on va continuer d'éplucher ça. D'ailleurs, je l'appelle Monsieur Segma, c'est pas vraiment son nom, mais Reynald Harvey va être avec nous un petit peu plus tard pour parler justement de ces résultats-là, de ces enjeux, mais surtout de ce sous-financement et des résultats de ce sondage. Très hâte de m'entretenir avec lui, comme j'ai très hâte de parler aussi à Valérie Beaudoin. Sinon, matin frais, mais je dirais probablement un ou 2 degrés de plus que ce que Environnement Canada nous donnait, là, 6 degrés. Je pense qu'il faisait plus 8-9. C'est encore gérable.
2: En tout cas, sur la page météo que j'ai en ce moment, les lectures les plus récentes, c'est-à-dire à 5 heures à l'aéroport d'Ottawa, 6 petits degrés et ce bandeau jaune d'avis, jaune de gel, là. On dit que même, je me suis dit, pourquoi est-il encore là ce matin, alors que bon, on débute la journée et on s'en va progressivement vers du plus chaud. Et ça dit du gel par endroit là qui devrait se former tôt ce matin.
1: Alors, moi, j'étais pas en ville. Je dirais qu'on n'était pas au givre ni au gel, mais évidemment ça viendra.
2: Oui, en effet, ça viendra. Mais on est dans cette magnifique séquence de journées ensoleillées consécutives. Je vois le mot ensoleillé et seulement ce mot. Pour aujourd'hui, maximum 17. Demain, maximum 19. Ensoleillé jeudi, maximum 20. Vendredi, ensoleillé, maximum 21. La normale en ce moment, c'est 18. Et le week-end, bon, il y a quelques nuages qui osent s'inviter pour samedi et dimanche.
1: Quand on est dans l'alternance.
2: Exactement.
1: Ça se prend.
2: Pour l'instant, ça dit alternance soleil-nuage samedi et dimanche avec maximum de 20 degrés dans les deux cas. Si on sort dans les prochaines minutes, 6 degrés seulement. Mélanie, je vous interpelle parce que je me suis laissé dire que vous auriez atteint ou été témoin d'un sommet tôt ce matin. Là. Il est quoi, 6 heures? 5h42.
1: Il y a le sommet national sur la francophonie économique canadienne ces jours-ci à Ottawa. C'est le deuxième sommet. Puis on a eu le sommet, évidemment, le grand sommet de Mark Carney la semaine passée où on cherchait des financiers, de riches financiers. Mais oui, moi, j'ai eu droit à un sommet moufette raton laveur.
2: Voyons!
1: Puis ça se passait super bien. Puis en fait, même avant que j'arrive, je pense que j'ai perturbé un petit peu les choses. Je les voyais pas, là. C'est comme relativement sombre. Puis même si vous avez réparer mes lumières. ça éclaire pas tant. Et donc, je m'avance, puis après ça, je vois deux formes qui bougent. Puis là, comme elles s'éloignent, chacune de leur bord de la rue, je me rends compte que le raton laveur, dodu, j'ai envie de dire comme il se doit, est moufette. Puis là, j'étais comme, oh ben, ces deux-là, je sais pas, est-ce qu'ils étaient en train de se défier? Ça sentait rien. Personne n'avait été déclenché dans cette confrontation. Puis sinon, est-ce qu'il était en négociation? Ça non plus, c'est pas clair, mais on avait, passez-moi l'expression adolescente, mais on avait l'air chill entre raton laveur et la moufette. Alors, c'était sympathique.
2: Tout un sommet, en effet.
1: Oui, tout un sommet. On verra si, comme les autres sommets, ça porte ses dividendes. On va, dans cette émission, parler aussi beaucoup d'éducation et de sous-financement. Et j'ai droyé, j'ai envie de dire, la sommité en la matière, va nous parler de l'éducation à partir des plateformes des différents partis qui se présentent à cette élection québécoise. On a beaucoup parlé du privé, l'école à trois vitesses, de ce qu'on pouvait faire pour l'école en général. Et Larry Rousseau, notre syndicaliste en résidence, va nous parler du sous-financement, oui, en éducation, mais plus largement en santé et même en infrastructure, selon lui. Ce sera juste avant le Radio-Journal de 8 heures.
0: On fait le tour des unes avec Hugues Beaudoin-Dubouchel.
1: Eh oui, c'est Hugues qui est avec nous ce matin. Et on commence, Hugues, par la une de la presse plus, où on parle des pollueurs-payeurs.
3: Ouais, ou non-payeurs, mais ceux qui payent le font en se disant que finalement, c'est le coût de faire des affaires, hein, comme on dit. C'est un texte d'Ulysse Bergeron, comme vous l'avez dit, à la une de la presse plus, ce que la presse a constaté. Et puis, c'est dans la même veine que ce que Le Devoir avait constaté, Drone à la pluie, il y a quelques années, c'est qu'il y a des entreprises

0: entreprises qui se disent bon de récupération, qui s'occupent des déchets, tout ça, qui finalement ne respectent pas du tout les règles entourant ce genre d'entreprise. Le problème, c'est que le ministère de l'Environnement a quelques outils à sa disposition, mais des outils qui n'ont pas beaucoup de mordant et qui prennent du temps à être appliqués. Alors, par exemple, on nous parle de service 3R valorisation qui a effectivement, s'est délesté là, de nombreux déchets dans d'un dépotoir où il n'aurait pas dû. Et pourtant, S3R valorisation, nous explique le journaliste, était déjà bien connu des autorités environnementales. En 2013 et 2020, il y avait cinq inspections, qui avaient révélé plusieurs manquements, dont le fait d'avoir déversé 4000 mètres carrés. Ça, c'est 400 camions bennes, pour vous donner une idée.
1: Quand même.
0: De déchets ailleurs que dans un site d'enfouissement. En 2013 et 2020, on le savait pendant 7 ans. Et en 2024, le gouvernement québécois a finalement révoqué le permis de cette entreprise, qui avait déjà cessé ses activités rendues là, et qui avait laissé en héritage 80 000 tonnes de déchets sur son site, selon les plus récentes estimations environnementales. Mmh. Ça va coûter combien nettoyer tout ça? Parce qu'il faut nettoyer tout, hein, faut remédier à la situation. Environ 20 millions de dollars, selon les estimations des experts de l'industrie, de tels que rapportés à la presse. Et puis, on parle de certains sites, là, comme ça en exergue, mais il y en a d'autres. En 3 ans, la presse a couvert ou révélé plusieurs cas dont la facture de nettoyage et de décontamination varie entre 5 et 130 millions de dollars à la pièce. Alors imaginez, vous mettez tout ça ensemble, on parle de centaines de millions. Le problème, comme je vous dis, c'est que les sanctions sont pas très élevées. C'est vrai quand même que depuis 2022, nous expliquons, les administrateurs, les dirigeants et les propriétaires d'entreprises fautives peuvent être tenus personnellement responsable s'il y a des manquements. Alors, c'est pas juste l'entreprise qui serait tenue responsable, ça serait aussi les administrateurs en leur qualité personnelle. Mais avant d'imposer des sanctions, ça peut prendre du temps. Et en ce qui a trait aux sanctions pécuniaires administratives, elles ne peuvent pas dépasser 10 000 $ au Québec. Elles n'ont pas été indexées depuis leur création en 2011, imaginez. Mm-hmm. Alors, c'est pas facile tout ça. Et il y a Marie Fournier dans la presse qui chronique sur le fait que, selon elle, Québec se prive de millions de dollars. Pourquoi? Parce que Québec est trop gentil. Que ce soit l'Agence du revenu, d'une part, qui a des comptes en souffrance, là, et, ou que ce soit, dans ce cas-ci, là, la question des dépotoirs illégaux abandonnés. Eh bien, si Québec agissait avec plus de mordant, il pourrait recouvrir des centaines de millions de dollars qu'on pourrait investir, ben, on le dit, là, les auditeurs en santé, et vous allez en parler avec les Droyer en éducation, etc., etc.
1: Oui, et je lisais un texte hier, toujours dans la presse, le bureau de l'inspecteur général de Montréal qui a réprimandé une entreprise ontarienne E360 qui est un petit peu là, de la même façon, là, agit assez cavalièrement avec la collecte des ordures. Puis Radio-Canada aussi, on avait déjà suivi certains de ces camions. Voilà. Et est-ce que les camions vont, et quand c'est des matières dangereuses, est-ce qu'on va dans les dépotoirs pour matières dangereuses ou est-ce qu'on est cavalier à défaut d'un mot plus fort?
0: D'ailleurs, sur certaines de ces estimations, oui, elles sont là, mais s'il y avait de l'amiante, ça coûterait encore beaucoup plus cher.
1: Oh, que oui. Oui. Dans le National Post, maintenant, on revient sur cette fusillade avortée, en quelque sorte, présumée à Belleville.
0: Oui, effectivement, près d'une synagogue. C'est quand même, ça aurait pu être pire. Il semblerait que le fait qu'un policier en civil était passé là, et c'était prévu, hein, effectivement, c'était pas juste inopiné. Pas besoin de vous dire que la communauté juive au Canada, en général, a fait l'objet de nombreuses menaces au cours des dernières années. Et c'est la raison pour laquelle ce policier était en service, c'est un policier en civil, comme je vous dis, là, qui était en service près de cette synagogue et qui, bon, effectivement, à l'heure où on se parle, on n'a pas tous les détails encore. Mm-hmm. Ce qu'on sait, c'est que le policier a été grièvement blessé et le tireur présumé aussi. Ce qu'on sait, c'est qu'il aurait eu une arme d'assaut avec lui et il était proche d'une synagogue au moment du Yom Kippour. Mm-hmm. Alors, comme je vous dis, c'est présumé parce qu'on n'a pas de preuves, ça n'a pas passé l'épreuve des tribunaux encore, mais on peut quand même se demander là que faisait cet homme.
1: Quelles étaient
0: les intentions, effectivement. Alors, dans le National Post, il y a un chroniqueur qui se penche sur la question de l'antisémitisme au Canada, et on donne aussi la parole à des gens qui étaient là présents, qui étaient là pour le service et qui tout d'un coup entendent des coups de feu, pas sûr au début, puis ensuite, c'était clairement des coups de feu. Alors, le président de la synagogue, il demande à tout le monde de se coucher par terre. Il y a des vitres et des vitraux qui ont volé en éclats. Alors, une attaque avortée, effectivement, grâce à l'intervention de ce policier. Il y a un deuxième policier qui est venu lui prêter main forte très, très rapidement, nous dit-on, parce que, bien sûr, ça aurait pu être pire là, que deux personnes grièvement blessées.
1: Mm-hmm. Ah oui, assurément. Et puis, dans le Globe and Mail, on avait beaucoup parlé des camionneurs de la formation

0: des camionneurs, oui. Des différences entre le Québec et l'Ontario. Et là, oui. Finalement, on apprend que le gouvernement ontarien va améliorer la formation de ses camionneurs.
1: Oui, effectivement. Il y a eu un rapport du vérificateur général qui a montré à quel point il y avait des problèmes dans l'instruction qui était fournie aux camionneurs partout en Ontario. Alors, le gouvernement ontarien a dit qu'il allait travailler de concert avec les parties prenantes de l'industrie pour élaborer un nouveau curriculum parce que il y a beaucoup de... En fait, les camionneurs souvent obtiennent leur diplôme de différents collèges privés. Alors là, un nouveau curriculum, c'est une chose. Mais d'après ce que je comprends de cet article de Sarah Motehe-Jadeh dans le Globe and Mail, c'est qu'il faut aussi qu'il soit appliqué par les collèges. Alors, à l'heure actuelle, il faut, avant d'obtenir là, son diplôme, si vous voulez, là, suivre au moins 103 heures et demie de cours d'instruction, d'éducation.
0: Combien exactement?
1: 103 heures et demie. Oui.
0: Ah, merci.
1: Oui, voilà, la demie est peut-être importante, mais c'est ça qui est prévu, effectivement. Et les collèges privés doivent soumettre leur curriculum pour approbation là au ministère afférent là en Ontario. Mais il y aura un nouveau curriculum. On nous dit que ça va être plus que 103 heures de formation qui sera à la fois claire, robuste et cohérente. Le tout devrait être mis en œuvre au début 2027, suivant des consultations avec les intervenants de l'industrie. On rappelle dans cet article que pour ce qui est des gros camions, ça représente à peu près 3% de tous les véhicules que l'on voit sur les routes de la province ontarienne. Mais ces camions, c'est ça, représentent 12% de toute collision fatale de 2019. À 2023. Et aussi, il y a eu le rapport du vérificateur général. De 2020 à 2024, le pourcentage de camionneurs qui ne respectaient pas les règles quant au registre quotidien qu'ils devaient tenir a augmenté de 135%. Alors, ça vous donne une idée de la raison pour laquelle le gouvernement ontarien a décidé d'agir. Et puis, comme vous l'avez dit, au Québec aussi, on s'est penché sur la question. Ça défrayait la chronique récemment aussi. Alors oui, un nouveau curriculum, mais encore une fois, faut-il qu'il soit appliqué? Parce qu'ensuite, ce qu'on découvre aussi à la fin de la lecture de cet article du Globe and Mail, c'est que il faut quand même qu'il suive des tests de conduite, me direz-vous. C'est une chose d'avoir l'instruction, mais il y a le théorique, appliqué, puis ensuite, il y a le pratique. Puis ensuite, l'inspecteur ou en fait l'instructeur va-t-il vous donner votre permis? Ce que le Globe a découvert au cours des dernières années, c'est qu'il y a eu à un moment donné 5 employés de différents centres en Ontario qui avaient été accusés parce qu'ils avaient été soudoyés, ils avaient reçu le dépôt de vin pour manipuler les résultats de certains tests.
0: Ouais. Je pense qu'on avait besoin de faire un petit peu le ménage et voilà. Ça ressemble à ça.
1: Le ménage commence.
0: Exactement. Merci, Hugues. Et la chanson qui réveille une nouveauté de Corias qui s'appelle « Je cours après le trouble ».

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1: Il y a un autre truc aussi, le track avec Judy, il s'appelle Fontaine. Mais je dis nulle part Fontaine sur le track, genre. Mais c'est parce que le refrain original, c'était moi qui le faisais, puis je disais le même line que dans 24 heures. Là, tu vois, on va quand même laisser ça en dessous du Fontaine, mais je suis comme, hey, je vais juste laisser ça de même, genre, on s'en calisse, là. Genre, ça s'appelle Fontaine, puis j'explique rien, puis ça va être ça.
2: Ah ouais, fuck that.
1: Fuck that, c'est ça. Fontaine, c'est-tu.
3: Alors, Corias, la version originale d'un album qui va peut-être, le titre semble provisoire, 7 ans de malheur, exploration, on disait, brutale, vous l'aurez entendu, mais néanmoins sensible, parfois aussi crue, mais donc du Corias pur jus, je cours après le trouble, et donc ce sera son plus récent album, je le répète, 7 ans de malheur, titre temporaire. Et donc, toujours intéressant de suivre le parcours de ce Corias. J'attire aussi votre attention sur ce texte qui est sorti hier en après-midi. La procureure générale de la Colombie-Britannique qui a annoncé que la province avait déposé une poursuite judiciaire contre OpenAI en Californie dans le cadre de la tuerie de Tumblr Ridge. Ça s'ajoute à toutes ces démarches contre ces géants du web et ce qu'ils ont conçu. Et parfois à dessein, de façon là, très très très intentionnelle, pour créer ou bien de ces conflits, vraiment le choc des idées et comment on attise la rage, la haine, ou comment on attise aussi la dépendance. Donc un texte intéressant à lire sur notre site internet qui est sorti hier après-midi. Sinon, parlons un petit peu des travaux sur Saint-Raymond, Mario.
4: Oui, ça fait des semaines et des semaines que ça dure sur Saint-Raymond, ces travaux. Et quand on passe dans le secteur, là, moi je parle des travaux sur Saint-Raymond près du Manoir Noir des Trembles au boulevard Louise Campagna dans ce secteur-là, là, boulevard des Trembles ou la rue des Jonquilles. Cela étant dit, on nous disait que il y a un panneau d'affichage lumineux qui dit fin prévue septembre 2026. Alors, on s'avance pas sur une date, mais on est en septembre.
3: On est le 22 septembre.
4: Il en reste 8. Oui.
3: Oh, quand les voiliers
4: oui,
3: sont dévoilés.
4: Voilà. Dernière émission des matins d'ici en cet été de 2026. Parce qu'à 20h05 ce soir, on passe à l'équinoxe d'automne. En tout cas, je reviens avec les travaux. Et j'ai reçu une note hier. On me disait, mauvaise nouvelle. Mario, je t'informe que il y aura, prolongation des travaux en date d'hier là, jusqu'à 18h plutôt qu'à 15h, donc pendant la période de pointe. Et là, on avait un collègue qui était en autobus et qui m'a texté pour dire « J'ai fait 200 mètres en 20 minutes ». Alors, c'est pour vous dire, ça a une incidence. Et quand on pense à gaz à effet de serre, là, des moteurs qui tournent au ralenti, les autos prises en tout cas là-dedans.
3: Chose, hein?
4: Alors, ça, c'était hier. Et je reviens à la suite. La bonne nouvelle, les travaux achèvent. Il ne restera que des travaux mineurs à faire avec des entraves simples d'une voie à l'extérieur des heures de pointe. Voyons si cela se concrétise, mais en tout cas, c'est ce qui m'a été envoyé par quelqu'un des communications de la ville de Gatineau hier.
3: Voilà. C'est rare que j'entende le scepticisme comme ça dans votre voix, Marie.
4: Ben non, c'est rare, vraiment.
3: Ben, c'est parce qu'il y a des fois, vous dites, je laisse la chance au coureur, espère qu'on va respecter la chose, mais là, vous avez l'air
4: en tout cas,
3: je dirais plus sceptique que d'habitude.
4: Bon, voilà. juste vous rassurer, madame, monsieur, hier, pendant 5 heures, on a fermé un segment de la 417 de Limoges vers Castleman. Il y avait eu des versements d'asphalte, mais ça a été nettoyé, ouvert vers 18h30 hier.
3: Oui, ça en faisait comme si on n'avait pas déjà assez de juste circuler. Puis je dois vous dire, vendredi, je sortais de la ville. 417. Hippolaise, ça allait vite, mais pas...
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1: Documents remettent en cause la défense du gouvernement Fréchette dans le projet informatique CIFA qui risque de coûter beaucoup plus cher que prévu. Encore des délais pour les immigrants qui veulent obtenir la résidence permanente.
2: On est dans une situation de goulot d'étranglement. La prévisibilité des délais est impossible à assurer auprès des clients.
1: Le nombre de demandes de certificats de sélection du Québec en attente d'être traité s'accumule. Et des syndicats du pays s'inquiètent pour le droit de grève en raison des modifications qu'Ottawa veut apporter au Code du travail.
3: On a peur, en fait, que ce droit-là soit restreint davantage sur l'autel, je dirais, de la souplesse économique.
1: Bonjour, ici Mathieu Bellumeur, bienvenue au Radio-Journal. De nouveaux documents remettent en cause la défense du gouvernement et de Santé Québec dans la controverse entourant le projet informatique CIFA qui risque de coûter beaucoup plus cher que prévu. Radio-Canada a découvert plusieurs déclarations erronées de la part de la présidente du Conseil du Trésor et ministre de la Cybersécurité et du Numérique, France-Hélène Duranceau, lors d'entrevues réalisées la semaine dernière. Thomas Gerbet.
4: La ministre sortante France-Hélène Duranceau était sur la défensive la semaine dernière et elle a multiplié les entrevues. Elle voulait démontrer que ses fonctionnaires du ministère de la Cybersécurité et du Numérique ont fait fausse route en estimant que le projet informatique en santé CIFA pourrait finir par coûter jusqu'à 1 milliard de dollars.
5: Il va coûter combien ce projet-là quand il sera à terme?
6: Ben nous, on a approuvé 329 millions. Ça va nous coûter 329 de mener ça à terme.
4: Sa déclaration est inexacte. La ministre n'a compté que le coût d'exécution du projet. Mais elle a omis de mentionner le coût de récurrence. Le total à terme, c'est 677 millions de dollars. Ce chiffre apparaît dans de nouveaux documents du gouvernement que nous avons obtenus.
6: C'est 1,2 milliard d'économies en allant de l'avant avec ce projet-là, qui nous coûte 329 millions.
4: La ministre a comparé deux périodes de temps différentes, 18 ans d'un côté et 5 ans de l'autre, ce qui a eu pour effet de maximiser les économies et de minimiser le coût.
6: Il y aura des économies au niveau des licences qui vont coûter moins cher, 20 millions par année au lieu de 106 millions par année.
4: La ministre a exagéré le coût des licences payées actuellement. D'ailleurs, le principal fournisseur, LGI Solutions Santé, lui a envoyé une lettre en privé pour signaler que ses déclarations étaient inexactes. Les licences actuelles seraient d'au plus 60 millions de dollars par année. Ici Thomas Gerbert, Radio-Canada, Montréal.
1: Campagne électorale au Québec, les chefs ont prévu moins d'activités publiques aujourd'hui à la veille du débat des chefs de Radio-Canada. Hier, la publication d'un sondage Segment commandé par Radio-Canada et les coop de l'information montrait que le Parti québécois maintient son avance en tête devant la coalition Avenir Québec. Le sondage indiquait aussi que le Parti conservateur et que le Parti libéral sont presque au coude à coude. Mathieu Goyer, qui est à bord de la caravane conservatrice, a recueilli les réactions.
7: À deux semaines du jour J, le Parti québécois continue de se rapprocher du pouvoir. Avec 29 % d'appui, le PQ trône toujours en tête des intentions de vote, devant la CAQ à 22 % le PLQ à 19 % le PCQ à 18 % et Québec solidaire à 12 % Des résultats qui laissent une fois de plus présager l'élection d'un gouvernement minoritaire. Christine Fréchette réagit en brandissant encore la possibilité d'une alliance entre péquistes et conservateurs.
8: Il y a une sorte d'alliance, là, souveraineté-austérité, qui est en train de se dessiner. Ça m'étonne, en fait, parce que je reconnais pas toujours l'historique, notamment du Parti québécois.
7: Paul Saint-Pierre Plamondon réplique que la formation d'un gouvernement minoritaire n'est pas une garantie.
9: Je pense qu'il est tôt pour assumer que ce sera un gouvernement minoritaire parce que nous, sur le terrain, on sent énormément de soutien en ce moment, on sent un élan.
7: Éric Duhaime est en voie, lui, de rattraper les libéraux. Il rejette formellement une coalition avec le PQ, mais se dit prêt à collaborer avec toutes les formations.
10: Si un gouvernement minoritaire, il peut avoir une longue vie. Là. Il faut comprendre que ça peut être stable dans mesure où il y a de la bonne foi de tout le monde.
7: Déjà en difficulté chez les francophones, Charles Milliard se fait maintenant dépasser par Éric Duhaime dans cette tranche cruciale de l'électorat, mais il refuse de jeter la serviette.
11: Je m'identifie à aucun des trois. Alors moi, j'y vais all-in, comme on dit, pour séduire les Québécois.
7: Tout est encore possible, croit-on aussi à Québec solidaire, même si le parti ne fait pas bouger l'aiguille. Riva Gazal.
12: Il reste encore deux semaines, puis il reste encore un débat. J'ai très hâte à ce débat-là.
7: 41% des Québécois pourraient encore changer d'idée d'ici le 5 octobre. Ici Mathieu Goyer, Radio-Canada, Montréal.
1: Une demande d'action collective visant plus du tiers des centres de services scolaires du Québec a été déposée en lien avec l'achat des uniformes scolaires dans les écoles publiques.

0: La requête accuse les centres de services de contrevenir aux règles sur la gratuité scolaire en imposant aux parents d'acheter des uniformes chez les fournisseurs exclusifs à des prix supérieurs au marché. Voici l'un des avocats en charge du dossier, Benjamin Polifort.
1: Selon nous, c'est non seulement une violation au règlement, mais c'est aussi une violation à un droit prévu à l'achat, qui est le droit à l'éducation. Il y a des parents là qui ont pas un très gros revenu au Québec, ils veulent avoir accès à l'éducation, et ça peut être un frein à l'éducation de devoir payer des montants aussi dispendieux pour des uniformes scolaires.
0: La requête demande à la Cour de déclarer illégal l'achat d'uniformes chez des fournisseurs exclusifs et de rembourser les sommes perçues par les fournisseurs désignés. Le nombre de certificats de sélection du Québec en attente a augmenté de 25 % en un mois seulement. La relance du programme de l'expérience québécoise, le PEC, entraîne une forte hausse des délais administratifs pour obtenir ce document qui mène à une résidence permanente. Voici le reportage de Fanny Bussière-McNicol.
2: Le nombre de certificats de sélection du Québec en attente est passé de 16 000 à plus de 20 000 entre la fin juillet et la fin août seulement.
3: Ma vie est comme un bingo.
2: Voilà qui décourage l'infirmier Eddy Assaoui au Québec depuis 2021, qui attend le sien depuis avril.
3: Est-ce que je vais pouvoir un jour m'acheter une maison? Est-ce que je vais pouvoir un jour vivre ma vie sans dépendre d'une date d'expiration d'un permis?
2: Ce qui l'agace, c'est que le délai de traitement via le programme de sélection des travailleurs qualifiés est de plus de 8 mois, alors que certains qui sont passés par le PEC, le programme de l'expérience québécoise qui a été rouvert cet été, ont déjà obtenu leur CSQ.
3: Ça me donne envie de passer aussi par le PEC et donner toutes mes chances de mon côté, mais c'est quand même un coût financier aussi, c'est 1 000 $ la demande.
2: Pourtant, le ministère de l'Immigration affirme qu'aucun des deux programmes n'est priorisé et que les demandes sont traitées en parallèle. Ce n'est pas faux, mais le système actuel fait malgré tout en sorte qu'il y a deux vitesses de traitement des dossiers pour le moment, explique l'avocat en immigration Patrice Brunet.
4: On est dans une situation de goulot d'étranglement. La prévisibilité des délais est impossible à assurer auprès des clients. Donc, pour être extrêmement prudent, je vais conseiller à mon client de produire sa demande dans les deux systèmes.
2: Ni la première ministre sortante, Christine Fréchette, ni le ministre de l'Immigration sortant, François Bonnardel, n'ont souhaité commenter ce dossier. Ici Fanny Bussière-McNicol, Radio-Canada, Montréal.
0: Début de session parlementaire à Ottawa, le gouvernement Carney a déposé un projet de loi pour notamment moderniser le Code du travail. Avec le projet de loi C-39, les libéraux disent vouloir accélérer les projets d'investissement au pays et éviter les conflits de travail. Jean-Philippe Robillard est avec nous. C'est un projet de loi, d'abord, Jean-Philippe, qui est très volumineux.
5: Oui, qui a plus de 200 pages, Mathieu. Alors, avec ce projet de loi, donc, le gouvernement Carney veut accélérer les projets d'investissement, les projets dans les secteurs de l'énergie, des minéraux critiques et des infrastructures, alors qu'on est en pleine guerre commerciale, on le sait, avec les États-Unis. Et pour y parvenir, le gouvernement veut que les évaluations environnementales se fassent plus rapidement. Pour chaque projet, il va y avoir une seule évaluation et ça sera approuvé en l'espace d'un an. Pour les partis d'opposition, bien eux, ils sont pas convaincus que c'est un bon projet de loi. On écoute le chef du Bloc québécois, Yves-François Blanchet, suivi du député conservateur Pierre Paulus et du chef du NPD, Avi Lewis.
6: Ma crainte, c'est que le gouvernement fédéral casse la vitrine et dise aux entreprises étrangères de venir se servir dans la bijouterie.
7: Tout projet de loi du gouvernement qui aide à accélérer les projets au Canada, on est favorable. En même temps, le travail dans les détails. On doit vérifier ce qu'il y a dans un projet omnibus, toujours très complexe. Il peut y avoir des éléments du projet de loi qui ne font pas notre affaire.
8: Et de notre désorientation face à la guerre commerciale.
0: Et Jean-Philippe, le gouvernement veut aussi mettre en place des mesures pour éviter les conflits de travail.
5: Oui, avec le projet de loi qu'il a présenté hier, le gouvernement Carney veut modifier un article du Code du travail pour permettre au ministre de nommer un médiateur spécial pour éviter, Mathieu, qu'une grève puisse nuire à la compétitivité du Canada dans le milieu syndical. C'est une mesure qui est mal accueillie. On écoute Marc-Édouard Joubert, qui est le vice-président exécutif du Congrès du travail du Canada.
9: On a peur, en fait, que ce droit-là soit restreint davantage sur l'autel, je dirais, de la souplesse économique.
5: Quant au Conseil du patronat du Québec, il voit d'un bon œil là, les mesures qui ont été annoncées par le gouvernement fédéral hier.
0: Merci Jean-Philippe.
5: Merci, au revoir.
0: L'Assemblée générale de l'ONU s'ouvre aujourd'hui à New York. Près de 130 chefs d'État et de gouvernement vont commencer à se présenter à la tribune pour transmettre leur message. Donald Trump doit prononcer son discours aujourd'hui. Le premier ministre canadien Mark Carney est arrivé à New York hier soir, mais c'est la ministre des Affaires étrangères Anita Anand qui doit s'adresser à l'Assemblée générale plus tard cette semaine. Et enfin, en marge de cette assemblée, Donald Trump va signer un accord sur le Groenland avec le premier ministre groenlandais et son homologue danoise. L'entente n'a pas encore été publiée, mais selon plusieurs sources, l'armée américaine va s'installer sur deux bases militaires supplémentaires au Groenland.

0: Groenland. Le gouvernement danois assure que l'accord respecte la souveraineté et l'intégrité territoriale du Danemark. Voilà, c'était le Radio Journal. Merci d'être à l'écoute. Bonne journée.
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0: Voici Mélanie Boissonneau.
1: Ah, bonjour chez vous. Très intéressant hein, de suivre tout ce qui se passe dans cette campagne électorale. Et on va faire un petit pas de plus. J'écoutais Infoman avec mes adolescents, puis à un moment donné, Infoman a relevé une candidate qui explique le programme de son parti en joguant. Puis là, ben évidemment, si vous joguez le moindrement longtemps, à un moment donné, tout le but de l'exercice, c'est ce déficit d'oxygène puis de brûler des calories. Donc, évidemment, quand vous arrivez à la fin de la vidéo, la dite candidate était un peu essoufflée. Infoman s'en moquait légèrement. Sauf que quand j'ai regardé mes ados, ils ont dit, ben maman, c'est pas du tout comme anachronique, c'est pas bizarre, c'est quelque chose qui se fait régulièrement sur les réseaux sociaux. Donc, c'était très intéressant de regarder avec des yeux adolescents ce qui se passe. Certains candidats qui, à nos yeux de gens un petit peu plus expérimentés, pourraient avoir l'air fous, peut-être à prendre à la légère, je vous dis, attention. De la même façon, nos collègues de RAD ont sillonné là 4300 kilomètres, sillonné la province pour aller à la rencontre d'électeurs qu'on voit nulle part. Et ça aussi, RAD étant notre laboratoire de journalisme, fascinant. Alors, si vous voulez, là, une perspective...
2: Ça use des souliers, ça.
1: Ouais, ça use les souliers, pas à peu près. Donc, Julia Pagé, qui est notre collègue journaliste à RAD et qui a fait ce périple de 4300 kilomètres, va être avec nous dans quelques minutes si vous avez envie d'une perspective jeune sur cette campagne électorale. Sinon, dans votre salle de nouvelles?
2: Mais on va revenir sur cette campagne avec le sondage. On poursuit, on le décline.
1: Les données fraîches.
2: Je vous dirais que... Faut que parfois les bottines suivent les babines, c'est ça exactement. C'est un beau, j'ai fait un péronisme. alors que bon, là la coalition Avenir Québec n'a plus la confiance d'une forte majorité des électeurs de l'Outaouais pour régler le sous-financement chronique en santé. On s'appellera qu'à l'époque, lorsqu'il était député de Papineau, Mathieu Lacombe se voulait un peu le super-héros du réseau de la santé, avait promis un hôpital, avait promis que tout ça allait régler les enjeux qui étaient fort importants aux yeux de la population et qui le sont encore. Et c'est ça le problème, c'est que les électeurs de la région, les électeurs de la région font de l'accès aux soins de santé l'enjeu numéro un de cette campagne électorale-là. Et vous l'avez évoqué hier, Mélanie, que on est un peu différent qu'ailleurs au Québec, dans la mesure où notre priorité est bien différente que celle des autres. Et dans un tel contexte, là...
1: Société distincte dans une société distincte.
2: Ben, c'est ça, exactement. Et dans un tel contexte, là, les gens se disent qui est le parti qui est le plus apte à régler les problèmes du réseau de la santé. Et là, ben, on voit où le cœur balance un petit peu plus, alors que le sondage révèle que
1: 17%
2: des répondants estiment que c'est le Parti libéral qui est le plus susceptible de corriger le sous-financement s'il est porté au pouvoir. On vous déclinera un peu les autres partis et la position des gens dans cette photo-là, parce qu'il faut le mentionner qu'un sondage, c'est une photo. Là.
1: Oui, tout à fait. 502 répondants fait du 8 au 15 septembre et avec une marge d'erreur de 4,4%, ce qui fait que si, auditeur, auditrice, vous savez pas comment interpréter là, la fameuse marge d'erreur 19 fois sur 20, ça veut dire qu'à 17%, ça pourrait aussi vouloir dire que c'est 13% de la population considère que les libéraux sont bons. Et quand on regarde en deuxième, le Parti québécois, 11%, mais plus 4, parce que ça se pourrait aussi dans la marge d'erreur, ça voudrait dire 15. Alors, entre le Parti québécois puis le Parti libéral, en tout cas, ce sont les deux. Ce qui est certain, c'est que la CAQ est comme exclue de l'équation, parce que en troisième place, c'est le Parti conservateur qui serait le mieux placé pour gérer la santé. C'est dire comment c'est une campagne électorale on ne peut plus unique dans l'histoire du Québec.
2: Oui, d'autant plus que ailleurs au Québec, c'est le coût de la vie qui est l'enjeu numéro un, et alors que

0: C'est la santé en Outaouais. Donc voilà des particularités qui font de nous une région unique.
1: Unique. On est spécial, nous. On vous laisse aller dans votre salle de nouvelles spéciales.
0: Je vous ensuite faire un bulletin spécial à 6h30.
1: Merci, Lucas. Mario, est-ce qu'on est spécial dans Masson-Angers?
2: Ah, ça ressemble à peu près au matin d'hier et de la semaine dernière, de la semaine précédente, avec les travaux dans le secteur du pont Quévillon, là, secteur de Masson-Angers, on le disait. Autoroute Guy Lafleur, ralentissement avant et après. Près la zone de travaux, près du pont. Et plus loin, déjà très nombreux, mais presque à la vitesse maximale permise, selon ce que je vois sur les caméras, entre la Vérendrye et le pont des Draveurs. Mais ça pourrait changer rapidement. Sur le Queensway, depuis Canada vers le centre-ville, sans problème. Depuis Castleman vers le centre-ville d'Ottawa, tout est bien. Mais 174, un peu d'attente avant les feux à la rue Cameron, dans le secteur de Cumberland. Par ailleurs, côté météo, on nous prévoit une journée ensoleillée. En ce moment, on a droit à un petit voile nuageux et quelques lueurs. Le soleil qui se lève à 6h49 sur notre région en ce dernier jour de l'été 2026. L'équinoxe est à 20h05 ce soir.
1: Ça fait presque peur. Non. En même temps, quand on regarde les prévisions, va faire beau, va faire presque chaud. Là, à 20 degrés, on va être au-dessus des normales de saison pendant encore quelques jours. L'été s'étire.
2: Mais aujourd'hui, maximum 17, il fait 6 degrés.
1: On va tous les prendre, ces petits degrés. Merci, Mario. Et puis, Rachel, des nouvelles d'Outaouais en fête?
3: Oui, ben depuis 2024, le festival Outaouais en fête était produit par la firme Vacarme. Et là, on apprend dans le droit ce matin que l'impératif français, en fait, l'organisme qui chapeaute Outaouais en fête, a décidé de reprendre complètement l'organisation de l'événement. Il y a un article qui est quand même assez long, là, qui a quand même un petit peu plus de détails, mais en gros, ça semble être une décision plutôt financière, pas nécessairement en lien avec le mandat, la façon dont l'organisme a rempli le mandat dans les dernières années. Vacarme avait été engagé à la suite du départ de Jean-Paul Perrault. Et ce qu'on dit dans cet article-là, il y a des gens d'impératif français qui se montrent un petit peu critiques par rapport à comment les finances étaient gérées à cette époque-là, alors que c'était pratiquement le festival d'un seul homme. On se rappelle, il était très, très, très présent dans l'organisation. Omniprésent, effectivement. Et puis, ben ce qu'on dit là-dedans, c'est qu'il y a certains au niveau financier, justement, il était parti en laissant quand même un bon déficit. Pour l'Outaouais, en fait, on dit c'est important de faire la distinction entre l'Outaouais, en fait, et impératif français. Mm-hmm. C'est pas la même enveloppe là, à ce moment-là. Mais on avait peut-être aussi négligé le fait de former la relève pour le jour où Jean-Paul Perrault allait partir. Et quand il est parti et qu'il a passé le flambeau, ben peut-être qu'on n'était pas tout à fait prêt à ça et au déficit qui avait été accumulé dans les dernières années. On dit qu'on est encore déficitaire du côté de l'Outaouais, en fait, mais qu'on a quand même réduit sensiblement ce déficit-là. Donc, vous avez les détails et les chiffres. Là, je ne veux pas vous perdre dans tout plein de chiffres, mais si vous allez sur le droit ce matin, vous allez voir l'article.
1: Et vous l'avez beaucoup vécu, cette édition d'Outaouais, en fait, c'était réussi cette année.
3: Oui. Ben, je sais que pendant la pandémie, on avait eu quand même une petite frousse là, pendant un certain temps. Mais oui, je suis allée aux éditions de cette année de l'an dernier.
1: Et cette année était particulièrement réussie.
3: Oui, c'est ça. C'était le 50e anniversaire. Mm-hmm. Et c'était bien réussi. Je n'avais pas vu nécessairement de différence grandiose là, dans l'organisation des dernières années.
1: Oui, merci pour tout ça, Rachel.
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1: 6h18, c'était retour à la Chambre des communes hier et le gouvernement libéral a déposé un projet de loi, la loi visant à bâtir un Canada fort.
5: Oui,
1: on
5: bien
1: reconnaît
5: sûr.
1: Un slogan et une publicité là-dedans.
5: Ben oui, c'est la phase 2 en quelque sorte parce qu'il y avait déjà la loi visant à bâtir le Canada qui avait été déposée lors de la session précédente. En fait, non, je peux pas dire la session parce qu'il n'y a pas eu de prorogation, mais lors, en fait, du moins des séances là, avant l'automne. Et là, c'est le projet de loi C-39 dont vous allez beaucoup entendre parler au cours des prochaines semaines, sinon des prochains mois, parce que C-39, c'est ainsi qu'on désigne cette nouvelle loi. Et puis, comme vous l'avez dit, le gouvernement n'a pas tardé. Première journée de retour à la Chambre des communes, allez, on dépose ce projet de loi, un des plus importants, là, et le plus important, en fait, de la session, a dit Mark Carney. Un projet de loi, par contre, qui attire beaucoup de craintes du côté du milieu syndical. Je vous dirais que c'est ce qui ressort de tous les articles que j'ai lus aujourd'hui, que ce soit celui de Mathias Marchal dans le site de radiocanada.ca. On en parle, bien sûr, dans le Globe Canadian Mail, dans le Toronto Star, dans le Journal de Montréal. Et oui, le milieu syndical s'interroge aussi sur sur ce que ça va donner pour la protection des travailleurs. Mais là, c'est intéressant parce que la ministre Patty Hajdu a dit non, écoutez, c'est parce qu'on est en train de renforcer les protections offertes aux travailleurs. Les syndicats voient pas nécessairement la chose. Mm-hmm.

0: danse économique, comme vous pouvez l'imaginer. Alors, pour améliorer la situation, nous dit-on, là, je suis en train de consulter l'article de Radio-Canada, c'est qu'en vertu du projet de loi, on pourrait exiger la renégociation d'une convention collective 6 mois avant la fin de son échéance, si justement il y a déjà eu des conflits de travail entre l'employeur et ses employés. On prévoit aussi qu'un médiateur spécial pourrait intervenir plus rapidement et que des amendes pourraient être imposées si on juge que l'une des parties ne négocie pas de bonne foi. Et on va aussi mieux encadrer l'utilisation ou le recours à l'article 107 du Code du travail. Ça, c'est un article auquel les libéraux de Justin Trudeau ont recouru quelques fois au cours des dernières années. C'est un article controversé. Ça donne au ministre de l'Emploi le pouvoir d'ordonner la fin d'un conflit de travail ou d'imposer un arbitrage exécutoire qui ne sera utilisé qu'en dernier recours, nous dit la ministre Patty Hajdu. Mais on dit qu'avec ces 39, on balise davantage le recours à cette mesure qui, évidemment, ne plaît pas aux syndicats. Mm-hmm. Évidemment, l'opposition a réagi. Pierre Paulus, le lieutenant politique pour le Québec du Parti conservateur, a dit, il a pris l'expression consacrée, le diable est dans les détails. Un projet de loi omnibus, c'est toujours assez complexe.
1: C'est toujours, oui.
0: Ben voilà. Du côté du Bloc québécois, on pense que ça va mener à un recul significatif en ce qui a trait à la représentation collective du droit des travailleurs. Et puis, je ne surprendrai pas en vous disant que le chef A.V. Lewis du NPD a critiqué vertement le projet de loi C-39. Il a dit que le premier ministre Carney déroulait le tapis rouge pour les investisseurs étrangers et défendait les intérêts des plus puissants de la société. Il y a le Congrès du travail du Canada qui appuie certaines modifications au Code canadien du travail, comme la protection contre le vol de salaire et l'embauche d'une centaine d'inspecteurs en santé et sécurité, mais qui rejette du même coup là, ce qu'il qualifie de nouveau pouvoir et étendu qui est accordé au gouvernement pour mettre fin à des grèves légales sous prétexte qu'elles seraient contraires à l'intérêt national. Alors, vous m'avez vu, Mélanie, faire des guillemets sur l'intérêt national. Ce que disent certaines critiques et certains détracteurs, c'est que l'intérêt national, c'est un concept au sens très large qui n'est pas balisé. Et il y en a beaucoup qui prévoient que ça va aller devant les tribunaux tôt ou tard.
1: J'allais dire, laisse place à l'interprétation. Voilà. Et quand il faut interpréter, on fait appel à nos juges. Merci, Hugues.
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3: Dès le déclenchement de la campagne électorale, on a pris la route. Ce que je veux savoir, c'est ton Québec de rêve, il ressemble à quoi? En tout, on a parcouru plus de 4300 kilomètres d'un bout à l'autre de la province pour essayer de comprendre ce qui préoccupe les Québécois à la veille de l'élection.
4: Ça se peut que la prochaine personne qui va diriger le Québec écoute cette vidéo-là. Qu'est-ce que vous aimeriez lui dire?
5: Les bouts de bon yen de Bobo.
3: Évidemment, le Québec, c'est immense et on avait seulement 10 jours, donc on a dû faire des choix.
1: C'est un extrait du reportage de la collègue journaliste Julia Pagé avec son réalisateur Frédéric Lassel. L'équipe de RAD qui a sillonné le Québec pour aller à la rencontre des gens de Tête à la Baleine à Val-d'Or, en passant par Chibougamau, Chicoutimi, l'Outaouais, pour leur poser la question, vous l'avez entendu, à quoi ressemble votre Québec de rêve? Julia est avec nous. Bonjour, Julia.
6: Bonjour.
1: Quand vous dites on a dû faire des choix, ça ressemblait à quoi vos choix?
6: C'est très difficile parce que, bon, le Québec, c'est immense. Je l'ai bien réalisé pendant notre petit road trip électoral. Donc, il fallait décider de préparer une route qui allait être représentative du Québec. Donc, on a décidé de faire d'est en ouest. Mais comme on voulait pas tout planifier d'avance, ce qu'on a surtout décidé, c'est de se laisser un peu porter par le hasard puis de rencontrer des gens au fil de la route. On a été, par exemple, pris sur la route parce qu'il y avait un accident dans le coin de Chicoutimi. Puis finalement, on a décidé que c'était là que nos entrevues allaient se faire. Fait que ça a beaucoup été comme ça, ce road trip. Évidemment, sur la basse côte nord, on était pris à cause de la météo. Il n'y a aucun avion qui volait, tout ça. Donc, on a accueilli tous ces hasards-là, puis ça a guidé nos choix.
1: Et est-ce que vous êtes passé par l'Outaouais?
6: Oui, on est allé à Shawville. Et moi, je n'étais jamais allée. Ça a été super bon. Évidemment, c'est ce qui clôt le reportage. Alors, on a fini un peu sur un party parce que c'était la foire agricole. Puis on trouvait que c'était important de parler aux agriculteurs puis au Québec rural, dont on parle pas tant. Il y a un producteur laitier qui nous disait, tu sais, à une époque, on était un bon pourcentage d'agriculteurs au Québec, donc c'était payant pour les politiciens de nous courtiser. Aujourd'hui, on est 1%. Fait qu'ils ont même pas besoin de nous parler. Puis c'était vraiment une perspective intéressante à entendre. Évidemment, le 1%, on l'entend pas beaucoup. Fait que c'est ce qu'on est allé chercher à Shawville.
1: Oui, puis

0: Et de ce grand périple, là, parce que 4300 kilomètres, c'est quand même pas banal, est-ce qu'il se dégage finalement nos différences ou ce qu'on a en commun?
1: Ah, c'est vraiment intéressant. On a rencontré une quantité de personnes assez folles et de profils assez diversifiés. Tu sais, ça peut être des travailleurs temporaires comme des pêcheurs, là.
0: Et oui, puis d'ailleurs, il y en a un qui dit c'est une chose d'entrer au Canada, au Québec, mais ça en est une autre que de rester ici. Puis là, sans même beaucoup élaborer, on comprend le périple de l'homme.
1: Absolument. Puis je pense que, honnêtement, pour répondre à votre question, les gens avaient une chose en commun, en tout cas, moi, qui m'a beaucoup marqué et qui n'est pas très joyeuse à constater, mais ils avaient en commun une forme d'apathie par rapport à la politique québécoise. C'est-à-dire qu'il n'y a personne qui m'en a parlé avec beaucoup de conviction ni beaucoup d'enthousiasme. La majorité des gens commençaient par me dire « je suis pas tellement ça, ça m'intéresse pas tellement ». Puis ensuite, en creusant, ben, je réalisais que finalement, évidemment, tout le monde s'y intéresse un petit peu, mais c'est une élection qui évoque pas grand-chose pour les gens qu'on a rencontrés. Puis évidemment, s'il y avait un sujet qui pouvait rassembler tous les gens qu'on a croisés sur la route, c'est le coût de la vie. C'est ce dont tout le monde nous a parlé, j'ai envie de dire, presque sans exception.
0: Et c'est drôle parce que la semaine passée, suite à un débat, une politologue, Geneviève Tellier, disait on n'a pas vraiment de vision ou d'ambition pour l'avenir. Et c'est comme si vous veniez de mettre des mots très concrets là-dessus. Une chose qui m'a frappée, c'est qu'à un moment donné, vous êtes avec des adolescents, une station d'essence. Puis là, ben, il y a la question de à quel âge ils vont avoir le droit de voter. Puis au départ, ils ont l'air complètement désintéressés, mais assez rapidement, ils vont dire, ben, l'argent, la famille, ils sortent leurs valeurs. Puis là, ça devient franchement intéressant. Comment on fait pour intéresser les jeunes à la politique quand il y a cette apathie ambiante?
1: Je pense que c'est très difficile parce que je pense que les jeunes ont, évidemment, bon, on en a beaucoup parlé avec les médias, mais perdu une forme de confiance envers les institutions puis envers les gens qui les représentent. Donc, moi, le pari que j'ai fait avec ce road trip-là, ce pas de côté-là par rapport à la campagne, c'était de les intéresser à travers la politique sans les politiciens. C'est-à-dire de montrer que la politique, elle est partout, elle est dans tous les enjeux, elle est dans le quotidien de tous, puis que pour s'intéresser à la politique, on n'est pas obligé de s'intéresser d'abord par la politique parlementaire. Donc, c'était un peu ma façon détournée de dire, ben ça nous concerne tous, plus jeunes, plus vieux, puis les jeunes de la station-service l'ont bien démontré. Ils pensent qu'ils s'intéressent pas à la politique, mais ils sont obsédés par le coût de la vie, puis ils m'ont aussi parlé d'accès à la propriété et tout ça. Donc, bien sûr que ça les intéresse, puis bien sûr que ça les concerne.
0: Et c'est un exercice on ne peut plus important. Je vous citerai Tamara Alteresco, notre correspondante qui, à l'époque, s'en va envoyée spéciale aux États-Unis. L'affectation lui dit, est-ce que tu peux nous trouver des gens qui sont en faveur d'Hillary Clinton? C'était la première élection de Donald Trump. Puis elle disait, sur le terrain, je n'entends parler que de Donald Trump. Et malgré tous les sondages qui se disaient, puis tous ceux qui ne voulaient pas croire que quelqu'un comme Donald Trump pouvait se ramasser à la présidence, Tamara Alteresco, sur le terrain, nous avait dit en quelque sorte, quelques jours avant cette élection, que de Hillary Clinton, il n'était pas question. Julia Pagé, en terminant, vous qui avez été sur le terrain, est-ce que vous sentez cette montée du Parti québécois un peu partout, comme le veulent les sondages? Là, je prends Québec 125, qui est un agrégateur de sondages. Est-ce que vous avez senti que c'est peut-être ce parti-là chez lequel on se retrouve le plus?
1: C'est très difficile à dire parce qu'on s'est surtout tenu loin des grands centres. Donc, c'est difficile d'avoir un échantillon représentatif de la population du Québec. Si j'ai senti une certaine tendance, honnêtement, c'était plutôt vers un certain conservatisme qui logeait pas nécessairement à une enseigne précise. Mais moi, c'est ce que j'ai senti tant chez les jeunes que chez les vieux. J'ai pas senti, disons, puis évidemment, mon échantillon est pas représentatif, mais une grande vague vers le progressisme. Bon, après ça, mes observations, ben, ça vaut ce que ça vaut.
0: Bien, pour avoir vécu la chose avec une certaine Tamara Alteresco, Julia Pagé, le 6 octobre, je vais avoir une pensée pour vous aussi, justement, du côté des conservateurs, on fait une percée significative. Merci. Je rappelle que le reportage est disponible sur la chaîne YouTube de RAD, rad.ca, ça se trouve facilement. Merci à vous et à votre réalisateur, Frédéric Lassel.
1: Merci, Mélanie.
0: C'était Julia Pagé, je le répète, sur la chaîne YouTube de RAD. Vous trouvez ça, ça fait à peu près une demi-heure.
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3: Autoroute Guy Lafleur, secteur Masson-Angers, une lenteur beaucoup plus marquée qui s'étend sur à peu près 2 km et un ralentissement évident dans la courbe, loin dans la courbe avant la véranderie sur l'autoroute jusqu'au pont des Draveurs et un peu plus loin dans la bretelle vers la 5, 417.

0: depuis Canada vers le centre-ville. Léger ralentissement là, près de Greenbank, Pinecrest et un peu d'attente avant les feux à la rue Cameron dans le secteur de Cumberland sur la route 174.
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3: 6h30, Luca, notre collègue de RAD, Julia Pagé, parlait d'une certaine apathie. S'il y a un sujet pour lequel il n'y a pas d'apathie en Outaouais, c'est la santé.
4: Oui, absolument, Mélanie, parce que là, on apprend que la coalition Avenir Québec n'a plus la confiance d'une forte majorité des électeurs de l'Outaouais pour régler le sous-financement chronique en santé. Ils jugent plutôt que le Parti libéral est le meilleur parti pour livrer la marchandise, malgré une forte part d'indécis. C'est ce que révèle un sondage de la firme Segment Recherche qui a été commandé par Radio-Canada et le quotidien Le Droit. Les détails avec Anne-Sophie Gagné.
5: La confiance envers la CAQ s'effrite en Outaouais. Le sondage révèle que 17 % des répondants estiment que le Parti libéral est le plus susceptible de corriger le sous-financement en santé s'il est porté au pouvoir le 5 octobre. Le Parti québécois arrive au deuxième rang avec 11 % alors que les caquistes arrivent ex aequo avec les conservateurs en troisième position. En 2019, le ministre caquiste Mathieu Lacombe avait pourtant fait adopter une motion pour reconnaître le sous-financement de l'Outaouais en santé. Le président de Segment Recherche, Rénal Darvé, constate toutefois une impatience généralisée, puisque 43 % des électeurs sondés ne savent pas ou croient qu'aucun parti ne peut régler le problème.
6: Au final, il y a presque la moitié de la population qui n'est pas nécessairement en mesure de faire confiance ou qui fait présentement pas confiance à aucun des grands partis pour régler ce dossier-là.
5: Si le coût de la vie est l'enjeu numéro un pour l'ensemble du Québec, 35 % des répondants de l'Outaouais estiment que l'accès aux soins de santé devrait être la priorité du prochain gouvernement. Le coût de la vie arrive très près avec 34 % Le sondage Segment Radio-Canada Le Droit a été réalisé au téléphone et en ligne entre le 8 et le 15 septembre auprès de 502 adultes de l'Outaouais avec une marge d'erreur de plus ou moins 4,4%. Ici Anne-Sophie Gagné, Radio-Canada, Ottawa.
4: Maintenant, l'enquête se poursuit après cette fusillade survenue tout près d'une synagogue à Belleville, au sud-ouest d'Ottawa. L'unité des enquêtes spéciales de l'Ontario poursuit son enquête après un affrontement armé survenu dimanche soir devant cette synagogue du Sons of Jacob. Selon les données préliminaires de l'unité des enquêtes indépendantes, l'assaillant est un suspect de 29 ans, Sean Ward, qui était armé d'un fusil de chasse. Il aurait ouvert le feu sur un agent de police, Jeff Smith, ce qui a déclenché un échange d'une trentaine de coups de feu auquel a aussi participé un second policier. Il y a des dizaines d'impacts de balles qui ont été retrouvés sur des véhicules et des résidences à proximité. Les deux hommes demeurent à l'hôpital dans un état grave et la communauté de Belleville est toujours sous le choc. Maintenant, l'Ontario serre la vis concernant les formations des conducteurs de camions commerciaux. Le ministre des Transports de l'Ontario a annoncé hier un nouveau curriculum normalisé destiné aux conducteurs de camions débutants. Les détails, Jessica Chen.
7: Il y a seulement quelques mois, un grand ami encore a perdu la vie. Ces accidents arrivent encore.
8: Pour la mairesse de Valréta-Arty, Joanne Barry, ces tragédies sont dues au manque de formation des conducteurs de camions, une situation loin d'être isolée, selon elle.
7: Toutes les communautés le long de les autoroutes 11 et 17 dans le nord-est et le nord-ouest ont été affectées.
8: Pour faire face à cette problématique, le ministre des Transports de l'Ontario a annoncé une nouvelle formation normalisée.
9: Le nouveau curriculum would require more. 103
8: heures de formation minimum seront bientôt requises avant de pouvoir conduire de gros camions commerciaux. Un curriculum qui pourrait comprendre des cours sur la gestion de la fatigue, la conduite dans le nord en milieu rural et en région éloignée, la sensibilisation à la traite des êtres humains ou encore une nouvelle formation obligatoire sur les freins à air comprimé. Si Joanne Barry applaudit l'annonce, il y a encore, selon elle, énormément de travail à faire. Un avis partagé par Guy Bourgoin, député néo-démocrate de Mushkegowak, Bay James.
10: Ce qui manque, c'est la certification de ramener ça au ministère du Transport. Parce qu'on voit que très souvent, il y a de la fraude qui se produit.
11: Ce que je pense, c'est que ça aurait dû être fait il y a 10 ans.
8: Le maire de Mathias-Valcoté, Marc Dupuis, pense que cette réforme devrait dépasser l'échelle provinciale.
11: Et ça devrait être fait à grandeur du pays, sous la banderole fédérale.
8: Le nouveau programme de formation devrait être offert au début de l'année prochaine. Ici Jessica Chen, Radio-Canada, Toronto.
4: Maintenant, il y a le commissariat à la protection de la vie privée du Canada qui a lancé une enquête sur une fuite de

0: Données majeures, il s'agit d'IDScan.net, une entreprise qui fournit des logiciels de vérification d'identité à différents commerces. L'incident aurait exposé les informations de millions de permis de conduire et d'autres pièces d'identité officielles émises au Canada et aux États-Unis. Un tiers non autorisé a eu accès aux données hébergées sur le nuage de l'entreprise, lesquelles auraient été mises en vente sur le Darknet. L'enquête canadienne vise à déterminer si IDScan.net disposait de mesures de sécurité adéquates, si l'entreprise a respecté les loi fédérale sur la protection des renseignements personnels et si la notification des victimes a été gérée de manière appropriée. Le FBI aux États-Unis mène également une enquête en parallèle. Enfin, il y a l'entreprise de revente de billets StubHub qui entend contester une amende qui a été émise par le gouvernement de l'Ontario. Cette amende s'élève à 20 000 $ et vise le revendeur en vertu de la loi récente qui plafonne la revente de billets au prix de la valeur nominale. StubHub est le deuxième revendeur sanctionné cet été après SeatGeek Canada, qui avait reçu une amende de 25 000 $ au mois d'août. Un porte-parole de StubHub affirme que la compagnie assume ses responsabilités au mieux, précisant que la loi demeure muette sur la façon dont une plateforme d'échange doit vérifier le prix d'origine d'un billet.
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2: Ah oui, et du côté de Trois-Rivières, on a vibré.
0: Oui, parce que si les gens se posaient une question, pourquoi qu'il y avait un match pré-saison entre les Sénateurs d'Ottawa et le Canadien de Montréal à Trois-Rivières, c'est que c'était le concours là, Kraft Hockeyville là, qui vise à permettre à une municipalité de moderniser son aréna. Et là, ben, c'est la petite localité de Saint-Boniface là, qui est au nord-est de Trois-Rivières qui avait remporté le concours, donc 250 000 $ pour améliorer l'aréna de Saint-Boniface, mais c'était peut-être un petit amphithéâtre pour accueillir un match préparatoire pour la Ligue nationale. Et donc, c'est pour ça que ça s'est déroulé du côté de Trois-Rivières.
2: Il y en a un à côté de moi qui est très content.
0: Oui.
2: Hugues a sorti son chandail du Canadien.
0: Ben voilà, hier, c'est...
2: Mario, lui, était un peu déçu, trouvait que c'était dommage pour les Sénateurs.
0: Ben oui, ben c'est ça, mais encore, c'est quoi le numéro sur le chandail de Hugues?
2: Ben là, il faudrait qu'il se zip, là, j'ose pas lui demander.
3: Parce que si, c'est le 9 de Maurice Richard.
0: En fait, il y en a un qui a déjà, qui pourrait peut-être, remporter le trophée Maurice Richard parce que là, il est assez prolifique. Cole Caulfield, encore lui, qui a touché la cible en prolongation. Le Canadien de Montréal qui a vaincu les Sénateurs d'Ottawa 3-2 dans le cadre de ce match Kraft-Hockeyville à Trois-Rivières. Caulfield qui a marqué 2 buts. Jaden Struble qui a été l'autre buteur. Les Sénateurs qui vont jouer leur prochain match préparatoire demain dans un format d'équipe divisée contre Toronto. Une rencontre aura lieu au Centre canadien Tire, l'autre au domicile des Maple Leafs. Ottawa jouera ses 2 derniers matchs préparatoires avec le même format d'équipe divisée samedi contre le Canadien de Montréal. Match à Ottawa, match à Montréal. La saison des Sénateurs débute le 3 octobre contre Toronto à Toronto. Le tricolore débutera aussi sa saison à Toronto, mais quelques jours plus tôt, le 29 septembre. Notez que cette année, 84 parties en saison régulière plutôt que 82, comme on en avait l'habitude depuis quelques années. Au baseball, la grande finale 2026, la Ligue Frontier débute ce soir. Série 3-5 qui oppose les Titans d'Ottawa aux Otters d'Evansville. Le match débute à 19h35 au domicile des Otters qui se trouve dans l'État de l'Indiana. 2 premières rencontres là-bas. Le 3e match prévu vendredi au stade d'Ottawa. Et si nécessaire, les rencontres 4 et 5 sont prévues samedi 19h, dimanche à 17h, toujours à Ottawa. Je termine en vous parlant de baseball majeur. Les Blue Jays de Toronto... Ça risque d'être compliqué. Un autre défaite hier, un dur coup dans leur lutte pour une place aux séries. Défaite de 4-3 contre les...
2: On pourrait leur envoyer quelques joueurs des Titans.
0: Je ne sais pas, mais en tout cas, peut-être, mais voilà qu'hier, défaite de 4-3 contre les Orioles, et là, les Blue Jays accusent maintenant un retard de 3,5 matchs sur les White Sox de Chicago, qui étaient, eux, au repos hier, et ça, c'est pour la dernière place qui donne accès aux éliminatoires dans la Ligue américaine. Faites le calcul, 3,5 matchs de retard sur les White Sox, il reste 5 parties à disputer. Il faudrait que, dans le fond, que les White Sox soient vraiment pas bon et que les Blue Jays, eux, soient très bons.
2: Oui.
0: Et là, ben,
2: pas impossible, mais... Pas facile.
0: Ben, voilà, exactement. Bien dit.
2: Merci, Lucas. Et Hugues, on va parler avec Égide Royer, grande sommité en matière d'éducation dans une dizaine de minutes. Mais vous avez lu un article dans le New York Times qui vous a interpellé.
3: Oui, article qui est paru dimanche, qui est signé Nicole Hannah-Jones, qui m'a interpellé aussi en tant que parent, qui va interpeller bien des gens aussi. Nicole Hannah-Jones, c'est une journaliste afro-américaine qui a beaucoup écrit sur la question de l'éducation et j'ai pas besoin de vous faire un cours d'histoire sur la ségrégation des écoles aux États-Unis. Mais à New York, il y a des écoles où la population étudiantine est à majorité latino et noire. Et Nicole Hannah-Jones a toujours plaidé pour un

0: système d'éducation, on va dire, où il y a une plus grande mixité. Et elle a inscrit sa fille dans une école qui était peut-être pas l'école avec les bilans les plus reluisants, là, l'école publique 307. C'est le nom de l'école. Et sa fille, au fil du temps, ben, elle a vu qu'elle avait parfois certaines difficultés à l'école, même que des fois, elle avait pas de devoirs et que certains de ses tests n'avaient pas de notes de la part du professeur. Alors, c'est quand même elle a quand même été un parent fort impliqué au fil des ans, rencontré les professeurs, rencontré la direction, tout ça. Et sa fille, quand même assez douée sur le plan académique, ben, se plaignait du fait qu'elle n'était pas relativement mise au défi, là, eu égard à ses compétences. Et lorsqu'elle est arrivée en septième année, c'était le moment pour sa fille de choisir son école secondaire ou de voir dans quelle école secondaire.
1: High school, oui.
0: Ben, c'est ça, le high school américain. Alors, ça se fait en septième année, ce choix-là. Et donc, elle et certaines de ses amies sont allées consulter les palmarès des écoles. Et elle a constaté à quel point son école faisait piètre figure dans les palmarès. Et elle a demandé à sa mère, « Maman, quand tu m'as inscrite à l'école, le savais-tu que mon école était si, je veux le dire, pourrie? »
1: Pourrie,
0: ouais. Et ça a confronté sa mère, évidemment, comme vous pouvez l'imaginer, parce que toute sa vie, elle s'est battue pour une plus grande mixité. Elle a dit, « Je vais inscrire mon enfant à l'école publique, même si je pourrais l'inscrire possiblement dans de meilleures écoles. Je veux pas que ma fille passe des tests standardisés. Je trouve que ça peut avoir... »
1: Tu l'as contre l'élitisme.
0: Exactement.
1: Et cet accès limité à une éducation de qualité.
0: Exactement. Mais là, ben, sa fille a 16 ans maintenant, et avec le recul, elle a écrit cet article dont on parle beaucoup, beaucoup dans les médias sociaux américains, je vous dirais, là, du côté des États-Unis. C'est qu'elle a écrit un article disant ben, elle s'est excusée envers sa fille parce que peut-être qu'elle a effectivement, elle n'a pas fait la bonne décision. Décision qu'elle a fait, dans le fond, elle était raccord, si vous me permettez l'expression, avec ses valeurs à elle. Mais est-ce qu'elle a pris la meilleure décision pour sa fille? C'est la question qui se pose et ça m'a rappelé une vieille chronique de Patrick Lagacé en 2012. Patrick Lagacé qui chronique souvent sur l'éducation. Et vous savez, ses chroniques, si l'éducation était importante. Ben, il expliquait que lui aussi est en faveur de l'école publique au Québec. Et il avait l'intention d'écrire son fils dans une maternelle à l'école publique. Mais confronté à la réalité et après avoir vu et entendu des choses sur cette école, lui aussi l'a inscrit, à l'école privée.
1: Mm-hmm. Et on aura exactement cette discussion avec Gilles Royer, qui connaît aussi bien le système d'éducation ontarien, où l'école privée n'est pas subventionnée et donc beaucoup plus chère et bien moins accessible là, au commun des mortels. Et donc, est-ce qu'un système est meilleur que l'autre? La réponse dans quelques minutes. Merci, Hugues. Mario, sur le Queensway?
2: En provenance de Kanata, il y a deux segments où c'est plus lent en direction est, là, vers le centre-ville, donc entre la 416 et Greenbank Pinecrest, mais aussi plus intense entre Maitland et Parkdale. On me dit qu'il n'y a pas de collision de véhicules en panne là, près de Parkdale, mais en tout cas, si vous avez des renseignements, je suis preneur. 174 à Cumberland, un bon refoulement avant les feux à la rue Cameron, mais aussi à Orléans, entre rue Champlain, promenade Place d'Orléans et Jeanne d'Arc. Secteur de Masson-Angers sur l'autoroute Guy Lafleur sur à peu près une distance de 2 km. C'est très dense. Et aussi loin dans la courbe avant la Vérandrie, là, jusqu'au pont des Draveurs, on est au ralenti. Et par ailleurs, sur des allumetières, pour l'instant, c'est bien. Dans le ciel, en altitude, là, un voile nuageux de ce côté, bien qu'on nous annonce une journée ensoleillée avec un maximum de 17 degrés et pour l'instant, 6 degrés.
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1: 6h43, Rachel, on parle de ce nouvel album de Céleste Lévy.
4: L'album Si Elle, qui est déjà sur les plateformes d'écoute, mais qui connaîtra un lancement officiel au Centre national des arts ce jeudi. J'ai vérifié hier, puis il restait encore des billets. Là. C'est un premier album en 5 ans et l'un des sujets, c'est cette question. A-t-on le droit de prendre une pause? Est-ce que le public va nous oublier? Et pourtant, Céleste Lévy, ben, elle n'a pas vraiment pris de pause. En 5 ans, elle est devenue maman 2 fois, en plus de donner des spectacles et de travailler au développement de Jolie Records avec son conjoint et complice musical Marc-Antoine Joly. On va parler de cet aspect familial de la musique de Céleste Lévy plus tard dans l'émission, mais pour l'instant, on se concentre sur la femme qu'on redécouvre, sur Si Elle. Quelques extraits choisis de chansons et de mon entrevue avec elle.

Ça fait 5 ans que j'ai lancé un album. T'sais, moi, ça me donnait de l'anxiété presque parce que j'ai dit, mon Dieu, les gens pensent que j'ai pas fait grand-chose. Mais vraiment, en regardant, ça m'a laissé du temps à sortir quelque chose de nouveau, en même temps d'avoir beaucoup de choses personnelles qui se passent, en même temps avec un autre garçon qu'on a eu il y a déjà à peine 3 mois. C'est la bonne chose à faire pour préparer justement ce lancement d'album.

ciel, c'est un jeu de mots, évidemment, avec le ciel, mais l'idée derrière, c'est vraiment de mettre de l'emphase sur la femme que je suis devenue. Donc, si elle ose rêver, si elle ose être transparente, si elle ose voir plus grand, tu sais, donc c'est un jeu de mots avec ça. Puis dans le fond, c'est l'identité visuelle aussi de l'album au complet. Ça fait vraiment plusieurs années que j'ai cette idée en tête, parce que je crois vraiment, tu sais, que c'est possible de rêver plus grand que ce qu'on voit, tu sais. Puis la phrase "The sky is the limit", ça a toujours été quelque chose qui était ancré en moi. Donc c'est ça, j'utilise un peu cette identité-là, puis je l'ai fait avec chaque single qui est sorti aussi. J'avais l'idée de montrer un ciel différent pour chaque chanson qui est sortie, pour ensuite venir à ce beau ciel bleu qu'on voit souvent, tu sais, avec l'album.

Moi, j'ai eu une chirurgie à l'âge de 14 ans pour la malformation de Chiari, qui est lorsque le cerveau descend dans la colonne vertébrale, puis le fluide qui est supposé de circuler autour du cerveau ne peut plus circuler. Puis ça fait maintenant des années que je vis avec la douleur chronique. J'ai même été pour une deuxième chirurgie à Barcelone parce que le Canada ne pouvait plus m'offrir de l'aide. Donc, c'est aussi une autre chanson sur l'album qui débute l'album, dans le fond, avec les oiseaux que j'ai enregistrés lorsque j'étais là pour ma chirurgie. La chanson L'échelle, c'est, je pense, la chanson qui veut juste tout dire. Tu sais, c'est une idée aussi de longue date, parce que quand je vis mes épreuves, tu sais, de santé et tout, il y a toujours ce questionnement-là des docteurs de c'est quoi ta douleur sur une échelle de 1 à 10.

Puis cette question-là m'a hantée pendant toute ma vie parce que je peux pas croire qu'on peut tout dire juste en donnant un chiffre de 1 à 10. T'sais. Donc, je suis sûre que je suis pas la seule qui vit ce genre d'anxiété-là quand on sait que le docteur va nous demander, puis on est comme, oh, c'est-tu trop haut, c'est-tu pas assez haut? Si je dis pas que c'est un 10, est-ce qu'ils vont quand même m'aider? T'sais, c'est beaucoup de questionnements qui m'ont beaucoup, beaucoup affectée, spécialement quand j'étais jeune aussi, puis encore à ce jour, parce que c'est difficile, spécialement quand on vit de la douleur à chaque jour. T'sais, on dirait que c'est un peu flou. On sait plus qu'est-ce qui est normal parce que ça fait tellement longtemps qu'on le vit. Donc, c'est une chanson qui me fait vraiment beaucoup de bien. Puis j'espère que les gens, justement, qui ont peut-être vécu le même genre de situation, qu'ils vont comprendre, puis ils vont se voir à travers les mots.

J'espère que les gens vont retenir le fait que j'ai grandi, que j'ai évolué, mais que je reste moi-même, tu sais, dans la façon que je raconte, dans la façon qu'on présente les chansons, que je suis vraiment très fière de cet album. J'espère que les gens vont l'apprécier tout autant.

0: Ah, le parcours et la musique. Merci de l'avoir monté de cette façon, Rachel.
1: Et j'en parlais avec des collègues. D'ailleurs, c'est ma collègue Aïda qui a fait le montage, mais c'est mon entrevue au départ. Je veux juste pas prendre le crédit pour elle, mais j'en parlais avec des collègues hier, puis on se disait, tu sais, quand un artiste lance un

0: album puis qu'on le trouve sincèrement bon, qu'un artiste qu'on a vu évoluer puis on se dit waouh, elle touche à quelque chose dans Si elle, et la chanson L'échelle qu'on entendait là, c'est vraiment une chanson à écouter peut-être avec une petite boîte de mouchoirs à côté, mais en même temps il y a une puissance dans cette chanson là qui est assez exceptionnelle. Donc on entendait Si elle, Barcelone et L'échelle dans ce petit montage, puis un petit peu plus tard à l'émission je vous ferai entendre d'autres extraits là de cette entrevue là.
1: Ah oui, belle incursion dans ce nouvel album de Céleste Lévy. Merci Rachel. L'éducation, compétences provinciales, c'est important. Et à l'occasion de cette campagne électorale québécoise, on a voulu se pencher sur les propositions des principaux partis. Certains chefs en ont parlé. On parlait, par exemple, des États généraux en éducation. On a débattu aussi beaucoup de l'école à trois vitesses, de la place du privé. Et on explore tout ça avec Égide Royer, psychologue, spécialiste de la réussite scolaire, professeur retraité de la Faculté des sciences de l'éducation de l'Université Laval. Monsieur Royer, bonjour.
2: Bonjour.
1: Le Parti québécois, le Parti libéral et Québec solidaire promettent tous des états généraux sur l'éducation. Ça fait une trentaine d'années qu'on s'est penché sur l'éducation. Est-ce que vous avez l'impression que, concrètement, ça pourrait aider notre système d'éducation? Est-ce que c'est de ça dont on a le plus besoin, des états généraux?
2: Ça va dépendre de la manière dont on va s'y prendre pour les faire. Moi, j'ai connu ceux de 86, ceux de 96. J'avais déposé deux ou trois mémoires à l'époque, là. Et si on les refait comme on les a tenus précédemment, j'ai des doutes. On se retrouve avec une situation où les groupes d'intérêt vont occuper une place là, déterminante. Et les grands oubliés, puis là, je vais faire un lien avec les deux sujets, d'ailleurs. Les grands oubliés, c'est toute la question des jeunes en difficulté. Si on avait, on est rendu au Québec avec 285 000 élèves avec un plan d'intervention, pour comparer avec vos auditeurs de l'Ontario, du côté ontarien, c'est 16 % d'élèves en difficulté. Nous autres, on est à 24 % au Québec. Si on a à tenir des états généraux, il va falloir les tenir. Là, je fais un lien avec deux des sujets. On va avoir à commencer par se préoccuper des jeunes qui ont le plus de difficultés à réussir à l'école. Et on va devoir se préoccuper du fait que ces jeunes-là sont concentrés dans les écoles ordinaires, non sélectives, ce qui nous ramène à la question des trois vitesses. Donc, il va falloir traiter les deux de front et commencer par se préoccuper. Parce que la majorité des jeunes réussissent à l'école, mais moi, ce qui me préoccupe, c'est l'écart énorme qu'il y a entre les garçons et les filles au niveau de la diplomation. Et les écarts de diplomation là qu'on observe là, entre les écoles dites publiques ordinaires, publiques à projet particulier, etc.
1: Oui, puis je trouve toujours intéressant quand vous me parlez de l'Ontario. L'Ontario a aussi un moins grand écart entre la diplomation des garçons puis des filles. On en avait déjà parlé. Du côté, quand je les regarde, là, la CAQ a parlé de ces écoles secondaires qu'on avait construites. Quel bilan on peut faire de 8 ans de CAQ en éducation?
2: Il y a eu des... Je peux prendre un événement qui était l'événement de la pandémie. Moi, j'ai joué un rôle avec un certain nombre de spécialistes là, où on conseillait ce qui se passait en éducation. On pourrait au moins se rappeler qu'on est dans nos... Je pense à nos écoles primaires. On a été les écoles primaires les fermées les moins longtemps de tout le Canada. Là. Puis ça avait été documenté. Malgré tout, la question de l'arrivée du tutorat, de certaines mesures comme celle-là, on peut se rappeler que sur la question de la pandémie, entre autres en éducation, dans les circonstances, on s'en est pas mal tiré. Du côté des commissions scolaires, disparition des commissions scolaires pour les remplacer par des centres de services scolaires, on cherche encore la valeur ajoutée de ça, là. Puis on se demande même s'il y en a eu une valeur ajoutée. L'autre élément, c'est que s'il y avait des engagements, moi, du tout début, là, on m'avait consulté, l'idée, puis je fais encore un lien avec l'Ontario, l'idée d'avoir développer notre réseau de maternelle 4 ans et de le rendre accessible universellement était une très, très bonne idée, mais là, les moyens ont manqué. Parce que là, il y a une valeur ajoutée importante sur la réussite. On s'est engagé, la CAQ, à dire on va discuter et échanger sur la question de faire comme au Nouveau-Brunswick et comme en Ontario, faire en sorte que tous nos jeunes soient en apprentissage jusqu'à 18 ans. Encore là, il y a eu du recul là-dessus. Dans l'ensemble, et l'autre élément, c'est que j'ai jamais autant vu d'argent dépensé en éducation. Moi, ça fait une cinquantaine d'années que je suis là-dedans. On a eu des années où il y avait de l'argent en éducation. C'était incroyable. Ça a culminé avec l'augmentation là, du salaire des enseignants, mm-hmm. qu'ils méritaient probablement. Mais évidemment, là, depuis un an ou deux, on est en situation où on couvre pas les frais de système. Pendant une certaine période, j'avais jamais vu autant d'argent aller dans les centres de services scolaires. Donc, ça a été variable, mais l'ensemble n'est pas globalement négatif. Mais il demeure que des grandes questions qui n'ont pas été touchées et qui portent entre autres sur l'écart de la réussite de la diplomation entre les garçons et les filles, entre autres.
1: Oui, puis ça, si on croit un tant soit peu à l'égalité, offrir l'égalité des chances à nos garçons, évidemment, ça devrait être une priorité. Est-ce que du côté du Parti conservateur, vous sentez des propositions intéressantes en éducation?
2: J'ai pas remarqué. Il y a rien qui m'a fait dire oh mon Dieu, voilà une bonne idée. Là, mm-hmm. d'une manière globale, écoutez, une fois qu'on a parlé des états généraux, qu'on a parlé de l'importance de la lecture, mm-hmm. de sujets comme ceux-là, c'est parce que si moi allant en politique, là, moi politicien, je me mets à la place des cinq là. Il y a des actions structurantes qui ne peuvent qu'être prises que de manière politique. Je pense entre autres à la fréquentation scolaire jusqu'à 18 ans. Je pense entre autres à dire ben on va faire de l'enseignement une véritable profession et on va faire en sorte qu'il y ait un ordre professionnel des enseignants au Québec.
1: Ça, il y en a un en Ontario.
2: Oui, mais ça 18 ans et l'ordre professionnel, c'est comme radioactif. Là. Il n'y a pas un politicien au Québec qui veut toucher à ça, même l'exprimer publiquement, ou s'il en parle, il l'oublie rapidement.
1: Donc on manque de courage politique, c'est ce que vous me dites.
2: Alors, on pense qu'elle ne nous donnera pas de vote, là, j'ai l'impression. C'est aussi
1: mm-hmm. pratique
2: que ça. Donc, dans ce contexte-là, il y a des décisions structurantes dont on ne parle pas, mais ma peur au niveau des états généraux, c'est que les groupes d'intérêt vont se préparer solidement, et comme d'habitude, et là, ça occupe beaucoup de place. Et les grands oubliés dans tout ça, moi, ça fait 50 ans que je suis en adaptation scolaire, en éducation spéciale particulièrement. Et, écoutez, on parlait d'école à trois vitesses. Il y en a pas. C'est même pas une question de vitesse, c'est une question d'accès. Si moi j'ai un gars ou une fille qui fréquente une école publique ordinaire, si je prends juste les probabilités, les chiffres, mm-hmm. il y a seulement 37% qui accèdent au cégep.
1: Un jeune sur trois seulement va se rendre au cégep.
2: Ça, c'est la dernière étude qu'on a vu, 37%. Si je fais école publique, exemple public international ou public avec une forme de sélection, c'est 89%. Privé sélectif, c'est 91. Donc, on se retrouve à une situation où les parents sont mis à prendre une décision en disant dans tel type d'école, mon jeune a plus de chances d'accéder au cégep que dans un autre. Et oui. Ça, c'est inéquitable, c'est évident.
1: Oui, c'est évident. C'est toujours un plaisir de vous entendre, Régide Royer. Merci d'avoir été là.
2: Une bonne journée à vous.
1: Régide Royer, psychologue et spécialiste de la réussite scolaire, professeur retraité de la Faculté des sciences de l'éducation à l'Université Laval, qui semble dire en Ontario, à 18 ans, fréquentation scolaire et cette école publique plus forte, peut-être qu'on a trouvé une forme de solution du côté de l'Ontario que le Québec gagnerait à imiter. Faites-nous part de vos commentaires, auditeurs, auditrices. Profitez de la bulle de conversation. Sinon, Mario, boulevard des Allumetières?
3: Ça commence à être un petit peu plus dense dans les carrefours giratoires entre la Belle et celui de Saint-Joseph. Autoroute Guy Lafleur encore très au ralenti dans le secteur de Masson-Angers sur une distance d'à peu près 2 km. Pas loin de là, il y a aussi le chemin de Masson direction sud jusqu'à la 148 là, où ça s'étire en ouest jusqu'à la rue Georges. Donc, ça commence à être plus lent. Mais aussi l'autoroute Guy Lafleur, loin dans la courbe avant la Vérendrye jusqu'au pont des Draveurs.
1: Merci Mario. 6 degrés, c'est ce qu'on avait en début d'heure à l'aéroport d'Ottawa. 17, c'est le maximum prévu aujourd'hui sous le soleil. Restez avec nous, le Radio-Journal s'en vient.
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6: Des affirmations inexactes de la ministre France-Hélène Duranceau sur le projet informatique CIFA. Elle a notamment minimisé le coût du projet qui atteindra à terme 677 millions de dollars. Dépôt d'une demande d'action collective en lien avec l'achat des uniformes scolaires dans les écoles publiques du Québec.
10: Ça peut être un

0: freins à l'éducation de devoir payer des montants aussi dispendieux pour des uniformes scolaires.
1: Plus du tiers des centres de services scolaires sont visés. Et quel sera l'impact de la décision de Donald Trump de favoriser le Bélarus plutôt que le Canada pour s'approvisionner en potasse?
2: Économiquement, pour nous, ce serait pas, c'est pas une si grande perte que ça.
1: Bonjour, ici Mathieu Bellumeur, bienvenue au Radio-Journal. De nouveaux documents remettent en cause la défense du gouvernement et de Santé Québec dans la controverse entourant le projet informatique CIFA qui risque de coûter beaucoup plus cher que prévu. Radio-Canada a découvert plusieurs déclarations erronées de la part de la présidente du Conseil du Trésor et ministre de la cybersécurité et du numérique. Lors d'entrevues réalisées la semaine dernière, donc France-Hélène Duranceau y est allée de ces affirmations que Thomas Gerbet a vérifiées.
3: La ministre sortante France-Hélène Duranceau était sur la défensive la semaine dernière et elle a multiplié les entrevues. Elle voulait démontrer que ses fonctionnaires du ministère de la cybersécurité et du numérique ont fait fausse route en estimant que le projet informatique en santé CIFA pourrait finir par coûter jusqu'à 1 milliard de dollars.
4: Il va coûter combien ce projet-là quand il sera à terme?
5: Ben, nous, on a approuvé 329 millions. Ça va nous coûter 329 de mener ça à terme.
3: Sa déclaration est inexacte. La ministre n'a compté que le coût d'exécution du projet, mais elle a omis de mentionner le coût de récurrence. Le total à terme, c'est 677 millions de dollars. Ce chiffre apparaît dans de nouveaux documents du gouvernement que nous avons obtenus.
5: C'est 1,2 milliard d'économies en allant de l'avant avec ce projet-là, qui nous coûte 329 millions.
3: La ministre a comparé deux périodes de temps différentes, 18 ans d'un côté et 5 ans de l'autre, ce qui a eu pour effet de maximiser les économies et de minimiser le coût.
5: Il y aura des économies au niveau des licences qui vont coûter moins cher, 20 millions par année au lieu de 106 millions par année.
3: La ministre a exagéré le coût des licences payées actuellement. D'ailleurs, le principal fournisseur, LGI Solutions Santé, lui a envoyé une lettre en privé pour signaler que ses déclarations étaient inexactes. Les licences actuelles seraient d'au plus 60 millions de dollars par année. Ici Thomas Gerbet, Radio-Canada, Montréal.
1: Campagne électorale au Québec, les chefs de parti vont converger vers Montréal pour se préparer en vue du débat de Radio-Canada qui se tiendra demain soir. Christine Fréchette de la CAQ et Paul Saint-Pierre Plamondon du Parti québécois n'ont pas d'activité publique de prévu aujourd'hui. Charles Milliard du Parti libéral sera en Montérégie pour une annonce en matière de transport. Ruba Gazal de Québec solidaire et le chef conservateur Éric Duhaime vont participer à des rassemblements respectivement à Montréal et à Laval.
6: Éducation.
1: Près d'un tiers des centres de services scolaires du Québec sont visés par une demande d'action collective en raison de l'obligation pour les parents d'acheter des uniformes auprès de fournisseurs exclusifs. Cette pratique est jugée illégale par le ministère de l'Éducation qui garantit la gratuité scolaire et interdit le choix forcé de certaines marques. Julie Dufresne a préparé ce qui suit.
7: La demanderesse du recours collectif a une fille qui fréquente l'école Paul Arsenault à l'Assomption, au nord-est de Montréal. L'établissement a exigé qu'elle se procure un uniforme qui provient de son fournisseur officiel. Résultat, 100 $ pour trois vêtements basiques. Selon la procédure, un polo, un short de sport et un chandail à capuchon de couleurs unies et de qualité comparable qui sont offerts en magasin à grande surface auraient coûté 22 $. C'est 4 fois moins cher.
0: Selon nous, c'est non seulement une violation au règlement, mais c'est aussi une violation à un droit prévu à l'achat, qui est le droit à l'éducation.
7: L'un des avocats qui représente la demanderesse, Benjamin Polyfort.
0: Il y a des parents là qui ont pas un très gros revenu au Québec, ils veulent avoir accès à l'éducation, et ça peut être un frein à l'éducation de devoir payer des montants aussi dispendieux pour des uniformes scolaires.
7: Le recours réclame le remboursement des sommes trop perçues pour tous les parents dans la même situation dans 26 centres scolaires québécois.
0: On s'est rendu compte que c'était une pratique qui était assez répandue à travers les commissions scolaires, à travers les écoles.
7: Imposer une marque ou un fournisseur exclusif pour l'uniforme scolaire dans le réseau public est illégal. Même le ministère de l'Éducation l'a reconnu par le passé. La recevabilité de la requête doit maintenant être évaluée par la Cour supérieure. Ici Julie Dufresne, Radio-Canada, Montréal.
1: Des prêteurs privés québécois en ligne proposent des prêts rapides sans enquête de crédit, mais à quel prix? Leurs taux d'intérêt franchissent souvent la barre des 200 %. Des experts dénoncent cette industrie florissante qui vise les personnes plus vulnérables. Voici le reportage de Natacha MacDonald-Dupuis de l'émission La Facture.
6: À l'été et à l'automne 2025, Nadine Victorin a emprunté 1 850 $ sur le site de Crédimatic, notamment pour aider sa sœur en Haïti.
8: Le taux d'intérêt, c'était 18,99 l'an. Je me disais, c'était pas trop difficile à rembourser.
6: Mais elle n'avait pas remarqué un détail important. Crédimatic lui prélevait, en plus, des frais d'adhésion de 24 $ par semaine. Si bien qu'en février 2026, l'entreprise lui avait facturé 3 000 $ et lui réclamait 1 000 $ de plus en paiement planifié. Selon des calculs vérifiés par des actuaires, Nadine aurait plutôt payé un taux d'intérêt de 204.
8: C'est l'exploitation à outrance.
6: Au Canada, le taux d'intérêt criminel est fixé à 35. Crédimatic soutient toutefois que ces frais d'adhésion ne font pas partie du taux d'intérêt car ils servent à financer un abonnement qui donne droit notamment à des rabais. Le fiscaliste Chris Robinson de l'Université York rejette cet argument, car l'abonnement est obligatoire pour obtenir le prêt. Cette compagnie transgresse le code criminel, estime-t-il. Crédimatic est loin d'être la seule, avance le coprésident de l'Union des consommateurs, Maxime Doré.
9: Le prêt à taux criminel, c'est une épidémie au Québec.
6: Maxime Doré exhorte les policiers et l'Office de la protection du consommateur à intervenir. L'OPC répond que des vérifications sont en cours. Ici Natacha McDonald-Dupuis, Radio-Canada, Montréal.
1: Le reportage de Natacha sera présenté ce soir à l'émission La Facture. Scène judiciaire, Guy Turcotte, qui avait été reconnu coupable d'avoir poignardé à mort ses deux enfants en 2009, doit comparaître aujourd'hui devant la Commission des libérations conditionnelles du Canada. Il devrait demander à bénéficier de sorties de prison temporaire sous escorte. L'homme de 54 ans purge une peine de prison à perpétuité sans possibilité de libération conditionnelle avant 17 ans. Donald Trump souhaite réduire l'achat de potasse canadienne en se tournant vers le Bélarus, un pays allié de la Russie visé par des sanctions économiques. Le président américain estime que le minerai utilisé pour produire des engrais coûterait moins cher aux agriculteurs s'il est acheté au Bélarus plutôt que chez son voisin canadien. Voici là-dessus le reportage de Philippe-Antoine Sournier.
10: Les agriculteurs américains dépendent du Canada pour environ 85 % de leur consommation de potasse. Le président Trump fait miroiter une entente avec le Bélarus, dont la production est deux fois plus petite que celle du Canada, pour fournir de la potasse moins chère. Selon William Pellerin, associé en droit international commercial au cabinet McMillan, il s'agit d'un positionnement politique.
11: Je pense que c'est deux choses. C'est de jouer dans les négociations commerciales avec le Canada et aussi de démontrer à la population américaine que le gouvernement américain essaie de réduire les coûts aux consommateurs et sur les fermiers qui ont été durement frappés par les tarifs que les Américains eux-mêmes ont imposés.
10: Washington a commencé à assouplir les sanctions qui pèsent contre le Bélarus depuis 20 ans en raison des pratiques antidémocratiques du régime Loukachenko et de son appui à la Russie dans la guerre contre l'Ukraine. L'administration Trump a rétabli les importations de deux producteurs de potasse du Bélarus. Mais le Canada est le plus important producteur mondial de potasse, rappelle Paul Alexandre, professeur de géologie à l'Université Brandon au Manitoba.
12: Si demain les États-Unis n'achètent plus, il y aura plein d'autres mondes qui vont continuer à acheter. Économiquement, pour nous, ce n'est pas une si grande perte que ça.
10: De son côté, l'association Fertilisant Canada fait valoir que l'intégration nord-américaine du marché des engrais favorise la sécurité alimentaire des deux côtés de la frontière. Ici Philippe-Antoine Saunier, Radio-Canada, Montréal.
1: Le sommet annuel de l'ONU s'ouvre aujourd'hui avec un discours attendu de Donald Trump. L'an dernier, le président américain avait mené une attaque en règle contre l'Organisation des Nations Unies en l'accusant d'immobilisme et en se targuant d'avoir mis fin à cette guerre en quelques mois. Cette fois, Donald Trump va se présenter à la tribune de l'Assemblée alors qu'il peine à s'extraire de la guerre avec l'Iran. Le président américain doit aussi rencontrer dans la journée son homologue ukrainien Volodymyr Zelensky au moment où la guerre avec la Russie s'intensifie. Et en marge de cette assemblée, Donald Trump va signer un accord sur le Groenland avec le premier ministre groenlandais et son homologue danoise. L'entente n'a pas encore été publiée, mais selon plusieurs sources, l'armée américaine va s'installer sur deux bases militaires supplémentaires au Groenland. Voilà, c'était le Radio-Journal. Ici Mathieu Bellumeur, au nom de toute l'équipe. Merci d'être à l'écoute. Bonne journée.

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0: Voici Mélanie Boissonneau.
1: 7h10, le 22 septembre, dernier jour de l'été astronomique, comme vous le disiez si bien, Mario. Très heureuse de vous compter parmi nous, auditeurs, auditrices. On a beaucoup de choses, en fait, beaucoup de pain sur la planche. D'ailleurs, j'aimerais vous lire sur l'éducation. On en a beaucoup parlé dans la dernière heure et la comparaison entre ce que les différentes parties offrent, mais comparaison aussi entre le Québec et l'Ontario. C'était très intéressant, alors commentez allègrement. Luca, de votre côté, il y a un dossier qui va rebondir au conseil municipal de Gatineau.
2: Oui, absolument, Mélanie, c'est soir de conseil et à Gatineau. Et là, le conseil doit voter aujourd'hui sur un projet de maison de transition de 10 chambres qui est prévu dans le district du manoir des Trembles, Val-Tétrault. Ce projet-là ne fait pas l'unanimité parce que, bon, ce soir, c'est une proposition qui vise une participation financière de la Ville dans le cadre du programme d'habitation abordable Québec. C'est un projet de transition Québec qui vise justement à aménager 10 chambres à loyer abordable sur la rue Saint-François. C'est destiné à des personnes en situation d'itinérance avec du logement à loyer abordable. Mais ça fait réagir déjà sur les réseaux sociaux. Il y a des résidents qui déplorent un manque de transparence et disent qu'ils n'ont pas été consultés ni mis au courant du projet. Bon, le conseiller municipal du secteur affirme qu'il entend les préoccupations de certains citoyens, mais qu'il estime que le projet est bien encadré. Donc, notre collègue Fatou Matin-Traoré viendra nous parler des enjeux entourant ce projet-là. Puis on viendra bien sûr sur ce sondage qui démontre qu'il y a des enjeux en santé en Outaouais dans le cadre de cette campagne électorale provinciale. Et ben, qui est le parti le mieux placé selon les électeurs pour amener un peu plus de financement dans le réseau de la santé en Outaouais? Ben, peut-être que les choses ont changé un peu dans la perception des gens.
1: Ben, je suis assez surprise de voir ce sondage. Alors, le mieux placé pour corriger le sous-financement historique du réseau de la santé en Outaouais, roulement de tambour, première place, le Parti libéral. Deuxième place, le Parti québécois. Troisième place, le Parti conservateur ex aequo avec la CAQ. C'est vous dire qu'après 8 ans de pouvoir, la CAQ, les gens de l'Outaouais n'ont pas l'impression que c'est le parti qui peut régler les problèmes de sous-financement en santé.
2: Ben, il y a des promesses et des résultats. On parlait de bottines et de babines tout
1: oui,
2: à l'heure. C'est ça. Donc, il faudra voir. Hein. C'est une photo. On le rappelle toujours qu'un sondage, c'est une photo à un moment précis. Ça peut toujours changer tout dépendant de comment la campagne se déroule. Et il y a encore
1: Dimitri
2: beaucoup d'eau Soudars qui va couler sous les ponts.
1: Dimitri, débat demain soir. Patrice Roy qui anime ça à la télévision de Radio-Canada. Et Dimitri Soudars dit toujours, les élections, ça compte. Alors, tant que vous n'aurez pas mis votre X quelque part dans l'isoloir, tout est possible.
2: Oui,
1: on ne sait pas de quel côté ça tombera.
2: Ben c'est ça, et ça semble assez volatile aussi dans
1: éclaté,
2: qui veut voter pour qui. Ça aussi, ça reste assez particulier.
1: Et ça aussi, ça faisait partie de ce sondage segment Radio-Canada, l'éco-op de l'information. Combien il y a des gens qui sont ou bien indécis, qui n'ont pas encore arrêté leur choix, ou ceux qui ont arrêté leur choix disent « je pourrais encore changer ».
2: Et de l'importance de se rendre aux urnes et d'aller
1: voter. Exactement. Voilà, le message est lancé. Merci, Luca. Et extrait.
3: Gravel voulait pousser l'acteur. Il voulait voir jusqu'où il pouvait aller.
4: Cette adrénaline-là, cette pression-là, quand tu réussis, c'est extrêmement satisfaisant.
5: L'impro a fait de Pierre-Luc ce qu'il est aujourd'hui, non?
6: Si l'improvisation avait une forme humaine, vous se marierait avec, t'sais.
7: Si tu veux être le meilleur dans quelque chose, il y a des bonnes chances que tu sois fou.
8: Une partie de moi qui trouvait que c'était exagéré.
9: Plusieurs artistes sont venus me voir en me disant « Il est bon, il est super, mais il faut vraiment que tu lui parles parce que là, il veut trop. »
10: Fuck le documentaire.
11: Mais moi aussi, je me suis haï à ce moment-là.
12: Même moi, aujourd'hui, je me l'explique pas.
13: Je pense que l'impro dans ma vie a été extrêmement bénéfique, même si là...
1: Pierre-Luc Funk, quel parcours et qui témoigne un peu, bon, il y a un écart d'âge, là, mais de l'importance de l'impro dans sa vie, comme un certain Claude Legault, qui a toujours dit « ça m'a complètement façonné, ça a changé le cours de ma vie ».
14: D'ailleurs, Claude Legault agit comme mentor dans ce documentaire-là aussi, en fait, dans la vie aussi de Pierre-Luc Funk, mais même jusqu'à la toute dernière saison. On va pouvoir le voir, oui, dans un documentaire qui sera en ligne à compter du 8 octobre sur Tout TV Extra. C'est produit par Pamplemousse Média et c'est, ça se décline en 3 épisodes de 52 minutes. Pierre-Luc Funk, dans la Ligue nationale d'improvisation, c'est plus d'une décennie d'improvisation, 9 trophées individuels, 10 prix du public consécutifs. Ça, c'est du jamais vu. Alors,
1: c'est comme le Wayne Gretzky.
14: Ou le Sidney Crosby.

0: tout jeu, là. On raconte la décennie de triomphe de Pierre-Luc Funk, donc, dans la LNI, mais aussi ses obsessions, son anxiété de performance qui l'ont parfois desservi. On l'a entendu un petit peu dans l'extrait que je vous ai fait entendre. Et on refait en même temps un peu l'historique de la Ligue et de l'apparition de ce sport-théâtre imaginé par Robert Gravel. Dans le premier épisode, on entend notamment cette phrase culte prononcée par Michel Rivard en 1982.
1: Les jeunes, lâchez la drogue et improvisez.
0: Et c'est là-dessus que je vous laisse, Mélanie, sur ces sages paroles.
2: On lâchera la drogue et nous improviserons. Merci, Rachel. Et Mario, à votre tour, improviser sur le secteur Masson-Angers.
3: D'accord. Sur le chemin de Masson, direction sud, depuis à peu près l'autoroute jusqu'à l'accès à la 148, direction ouest, jusqu'au chemin à la rue Georges, là, c'est pas mal plus dense, puis pas très loin de là. Sur l'autoroute comme telle, 1,5 km, presque 2 de refoulement dans la zone de travaux avant et après le pont Quévillon sur l'autoroute Guy Lafleur, direction ouest, et plus loin aussi, là, dans la courbe avant la Vérandrie. On est vraiment sous la vitesse maximale permise sur l'autoroute Guy Lafleur, direction ouest, jusqu'au pont des Draveurs, un peu dans la bretelle vers la 5, sur des Ailes-Métières, maintenant plus lent, depuis après Saint-Raymond jusqu'au carrefour giratoire Saint-Joseph. Un peu d'attente dans la côte la Vérandrie pour le pont Alonzo-Wright, sur la 17 à Clarence-Rockland, refoulement avant les feux à la rue Carmen-Bergeron. Plus loin, 174 à Cumberland, mais aussi à Orléans, entre rue Champlain, promenade Place d'Orléans et Jeanne d'Arc, et 417 depuis Canada vers le centre-ville. Lenteur entre la 416 et Parkdale.
4: Économie avec Marjorie April.
2: Du Bureau économique de Radio-Canada à Toronto. Bonjour Marjorie.
0: Bonjour Mélanie.
2: Dans la région, Mobio organise le défi sans auto solo pendant le mois de septembre. Mais okay. Aujourd'hui, c'est la journée mondiale sans voiture. Oui. Et on vous a posé une question en apparence toute simple, Marjorie. Combien elle coûte, notre voiture? Parce qu'on est une région très étendue, donc la voiture, c'est encore très important ici.
5: Oui, et c'est correct, mais il faut qu'on sache combien ça nous coûte. Puis le problème, c'est que CAA dit que les 2/3 des Canadiens ne savent pas combien coûte leur auto. Parce que quand on pose cette question-là, qu'est-ce qui vient en tête? La première chose qui nous vient en tête, c'est le paiement mensuel, évidemment. Oui. Et c'est sûr que c'est une grosse partie.
2: Mais c'est
5: partie,
2: plus que ça.
5: Mais c'est plus que ça. Mais c'est une grosse partie. Je veux tout de suite en parler parce que j'étais un petit peu surprise. Moi, j'ai pas de paiement auto parce que ma voiture m'appartient. Puis, je suis une vieille voiture. Je suis moi-même mes conseils. Mais je regardais les paiements mensuels. C'est fou, là. Une voiture neuve cette année, Auto Traders dit que le paiement mensuel moyen au pays, c'est 935 $ par mois.
2: Open
5: une voiture
2: que
5: usagée.
2: Pas payé ça de ma
5: non.
2: vie, non. Mes enfants, des fois, rient un petit peu de moi. Là. J'ai pas l'auto la plus cool, là. Mais 900 $ par mois, c'est beaucoup d'argent.
5: C'est énorme. Une voiture usagée, c'est 640 $ par mois, le paiement moyen, selon Auto Traders. Alors, ça, c'est juste ce qu'on voit sortir du compte bancaire chaque mois. Mais c'est pas tout. Il faut ajouter l'assurance, l'essence ou l'électricité, l'immatriculation, les pneus, l'entretien, les réparations, les intérêts, peut-être le stationnement. Et surtout, il y a une dépense qu'on a tendance à oublier, Mélanie, la dépréciation. Ça, c'est la valeur que la voiture perd en vieillissant. C'est ça, la dépréciation. Il n'y a pas de facture liée à ça, évidemment, mais c'est une vraie perte de richesse au final. Je vous donne un exemple parce que j'ai fait des calculs avec le véhicule, l'un des véhicules les plus populaires au pays, RAV4 de Toyota. J'ai pris la version hybride 2025. CAA a sur son site web un calculateur de coûts pour savoir combien ça nous coûte chaque année. C'est carcost.caa.ca ou écrivez coût véhicule CAA dans un moteur de recherche, vous allez trouver. Et donc, sans compter les paiements mensuels et l'assurance, deux gros morceaux, sans compter ça, RAV4 2025 hybride en carburant, immatriculation, entretien, dépréciation, c'est à peu près 4 000 $ par année. Avant même d'ajouter l'assurance et le financement, et là-dessus, juste la dépréciation, c'est 2 500 à 3 000 $ par année. Donc, même une voiture stationnée dans notre cour continue de nous coûter quelque chose.
2: Ouais, puis là déjà, j'ai très hâte. Carcost.ca, CAA.ca, très hâte d'aller faire un tour sur le site. Mais donc, on peut voir ou avoir tendance à confondre paiement de voiture, coût de voiture.
5: C'est ça. Puis on fait pas le bon exercice si on s'arrête au paiement mensuel parce que il y a aussi le financement. Une voiture de 45 000 $ sur 6 ans à 6,5 %, on va avoir payé au bout de 6 ans, savez-vous combien? 9 500 $ d'intérêt, en plus des 45 000 $ de base, évidemment. Alors, ce qu'il faut regarder, c'est combien la voiture perd de valeur, plus ce qu'elle nous coûte pour la financer et pour la faire rouler. C'est pour ça que c'est trompeur. Si on a une voiture déjà payée, on peut avoir l'impression qu'elle ne nous coûte rien, mais ce n'est pas le cas. Alors, là, il y a des gens, parce que j'ai

0: qui se sont penchés sur ces questions-là. Puis chaque fois que j'ai parlé à des gens de qui s'étaient penchés là-dessus, financièrement, acheter puis garder longtemps une voiture fiable, c'est généralement plus avantageux que de louer un véhicule. Mais bien sûr, il y a certaines circonstances où ça peut être, pour certaines personnes, plus avantageux de louer.
1: Oui. Puis ben, à chacun, justement, de faire ses calculs. Là, mais pour prendre conscience de ce que nous coûte vraiment notre voiture, vous nous proposez donc de calculer le coût du véhicule autrement, puis là, j'ai bien aimé votre étalon de mesure. On calcule ça en salaire.
0: Ouais, en heures de travail, c'est très concret, mais ça fait plus mal, par exemple, quand on fait ça. J'ai trouvé ça dans un livre dont j'ai déjà parlé à l'émission La retraite à 40 ans, un livre dont le titre est un petit peu provocateur, mais qui contient des informations vraiment très, très bonnes. Alors, on paye, pensez-y, là, on paye notre voiture avec quoi? Avec de l'argent après impôt. Donc, si une voiture nous coûte 10 000 $ par année, il faut gagner pas mal plus que 10 000 pour la payer. Si on a un taux d'imposition marginal de 35 % pour avoir 10 000 $ disponibles après impôt, il faut qu'on gagne à peu près 15 000 brut. Alors, quelqu'un qui gagne 35 $ de l'heure doit travailler à peu près 440 heures, donc environ 11 semaines de travail à temps plein, juste pour payer sa voiture. Mmh. Évidemment, le calcul exact va changer beaucoup selon le salaire, selon le taux d'imposition, selon la voiture qu'on achète. Mais ça nous fait réaliser combien de semaines on travaille par année juste pour notre auto. Puis là, tout d'un coup, la différence entre une voiture qui nous coûte 7 000 $ et une voiture qui nous coûte 15 000 $ par année, quand on le compte en semaines de travail puis en salaire brut, c'est une grosse différence. Et pire, on pourrait compter le coût de renonciation. Ça, c'est le coût que ça nous coûte de mettre l'argent là plutôt que de l'investir, par exemple. Alors, si on change de véhicule chaque 5 ans, qu'on calcule ce que ça nous coûte, plus le coût de renonciation à un taux d'intérêt de 7 % le même auteur du livre La retraite à 40 ans fait le calcul qu'une voiture tout à fait normale, si on a une voiture durant toute notre vie active qu'on change aux 5 ans, ça peut nous coûter 800 000 $ à la fin. Ça, c'est si on compte aussi le coût de renonciation. Ça fait réfléchir.
1: Oui, ça fait réfléchir pas à peu près. Est-ce qu'il y a une façon de réduire le coût de notre voiture dans notre budget?
0: Oui, on peut faire diminuer l'argent qu'on perd en dépréciation en achetant usagé. CA dit que c'est la première année de vie d'un véhicule qu'il perd le plus de valeur, 30 %. Donc, acheter une voiture qui a 2-3 ans, puis garder la voiture le plus longtemps possible, ça peut être une façon de baisser l'impact sur nos finances. Moi, c'est ce que je fais. J'achète mes voitures quand elles ont à peu près 3 ans. Je les garde une dizaine d'années. Ça fait une grosse différence. Là, il y a des gens qui vont dire, oui, mais une voiture plus vieille, ça coûte plus en réparation. Mais ça peut avoir beaucoup moins de valeur à perdre. Et c'est pour ça qu'une voiture de 8 ou 10 ans déjà payée peut coûter moins cher à avoir qu'un véhicule neuf, même si une fois de temps en temps, on doit aller au garage. Mm-hmm. Tant que c'est raisonnable, bien entendu. Là, vient un temps où c'est plus raisonnable, puis ça veut dire que c'est le temps de changer de voiture. Mais il y a une question au final qu'on se pose peut-être moins, puis c'est peut-être plus philosophique celle-là, mais est-ce qu'on achète vraiment un moyen de se déplacer ou on achète un statut social, quelque chose qui impressionne les voisins, et on pense que ça nous donne plus de valeur comme personne. Mais si c'est le cas, refaites le calcul de savoir combien de semaines par année vous travaillez pour votre véhicule. Là, peut-être que vous allez changer d'idée. Donc, pour la journée sans voiture, je dis pas aux gens de laisser leur voiture à la maison. Là. Prenez juste 5 minutes puis additionnez ce que ça vous coûte vraiment. Puis ensuite, posez-vous la question, est-ce que ça en vaut la peine ou est-ce que je pourrais peut-être faire autrement?
1: Oui, carcost.caa.ca et malgré le nom en anglais, là, c'est disponible aussi en français. Oui. Merci Marjorie.
0: À demain.
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1: 7h25, Hugues, l'entreprise Enbridge va étudier une alternative au tracé qu'elle a proposé à Buckingham.
3: Oui, c'est à la une du Droit ce matin. C'est un article signé Mathieu Bélanger. Il y a ce tracé donc qui a été proposé pour une conduite d'hydrogène à haute pression, un tracé de 22 kilomètres et contre lequel se dresse entre autres l'Association des résidents de Buckingham ainsi que le conseiller municipal du coin. Et là, Enbridge va retourner à la table à dessin avec un deuxième tracé. Bon, qui passerait plus loin de la rue Georges. Le premier le longeait pratiquement la rue Georges. Le deuxième passerait plus loin. Il avait été écarté a priori parce qu'il passait par, entre autres, des zones en majorité boisées. Mais Enbridge qui dit, on va approfondir nos études concernant ce deuxième tracé. C'était des études qui étaient très préliminaires lorsqu'on a proposé le premier tracé à la population à l'hiver 2024. Pourquoi le deuxième tracé avait-il été écarté?

0: Bien, l'entreprise précise que, bon, comme je disais, il traverse des milieux boisés, des milieux humides, des milieux agricoles, puis aussi l'accès de la, en fait, l'enjeu de la sécurité, parce qu'il faut avoir accès aux infrastructures, évidemment, s'il faut faire son entretien. On veut que ça soit relativement facile d'accès, sans entrave, sans danger, tout ça. Mais là, semble-t-il que, suivant la levée de bouclier, là, du côté d'Enbridge, on a décidé de baisser pavillon, ou du moins d'étudier un second tracé. Le conseiller municipal de Buckingham, Edmond Leclerc, s'est dit d'accord avec cette alternative, s'est rangé derrière les citoyens, nous explique Mathieu Bélanger. Il a dit au droit hier qu'il était en faveur du second tracé, même si ça devait altérer des milieux naturels. Le conseil municipal qui dit que la sécurité de la population doit primer tout le reste. Alors, on verra ce qu'il en est. Faut dire aussi que le tout avait pris un petit peu de recul dernièrement. La ville de Gatineau, le printemps dernier, avait annoncé qu'elle analysait la possibilité et la légalité d'un règlement municipal qui encadrerait l'implantation de conduites d'hydrogène à haute pression sur son territoire. Mais ça, bon, on évaluait à l'époque, on n'a pas été de l'avant encore à la ville de Gatineau, semble-t-il. Donc, semble-t-il qu'il n'y a pas là, d'entrave là, pour Enbridge pour le premier ou le second tracé. Mais effectivement, il y a beaucoup de résidents et donc l'association des résidents aussi là, qui préférait ne pas voir le premier tracé. Ensuite, il y aura une analyse du dossier par la Régie d'énergie. Évidemment, cette analyse va durer plusieurs mois, mais c'est pas la Régie qui détermine quel tracé doit être privilégié, mais il y a quand même une analyse. Et ensuite, Enbridge va recevoir les décisions, elle l'espère, avant l'été 2027. Si tout va comme prévu, l'infrastructure gazière, quel que soit son tracé, pourrait être en opération peut-être en 2029.
1: 2029.
0: Ça prend le temps que ça prend.
1: Oui. L'Ottawa Citizen qui nous présente un résumé de la position de 4 candidats à la mairie d'Ottawa. Il y en a beaucoup.
0: Oui, effectivement. Je dirais que c'est les 4 candidats qui se démarquent le plus là, à la lumière des chiffres que l'on voit à l'heure actuelle. Alors, c'est quand même un bon résumé. Si, vous vous dites qu'il y a beaucoup d'élections ces jours-ci. Il y a les élections québécoises d'une part. Il y a les élections à la mairie d'Ottawa. Alors, si vous voulez avoir une idée là, de qui propose quoi, eh bien, bon, il y a Neil Saravanamuto, par exemple, qui est contre le retour au travail des fonctionnaires fédéraux. Pourquoi il dit qu'on n'a pas les infrastructures pour cela, là, sur le plan de circulation, on le constate, dit-il. Il veut aussi avoir une meilleure coordination avec la CCN pour tout ce qui est construction dans la ville d'Ottawa. Il dit que, bon, s'il était élu, il voudrait s'assurer que les routes, là, lorsqu'elles sont ouvertes, elles sont ouvertes, mises à jour, restaurées une fois par année. Là. Il n'y a pas d'affaire de on ferme la rue une fois, on la rouvre, on la referme une deuxième fois, etc., voire une troisième fois. Du côté du maire sortant, Mark Sutcliffe, on revient, le Citizen revient sur ses engagements en ce qui a trait aux impôts fonciers, maintenir ça à une augmentation de 2 à 2,5% pour les Ottaviens en 2027 et 2028. C'est une reprise de sa promesse de 2022. Il avait promis exactement la même chose, hein, des augmentations dans une fourchette de 2 à 2,5%. Le maire sortant
1: avait passé le budget au peigne fin pour essayer de trouver des économies qui finalement faisaient pas une grosse différence.
0: Non, c'est ça, mais là, il a promis là, de trouver 250 millions de dollars en économie au cours d'un second mandat. Il y a aussi le candidat Jeff Leeper qui, lui, propose une cotisation additionnelle de 1% hein, pour pallier tous les déficits en infrastructure de la ville d'Ottawa.
1: On a déjà vu ça du côté de Gatineau.
0: Et oui, c'est vrai, c'est vrai. Et il y a le candidat, M. Lawson, qui, lui, promet que s'il est élu au cours des 100 premiers jours de son mandat, on va revenir à une limite de 6 sacs à ordures lors de la cueillette d'ordures parce qu'on a baissé le tout à 3. Il dit que maintenant, là, qu'il y a un autre site de décharge municipale, on peut remonter la limite à 6. À lire dans le Citizen.
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3: Au ralenti sur des allumetières direction Est entre Samuel Hédée et le chemin Vanier, puis de Saint-Raymond jusqu'au carrefour giratoire Saint-Joseph, approche du pont Alonzo Wright, de l'attente dans la côte La Vérendrye, près du pont d'étagement de la rue de Cannes, mais aussi en provenance de Cantley. Le ralentissement je dirais avant le chemin des Érables jusqu'à l'accès au pont Alonzo Wright. Sur l'autoroute Guy Lafleur, à peu près 2 km là, de ralentissement plus marqué, secteur de Masson-Angers, et aussi loin dans la courbe avant la Vérendrye jusqu'à la bretelle vers l'autoroute 5.
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1: 7h30, commençons par ce sondage, en fait, des données toutes fraîches du sondage segment Radio-Canada, les coops de l'information.
4: Oui, absolument, Mélanie, on le décline, ce sondage-là, aujourd'hui, alors qu'on apprend que la coalition Avenir Québec n'a plus la confiance d'une forte majorité des électeurs de l'Outaouais pour régler le sous-financement chronique en santé. Les électeurs de la région jugent plutôt que le Parti libéral est le meilleur parti pour livrer la marchandise, malgré, là, une forte part d'indécis dans ce sondage. C'est ce qu'il révèle, un sondage qui a été réalisé par la firme Segment Recherche commandée par Radio-Canada et le quotidien Le Droit. Les détails avec Anne-Sophie Gagné.
5: La confiance envers la CAQ s'effrite en Outaouais. Le sondage révèle que 17 % des répondants estiment que le Parti libéral est le plus susceptible de corriger le sous-financement en santé s'il est porté au pouvoir le 5 octobre. Le Parti québécois arrive au deuxième rang avec 11 % alors que les caquistes arrivent ex aequo avec les conservateurs en troisième position. En 2019, le ministre caquiste Mathieu Lacombe avait pourtant fait adopter une motion pour reconnaître le sous-financement de l'Outaouais en santé. Le président de Segma Recherche, Rénal Darvé, constate toutefois une impatience généralisée, puisque 43 % des électeurs sondés ne savent pas ou croient qu'aucun parti ne peut régler le problème.
6: Au final, il y a presque la moitié de la population qui n'est pas nécessairement en mesure de faire confiance ou qui fait présentement pas confiance à aucun des grands partis pour régler ce dossier-là.
5: Si le coût de la vie est l'enjeu numéro un pour l'ensemble du Québec, 35 % des répondants de l'Outaouais estiment que l'accès aux soins de santé devrait être la priorité du prochain gouvernement. Le coût de la vie arrive très près avec 34 %. Le sondage Segment Radio-Canada Le Droit a été réalisé au téléphone et en ligne entre le 8 et le 15 septembre auprès de 502 adultes de l'Outaouais avec une marge d'erreur de plus ou moins 4,4%. Ici, Anne-Sophie Gagné, Radio-Canada, Ottawa.
4: Maintenant, l'enquête se poursuit après les événements survenus dimanche soir près d'une synagogue de Belleville. Selon les autorités, entre 20 et 30 coups de feu ont retenti près du lieu de culte où de nombreuses personnes étaient rassemblées pour Yom Kippour, une date sacrée pour les Juifs. Selon les données préliminaires de l'unité des enquêtes spéciales de l'Ontario, l'assaillant est un suspect de 29 ans, Sean Ward, qui était armé d'un fusil de chasse. Il aurait ouvert le feu sur un policier, Jeff Smith. Un second policier est également intervenu. Il y a des dizaines d'impacts de balles qui ont été retrouvés sur des véhicules et des résidences à proximité. Le policier et le suspect demeurent à l'hôpital dans un état grave. Le député libéral fédéral Ben Carr a tenu à dénoncer l'antisémitisme.
7: Malheureusement, il y a une inhabilité pour certaines personnes de créer une disassociation entre le gouvernement d'Israël, par exemple, et le peuple juif. C'est pas moi qui décide qu'est-ce que M. Netanyahu va faire. C'est pas des Juifs dans Belleville qui décident. S'ils sont d'accord avec les actions ou non d'un gouvernement, c'est toujours incorrect de placer le blâme sur un peuple.
4: Cette fusillade survient alors que l'organisation juive B'nai B'rit a enregistré un nouveau record d'incidents antisémites en 2025. Maintenant, le conseil municipal de Gatineau doit voter aujourd'hui sur un projet de maison de transition de 10 chambres dans le district du manoir des Trembles, Val-Tétrault. Et déjà, le projet ne fait pas l'unanimité. On fait le point avec Fatoumata Traoré. Fatoumata, la ville de Gatineau doit voter durant la séance du conseil municipal ce soir concernant une proposition qui vise une participation financière de la ville dans le cadre du programme d'habitation abordable Québec.
8: Voilà, Lucas, c'est un projet de transition Québec. Ce qu'on sait pour le moment, c'est qu'il est question d'un projet là, de 10 chambres à loyer abordable dans le district du manoir des Trembles, Val-Tétrault, au 38 rue Saint-François. En termes simples, eh bien, le projet prévoit l'aménagement d'une maison de transition de 10 chambres destinées à des personnes en situation d'itinérance avec du logement à loyer abordable. Le projet fait pas mal réagir sur les réseaux sociaux. Des résidents déplorent notamment, eh bien, un manque de transparence et je viens tout juste là de parler avec la présidente de l'association des résidents des jardins tachés, Laurence Champigny, qui me disait avoir été mise au courant dimanche soir. Pour l'association, 48 heures de préavis, ce n'est pas suffisant. Elle demande donc un report du vote pour avoir plus d'informations sur le projet. Donc, ce que l'association dit, c'est bien, on n'est pas contre le projet, mais on veut une consultation, notamment avec les résidents du quartier. Le conseiller municipal d'en Hall, Adrienne Corbeau, dit entendre les préoccupations de certains citoyens, mais estime que le projet est bien encadré.
9: C'est pas facile de voir ça arriver dans son quartier. On sait les gens cherchent la tranquillité, ils cherchent une vie familiale sécuritaire. Mais ce que je sais, par exemple, ce qui est le plus important, c'est que Transition Québec, eux autres, sont vraiment spécialisés là-dedans. Puis on vise c'est pas des clientèles, comme je dis, de première ligne. Donc, c'est des clientèles qui sont prêtes à se diriger vers une transition, qui recherchent de la normalité dans leur vie. Pour rassurer les gens, moi je pense ce qui est important, c'est qu'on ait des discussions avec Transition Québec, les résidents autour, qu'on détermine des règles de vie commune.
4: Et Fatoumata, c'est une

0: Pour une proposition qui survient alors qu'on apprenait la semaine dernière que les coûts de l'itinérance explosent à Gatineau.
1: Oui, on se souvient, plusieurs élus avaient alors tiré la sonnette d'alarme là, dans le cadre, évidemment, de la campagne électorale québécoise. Donc, l'idée avec ce type de projet, c'est notamment de permettre à des gens de retrouver une stabilité. La coordonnatrice des services en itinérance à Réabec, Sani Castonguay, reconnaît qu'il y a des défis derrière un projet comme celui-là.
2: Ce qui m'inquiète un peu moins, c'est que c'est un projet de petite envergure. Où est-ce qu'il y aura sûrement des intervenants sur place. Pour moi, là, ça pose pas nécessairement de problème. On crie tous que ça a pas de sens que des gens vivent en campement, en tente un peu partout sur le territoire de la ville. Donc, faut trouver des solutions qui sont...
1: Alors, je le rappelle, c'est ce soir que les élus doivent voter sur cette proposition de maison de transition de Duchamp. Mais je dois quand même vous préciser que la séance du conseil municipal de ce soir va se tenir au centre de services de Buckingham et non à la maison du citoyen.
0: Fatoumata Traoré, merci beaucoup.
1: À tantôt.
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4: Ah, et parlons de sénateurs et de Canadiens.
0: Oui, c'est un match qui était présenté à Trois-Rivières hier dans le cadre du concours Craft Hockeyville et Cole Caulfield a touché la cible en prolongation. Le Canadien de Montréal qui a vaincu les sénateurs 3-2. Caulfield qui a réussi un doublé. Jaden Struble a été l'autre buteur. Les sénateurs vont jouer leur prochain match préparatoire demain. En fait, ce sont des équipes divisées contre Toronto. Une rencontre aura lieu au Centre Canadien Tire, l'autre au domicile des Maple Leafs. Ottawa jouera ses deux derniers matchs préparatoires avec le même format d'équipe divisée. Et ça, c'est samedi contre le Canadien de Montréal. Donc, un match au Centre Canadien Tire, l'autre au Centre Bell. Le début de la saison des sénateurs, c'est le 3 octobre contre les Maple Leafs à Toronto. Le tricolore va affronter la même équipe pour entreprendre sa saison, les Maple Leafs à Toronto, mais quelques jours plus tôt, le 29 septembre. Et je vous rappelle qu'il y a une nouveauté cette saison. Le calendrier de la LNH prévoit 84 parties en saison régulière plutôt que 82. Au baseball, dans la Ligue Frontier, début de la finale ce soir du circuit. Finale de format 3-5 oppose les Titans d'Ottawa aux Otters d'Evansville. Le match débute à 19h35 au domicile des Otters, qui est dans l'état de l'Indiana. Les deux premières rencontres de cette finale sont prévues ce soir et demain au domicile des Otters et les Titans vont retrouver leurs partisans pour le reste de la finale. Donc, match numéro 3 ce vendredi au stade d'Ottawa et si nécessaire, les rencontres 4 et 5 sont prévues samedi et dimanche à 19h et 17h respectivement. En terminant dans le baseball majeur, les Blue Jays de Toronto, ça se complique pour une participation aux séries. Hier, ils ont subi une défaite de 4-3 contre les Orioles à Baltimore. Et là, les Jays accusent un retard de 3,5 matchs sur les White Sox de Chicago qui étaient au repos hier. Et ça, c'est pour la dernière place qui donne accès aux éliminatoires dans la Ligue américaine avec 5 parties à disputer. Donc, il faudrait peut-être un petit miracle pour voir les Blue Jays de Toronto cette année
4: nous
0: faire vivre des émotions comme on les a connues l'an dernier.
4: J'allais dire, les Blue Jays se sont déjà rendus en série par la peau des fesses. Puis ensuite, très loin dans ces séries. Ouais, je continue de rêver.
0: Il y a plus de peau, Mélanie, je pense.
4: OK, parfait. Merci, Lucas. Hugues, l'IA, l'intelligence artificielle qui menace une foule de professions, même les avocats.
5: Oui, même les avocats. Peut-être même surtout les avocats. En tout cas, c'est ce que je lis dans le Globe and Mail aujourd'hui. Parce que, bon, il y a différents agents d'IA. On connaît les plus connus, là, les ChatGPT, les Claude, les Gemini, pour ne pas les nommer. Mais il y en a plein, dont Vero. Alors, Vero, ça a été imaginé par un entrepreneur de Vancouver qui a fondé ça là au cours des dernières années et c'est grâce à Vero ça permet en fait c'est que vous pouvez là, disons que vous êtes propriétaire d'une petite entreprise, vous vous abonnez à cette plateforme, évidemment c'est payant là, faut que vous payiez, mais ensuite vous pouvez avoir accès à des conseils juridiques donc fournis par Vero, mais le tout est révisé quand même par des avocats. Alors ce qu'on dit c'est que avant que ça vienne dans les mains d'un client, il y a un avocat qui révise la chose, ou si c'est plus une question de comptabilité, un comptable, ou une question de ressources humaines, un professionnel des ressources humaines. Mais souvent, vous avez peut-être des réponses là ou des documents qui vous reviennent le jour même et à un prix beaucoup moindre que si vous payez un avocat des centaines de dollars à l'heure. Des fois aussi, il faut vous payer les frais d'avance. Là, dans ce cas-ci, on vous dit non, vous payez seulement une fois que le tout vous est renvoyé. Alors, le barreau de l'Ontario, va se pencher sur la question des outils liés à l'IA. Parce qu'on a décidé là, au barreau d'Ontario de mettre sur pied un comité pour bien comprendre là, comment l'IA générative pourrait avoir une incidence sur la profession juridique. Puis on sait que le barreau du Québec s'était déjà là, prononcé sur la question au cours des dernières semaines. Mais tout ça, c'est pour dire que bon, il y a plein de professions qui sont menacées à court, moyen et long terme par l'IA. Peut-être elles le sont toutes à long terme d'ailleurs, mais à court et moyen terme.
4: Peut-être que même l'humanité dirait
5: ça. Oui, ça c'est vrai aussi. Hein.

0: mais je préfère ne pas trop y penser. Mais à court et moyen terme, semblerait que du côté des que les frais juridiques pourraient baisser. Ça pourrait surtout changer le modèle d'affaires. Plutôt que de facturer à l'heure, est-ce que ça va pousser justement à facturer au forfait quand déjà une grande partie du travail peut être fait par l'IA au sein même des bureaux et des firmes d'avocats? On peut se poser la question.
1: Du côté du Québec, on testait justement une forme d'intelligence artificielle, mais qui aurait été nourrie qu'avec les textes juridiques et de la jurisprudence, là, qui ne pouvait pas halluciner, parce que ça aussi, ça arrive, là, que l'IA ne sait pas quoi répondre et invente, j'ai envie de dire, comme un mauvais élève devant l'interrogatoire. 7 degrés à l'aéroport d'Ottawa, 17, c'est le maximum prévu aujourd'hui. Belle journée ensoleillée, ça s'inscrit dans cette semaine où le soleil domine. Mario, du côté d'Orléans?
2: C'est au ralenti sur la voie de contournement Blackburn-Hamlet, direction ouest, à partir du chemin Navan jusqu'à ce que ça devienne Innis et ça reste lent jusqu'à Innis-Blair. 174, un peu de lenteur entre rue Champlain, promenade Place d'Orléans et Jeanne d'Arc, mais aussi passer le chemin de Montréal là, vers la jonction avec le Queensway, légèrement plus lent jusqu'à ce qu'on arrive à la sortie avenue Mann ou rue Nicolas. 417 depuis Canada entre Moody et Parkdale, plus au ralenti sur des allumetières, un peu de lenteur avant le chemin Vanier, mais davantage d'attente là entre Saint-Raymond et le carrefour giratoire Saint-Joseph sur Saint-Raymond de Pink-à-Cité. Des jeunes approchent du pont Alonzo-Wright depuis Cantley par la 307. La file d'attente à l'avenue des Grands Jardins, dans la côte La Vérendrye aussi, il y a de l'attente. Et sur l'autoroute Guy Lafleur, au ralenti secteur de Masson-Angers, puis plus loin, dans la courbe avant La Vérendrye jusqu'à la bretelle vers la 5 et au pont McDonald's. Le quartier.
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1: 7h43, aujourd'hui, Rachel, c'est jour de paye pour un artiste. Grosse paye, gros chèque.
4: Jour de paye de 30 000 $ pour la personne qui remportera le prix Polaris, prestigieux prix qui couronne le meilleur album canadien. Et là, on est tout genre confondu et les membres du jury doivent vraiment prendre en considération simplement la qualité artistique, pas le rayonnement, pas la vente d'albums, pas la vente de billets de spectacle, juste la qualité artistique, ce qui est en soi assez subjectif, mais c'est quand même un long processus pour se rendre évidemment.
1: Et ce qui est difficile, c'est que des fois c'est tellement éclaté là, je me rappelle l'année Anacnid qui est quelqu'un de la région, difficile des fois de comparer des pommes, des oranges et des ananas.
4: Oui, effectivement. Donc évidemment, c'est pour ça que je souligne que c'est quand même assez subjectif comme processus, même si c'est un processus qui reste rigoureux. Et là, il y a 10 finalistes sur la courte liste du prix Polaris. Notre collègue Aïda Semlali nous propose de les découvrir en musique et en ordre alphabétique. Donc, il n'y a pas de jugement justement sur la qualité. Il n'y a pas d'opinion d'Aïda là-dedans. Je vous laisse écouter ça.
5: Cette année, on a beaucoup, beaucoup parlé d'angine de poitrine. Alors oui, les costumes à pois et les triangles formés avec les doigts, mais surtout, un deuxième album, le bien nommé Volume 2. On y retrouve 6 titres qui semblent venus de l'espace. En somme, une signature sonore parfaite pour le nouvel ovni de la musique canadienne. 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I bet there's no discrimination. On change de genre avec l'auteur, compositeur et rappeur Aquaculture, basé à Halifax. Dans son album 1783, la date renvoie à l'arrivée en Nouvelle-Écosse de milliers de loyalistes noirs après la guerre d'indépendance des États-Unis. Aquaculture revisite l'histoire avec un grand H en l'assaisonnant de soul, de R&B et de hip-hop.

Là, vous entendez la pop colorée de Begonia, le nom de scène de l'artiste manitobaine Alexa Dirks. Pour ce troisième album, baptisé Fantasy Life, la Winnipegoise délaisse la nostalgie, le spleen et les peines de cœur de ses précédents opus pour célébrer la fantaisie, l'acceptation et l'amour de soi.

Pour l'album suivant, Laughter in Summer, place à l'émotion. On y retrouve l'artiste transgenre Beverly Glenn Copeland, mais aussi son épouse, Elizabeth. Le disque est

Une célébration de leur amour 50 ans après leur rencontre, mais aussi un tour de force artistique, compte tenu de la perte de faculté cognitive dont souffre depuis quelques années Beverly Glenn Copeland.

0: De l'électro à présent avec BB Club, le projet musical québécois du guitariste Nicolas Basque et de la claviériste et chanteuse Adèle Trottier-Rivard. Tantôt rythmée et enlevée, tantôt planante et envoûtante, les musiques s'enchaînent avec un fil rouge. Le deuil est la pulsion de vie à laquelle s'accrocher lorsque des proches que l'on aime s'en vont rejoindre l'autre rive.
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0: Intitulé Hurts Like Hell, le sixième album de Charlotte Cornfield est le tout premier que l'auteur-compositrice, interprète torontoise livre depuis la naissance de sa fille en 2023. On y retrouve la voix douce et vulnérable de la chanteuse à travers des ballades mêlant folk, rock et musique country, dont un duo avec la chanteuse néo-écossaise Feist.

0: Je confirme ma présence. Non pas le premier ni le dernier. Je suis dans la mouvance.
1: Vincent Roberge, alias Les Louanges, nous embarque sur les ailes de son Alouette, titre de son troisième album. On décolle au fil de 15 titres où la pop alternative des Louanges se marie à la gouaille du chanteur originaire de Lévis pour aborder des sujets aussi variés que l'amour, la maladie, le deuil, la masculinité ou encore l'identité québécoise.

Place au punk avec Peaches et No Lube So Rude, un album qui marque le retour de la chanteuse torontoise après un peu plus de 10 ans d'absence. Figure féministe et queer, Peaches s'amuse à jouer la carte de la provoque, mais souligne qu'au-delà des connotations sexuelles explicites et pleinement assumées de ses 11 titres, se cache un sens plus profond qui caresse le rêve d'un monde meilleur.

Artiste torontoise née de parents jamaïcains et britanniques, Rachel Jordan offre dans Through the Walls, son troisième album studio, un son mêlant R&B, house et électro. S'y ajoute un charme délicieusement suranné, comme tout droit sorti des années 90. Ce qui explique sans doute pourquoi on la compare souvent à Janet Jackson, Aaliyah, Sade ou encore Donna Summer.

0: Et on finit en beauté avec l'artiste Inuk Tania Tagak. L'interprète de chant guttural originaire du Nunavut est en lice avec un album coup de poing, Saput Yii, qui veut dire protecteur désigné en Inuktitut. Déjà lauréate du prix Polaris en 2014, Tania Tagak chante ici son rejet de la guerre et des puissants, dénonce l'oppression et les génocides, non sans convier une note d'espoir au cœur d'un discours engagé.
1: D'angine de poitrine aux champs de gorge, là, wow, le spectre est large. J'aimerais pas être juré pour le prix Polaris.
2: C'est tout un exercice, c'est certain. Il y a aussi le prix de la chanson Socan, là, qui a été ajouté dans les dernières années. Il y a, entre autres, Angine de poitrine qui est aussi finaliste pour ce prix-là et qui seront en performance ce soir à Toronto pour la cérémonie de remise du prix Polaris, tout comme d'autres finalistes comme Les Louanges, par exemple, et BB Club.
1: Oui, bonne chance à tous et merci à Rachel.
3: On jase de politique avec Larry Rousseau.
1: Syndicaliste qui a longtemps œuvré au sein du Congrès du travail du Canada, fonctionnaire à la retraite. Bonjour Larry. Bon.

0: Bonjour Mélanie, comment ça va?
1: Eh ben ça va bien. En même temps, ça va lucide. On parle ce matin de sous-financement, la campagne électorale et notre sondage. On y revient tout le temps en Outaouais. Sous-financé, ça avait été voté à l'unanimité à l'Assemblée nationale en santé, en éducation, en culture. Et là, on le voit dans notre sondage segment Radio-Canada, les coop de l'information. C'est la région où l'accès aux soins de santé, c'est la priorité. Ailleurs dans la province, c'est toujours le coût de la vie. Et donc, sondage du 8 au 15 septembre, 502 personnes de 18 ans et plus qui sont inscrites sur la liste électorale et qui représentent la région. Un échantillon qui serait probabiliste aurait une marge d'erreur de 4,4% 19 fois sur 20. Donc là, je veux vous entendre là-dessus. Dans le sondage, 26% des répondants disent pas savoir si l'un des partis politiques peut vraiment corriger la situation. On avait notre collègue Julie Pagé qui a fait un reportage sur RAD, notre laboratoire de journalisme, et qui disait, sur le terrain, je sens beaucoup d'apathie. Et vous, donc, dans ce financement et dans le comportement des électeurs, vous en pensez quoi?
0: Ben, écoutez, le sondage écrit haut et fort que les gens de l'Outaouais n'ont vraiment pas confiance. Écoute, ça veut dire que la grande majorité de la population ne croit pas que c'est un problème qui puisse être solutionné. L'apathie, c'est une chose, mais on dirait que c'est plus fort que juste l'apathie. C'est une croyance. Vous savez, l'Outaouais, ce n'est pas une région pauvre. Je ne crois pas que c'est à cause nécessairement qu'on reçoit pas assez d'argent, et on ne le reçoit pas. Mais vous savez, c'est une région que le Québec a souvent sous-équipé, en tenant trop souvent pour acquis que Ottawa, la capitale nationale, écoute, Ottawa, là où le bas blesse, c'est que quand on manque un service, etc., Ottawa va servir d'hôpital, Ottawa va servir d'université, puis Ottawa va servir aussi comme un attrait pour le bassin de la main-d'œuvre qui ne trouve pas d'emploi dans la région. Ça fait que tout ça fait que on devient un peu paresseux à Québec. Nos politiciens, ils disent, ben écoute là, il y a la soupape, il y a ça là qui vient sauver la situation, mais attendons, c'est que quand les services ne sont pas là, OK, et quand on a un déficit non seulement financier mais de services, et que Ottawa va gagner, va tout simplement dire, écoute, nous, on est prêts à vous recevoir. Ben, écoute, ça devient structurel, Mélanie. Ça devient vraiment systémique. Et c'est là qu'on n'est pas capable. C'est aux dernières élections, là, on a 4 députés dans les 5 circonscriptions dans l'Outaouais, là, qui sont provinciaux. On a 4 députés qui venaient de la CAQ. Ça veut dire que la population de l'Outaouais avait décidé, écoute, on veut du changement, on vote le changement, et peut-être avec cette motion qui avait été votée à l'Assemblée nationale, les gens ont dit, ben écoute, on va mettre nos œufs dans le panier de la CAQ. Mais là, on est en 2026. 4 ans depuis les dernières élections, je crois que les gens y ont dit assez, c'est assez. Mais la question, et c'est une bonne chose qu'on en parle aujourd'hui, la question, est-ce que les choses vont changer? Tu sais, ça fait 55 ans que je suis dans la région et que je vote aussi dans la région pendant une bonne partie de ces années-là. Ça a toujours été le même problème. On est traité comme une région pauvre, même si on ne l'est pas, mais où sont les vraies décisions pour dire que, écoute, s'il nous manque 200, 300 millions en investissement dans nos institutions, nos écoles, le cégep, etc., ben, écoute, là, où est cet argent-là et où est l'engagement du gouvernement à vraiment changer de cap, changer les choses? Écoute, les gens sont rendus cyniques, c'est pas compliqué.
1: Oui, puis vous me parliez de chez vous, de votre chalet dans le creux de la campagne de l'Outaouais. Comment on a finalement asphalté un petit bout de route, là, mais comment ça manque, même au niveau des infrastructures, Mélanie. Est-ce que c'est un problème politique ou c'est une question d'administration publique? Est-ce que c'est l'argent qui manque ou c'est comment ou ce qu'on fait avec l'argent?
0: Et je dirais que c'est, parlons un peu des chiffres là, parce que vraiment, écoute, on dit que l'écart annuel estimé en santé et services sociaux 2024-2025, ok, c'est environ 6

0: 640 $ par habitant sous la moyenne québécoise. Si on prend toutes les autres régions, l'Estrie, Laval, les Laurentides, etc.
1: C'est à partir de l'Observatoire des données de l'Outaouais, hein, c'est ça?
0: Exactement. Oui, c'est ça. Alors, tu sais, tu as le même chiffre que moi, là. Alors, on parle aussi de 7400 environ étudiants de l'Outaouais qui étudient en Ontario en 2025. Moi, là, quand j'ai appliqué à Montréal, j'ai appliqué ailleurs, mais c'était le coût pour aller m'installer là-bas, que je suis allé au cégep, hein. Mais là, après le cégep, c'était quoi? Il fallait notamment... on avait l'Université du Québec, mais dans ce temps-là, ça commençait, là. Mm-hmm. Mais l'Université d'Ottawa, c'était la destination clé là pour les gens là qui voulaient aller à l'université dans la région ici. Mm-hmm. Ça fait que, tu sais, là, c'était une bonne université, etc. Ça fait que je dirais que oui, c'est en partie le financement, c'est en partie l'administration publique. On est rendu un peu paresseux du fait que, écoute, si Ottawa est là pour prendre la surcharge, etc., ben il y a pas de problème. Et là, quand on met les deux ensemble, l'administration publique, les finances, ben écoutez, il y a pas grand politicien qui est capable de dire on va changer ça de bord en bord, puis on va vraiment s'asseoir sur les vraies solutions. J'ai pas beaucoup, et je dois dire que si 74% de la population ou à peu près dit les choses ne changeront pas, ben écoute, là peut-être qu'ils ont en grande partie raison.
1: Oui, peut-être que depuis 55 ans, ils voient les choses aller. Merci Larry. Auditeur, auditrice, qu'est-ce que vous avez pensé des propos de Larry Rousseau? Est-ce que vous nous pensez sous-financé et sous-desservi, parce que je retiens aussi le déficit en service? Écrivez-nous grâce à la bulle de conversation. Merci Larry, on se dit à mardi prochain.
0: On se dit à mardi prochain. À bientôt.
1: À bientôt. Mario, sur le pont à Lauzerite.
2: Pour s'y rendre par la 307 en provenance de Cantley, ralentissement depuis l'avenue des Grands Jardins jusqu'à l'accès au pont, du refoulement dans la côte, la viranderie pour ce même pont à Lauzerite. Je vois que sur Maloney, direction ouest aussi, là, avant le boulevard Labrosse jusqu'à la rue Maine, assez nombreux. Et par ailleurs, autoroute Guy Lafleur, un peu de lenteur dans la zone de travaux près du pont Quévillon à Masson-Angers, mais aussi dans la courbe avant la véranderie jusqu'à la bretelle vers la 5 où ça demeure lent pour traverser vers Ottawa via le pont McDonald-Cartier sur des allumatières très denses et plus lents là, entre Saint-Raymond-le-Carrefour giratoire Saint-Joseph sur Saint-Raymond de Pink-Cité des Jeunes et à Ottawa 417 depuis Canada vers le centre-ville entre Moody et Parkdale, assez lent là aussi et la voie de contournement Blackburn-Hamlet refoulée depuis le chemin jusqu'à Innes Blair.
1: Mais nous avons le soleil. Le soleil! 17 degrés, c'est le maximum prévu aujourd'hui. Le Radio-Journal s'en vient.
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7: Nouveaux documents remettent en cause la défense du gouvernement Fréchette dans le projet informatique CIFA. La ministre québécoise de la cybersécurité et du numérique défend son intégrité. L'Assemblée générale de l'ONU s'ouvre aujourd'hui à New York. Nous retrouverons sur place notre envoyé spécial, Laurence Martin. Et le bras de fer se poursuit entre Donald Trump et les grands médias américains. Bonjour, ici Mathieu Bellumeur. Bienvenue au Radio-Journal. De nouveaux documents remettent en cause la défense du gouvernement et de Santé Québec dans la controverse entourant le projet informatique CIFA qui risque de coûter beaucoup plus cher que prévu. Radio-Canada a découvert plusieurs déclarations erronées de la présidente du Conseil du Trésor et ministre de la cybersécurité et du numérique, France-Hélène Duranceau, lors d'une série d'entrevues réalisées la semaine dernière. Voici la vérification des affirmations de Thomas Gervais.
8: La ministre sortante France-Hélène Duranceau était sur la défensive la semaine dernière et elle a multiplié les entrevues. Elle voulait démontrer que ses fonctionnaires du ministère de la cybersécurité et du numérique ont fait

0: fausse route en estimant que le projet informatique en santé SIFA pourrait finir par coûter jusqu'à 1 milliard de dollars.
1: Il va coûter combien ce projet-là quand il sera à terme?
2: Ben, nous, on a approuvé 329 millions. Ça va nous coûter 329 de mener ça à terme.
0: Sa déclaration est inexacte. La ministre n'a compté que le coût d'exécution du projet, mais elle a omis de mentionner le coût de récurrence. Le total à terme, c'est 677 millions de dollars. Ce chiffre apparaît dans de nouveaux documents du gouvernement que nous avons obtenus.
2: C'est 1,2 milliard d'économies en allant de l'avant avec ce projet-là, qui nous coûte 329 millions.
0: La ministre a comparé deux périodes de temps différentes, 18 ans d'un côté et 5 ans de l'autre, ce qui a eu pour effet de maximiser les économies et de minimiser le coût.
2: Il y aura des économies au niveau des licences qui vont coûter moins cher, 20 millions par année au lieu de 106 millions par année.
0: La ministre a exagéré le coût des licences payées actuellement. D'ailleurs, le principal fournisseur, LGI Solutions Santé, lui a envoyé une lettre en privé pour signaler que ses déclarations étaient inexactes. Les licences actuelles seraient d'au plus 60 millions de dollars par année. Ici Thomas Gerbert, Radio-Canada, Montréal.
3: Et France-Hélène Jouranceau a réagi ce matin sur les réseaux sociaux. Elle défend son intégrité, sa rigueur professionnelle et celle de la vice-présidente aux finances de Santé Québec. France-Hélène Jouranceau estime que les données qui sont comparées ne couvrent ni le même périmètre ni le même horizon. Elle affirme également que les informations qu'elle a communiquées correspondent aux analyses du projet qui ont été présentées au Conseil du Trésor. Campagne électorale au Québec, deuxième volet du sondage segment recherche commandé par Radio-Canada et les coops de l'information qui nous apprend ce matin, qui nous en apprend plus sur les priorités des électeurs. Le coût de la vie, la santé et le logement arrivent en tête, mais d'autres enjeux retiennent l'attention selon les régions. Je retrouve Marie-Josée Paquette-Comeau. Marie-Josée, commençons par l'Outaouais où les électeurs ne semblent plus faire confiance à la CAQ pour régler les problèmes en santé.
4: Oui, en fait, un peu plus de 2 personnes sur 5 ne croient pas ou ne savent pas si les partis peuvent rectifier le sous-financement en santé dans cette région. C'est le Parti libéral qui obtient la confiance sur cet enjeu de 17 % des électeurs. La CAQ arrive en 3e place derrière le PQ. Dans la région de Québec, le troisième lien autoroutier récolte une majorité d'appui. Seulement 1 répondant sur 5 est en faveur d'abandonner le projet. Et finalement, dans la grande région de Montréal, le français préoccupe. Un peu plus d'une personne sur 2 sur l'île croit qu'il est urgent d'agir pour préserver le français. Et les pourcentages augmentent lorsque la question est posée aux électeurs de la Rive-Nord et de la Rive-Sud de Montréal, où le PQ est en avance. Voici Jonathan Couturier de Segment Recherche.
5: Encore plus important chez les personnes un peu plus âgées. Ils ont vécu historiquement là, dans un Québec où le français était un petit peu plus présent qu'à l'heure actuelle avec toutes les plateformes étrangères qu'on peut avoir.
3: Et Marie-Josée, nous sommes à la veille du débat des chefs à Radio-Canada, donc les caravanes tournent au ralenti ce matin.
4: Oui, Christine Fréchette et Paul Saint-Pierre Plamondon n'ont pas d'activité publique de prévue. Ruba Gazal de Québec solidaire, elle, proposera des engagements en éducation post-secondaire, également annonce en transport du côté du Parti libéral. Et finalement, le Parti conservateur présentera sa vision autonomiste du Québec ce matin.
3: Merci Marie-Josée.
4: Au revoir.
3: Une demande d'action collective visant plus du tiers des centres de services scolaires du Québec a été déposée en lien avec l'achat des uniformes scolaires dans les écoles publiques. La requête accuse les centres de services de contrevenir aux règles sur la gratuité en imposant aux parents d'acheter des uniformes chez des fournisseurs exclusifs à des prix bien supérieurs au marché. La requête demande à la Cour de déclarer illégal l'achat d'uniformes chez des fournisseurs exclusifs et de rembourser les sommes perçues par les fournisseurs désignés. Mark Carney est arrivé hier soir à New York pour la 81e Assemblée générale des Nations unies. L'un des premiers chefs d'État à parler ce matin, ce sera le président américain Donald Trump. Je retrouve à New York Laurence Martin. Laurence, l'an dernier, le président américain avait vivement critiqué l'ONU lors de son discours.
6: Oui, disant que tout ce qu'il avait eu des Nations unies, c'était un escalier mécanique brisé. Bon, l'escalier a été réparé, a assuré hier le secrétaire général de l'ONU. Mais plus sérieusement, personne ne s'attend à ce que Donald Trump lance des fleurs aux Nations unies ce matin. En même temps, le président aura devant lui des leaders mondiaux qui doivent gérer toute l'incertitude, les bouleversements causés par des décisions américaines, qu'on parle de la guerre en Iran ou de la montée des prix du pétrole. D'ailleurs, il y a une petite délégation iranienne à New York qui doit s'exprimer demain. Pendant ce temps, mais l'ONU se cherche un nouveau secrétaire général parce qu'Antonio Guterres termine son 2e mandat. Le Canada estime que l'organisation a besoin de réformes, mais qu'elle continue d'avoir ses vertus et qu'elle permet même une collaboration avec les États-Unis sur certains enjeux. Je vous laisse écouter David Lametti, l'ambassadeur canadien aux Nations unies.
7: Évidemment, on a travaillé ensemble sur certains comités.

0: justement pour réduire les coûts. Il y a aussi l'Haïti, qui est très important pour les États-Unis, très important pour le Canada.
1: Et Laurence McCartney doit faire le point sur la question palestinienne plus tard aujourd'hui.
2: Oui, la France, le Royaume-Uni, le Canada doivent aborder la solution à deux États cet après-midi lors d'une rencontre. Mais disons qu'un an après leur reconnaissance en grande pompe d'un État palestinien à l'ONU, les progrès semblent bien timides dans le dossier.
1: Laurence Martin nous parlait ce matin en direct de New York. Merci Laurence.
2: Je vous en prie.
1: On reste aux États-Unis. Les quatre grands réseaux de télé américains, ABC, CBS, NBC et Fox, ne participeront pas à la couverture rapprochée des activités de Donald Trump aujourd'hui encore, en solidarité avec les trois médias privés d'accès à la Maison-Blanche depuis vendredi. La poursuite déposée par ces médias doit d'ailleurs être entendue demain à Washington. C'est là que je retrouve Manon Globenski. Manon, le boycott des réseaux de télévision semble avoir des effets limités.
3: Oui, si effectivement les activités de Donald Trump à Washington avant son départ pour New York n'ont pas été couvertes, après sa rencontre avec le maire Mamdani, il s'est délecté de la présence de la télévision locale pour dire « Vous voyez, les médias ne peuvent pas se passer de moi ». Aujourd'hui, seulement ce qui va se passer à l'ONU va être capté par les caméras onusiennes, donc son discours et certaines des bilatérales. Mais à compter de demain à Washington, il va accueillir son homologue chinois Xi Jinping. Imaginez si ça n'est pas diffusé. On parle ici du président le plus télévisuel de l'histoire et d'une rencontre à laquelle il accorde beaucoup d'importance. Alors, pour contrecarrer les effets, la Maison-Blanche a annoncé la mise en ligne de Trump TV, une diffusion en continu de ses vieux discours et ses rallyes du passé, qui promet aussi de diffuser le président en direct. Mais hier, la caméra de la Maison-Blanche a retransmis un événement sans son. Le président a parlé dans le vide.
1: Par ailleurs, avant même que la cause ne soit entendue, le président parle déjà d'en appeler de la décision des tribunaux, Manon.
3: Le juge du district de Columbia, Tim Kelly, qui va se pencher sur la poursuite de CNN, MS Now et Politico, a été nommé par Donald Trump lui-même, mais c'est celui qui a rétabli les accès au journaliste de CNN, Jim Acosta, que le président avait banni dans son premier mandat. Alors, M. Trump sait que les arguments basés sur la liberté de la presse garantie par le premier amendement ont de la portée. D'ailleurs, la Maison-Blanche affirme maintenant que l'accès à la Maison-Blanche est un privilège, pas un droit, et que retirer cet accès n'entame en rien la liberté de publier.
1: Manon Globenski à Washington. Merci, Manon.
3: Au revoir.
1: Scène judiciaire. Guy Turcotte, qui avait été reconnu coupable d'avoir poignardé à mort ses deux enfants en 2009, doit comparaître aujourd'hui devant la Commission de délibération conditionnelle du Canada. Il devrait demander à bénéficier de sorties de prison temporaire sous escorte. L'homme de 54 ans purge une peine de prison à perpétuité sans possibilité de libération conditionnelle avant 17 ans. Un individu de 19 ans a été arrêté par la police de Durham, près de Toronto, pour avoir menacé d'ouvrir le feu dans une synagogue. Les autorités avaient été alertées vendredi dernier en raison de messages haineux publiés sur un forum en ligne. Le suspect fait maintenant face à des accusations de menaces à caractère haineux. C'est une arrestation qui survient deux jours après une fusillade qui a fait deux blessés, tout près d'une synagogue dans un quartier résidentiel de Belleville, en Ontario. Et puis en terminant sur la scène culturelle, c'est ce soir que sera remis le prix Polaris qui récompense le meilleur album canadien. Le gagnant recevra une bourse de 30 000 $ parmi les groupes en nomination. Il y a notamment Angine de Poitrine. Voilà, c'était le Radio Journal. Ici Mathieu Bellumeur au nom de toute l'équipe. Merci d'être à l'écoute. Bonne journée.

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0: Voici Mélanie Boissonneau.
1: Et c'est le 22 septembre. Ça paraît pas, mais l'automne n'est pas encore commencé. Mais si vous mettez le nez dedans, vous allez sentir la petite fraîche. Mais c'est encore très agréable et surtout avec tout le soleil qu'on annonce, je le disais avant le radio-journal. Oui, nous avons le soleil.
2: Le soleil! Et ça fait du bien. Honnêtement, je me rappelle pas d'avoir vu des prévisions de long terme sur 14 jours où...
1: Soleil.
2: Ben, avec l'été qu'on a eu, là, c'était assez difficile de mettre un peu de teinture sur la galerie, là. Parce qu'il fallait en mettre avec deux journées consécutives. J'ai été là-dedans en fin de semaine, Mélanie.
1: Je me doutais bien qu'il y avait un fond de
2: Doigts un peu tachés.

0: Et parlons justement dans votre belle salle de nouvelles.
1: Ben, on va revenir sur un dossier qui, disons que pour certains résidents, est apparu au cours des derniers jours, parce que là, il y a un projet et là, les élus de Gatineau qui vont être appelés à se prononcer ce soir sur un projet de Transition Québec. C'est dans le cadre du programme d'habitation abordable. On veut mettre de l'avant un projet de maison de transition de 10 chambres dans le district du manoir des Trembles, Val-Tétreault. C'est pas un pas dans ma cour, c'est que les résidents ont appris le projet il y a de cela 48 heures. Et là, le conseil municipal est appelé à une participation financière dans le projet, et là, les résidents disent, ben, ça aurait été peut-être agréable d'être consulté et de pouvoir donner notre perspective sur comment on voit l'arrivée de cette maison de transition-là qui vise à soutenir des personnes en situation d'itinérance avec du logement à loyer abordable. Et donc là, bon, d'un point de vue politique, on dit qu'on va être, on va entendre les préoccupations de certains citoyens. C'est un bon projet pour les gens qui travaillent avec ces personnes en situation d'itinérance-là, parce que on le sait, il y a beaucoup de gens qui sont à la rue, on voit les campements, on voit les tentes. Et donc, dans un tel contexte, de quelle façon tout ça va se dérouler? Notre collègue Fatoumata Traoré, déjà en amont de cette rencontre du conseil municipal, a des réactions. Il viendra nous en parler au prochain bulletin. Puis on va peut-être aborder un sondage, mais j'en dis pas plus. Parce que je pense que vous allez en parler dans quelques minutes.
0: Dans une minute, Monsieur Sondage, lui-même en personne. Merci, Lucas.
1: Vous en prie.
0: Et puis, Hugues, j'allais faire Hugues et Fréchette ensemble, ça donnait Huguette. Madame Fréchette promet d'abolir le changement d'heure. C'est quelque chose. Bon, ça reste une promesse électorale.
2: C'est ce que j'étais pour dire. C'est pas la première fois qu'on entend cette ritournelle. Il y a 2 ans, le gouvernement caquiste avait lancé une consultation auprès des Québécois et des 214 000 répondants, 91% souhaitaient cesser de changer l'heure.
0: C'est l'unanimité. On est pas mal proche de ça.
2: C'est difficile d'avoir plus que 91% dans quelle que soit la question, je vous dirais. Et 72% avaient une préférence pour conserver l'heure d'été. La CAQ n'a pas donné suite, par contre, nous explique le Journal de Montréal. Et Mme Fréchette n'a pas non plus précisé si elle allait préconiser l'heure avancée ou l'heure normale d'hiver. Parce que si on la garde, on en garde une. Il faut décider laquelle.
0: Et c'est là où il y a débat. Sa mamie avait dit, pourquoi pas couper la poire en deux? Allons-y avec une demi-heure. Oui. On va changer l'heure cette année, le 31 octobre, en fait, dans la nuit du 31 au 1er novembre, le soir de l'Halloween.
2: Oui, ben, faudrait demander aux gens de Terre-Neuve-et-Labrador comment ça fonctionne. Nous autres avec une demi-heure, puis évidemment dans notre région limitrophe, faudrait aussi s'harmoniser avec l'Ontario, je vous dirais. Mais bon, d'ici là, c'est pas encore chose faite. Le Parti québécois, bon, Paul Saint-Pierre-Plamondon, qui dit lui aussi vouloir cesser le va-et-vient. Je le cite, on soupçonne fortement que c'est une pratique qui est contre-productive au niveau de la santé, au niveau des enfants qui ont des difficultés à s'adapter. Mm-hmm. C'est contre-productif pour les parents de ces enfants-là aussi, je rajouterais. Et Éric Duhaime, chef conservateur, s'est dit favorable à l'idée de mettre fin à cette pratique, notamment pour s'harmoniser avec les provinces de l'Ouest, mais sont pas les seuls. Et puis aux États-Unis aussi, il y a plusieurs États où on a arrêté le changement d'heure.
0: Et tout le monde dit, je le ferai quand l'autre le fera. Ben, New York avait dit ça, le Massachusetts avait dit ça, puis après ça, l'Ontario avait dit si le Massachusetts et New York le font. Tout le monde attend tout le monde.
2: C'est un petit peu l'impression que j'ai, moi aussi.
0: Le Manitoba vient de décider d'emboîter le pas à ces provinces qui finalement ne toucheront plus à l'heure, comme la Colombie-Britannique, la Saskatchewan, ça fait longtemps, l'Alberta, le Yukon aussi, les territoires du Nord-Ouest qui ont décidé d'arrêter de changer l'heure 2 fois par année. Donc, à suivre.
2: Mais je vous dirais, j'espère que le Québec ne fera pas cavalier seul sans l'Ontario pour les gens de la région d'Ottawa-Gatineau.
0: J'espère que vous serez entendu. Mario, les approches du pont Champlain?
3: Exact, de l'attente sur le chemin d'Aylmer depuis le secteur d'Aylmer vers le pont, un peu après le chemin Rivermead plus lent et à peu près 1 kilomètre de refoulement de Lucerne direction Est pour le pont et les 2 voies du pont Champlain. Quand même bien sollicité là pour la traversée jusqu'à Ottawa sur des allumatières aussi très lents depuis Saint-Raymond, même avant la bretelle de sortie Saint-Raymond jusqu'au carrefour giratoire Saint-Joseph. Boulevard Alexandre Taché, un refoulement évident entre l'Université du Québec en Outaouais jusqu'à Montcalm et en descendant Montcalm de Papineau jusqu'à Alexandre Taché sur Saint-Raymond de Pincacité. Des jeunes dans la côte La Vérendrye pour le pont annonce The Right. Autoroute Guy Lafleur, c'est surtout dans la courbe avant La Vérendrye jusqu'à la bretelle vers la 5. Pont Alexandra bien rempli direction Ottawa. 174 à Orléans entre rue Champlain promenade Place d'Orléans jusqu'à la jonction avec le Queensway. On est plus au ralenti et 417 depuis Canada vers le centre-ville aussi. C'est plus lent entre Moody et Parkdale.

0: La coalition Avenir Québec n'a plus la confiance d'une majorité d'électeurs de l'Outaouais pour régler le sous-financement chronique en santé. C'est ce que révèle notre sondage Segment Radio-Canada Le Droit publié ce matin. Je vous rappelle que c'est un sondage qu'on a fait du 8 au 15 septembre. 502 personnes âgées de 18 ans et plus qui sont inscrites sur la liste électorale qui représente la population de la région. Un échantillon qui serait entièrement probabiliste, là, parce qu'on est allé par téléphone et Internet, de cette taille-là aurait une marge d'erreur, dis-je bien, de 4,4% 19 fois sur 20. Et on discute des résultats avec Reynald Harvey, président de la firme Segment Recherche. Monsieur Harvey, bonjour.
1: Oui, bonjour.
0: Le coût de la vie, c'est l'enjeu numéro un au Québec. 35% des répondants de l'Outaouais estiment, eux, que c'est l'accès aux soins de santé qui devrait être la priorité du prochain gouvernement. Quand vous comparez la dynamique de l'Outaouais par rapport au reste du Québec, qu'est-ce que vous pouvez nous dire?
1: Ben, il y a clairement une différence. D'ailleurs, sur les 10 grandes régions qui ont été sondées, vous êtes la seule où les soins de santé devancent le coût de la vie. Généralement, bon, tout le monde connaît le contexte inflationniste actuel. Vous vous démarquez très clairement avec les soins de santé qui restent chez vous, malgré les promesses qui avaient été faites par la Coalition Avenir Québec. On le sait, un statut particulier qui a été accordé à la région en 2019. Certains investissements récents qui ont été annoncés, ça reste un problème épineux chez vous. D'ailleurs, il y a toujours un déficit. Et quand on regarde, on fait le croisement des données, 35% des gens qui priorisent la santé comme étant l'enjeu prioritaire chez vous. On remarque que c'est beaucoup des gens de 65 ans et plus à 46%, parce que la moitié des gens de 65 ans et plus priorisent l'accès aux soins de santé. Et c'est un peu paradoxal, mais c'est beaucoup des gens qui prévoient encore, en tout cas qui prévoyaient encore voter pour la CAQ dans le cadre de notre sondage. Donc les partisans CAQ misent encore sur priorisent encore l'accès aux soins de santé là, comme étant l'enjeu primordial dans la région. Coût de la vie, ben c'est à 34%. C'est beaucoup des jeunes de 18 à 34 ans qui sont victimes, particulièrement touchés par la hausse des coûts. Et dans tous les autres partis, les partisans des autres partis ont tendance à prioriser le coût de la vie versus l'accès aux soins de santé.
0: Oui, puis traditionnellement, en sciences politiques, on dit souvent que les plus âgés se déplacent davantage pour aller voter. Ça pourrait faire une différence dans les priorités et surtout dans les résultats pour la région. Mais je voulais aussi que vous croisiez pour nous cette priorité-là, donc à la santé. Quel est le meilleur parti pour corriger le sous-financement? Là, on apprend ce matin que c'est le Parti libéral et en même temps les intentions de vote des électeurs de l'Outaouais.
1: Non, exactement. Le Parti libéral est celui qu'on perçoit comme étant le mieux ou le plus susceptible de corriger le sous-financement historique. Mais c'est seulement 17% de l'ensemble de l'électorat, alors que les libéraux obtiennent quand même 32% des intentions de vote, après répartition des indécis, évidemment. Parti québécois suit à 11% et la coalition Avenir Québec est quatrième à seulement 10% de l'ensemble de l'électorat qui le juge le plus susceptible pour corriger le sous-financement. Et ce qui ressort beaucoup de cette question-là, je pense, c'est le fait que 43% des répondants, en fait, n'ont aucune idée du parti qui pourrait régler le problème de sous-financement ou mentionne encore aucun des partis va être susceptible de corriger ce problème qui traîne chez vous depuis longtemps. Donc,
0: Est-ce que ça vous surprend, ça, que les gens, quand vous les sondez, disent « ben j'ai aucune idée qui peut régler le problème ».
1: Non, c'est clairement une différence par rapport aux autres régions qu'on a sondées. Ailleurs, bon, chaque région avait certains enjeux là, qui étaient plus importants chez eux. Donc, généralement, quand on posait cette question-là, il y avait beaucoup plus de gens. Là. Et souvent, les gens s'alignent avec leur intention de vote de manière beaucoup plus serrée. Il y a toujours une partie de gens qui vont rester là, sans opinion indécis, mais généralement, là, ces résultats-là témoignent clairement d'un cynisme important dans la région. C'est sûr que c'est une priorité qui date depuis longtemps. Mm-hmm. Il y a eu beaucoup de promesses qui ont été faites, on le sait, entre autres avec l'engagement de donner un statut particulier, mais les gens de la région n'ont pas l'impression que le dossier a vraiment progressé.
0: Oui, puis quand dans les promesses faites, bien sûr, il y a l'hôpital de l'Outaouais qui avance, mais lentement. Là, on sait que le dossier continue, mais on n'est pas en train de voir une construction ou des services offerts. Il y a eu peut-être aussi toute la loi 2 sur la rémunération des médecins. Dans la région, on a quand même perdu 33 aussi. Médecins.
1: Il y a beaucoup d'éléments là, qui convergent, qui, dans le fond, expliquent le fait que les gens sont un peu désabusés. Vous parlez

0: Dans la région, c'était 4 élus sur 5, d'avoir ouais. cette espèce de cynisme-là. Est-ce que c'est fréquent pour le parti sortant ou il y a comme un ras-le-bol plus marqué envers la CAQ?
1: Ben, je dirais, c'est fréquent dans la mesure où quand on génère beaucoup d'attentes, quand les attentes sont très élevées, ben, il faut produire des résultats qui sont à la hauteur des attentes qu'on a générées. Là, je pense que le parti sortant, au pouvoir sortant, a généré beaucoup d'attentes dans la région. Et ce qui a été livré en termes de résultats, là, de toute évidence, c'est un écart entre les deux. Ce qu'on dit en étude de satisfaction, c'est que la satisfaction, c'est l'écart entre nos attentes puis l'expérience qu'on a vécue ou la réalité des résultats qu'on obtient. Là, chez vous, de toute évidence, il y a un écart qui est très grand entre les attentes qui avaient été générées par la coalition Avenir Québec et les résultats qui ont été produits tels que perçus par la population.
0: Oui, assurément, il y a, on pourrait dire, un gap. Est-ce que, gap. D'après vous, on est en train de cristalliser le vote ou il reste encore beaucoup de mobilité ou de volatilité dans le vote et par rapport aux élections là, qui seront le 5 octobre?
1: Non, mais en fait, il y a encore plus de la moitié au moment où on a sondé. Ça s'est terminé, dans le fond, là, juste au moment des débats de la semaine dernière. Il y avait encore plus de la moitié des gens en Ottawa. Puis c'était une particularité, d'ailleurs, dans notre sondage par rapport aux autres régions. 24 % d'indécis. Plus de la moitié des gens qui étaient soit indécis ou qui nous disaient pouvoir encore changer d'idée. Donc, le magasinage électoral, si on peut le qualifier ainsi, est encore en cours chez vous. Donc, ça peut bouger très clairement. De différentes façons, on voyait qu'il n'y avait pas nécessairement, parce qu'il y avait des opinions qui étaient un peu divergentes, là, entre autres, là, sur le choix des partis. Si on parle, entre autres, du meilleur parti pour corriger le problème de sous-financement historique, ce que je constatais, c'est que la majorité des partisans du PQ ne croient pas dans la capacité de leur propre parti à régler le sous-financement. Dans le sondage, il y avait des points de divergence ou des incohérences qui me faisaient penser qu'il n'y avait pas nécessairement de « wow » derrière aucun des partis. Mmh. J'ai l'impression qu'il y a beaucoup de choses qui peuvent se passer d'ici le 5 octobre.
0: Comme quoi, allez voter, ce sera important. Reynald Harvey, merci d'avoir été là ce matin.
1: C'est un plaisir.
0: Je rappelle bonne journée à vous. Je rappelle que vous êtes présidente de la firme Segma Recherche et derrière ce sondage, Segma Radio-Canada, le droit.
2: Des matins d'ici. Allons voir ce qui se passe au matin de là-bas avec Valérie Beaudoin.
0: Chercheur associé à l'Observatoire sur les États-Unis de la chaire Raoul Dandurand à l'UQAM. Bonjour Valérie.
3: Bonjour Mélanie.
0: Évidemment, étant dans un média, ça m'a particulièrement interpellée après la guerre tarifaire, la guerre médiatique de Donald Trump.
3: Oui, une guerre médiatique qui va encore plus loin que par les années passées parce que c'est pas la première fois qu'il y a un bras de fer entre les journalistes et Donald Trump, que ce soit par les paroles utilisées. On a déjà essayé de bannir certains journalistes en particulier. On se souvient avec l'Associated Press, lorsqu'il ne voulait pas, l'organisation médiatique ne voulait pas changer le Golfe du Mexique pour le Golfe de l'Amérique. Mm-hmm. On avait dit, vous ne pouvez plus aller à tel événement officiel de la Maison-Blanche. Mais là, vraiment, de les bannir carrément, Politico, MS Now, qui était anciennement MSNBC, et CNN, en disant que ce n'est que le début, eh bien, il y a une espèce d'effet contraire, une solidarité qu'on a vue là, avec, justement, les autres médias américains. Et il y a une poursuite qui est entamée, justement, par les médias que je viens de nommer contre l'administration en disant quoi? Mais écoutez, on a un premier amendement aux États-Unis, la liberté de presse, la liberté d'expression. Normalement, c'est très cher. C'est quelque chose de très important. Même les républicains ont déchiré leur chemise par le passé pour défendre ça. Et là, de dire qu'on attaque ça, on va se présenter donc devant les tribunaux. Puis il y a une première audience qui est prévue normalement demain. Mm-hmm. Et selon ce qu'on sait, on devrait donner raison aux organisations médiatiques. Mais on verra. Là, on a toujours des surprises là, qui peuvent arriver. On le sait, on connaît ça.
0: Oui, et parlant de surprises, c'était quand même surprenant de voir Fox News solidaire des autres médias.
3: Oui, ben je le vois surprenant parce que idéologiquement on voit qu'ils sont beaucoup plus près de la Maison Blanche, que vraiment Donald Trump accorde très souvent des entrevues à Fox News, va même téléphoner dans une émission pour dire ben mettez-moi en onde et tout ça. Alors il y a comme une proximité idéologique aussi. Mais Fox News par le passé, et on s'en était parlé Mélanie, je crois, de ça il y a environ un an, là, lorsque le Pentagone a changé les règles du jeu, puis on disait là faut maintenant vous présenter votre reportage avant de le faire approuver, ou tu sais il y avait vraiment une liste là qui brille. brimait la liberté journalistique. Fox News avait été, comme les autres collègues, à dire, ben nous, on se présentera plus. On va pas couvrir ces points de presse-là.

0: On va, tant que les choses vont pas changer, voici notre carte de presse et on va quitter. Alors, il y a eu des moments comme ça où Fox News a agi et il y a même eu Barack Obama des tensions à un moment avec Fox News et les autres médias étaient solidaires. Alors, je pense qu'il y a aussi un retour d'ascenseur et de se dire on veut pas se faire faire la même chose. Il y a une solidarité qui reste dans le milieu journalistique et je pense que c'est une bonne chose, même si on peut avoir, comment dire, des façons de traiter la nouvelle qui sont extrêmement différentes.
1: On peut dire ça.
0: Oui, et ça a donné des scènes assez surprenantes là, hier. Peut-être que certains auditeurs l'ont vu là sur les réseaux sociaux, entre autres. Mais comme il y a eu ce boycott, alors il n'y a pas le pool, comme on appelle, dans le milieu de caméras et de micros des différents médias qui se sont rendus sur place. On avait une image filmée par d'autres médias non traditionnels qui étaient là, mais pas de son d'un événement de Donald Trump. Il avait l'air de crier dans le vide.
1: Oui, c'était. Et vous avez raison, j'ai vu circuler les images. Il y a quelque chose d'un peu abracadabrant là-dedans. Et en parallèle, la Maison-Blanche a annoncé hier soir la Trump TV.
0: Oui, alors est-ce qu'on veut faire compétition justement aux médias parce qu'on n'en veut plus? On sait qu'ils n'étaient même pas certains à bord d'Air Force One pour se rendre à New York. Alors Trump TV, c'est quoi? C'est une espèce de service en ligne. En anglais, on appelle ça de streaming. Mm-hmm. C'est sur YouTube. Et je suis allée voir c'était quoi lorsque ça a été annoncé. On diffusait la sermentation de Trump la dernière ou des vieilles vidéos.
1: Les
0: pour
1: archives.
0: L'instant, c'est ça. Mais est-ce que vraiment, là, on s'entend, là, on va faire compétition à des grands médias comme Fox News et CNN? Je serais pas prête à parier là-dessus. Et il y a des gens qui disent à la blague, c'est comme une télé d'État. Alors, est-ce que Donald Trump a des petites visées communistes?
1: Oui, aïe, aïe, aïe.
0: L'unique télé avec l'unique information à diffuser et rien d'autre.
1: Oui, puis en même temps, avoir le brut, la rediffusion, puis tout le monde l'a vécu là, depuis la pandémie, là, un événement qui est diffusé, mais avoir le commentaire de collègues, de confrères, de consoeurs qui connaissent le domaine, ça fait une différence. J'ai envie de dire, c'est comme quand je regarde le hockey, je suis toujours meilleure si j'ai entendu les analystes et les commentateurs. Parlons aussi de cette Assemblée générale des Nations unies à New York. Le président doit faire un discours aujourd'hui. Est-ce qu'on a une idée à quoi on peut s'attendre, en fait?
0: En fait, on s'attend à ce qu'il parle assurément de la guerre en Iran. Et ce qui va être particulier, c'est qu'on va avoir le président iranien qui est dans la salle à l'Assemblée générale. Lui doit donner un discours demain. On va parler assurément de ce qui se passe avec Israël. Il y aura peut-être des petites pointes de lancer à certains alliés, ou plutôt des alliés normaux, je veux dire des États-Unis, mais qui ne sont pas actuellement. L'Ukraine, je m'y attends aussi. Et la situation avec la Russie, donc la guerre qui perdure. D'ailleurs, il y a une rencontre de prévue avec Volodymyr Zelensky. En parallèle à tout ça, il y a une rencontre de prévue avec Delcy Rodriguez, qui est celle qui a succédé à Nicolas Maduro. Alors, est-ce qu'on va parler de ce qu'on a fait au Venezuela et se vanter là, qu'on va aller chercher du pétrole? Je m'attends aussi qu'on parle du Groenland et de cette entente. On n'a pas eu le temps d'en parler aujourd'hui, là, mais d'une entente qui, honnêtement, ne change pas grand-chose sur les bases militaires, sur l'accès à l'investissement et tout ça. Bref, je m'attends à tout ça, mais pas de rencontre avec Mark Carney à l'agenda pour l'instant.
1: Non, mais une rencontre avec Xi Jinping un petit peu plus tard cette semaine. On va suivre ça. Vous avez mis ça sur notre
0: caméra,
1: radar.
0: Mélanie, la rencontre avec Xi Jinping.
1: Oui, avec pas de caméra, j'aimerais ça le formuler de cette manière. Valérie Beaudoin, merci, à mardi prochain.
0: Merci, bye-bye.
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1: Ah, ça fait... Je parlais trop vite. Ça fait jaser ce sondage. Il y avait beaucoup de R.
3: Oui, absolument, Mélanie. Oui, ça fait jaser. Ça fait jaser.
1: C'est contagieux.
3: Ouais, c'est ça, exactement. Non, mais il n'y a pas de problème. Mais oui, ça fait réagir ces données de ce sondage-là parce qu'il y a plusieurs volets. On vous parlait des intentions hier. Là, la coalition Avenir Québec n'a plus la confiance d'une forte majorité des électeurs en Outaouais pour régler le sous-financement chronique en santé. Il juge plutôt que le Parti libéral est le meilleur parti pour obtenir des résultats malgré une forte part d'indécis dans la région. C'est ce que révèle ce sondage de la firme Segment Recherche qui a été commandé par Radio-Canada et le quotidien Le Droit. Les détails avec Anne-Sophie Gagné.
4: La confiance envers la CAQ s'effrite en Outaouais. Le sondage révèle que 17% des répondants estiment que le Parti libéral est le plus susceptible de corriger le sous-financement en santé s'il est porté au pouvoir le 5 octobre. Le Parti québécois arrive au deuxième rang avec 11%, alors que les caquistes arrivent ex aequo avec les conservateurs en troisième position. En 2019, le ministre caquiste Mathieu Lacombe avait pourtant fait adopter une motion pour reconnaître le sous-financement de l'Outaouais en santé. Le président de Segma Recherche, Rénal Darvé, constate toutefois une impatience généralisée, puisque

0: 43% des électeurs sondés ne savent pas ou croient qu'aucun parti ne peut régler le problème.
1: Au final, il y a presque la moitié de la population qui n'est pas nécessairement en mesure de faire confiance ou qui fait présentement pas confiance à aucun des grands partis pour régler ce dossier-là.
0: Si le coût de la vie est l'enjeu numéro un pour l'ensemble du Québec, 35 % des répondants de l'Outaouais estiment que l'accès aux soins de santé devrait être la priorité du prochain gouvernement. Le coût de la vie arrive très près avec 34 % Le sondage Segment Radio-Canada Le Droit a été réalisé au téléphone et en ligne entre le 8 et le 15 septembre auprès de 502 adultes de l'Outaouais avec une marge d'erreur de plus ou moins 4,4%. Ici, Anne-Sophie Gagné, Radio-Canada, Ottawa.
2: Maintenant, l'enquête se poursuit après les événements survenus dimanche soir près d'une synagogue de Belleville. Selon les autorités, entre 20 et 30 coups de feu ont retenti près du lieu de culte où de nombreuses personnes étaient rassemblées pour Yom Kippour, une date sacrée pour la communauté juive. Selon les données préliminaires de l'unité des enquêtes spéciales de l'Ontario, l'assaillant est un suspect de 29 ans, Sean Ward, qui était armé d'un fusil de chasse. Il aurait ouvert le feu sur un policier, Jeff Smith. Un autre policier est également intervenu. Il y a des dizaines d'impacts de balles qui ont été retrouvés sur des véhicules et des résidences à proximité. Les deux hommes, là, le policier et le suspect, demeurent à l'hôpital dans un état grave. Il y a le député libéral fédéral Ben Carr qui a tenu à dénoncer l'antisémitisme.
3: Malheureusement, il y a une inhabilité pour certaines personnes de créer une disassociation entre le gouvernement d'Israël, par exemple, et le peuple juif. C'est pas moi qui décide qu'est-ce que M. Netanyahu va faire. C'est pas des Juifs dans Belleville qui décident. S'ils sont d'accord avec les actions ou non d'un gouvernement, c'est toujours incorrect de placer le blâme sur un peuple.
2: Cette fusillade survient alors que l'organisation B'nai B'rith a enregistré un nouveau record d'incidents antisémites en 2025. Maintenant, il y a des résidents du quartier Val-Tétrault à Gatineau qui auraient voulu être consultés avant la réunion du conseil municipal sur un projet de maison de transition pour personnes en situation d'itinérance prévu dans le secteur de Hull. Le conseil municipal de Gatineau doit voter aujourd'hui sur ce projet qui ne fait pas l'unanimité. On fait le point avec Fatoumata Traoré. Là, Fatoumata, il y a des résidents qui déplorent un manque de transparence autour de ce projet.
4: Et ce qu'on sait, Luca, pour le moment, c'est qu'il est question là d'un projet de 10 chambres à loyer abordable dans le district du manoir des Temples Val-Tétrault au 38 rue Saint-François. Donc, en termes simples, le projet prévoit l'aménagement d'une maison de transition de 10 chambres destinées à des personnes en situation d'itinérance avec du logement à loyer abordable. Mais le projet fait réagir sur les réseaux sociaux où il y a des résidents, en fait, qui déplorent notamment un manque de transparence et disent ne pas avoir été consultés ni mis au courant du projet. La présidente de l'Association des résidents des Jardins Tachés, Laurence Campigny, dit avoir été mise au courant dimanche soir. Donc, pour l'association, 48 heures de préavis, ce n'est pas suffisant. Elle demande même un report du vote afin d'avoir davantage d'informations sur le projet. Ce qu'on dit, c'est qu'on ne s'oppose pas à ce projet de maison de transition, mais on veut plus d'informations.
5: Ça peut être un quartier dans lequel qu'on peut voir implanter un projet comme ça, mais d'avoir moins de 48 heures pour se mobiliser et de se rendre jusqu'à Buckingham pour se faire entendre. Et nous et les résidents, c'est ça qui est un peu difficile. Tu sais, on est dans un quartier.
4: C'était Laurence Champigny.
2: Et là, la ville de Gatineau assure de son côté que c'est un projet qui est bien encadré. Mm-hmm.
4: Voilà, le conseiller municipal dans Hull, Adriane Corbeau, dit entendre les préoccupations de certains citoyens, mais estime que le projet est bien encadré. L'objectif, selon lui, est d'accompagner des personnes qui sont prêtes à faire la transition vers un logement. Il dit entendre aussi les préoccupations des résidents. Et l'idée avec ce type de projet, finalement, c'est notamment de permettre à des gens de retrouver une stabilité et un lien d'appartenance.
6: C'est pas facile de voir ça arriver dans son quartier. On sait, les gens cherchent la tranquillité, ils cherchent une vie familiale sécuritaire. Mais ce que je sais, par exemple, ce qui est le plus important, c'est que Transition Québec, eux autres, sont vraiment spécialisés là-dedans. Puis, on vise c'est pas des clientèles, comme je dis, de première ligne. Donc, c'est des clientèles qui sont prêtes à se diriger vers une transition, qui recherchent de la normalité dans leur vie. Pour rassurer les gens, moi, je pense ce qui est important, c'est qu'on ait des discussions avec Transition Québec, les résidents autour, qu'on détermine des règles de vie commune.
4: Donc, c'est ce soir que les élus doivent voter sur cette proposition de maison de transition de 10 chambres. Je dois vous préciser en terminant que la séance du conseil municipal se tiendra ce soir au centre de services de Buckingham et non à la maison du citoyen. Il faut quand même dire que ça arrive quelquefois que les conseils se tiennent dans différents secteurs de la ville pour permettre évidemment à tous les citoyens de s'y rendre. Question d'accessibilité.
2: Oui, absolument. En fait, Oumata Traoré, merci beaucoup.
4: Au revoir.
7: Voici les sports au matin d'ici.
8: Parlons de hockey à Trois-Rivières.
2: On n'en parle pas souvent de hockey à Trois-Rivières, bien qu'il y a les Lions de Trois-Rivières dans la East Coast League, qui est une filiale de la filiale du Canadien de Montréal. Mais hier, il y avait un match entre les Sénateurs d'Ottawa et le Canadien en raison de la présentation de ce... En fait, c'était le concours Craft Hockeyville. Et le résultat, c'est que Saint-Boniface, tout près de Trois-Rivières, a remporté le concours qui donne 250 000 $ pour la réfection de l'aréna de Saint-Boniface. Mais l'aréna de Saint-Boniface pour un match pré-saison des Sénateurs et du Canadien, c'était peut-être un peu trop petit. Donc, ça se déroulait au centre Vidéotron à Trois-Rivières et Cole Caulfield a soulevé la foule en marquant en prolongation pour permettre aux Canadiens de Montréal de vaincre les Sénateurs 3-2. Je peux vous dire que lorsque les Sénateurs ont marqué le premier but du match, la foule ne s'est pas levée. C'était une foule vendue d'avance pour le Canadien.
8: Du côté du Canadien,
2: et donc, vous imaginez la réaction quand Cole Caulfield a marqué en prolongation. En fait, il a réussi un doublé. Jaden Struble a été l'autre buteur. Les Sénateurs vont jouer leur prochain match préparatoire demain, l'heure au pluriel, parce que ce sont des équipes divisées contre Toronto. Une rencontre au Centre Canadian Tire, une autre au domicile des Maple Leafs. Ottawa jouera ses deux derniers matchs préparatoires avec le même format d'équipe divisée samedi contre le Canadien de Montréal, encore une fois. Des rencontres présentées au Centre Canadian Tire et au Centre Bell. Le début de la saison pour les Sénateurs, c'est le 3 octobre contre les Maple Leafs à Toronto. Le tricolore débutera également sa saison à Toronto, mais quelques jours plus tôt, le 29 septembre. Nouveauté cette saison dans la LNH, 84 parties pour chacune des équipes en saison régulière plutôt que 82. Ce soir, dans la Ligue Frontier, début de la finale opposant les Titans d'Ottawa aux Otters d'Evansville. C'est un format 3-5. Le premier match aura lieu au domicile des Otters dans l'État de l'Indiana. C'est un peu loin pour vous y rendre. En fait, les deux premières rencontres de cette finale sont prévues ce soir et demain à l'étranger. Pour ce qui est des matchs locaux dans cette finale, les Titans vont affronter les Otters vendredi au Stade d'Ottawa. Si nécessaire, rencontre 4 et 5 qui sont prévus samedi soir et dimanche à 17h. Parlant de baseball, ça sent peut-être la fin pour les Blue Jays de Toronto qui en ont perdu une autre hier contre les Orioles à Baltimore. Défaite de 4-3. Et là, les Blue Jays accusent maintenant un retard de 3 matchs et demi pour une participation à la dernière place là, qui donne accès aux éliminatoires dans la Ligue américaine. 3 matchs et demi de retard, 5 parties à disputer. Il faudrait peut-être un petit miracle pour permettre aux Blue Jays de répéter l'exploit de l'an dernier.
8: Un petit miracle. Ouais. On continuera d'espérer.
2: Voilà.
8: Merci, Luca. Et Rachel, qui appelle à l'aide?
9: L'Estacad, organisme culturel qui travaille à rendre les arts de la scène accessibles aux jeunes et aux familles afin d'éveiller la curiosité culturelle dès l'enfance. Et là, l'organisme dénonce un sous-financement chronique et plus précisément une diminution du financement de la part du Conseil des arts et des lettres du Québec, le CALQ. On vient carrément d'annoncer que faute de trouver 200 000 $ d'ici le 16 octobre, l'Estacad devra mettre la clé sous la porte. Je sais que nos collègues sont actuellement en train de parler au directeur général de l'Estacad, Rémi Pagé. Donc, on pourra vous donner plus de détails au courant de la journée. Mais ce qu'on dit, c'est que la demande est là, la mission est là, il manque le financement. L'organisme a lancé une pétition afin de convaincre les bailleurs de fonds et autres institutions qui pourraient lui venir en aide.
8: Oui, et 8 degrés, c'est ce qu'on a à l'aéroport d'Ottawa. 17, c'est le maximum prévu aujourd'hui. 1 degré sous la normale, mais du soleil mur à mur, ça risque d'être une belle journée. Mario, boulevard des Allumetières?
10: Encore un peu de lenteur depuis Saint-Raymond jusqu'au carrefour giratoire Saint-Joseph. Et on fait face à un soleil éblouissant dans ce secteur-là. Entre autres choses, approche du pont Champlain aussi, boulevard de Lucerne, chemin d'Aylmer, au moins un kilomètre de refoulement dans ce secteur. Sur Alexandre Taché, direction Est aussi, à un peu après le manège militaire là, jusqu'au feu à la rue Eddy, c'est vraiment plus lent. De même qu'en descendant Montcalm à partir de Papineau jusqu'à Alexandre Taché, un peu d'attente dans la côte, la Virandrie pour le pont à Longs-Wright et une fois en traversant le pont là, vers la route 105 vers Saint-Joseph, là, c'est plus lent également, plutôt en provenance sur Saint-Joseph-Nord pour la bretelle de virage pour aller vers Saint-Louis et la Virandrie, pardonnez-moi. Autoroute Guy Lafleur, quelques lenteurs entre la Virandrie, le pont des Draveurs, puis la bretelle vers la 5, 174, légèrement plus dense à Orléans, avant et après Jeanne d'Arc, mais aussi entre le chemin de Montréal jusqu'au Queensway West à la sortie Nicolas, sur Innes direction ouest avant Anderson jusqu'à Blair, vraiment plus lent. Et finalement, 417 depuis Kanata vers le centre-ville entre la 416 et Parkdale, assurément plus au ralenti là aussi.
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8: 8h41 minutes, Hugues, le gros projet de loi à retenir cet automne, c'est...
11: Le C-39, voilà. Projet de loi omnibus d'environ 240 pages qui a été déposé hier à la Chambre des communes. Je voyais entre autres qu'à RDI, le ministre McKinnon était en entrevue présumément sur différentes mesures de ce projet de loi qui touche évidemment différents ministères, mais qui touche entre autres le Code canadien du travail. Je voudrais que c'est ce qu'on retient le plus jusqu'à présent. Il y a l'article de Mathias Marchal que vous pouvez lire dans le site de radio-canada.ca. On en parle aussi dans différents quotidiens. Oui, c'est 243 pages précises. Précisément, un projet de loi en vertu duquel on va accélérer l'approbation de projets économiques, renforcer des corridors commerciaux ainsi que les ports du Canada. Mais je reviens au code du travail. C'est que la ministre fédérale de l'Emploi, Patty Hajdu, elle a dit vouloir s'attaquer aux 5% de négociations de conventions collectives qui, selon elle, dérape, mais tout en respectant le droit de grève. Mais dernièrement, au cours des 5, 6, 7 dernières années, je vous dirais que ce soit dans le secteur aérien, portuaire ou ferroviaire, alors là, évidemment, on comprend pourquoi ça touche les transports, ça touche l'économie, mais ça n'a pas toujours été facile et des fois, le fédéral a dû intervenir ou sinon menacer d'intervenir. Alors, ce que prévoit le C-39, c'est que on peut exiger la renégociation d'une convention collective 6 mois avant la fin de l'échéance de la dite convention dans les entreprises qui ont déjà fait face à des conflits de travail. On peut aussi demander à un médiateur spécial d'intervenir plus rapidement et on va baliser davantage le recours à l'article 107, qui est l'article auquel peut recourir le gouvernement, en dernier recours, dit-il, mais pour ordonner la fin d'un conflit de travail ou sinon imposer un arbitrage exécutoire. Alors évidemment, ça a soulevé l'ire de différents syndicats qui disent que ça va contre le droit de grève, entre autres, que c'est contraire, bien sûr, aux lois canadienne. Le gouvernement fédéral se défend en disant que non, c'est pour davantage protéger les travailleurs, entre autres en balisant davantage le recours à l'article 107. Et il y a aussi les groupes de défense de l'environnement aussi qui ne sont pas très impressionnés, je vous dirais, par ce projet de loi.
8: Mm-hmm. Et on peut lire dans la presse que le chef du Parti conservateur du Québec est de plus en plus ciblé par ses adversaires. Peut-être preuve qu'il est de plus en plus menaçant.
11: Oui, effectivement. Il y a certains sondages qui semblent dire ça, en effet. Et c'est peut-être ça qui explique la raison pour laquelle Christine Fréchette, Charles Millard, bref, tous les autres chefs ont commencé à tirer à boulet rouge en direction du chef conservateur Éric Duhem. Par exemple, Christine Fréchette a commencé à parler du Parti québécois conservateur parce qu'elle craint une alliance, c'est ça. Mais Paul Saint-Pierre Plamondon a dit non, il n'y aura pas d'alliance formelle. Il demande, bien sûr, un mandat majoritaire aux Québécois. Il dit aussi qu'il va respecter le choix des Québécois. Alors, si c'est un mandat minoritaire qu'il reçoit, il dit qu'il va faire des alliances à la pièce. Idem d'ailleurs du côté d'Éric Duhem qui dit, moi ça me va tout à fait si d'autres partis veulent piger mes idées. Nous on est prêt à faire des ententes au cas par cas avec les partis qui voudront là appuyer nos idées. Il y a Charles Millard quand même qui dit que les idées de M. Duhem sont, je cite, dangereuses pour le Québec. Il dit, est-ce qu'on veut vraiment Éric Duhem à la tête du Québec avec un cadre économique qui n'a ni queue ni tête, où l'on promet de couper 20 000 fonctionnaires? Alors, c'est ça. Est-ce qu'il va y avoir une alliance? C'est des scénarios fictifs, répond Paul Saint-Pierre Plamondon. Il ne veut pas, bien sûr, commencer là à parler de scénarios hypothétiques. Mais il y a un aspect sur lequel M. Duhem a dit que c'était pas négociable, c'est celui du référendum. Évidemment, il a dit, ça, je suis contre, je ne vais pas négocier avec Paul Saint-Pierre Plamondon à ce sujet. Et aussi, j'attire votre attention, ça c'est un article de la presse, il y a un article dans le Globe and Mail aussi qui porte sur cette élection québécoise, qui dit que ça semble, selon le Globe and Mail, laisser les électeurs tièdes, ces élections québécoises. Toujours intéressant de voir ce que la presse du Rest of Canada a à dire sur ce qui se passe au Québec. Là.
8: Assurément.
11: Ouais, à lire le texte, dis-je, de Maura Forrest dans le Globe and Mail.
8: C'est tout l'avantage d'écouter les matins d'ici et d'être à Radio-Canada Ottawa-Gatineau. Merci, Hugues.
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8: Le deuxième sommet national sur la francophonie économique canadienne s'ouvre aujourd'hui à Ottawa. Des acteurs de partout au pays vont discuter des enjeux qui touchent l'économie canadienne et de la place que peuvent occuper les francophones ou plus largement la francophonie dans tout ça. C'est organisé par le Réseau de développement économique et d'employabilité du Canada. Et pour en parler, on reçoit Yann Plante, président-directeur général du réseau. Monsieur Plante, bonjour.
12: Bonjour, merci de l'invitation.
8: Ben, ça fait plaisir. C'est la deuxième fois. Il y avait eu 2022. Est-ce que vous aviez senti des retombées après la première édition?
12: Ben oui, parce que souvent, un événement comme ça, ça permet plusieurs choses. Un, ça permet de se mettre à jour sur certains enjeux. Donc, en 2022, c'était important de faire le point sur la situation des entreprises, mais aussi là, la situation économique dans les communautés, là, alors qu'on essayait de sortir de la pandémie. Donc, ça permettait de comprendre mieux les impacts, se doter d'une feuille de route commune sur les propositions de politique publique à prendre ou les besoins des entrepreneurs, que ce soit pour de la formation, de l'accompagnement ou des sources de financement, etc. Donc, c'est un petit peu le même objectif cette fois-ci. Ça fait 4 ans de plus. On fait face à des turbulences économiques et géopolitiques depuis quelques années. Forte inflation. Maintenant, on a ce conflit commercial qui nous a imposé par le président américain. Alors, c'est important de faire un sommet qui est un choix de mots provocateur un peu, mais l'idée, c'est de rassembler des centaines de personnes qui sont généralement des cadres ou des acteurs clés là, dans les communautés à travers le pays, et puis de parler de différents enjeux qui sont chers, qui sont d'actualité, pour encore une fois se doter d'une sorte de feuille de route par la suite pour guider nos actions.
8: Et j'ai envie de vous poser la question de façon un peu provocante, parce qu'il y a cette guerre commerciale avec les États-Unis. Est-ce que ça relègue pas au second plan toutes les considérations linguistiques?
12: Ben oui et non. C'est-à-dire que nous, on fait le pari que c'est quand même méconnu le fait qu'il y a 116 000 entreprises francophones à l'extérieur du Québec, puis qu'il y a 3 millions de personnes qui parlent français. Je vais juste donner l'exemple de la diversification des marchés. On entend les gouvernements dire qu'il faut diversifier les marchés, le commerce interprovincial, par exemple. Ben, prenons l'exemple du Québec. Si les entrepreneurs québécois ne savent pas qu'il y a 116 000 entreprises francophones ailleurs au Canada, on peut pas s'attendre à ce qu'ils choisissent ou qu'ils pensent à essayer de faire affaire avec un entrepreneur de l'Ontario, du Nouveau-Brunswick ou de l'Alberta, par exemple. Même chose quand on parle du commerce international. Dans la francophonie internationale, il y a en ce moment 400 millions de personnes qui parlent français. C'est 16% du PIB mondial, c'est 20% du commerce mondial, la francophonie. Mais on pense qu'il y a plein d'opportunités qu'on saisit pas en ce moment parce que c'est méconnu. On n'a pas ce réflexe-là. Donc, il y a des opportunités réelles, que ce soit pour l'entrepreneuriat, mais aussi pour la main-d'œuvre, pour le recrutement de main-d'œuvre, la mobilité de cette main-d'œuvre-là aussi, là, où on a de la misère à la faire passer d'une province à l'autre ou d'un pays à l'autre. Alors, bref, non, on voit des opportunités, puis on pense que c'est notre ordre de grandeur, qu'on est capable de jouer un rôle, puis en fait, on veut jouer ce rôle-là parce que vous parliez des États-Unis, ben, il y a déjà eu un grand président américain, mais ça existait avant les grands présidents américains, puis qu'il y en a un qui s'est déjà demandé faut pas toujours se demander ce que notre pays peut faire pour nous, mais qu'est-ce que nous on peut faire pour notre pays. On pense comme francophonie économique canadienne qu'on peut jouer un rôle, puis en fait, on veut jouer un rôle pour aider notre pays à faire face à ces turbulences-là.
8: Oui, et au nom de la diversité, j'achète l'argument de la francophonie. Je l'aurais acheté pour d'autres raisons aussi, parce que j'aime bien le français. Mais quelles sont les préoccupations ou les thèmes que vous allez aborder justement à l'occasion de ce sommet?
12: Alors, on va parler de commerce international, commerce interprovincial. On va parler des chaînes logistiques parce que ce bout-là, il est moins compris. Donc, on va avoir un PDG d'administration portuaire qui va venir nous expliquer En théorie, c'est bien beau là, ce commerce-là, mais dans la vraie vie, tu sais, ça prend des camions, puis des trains, puis des navires, puis voici comment ça fonctionne, puis tout ça. On va parler de reprenariat. Vous savez, si on prend les 116 000 entreprises, les experts disent que 3/4 des entreprises, nonobstant la langue, au Canada, seront à vendre dans les 10 prochaines années. Donc, si on fait une règle de 3, on peut penser qu'il y a au moins 70-80 000 entreprises francophones qui vont pas changer de main dans les 10 prochaines années. Alors ça, c'est à la fois une opportunité extraordinaire, mais c'est aussi une menace si on ne s'en occupe pas. On va parler de ça, d'employabilité, de reconnaissance des compétences, les compétences du futur. Hein. On dit qu'un milliard d'humains devront se requalifier dans les prochaines années avec la montée des technologies. On n'y échappera pas dans la francophonie. Ça veut dire quoi? On va parler de comment les établissements postsecondaires peuvent avoir un impact dans nos communautés. On va parler des jeunes, des femmes, d'international. On va avoir l'OIF, l'Organisation internationale de la francophonie, qui va être là. Donc, on va parler de tout cet espace francophone économique-là. On a aussi Mme Fortier, Mona Fortier, qui va venir nous parler du sommet mondial, justement, qui aura lieu à Ottawa en 2028. Alors, bref, on aura toutes sortes d'enjeux comme ça, mais le thème du sommet, c'est de concrétiser les opportunités. Ce qu'on veut, c'est que les gens, bien sûr, repartent avec des idées, mais surtout avec cette ambition de concrétiser les choses par la suite. Donc, on veut que notre sommet soit très concret, pas juste en enjeux, mais en solutions.
8: On vous le souhaite. Yann Plante, merci d'avoir été là ce matin.
12: Ça me fait plaisir. Merci. À la prochaine.
8: À la prochaine, certainement. Le Sommet national sur la francophonie économique canadienne se déroule aujourd'hui et demain, ici, à Ottawa. Et Yann Plante est président, directeur général du Réseau de développement économique et d'employabilité du Canada qui organise ce sommet.
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8: 8h52, vous avez mis la main sur le nouvel album de Céleste Lévy et sur Céleste elle-même.
9: Oui, en fait, parce que l'album, lui, il est disponible sur les plateformes, mais j'ai pu parler à Céleste de cet album, Si elle, un jeu de mots avec ciel et avec l'étendue des possibilités de la vie. Hein. Si elle choisit de faire ceci, qu'est-ce qui va arriver? Et pour elle, la musique, c'est vraiment une affaire de famille. Elle travaille en étroite collaboration avec son conjoint Marc-Antoine Joly et même son beau-frère Simon Joly. Et les enfants ne sont jamais très loin quand les parents sont en spectacle ou en studio.
13: Cette petite pause-là de maternité, j'avoue qu'elle n'a pas été longue, puis elle a été quand même remplie en même temps avec la préparation de l'album. C'est les choix que j'ai faits, puis je le ferais pas autrement, parce que j'ai eu la chance de faire la musique avec ma famille, dans le fond, puis je pense que c'est un beau début de vie pour notre petit Olivier, qui a la chance d'écouter les chansons en studio, puis de se faire bercer. Moi, mon plus grand rêve, c'était d'avoir une famille, puis le fait que je puisse vivre ces deux rêve-là en même temps. C'est le plus beau cadeau. Samuel n'est pas gêné, puis il aime ça beaucoup venir au spectacle. Il dit déjà qu'il est franco-ontarien, puis qu'il est fier. Puis là, la prochaine étape, c'est qu'il commence à nous demander de faire de la musique avec nous sur scène.
9: Samuel qui a 4 ans et Olivier qui a 3 mois seulement. La maternité, c'est donc une nouvelle donnée dans la vie de Céleste Lévy et un nouveau thème sur l'album. Et notamment la chanson « Avant que tu t'endormes » où on sent vraiment la contribution des deux parents. Le texte est de Céleste Lévy. La musique est une collaboration entre les deux, mais on reconnaît vraiment le style de musique de Marc-Antoine Joly.
13: C'était vraiment ça qu'on avait envie. T'sais, c'est une chanson très pop-rock. C'est sûr qu'on voulait faire de la place à la guitare électrique. Puis justement, ça représente nous deux. D'imaginer que ton enfant est en train de s'endormir, puis le monde va s'ouvrir avec ses rêves. On pense à quoi qu'il pense quand il s'endort et tout ça. Mais je veux que ça soit la plus belle chose. Je veux que ces nuits, tout soit possible, puis que les rêves soient infinis. T'sais. Donc, c'est une de mes chansons coup de cœur de l'album. Définitivement, je pense pour Marc-Antoine aussi.

0: Il y a aussi des chansons d'amour sur l'album. Et là, j'étais curieuse de savoir comment ça se passe quand elle arrive avec une idée de chanson à présenter à la personne avec qui elle va la jouer sur scène. Mm-hmm. Quand c'est aussi la personne qui a inspiré la chanson. C'est le cas notamment de Pour nous et aussi pour Le Nœud.
1: Je pense pas que Marc-Antoine ait réalisé même à quel point c'était une chanson pour lui, parce que lui pense à la musique, aux arrangements, tu sais, on pense plutôt comme un travail, une création, au lieu de vraiment le message est pour moi. Donc, c'est toujours drôle de voir à quel moment est-ce qu'il va m'écrire ou il va me dire, tu sais, que cette chanson-là, by the way, ça m'a vraiment touché, j'ai des larmes aux yeux en écoutant le master, tu sais, c'est vraiment ça qu'on a vécu cette fois-ci. Donc, c'est très drôle.

0: Un autre thème qui est très présent, c'est celui de la résilience, qui peut prendre d'ailleurs plusieurs formes pour Céleste Lévy.
1: La résilience, je pense que c'est quelque chose que je vis de plusieurs façons dans ma vie. Tu sais, le corps qu'on m'a donné, tu sais, les défis qu'on m'a donné à un jeune âge avec ma santé, la résilience de continuer, tu sais, de balancer la vie famille et musique, la résilience de continuer à faire de la musique en français. C'est un mot qui veut dire beaucoup pour moi, puis je suis fière, tu sais, de pouvoir dire que je suis résiliente dans les choix que je fais.
0: L'album CL de Céleste Lévy est disponible sur toutes les plateformes depuis vendredi, mais il y aura un lancement officiel au Centre national des arts ce jeudi. Voici à quoi on peut s'attendre.
1: Un spectacle full band, donc c'est comme ça qu'on va faire la tournée avec cet album ici, qui est très excitant parce qu'on peut vraiment montrer les chansons, tu sais, à leur état pur, tu sais, de comment ils ont été enregistrés. Donc j'ai vraiment hâte de pouvoir faire ça. Mais oui, c'est sûr que je raconte beaucoup pendant mes spectacles. J'adore ça, puis je pense que mon public apprécie aussi. Puis ça va me donner la chance justement d'expliquer, tu sais, les histoires derrière chaque chanson, la vérité peut-être derrière certaines choses aussi. Même ça me dérangerait pas si les gens me posent des questions. Donc on va voir.
0: Donc si vous voulez jaser avec Céleste Lévy, c'est ce jeudi, mais il y aura aussi une tournée par la suite.
2: Merci Rachel. Et Hugues, les escaliers roulants de l'ONU, est-ce que c'est fonctionnel ce matin?
3: Ben j'espère pour Donald Trump, parce que souvenez-vous la dernière fois, hein, les gens de la droite qui avaient vu un complot des mondialistes contre Donald Trump. Il est à l'ONU ce matin, il va prononcer son discours vers 9h45. Dernier tour de piste aussi pour le secrétaire général Antonio Guterres.
2: Oui, vous avez bien raison de le mentionner. Mario, sur le pont Alexandra?
4: Direction d'Ottawa, pont McDonald quartier, aussi un petit peu de lenteur. C'est une zone de travaux, on le sait, là jusqu'à la fin du mois de novembre. Mais il y a aussi en arrivant à Ottawa par le pont du Portage où ça devient plus dense et plus lent jusqu'à Wellington Lyon. Et avant ça, là, sur Maisonneuve, on semble assez nombreux en direction d'Ottawa depuis Papineau là, jusqu'à l'accès au pont du Portage. Et par ailleurs, à l'approche de la rencontre, Montcalm en descendant la côte là et Alexandre du refoulement là aussi. Approche du pont Champlain, encore un peu d'attente et sur le pont, les deux voies bien sollicitées vers Ottawa. Autoroute Guy-Lafleur, ça va très bien. 417 depuis Canada vers le centre-ville entre la 416 et Parkdale, c'est encore lent. Et aussi la 417, mais direction ouest, donc vers Canada, entre la 174 et la sortie Nicolas, encore assez nombreux à cette heure-ci.
2: Merci Mario. Et le cœur vous en dit, je vous rappelle qu'il y a débat demain soir à la télévision de Radio-Canada. Et jeudi, sur le vif, les collègues vous invitent à l'UQO pour une émission enregistrée devant public. En fait, je dis enregistrée, diffusée devant public. Si vous avez envie de parler d'élections de 15 à 18 heures sur le vif, toute l'équipe passera là. Sinon, profitez du soleil et revenez-nous demain matin.
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9: Il est 9h. Bonjour, mesdames, messieurs. Ici Lucas Jacques à Ottawa. Voici les informations. D'abord, dans cette campagne électorale au Québec, un deuxième volet du sondage Segment Recherche qui a été commandé par Radio-Canada et les coops de l'information nous en apprend davantage ce matin sur les priorités des électeurs. Le coût de la vie, la santé et le logement arrivent en tête, mais d'autres enjeux retiennent l'attention selon les régions. Marie-Josée Paquette-Comeau nous en parle davantage.
10: En Outaouais, un peu plus de 2 personnes sur 5 ne croient pas ou ne savent pas si les partis peuvent rectifier le sous-financement en santé. C'est le Parti libéral qui obtient la confiance sur cet enjeu d'une personne sur 5. La CAQ arrive en 3e place derrière le Parti québécois. Dans la région de Québec, le 3e lien autoroutier récolte une majorité d'appui. Seulement 1 répondant sur 5 est en faveur d'abandonner le projet. Dans la grande région de Montréal, le français préoccupe. Un peu plus d'une personne sur deux sur l'île croit qu'il est urgent d'agir pour préserver le français. Et les pourcentages augmentent lorsque la question est posée aux électeurs de la Rive-Nord et de la Rive-Sud de Montréal, où le PQ est en avance. Voici Jonathan Couturier de Segment Recherche.
11: Encore plus important chez les personnes un peu plus âgées. Ils ont vécu historiquement là, dans un Québec où le français était un petit peu plus présent qu'à l'heure actuelle avec toutes les plateformes étrangères qu'on peut avoir.
10: Nous sommes la veille du grand débat de Radio-Canada. Les caravanes tournent au ralenti. Christine Fréchette et Paul-Saint-Pierre Plamondon n'ont pas d'activité publique de prévue. Ruben Gazal proposera des engagements en éducation post-secondaire. Également annonce en transport du côté du Parti libéral de Charles Millard. Et finalement, le Parti conservateur

0: présentera sa vision autonomiste du Québec. Ici Marie-Josée Paquette-Comeau, Radio-Canada, Montréal.
1: Toujours au Québec, Radio-Canada a relevé des affirmations inexactes communiquées par la ministre de la Cybersécurité et du Numérique, France-Hélène Duranceau, sur le projet CIFA. La ministre et présidente du Conseil du Trésor a notamment minimisé le prix du projet informatique en santé, qui à terme coûtera près de 700 millions de dollars, tel qu'écrit dans des documents qu'a obtenu Radio-Canada. En entrevue, elle affirmait pourtant que le projet allait coûter 329 millions de dollars. France-Hélène Duranceau a réagi sur les réseaux sociaux en affirmant que son intégrité et sa rigueur professionnelle ont été remises en cause. Elle estime que les données comparées ne couvrent pas le même périmètre ni le même horizon. Mark Carney est arrivé hier soir à New York pour la 81e Assemblée générale des Nations unies, le grand rassemblement annuel des leaders mondiaux. L'un des premiers chefs d'État à parler ce matin sera Donald Trump. L'an dernier, le président américain avait vivement critiqué l'ONU lors de son discours. Notre collègue Laurence Martin est à New York.
2: L'un des premiers chefs d'État à parler ce matin sera Donald Trump. L'an dernier, le président américain avait vivement critiqué l'ONU, disant que tout ce qu'il avait eu des Nations unies, c'était un escalier mécanique brisé. Bon, l'escalier a été réparé, a assuré hier le secrétaire général de l'ONU. Mais plus sérieusement, personne ne s'attend à ce que M. Trump lance des fleurs aux Nations unies ce matin. En même temps, le président aura devant lui des leaders mondiaux qui doivent gérer toute l'incertitude, les bouleversements causés par des décisions américaines, qu'on parle de la guerre en Iran ou de la montée des prix du pétrole. D'ailleurs, il y a une petite délégation iranienne à New York qui doit s'exprimer demain. Pendant ce temps, l'ONU se cherche un nouveau secrétaire général. Antonio Guterres termine son deuxième mandat. Le Canada estime que, bon, l'organisation a besoin de réformes, mais qu'elle continue d'avoir ses vertus et qu'elle permet même une collaboration avec les États-Unis sur certains enjeux. Voici David Lametti, l'ambassadeur canadien aux Nations unies.
3: Évidemment, on a travaillé ensemble sur certains comités, justement, pour réduire les coûts. Il y a aussi l'Haïti, qui est très important pour les États-Unis, très important pour le Canada.
2: Mark Carney, lui, doit faire le point sur la question palestinienne plus tard aujourd'hui. La France, le Royaume-Uni et le Canada doivent aborder la solution à deux États cet après-midi lors d'une rencontre. Mais disons qu'un an après leur reconnaissance en grande pompe d'un État palestinien à l'ONU, les progrès semblent quand même bien timides dans ce dossier. Ici Laurence Martin, Radio-Canada, à New York.
1: Et puis, en marge de cette assemblée, Donald Trump va signer un accord sur le Groenland avec le premier ministre groenlandais et son homologue danoise. L'entente n'a pas encore été publiée, mais selon plusieurs sources, l'armée américaine va s'installer sur deux bases militaires supplémentaires au Groenland. Le gouvernement danois assure que l'accord respecte la souveraineté et l'intégrité territoriale du Danemark, ainsi que le droit du peuple groenlandais à l'autodétermination. Les Canadiens voyagent de plus en plus outre-mer et aux États-Unis. C'est ce que démontrent les nouvelles données publiées par Statistique Canada pour le mois de juillet. Le nombre de voyages de retour de l'étranger effectués par les Canadiens s'est établi à près de 4 millions, en hausse de près de 7% par rapport à l'an dernier. Les États-Unis sont la destination principale des voyageurs canadiens. Les Américains, eux aussi, ont davantage voyagé au Canada en juillet par rapport à l'année passée, tout comme les voyageurs d'outre-mer. Statistique Canada souligne l'influence des matchs de la Coupe du Monde qui se sont déroulés au pays, ainsi que l'ouverture récente du pont international Gordie Howe. En terminant au sport, Cole Caulfield a touché la cible en prolongation. Le Canadien de Montréal qui a vaincu les Sénateurs d'Ottawa 3-2 dans le cadre du match de concours Kraft Hockeyville qui était présenté à Trois-Rivières. Les Sénateurs joueront leur prochain match préparatoire demain avec des équipes divisées contre Toronto. Une rencontre aura lieu au centre Canadian Tire, l'autre au domicile des Maple Leafs. Voilà, ça complète nos informations, prévisions du temps pour aujourd'hui. Une belle journée ensoleillée dans la capitale avec un maximum de 17. Notez qu'il y a un avis de gel. Il fait 8 degrés au centre-ville d'Ottawa. 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Bonne journée.

Bonjour et bienvenue à cette émission du mardi. Penelope McQuaid avec vous et toute l'équipe. Demain, c'est Evelyne Charruet qui sera à ce micro exceptionnellement et je serai de retour avec vous jeudi. Aujourd'hui, à l'émission, on a une nouveauté. Une nouveauté cette saison qui s'intitule « Qu'est-ce que t'écoutes? » Alors, on va inviter ici des auteurs, compositeurs, interprètes,

0: prêtres, autrices, compositrices, interprètes que vous écoutez et on va leur demander qu'est-ce qu'ils et elles écoutent. Alors, celui qui s'est prêté au jeu pour la première fois, celui qui va se prêter au jeu pour la première fois, Pierre Quenders avec nous, donc dans 2 heures. Ce sera après notre heure entière consacrée à votre santé, comme tous les mardis, avec une nouvelle venue dans ce trio, la psychiatre Mélissa Prudhomme, qui va nous faire un petit psychiatrie 101. 5 questions très populaires pour démystifier ce métier-là, cette discipline-là. Denis Fortier, lui, va nous parler des tests d'âge biologique. Est-ce qu'on peut se fier aux chiffres? Mon Dieu, quel lapsus! Et la docteure Chantal Vallée, médecine spécialisée, quand augmenter l'offre augmente aussi la demande. C'est sûr que les gars de la journée est encore jeunes sont sur ce dossier de lapsus. US qui s'en vont dans une 20aine de minutes, une 30aine de minutes. Charles-Philippe David et Alexandre Couture-Gagnon seront là pour nous parler des appuis au président américain qui continue de baisser et de la visite assez exceptionnelle de Xi Jinping aux États-Unis. Alors, notre premier sujet ce matin, ben c'est un sujet pas mal tabou. On parle de la préférence des parents pour le sexe du bébé, mais particulièrement la baisse parfois radicale de la préférence pour les garçons, et ce, à travers le monde. Parce qu'en juin 2025, une enquête de The Economist la qualifiait de stupéfiante, cette baisse, même dans des pays comme le Japon, la Corée du Sud et la Chine, où donner naissance à un fils est resté quand même un modèle culturel fort, jusqu'à tout récemment. Et sur TikTok, on voit de plus en plus de vidéos, vous savez, de ces fêtes de dévoilement de sexe qui montrent des parents habituellement très heureux, mais là, on commence à voir des particulièrement des mères déçues en découvrant qu'elles attendent un garçon. C'est un phénomène qui a maintenant son nom. Ça s'appelle la déception liée au sexe. Alors, tout ça nous a interpellés, nous a brassés dans l'émission. Et pour en parler, on joint à Paris la journaliste et autrice d'un article paru en août dernier dans le Elle France, Au secours, j'attends un garçon. Bonjour, Cora Delacroix.
1: Bonjour.
0: Merci d'avoir accepté de partager avec les gens qui nous écoutent le fruit de votre recherche qui s'est basée aussi sur cette enquête de The Economist. Quand on parle de baisse stupéfiante, là, de quoi est-ce qu'on parle exactement?
1: Oui, alors en fait, il y a une baisse qui effectivement se voit, c'est un peu constaté à travers le monde, ce que racontait l'article de The Economist. Ce qui se passe, c'est que traditionnellement, il y avait vraiment une préférence très très marquée pour les garçons. Tout ça, c'est aussi le fruit d'un héritage patriarcal et vraiment en fait sur des décennies et des décennies, voire des siècles en fait. Et ce phénomène-là, il est en train de s'inverser et c'est-à-dire il y a des chiffres vraiment très parlants qui attestent de cette baisse. Mmh. Et c'est vrai que c'est assez passionnant parce que ça se passe en Europe, aux États-Unis, en Asie, c'est assez global comme vous le disiez quoi.
0: Et comment parce que pendant très longtemps et malheureusement ça perdure, donc ces avortements de fœtus féminins en très très grand nombre, c'est quand même en recul, on pourra y revenir un peu plus tard, mais est-ce que on a des chiffres pour étayer par exemple en Europe ou aux États-Unis à quel point maintenant la préférence pour les garçons baisse véritablement?
1: Alors, en Europe, on va forcément de chiffres. Moi, les chiffres que je veux vous partager, c'est que par exemple, en Corée du Sud, la part des femmes qui jugeaient nécessaire d'avoir un garçon, elle est passée de 48% à 6%. Au Japon, justement, en 20 ans, parmi les couples mariés qui ne souhaitaient qu'un enfant, la part de ceux qui désiraient une fille, elle est passée de 48,5% à 75%.
0: Oh, okay, c'est énorme.
1: C'est quand même des chiffres, c'est quand même des chiffres assez, assez gros. Après, aux États-Unis, à New York, par exemple, quand on fait des FIV, enfin, des IVF, on a
0: les fécondations in vitro.
1: Et absolument, pardon, oui, exactement. Aux États-Unis, en fait, on peut choisir le sexe quand on fait des fécondations in vitro, de choisir le sexe de son futur bébé. Et il y a une médecin qui racontait dans une clinique new-yorkaise à The Economist que avant tout tournait autour des garçons, que maintenant c'est vraiment On veut des filles, on veut des filles, et ça c'est vraiment nouveau, quoi.
0: Et même ça coûte plus cher, donc c'est totalement illégal au Canada, totalement illégal en Europe dans les fécondations in vitro de faire un choix ou de terminer une grossesse à cause du sexe donc de son enfant. Aux États-Unis, on peut payer. Plus cher, même les adoptions, si je comprends bien Cora Delacroix, on a même remarqué que les adoptions pour les bébés filles sont en croissance.
1: Oui, absolument, et c'est vrai que, enfin, comme vous le soulignez, on paye en plus si on veut, si on préfère avoir une fille ou un garçon. Déjà que ça coûte très cher aux États-Unis, là on paye encore plus cher. Mm-hmm. C'est vrai que chez nous, en France ou comme vous le disiez au Canada, c'est pas possible. Et après, c'est vrai que en adoption aussi, il y a une préférence pour les filles. Qui visiblement est assez marquée, quoi. Et ça c'est vraiment. C'est assez récent.
0: Ouais, c'est ça. C'est un phénomène. Ok. Donc, on va aller sur peut-être certains cas, parce que vous avez pour cet article-là dans le Elle France paru au mois d'août, Cora Delacroix parlé à une psychologue, je crois, et à quatre mères. Hein, c'est ça. Parlons du cas de Salomé, qui elle était, et c'est les mots qu'elle a utilisés, dépitée en apprenant le sexe de son bébé, donc que ce serait un garçon.
1: Absolument. Alors Salomé, elle en fait, elle m'a raconté que depuis toute petite, elle a toujours voulu avoir une fille. C'était vraiment pour elle en fait avoir un enfant, c'était avoir une fille. C'était elle concevait pas du tout le fait d'avoir un garçon. Donc en fait quand on lui annonçait le sexe de son futur bébé, donc un garçon, elle était mais dépitée. Elle a fondu en larmes. Elle m'a dit voilà mon conjoint quand il a vu ma tête au moment de l'annonce. Il m'a dit qu'on aurait dû me filmer en fait tellement j'étais dépitée, tellement j'étais mal en fait. Enfin, c'était vraiment.
0: Mais pourquoi est-ce qu'elle était mal comme ça? Qu'est-ce qu'elle évoque comme argument?
1: Alors pour elle, pour Salomé, c'était vraiment en fait elle voulait presque avoir une sorte de un peu un mini moi. Elle projetait vraiment le fait pour elle avoir un enfant, c'était avoir une fille. C'était son rêve en fait, c'était comme si elle, c'était un peu son rêve de petite fille. Elle c'était ce qu'elle a, après d'autres c'est d'autres raisons, mais elle c'est en fait comme elle me disait, c'est là ça paraît c'est fou, mais elle me disait mais pour moi avoir un enfant c'était avoir une fille,
0: c'est ça.
1: Je voulais que ça et voilà, je pense que elle s'imaginait qu'avec sa fille elle s'entendrait super bien et qu'avec un garçon elle ne voyait pas les choses comme ça.
0: Ok, c'est intéressant parce que dans cet article, la psychologue vous parle de cet enfant idéalisé. C'est intéressant de revenir sur cette notion-là et de comprendre parce qu'il y en a, il y a des papas, ben il y a des mamans aussi là, qui ont idéalisé pendant tellement longtemps avoir des garçons et il y en a encore qui le font parce que quand on regarde ces vidéos sur TikTok, on voit aussi des pères qui sont déçus d'avoir des filles, par exemple comme premier enfant. Donc ça existe, mais là on parle vraiment de cette baisse de préférence pour les garçons qui est assez marquée dans plusieurs pays. Et donc, un enfant idéalisé, c'est quoi et pourquoi maintenant on a tendance à idéaliser les enfants filles?
1: Alors, la psychologue, effectivement, elle me disait que tout le monde a une sorte de bébé imaginaire, un enfant imaginaire. Ça, c'est vraiment propre à chacun, propre à chaque histoire, à son histoire personnelle. Ça a toujours en fait existé, hein, le fait de projeter un enfant, oui, son futur enfant. Et d'ailleurs, la psychologue, elle me disait que souvent, quand on s'imagine son futur bébé, son futur enfant, en fait, on l'imagine déjà enfant et pas forcément bébé. En fait, on l'imagine
0: adolescent, ou jeune enfant. Ouais, ok.
1: Voilà, exactement. Donc, en fait, avec déjà une personnalité assez propre et des traits de caractère, quoi. Donc ça. Et pourquoi est-ce qu'aujourd'hui, on préfère avoir une fille. Enfin, en tout cas, beaucoup pensent préférer avoir une fille parce que il y a beaucoup d'inquiétudes liées au fait d'avoir un garçon aujourd'hui. Par exemple. On entend beaucoup parler de masculinité toxique. Les filles seraient plus faciles.
0: Ouais, c'est ça. Les filles sont plus
1: éduquées.
0: Exact. Donc plus disciplinées, plus susceptibles aussi d'aider leurs parents lorsqu'ils seront âgés. Les garçons seront perçu aussi, puis on va en parler de ça parce que il y a un article dans, il y a une lettre ouverte dans un quotidien La Presse ici ce matin, signée par Léa Clermont-Dion, qui est professeure de communication stratégique pour le changement social à l'Université de Sherbrooke, Raphaël Provost, qui est directeur général d'Ensemble pour le respect de la diversité, qui nous rappelle qu'un élève sur trois à Montréal adhère à un discours masculiniste, et que, bon, ben, tous les jours, ils reçoivent des demandes de membres du personnel enseignant inquiets de certains propos. Et ça, c'est un facteur qui inquiète certains parents.

0: C'est vrai que ça, c'est assez énorme. En fait, bah, bien sûr, MeToo est passé par là, la révolution MeToo. Mmh. Et c'est vrai que ça inquiète beaucoup. Vraiment, la violence, la masculinité toxique. Moi, il y a une mère à qui j'ai parlé dans mes témoignages, qui m'a raconté en fait avoir éprouvé mais une profonde angoisse à l'idée que son garçon, son futur garçon, bah aurait des comportements violents ou en serait victime. Et c'est vrai que ça c'est difficile de fermer les yeux là-dessus.
1: Oui,
0: dessus,
1: c'est un nouveau dessus, phénomène hein. Qui prend tellement de place dans nos sociétés avec des répercussions réelles. Ce mouvement existe. Il peut créer de la violence envers des filles. Et c'est Marine dans votre article, Cora Delacroix, qui a peur que son petit garçon devienne un masculiniste à l'adolescence. Elle est déjà maman d'une petite fille de 5 ans, enceinte d'un garçon quand vous l'avez interviewé. Et c'est vraiment sa crainte. C'est que même si elle est féministe, et les mères féministes ont aussi cette crainte-là d'élever des garçons qui non seulement ne seraient pas féministes, ça va, mais qui ne seraient pas des bons alliés, qui seraient même violents envers les filles.
0: Absolument, exactement. En fait, Marine, elle me disait que justement, bah, elle est très féministe, enfin, elle se considère comme telle, et en fait. En fait, sa crainte, c'était même si je l'éduque du mieux possible, ça peut quand même m'échapper. Et en fait, j'ai pas envie d'assister à ça. Ça, elle me racontait tout ça lorsqu'elle était encore enceinte. Mmh. Et c'est vrai que c'est en fait comme une sorte de peur de perte de contrôle sur ça, même si bien sûr on peut pas tout contrôler, mais c'est vraiment c'était très fort hein, comme.
1: Ouais, c'est
0: comme
1: ça,
0: témoignage parce que et comme crainte. Quoi.
1: Je pense que les parents sont un peu démunis et bon, maintenant c'est le masculinisme. Dans la révolution sexuelle, c'était d'autres craintes que les enfants sont aussi élevés en partie par la société dans laquelle ils grandissent, avec les réseaux sociaux. Maintenant, les influences peuvent être très fortes, mais avant, c'était les pères, donc qui pouvaient aussi amener les jeunes sur des terrains pas très joyeux pour eux et les gens autour. Mais c'est intéressant aussi, Nora. Qui était effectivement aussi dans votre article, Cora Delacroix, terrorisé par la violence que son fils pourrait faire subir. Mais en même temps, il y a des gens ici qui se sont penchés sur cette question-là, des gens chez Urbania notamment ou dans la presse se sont penchés sur cette question-là. Et Laurie Zéphir, qui est une psychologue amie de l'émission aussi, qui dit, mais c'est pas le sexe qui fait en sorte que cet enfant-là va devenir violent ou qu'elle deviendrait docile ou disciplinée. C'est vraiment pas dans l'inné le problème, c'est dans l'acquis. Et il faut aussi qu'on déconstruise cette idée-là que garçon mène automatiquement à la... En fait, que le sexe masculin mène automatiquement à la violence.
0: Bien sûr, c'est vraiment une question de ce qui se passe autour et de la société. Donc, c'est à tout le monde de prendre conscience de ça et en fait d'éduquer les garçons comme les petites filles de manière bienveillante et hors de la violence. Et donc c'est vrai que c'est bien sûr que ce n'est pas inné et c'est vraiment un problème de public en fait.
1: Ce qui est quand même fascinant, c'est que dans les pays certains pays d'Asie, au Japon, en Corée du Sud, vous l'avez évoqué tout à l'heure, et même en Chine, en Corée du Sud, on dit que la part des femmes qui estimaient nécessaire d'avoir un fils est passée de 48% à 6%. Donc comment on explique ça même dans ces pays-là où longtemps, et même encore dans certains cercles, avoir un garçon était vraiment une plus-value pour une famille?
0: Ben c'est vrai que oui, les chiffres ils sont vraiment parlants. Je pense que, comme on l'a rappelé un petit peu avant, traditionnellement, voilà, le garçon en fait, il faisait perpéter le nom de famille. Il allait entre guillemets ramener l'argent à la famille. Comment ça s'explique? Je pense que, je pense qu'en fait, c'est de toute façon ces phénomènes aussi de violence. On en parle de plus en plus aujourd'hui, de masculinité toxique, etc. Et en fait, après il y a aussi, enfin le fait aujourd'hui les femmes travaillent quand même beaucoup plus aussi, donc il y a heureusement des
1: la diplomation aussi est très élevée chez les femmes, donc c'est un gage de réussite ou d'un certain succès maintenant social d'avoir une fille, alors qu'on sait que dans beaucoup d'universités à travers le monde les femmes performent vraiment mieux, donc on a envie aussi de ça comme parents. Mais ce qui est intéressant dans votre article aussi, c'est

0: Ce qu'on disait, des meilleures notes à l'école, effectivement, ben, serait plus facile. Et qu'en fait, comme si, je réinsiste bien sur le comme si, avoir une fille, c'était avoir moins de problèmes, quoi.
1: Ouais.
0: Enfin, avoir moins d'enfants à problème. Et effectivement, ce, ben, pouvoir plus, je sais pas si la mettre en avant, mais en tout cas, ça faciliterait pas mal de choses.
1: Et on a vu aussi les effets, puis là, il faudra voir, mais je pense qu'on n'est pas là-dedans, on a vu les effets de cette politique, par exemple, de l'enfant unique en Chine qui était un garçon. On a vu ces avortements massifs qui s'est généralisé. Avortement massif des fœtus féminins qui s'est généralisé dans les années 80. Parmi les bébés nés en 2000, on comptait 1,6 million de filles en moins. Donc ça, c'était extrêmement aggravant. Cette année, ce chiffre-là devrait tomber à 200 000. Donc on n'est pas encore dans un... dans une égalité, mais ça s'affaiblit énormément et c'est tant mieux parce qu'on a vu notamment en Chine que l'excédent d'hommes causait des problèmes. Par exemple, on a condamné des millions d'hommes au célibat à vie. En Chine, les hommes ont une certaine faction des hommes ont très mal vécu cette situation. Ça a même été nommé comme un facteur de déstabilisation sociale et de violence et de viol envers les femmes qui ont été documentés dans 6 pays asiatiques. Donc, c'est quand même pas rien de voir qu'est-ce qu'un déséquilibre a créé au fil des années. Mais il y en a qui s'inquiètent aussi d'avoir des garçons, Cora Delacroix, parce que la société, justement, ils performent moins bien à l'école. Ils se retrouvent peut-être encore parmi les grands dirigeants, mais ils sont aussi très nombreux au bas de l'échelle. Donc, il y a une inquiétude. C'est pas juste j'ai peur que mon enfant devienne violent. Une inquiétude par rapport au bien-être des garçons qu'on va élever dans cette société.
0: Oui, absolument. Enfin, vous l'avez très, très bien dit. Et c'est vrai que... oui, c'est une inquiétude qui est généralisée. C'est ça qui est fou et intéressant. Enfin, c'est vrai que c'est pas que la violence, c'est les résultats, les résultats à l'école. Je pense aussi au Japon. Vous savez, il y a ce phénomène des hikikomori, qui sont ces personnes qui vivent complètement recluses de la société, complètement recluses, sans contact. Et en fait, c'est en grande majorité des garçons.
1: Mmh.
0: Ça, voilà, c'est vrai que c'est comme si les garçons allaient plus mal
1: et la
0: que les filles, en fait.
1: Ben, en fait, il faut absolument s'attarder à la santé mentale des hommes et des jeunes garçons. Clairement, malheureusement, les avancées des femmes ces dernières décennies ont pu créer effectivement des inégalités, ou en tout cas un angle mort, absolument. Maintenant, de blâmer les femmes pour où les hommes en sont rendus aujourd'hui, c'est un pas que plusieurs ne franchissent pas, moi la première, mais il y a quand même des effets notable sur l'éducation des garçons notamment. L'Économiste finit avec des questions vraiment très très pertinentes parce que on parle pas d'un renversement. Est-ce qu'on parle d'un renversement complet de la situation, qu'on pourrait voir l'inverse se produire dans les prochaines années, c'est-à-dire vraiment plus de bébés féminins qui créent des déséquilibres démographiques?
0: Je suis pas sûre, je suis pas certaine de ça non plus. Non, je suis pas certaine de ça parce que c'est vrai que on citait la Chine, la Corée du Sud, il y a l'Inde aussi, hein, bien sûr. En fait, ça va peut-être se rééquilibrer, mais c'est pas, je pense pas que ça va totalement s'inverser parce que.
1: Et The Economist dit même si ça s'inverse, ce que personne semble dire en ce moment, il est peu probable, je cite, qu'un excédent de femmes célibataires donne lieu à des violences physiques. On peut même imaginer qu'un monde majoritairement féminin serait plus pacifique et mieux géré. Mais là, on est dans une espèce d'utopie, une espèce de peut-être d'idéalisation aussi, comme les parents le font envers leurs filles. Peut-être qu'on idéalise aussi ça, mais en tout cas, on sera pas là parce que le sort des petites filles et des jeunes femmes partout sur la planète ne s'emporte pas nécessairement mieux parce que cette tendance est en train de se rétablir ou de s'inverser. Alors, on a quelques messages ici, Cora Delacroix. Il y a 17 ans, j'ai fait le deuil. Je ne voulais pas de filles. Sentiment totalement inexpliqué pour moi. Je me voyais pas faire des trucs girly. On m'annonçait que j'étais enceinte de ma fille. Alors là, on est dans l'inverse. J'ai pleuré une journée et après, je m'en suis remis. Aujourd'hui, ma fille de 17 ans est la personne avec qui je m'entends le mieux. C'est ma meilleure amie. Parfois, ce genre de conception que l'on a de nos enfants vient aussi de notre expérience. C'est exactement ce que vous dites, ce que votre article dans le

0: dans le Elle France disait, ça vient souvent de l'histoire même des mères, leur désir ou non d'avoir une fille ou un garçon. Le sujet est particulièrement intéressant, nous écrit cette personne. J'ai toujours pensé l'inverse. J'aimerais autant avoir une fille qu'un garçon, mais j'ai l'impression qu'une part d'élever un garçon est de lui inculquer des bonnes valeurs envers les femmes, alors qu'une fille, on doit la préparer à tous ces hommes qui n'en ont pas de ces bonnes valeurs. C'est quand même intéressant comme réflexion.
1: Très intéressant. Hyper. Enfin, en fait, comme vous disiez, c'est en fonction de chacun. En plus, enfin, j'ajoute quand même que, enfin, parmi en tout cas toutes les femmes à qui j'ai parlé, tout le monde, enfin, les personnes, les femmes qui avaient ces angoisses à l'idée de mettre au monde un garçon une fois qu'il est né, en fait, elles étaient toutes très très heureuses et déjà chanceuses. Que leur bébé soit en bonne santé.
0: Exact.
1: D'avoir pu en avoir, déjà.
0: Exact. Je pense que c'est important de le dire, parce qu'effectivement, en ayant cette discussion-là, on peut avoir peur des séquelles sur un enfant de savoir, d'un garçon qui n'aurait pas été désiré, ou est-ce que c'est un biais tellement immense de la part des parents, que les éduquer, serait difficile pour ces parents-là. J'écoute votre entrevue, nous écrit Chloé, maman de deux filles, sur la préférence du sexe de l'enfant de manière pragmatique dans les économies avancées. La réussite scolaire est très importante. On souhaite un parcours universitaire pour nos enfants, même si un diplôme d'études professionnelles permet de bien gagner sa vie. Or, les difficultés scolaires des garçons sont solidement documentées. Ça peut être perçu comme une épreuve à venir pour les parents. Et je terminerai sur Camille Desrosiers-Godette, parce que nous aussi, on a cherché, comme vous, mais on n'a pas été aussi... on n'a pas eu autant de succès que vous pour parler à des mamans qui vivaient cette déception. Mais il y a quand même Camille Desrosiers-Godette qui nous a écrit « Ce qui me faisait le plus peur, c'était d'élever un garçon dans un pays où il a déjà autant de privilèges et de m'assurer qu'il sera un bon citoyen de demain, ouvert sur les autres et allié de ceux qui ne sont pas nés avec autant de privilèges que lui. Dans ma tête, j'avais imaginé une recette pour aider une fille à grandir en étant forte et indépendante. Il y a donc eu un petit choc à me dire comment est-ce que je vais le faire avec un garçon. Les courriels rentrent, triste préjugé. Les gens veulent des filles parce qu'elles sont plus aidantes et ne voudraient pas de garçons parce qu'ils pourraient, et c'est bien écrit, pourraient être masculinistes. Effectivement, on a bien, bien des choses à déconstruire dans cette société concernant le sexe et le genre. Cora Delacroix, merci énormément de nous avoir parlé de votre article intitulé... rappelez-moi le titre de votre article.
1: Au secours, j'attends un garçon.
0: Qui était basé sur cette enquête de The Economist sortie l'an dernier. Merci beaucoup.
1: Merci beaucoup à vous. Mille merci.
0: Au revoir.
1: Au revoir.

0: C'est le moment de dire bonjour Charles-Philippe David.
1: Bonjour Penelope McQuaid. Président. Bonjour Alexandre.
0: Salut Alexandre Couture-Gagnon.
2: Bonjour.
0: Professeur de sciences politiques à l'Université du Texas Rio Grande Valley. Charles-Philippe David, président de l'Observatoire sur les États-Unis à la chaire Raoul Dandurand. Beaucoup de sujets à discuter ensemble parce que Trump vient tout juste de parler devant l'ONU. On y revient dans un instant. Alexandre, allons sur les mauvaises nouvelles qui se succèdent pour Donald Trump, là.
2: Je pense pas que ça aille bien pour le président Trump. Ses appuis continuent de baisser, puis ça vient de toutes les directions. Ce qui est le plus intéressant pour moi, c'est la perception des Américains, puis surtout des Républicains, de ce que Trump fait en matière d'économie. Puis là, c'est rarement aussi faible que ça en politique américaine. Là, il y a 38% des Républicains, selon les derniers sondages, qui font confiance au Parti républicain pour bien gérer l'économie américaine. Ça augure vraiment mal pour l'administration Trump, puis les Républicains aux élections de mi-mandat, parce que les Américains veulent avoir l'impression qu'ils ont de plus en plus de pouvoir d'achat dans l'économie américaine. Puis, je pense que tout le monde le sent tellement autour de Donald Trump, ou peut-être pas autour de Donald Trump, mais au sein de ses anciens alliés, qu'il y en a même de ses anciens alliés qui sortent contre lui. Moi, je pensais pas voir ça, là, mais Tucker Carlson, qui était un des premiers influenceurs, et avant, il travaillait pour Fox News, mais un des premiers influenceurs à soutenir le mouvement MAGA, est sorti contre Donald Trump pour la guerre en Iran, puis il soutient le candidat démocrate au sénateur au Sénat pour le Michigan, Abdul Al-Sayed,
0: qui est quand même loin du Tucker Carlson d'il y a quelques années. Là.
1: C'est même incroyable,
0: ben ouais,
1: ça.
0: Ben oui.
2: C'est par rapport à la guerre en Iran. Tucker Carlson dit que Trump aurait jamais dû attaquer l'Iran, puis il soutient Al-Sayed à cause de ça. Le PTX7, celui qui est en charge finalement du militaire aux États-Unis, il est tellement impopulaire, notamment pour ses attaques contre l'Iran, qu'il y avait une procédure de destitution contre lui. Il n'a pas réussi à avoir le budget qu'il voulait pour l'armée, donc l'armée américaine n'a pas le budget dont elle aurait besoin. Puis c'était rendu tellement difficile à la Chambre des représentants de même garder les républicains unis que le leader des républicains, Mike Johnson, a renvoyé tout le monde de la Chambre. Il a fermé la session, c'est terminé. Puis il l'a terminé plus tôt que prévu, puis il a renvoyé tout le monde chez soi. Ça c'est épouvantable. Les Américains ont l'impression que leurs représentants républicains travaillent pas assez fort, puis qu'ils réussissent à empocher leur salaire, même s'ils ils travaillent plus, puis ils sont plus à Washington. Un juge a empêché Trump de mettre son nom sur la façade du Kennedy Center. Lui a dit qu'avant que la démolition, il fallait que tout le monde soit avisé au moins 30 jours à l'avance. Trump veut faire construire son arc de triomphe à l'image de celui qu'à Paris, ça va coûter peut-être 250 millions de dollars. Ah, les Américains veulent rien savoir. Ils trouvent que eux, ça leur coûte cher, tout leur coûte plus cher, puis que ça, c'est juste...
0: Voyons donc un arc de triomphe avec des snipers dedans.
1: Ah, mais il y a une astuce là-dedans.
0: C'est quoi?
2: Vas-y, Jean-Philippe, parce que sinon, il n'y aurait pas de budget.
1: Ben et voilà, c'est parce que tout ce qui est architectural doit normalement être voté, entériné par des commissions ainsi que le Congrès. Puis comme il y a eu tout mal à partir avec la reconstruction de l'aile Est, et puis qu'il y a des morceaux de cette reconstruction qui sont suspendus, ben j'ai dit, OK, je vais déclarer que comme l'aile Est, ben l'arc de Trump, ben lui aussi il va servir de capacité ou d'instrument militaire. Comme ça, c'est la sécurité nationale. La sécurité nationale, ça passe pas par des commissions.
0: OK, d'accord.
2: Mais,
0: oh là là.
2: Ça passe super mal auprès de la population américaine. Hein. Tout le monde peut voir là, que c'est juste Trump qui veut laisser sa marque. Puis ça c'est en matière d'économie. Les Américains voient que tout coûte plus cher, l'essence, l'épicerie, tout ça. Mais il y a aussi les Américains qui sont frustrés en matière de centres de données. Ils ont l'impression que ça coûte une fortune, que ça fait augmenter les prix de l'électricité, de l'eau, que ça fait du bruit, puis que c'est pas bon pour l'économie, puis que Donald Trump comprend pas. Puis même Donald Trump arrête pas de soutenir les centres de données. Puis Stephen Bannon, qui était aussi un des premiers supporters de Donald Trump, lui s'en est pris au développement actuel de l'intelligence artificielle. Puis là, faut voir là. Il a même fait des rallyes avec Bernie Sanders, le sénateur indépendant affilié aux démocrates.
0: Hey, on voit des choses qu'on n'aurait jamais vues.
2: Ouais. Beaucoup de gens qui ne soutiennent plus Donald Trump.
0: OK. Deux décisions fédérales, en plus, là, récentes qui viennent
1: ouais,
0: pas.
1: Tout à fait. Moi, j'en rajoute déjà au pot immense qu'Alexandre vient de nous exposer de tout ce qui se passe de mal dans le merveilleux monde de Donald Trump. J'ajoute d'ailleurs que toutes les statistiques possibles et imaginables sur même les cartes secrètes pour essayer de comprendre les élections de mi-mandat qui s'en viennent dans une quarantaine de jours maintenant, là, démontrent qu'il n'y a pas un indicateur qui lui est favorable. C'est pas compliqué. Il y en a pas un. Donc, c'est très, très bon signe pour les démocrates qui, en passant, se mobilisent énormément pour, comme on dit au Québec, que le vote sorte le 3 novembre prochain. Oui, il y a deux décisions qui lui ont fait mal, rapidement. La première, ben un autre de ses alliés, hein, on est vraiment dans la lignée de beaucoup de défections actuellement. M. Warsh, le directeur de la Federal Reserve, qui l'a nommé, ben non, a débouté sa demande de ne pas hausser le taux d'intérêt parce que l'inflation est encore un gros problème. Alors, d'ailleurs, lui et ses collègues de la Fed, les autres banquiers, ont dit, ben non, il faut hausser le taux d'intérêt et Trump, ça l'a mis en pétard. Puis l'autre décision, ben, c'est la Cour suprême qui a déclaré qu'il ne pouvait pas appliquer ces nouvelles règles que j'ai déjà expliquées ici qu'on a déjà expliquées
0: sur le vote postal.
1: Alors, là, imaginez, Trump s'en est pris à M. Bière, hein, on le surnommait comme ça, Ken Kavanaugh. Non, vous l'avez deviné tout de suite. Ken Kavanaugh, un allié pourtant. Monsieur Kavanaugh, le juge Kavanaugh a dit, sur le fond, peut-être avez-vous raison, mais en procédure, là, on ne peut pas changer les règles du jeu en plein milieu d'un match. Et c'est ce que vous essayez de faire. Nous déboutons votre cause. Donc voici des conservateurs qui se sont alliés avec des libéraux, comme on dit, à la Cour suprême pour débouter Donald Trump. Donc, j'ai le goût de dire à tout le monde, hein, il y a quand même un petit peu d'espoir dans tout ça, un peu d'espoir. Trump fait moins peur. Et je dirais même, c'est parce qu'il a peur qu'il pose des gestes agressifs et complètement incohérents, comme par exemple dire « je vais faire un deal de potasse avec le Bélarus plutôt qu'avec vous, les méchants Canadiens », ce qui non pas fait pas sursauter les gens. Les gens vraiment se moquent de lui en disant « ben voyons donc, ça n'a aucun bon sens ».
0: Des choses qu'on n'aurait jamais vues avant, on en a mentionné, là, Tucker Carlson puis Steve Bannon, mais là, l'alliance médiatique, des alliances médiatiques qui se font là, qu'on n'aurait jamais vu non plus avant, là.
2: Mais comme Trump trouve que sa couverture médiatique était pas assez bonne par CNN, MS Now, Politico, il trouve qu'il faisait toujours des reportages négatifs puis qu'il faisait pas assez de reportages des bonnes nouvelles de son administration. Alors il a interdit à ces trois grands médias-là, pas à des journalistes indépendants, à certains journalistes de ces médias-là, aux trois réseaux tout court, de mettre les pieds à la Maison Blanche.
0: CNN, MS Now puis Politico.
2: Exactement. Puis ça là pour les Américains, je pense que ils voient ça là comme une violation là de la Constitution américaine, là, de la liberté d'expression. Mais aussi aux États-Unis, à moins que je me trompe là, c'est très différent du Canada. Les corps de presse du gouvernement américain, le CNN, Fox, CBS puis deux trois autres, ils sont toujours à la Maison Blanche. Ils sont carrément presque, ils sont dans les corridors de la Maison Blanche. Puis un politicien américain peut pas refuser s'il y a un micro pointé devant lui de parler aux médias. Donc ils ont pratiquement toujours accès aux politiciens, mais en contrepartie, les politiciens peuvent toujours parler aux médias, puis peuvent toujours essayer, ça veut pas dire que les médias vont toujours projeter ces nouvelles-là, mais de parler puis de faire valoir leur point de vue. Puis là, ces médias-là, ils ont plus accès à la Maison-Blanche. Samedi matin, on leur a même confisqué leur badge. Puis, ce qui est arrivé, c'est incroyable. Fox, NBC, puis deux, trois autres ont dit, on va pas du tout couvrir le président américain. On s'allie.
0: Fox n'a pas le choix. Fox n'a pas le choix parce que je pense que Fox est à la tête d'une espèce de consortium de journalistes. Donc, il fallait au nom de la profession.
1: Oui, montrer, mais sans la voix. Écoute, ça, faut le faire.
2: Ça leur aurait coûté plus cher aussi. Là, il aurait fallu, tu sais, qu'ils paient pour les micros puis tout le personnel pour couvrir Donald Trump. Mais là, Donald Trump voulait annoncer son hélipad, là, parce que Xi Jinping s'en vient. Puis là, il était tout fier d'avoir d'inaugurer son hélipad. Ben, il a inauguré son hélipad, puis dans la vidéo, on comprend rien. on n'en parle rien parce que c'est des c'est n'importe quoi. C'était pas de la assez bonne technologie, puis les grands médias l'ont pas couvert.
1: Okay. Ce qui est en soi une première, là, moi j'ai jamais vu ça comme analyste, je sais pas pour toi, Alexandre, de la politique américaine. Une histoire pareille, tu sais, où on fait ça aux médias, puis les médias retransmettent pas le son d'une conférence de presse à bon escient, là.
0: Ce matin, mais ça n'a pas de sens, cette décision-là. Plus de médias, mais on n'a pas les micros, puis on n'a pas le.
1: Je pense que Trump perd un peu le nord, on veut dire ça gentiment.
0: Juste avant qu'on aille sur le dernier point, Jean-Philippe, Alexandre, la liberté, même si les Américains, certains Américains et Américaines en ont contre les médias traditionnels, c'est quoi leur réaction face à ce qu'ils sont pro-presse dans ce cas-ci? Est-ce qu'ils sont...
2: Oui, c'est une bonne question, mais je pense que les Américains en reviennent pas. T'sais, ils arrivent pas à croire qu'un président, parce qu'il aime pas des réseaux en entier, leur interdisent l'accès, puis interdisent aux Américains l'accès aux politiciens. Ça, les Américains trouvent ça épouvantable. Ils voient quelque chose qui est un comportement enfantin ou puis ça fait très, très, très mal paraître le président américain. Il devrait ouvrir les portes à presque tous les journalistes.
1: Bon, la cote de popularité de la presse et des médias auprès des Américains est en baisse fulgurante depuis une vingtaine d'années. Mais ce n'est pas une raison, encore une fois, pour violer la Constitution des États-Unis qui protège ce droit en vertu du premier amendement. C'est complètement loufoque, cette histoire-là. Et je pense que... Mais une fois qu'on a terminé cette longue liste, devrait-on l'appeler, la liste noire, tu sais, c'est vraiment épouvantable. J'ai l'impression qu'à la fin de la journée, moi, Trump, il me donne l'impression finalement un peu de s'en ficher. Ce qu'il n'aime pas, c'est l'impression que ça donne sur lui qui est négative. Ça, il n'aime pas ça. Mais pour ce qui est de faire avancer des politiques ou gagner des points avec le Congrès, moi, je pense qu'il est rendu à avoir presque accepté qu'il sera défait en novembre. D'ailleurs, c'est assez clair, je l'ai dit, les sondages le démontrent. Ce qui le dérange, c'est sa cote personnel d'impopularité, c'est sa capacité, oui ou non, à s'enrichir, lui et sa famille. Ça, je pense, ça le dérange profondément. Et quel est le message qu'on va retenir dans l'histoire pour lui? Ben, actuellement, évidemment, c'est épouvantable. C'est probablement, ça va devenir le pire président de l'histoire des États-Unis, tel que jugé par les historiens et les politologues qui font sérieusement une analyse là des cotes de popularité et d'impopularité des présidents américains au travers de l'histoire.
0: OK, Charles-Philippe, je me corrige puisque Donald Trump n'a pas encore parlé à l'Assemblée générale des Nations Unies d'ici une dizaine, quinzaine de minutes, dit-on, mais bon, à suivre. Mais il y aura un...
1: Mais en avant-première, nous avons son discours grâce à Philippe Elliott de Time Magazine qui nous l'a dévoilé il y a 10 minutes. Vous me pardonnerez de ne pas avoir fait l'analyse des nuances de ce discours, mais apparemment, il n'y en a pas. Bon, est-ce que ça va vous surprendre? Apparemment, c'est un discours déchaîné dans lequel, clairement, là, il ne revient pas sur ses positions anti-onusiennes, anti-multilatéralisme, anti-normes internationales, appelez ça tout ce que vous voulez, là. Et il s'en prend sur beaucoup de dossiers, beaucoup de pays, et je ne sais pas. Moi, ce qui va être intéressant, c'est pas tant le discours de Trump, c'est qui va l'écouter. Combien de sièges inoccupés ou vacants y aura-t-il dans cette salle, là, dans une demi-heure? Ça sera intéressant pour voir. Et pour moi, ça, c'est un témoin, un indicateur de la chute extrême de popularité des États-Unis. Là. On oublie le président. C'est-à-dire que les États-Unis, actuellement, ne constituent plus une voie morale pour la planète. D'ailleurs, la majorité de la planète considère qu'il est mieux et plus favorable de parler, de faire affaire avec la Chine qu'avec les États-Unis. Imaginez, c'est un renversement de situation en un an qui est absolument inimaginable. Alors là, il y a un sommet aussi qui s'en vient, qui commence dans 2 jours, qui est probablement quand même le sommet le plus important en relations internationales qu'on peut s'imaginer, puisque c'est les deux grandes puissances, je viens de les nommer, la Chine et les États-Unis. Alors, faudra voir d'ailleurs si l'accueil de Xi Jinping par M. Trump

0: sans soi, c'est tout à fait nouveau chez Trump. Il va lui-même se déplacer pour aller accueillir le président chinois à St. Andrews Air Force Base, quand l'avion de M. Jinping va se poser sur le tarmac. Ça, que Trump se déplace pour un chef d'État, d'habitude, il exige plutôt l'inverse. Mm. Mais est-ce que ça sera couvert par les médias? Est-ce qu'on va avoir droit à des points de presse?
1: Oui, mais il n'y aura pas, on n'entendra rien.
0: Mais on n'entendra rien. Alors, imaginez.
1: Il y aura des caméras, mais on ne verra rien.
0: C'est un sommet très important parce que je compare ça au Walter Polo. En surface, ça aura l'air bien gentil, très noble, bien chorégraphé. Mais alors, en dessous, attention au coup de jarnac. Là, c'est sévère et violent. C'est beaucoup plus tumultueux en dessous de l'eau qu'au-dessus. Et en dessous de l'eau, il y a deux dossiers. Mm-hmm. Alexandre aurait raison d'en ajouter un troisième qui est Taïwan. Mais les deux qui vont immédiatement retenir l'attention de ces deux chefs d'État, ben, c'est le commerce. Parce que on en est dans 2 mois à la fin de l'application courante des tarifs imposés à la Chine qui sont de l'ordre d'environ 25%. Et là, évidemment, il est question de les renouveler s'il n'y a pas de la coopération de la part de Pékin pour ouvrir le marché chinois aux produits américains et surtout réduire la très abondante exportation de biens et marchandises chinois vers les États-Unis. Mm-hmm. Et cette question, vous l'avez mentionné à un moment donné en début d'émission, je pense, l'intelligence artificielle. L'intelligence artificielle là, est en train d'être le sujet de compétition, l'enjeu de concurrence numéro un entre Washington et Pékin. Alors que nous tous, ce qu'on aimerait, c'est qu'ils s'assiedent. Scott Bessent a négocié avec le premier ministre chinois à New York la semaine dernière pour essayer de dire, mon ami, il faut avoir des normes, il faut s'entendre, il faut avoir de la coopération pour faire en sorte que l'intelligence artificielle, on la développe pas en concurrence, mais en coopération. Bonne chance. Bonne chance. Moi, je pense pas que ça va, je doute que ça arrive, mais ça va être le gros sujet de discussion parce que les deux sont très forts dans ce domaine.
1: Mais Alexandre, c'est là que Taïwan, je sais pas, là, je fais peut-être des amalgames par rapport, mais Taïwan produit quand même des pièces essentielles à l'intelligence artificielle, à la rapidité d'exécution. Et c'est là que entre les États-Unis et la Chine, là, Taïwan devient, entre autres, important.
2: Oui, puis les Américains ont vraiment peur que la Chine utilise le momentum là, pour faire quelque chose à Taïwan. Parce que les Américains ont toujours été fiers de soutenir Taïwan, ont toujours été fiers d'être contre l'espèce de Chine socialiste ou communiste, là. Puis de soutenir l'île, ça c'était très, très, très bien vu pour les relations internationales des États-Unis. Puis là, étant donné que les États-Unis sont embourbés au Moyen-Orient et que c'est pas réglé avec l'invasion de l'Ukraine par la Russie, les Américains ont peur qu'il se passe quelque chose à Taïwan. Mais je pense pas que les Américains y pensent tous les jours.
0: Non.
2: C'est pas dans le haut de l'agenda politique.
0: Ni Trump, il ne pense pas tous les jours. Il n'en veut pas, d'ailleurs, d'un enjeu avec Taïwan. Et je pense qu'il sait très bien que ça serait encore plus préoccupant que tout le reste pour lui et sa présidence et les États-Unis. Juste un petit point que je trouve quand même intéressant. Ben, l'armée américaine vient de créer un nouveau commandement de combattants. On a l'Atlantique, le Pacifique, on a le Moyen-Orient, tout ça. Et les armes nucléaires, une arme de combat qui s'appelle l'intelligence artificielle. J'ai le goût de dire aïe aïe, parce que Trump a déclaré qu'il allait, lui, développer la force de l'intelligence artificielle. Alors, on peut voir ça de deux manières. Ou bien il la développe sans contrainte. Bon, ça ne nous réjouit pas personne et ça nous inquiète. Ou bien il la développe avec des contrôles, avec des règles. Choisissez votre camp. Je suis plutôt inquiet que c'est la première voie qu'on est en train de prendre dans le contexte où j'ai dit ça se discute avec la Chine. Quand on militarise ces choses-là, généralement, c'est pas tout à fait un signe d'espoir.
1: OK, allons-y sur le dernier point de ces actualités américaines aujourd'hui, Alexandre, avec l'immigration qui, chez vous au Texas, est dans toutes les discussions.
2: Tout le temps. Puis les gens deviennent très, très, très, très, très frustrés quand ils en parlent. Même les républicains admettent que ce qui se passe en matière d'immigration aux États-Unis, ça leur nuit. Fait que les Américains, là, j'avais jamais vu ça à Brandeville, des gens sur le coin de la rue hier, une intersection principale de la ville, qui avaient des petites affiches demandant la fin de ICE, la fin de la police de l'immigration. Les Américains ont peur, puis ils sont dégoûtés des agents fédéraux. Puis ça, c'était pas comme ça avant. Avant, les Américains pensaient beaucoup que les forces de police locales étaient pas super bien formées, puis qu'il pourrait y avoir des améliorations, mais ils avaient une opinion très, très, très, très, très élevée de tous les

0: agents fédéraux, tous les agents du gouvernement fédéral. Puis là, parce que ICE s'en prend, fait des expulsions, puis que c'est très, très
1: Mais il tire à vue. Là, on va arrêter de dire que c'est des accidents, puis que là, il tire à vue.
0: Puis ça c'est à Austin là, dimanche midi là, ça a pas de bon sens là. Un agent de ICE qui court derrière un livreur vénézuélien d'Ordache, ils ont lu sa plaque d'immatriculation, ils se sont doutés que c'était pas un citoyen américain, puis ils ont couru après puis ils l'ont tiré dans le dos. Je sais pas pourquoi je ris là, mais c'est juste épouvantable. Le soutien pour les sondages qui sont sortis pendant la nuit, c'était que le soutien à l'égard, puis qui ont été faits il y a quelques semaines là, le soutien à l'égard de la police de l'immigration est en bas des 30%. Puis ça, c'est plusieurs sondages à l'égard. En bas de 30% aux États-Unis, là, pour la police de l'immigration, là, c'est excessivement faible. Les mots que j'entends, c'est Gestapo, terrorisme intérieur, hors la loi. C'est des mots très forts. Les gens sont fâchés, puis ils le disent ouvertement. Là, ils essaient même pas de s'en cacher. Ils disent ouvertement n'importe où, là, même dans des lieux où il y a des enfants. Puis, je vais vous donner un autre exemple qui s'est passé à 45 minutes de chez moi. Là. Il y a deux citoyens américains, des adolescents, moins de 18 ans. Puis ils ont l'air tout frêles là, sur les photos. Ils ont pas l'air effrayants du tout. Ils ont fait une vidéo d'agents de ICE. Puis les agents de ICE, j'ai pas visionné la vidéo, j'ai lu les articles parce que je pense que je serais pas capable. Mais ils les ont carrément, ils les ont mis par terre puis ils les ont frappés devant tout le monde. Ça, c'est inimaginable. Puis après, une des mères est allée donner une entrevue pour dire qu'elle trouvait pas ça correct que son enfant citoyen américain de 17 ans a été
1: tabassé,
0: selon elle, par des agents de l'immigration en public, alors qu'il n'avait rien fait, là, puis qu'il n'était pas armé. Apparemment, elle a été expulsée parce qu'elle n'était pas citoyenne américaine. C'est comme s'il y avait eu un peu là, de la vengeance. Là, fait que c'est ça, là, c'est toutes sortes d'histoires comme ça. Puis ça, c'est juste deux histoires.
1: C'est ça,
0: là,
1: exact.
0: On en entend tout le temps. Puis est-ce que il y a même une élue républicaine en Floride qui a été élue trois fois. Là, c'est son troisième mandat. Ça, c'est beaucoup là, pour une élue. Donc c'est une élue républicaine fiable. Salazar, elle est sortie, puis une partie de sa campagne, elle est sortie en public, une partie de sa campagne, c'est de dire que Donald Trump va trop loin en matière d'immigration. Je pense que là, on a atteint les limites de ce que la population pouvait accepter. Là. Puis ça va avoir des conséquences aux élections de mi-mandat parce que Trump avait réussi à aller chercher 46% du vote des Latinos ou des gens de descendance hispanophone en 2024. Je pense que ça va être... Les Latinos sont vraiment affectés par ça. Ils ont l'impression que c'est du profilage racial. Je me demande ce qui va arriver au financement de la police de l'immigration si le Congrès est à majorité démocrate. Là, ça va être vraiment dur pour les démocrates de continuer de soutenir le financement de la police de l'immigration. Puis ici, ça a un impact sur nos vies quotidiennes. Dans tous les lieux publics où je vais, c'est vide. Je pense que les gens ont peur de sortir. Là. La bibliothèque publique, café, tout ça, il y a vraiment moins. Le centre-ville, il y a moins de gens qu'avant. Puis l'industrie de la construction, je pense que j'en avais déjà parlé. Ça s'est comme arrêté là, parce que la police de l'immigration arrête sur les chantiers.
2: Ce qui va être intéressant de voir au sein du Parti démocrate, est-ce qu'on va vouloir abolir, oui ou non, cette agence épouvantable
1: qui existe depuis longtemps.
2: Oui, mais qui est maintenant dotée de moyens qui n'étaient pas les moyens qu'on lui accordait il y a 10 ans. Là, on passe du simple au quintuple. Mm-hmm. Là, c'est tout à fait un monde différent.
1: Donc plus de recrutement. Bon, puis c'est là que le
2: blesse. Puis du recrutement mal formé. C'est une enquête qui l'a révélé.
1: Absolument.
2: Les jeunes recrutés par ICE ne sont pas si bien formés que ça.
1: Quand est-ce qu'on pourrait voir un changement? Est-ce qu'il va falloir attendre une autre administration? Est-ce que ça peut changer après les élections de mi-mandat?
2: Oui. Moi, je pense qu'il faut attendre une autre administration. Je pense que ça changera pas aussi vite que vous le croyez, parce que malheureusement, un président aussi peut fonctionner par décret. C'est l'agence de Donald Trump, pas celle du Congrès. Hein, je le répète, là. Faites attention à ça. Donc, oui, il va y avoir de l'opposition. Il va y avoir beaucoup, beaucoup, beaucoup de remontrances de la part des législateurs démocrates contre les politiques de ICE et de Trump. Mais si vous voulez un vrai, vrai changement, il va falloir attendre janvier 2029.
1: OK. Allons-y en terminant. C'est question de vraiment nous déprimer jusqu'à la dernière goutte. L'administration Trump se préparait à imposer des sanctions radicales, selon le Wall Street Journal, à la Cour pénale internationale, Jean-Philippe?
2: Oui, alors ça, la Cour pénale internationale, c'est un euphémisme que de dire elle n'a pas la cote d'amour de la part du président des États-Unis. C'est vraiment presque la cible, une des cibles de prédilection de Donald Trump. Puis ça fait longtemps, même dans son premier mandat déjà, il ne l'aimait pas, il ne voulait rien savoir de la CPI. Mais là, c'est plus que ça, là. C'est vrai.

0: vraiment intrusif, là. Par exemple, bloquer les comptes bancaires, nier ou retirer les cartes de crédit des juges
1: ouais.
0: qui siègent sur la Cour suprême, mm-hmm. interdire mm-hmm. de séjour avec un visa qui lui est refusé, le président, faut le faire quand même, de la Cour pénale internationale. Donc, à surveiller parce qu'il est en mission actuellement.
1: Et il est en réaction à quoi, là? Pourquoi en ce moment particulièrement il s'attaque à ça?
0: Ben parce qu'il n'aime pas que la Cour pénale internationale s'en prenne d'abord aux Américains, mais surtout aux amis de Donald Trump comme
1: Netanyahu.
0: Voilà, exactement, okay. Premier ministre d'Israël. Et je suis sûr que dans quelques minutes, il va sûrement en parler.
1: Ben Donald ça a l'air Trump. Plein, là. Je sais pas si les gens vont se lever quand il va, certaines personnes vont se lever quand il va rentrer, mais pour l'instant, parce que c'est le cas quand, justement, oui. quand Benjamin Netanyahu parle, généralement, les gens se lèvent et quittent.
0: C'est
1: par
0: ça,
1: protestation.
0: Attendez voir la réaction, on va voir.
1: C'est dans quelques minutes, donc, à cette oui. assemblée de l'ONU. Charles-Philippe David, président de l'Observatoire sur les États-Unis à la chaire Raoul Dandurand. Alexandre Couture-Gagnon, professeur de sciences politiques à l'Université du Texas, Rio Grande Valley. Merci infiniment pour vos précieuses lumières ce matin.
2: Merci à vous.
1: On se retrouve dans deux
0: Bonne
1: semaines.
0: Journée.
1: Alors, voilà comment cette première heure, Alexandre, voilà comment cette première heure d'émission se termine. On se retrouve après votre bulletin d'information avec notre trio santé. Puis après ça, un nouveau segment à l'émission. On va inviter des auteurs, compositeurs, interprètes, des autrices, compositrices, interprètes qu'on écoute, qu'on aime, à nous dévoiler ce qu'ils et elles écoutent. Ça, ce sera dans une heure. Et aujourd'hui, ce sera Pierre Quenders qui inaugure ce nouveau segment.
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6: Il est 10h. Bonjour, mesdames, messieurs. Ici Lucas Jacques à Ottawa. Voici les informations. D'abord, le secrétaire général de l'ONU a mis en garde contre les lignes de fracture qui se creusent dans le monde en citant les clivages géopolitiques, les guerres, le changement climatique et l'intelligence artificielle. Lors du discours d'ouverture de l'Assemblée générale des Nations unies, son dernier en qualité de patron de l'ONU, Antonio Guterres a également plaidé en faveur du multipartisme qui avait été vivement critiqué par Donald Trump l'an dernier à cette même tribune. Le président américain va d'ailleurs bientôt prononcer son discours et comme l'explique Frank Matevon à New York, la situation est bien différente de l'an dernier.
7: Donald Trump n'a peut-être jamais été confronté à autant de vents contraires dans ce second mandat. Sa guerre contre l'Iran s'enlise avec un risque d'escalade depuis qu'un autre front s'est ouvert avec les Houthis du Yémen. L'envolée des cours du pétrole le poursuit. Il compte sur l'aide d'autres pays pour sécuriser le trafic maritime dans le détroit d'Ormuz et maintenant en mer Rouge, sujet abordé hier avec Emmanuel Macron. Il n'a pas obtenu d'avancée en Ukraine. L'accord qu'il doit signer aujourd'hui avec le Groenland et le Danemark s'apparente à un recul, bien qu'il affirme le contraire. Les médias qu'il a bannis de la Maison-Blanche se rebellent et sont soutenus par leurs collègues. Les élections de mi-mandat se présentent mal pour les républicains. Difficile dans ces conditions de défier l'ONU, de se présenter en faiseur de paix ou de vanter sans nuance son bilan. Mais Donald Trump ne devrait pas changer ses habitudes. Même dos au mur, il cherche à marquer les esprits. Hier, la Maison-Blanche a lancé Trump TV, une chaîne YouTube à sa gloire qui rediffuse tous ses discours.
6: C'était Frank Matevon. Près d'un tiers des centres de services scolaires du Québec sont visés par une demande d'action collective déposée en cours supérieure en raison de l'obligation pour les parents d'acheter des uniformes auprès de fournisseurs exclusifs. Cette pratique est jugée illégale par le ministère de l'Éducation qui garantit la gratuité scolaire et interdit le choix forcé de certaines marques. Voici le reportage de Julie Dufresne.
8: La demanderesse du recours collectif a une fille qui fréquente l'école Paul Arsenault à l'Assomption, au nord-est de Montréal. L'établissement a exigé qu'elle se procure un uniforme qui provient de son fournisseur officiel. Résultat, 100 $ pour trois vêtements basiques. Selon la procédure, un polo, un short de sport et un chandail à capuchon de couleur unie et de qualité comparable qui sont offerts en magasin à grande surface aurait coûté 22 $. C'est 4 fois moins cher.
2: Selon nous, c'est non seulement une violation au règlement, mais c'est aussi une violation à un droit prévu à l'achat, qui est le droit à l'éducation.
8: L'un des avocats qui représente la demanderesse, Benjamin Polyfort.
2: Il y a des parents là qui ont pas un très gros revenu au Québec, ils veulent avoir accès à l'éducation, et ça peut être un frein à l'éducation de devoir payer des montants aussi dispendieux pour des uniformes scolaires.
8: Le recours réclame le remboursement des sommes trop perçues pour tous les parents dans la même situation dans 26 centres scolaires québécois.
2: On s'est rendu compte que c'était une pratique qui était assez répandue à travers les commissions scolaires, à travers les écoles.
8: Imposer une marque ou un fournisseur exclusif pour l'uniforme scolaire dans le réseau public est illégal. Même le ministère de l'Éducation l'a reconnu par le passé. La recevabilité de la requête doit maintenant être évaluée par la Cour supérieure. Ici Julie Dufresne, Radio-Canada, Montréal.
6: Un individu de 19 ans a été arrêté par la police de Durham, près de Toronto, pour avoir menacé d'ouvrir le feu dans une synagogue. Les autorités avaient été alertées vendredi dernier en raison de messages haineux publiés sur un forum en ligne. Le suspect fait face à des accusations de menaces à caractère haineux. Cette arrestation survient 2 jours après cette fusillade qui a fait 2 blessés près d'une synagogue dans un quartier résidentiel de Belleville au sud-ouest d'Ottawa. À Gatineau maintenant, des résidents du secteur de Val-Tétrault dans le secteur de Hull auraient aimé être consultés avant que les élus se penchent sur un projet de maison de transition pour des personnes en situation d'itinérance. Le conseil municipal doit voter sur le projet ce soir et ça ne fait pas l'unanimité. Concrètement, il est question d'aménager une maison de transition de 10 chambres avec des logements à loyer abordables au 38 de la rue Saint-François, dans le district du manoir des Trembles, Val-Tétrault. Le projet suscite déjà des réactions sur les réseaux sociaux. Des résidents déplorent notamment un manque de transparence. Ils disent ne pas avoir été consultés ni même informés du projet avant les derniers jours. La présidente de l'Association des résidents des Jardins Tachés, Laurence Champigny, affirme qu'elle a été mise au courant dimanche soir. Pour l'association, 48 heures de préavis, ce n'est pas suffisant. Madame Champigny demande donc que le vote soit reporté le temps d'obtenir davantage d'informations et des réponses à ces questions.
9: Ça peut être un quartier dans lequel qu'on peut voir implanter un projet comme ça, mais d'avoir moins de 48 heures pour se mobiliser et de se rendre jusqu'à Buckingham pour se faire entendre. Et nous et les résidents, c'est ça qui est un peu difficile. T'sais, on est dans un quartier.
6: Les élus de Gatineau doivent se prononcer ce soir sur cette proposition de maison de transition de 10 chambres. À noter que la séance du conseil municipal se tiendra au centre de services de Buckingham et non à la maison du citoyen. Voilà, ça complète nos informations. Prévision du temps pour aujourd'hui. Belle journée en perspective selon Environnement Canada. Plein soleil avec un maximum de 17. Environnement Canada qui a émis un avertissement de gel au sol pour la nuit prochaine. Il fait 11 degrés. 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

0: Deuxième portion d'émission, Pénélope McQuaid et toute l'équipe avec vous aujourd'hui. Je serai absente demain, c'est Evelyne Charruet qui sera là pour votre plus grand bonheur. Je serai de retour jeudi. Aujourd'hui, ce qu'on fait dans une heure, c'est inaugurer une nouveauté. J'aime ça quand les nouveautés se déploient sur plusieurs semaines comme ça après notre début. Ça s'intitule « Qu'est-ce que t'écoutes? » Alors, on a demandé à des gens que vous écoutez, musiciens, musiciennes, chanteurs, chanteuses, ce que eux et elles écoutent. Et celui qui s'est prêté ou qui va se prêter au jeu dans une heure, Pierre Quenders, et je suis convaincue que je vais tout aimer de ses suggestions, de ce qu'il écoute présentement. Puis en plus, on aura en primeur, alors que cette pièce-là devait sortir seulement le 29 septembre dans une semaine, un petit bout de cette nouvelle chanson en prévision d'un album qui va sortir dans quelques mois. Voilà ce qu'on fera. On accueille maintenant notre trio santé. Bonjour Denis Fortier.
1: Bonjour Pénélope.
0: Physiothérapeute, Dr Chantal Vallée, bonjour.
2: Bonjour Pénélope.
0: Spécialiste en médecine interne à l'hôpital Charles Lemoyne et professeur titulaire à l'Université de Sherbrooke. Et avec nous, une nouvelle membre de ce trio qu'on retrouvera peut-être à quelques occasions au cours de la saison.

0: Saint-Laurent. Docteur Mélissa Prudhomme, bonjour.
1: Bonjour Pénélope.
0: Bienvenue parmi nous.
1: Merci.
0: Vous êtes psychiatre, co-chef du département de psychiatrie Santé Québec Montérégie Centre et vous êtes aussi cofondatrice de la communauté et du balado Les Soignantes, qui est une série balado qui donne la parole aux soignantes de partout au Québec. Et là, j'ai pensé à vous, et je me suis dit que, et j'ai pensé évidemment à Chantal et à Denis aussi, parce qu'on apprend, ce matin, des médecins, on a vu les articles un peu partout, des médecins demandent la tenue d'une enquête publique sur les décès par suicide de médecins au Québec. Il y a 1500 médecins qui ont signé une lettre envoyée le 18 septembre au coroner en chef du Québec. Il y a 3300 médecins ont été interrogés à différents stades de leur carrière et 34% ont eu des pensées suicidaires au cours de leur vie et 11% au cours des 12 mois précédant l'enquête. Ce qu'on apprend, et c'est pour ça que je me tourne vers vous, docteur Prudhomme en premier, c'est que le pourcentage ou le nombre de suicides chez les médecins hommes est pas mal dans la moyenne de ce qu'on retrouve chez les hommes dans la population, mais les suicides de médecins femmes, elles sont plus élevées que ce qu'on retrouve pour les femmes dans la société. Qu'est-ce que ça vous dit, ça?
1: Ben c'est sûr, vite comme ça, moi, ce que je pense, c'est que les médecins, hein, c'est des humains comme tout le monde. Donc, on peut vivre des difficultés dans la vie usuelle à la maison, mais aussi dans les hôpitaux, dans nos milieux de travail. On est beaucoup sous pression. Puis, il faut se rappeler que notre système de la santé et des services sociaux est essentiellement constitué de professionnels femmes. Et puis ça mène à toutes sortes de situations. Puis, tu sais, nos systèmes de pression qu'on vit dans la société, on les vit aussi dans nos hôpitaux, dans nos cliniques. Donc, ça amène des défis. Puis je pense qu'on se met beaucoup de pression en tant que soignante. Puis ça va être intéressant de voir, tu sais, est-ce que toute cette performance, ça, cette culture de performance-là va mener à, on consulte moins, on va moins aller chercher de l'aide parce qu'on se dit, c'est nous qui soignons.
0: Déjà, c'est tabou, hein? On sait depuis des décennies, depuis toujours. Mais là, il y aurait comme, au lieu d'aller dans le bon sens, on va peut-être dans le sens inverse de ce qu'on devrait faire pour soi, pour s'aider.
1: Puis on s'épuise aussi parce que moi, ça me fait penser aux états généreux qui ont sorti là, les résultats. C'est des groupes de professionnels là, dont nous, l'Association là, des médecins psychiatres du Québec. C'est sûr que ça démontre un tableau qui est assez sombre là où nos troupes s'épuisent, non seulement au niveau physique, la fatigue et tout ça, mais aussi une perte de sens là au niveau du travail.
0: Le docteur Jean-Paul Brutus, qui est chirurgien plasticien et qui est un des signataires de la lettre, parle de surcharge de travail, de dénigrement vers les médecins, de médecins bashing, aussi de plus grandes pressions médico-administratives, plus en plus de patients, moins en moins de ressources. Docteur Vallée, comment vous réagissez à tout ça?
2: Je pense qu'il y a différents facteurs, effectivement, qui peuvent expliquer la situation. Il y a une sensibilité à la critique aussi qu'on voit un peu plus s'installer, où on nous rend responsable de bien des choses sans nous donner les moyens nécessairement de toujours être en mesure d'intervenir. Donc, cette capacité de levier-là qu'on pourrait avoir pour être capable d'influencer, de changer les choses, mais on la perd un peu, ce qui amène cette perte de sens-là, ce qui peut effectivement conduire à de la culpabilité, de la fatigue, de l'épuisement, puis à un moment donné, un certain retrait. Puis à ce moment-là, il faut avoir la capacité de pouvoir intervenir.
0: Alors, peu importe votre situation ce matin, là, on parle des médecins, mais ces problèmes-là, on les retrouve, et ces chiffres-là, on les retrouve dans tous les autres secteurs de la société aussi. Si vous avez des pensées suicidaires, si vous vous sentez à risque présentement, si vous avez quelqu'un autour de vous que vous trouvez particulièrement fragile et vous êtes inquiet, vous composez le 988. Vite, c'est vraiment l'endroit de référence pour agir. Allons-y avec chacun vos sujets. De quoi il sera question tout à l'heure, Chantal?
2: On va parler d'une métaphore autoroutière pour essayer d'expliquer un peu l'offre, la demande, puis comment on peut réguler ça en termes de soins de santé.
0: OK. Mélissa Prudhomme?
1: Oui, moi je vais essayer de démystifier avec vous aujourd'hui le travail d'une psychiatre en répondant à 5 questions populaires qu'on me pose souvent.
0: Très intéressant. OK, Denis Plongeon, test d'âge biologique, peut-on se fier aux chiffres?
3: J'avais envie de parler de ça. On en a déjà parlé dans d'autres chroniques de l'âge biologique versus l'âge chronologique. L'âge chronologique, c'est on a notre date de naissance et ça détermine notre âge chronologique. L'âge biologique, c'est autre chose, c'est un peu plus complexe et il y a plusieurs outils.

0: qui promettent de plus en plus de déterminer votre vrai âge de votre corps plutôt que celui du calendrier. Il y a peut-être 10 ans, on parlait pas tant que ça du nombre de pas par jour. Maintenant, ça a infusé dans notre culture collective. On parle tous combien tu fais de pas. Toi, tu fais tes 5 000, tes 10 000. On a développé cette connaissance-là, je pense, pour le mieux. Est-ce que l'âge biologique va suivre le même parcours? Il y a plusieurs indicateurs qui peuvent nous faire croire que oui, par une prise de sang envoyée par la poste. Il y a certaines applications sur votre téléphone intelligent, vos montres connectées peuvent faire ça, et et c'est maintenant un argument de vente des nouveaux modèles de certaines montres. Et qu'est-ce que ça mesure au juste? On parle souvent d'horloge biologique dans cette réflexion-là, mais de quelle horloge? Et honnêtement, ce rythme-là, Pénélope, vous allez avoir besoin de 3 dates de naissance pour fonctionner bientôt.
1: Mais c'est ça.
0: mais en fait, ça veut dire quoi d'avoir un âge biologique différent d'un âge chronologique? Donc, il y a un chiffre, mais il y a plusieurs méthodes pour déterminer cet âge biologique. Et il n'existe pas non plus un seul test d'âge biologique, mais il y en a vraiment plusieurs. Et celui qu'on utilise depuis toujours, tout le monde, on a déjà fait ça, c'est notre face. À donc ben l'air vieille, donc ben l'air vieux, donc ben l'air jeune. Mais c'est aussi ça. On peut le voir comme ça aussi. Donc, on va pas sortir on va pas faire une prise de sang. Mais, et toute une industrie aussi qui s'est construite autour de notre face.
1: Je sais pas de quoi vous parlez.
0: J'ai aucune idée. Mais il y a peut-être quelques auditeurs.
1: Penser, moi, tout ça,
0: et auditrices aussi, encore plus. Et ça cause aussi quand même de la pression sociale, hein, cet effet-là du visage. Est-ce qu'on a l'air jeune ou pas? Donc, c'est probablement le premier indicateur qu'on a pris, mais malheureusement, c'est peut-être pas le meilleur. Parce que si vous êtes exposé au soleil, on pourrait demander à notre dermatologue, Sophie Radebonceur, en résidence, pour voir ce qu'elle en pense, mais on sait que la peau vieillit plus vite si on est exposé au soleil ou non. Donc, il y a des influences qui se passent aussi sur ces indicateurs-là. Et on peut prendre aussi la capacité cardio-respiratoire. Là, c'est le physiothérapeute qui parle. La vitesse de marche. Si vous regardez quelqu'un de dos, que vous ne connaissez pas. Et disons que cette personne, elle est très vêtue d'un chapeau. Vous pouvez pas identifier son âge autrement que par sa démarche. Vous allez vous faire une idée de son âge entre quelqu'un de 20 ans, 40 ans ou 95 ans. Est-ce que c'est des stéréotypes? Est-ce que c'est fondé sur la science? Oui, le patron de marche est étudié aussi par des intelligences artificielles pour pouvoir notamment identifier, et pas que ça, l'âge, la force musculaire, c'est aussi un indicateur. Et il y a des techniques maintenant qui s'appuient sur des horloges. Moi, j'aime pas trop le mot horloge parce que c'est confondant un peu. Je vous ai déjà parlé dans plusieurs chroniques. L'horloge biologique, c'est des mots semblables, hein, qui est à l'intérieur du cerveau et qui est influencé notamment par la lumière dans les noyaux suprachiasmatiques qui vont faire en sorte d'influencer, par exemple, la température corporelle et les différents cycles sur plus ou moins 24 heures qui ont lieu dans votre corps. On parle pas de ça. On parle vraiment d'un calcul mathématique. C'est selon des modèles même de calcul qui utilisent des données biologiques pour estimer votre âge. L'âge, ça peut être perçu comme une photo. Donc, je prends peu importe quel indicateur que j'aurais pris dans une prise de sang et je détermine votre âge biologique comme une photo ou ça peut être comme un film. Et le film, ça mesure votre vitesse de vieillissement. Ça peut être intéressant aussi. Parce que de savoir que si vous avez 40 ans et de savoir que vous avez 48 ans d'âge biologique, donc vous avez vieilli plus vite, mais vous êtes peut-être en train de vieillir moins vite parce que vous avez eu une épreuve physique très difficile il y a 20 ans et vous avez repris du poil de la bête et ça s'en va du bon bord. Donc, la vitesse de vieillissement, c'est intéressant aussi. Mélissa, si on pense à la maladie d'Alzheimer ou à la santé du cerveau, de savoir que le cerveau d'une personne vieillit davantage qu'une autre, j'imagine que pour les soins qu'on va offrir, c'est la même chose, Chantal, en médecine interne. J'imagine, quand on soigne quelqu'un qui a un diabète à 90 ans, c'est pas la même chose que quelqu'un qui a 40 ans, je me trompe?
2: Vous avez tout à fait raison, Denis. Faut prendre en compte l'espérance de vie en bonne santé, puis effectivement faire du sens avec tout ça pour être capable de proposer des traitements qui sont appropriés pour la personne qui est devant nous.
0: Donc, à partir d'une prise de sang...
1: fait ça? Excusez-moi, comment on fait pour avoir un test d'âge biologique?
0: Vous pouvez aller sur le web, vous allez trouver plein de compagnies qui vous proposent ça.
1: J'ai jamais vu ça.
0: Okay. Oui, je veux pas en faire la promotion aujourd'hui.
1: Je comprends, mais j'avais pas compris que c'était une tendance ou quelque chose qui se faisait régulièrement.
0: Oui, et de plus en plus.
1: Est-ce que les médecins font ça? Si je vais voir mon médecin, je peux-tu demander?
2: Non.
0: Ça m'étonnerait. Okay, ça m'étonnerait, mais je vais rebondir sur votre question. Est-ce que les médecins vont faire ça plus tard? Mm. Est-ce que les médecins vont prendre en compte l'âge biologique quand on pourra l'avoir pour déterminer un traitement? Parce qu'on revient à la question, pourquoi ça nous intéresse tant que ça, de cette science derrière l'âge biologique qui peut nous indiquer, par exemple, l'évolution du système cardiovasculaire, du système métabolique, du système pulmonaire?
2: On le fait pas à partir d'applications. On le fait un peu indirectement, par exemple, en prenant en compte vraiment la situation de la personne qui est devant nous. L'âge est un chiffre, mais c'est pas la seule chose qui nous fait décider d'un traitement ou pas. C'est vraiment l'ensemble de la condition, de l'état général, des comorbidités. C'est de ça dont on va tenir compte. Fait que quelque part, effectivement, ça rejoint votre propos, mais je connais pas encore d'application qui est très bonne à me dire exactement quel âge biologique a mon patient.
0: Et donc, j'insiste, pourquoi ça nous intéresse tant? Qui ça intéresse, en fait? Donc oui, mesurer ou prédire l'effet d'un traitement sur différents, en fonction de différents groupes d'âge biologiques plutôt que chronologiques, je pense que c'est pertinent et ça le sera probablement de plus en plus. Moi, j'ai toujours été étonné, un peu révolté de voir qu'il y avait si peu d'études sur les médicaments qui avaient été faits chez les personnes de 80 ans et plus. Bon, c'est un sujet de chronique à part entière, mais peut-être si on avait plus de discernement scientifique sur les conséquences du vieillissement sur des traitements pharmaceutiques, peut-être que ça nous permettrait d'avoir une vue plus d'ensemble plus efficace.
2: Des effets des traitements, mais des effets secondaires des traitements aussi, parce que la population à qui on s'adresse à ce moment-là, si on parle de la tranche d'âge de 80 ans et plus, elle est tout à fait pas comparable à celle des 20 ans et moins, disons.
0: Donc, on voit bien qu'une pertinence de réfléchir, de s'intéresser et de profiter d'informations scientifiques liées à l'âge biologique, mais il faut mettre absolument en parallèle aussi, Pénélope, qu'il y a des intérêts mercantiles.
2: Ben oui.
0: Jeff Bezos, le fondateur d'Amazon, propriétaire du Washington Post, j'ai vu votre tête se retourner vers moi en prononçant le prénom. Quel est le lien? Ben, il fait partie des milliardaires qui ont investi dans la recherche sur le vieillissement et la longévité. C'est peut-être pas pour rien non plus. Il y a peut-être un peu de sous à faire. Peut-être que j'extrapole, peut-être que non. Mais il y a
1: des données à vendre, là.
0: Probablement. Et il y a aussi des scientifiques crédibles, pertinents, nécessaires, qui s'intéressent aussi au vieillissement. Il y a un article qui est paru dans le magazine Nature, il y a quelques mois, et qui présente une étude, en fait, c'est une méta-analyse de 50 études qui ont été passées au crible. Plusieurs de ces horloges épigénétiques, il y a des dizaines de marqueurs, et on a aussi regardé quel est le résultat d'une intervention en fonction de l'âge biologique de la personne. Et ce que ça nous dit, c'est que les médicaments, dans cette étude-là précise, on peut pas généraliser à tout et n'importe quoi, mais les médicaments produisent des changements les plus marqués, notamment la metformine, qui est un médicament que je ne connais pas, que je n'utilise pas, mais vous, Chantal, vous connaissez bien ça. Donc, et certains traitements...
1: C'est quoi?
2: C'est un médicament qu'on donne pour le diabète, en fait. C'est pas mal notre première ligne
1: de
2: traitement.
1: Que vous mentionnez régulièrement.
0: Tout à fait. Et donc, certains traitements au centre inflammatoire et les interventions sur le mode de vie avaient aussi un effet, mais plus modeste. Et ça, c'est peut-être un élément à retenir de la chronique, c'est que notre âge biologique n'est pas coulé dans le béton. Donc, si je fume beaucoup, je prends beaucoup de nourriture ultra transformée, je fais pas d'activité physique, c'est des gros clichés, mais je change ces habitudes de vie-là, il y aura un effet sur l'âge biologique. Non, mais je sais pas si on réalise, mais c'est comme si on changeait notre date de naissance. C'est tout à fait ça. Donc, c'est quelque chose de très positif.
2: Certaines applications où c'est le visage qu'on étudie, entre une bonne nuit de sommeil et puis une journée où t'as comme
1: t'sais,
2: vraiment mal dormi.
1: Tu sais, quand ton téléphone te reconnaît pas le matin pour te débarrer, là.
2: Des fois, t'as comme 10 ans entre les deux, là.
1: Oui, c'est ça.
2: T'es la même personne.
3: Oui, puis nous, en santé mentale, c'est sûr que tous les troubles de consommation aussi, ça accélère là, le vieillissement. Ou encore, on peut parler des gens en situation d'itinérance, là, où ils peuvent avoir l'air beaucoup plus âgé que leur âge biologique.
0: Je voulais dire un mot durant ma chronique, Pénélope, je vais essayer de le dire. Photoplétismographie.
1: Bravo.
0: Qu'est-ce que c'est? Merci. C'est ces lumières que les montres intelligentes, notamment, vont envoyer sur votre poignet pendant que vous la portez. Et il y a un capteur qui mesure la lumière qui est retournée. Ça a l'air complètement anodin. Mais cette science-là évolue beaucoup et ça participe à mesurer certains éléments de votre âge biologique. Donc, cette lumière s'en va notamment sur vos vaisseaux sanguins qui sont dans votre poignet. Et la lumière qui est retournée permet à la montre de déduire, de décoder, d'interpréter de façon fiable et plus ou moins fiable dans certains contextes. Par exemple, et là, je prends un peu des raccourcis, mais la rigidité artérielle, pas seulement le pouls, pas seulement votre, comme si vous prenez votre...
1: Je comprends, oui.
0: Donc,

0: ou juste 2,4 ans de différence. Si j'ai 22 ans et on me dit que j'ai 24 ans, ça veut dire quoi? Et si j'ai 64 et on me dit que j'ai 68 ou l'inverse, est-ce que ça veut dire que donc j'ai 4 ans?
1: Est-ce que tu 4 années en meilleure santé? Parce que moi, c'est ça qui m'intéresse.
0: Ben, vous lisez dans mes pensées. Est-ce que ça veut dire que je vais vivre 4 ans
1: dans une meilleure forme ou une meilleure santé?
0: Je recommence, je m'y suis mal pris. Si, est-ce que ça veut dire que je vais vivre 4 meilleures années dans mes 4 dernières années de vie? On peut penser que oui. Parce que si j'ai 6 maladies chroniques, un
1: trouble... Moi, 4 ans de plus avec 6 maladies chroniques dans le même état, je suis pas sûr que ça nous dit grand-chose de bon, là.
0: Tout à fait, c'est ça. Donc, un âge biologique qui est plus avantageux pour la personne, donc en comparaison avec notre âge chronologique, ça veut peut-être dire ça aussi. Un âge estimé 6 ans supérieur à l'âge réel est associé à 46% de risque d'événements cardiovasculaires comme un AVC ou une crise cardiaque. 46% et 62% plus de risque de haute tension artérielle, même en tenant compte d'autres facteurs de risque. Donc, la science a bien démontré que l'enjeu et le concept d'âge biologique veut dire quelque chose, peut être intéressant. Et là, il y a des auditeurs qui nous écoutent et je leur dis ça peut être un élément qui vous motive, peut-être pour prendre soin de vous, car peut-être aussi de prendre vos médicaments que votre médecin vous a prescrit. Et donc, oui, c'est nécessaire. Et en même temps, moi, j'aimerais bien lever un drapeau rouge aussi. Est-ce que ça va participer à cette normalisation? Est-ce que ça va devenir une norme comme le poids? Hein, faudrait être formaté. Est-ce que cette normalisation de l'âge biologique, oui, il y a notre face, on a l'air vieux, on n'a pas l'air vieux, il y a tout cet enjeu-là. Est-ce qu'il va falloir aussi avoir l'air jeune par en dedans, dans notre cœur, notre foie et nos viscères et tout ça? Il y a un risque là, mais il y a une utilité vraiment grande, je trouve, sur tout ce champ de recherche qui explose, financé par des gens qui ont aussi des intérêts. Mm-hmm. Là, on l'a au bout du poignet, finalement, si on a la chance de pouvoir avoir ces objets connectés-là. Quand on s'entraîne, ça fait une différence. Chez nos patients, ces objets connectés-là peuvent être vraiment utiles.
1: Mais ce ne sont pas des outils infaillibles, il y a des erreurs.
0: Il y a des erreurs, c'est pas toujours fiable.
1: Et, surtout pour la santé, ouais.
0: On va garder l'œil sur ce sujet-là, mais je trouve que c'est un sujet qui est fascinant.
1: Intéressant, absolument. Merci beaucoup, Denis Fortier.
0: Grand plaisir.
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1: Parmi nous aujourd'hui, la docteure Mélissa Prudhomme, psychiatre, co-chef du département de psychiatrie Santé Québec Montérégie Centre. Bienvenue à nouveau parmi nous, Mélissa.
3: Merci.
1: OK, un petit psychiatrie 101 en 5 questions populaires.
3: Oui, donc on va démystifier ça aujourd'hui, tout le monde ensemble. Une des premières questions là, que les gens vont me poser quand je leur dis que je suis psychiatre, c'est quelle est la différence entre une psychiatre et une psychologue? Puis je les comprends, parce que les deux, ce sont des professionnels en santé mentale, mais leurs rôles peuvent parfois se recouper, mais être très différents à la fois. Donc une psychiatre, là, c'est un médecin, donc un spécialiste en santé mentale, qui a donc un rôle médical avant tout. OK. Donc, formé pour faire des diagnostics, offrir des plans de traitement global. Fait que moi, mon rôle, c'est de coordonner les soins avec une vue d'ensemble sur la santé mentale d'une personne en intégrant toutes les dimensions, qu'elles soient biologiques, comme la médication, par exemple, psychologiques et aussi sociales. Une psychologue, elle, c'est une spécialiste en psychologie. Donc, elle est formée pour évaluer les fonctionnements psychologiques d'une personne. Elle peut aussi poser des diagnostics, mais en clinique, là, elle va offrir spécifiquement le traitement de la psychothérapie de manière plus approfondie, mais sans gérer les autres types de traitements.
1: Donc, il n'y a pas de prescription. Elles font pas de prescription, là.
3: C'est exact. Moi, en tant que psychiatre, je suis formée pour avoir des bases en psychothérapie. Puis, il y a même certains psychiatres qui vont vraiment développer plus ce champ d'expertise-là. Mm-hmm. Mais de manière générale, les techniques psychothérapeutiques sont vraiment intégrées là, dans des soins plus larges. De manière là, super concrète, Pénélope, qu'est-ce que ça veut dire? Mettons, pendant un suivi, moi, je vais voir un patient pendant 30 minutes, mettons. Puis pour mesurer son état mental, je vais poser des questions, je vais voir s'il est stable depuis le dernier rendez-vous, je vais voir s'il y a a des stresseurs qui sont anticipés. Puis oui, saupoudrer des petites techniques, là, mettons, psychothérapeutiques de résolution de problèmes, pour dire quelque chose. Mais je vais aussi intégrer à mon rendez-vous le volet biologique. Donc, est-ce que la médication est prise, efficace, bien tolérée? Je peux l'ajuster aux besoins. Puis je vais aussi intégrer le volet social. Donc, remplir des formulaires pour des arrêts de travail, par exemple.

0: plan, qu'un psychologue ne peut pas faire.
1: Exact.
2: Et là, je vois Chantal sourire quand vous dites le mot formulaire. Je m'excuse de dévoiler.
0: Il y en a plusieurs.
2: Oui,
0: bien souvent.
1: Alors qu'un rendez-vous avec un psychologue, ça va être un 50 minutes qui va être vraiment dédié à la psychothérapie. Bon, je généralise ici, là, mais c'est pour vous donner des petites comparaisons.
0: Mais on peut avoir et médicaments, et prescriptions, et arrêt de travail, et autres formulaires aussi par le médecin. Donc, différence peut-être entre ce qu'un médecin peut faire en aide psychiatrique versus un psychiatre?
1: Parfois, ça se recoupe. Donc, en fait, il y a des médecins de famille qui vont remplir des formulaires, par exemple, à CNESST ou des arrêts de travail.
0: Ou prescrire des antidépresseurs.
1: Ou prescrire d'autres. Absolument. Okay. Donc, notre travail va se recouper.
0: Mais vous arrivez quand, vous, dans la chaîne là de la problématique, le psychiatre?
1: Le psychiatre, en fait, on peut voir des patients qui vont être référés, par exemple, par le médecin de famille. Quand la situation va devenir un petit peu plus complexe, où on va arriver à des impasses thérapeutiques, le médecin de famille peut nous demander en consultation, puis c'est à ce moment-là qu'on va l'aider. Puis nous, on va choisir, est-ce qu'on retourne le dit patient à son médecin de famille pour le reste, avec des recommandations, par exemple,
0: ou on le suit.
1: Parce que l'État le nécessite.
0: Si on arrive à l'urgence en psychose ou en pensée suicidaire, on va être vu par un psychiatre?
1: On va être d'abord vu par l'urgentologue. Oui. Et l'urgentologue va décider si ça mérite ou non une consultation en psychiatrie. C'est là qu'on intervient.
0: OK. On peut aussi référer à un psychologue en urgence? Ou ça va être surtout un psychiatre?
1: En fait, il n'y a pas de psychologue à l'urgence.
0: Okay.
1: Ça va être vraiment là, des soins là, différents, plus en externe.
0: OK, d'accord. Excusez-moi, j'ai débordé des 5 questions de base. J'en ai ajouté 5 d'une shot.
3: Oui, il y a un éléphant dans la pièce. Hein, psychologues œuvrent beaucoup plus en privé, alors que les psychiatres font partie du système de soins publics.
0: C'est ça, parce qu'on peut pas chercher un psychiatre dans notre quartier comme on peut le faire quand on va sur le site de l'ordre des psychologues. OK, d'accord.
1: Il y a certains psychiatres qui vont travailler au privé, puis il y a aussi, moi je travaille avec des psychologues dans la clinique en deuxième ligne aussi. Donc les deux se font, mais généralement, Louis, docteur Vallée, bonne intervention. Une autre question qui m'est fréquemment posée, surtout par mes patients, celle-là, c'est comment on peut être sûr de nos diagnostics en psychiatrie si on peut pas faire de tests pour les confirmer ou les prouver? Ben effectivement, ce que les gens connaissent de la médecine, c'est ça. C'est qu'on peut faire des examens, puis avec les résultats, on va dire, ben oui, vous avez le diabète, par exemple. Ben la psychiatrie, c'est différent. On sait qu'il existe des mécanismes biologiques, cérébraux, qui est impliqués dans les troubles psychiatriques, mais on n'a pas là une prise de sang ou une imagerie cérébrale qu'on peut faire, puis là, diagnostiquer une dépression ou un trouble bipolaire, par exemple. Ce sont des diagnostics qui sont cliniques. Ça veut dire qu'on va se fier sur des présentations, des symptômes, des chronologies, des histoires collatérales. Donc, on va aller chercher les observations des proches. Puis tout ça, ça va créer des tableaux cliniques que nous, on est formés à reconnaître. Puis on va poser des diagnostics en fonction de critères établis, étudiés. On utilise majoritairement le guide de classification du manuel diagnostique et statistique des troubles mentaux. On est rendu à sa 5e version révisée. Le DSM-5-TR, tout à fait, Pénélope. Donc, quand on va faire des investigations, là, nous, c'est vraiment pour éliminer des causes physiques qui pourraient être créées ou exacerbées.
0: Mais vous pourriez, par exemple, vouloir fouiller avec un IRM l'état du cerveau pour être sûr que c'est un trouble de santé mentale et non pas une tumeur, par exemple.
1: Donc, c'est ça, d'éliminer des causes physiques qui pourrait mimer des tableaux psychiatriques, tout à fait. Un autre exemple, c'est qu'on peut faire des prises de sang pour mesurer la glande thyroïde. Parce que si on sait que si on a des problèmes au niveau de la glande thyroïde, ça peut créer de l'anxiété notamment. Puis on va ratisser plus large dans les tests quand les tableaux sont atypiques ou si ça répond pas à nos traitements usuels.
0: Okay.
1: Puis même des fois, on peut même demander à nos amis les internistes de nous aider avec des causes vraiment plus rares. Puis quand on trouve rien, ben on conclut que c'est un trouble psychiatrique primaire et non secondaire à une autre condition médicale.
2: Donc, si je comprends bien, ces tests-là, entre guillemets, plus médicaux, là, c'est des tests qui vous aident à exclure des choses. Et pour ce qui est de vos diagnostics en psychiatrie, ben, c'est clinique.
1: Tout à fait.
3: C'est pas exclusif à la psychiatrie, ceci dit. Il existe des diagnostics cliniques en santé physique également. On parlait de la fibromyalgie, par exemple, il y a quelques semaines. Ben, c'est un bel exemple où, effectivement, il n'y a pas de prise de sang qui vient de définir de façon formelle.
0: On y va par élimination.
3: On y va un peu par élimination, puis ça nous permet d'arriver. Donc, c'est pas exclusif, mais c'est la raison pour laquelle ça fait partie des diagnostics de la médecine.
1: Juste. Puis ça, faut l'expliquer, parce que les gens ont des questions par rapport à ça. Ce qui ajoute à la complexité de notre travail en psychiatrie, c'est que les

0: diagnostics peuvent évoluer au fil du temps, selon bon, plusieurs facteurs, les habitudes de vie, les stresseurs vécus par la personne, ou encore sa simple génétique. Hein. Fait qu'on peut avoir besoin de temps pour confirmer nos impressions diagnostiques en psychiatrie. Puis, ce qui est rassurant là-dedans, par contre, c'est que les traitements sont symptomatiques. Ça veut dire que même si le diagnostic, lui, peut changer au fil du temps, on va traiter les symptômes qui créent de la souffrance dans le ici et maintenant. Puis, évidemment, on va offrir un suivi hein, pour mesurer l'évolution du tableau. Puis ça peut être beau parce qu'on peut travailler ensemble, patients et médecins, et évoluer à travers le temps et la maladie.
1: Docteur Mélissa Prudhomme, on va y aller rondement pour les trois autres points. Pourquoi on donne parfois des médicaments puis parfois non?
0: En fait, on va se baser sur des diagnostics. Principalement, il y a des diagnostics qui se traitent avec des médicaments et d'autres non. On va se fier aussi aux essais antérieurs. La préférence de la personne aussi, hein, des fois, parce qu'il y a des gens qui préfèrent aller rapidement vers la médication, alors que d'autres, c'est vraiment en dernier recours. Puis, ben, malheureusement, pour certaines personnes, on peut parler de traitement à vie. Puis ça, le travail du psychiatre dans ce temps-là, c'est vraiment d'accompagner nos patients à apprendre à vivre avec les symptômes. C'est pas juste de donner le traitement, mais de partager aussi la charge mentale vécue. Je sais pas si vous avez écouté la série Empathie, qui est vraiment une belle série. Moi, j'essaie d'être créative dans mes approches. Puis moi, j'ai beaucoup aimé la scène où elle mangeait une soupe avec un patient dans le corridor. Oui. Je peux vous assurer que c'est quelque chose que j'ai déjà fait. Donc, ça m'a plu de voir ça parce que la psychiatrie, c'est plus que des médicaments ou non. C'est aussi des petits moments.
1: Parce qu'il voulait pas sortir de sa chambre puis trouver une façon de le faire passer le palier avec de la soupe qu'il aime bien. Puis oui, c'était créatif.
0: Tout à fait, tout à fait.
1: Si j'ai une dépression, est-ce que je dois absolument avoir un ou une psychiatre?
0: Non, pas nécessairement. La santé mentale, elle est divisée en ce qu'on appelle des premières, deuxième et troisième lignes. Grosso modo, la première ligne, c'est les soins offerts par les médecins de famille ou les autres professionnels qui sont en CLSC ou en GMF. Alors que moi, je me situe en deuxième ligne. Ça, c'est vraiment les cliniques plus spécialisées en psychiatrie. La troisième ligne, ça, c'est les soins ultra spécialisés. Mmh. Donc, les gens vont y être référés par des psychiatres comme moi en deuxième ligne. Ce qu'il faut retenir, c'est que notre système est construit par étapes, puis les patients vont être orientés vers les bons services selon leurs besoins. Puis évidemment, on s'adapte parce que, comme vous le savez, il y a plusieurs personnes qui n'ont pas de médecin de famille. Mm-hmm. Donc, il va arriver que moi, je vais prendre en charge quelqu'un qui a un trouble dépressif léger à modéré, mettons. Mais faute d'autres options, oui, de temps
2: il va même arriver parfois que ce soit l'interniste qui prenne en charge un petit trouble dépressif pas trop sévère.
1: C'est ça.
2: Parce qu'on est habitué à le faire, mais à ce moment-là, on va référer souvent plus rapidement.
1: Des dépressions qui reviennent, là, 2-3 dépressions de suite, traitées, tout ça. Et je pense qu'on peut, le médecin peut demander alors à un collègue psychiatre, une collègue psychiatre d'évaluer pour voir.
0: Tout à fait. Puis quand c'est des troubles qui sont récidivants, là, tu sais, on va être beaucoup plus actif dans la prise en charge, là. Tout à fait bon point. Puis finalement, ben, la grande question qui fait peur, si je vois une psychiatre, est-ce qu'on va m'enfermer? La psychiatrie, là, c'est encore stigmatisé.
1: Vous voyez, cette peur-là, elle est présente sur le terrain?
0: Bien sûr.
1: Okay.
0: Bien sûr. Puis ce qu'il faut se rappeler là, c'est qu'une évaluation en psychiatrie, ça sert à comprendre le portrait global de la santé mentale d'une personne, les facteurs qui contribuent à sa souffrance et de l'orienter vers les bons services. Il y a vraiment plusieurs contextes où on peut rencontrer une psychiatre. Par exemple, je peux voir une patiente qui a été référée par son médecin de famille là justement pour une évaluation ponctuelle pour préciser le diagnostic puis faire des recommandations de traitement en rendez-vous en clinique externe. On appelle. Fait que je vais rencontrer, mettons, la personne pendant 2 heures, mettons, puis je vais faire un rapport détaillé au médecin de famille avec mes recommandations qui va continuer le suivi par la suite en première ligne. En clinique externe, c'est aussi là que je vois, moi, mes patients suivis là, de deuxième ligne.
1: J'ai une question parce qu'il y a je connais des gens qui sont en psychanalyse avec des psychiatres.
0: Oui.
1: J'en connais qui sont en psychanalyse avec des psychologues.
0: Oui.
1: Qu'est-ce qui fait qu'à un moment donné, même sans médication, c'est le psychiatre qu'on va consulter une fois par semaine, puis pour d'autres, c'est un psychologue?
0: Comme je vous disais un peu plus tôt, il y a vraiment des psychiatres là, qui vont développer un champ d'expertise en psychothérapie, puis ça va être ça qu'ils vont vouloir faire de leur pratique.
1: Mais comment sont arrivés à un psychiatre, ces gens-là? Est-ce qu'il a absolument fallu que ça passe par un soin plus médicalisé d'abord? pour les amener là?
0: Oui et non. Okay. Tu sais, dans le sens qu'il y a des psychiatres qu'on peut rencontrer là, justement au privé, comme okay. un psychologue. Là. Okay.

0: Oui, d'accord.
1: Oui, Denis.
2: J'ai une curiosité, en fait, un intérêt. Vous avez évoqué le mot social, l'aspect social de votre travail, de vos interventions. Puis peut-être que je me trompe, mais en psychiatrie particulièrement, il me semble que c'est d'autant plus déterminant. Et quand vous avez un cas qui est plus difficile, j'imagine que c'est inévitablement la famille, les proches sont impliqués avec quelqu'un qui a un problème psychiatrique. Comment ça se négocie, ça, dans la vraie vie, pour maintenir, pour miser sur ce contact-là avec la famille, les proches, l'entourage?
1: Excellente question. On aime beaucoup ça quand il y a des proches qui sont là. Malheureusement, il y a certains patients qui viennent seuls ou qui n'ont pas nécessairement cette chance-là d'avoir un bon soutien. Mais quand c'est possible, on les invite. Ça prend évidemment le consentement de la personne d'abord, mais on peut travailler avec les familles.
0: Et terminons sur cette idée de « j'ai peur, on va m'enfermer ». Dans quel cas est-ce que ça arrive?
1: Ben, en fait, un des contextes là, très particuliers, c'est l'urgence. Donc, on peut voir des gens là qui sont dans toutes sortes de situations, soit au bout de leurs ressources ou encore en situation de crise, comme en décompensation, crise suicidaire, intoxication aiguë aux substances. Puis quand l'état mental est suffisamment altéré, ben oui, on peut proposer à la personne de rester à l'hôpital un 24, 48, 72 heures, le temps que la crise se résorbe. Mais on essaie le plus possible d'arrimer des services en communauté pour éviter les séjours intra-hospitaliers. Mais si une hospitalisation là, va rester nécessaire. Par exemple, si un patient qui a arrêté la médication que je lui prescris pour de la schizophrénie, puis qui pense qu'il va être empoisonné, donc il mange plus, il sort plus de chez eux, il est complètement paranoïaque, ben à ce moment-là, oui, on va procéder à une hospitalisation plus prolongée. Mais une chose est certaine.
0: Avec son consentement.
1: En fait, oui et non.
0: Ben, c'est ça, parce qu'il y a une nouvelle loi là, qui a passé où est-ce que l'entourage...
1: En fait, c'est ça. C'est que ça pourrait faire là, l'objet là, d'une toute autre chronique à part entière, pardonnez-moi. Mais une hospitalisation volontaire, là, c'est quelque chose qui est rare, mais qui est encadré par la loi. Ça prend une dangerosité pour la personne ou pour autrui, ce qui est essentiellement là, pas le cas quand on voit la plupart de nos patients, là, en fait.
0: Exact.
1: Fait que non, voir une psychiatre, ça ne veut pas dire qu'on va m'enfermer. Ce sont des choses qui sont vraiment là, régies par la loi, et puis ça prend des circonstances là, particulières.
0: Hey, on en avait-tu des choses à démystifier sur la psychiatrie? Et ça a été magnifiquement fait. Docteur Mélissa Prudhomme, je rappelle, vous êtes psychiatre, co-chef du département de psychiatrie Santé Québec, Montérégie-Centre. Merci d'être avec nous aujourd'hui.
1: Merci, Pénélope.
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0: Docteur Chantal Vallée, quand on parle de médecine spécialisée, la question c'est augmenter l'offre, augmente aussi la demande?
4: En fait, c'est la question qu'il faut se poser, puis se demander si on voit le problème, en fait, de la bonne façon, du bon angle. Je reviens donc sur la brève du 8 septembre dernier, où j'avais utilisé une métaphore de trafic pour illustrer le propos. Donc, je vous pose la question d'entrée de jeu. Élargir les autoroutes, est-ce que ça réduit la congestion routière?
0: Moi, je suis un peu niaiseuse, je vais dire oui.
4: Je vis sur le bord de l'autoroute 20, qui s'élargit progressivement à la hauteur entre Saint-Bruno
0: et
4: Mont-Saint-Laurent.
0: Parce que ça dépend. Si la vente des voitures continue à augmenter, ça changera pas grand-chose.
4: En fait, c'est ça. C'est souvent ça qui est le point d'ancrage. Donc, ça dépend beaucoup de l'offre et de l'augmentation de l'utilisation par la suite. Donc, de l'augmentation de la demande. Donc, un petit rappel des statistiques, simplement, avant d'entrer vraiment dans le vif du sujet de la métaphore. Hein. Au Québec, on dit qu'il y a 900 000 personnes, à peu près, en attente d'un rendez-vous pour voir un médecin spécialiste. Au 13 décembre 2025, plus de 65% de ces rendez-vous étaient hors délai, selon la codification de priorité du CRDS, hein, qui est le Centre de répartition des demandes de consultation en médecine spécialisée. Ça veut dire qu'on attribue une priorité A quand c'est une urgence, ce qu'on voit à peu près pas parce que la vraie porte d'entrée, c'est vraiment l'urgence, normalement. Une priorité B doit être vue en quelques jours, une priorité C en moins d'un mois, une priorité D en moins de 3 mois. Pardon. Puis une priorité E qui peut attendre un peu plus longtemps. Donc, 65% des attentes de ces 900 000 personnes-là étaient hors délai spécifié. Quand on compare avec le Canada, en fait, les données qu'on a au Canada en 2024, on sait qu'il y a 10,9 millions de Canadiens qui ont eu un rendez-vous en médecine spécialisée. Ça représente concrètement un tiers des Canadiens de 18 ans et plus. Donc, 90% ont été référés par un médecin de famille ou une IPS et 11% s'étaient référés d'eux-mêmes auprès du médecin spécialiste.
0: C'est pas 10,9 millions de rendez-vous, c'est 10,9 millions de Canadiens et Canadiennes
4: qui ont eu un rendez-vous en médecine.

0: médecine spécialisée. Okay. Donc, c'est 10,9 millions de Canadiens qui ont eu un rendez-vous à un moment donné pendant l'année 2024. Donc, de ces 80, de ces 10,9 millions-là, 35 % ont déclaré avoir attendu moins de un mois, ce qui correspond à notre priorité BC. 30 % dans un délai de 1 à 3 mois, ce qui contribue à, ce qui corrèle avec notre priorité D. Et 34 % ont attendu plus de 3 mois. Ceci dit, quand je compare ce que je viens de vous dire au Québec et au Canada, c'est difficile. Là. Je compare des choses qui sont différentes avec ce que je viens de vous donner. Donc, si je compare des pommes avec des pommes, 900 000 Québécois, ben ça représente 12 % de la population adulte du Québec. Donc, une personne sur 8. On parlait tantôt d'une personne sur 3 qui ont eu un rendez-vous. On estime que seulement 20 % des rendez-vous en médecine spécialisée transigent par le CRDS. Ça veut dire qu'il y a du monde qui ont accès à des rendez-vous autrement que par ce portail de rendez-vous-là, soit par la salle d'urgence, soit à la suite d'une hospitalisation, soit par une consultation émise par des voies qui contournent un peu cette voie principale-là qui est le CRDS. Et ce qu'on ne sait pas, c'est le nombre total de rendez-vous donnés par les CRDS au Québec. C'est impossible de trouver cette donnée-là dans nos registres de santé. Donc, c'est très difficile de nous comparer statistiquement Québec-Canada en fonction de ce que je viens de vous donner. Je reviens à ma métaphore autoroutière. Est-ce que d'augmenter le nombre de voies sur les autoroutes contribue à réduire ou bien à augmenter le trafic? De belles routes pavées, est-ce que ça incite pas plus à utiliser la voiture solo? En fait, quand on regarde les données américaines, et ça, c'est un sondage qui a été réalisé en 2025 dans 15 grandes régions métropolitaines aux États-Unis. Mais il y a des choses qu'il faut savoir, là, puis qu'il faut mettre d'entrée de jeu. Aux États-Unis, les gens payent pour leurs consultations, hein. C'est pas un système public du tout. Il y a une minorité de patients qui ont accès à une certaine aide financière pour leurs consultations en médecine spécialisée. Mais la très grande majorité vont payer de leur poche. Ce qu'on sait, c'est qu'il y a une augmentation quand on compare le nombre de rendez-vous donnés dans ces 15 grandes régions métropolitaines-là. Il y a une augmentation de 20 % de l'attente depuis 2022. Puis quand je compare à 2004, ben, c'est 48 % de l'attente en 2025 par rapport à 2004, qui attendent en plus.
1: Juste pour être sûr que je suis pas perdu, là. Ouais. Juste pour résumer, là. Est-ce qu'on peut dire que ça s'en va toujours du mauvais bord?
0: C'est exactement ça. Ça veut dire que les gens attendent de plus en plus.
1: Ouais.
0: Qu'on regarde dans un régime public, qu'on regarde dans un régime privé. Donc, ces données-là se basent sur 6 spécialités dans ces 15 grandes régions urbaines-là. Cardiologie, dermatologie, gynéco-obstétrique, orthopédie sont celles qui ont été le mieux étudiées. Puis ce qu'on remarque, c'est qu'il y a quand même une évolution. C'est-à-dire que plus il y a de médecins spécialistes concentrés dans une région urbaine, ben plus il y a l'air d'avoir un peu plus d'attente dans cette région-là pour cette spécialité-là. C'est ça qu'on est capable de tirer. C'est pas des chiffres qui sont extraordinairement élevés, mais c'est une tendance qui démontre que quand j'augmente l'offre, ben inévitablement, j'augmente la demande, puis j'augmente donc un peu le temps d'attente. Est-ce que c'est étrange? Ben, on peut penser que le fait d'avoir sur nos autoroutes plus larges, à plus de voies, une certaine facilité à rouler un peu plus vite, puis à réduire peut-être même un peu les émissions de gaz à effet de serre puis de carbone. Si les voitures passent plus vite, il y a moins d'accumulation, font moins de surplace, ben normalement ça devrait aider à la fois le trafic et l'environnement.
1: Ça me fait penser, si je peux me permettre, Chantal, quand j'étais dans un hôpital pas psychiatrique mais pédiatrique, et j'étais en obstétrique, et il y avait souvent des postes de physio qui étaient pas comblés, il y avait pas de physio en obstétrique, ben les médecins référaient pas et les médecins ne référaient pas non plus. On parle d'une grossesse qui dure en général 9 mois, quand le délai était de 7 mois, les médecins ne référaient pas non plus. Donc quand il y avait un physio ou deux physios, il y avait plus de requêtes et plus de temps d'attente.
0: Exactement. En fait, ça démontre exactement ce qu'il faut savoir. Le postulat pour que ça ne change pas sur nos autoroutes, ben c'est que le nombre de voitures n'augmente pas. Si j'augmente les voies, si j'augmente la largeur des voies, la largeur des autoroutes, et j'augmente pas le nombre de voitures, c'est vrai que le trafic va être plus facile, va réduire un peu. Mais si j'ai un incitatif à utiliser ma voiture parce que le temps de transit diminue, ben je vais la prendre, ma voiture. Puis je vais contribuer à embourber un peu le système. Mais c'est un peu ça qui arrive avec les soins de santé. S'il y a plus de spécialistes dans une région, le seuil de référence, vous l'avez mentionné, Denis, devient un peu plus bas. On peut utiliser ce temps-là pour faire de la clinique de réduction de risque. Par exemple, si on parle l'exemple des cardiologues, ben si je suis disponible et que j'ai pas de demande, ben je vais créer de la clinique d'hypertension, de troubles de lipides, je vais m'occuper. je vais devenir intéressante. On va

0: me référer des patients. Donc, ça va générer de la demande. La facilité de référence devient plus simple à ce moment-là et ça augmente donc le temps d'attente.
1: Mais on n'a pas... Je connais rien là, mais est-ce qu'on n'a pas plus de problèmes aujourd'hui en 2026 qui demandent plus de spécialistes, puis c'est ça le problème?
0: Tout à fait. C'est un facteur contribuant qui est absolument important. Le vieillissement de la population, le nombre de maladies chroniques que nous diagnostiquons et que nous traitons efficacement.
1: Mais des cancers dans 25, 30, 35 ans, il y en a là par la pelletée là.
0: Exactement. Donc c'est vrai que l'état de santé de la population a changé. L'âge de la population a changé également. On vit beaucoup plus vieux maintenant qu'on vivait vieux
1: il y a
0: 20, 25, 30 ans.
1: Oui, mais aussi de l'obésité beaucoup plus jeune. Je ne vais pas tout mettre sur le dos du vieillissement non plus. Là.
0: Non, mais c'est un facteur.
1: Vous avez raison,
0: les habitudes de vie ont changé. Le fait de s'être éloigné...
1: Le diabète chez les jeunes, vous le savez.
0: Exactement. Oui, mais... Le fait de s'être éloigné du travail, d'utiliser la voiture, d'avoir moins recours au vélo, à la marche.
2: Non, je comprends, mais ça explique pas le fait que quand il y a plus de médecins spécialistes dans une région.
1: Oui, mais si les demandes augmentent pour les médecins spécialistes, on va en mettre plus. Si dans le temps, là, sur 10 personnes dans une région, il n'y en avait pas un qui avait besoin, mais si maintenant il y en a 7 qui ont besoin de voir un spécialiste, ça va tout être rempli, là, les cases de ces spécialistes-là.
0: Mais ça fait exactement le point de ce que je veux avancer, c'est-à-dire que ce n'est pas si simple que de dire on va augmenter le nombre de médecins pour que les temps d'attente diminuent. Ça va au-delà de ça. C'est un facteur parmi plein d'autres facteurs que nous devons absolument adresser si nous voulons effectivement améliorer l'efficacité du système de santé. Pour réduire les temps d'attente, il faut augmenter les ressources en amont de la référence.
3: Autrement dit, tous les postes qu'on ouvre, tous les services qu'on ouvre vont se combler.
0: Exactement. La nature a horreur du vide.
3: Tout à fait.
0: Ouvrez des lits dans un corridor d'hôpital, ils se rempliront vitesse grand V. Facile de même.
3: Puis on le voit en santé mentale, on ouvre des lits, ils se comblent. On ouvre des programmes de lits à domicile, ils se comblent.
1: Mais tous ces gens-là ont vraiment besoin d'être dans ces services-là. Là. Ils sont pas en trop, ces services-là.
0: Pour la très grande majorité, tout à fait. Mais il y a des choses qu'on pourrait faire autrement pour gagner en efficience et en efficacité. Et c'est là-dessus qu'il faut réfléchir. Okay. Donc, je disais, pour réduire le temps d'attente, bien, augmenter les ressources en amont de la référence, ça va aider. Ça passe par l'éducation des soignants en première ligne, des soignants médecins de famille, mais aussi IPS, autres professionnels qui vont référer, qui vont contribuer à avoir ces patients-là en première ligne. Ça passe par des dossiers électroniques performants, qui se parlent entre eux, des algorithmes de traitement qui simplifient un peu parfois la prise en charge de choses fréquentes, communes. Ça passe par favoriser la participation de praticiens en soins avancés puis la pratique en équipe. Ça ne devrait pas reposer toujours que sur le médecin. Ça devrait faire partie d'une communauté de pratique. Mm-hmm. Ça peut reposer, par exemple, sur l'instauration de consultations de groupe. Hein, je prends l'exemple de nos cliniques de diabète où, des fois, il y a des groupes de patients là, qui voient à la fois l'infirmière spécialisée, la nutritionniste, le kinésiologue, le médecin spécialiste en groupe pour partager certaines expériences. Uh-huh. C'est pas nécessaire que chaque spécialiste voit chaque patient individuellement parfois.
2: Ça, c'est un bon point. Est-ce qu'il y a de la résistance dans les milieux hospitaliers pour aborder ces approches-là de groupe?
0: C'est pas toujours facile parce que c'est pas toujours facile non plus dans la perspective du patient lui veut son soin pour lui-même.
1: Puis les horaires, là, mettre 8 horaires de monde en même temps, c'est pas toujours simple aussi, mais ça fait partie des solutions, clairement. Là.
0: Exactement. Parmi les autres pistes de réflexion, il faut penser revoir le mode de rémunération des médecins. Je vous l'ai dit, je suis partie de données américaines. Hein, aux États-Unis, on suggère que le coût de la visite chez le spécialiste soit plus élevé que le coût de la visite chez le médecin de famille pour encourager d'abord le patient à voir son médecin de famille ou même favoriser la fin des paiements pour les suivis de maladies chroniques auprès du médecin de famille ou de l'IPS parce que ça pourrait simplifier puis libérer un peu de temps en médecine spécialisée. L'absence de ticket modérateur...
1: Ça va coûter plus cher?
0: Ça pourrait coûter plus cher, effectivement. Ben, au Québec, c'est un peu différent. Au Québec, au Canada, actuellement, on a une absence de ticket modérateur. Donc, on peut penser que ça puisse favoriser effectivement le recours facile.
1: Les médecins spécialistes sont payés plus.
0: Oui.
1: Donc, forcément, la rémunération, ça va coûter à l'État.
0: C'est tout. On ne rentrera pas là-dedans, là, parce que c'est une enveloppe qui se dissipe.
1: Mais ils sont mieux rémunérés, les médecins spécialistes.
0: En partie, oui. Okay. C'est sûr. Mais c'est pour ça qu'il faut repenser. Parce qu'effectivement, il y a des désavantages du paiement à l'acte, mais il y a aussi des avantages où le nombre d'actes favorise le débit, donc devrait favoriser l'écoulement plus rapide de la liste d'attente. Fait que, c'est pour ça que je vous dis, la facturation à l'acte, c'est tout un autre sujet. Mais je pense qu'il on,

0: de façon bien honnête, on doit s'y pencher, là. Faut aussi outiller nos patients, hein. La gestion des rendez-vous pour réduire les non-venus, éviter les cases vides dans l'horaire, qui augmentent les délais d'attente. L'éducation, qui se souvient des cours de FPS au secondaire. Tout symptôme n'est pas nécessairement médical et ne nécessite pas une consultation. Hein. FPS, c'était formation professionnelle et sociale dans laquelle on discutait, entre autres, de certains enjeux de santé. Mes grands adolescents, adultes maintenant, ont pas eu accès à ça. C'est beaucoup moins facile, je trouve, de s'y retrouver pour nos jeunes. Mmh. Utiliser l'intelligence artificielle, pas tant pour remplacer le médecin que pour permettre de mieux orienter aussi, des fois, auprès des patients, ça pourrait être intéressant.
1: Par les médecins.
0: Par les médecins, oui. Mais aussi parfois même par les patients. Okay. D'avoir un certain accès à des ressources validées, étudiées, qui sont robustes sur le plan scientifique. Donc, il n'y a pas de solution parfaite. Hein. Faut repenser le mode de soin, revoir nos indicateurs, favoriser le travail en équipe, puis cesser de dénigrer le travail de la première ligne. Ça, je pense que c'est vraiment un enjeu extrêmement important.
1: Très important. Merci beaucoup, Dr. Vallée, pour ça. On passe rapidement au bref. Denis Fortier, l'Ukraine deviendra-t-elle le leader mondial des prothèses?
2: Oui, c'est un article qui est paru dans Slate. La physiothérapie a été beaucoup avancée par les guerres, malheureusement, notamment les amputés. Alors, c'est ce qui se passe en Ukraine. Oui, l'Ukraine est en train de devenir un leader mondial en prothèses. Environ 24 000 amputés. Amputation entre 2021 et 2025, c'est quand même beaucoup. J'ai vu sur le web, en préparant cette brève-là, un reportage de Global News d'il y a 3 ans sur un centre de victimes de la guerre qui n'appelle pas ça, qui est pas appelé comme ça, mais un centre de super-humains, d'hommes et de femmes bioniques. Et c'est un reportage qui est inspirant. Et il y a d'autres centres qui ont ouvert, un en juillet 2026, à Odessa notamment. Et donc, c'est un aspect positif. Si on peut dire ça comme ça, cette expertise-là en capteurs, en fabrication 3D, en prothèses de genoux avec l'intelligence artificielle. Et donc, je trouve qu'on n'aborde pas souvent ce sujet-là, mais d'un point de vue de réadaptation, ils sont devenus des leaders.
1: D'accord, merci Denis pour ça. Docteur Prud'homme, une nouvelle unité pour affronter la crise à l'hôpital Notre-Dame.
3: Oui, exact. Donc, l'hôpital Notre-Dame à Montréal a ouvert une unité de 20 lits pour les patients qui souffrent de troubles de santé mentale, mais qui peuvent pas quitter l'hôpital faute d'hébergement. Tantôt, je vous disais qu'on gardait pas les gens à l'hôpital plus longtemps qu'il ne le fallait. Mais des fois, on veut leur donner congé parce qu'ils sont stables, mais on ne peut pas faute de place où aller. Donc, la crise du logement, là, elle affecte directement notre patientèle en psychiatrie. Puis, il y a un manque criant de ressources d'hébergement en santé mentale. Puis ça fait qu'on déborde à l'urgence. Puis, des hôpitaux qui débordent, ben c'est pas une bonne nouvelle pour personne. Fait qu'il faut être sensibilisé là vraiment aux enjeux sociaux qui ont un impact direct sur nos soins.
1: On en apprend toujours sur les succès d'années de toutes sortes d'affaires. Hein, dans la nourriture, on veut se débarrasser de quelque chose, on met quelque chose d'autre, puis là, oups, on se rend compte que c'est peut-être pas l'idéal, notamment cette alternative au sucre.
0: L'exylitol, hein, ou qu'on appelle aussi le sucre de bouleau, mais qui est aussi composé à partir du maïs. En fait, c'est une étude publiée en Europe qui démontre que ça augmenterait le risque de 50% de crise cardiaque, donc d'infarctus et d'accident cérébrovasculaire. L'exylitol, c'est utilisé dans les gommes, les bonbons sans sucre, mais aussi dans les dentifrices et les rince-bouches, parce que ça a des propriétés qui sont anti-caries. C'est une solution de rechange naturelle, là, parce que ça vient vraiment du bouleau ou du maïs, là, donc au sucre. C'est une étude là, qui a regardé, en fait, 17 000 patients pendant 30 ans puis qui a dosé, en fait, les concentrations de xylitol. Fait, quand on compare ceux qui ont la plus grande concentration par rapport à ceux qui en ont vraiment moins, ben il y a l'air d'avoir effectivement un certain signal d'augmentation du risque cardiovasculaire. Faut faire attention, par exemple, de pas diaboliser les choses. Hein. Le mieux, c'est vraiment de manger des fruits, des légumes. C'est vrai, là, la diète méditerranéenne. Mais chez nos patients diabétiques, le risque est quand même très, très important d'accidents cardiovasculaires et cérébrovasculaires. Le xylitol peut quand même avoir probablement un certain effet. Puis on peut penser que chez les diabétiques, il y a aussi plus de consommation de succès d'année du sucre, justement, pour cette espèce d'effet sucrant là, qu'on va retrouver. Fait qu'il y a des choses à prendre en considération, mais ça fait partie des choses qu'il faut considérer, c'est bien certain.
1: Mais qu'est-ce qu'on a appris des choses pendant 7 heures? Ça n'a aucun sens comme tous les mardis. D'ailleurs, on se sent bien, bien privilégié de pouvoir participer à notre littératie en santé grâce à vous trois et à ceux et celles qui se succèdent à ce micro et qui viennent compléter parfois le trio santé, comme c'était le cas aujourd'hui de la docteure Mélissa Prud'homme, qui, je le rappelle, est psychiatre, co-chef du département de psychiatrie Santé Québec Montérégie Centre. Il y avait aussi le Denis Fortier, physiothérapeute thérapeute et la docteure Chantal Vallée, spécialiste en médecine interne à l'hôpital Charlemagne. Merci beaucoup à vous trois.
2: Grand plaisir.
3: Merci Pénélope.
1: Bonjour Alec.
4: Bonjour Pénélope.
1: Là, je vois plein de choses sur mes écrans. Qu'est-ce qu'il y aura dans une demi-heure?
4: Ah, il y aura notre...

0: Entretien avec Éric Duhaime. On poursuit, nous, notre série de grands entretiens avec les chefs. Hier, c'était Rouba Ghazal, Éric Duhaime aujourd'hui, Charles Milliard demain. Bref, on va revenir sur ces nouveaux sondages encore, mais également sur certaines de ces politiques là qui passent pas inaperçues sur la manière dont il veut couper dans l'État, sa vision du logement aussi et de l'itinérance. Bref, on a plusieurs sujets à aborder avec lui. Mm-hmm. Vers midi 10, on va parler aussi de ses prêts usuraires à 200% de taux d'intérêt, même si c'est illégal. Notre collègue de la facture, Natacha McDonald-Dupuis, s'est penché là-dessus. Puis on va faire un petit jasette avec Caroline Couache aussi, début de la campagne de vaccination. Est-ce que c'est encore utile
1: de se faire
0: vacciner? Grippe, COVID. Là, maintenant, tout ça est payant. Il n'y a plus de vaccins gratuits. Alors, on va s'entretenir avec elle pendant l'émission.
1: On vous écoute dans une demi-heure, Alec.
0: Merci beaucoup.
1: Bon midi info. Voici les informations s'en viennent. On se retrouve de l'autre côté. À tout de suite.

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3: Il est 11h. Bonjour, mesdames, messieurs. Ici Lucas Jacques à Ottawa. Voici les informations. D'abord, aux États-Unis.
4: America is back and our country is stronger today than ever before.
3: Vous l'avez reconnu, Donald Trump a commencé par vanter son bilan lors de son discours devant l'Assemblée générale de l'ONU qui s'est ouverte ce matin à New York. Selon le président américain, les États-Unis sont plus puissants que jamais, plus riches et plus sécuritaires grâce à ses politiques, parlant même d'un âge d'or. Il a aussi tenté de justifier sa guerre contre l'Iran en affirmant que c'est Téhéran qui refuse de conclure la paix, tout en lui tendant la main pour en arriver à une entente. Et justement, à l'Assemblée générale des Nations Unies, le chef de l'ONU, Antonio Guterres, évoque le spectre d'un nettoyage ethnique en Cisjordanie occupée. Cette déclaration survient un an après que plusieurs États, dont le Canada et la France, ont officiellement reconnu l'État de Palestine. Un geste politique symbolique qui a néanmoins amené une détérioration des relations entre la France et l'État d'Israël, comme l'explique Thibault Lefebvre.
5: Il y a un an, Israël menaçait déjà par la voix de son ancienne vice-ministre aux Affaires étrangères de fermer le consulat de France à Jérusalem.
6: Vous allez le fermer, le consulat de France ?
7: C'est sur la table du Premier ministre et moi j'espère que oui.
5: Et Paris se préparait donc au pire, avec notamment la mobilisation discrète de gendarmes supplémentaires du GIGN prêts à intervenir à tout moment. Nicolas Cassianides, l'ancien consul général de France à Jérusalem.
8: Il y a eu différents types de menaces. Il y a un certain nombre d'expressions, notamment sur les réseaux sociaux. Donc c'est un moment d'inquiétude. Disons que voilà, nos archives sont très bien rangées.
5: Un an après, le consulat est toujours ouvert. Nicolas Cassianides a été au bout de son mandat, qui s'est achevé cet été, comme celui de l'ancien ambassadeur de France à Tel Aviv, Frédéric Journès. Mais les relations franco-israéliennes n'ont jamais été aussi détestables.
9: Les choses sont très abîmées avec Israël, bien sûr. Israël se retrouve aujourd'hui profondément esselé. Ça n'est pas parce que le monde est méchant, c'est parce qu'il a fait des erreurs.
5: Il faut rappeler que la France n'était pas seule il y a un an à reconnaître l'État de Palestine. 10 autres pays l'ont accompagné, dont l'Australie, le Canada et la Grande-Bretagne.
3: C'était un reportage de Thibault Lefebvre. Une demande d'action collective visant plus du tiers des centres de services scolaires du Québec a été déposée en lien avec l'achat des uniformes scolaires dans les écoles publiques. La requête accuse les centres de services scolaires de contrevenir aux règles sur la gratuité scolaire en imposant aux parents d'acheter des uniformes chez des fournisseurs exclusifs à des prix bien supérieurs au marché. Voici l'un des avocats en charge de ce dossier, Benjamin Polifort.
10: Selon nous, c'est non seulement une violation au règlement, mais c'est aussi une violation à un droit prévu à l'achat, qui est le droit à l'éducation. Il y a des parents là qui ont pas un très

0: gros revenus au Québec, ils veulent avoir accès à l'éducation et ça peut être un frein à l'éducation de devoir payer des montants aussi dispendieux pour des uniformes scolaires.
1: La requête demande à la Cour de déclarer illégal l'achat d'uniformes chez des fournisseurs exclusifs et de rembourser les sommes perçues par les fournisseurs désignés. Un projet de maison de transition pour personnes en situation d'itinérance bouscule des résidents du secteur de Hull à Gatineau. Des résidents du quartier de Val-Tétrault auraient voulu être consultés avant que le conseil municipal ne se penche sur son implantation et son financement. Les explications de Fatoumata Traoré.
2: Au 38 rue Saint-François à Val-Tétrault, une résidence attire soudainement l'attention. Derrière ses murs, un projet se prépare, transformer l'endroit en maison de transition de 10 chambres pour des personnes en situation d'itinérance en route vers un logement permanent. Mais dans le quartier, certains résidents auraient aimé le savoir avant que le projet arrive devant les élus. Le conseiller municipal du district Manoir des Trempes Val-Tétrault, Adrian Corbeau, tente de rassurer.
3: C'est pas des clientèles, comme je dis, de première ligne. Donc, c'est des clientèles qui sont prêtes à se diriger vers une transition, qui recherchent de la normalité dans leur vie.
2: L'association Résidents des Jardins Tachés comprend l'enjeu de la lutte à l'itinérance et des moyens pour y arriver. Sa présidente, Laurence Champigny, dit plutôt avoir des questions sur les conditions d'accueil et sur l'absence de consultation.
4: La RJT désirait avoir, c'est qu'en tant qu'association, bien, qu'on puisse avoir une consultation, qu'on soit informé par Transition Québec.
2: La ville de Gatineau rappelle de son côté que la résidence est déjà conforme au zonage pour l'usage d'une maison de chambre. Les coûts de cette maison de transition sont estimés à 1,1 million de dollars et c'est à déterminer si la ville participera financièrement au projet. Ce sera soumis au vote du conseil municipal de Gatineau ce soir au centre de services de Buckingham. Ici Fatoumata Traoré, Radio-Canada, Ottawa.
1: En terminant, le commissariat à la protection de la vie privée du Canada a lancé une enquête sur une fuite de données majeure. Il s'agit d'IDScan.net, une entreprise qui fournit des logiciels de vérification d'identité à divers commerces. L'incident aurait exposé les informations de millions de permis de conduire et d'autres pièces d'identité officielles émises au Canada et aux États-Unis. Un tiers non autorisé a eu accès aux données hébergées sur le nuage de l'entreprise, lesquelles auraient été mises en vente sur le Dark Web. L'enquête canadienne vise à déterminer si IDScan disposait de mesures de sécurité adéquates, si l'entreprise a respecté les lois fédérales sur la protection de renseignements personnels et si la notification des victimes a été gérée plutôt de manière appropriée. Voilà, ça complète nos informations. Maximum prévu 17 avec du soleil. Il fait 13 au centre-ville d'Ottawa. 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

0: Une petite seconde pour vous dire que demain, c'est Évelyne Charruet qui sera à ce micro et je serai de retour jeudi. Petit pépin avec Pierre Coenders qui devait être en direct avec nous aujourd'hui, pris dans la circulation autour de Radio-Canada pour à cause des championnats cyclistes. Donc, c'est très complexe. Donc, il faudra qu'on se reprenne pour ce nouveau segment qu'on va inaugurer avec lui dans les prochaines semaines quand il sera disponible à nouveau de Qu'est-ce que t'écoutes? Alors, on a demandé à des auteurs, compositeurs, interprètes qu'on écoute, qu'on aime, ce qui est et elle écoute, donc on vous proposera ça. À la place, ce qu'on a fait, c'est qu'on a ressorti une super entrevue sympathique avec deux chasseurs de balles. Voici. On a réussi à mettre la main sur des vétérans dans le monde du tennis au Canada. Des gens que vous avez vus, si vous êtes des amateurs de tennis, à Roland-Garros, à l'Omnium de Montréal, vous les avez vus sur le terrain et vous avez dit comment ils font. Ils sont tellement bons, ça va tellement vite. Donc, on a avec nous Laurent Bélanger. Bonjour.
1: Bonjour.
0: Tu as 16 ans.
1: Oui.
0: Avec nous, Alicia Nistor, 15 ans. Salut. Et qu'est-ce que vous faites dans la vie l'été?
1: L'été, on travaille au tournoi l'Omnium Banque Nationale de Montréal.
0: En tant que?
1: Comme chasseur de balles.
0: Chasseuse et chasseur de balles.
1: Exact.
0: Les gens étaient très excités de savoir que vous alliez être ici aujourd'hui. On a plein de questions pour vous. Mais c'est quand je dis vous êtes des vétérans là, c'est vrai, Alicia?
2: Exactement, puisque pour moi ça fait exactement 4 ans que je ramasse à Montréal. Et ben techniquement je suis vétérante parce que ça fait plusieurs années que j'ai d'expérience et ça.
0: Toi, Laurent, t'as même été quoi, chef d'équipe cet été?
1: Oui, avec 12 autres chasseurs de balles. Dans le fond, on est deux chefs d'équipe par équipe. Donc
0: pour les 96 chasseurs et chasseuses de balles.
1: Ouais, exact. Dans le fond, il y a 8 équipes de 12 personnes, 2 chefs d'équipe par équipe. Puis leur rôle, c'est de gérer un peu l'équipe, qu'on soit à l'heure, aux bonnes places pour aller manger. Puis tout ça, ouais.
0: OK. Donc, ici, on dit chasseurs, chasseuses de balles à Montréal. Ailleurs, on dit ramasseurs, ramasseuses. Puis qu'est-ce qu'on dit à Roland-Garros?
2: Ramasseur et ramasseuse.
0: On dit pas des balos?
1: Oui, ça c'est comment l'équipe s'appelle.
0: Ah!
1: Donc le nom de l'équipe des ramasseurs de balles à Roland-Garros, ça s'appelle les balos.
0: Mais c'est des ramasseurs.
1: Exact.
0: Ouais. OK, tu vois déjà une première chose de démystifier. Moi, je veux tout savoir sur Roland-Garros avant qu'on arrive à Montréal. Puis les gens, vous qui nous écoutez, on va tout vous expliquer comment ça fonctionne. Parce que c'est très technique. Être chasseur, chasseuse de balles. Mais Roland-Garros, évidemment, c'est mythique, là. Et il y a 7500 personnes qui posent leur candidature. Il y a 301 personnes qui peuvent y aller. On parle de 5% seulement. Il y en a eu 280 cette année. Comment, Laurent, on se retrouve, là, dans un tournoi de cette envergure-là?
1: Ben, je pense que c'est beaucoup de travail. Les jeunes qui veulent faire en France, eux autres, ils s'entraînent beaucoup pendant l'année, ils vont se pratiquer. Souvent, c'est une semaine de camp d'entraînement, donc ils se pratiquent pendant la journée, pendant les sélections, mais aussi quand ils rentrent chez eux le soir avec leurs amis. Donc, eux autres, c'est vraiment leur rêve. Nous, à Montréal, ben ça fait 4 ans qu'on fait ça, donc c'est avec l'expérience un peu plus de chaque tournoi, puis vraiment d'être bon dans notre tournoi, dans notre manière de chasser. Mais je pense que pour faire Roland-Garros, tous les jeunes qui le font et que c'est leur rêve, ben ils mettent énormément d'efforts, énormément de passion dans leur rêve.
0: Il faut pas juste s'inscrire, il faut prouver, je présume, Alicia, qu'on a sa place dans un tournoi comme Roland-Garros. Comment on prouve ça?
2: Mais techniquement, même avant d'aller à Roland-Garros, il y a aussi des tournois comme l'Open d'Occitane, l'Open de Rennes. Il y a beaucoup de ramasseurs qui font ces ATP 250 ou 150. Ils prouvent leur niveau. Et après, même durant les sélections, les encadrants, les évaluateurs, ils évaluent. Et à partir de ça, les évaluateurs vont dire genre s'ils ont un bon niveau vraiment pour accéder à Roland-Garros ou il y a des nouveaux qui peuvent même prendre leur place.
0: OK. Il y a un programme d'échange qui existe entre l'Omnium Banque Nationale et Roland-Garros qui vous a permis d'y être. Mais il faut quand même faire ce camp-là. Et même pendant les parties, pendant le tournoi, Alicia, tu dis, nos encadreurs, vous êtes comme constamment évalués?
2: Exactement. Chaque jour, on est tout le temps évalués sur...
0: Sur quoi? Allons-y. Là. C'est quoi les caractéristiques?
2: Il y a des critères, techniquement, physiques surtout. Faut rester performant après plusieurs points, après plusieurs courses. Il y a aussi l'aspect technique.
0: Ouais, c'est-à-dire
2: avoir des bons roulés, des bons lancers. Faut être habile pour ces mouvements-là.
0: OK. Et Laurent, un roulé. C'est quoi un roulé?
1: Ben, dans le fond, quand il faut déplacer la balle pour quand le service il change de côté ou égaliser les balles entre les deux chasseurs qui sont au fond.
0: Égaliser les balles, le même nombre de balles chacun?
1: Le même nombre de balles de chaque côté pour que le serveur, dès qu'il a fini le point, il puisse aller de n'importe quel côté avoir assez de balles pour son service.
0: Combien de balles en jeu?
1: Il y a 6 balles en tout sur le terrain pendant le match et on les change à chaque 7 jeux, 9 jeux. Donc c'est assez technique de savoir quand les changer, rotationner et tout. Mais c'est ça, tout le temps avoir le bon nombre de balles aux bonnes places. Donc pour ça, pour déplacer les balles, faut rouler. Donc se pencher bien, laisser la balle partir le plus proche du sol à une bonne vitesse.
0: Mais pas sur le sol, ça veut dire le plus proche du sol, c'est pas sur le sol?
1: Non, sur le sol, okay, mais
0: on la fait
1: faut
0: rouler.
1: Qu'elle fasse de bon.
0: Ah, OK, faut qu'elle roule sur le sol.
1: Exact.
0: Okay.
1: Donc ce
0: soit bon.
1: Le plus beau possible, le plus clean possible pour okay. les caméras, pas qu'on le voit, pour que ce soit discret.
0: OK. Donc continue dans les autres choses là qui constituent votre
2: il y a aussi l'aspect pour le travail d'équipe.
0: Mm-hmm.
2: C'est techniquement communiquer entre nous, entre les ramasseurs sur le terrain. Pour savoir combien de balles il y a de chaque côté ou s'il manque une balle. Parce que des fois, ça arrive que les joueurs, ils frappent leur cadre puis la balle va dans les estrades.
0: Ah, OK.
2: Et sur le terrain, on a 6 balles.
0: Mm-hmm.
2: Des fois, ça arrive qu'on en a 5. Alors, les ramasseurs, faut qu'ils communiquent ensemble pour qu'ils parlent avec l'arbitre pour leur donner une balle. Comme ça...
0: OK. Là, il y a un langage secret, c'est... là? Un langage codé?
1: Ben, pas vraiment.
2: C'est, techniquement, on parle entre nous. On fait... On parle genre, mais on chuchote un peu.
0: Okay.
2: On parle avec les mouvements.
0: Mais des fois, vous êtes loin, là.
2: Oui,
0: ouais, du filet au fond, c'est
1: on
0: loin.
1: On fait des mouvements, c'est ça. Il puis... faut essayer de se comprendre entre nous.
2: Ouais, puis aussi, on fait des signes avec notre main.
0: OK.
2: On peut faire, il nous manque une balle. C'est aussi

0: avec, on montre un doigt.
1: OK.
0: Et après, les ramasseurs au filet, ils vont demander à l'arbitre pour une balle. Okay. Et techniquement, c'est vraiment le travail d'équipe, c'est qui est très important. Aussi, il y a l'aspect aussi avec la régularité. C'est ça qui va te ramener assez loin dans le tournoi.
1: C'est quoi la régularité?
0: C'est avoir des lancers assez constants, mais performer de façon constante tout le long du tournoi.
1: Constant, ça veut dire fluide, puis ben, ça veut dire un après l'autre, après l'autre, ouais, après l'autre, ouais, lancé. Il faut qu'il soit toujours parfait?
0: On peut dire ça, oui, mais techniquement, vraiment, essayer de pas faire des erreurs.
1: Okay.
0: Essayer de tout le temps être constant sur tes lancers. Ça veut dire tout le temps lancer au bon endroit, mm-hmm, à la même vitesse, mm-hmm, et sans faire d'erreur.
1: C'est quoi la pire erreur, Laurent, qu'on peut faire comme chasseur, chasseuse de balles sur un terrain?
2: Je pense qu'à Montréal, la pire erreur, ce serait de lancer les balles au mauvais moment. Par exemple, tu t'as mal compté le score, donc dans ta tête, c'est la fin du jeu. Donc, tu dois transférer les balles, mais en réalité, c'est 40-40. Donc là, tu lances tes balles quand le joueur il attend des balles de ton côté. Et là, par exemple, là, ton filet, il décide qu'il te les renvoie. Et là, t'en échappes. Donc là, tu perds énormément de temps. C'est très visible pour les spectateurs, les caméras, les joueurs. Donc ça, c'est assez des grosses erreurs.
1: OK. Ça t'est déjà arrivé?
2: Moi, non, mais il y en a beaucoup que ça arrive, mettons, en première année ou quand t'es déconcentré par autre chose. Donc...
1: OK, faut être concentré, c'est chaque seconde, là.
2: Exact.
1: Tu peux pas être dans
2: point,
1: ta tête, là.
2: Chaque jeu, chaque point est anticipé, donc tu sers le joueur, tu retournes à ta place, puis tu sais déjà, si tel joueur gagne le point, je lance une balle. Si tel joueur gagne le point, faut que j'attrape ce lancer. Donc, c'est vraiment de l'anticipation, puis être prêt à chaque point.
1: Ta pire erreur, Laurent, que t'as fait en 4 ans?
2: En
1: as-tu fait?
2: Oui, c'est sûr que j'en ai fait. Je pense que ma pire erreur, ça doit être ça, de l'anticipation. Donc, j'ai lancé au mauvais moment, roulé au mauvais moment, ou à la limite, lancé, puis que ma balle, elle fasse pas de bon. Dans le fond, à Montréal, tu lances quand on passe de fond à filet, ou de filet à fond.
1: Ça veut dire la personne qui est le chasseur ou la chasseuse qui est postée au filet,
2: exact,
1: lance à celui ou celle qui est au fond ou vice-versa pour équilibrer, oui, les 6 balles sur le terrain en tout temps, c'est ça?
2: Oui, pour changer, okay, de côté quand le service change de côté.
1: OK. Donc quand ça se passe de filet à fond ou de fond à filet, il faut que la balle fasse un bond?
2: Oui.
1: Tu peux pas juste lancer comme au baseball.
2: Non.
1: Oh.
2: Parce que sinon ce serait trop visible pour les caméras, trop dur à attraper. Donc il faut faire un bond pour réduire un peu la vitesse de la balle et améliorer la précision. Donc, tu tires au sol, ça fait un bond.
1: Okay.
2: La balle arrive à peu près au niveau des hanches, c'est plus facile pour l'autre d'attraper. Donc, si tu lances un direct, c'est une erreur. Si tu lances un double bond, donc la balle, elle perd énormément de vitesse, ou elle est full boss, ça augmente le risque d'échapper.
1: Mais non, mais c'est bien stressant, Alicia.
0: Quand même.
1: Non, mais pour vrai, je vous écoute, puis je trouve ça super stressant. Comment on gère son stress sur le terrain?
0: Mais techniquement, qu'est-ce que je me dis vraiment, c'est mais surtout avec des fois ça peut arriver, on a des gros matchs, il y a beaucoup de monde.
1: Ton plus gros match, c'était quoi?
0: Je dirais il y avait Eugénie Bouchard, son dernier match.
1: Oh, hey, t'étais sur le terrain pour son dernier match? Oh my god, t'es au filet?
0: Oui, au filet.
1: OK. Donc
0: et même mon meilleur match.
1: Ah oui.
0: Et oui, on avait beaucoup de monde. La foule était électrisante et je me sentais assez stressée.
1: Mmh.
0: Surtout, je crois que c'était ma troisième année, deuxième. Et pour enlever le stress, vraiment, j'étais comme profite du moment, vraiment. Essaie de juste respirer et juste vraiment profiter techniquement.
1: OK, toi, ta plus grande erreur que t'as déjà fait, c'est quoi?
0: Je crois que c'était même cette année. Ouais.
1: Sur le court central?
0: Non, pas sur le central. C'était un match de double.
1: OK.
0: Et cette journée-là, j'étais pas trop concentrée, honnêtement, je trouvais. Puis je me rappelle, le joueur il est allé mettre sa serviette dans un bac.
1: Ouais.
0: Parce que les serviettes ont tout le temps, les joueurs ils ont tout le temps un bac où mettre leurs serviettes.
1: Et ça fait partie de votre responsabilité, les serviettes des joueurs, très important.
0: Exactement.
1: Ok. Et
0: j'avais pas remarqué, la serviette était par terre pendant 3 points. Ça c'est une grosse erreur. Et il y avait un ramasseur au filet, il m'avait dit que la serviette était par terre pendant 3 points. Et c'était un peu trop tard parce que le joueur il est allé se plaindre à l'arbitre en disant que un ramasseur
1: n'avait pas ramassé sa serviette.
0: Exactement.
1: Ben là, nous là, quand on joue au tennis un peu avec les amis là, serviette à terre pendant 3 points, on apprend à se suivre.
0: Exact.
1: Hein, t'es d'accord.

0: voulais juste qu'on voit le niveau de d'exigence, en fait, qu'on vous demande. OK, si je reviens, Alicia et Laurent, à Roland-Garros, votre moment préféré. Laurent, ton moment préféré de Roland-Garros?
1: Je pense que mes moments préférés, c'est le match des légendes. J'ai fait un match avec des anciens joueurs beaucoup plus âgés. Donc, j'ai eu la chance de chasser John McEnroe.
0: Pardon?
1: Et Joe Wilfried
0: Tsonga. Là, cet été?
1: Ouais, à Roland-Garros.
0: Hey, une chance que tu l'as pas été, tu as pas été chasseur de belles pendant qu'il jouait, parce que McEnroe,
1: il y avait tout un comportement.
0: Il y avait tout un, je sais pas comment il était avec les chasseurs chasseuses là, mais il y avait tout un comportement. Là, il était comment?
1: Mais il y avait du plaisir. C'est sûr que là, c'est en double, donc il chill un peu, il joue pour le plaisir, mais juste voir ces légendes-là, je pense qu'il avait 68 ans, donc c'est quand même quelque chose de le voir jouer à un. Avec cet âge-là.
0: Il est bon, encore?
1: Ben, quand même être capable de taper la balle avec la force puis okay. de suivre le jeu. Je pense que, tu sais, c'est pas facile pour, de jouer sur une surface qui glisse un peu comme ça.
0: Ouais.
1: Surtout la chaleur avec la foule. Ça va être quand même intense, là.
0: J'ai un degré de John McEnroe. 2 degrés. Parlant de glissant de surface qui glisse, parce qu'à Montréal on est sur du synthétique, puis on arrive à
2: sur du dur.
0: Oui. C'est quoi la différence entre synthétique et dur?
2: Ben,
0: on a pas fait du dur. Ok.
1: Ouais.
0: Dur. Et là on arrive sur la terre battue à Roland-Garros. Et toi tu as goûté?
2: Ouais.
0: Qu'est-ce qui est arrivé?
2: Il y avait un moment assez gênant pour moi. Je m'en rappelle, c'était parmi mes premières journées.
0: Cette année?
2: Oui, cette année.
0: C'est la première fois que tu y allais?
2: Oui,
0: okay. À Roland-Garros. Toi aussi, Laurent, première année?
1: Oui, oui.
0: Ah, OK.
1: On peut juste le faire une fois dans notre vie.
0: Pardon?
1: Ouais.
0: Oh non, vous allez pas être l'année prochaine?
1: Non,
0: ah, ben c'est pas grave, vous l'avez fait.
1: Ouais.
0: OK, donc?
2: Ben, je me rappelle, c'est parmi mes premières journées. J'arrive pour faire un roulé. Et après, tout d'un coup, je glisse. Mais en me relevant, je suis en train de glisser aussi. En me relevant. Alors, je suis en train de tourner sur moi-même en glissant pour me relever. Et pour moi, c'était assez gênant, mais... Je crois pas que la foule...
0: a remarqué.
2: Ouais, ben sûrement il y en a, mais ils ont
0: ça
2: pas
0: réagi. Ça pas dérangeant, là. Il y avait rien de dérangeant.
2: Non, pas trop.
0: OK. Tu as ramassé à Roland-Garros, Alicia, un match qui a duré presque 5 heures.
2: Oui.
0: On a une question ici, là. Claude de Laval, comment vous gérez la... Parce qu'il faisait chaud en plus.
2: Oui, il y avait une canicule. C'était
0: 5 heures. Ben là, évidemment, on parle pas des joueurs. Là, c'est l'enfer pour eux, mais c'est aussi l'enfer pour vous en quelque sorte. Là. Parle-moi de cette partie-là avec la chaleur.
2: Ben techniquement, comparé à Montréal, on est 18 ramasseurs sur un terrain. Ça veut dire qu'il y avait des rotations avec 6 ramasseurs.
0: OK. À Montréal, vous êtes combien sur un terrain?
1: On est 12.
0: OK. Ouais. OK.
2: Et
0: donc t'étais pas pendant 4h56 sur le terrain,
2: non.
0: Mais quand même pas
2: pendant
0: mal.
2: 30 minutes. On faisait des rotations de 30 minutes. Ça veut dire il y avait 6 ramasseurs, faisaient 30 minutes. Après la prochaine rotation, d'autres 6 ramasseurs pendant 30 minutes.
0: Mm-hmm.
2: Ça veut dire que je revenais dans à peu près 41 heures. Alors j'avais le temps de boire de l'eau, me rafraîchir et honnêtement c'était assez correct.
0: Ok, dernière question sur Roland-Garros. Oui. Parle-moi de ton twinner.
2: Twinner, ouais. Mais techniquement, j'ai été sélectionnée avec 5 autres ramasseurs pour ramasser une pratique d'un ancien joueur. Ben, Stan Wawrinka, je sais pas si vous le connaissez.
0: C'est le
2: troisième au monde, il a aussi gagné Roland-Garros.
0: OK.
2: Et à la fin de cette pratique-là, il nous avait demandé si on voulait jouer des points contre lui.
0: Mm-hmm. Et toi, tu es une joueuse très aguerrie.
2: Exact.
0: Uh-huh.
2: Et après, je me rappelle, après quelques échanges,
0: ouais.
2: La dernière balle, j'arrive au filet pour faire un smash.
0: Ouais.
2: Mais après, je fais une feinte et je lui fais un twinner entre les jambes. Et après, en même temps, il y avait une foule.
0: Okay.
2: Alors, il y avait la foule, il avait réagi en criant et en applaudissant. Puis,
0: est-ce que tu as marqué ton point?
2: De peu. De peu.
0: Tu as manqué ton point ou tu as marqué ton point de bon? De peu.
2: Mais j'ai manqué de peu.
0: Ah, okay, mais t'aurais pu.
2: Oui. Mais est allé de l'autre bord. Mais c'est juste, c'était out.
0: Ah, oh, mais tu l'as quand même rendu l'autre bord du filet.
2: Exact.
0: OK, bravo, Alicia. J'ai tellement de questions pour vous. Ah oui, OK, Claude. Le même Claude. Encore de Laval. À moins que ce soit un autre Claude de Laval. Est-ce que ça vous écœure, Laurent, les serviettes pleines de sueur des joueurs?
1: Pas vraiment. Je pense que si c'est un joueur qu'on aime, justement, ça nous fascine encore plus.
0: Ah, ouais.
1: Donc c'est ça.

0: joueurs qui ne vous retournent pas la balle avec un bond ou assez de force, ce qui vous oblige à courir vers eux pour la saisir basse au sol et retourner vite à votre position. Alicia?
1: Ben, techniquement, à Roland-Garros, ils nous disent de vraiment s'approcher du joueur pour récupérer la balle très proche du joueur, techniquement.
0: De main à main? Idéalement,
1: non. Ils font un bond, okay. Puis après on l'apprend. Mais okay. Nous, on est vraiment, vraiment proche du joueur à Roland. Comparé à Montréal, ils nous disent de rester assez loin.
0: Pour qu'il fasse un bond.
1: Exact, plusieurs bonds.
0: Ah, plusieurs bonds même.
1: Ouais, mais techniquement, c'est plus pour la caméra.
0: Ah.
1: Pour être plus invisible. C'est un peu ça notre rôle. Faut rester invisible.
0: Et pourquoi à Roland-Garros? Est-ce que vous savez pourquoi ils permettent que ce soit proche, Laurent?
2: Je pense que à Roland-Garros, c'est plus la tradition, mais oui, la tradition des chasseurs de balles, ils ont toujours été proches des joueurs, s'approcher très proche. Nous, on reste plus loin. Oui, pour les caméras, nos caméras, nous, elles sont vraiment dans le terrain, comparé à Roland-Garros, qu'elles sont dans les fosses, à l'intérieur des bandes. Donc, je pense que ça change aussi, mais également que c'est pour l'espace du joueur. Je pense que les joueurs, ils vont à Roland-Garros en sachant que les chasseurs de balles vont être très proches.
0: Okay.
2: À Montréal, ils savent qu'on va être plus loin. Donc, si tous les chasseurs restent loin et un s'approche plus, ben, ils vont être un peu déconcentrés. Donc,
0: Je donne quelques grandes lignes, okay, des règles ou des choses que vous devez maîtriser en tant que chasseur, chasseuse ou ramasseuse de balles. On le dit, rigueur de chaque instant. Tout est réglé au millimètre de seconde. On le comprend bien. Vous êtes 6 par terrain. On l'a vu. 6 balles en match. Il y a des gestes codifiés, là, pour, comme vous nous avez raconté. Vous ne devez ni ralentir le jeu, ni attirer le regard, être invisible. Tout faire pour être au service des joueurs. Il y a cette question de gestion du confort des joueurs. Est-ce que, Laurent, c'est un mythe des joueurs antipathiques ou il y a des joueurs que c'est vraiment pas tant le fun avoir à recevoir ou leur donner des balles?
2: C'est sûr qu'il y a des joueurs que c'est moins plaisant. Je pense que c'est plus qu'il y a des joueurs qui ont un comportement plus, selfish. Plus
0: égoïste.
2: Ouais, plus égoïste. Ils pensent plus à leur petite personne, donc ils vont faire moins attention à nous.
0: Okay.
2: Je pense pas qu'il y ait des joueurs qui aiment zéro les chasseurs de balles ou qui veulent nous nuire dans notre travail.
0: Mais pourquoi on fait une plainte, là, comme c'est arrivé à Alicia? Ça sert à quoi un joueur de faire une plainte pour envers une chasseuse, une ramasseuse de balles pour dire qu'elle a pas fait sa job?
1: Tu vois, en même temps, ça se peut que les joueurs, leur match,
0: aille pas bien.
1: Ouais, exactement.
0: Ah.
1: Alors,
0: okay, ils se déploient un peu sur vous.
1: Ouais, exactement.
0: Okay.
1: Mais techniquement, des fois, ils s'énervent pour aucune raison. Mm-hmm. Ça se peut.
0: Mm-hmm.
1: Pour des raisons un peu inutiles. Mais j'avoue, un peu la serviette par terre. C'était une erreur, mais en même temps. Mm.
0: D'autres joueurs auraient peut-être pas signifié, mais lui, ça le dérangeait, clairement. Ça le dérangeait. Ouais, en tout cas, il y avait l'impression qu'il fallait qu'il ventile de cette façon-là. Mm. Est-ce que ça vous arrive de voir des chasseurs, des chasseuses vraiment être bouleversés par quelque chose qui s'est passé sur le terrain, Lucien?
1: Ben, des fois, ça arrive, mais je trouve pas trop souvent. Pas trop souvent.
0: Laurent, tu vis ça souvent?
2: Je pense pas qu'il y a des chasseurs de balles qui sont bouleversés par des joueurs.
0: Mm.
2: Peut-être parce qu'il s'est pas, parce ce qui s'est passé sur le terrain, donc ils ont fait une grosse erreur ou ils vivaient vraiment un moment de stress parce que, veux pas, sur le terrain, t'es tout seul avec toi-même.
0: Mm.
2: Donc, si tu fais une erreur grave dès le début de ta rotation, ça se peut que tu y penses tout le long que t'es sur le terrain. Là, ça devient intense dans ta tête. Mais je pense pas qu'il y a des joueurs vraiment qui bouleversent et traumatisent des chasseurs de balles.
0: Okay. Les rotations, est-ce que c'est le moment le plus stressant sur un terrain pour les chasseurs-chasseuses?
2: C'est le seul moment qu'on est sur le terrain, donc je te dirais que ouais. Comme c'est...
0: Attends, qu'est-ce que tu veux dire, c'est le seul moment où on est sur le terrain?
2: Dans le fond, une rotation, c'est le moment que tu es sur le terrain, le 20-30 minutes que tu es sur le terrain. Puis après ça, c'est le reste de l'équipe qui vient te remplacer. Donc nous, on est 12, donc 6 sur le terrain. Tu as une rotation,
0: okay.
2: T'es 6, et après ça, la rotation d'après, c'est les 6 autres qui viennent te remplacer.
0: OK. Fait que la rotation, moi, j'avais l'impression que c'était le moment... Est-ce que c'est le moment où vous répartissez les balles, les 6 balles? Ça, c'est pas la rotation.
2: Non, la rotation, c'est l'entièreté du temps
0: que sur le moment
2: terrain.
0: Que vous passez sur le terrain. Quand il faut changer les balles neuves, il y a comme, faut faire ça. Comment ça se passe, ça, Alicia?
1: Techniquement, eux, au fond, ils donnent les balles usagées à ceux au filet. Et il y a une arbitre qui est sur le terrain.
0: Mm-hmm.
1: Ils nous donnent les 6 balles, les 9.
0: Mm-hmm.
1: Et nous, eux, au filet, on les met dans les tubes. Puis après, on prend les nouvelles balles pour les transférer très, très vite, au fond, du côté serveur.
0: On va

0: suivre, Alissa, ce qui se passe dans ta propre carrière de tennis, parce que tu es une grande joueuse. Tu connaissais rien au début quand tu as commencé, Laurent. Maintenant, tu as l'air d'être un vrai pro. Merci infiniment à vous deux d'être venus nous visiter en studio pour nous raconter ce que vous faites et que vous faites si bien. Merci beaucoup à vous deux. Alors voilà ce qu'on avait à vous proposer en rediffusion, puisqu'on n'a pas été capable d'accueillir ce matin Pierre Quenders. Demain, Evelyne Charruet sera à l'animation et je vous retrouve jeudi. Au revoir tout le monde.
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0: Bonjour, bon mardi. Parmi les sujets aujourd'hui, on va aborder les prêts personnels aux taux d'intérêt qui n'ont pas de bon sens. Le gouvernement fédéral a abaissé dans les dernières années le plafond des taux d'intérêt qu'une entreprise peut charger pour un prêt personnel. Maintenant, lorsqu'on charge plus de 35 % de taux d'intérêt, c'est ce qu'on appelle un taux usuraire. C'est devenu criminel. Mais les prêteurs privés, ceux vers qui les gens se tournent s'ils n'ont pas un bon crédit ou s'ils veulent juste un petit montant pour se dépanner, là, 1 000 ou 2 000 $ par exemple pour faire réparer sa voiture, ben ces entreprises privées-là contournent la limite en facturant toutes sortes de frais fixes. Nos collègues de l'émission La Facture ont trouvé des entreprises là qui chargent par exemple 25 $ par semaine de frais d'abonnement pour son prêt. Un abonnement à son propre prêt personnel. C'est quand même quelque chose. Alors, quand les actuaires font le calcul, ils prennent le taux d'intérêt officiel, par exemple 18, 19 ou 20 % et ajoutent tous les frais que l'entreprise impose, on arrive en réalité à des taux d'intérêt qui sont de 180, 200 ou même plus de 400 %. On est loin du fameux 35 % maximum dans le code criminel. L'un des gros prêteurs privés au Québec, c'est Crédimatic, qui opère aussi sous l'enseigne Alterfina. 45 000 clients pour cette entreprise-là au Québec. Or, La Facture a découvert que dans 10 % des cas de faillite personnelle au Québec, la personne avait une dette auprès de Crédimatic ou de Alterfina. C'est quand même 7 500 personnes en 2024 et 2025. Alors, c'est beaucoup de monde. Notre collègue qui a enquêté sur le sujet, Natacha McDonald-Dupuis, va être avec nous dans la deuxième partie de l'émission pour nous raconter tout ça. On poursuit également aujourd'hui notre série d'entrevues avec les chefs en campagne. Hier, c'était Rouba Gazal. Aujourd'hui, c'est Éric Duhaime. Demain, ce sera Charles Milliard. Le chef conservateur va être avec nous vers 12:30. On va aussi revenir sur ce sondage Léger Québécois publié ce matin qui montre que même si les intentions de vote en faveur du Parti québécois stagnent, il est désormais au seuil de la majorité. Il n'a que quelques députés de plus à faire élire selon les projections pour se rendre à la majorité, en raison de la division du vote francophone derrière lui, qui est presque parfaite. Hélène Buzetti, Marie-Michèle Sioui vont être avec nous au grand angle. Et on va parler également de gaz de schiste avec notre chroniqueur en environnement, Étienne Leblanc. Ce sera vers 12:45. Mais d'abord, puisqu'on est en automne, oui, on est l'automne. Première journée de l'automne aujourd'hui, 22 septembre. Ça veut dire aussi que c'est le lancement de la saison de vaccination pour mieux protéger la population contre les virus respiratoires. Grippe, COVID, virus respiratoire syncytial, le fameux VRS. Chaque année, le ministère de la Santé du Québec recommande, en particulier aux personnes plus vulnérables, de se faire vacciner pour éviter des complications médicales. Avec nous, pour un peu plus d'explications, la directrice nationale de la Santé publique du Québec, la docteure Caroline Couache. Madame Couache, bonjour.
1: Bonjour, Monsieur Castonguay.
0: Alors, lancement de la saison de vaccination au Québec aujourd'hui, contre quelle maladie exactement?
1: En fait, on lance la campagne publicitaire aujourd'hui pour un début de vaccination dans la troisième semaine du mois d'octobre, là, juste pour pas que les gens se
0: Il y a encore un petit peu de temps.
1: Oui, c'est ça, sur les plateformes pour prendre le rendez-vous. Mais donc, on vaccine cette année contre le VRS, les nouveaux-nés qui vont naître à partir du 30 septembre et pendant la saison hivernale, ceux qui ont moins de 4 mois également pourront recevoir à nouveau là, le nirsevimab, donc le l'anticorps monoclonal pour les protéger contre les bronchiolites causées par le VRS. Par ailleurs, pour les personnes plus vieilles, donc à partir de l'âge de 6 mois avec condition médicale chronique, on y va pour la vaccination grippe COVID. On continue avec grippe COVID pour les 65 ans et plus. Et cette année, ce qu'on ajoute, c'est dans un programme pilote, on est capable de vacciner tous les 75 ans et plus qui vivent dans la collectivité ou en RPA niveau 1 et 2 contre le VRS s'ils ne l'ont jamais reçu par le passé. Donc, c'est vraiment la nouveauté cette année où on est capable de le rendre disponible à une plus grande proportion de la population.
0: Le VRS, le virus respiratoire syncytial, vous en parlez, c'est un peu plus nouveau là, dans l'arsenal. On se souvient que généralement, vous souhaitez que les gens vulnérables se fassent vacciner contre la grippe ou la COVID. Pourquoi le VRS représente un danger?
1: Ben en fait, le Comité sur l'immunisation du Québec avait regardé ce virus-là avec l'arrivée du nouveau vaccin et nous avait démontré que le virus cause lui aussi des infections respiratoires importantes, particulièrement chez les personnes âgées, donc 75 ans et plus, qui peuvent entraîner des complications. Puis je vous dirais que ce qu'on réalise de plus en plus, là, ce que les données scientifiques nous permettent de voir, c'est que les personnes qui sont vaccinées contre ces infections respiratoires-là ont moins de risque de faire des complications, même cardiaques. Donc, à partir du moment où on fait une infection virale, on se met en état inflammatoire, ça rend notre plaque un peu instable. Et à ce moment-là, on a un risque de faire une crise cardiaque. Donc, dans les dernières années, on s'est rendu compte que ces vaccins-là prévenaient même les événements cardiaques. Ça fait qu'il y a un intérêt... Outre la protection, évidemment, contre l'infection respiratoire, la pneumonie, l'hospitalisation, mais il semble y avoir même un impact positif sur le risque cardiaque. Donc, c'est un des virus pour lequel maintenant on est capable de prévenir, et donc les 75 ans et plus, tous autant qu'ils sont, pourront y avoir accès.
0: Dans le cas du VRS, de la grippe ou de la COVID, qu'est-ce qui est disponible gratuitement? Quelle tranche de la population peut utiliser ces services-là gratuitement?
1: Bon, on va y aller avec COVID, influenza, parce que VRS, on vient d'en parler. Oui. Fait que pour COVID, influenza, toutes les personnes âgées de 65 ans et plus y ont accès. Pour les 6 mois à 64 ans, si vous avez des conditions médicales chroniques sous-jacentes, asthme, hypertension, diabète, et j'en passe, là, il y a une liste qui existe dans le protocole sur l'immunisation du Québec, ces personnes-là ont aussi accès à la vaccination gratuite, ce qui regroupe quand même une bonne proportion de la population. Et par ailleurs, pour la grippe, les contacts domiciliaires de ces personnes-là ou les proches aidants peuvent aussi se faire vacciner. On ajoute à ça les femmes enceintes, et les travailleurs de la santé pour protéger soit leur enfant naître eux-mêmes ou la population avec laquelle ils travaillent.
0: Un adulte qui n'a pas de conditions sous-jacentes que vous venez d'énumérer, lui ne peut pas obtenir l'un des deux vaccins gratuitement.
1: À moins qu'il soit un proche aidant là, okay. d'une personne avec cette condition-là, mais autrement, effectivement, cette année, cette personne-là en parfaite santé de moins de 65 ans devra se le payer s'il le veut.
0: Et ça coûte combien si quelqu'un veut se le payer?
1: Ben, j'ai parlé ce matin avec Benoît Morin, là, le président de l'Association québécoise des pharmaciens propriétaires, et il me dit qu'en gros, c'est entre 30 et 40 $ pour un vaccin COVID et influenza. Celui qui coûtait le plus cher, c'est le vaccin VRS, là, qui est autour de 285 $, mais celui-là, comme je vous dis, les populations pour lesquelles le Comité sur l'immunisation du Québec l'a recommandé, les 75 ans et plus, ben, il est offert sans frais cette année.
0: Dans les dernières années, le vaccin contre la grippe était encore gratuit pour tous. Qu'est-ce qui a fait changer cette politique-là?
1: Ben, c'est une excellente question. En fait, le vaccin contre la grippe n'était pas gratuit pour tous jusqu'à la pandémie, basé sur les recommandations du Comité sur l'immunisation du Québec, où vraiment, quand on regardait les coûts, les ratios de coût-efficacité, c'était vraiment pour les personnes plus âgées ou pour celles avec des conditions médicales sous-jacentes qu'on voyait un bénéfice, parce que malheureusement, on est obligé de regarder l'impact budgétaire et le coût-efficacité. Pendant la pandémie, il y a eu une décision politique de rendre le vaccin gratuit pour tous en se disant, ben, tu sais, comme la COVID frappe

0: partout que les systèmes de santé sont à capacité. Si jamais, en plus, il fallait que la grippe se mette de la partie, on serait vraiment mal outillés. Et donc, le vaccin est devenu gratuit pour tous en 2022. Par la suite, maintenant que les choses sont revenues à peu près à la normale, c'est-à-dire qu'à chaque hiver, on a quand même beaucoup de cas, mais c'est plus la COVID de la pandémie, grand bien nous en fasse, on est revenu aux recommandations scientifiques du CIC et on s'est dit qu'on allait recommencer à cibler les populations les plus vulnérables parce qu'en même temps, quand on l'ouvre à tout le monde, il y a un certain coût d'opportunité. On est moins capable d'aller cibler les personnes qui doivent vraiment le recevoir et qui vont en bénéficier. Donc, l'année passée, notre couverture vaccinale des populations vulnérables, par exemple, avec conditions médicales sous-jacentes et même chez les personnes plus âgées, tournait autour de 60-quelques%, alors qu'on aimerait ça que ce soit à 80%. Là, la cible qu'on se fixe, c'est 80%. Donc, est-ce qu'on est capable de mettre les ressources là où il faut pour vraiment identifier ces personnes-là et les vacciner pour éviter les complications et les décès? Je pense que c'est là-dessus là, qu'on a mis nos énergies cette année.
1: Docteur Quash, une dernière question avant de vous laisser aller. Dans les dernières semaines, il y a une collègue ici à Radio-Canada qui a attrapé la COVID. Elle le sait parce que elle a perdu l'odorat, perdu le goût, puis elle a fait un test qui lui est resté à la maison, puis hop, c'est sorti positif. Donc la COVID continue à circuler encore. Et là, elle se demandait, est-ce que je dois m'isoler? Est-ce que je dois faire attention pendant 10 jours, 14 jours? Est-ce qu'au contraire, je peux aller au travail? C'est quoi la recommandation de la santé publique si on pense qu'on a la COVID?
0: Ben, je vous dirais que comme pour tous les virus respiratoires, idéalement, quand on fait de la fièvre, qu'on tousse, qu'on mouche, puis qu'on a plein de sécrétions, on essaie de s'isoler des personnes les plus vulnérables. Si on doit les voir, on peut se mettre un masque. Au travail, je vous dirais un masque, puis un bon nettoyage de nos mains et des surfaces qui nous entourent, juste pour prévenir la transmission. Mais c'est sûr que les recommandations qui étaient hyper strictes, comme pendant la pandémie, on les a plus. Là, on le sait que les gens doivent aller travailler, aller à l'école, puis qu'il va y avoir une certaine transmission. Cela étant dit, comme on l'a déjà vu, ce virus-là, il devrait y avoir un peu moins d'impact. Là, c'est-à-dire que pas tout le monde va l'attraper à toutes les fois qu'il va rencontrer quelqu'un qui souffre de COVID, alors que pendant la pandémie, c'est la première fois qu'on l'attrapait, on était tous assez malades. Donc, il y a quand même une différence là, entre la COVID, la pandémie, puis la COVID maintenant. On a l'impression, enfin, c'est mon impression personnelle, qu'il deviendra un virus saisonnier, c'est-à-dire qu'on s'en débarrassera pas jamais complètement, mais les pics de maladies et d'hospitalisation vont être un peu plus dans
1: comme
0: les moyennes.
1: Comme la grippe, dans le fond.
0: Ben c'est ça, mais la grippe change beaucoup, peut changer beaucoup d'année en année. Fait que celui-là, on est obligé de le suivre de plus près. La COVID, pour l'instant, tourne encore toujours autour d'Omicron. On espère qu'il va pas décider de changer au complet là. Mais c'est ça. Donc ça prend de la surveillance et ça, on le fait avec le laboratoire de santé publique, avec le fédéral aussi. Mais pour l'instant, c'est comme vous le dites là, c'est quelque chose qui va revenir année après année. On s'en sortira pas, mais qui devrait pas causer des pics aussi énormes que ce qu'on a vu pendant la pandémie parce que on l'a déjà vu et parce que les populations vulnérables vont être vaccinées.
1: Caroline Quash, directrice nationale de la santé publique du Québec, merci d'avoir été avec nous.
0: Merci beaucoup. Bonne fin de journée.
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1: On commence du côté de la capitale fédérale. Fanny Olivier, bonjour.
3: Bonjour, Alec.
1: Alors, le projet de loi C-39, c'est comme ça qu'il s'appelle finalement, C-39, pour accélérer l'approbation de tous les types de projets d'infrastructure a été déposé hier en fin de journée à la Chambre des communes. Il continue d'être examiné, passé au peigne fin par vous, journalistes, et par les différents groupes d'intérêt, l'opposition également, parce que c'est assez touffu quand même. Là.
3: Oui, assez touffu. C'est vraiment le projet de loi petit frère de C-5 là, qui accélérait l'approbation des projets désignés comme d'intérêt national, mais C-5, ça faisait 25 pages, Alec. On pouvait lire comme, je dirais, en peut-être 30 minutes. Là, ça fait 243 pages. Ça modifie une panoplie de lois. C'est vrai que c'est très touffu. On nous a fourni aucun document là, explicatif pour accompagner les brefages techniques d'hier, en fin de journée et de ce matin. Donc, effectivement, on a encore du travail à faire pour bien comprendre la portée de la loi. C'est vrai pour les journalistes, mais c'est vrai aussi pour les groupes d'intérêt qui tardent un petit peu là à s'avancer trop en disant ce qu'ils pensent du projet de loi parce que, justement, ils sont encore en train d'étudier tout ça. Mais pour ce qui est du volet sur les évaluations, on comprend que le gouvernement Carney veut accélérer l'approbation de tous les projets. On veut que ce soit fait en un an. On enlève des couches de bureaucratie. Donc, c'est un seul organisme qui va évaluer un projet, que ce soit la Régie de l'énergie, la Commission de la sûreté nucléaire ou l'Agence d'évaluation d'impact. On veut faciliter la vie aux promoteurs, que ces permis arrivent tout en même temps là, de la part du gouvernement fédéral. On veut qu'il ait plus de certitude pour comment mener à bien son projet. Mais c'est vrai que ça se fait pas sans impact sur la protection de l'environnement parce que oui, on assouplit certaines conditions. On autorise par exemple le ministre de l'Environnement à donner son aval pour le début des travaux avant même la fin du processus d'évaluation. On nous dit que c'est dans des cas exceptionnels, mais quand même. On va aussi, si par exemple vous avez un projet dans un milieu marin, on va vous autoriser à simplement payer des frais si votre projet a un effet néfaste sur le poisson ou sur l'habitat du poisson. On crée aussi des zones régionales d'intérêt national où les projets pourront être approuvés encore plus rapidement. Mais il n'y a pas de projet de loi, il n'y a pas de critères dans le projet de loi pour déterminer où on va placer ces zones là, régionales d'intérêt national. Donc, vous voyez, c'est encore très obscur. Mais on comprend que de façon générale, C-39 semble donner plus de pouvoir au ministre, notamment pour qu'il détermine c'est quoi l'intérêt national qui nous permettrait éventuellement de contourner certaines lois. Donc, on détricote de facto certaines balises environnementales qui avaient été mises en place par Justin Trudeau quand il était arrivé au pouvoir, notamment avec le projet de loi que les conservateurs détestent tant, le C-69, qui établissait des règles d'évaluation assez robustes. Et pourquoi Justin Trudeau avait fait ça à l'époque? C'est notamment parce qu'à ce moment-là, sous le gouvernement de Stephen Harper, juste avant, les groupes autochtones, les groupes environnementaux bloquaient des projets de loi en cours. Et donc, il y a eu un deuxième brefage technique ce matin avec les fonctionnaires et je leur ai demandé justement, ben, est-ce que vous craignez pas que ça ait le même effet, C-39, que les projets se retrouvent bloqués par des contestations judiciaires? Ils affirment que non, on verra. Mais c'est intéressant parce que Cindy Woodhouse de l'Assemblée des Premières Nations était en point de presse justement là, il y a quelques minutes sur la colline. Elle voulait pas aller trop en détail sur le projet de loi parce que justement elle est elle aussi en train de réviser la législation. Mais quand on lui a demandé est-ce qu'un an pour consulter c'est suffisant, elle a dit ben il faut quand même qu'on ait le temps de réfléchir sans contrainte. Un an c'est serré. Avi Louis du NPD était en point de presse en même temps. Il disait ben ça va pas amener la paix sociale ça que de vendre le Canada morceau par morceau. Et d'ailleurs il y avait une manifestation sur la colline du Parlement en même temps. Donc, vous voyez, c'est difficile de pas faire un parallèle avec les années Harper. J'étais là quand le gouvernement Harper a déposé en 2012 ce qu'on appelait à l'époque là, le projet de loi Mammouth C-38 qui modifiait des lois, dont des lois environnementales. Sauf que là, ben, la différence, c'est qu'à l'époque, Stephen Harper était déjà très impopulaire. Il y avait une perception du public aussi qu'il était contre la protection de l'environnement. Mark Carney, en ce moment, lui, est au sommet de sa popularité. Et les gens le voient encore un peu là comme cet émissaire de la finance verte à l'ONU. Donc, difficile de voir si ça va avoir un impact sur sa popularité ou pas, tout ça.
1: Bon. Qui dit arrivée de l'automne, dit Assemblée générale de l'ONU. Et là, je sais que j'ai choqué certains de nos auditeurs. Gilles, entre autres, nous a écrit en disant « Ce n'est pas encore l'automne, c'est à 20h05 l'automne.
3: Ah, » Il tient à sa fin de l'été.
1: Ben, il nous dit « Profitez des quelques heures d'été qu'il vous reste. » Bon, d'accord, Gilles, nous allons le faire. Mais c'est quand même aujourd'hui, en fin de journée, qu'aura lieu l'arrivée de l'automne. Et donc, qui dit automne, dit ONU. Et là, Mark Carney est à New York. Il a à son horaire toute une série de rencontres aujourd'hui.
3: Oui, ce qui est frappant, c'est que là, il a assisté, du moins en partie, à l'allocution de Donald Trump, qui est un grand détracteur du multilatéralisme. Alors que lui, Mark Carney, c'est pratiquement le nouveau visage du multilatéralisme avec son plaidoyer pour l'alliance des puissances moyennes comme le Canada pour mieux faire face aux hégémonies. Donc, c'est pas lui qui va prononcer le discours, mais il est là, notamment pour rencontrer des gens. Il a déjà rencontré le président du Chili, il va rencontrer le président de l'Angola, un ministre des Émirats des Arabes Unis, le roi de Jordanie, etc. Tout ça, c'est à son horaire, mais on sait qu'en coulisses, il pourrait y avoir des rencontres fortuites qui pourraient éventuellement déboucher sur plus de collaboration. Donc, c'est vraiment là, la raison pour laquelle il est là, là aujourd'hui. C'est de mettre de l'avant son projet de diversifier les marchés d'exportation du Canada.
1: Il est là en même temps que Donald Trump. Est-ce que les deux hommes ont prévu une petite rencontre fortuite dans les corridors? Non, on sait pas, hein, Fanny?
3: Ce n'est pas à l'horaire. Okay, ça, c'est certain que c'est pas à l'horaire. Il était quand même dans la salle quand Donald Trump a parlé. Est-ce qu'il voudra essayer de l'accrocher pour lui dire bon discours? Écoute, on ne sait pas.
1: La dernière fois, il avait profité de la nouvelle montre qu'il voulait lui montrer.
3: Exactement.
1: Oui, voilà, c'est ça, de sa
3: nouvelle
1: montre.
3: Des fois, il y a des petites occasions comme ça, mais officiellement, non, il n'y a pas de rencontre de prévue entre les deux hommes.
1: On se reparle demain, Fanny. Merci.
3: À demain.
1: Marie-Hélène Tremblay, bonjour.
4: Bonjour, Alec.
1: Alors, troisième sondage dans la semaine du côté de la campagne électorale, firme Léger dans les médias de Québécois ce matin, qui a été réalisé donc entièrement après les deux premiers débats des chefs. Et là, on voit qu'il y a quand même eu un effet. En tout cas, c'est l'impression que ça donne, c'est que et le Palace et le Léger mesurent de petites variations et qui pourraient éventuellement déboucher sur peut-être une modification de la dynamique pour les deux dernières semaines.
4: Oui, effectivement, parce que c'est dans le détail, finalement, du sondage Léger que l'on trouve les données les plus intéressantes, parce que quand on regarde les intentions de vote au niveau du Québec, il n'y a pas de mouvement. Le Parti québécois reste stable à 29 %. La CAQ, le PLQ, pardon, se maintient à 23. La CAQ baisse d'un point pour obtenir 20 %. Et le Parti conservateur et Québec solidaire également obtiennent respectivement 17 et 10 %. Là aussi, ça n'a pas bougé. Alors, la situation est effectivement différente, entre autres dans le vote francophone, parce que au début de la campagne, les péquistes avaient une avance de 8 points sur la CAQ, mais là, le dernier sondage montre effectivement qu'on accentue cette avance. Le Parti québécois mène maintenant par 13 points. Alors, l'écart se creuse dans le vote francophone. Ça, c'est pas vraiment de bonnes nouvelles pour les caquistes. Autre élément, cette fois nouveau dans le sondage de ce matin, c'est parce que depuis le début de la campagne, la CAQ pouvait compter sur l'électorat plus âgé, donc des gens qui se présentent le jour du scrutin, qui votent en grand nombre. Et le sondage Léger nous montre ce matin que le parti de Christine Fréchette est en perte de vitesse dans cette tranche d'âge. Le Parti québécois est maintenant en tête à 32 % contre 30 % d'appui pour la CAQ. Alors, voyons voir, parce que effectivement, ça reste une donnée intéressante parce que ces gens-là participent beaucoup au vote. Vote par anticipation, par ailleurs, qui va commencer, hein, pas plus
1: en
4: tard
1: fin de semaine.
4: Exact, de dimanche et lundi prochain. Mm-hmm. Alors, est-ce qu'il est trop tôt pour effectivement dire que le Parti québécois pourrait obtenir une majorité de sièges? J'ai envie de dire, Alec, et vous me comprendrez, là, je pense qu'il reste encore beaucoup de hockey à jouer dans cette campagne électorale.
1: Vous me preniez par les sentiments.
4: Ah,
1: c'est le début de la saison. De hockey aussi. Oui,
4: Alors, si les deux premiers débats ont eu une influence pour certains électeurs, clairement, le troisième et dernier débat qui sera présenté demain, animé par notre collègue Patrice Roy, ça aussi, ça aura un impact. Parce que plus on approche du jour du scrutin, plus les électeurs sont attentifs à ce qui se passe en campagne électorale, histoire de faire un choix ou encore de confirmer leur choix. Parce qu'on le sait, il y a encore 40 % des électeurs qui pourraient changer d'avis.
1: On va reparler d'ailleurs du dernier débat animé par Patrice Roy demain, puisque ce sera jour de débat, mais on sent là que les chefs se préparent pour ce dernier débat. Là, ça va être important et donc on prend une pause, en tout cas dans plusieurs campagnes électorales, pour être capable de bien se préparer.
4: Ce qui montre effectivement que l'exercice est important et Christine Fréchette et Paul Saint-Pierre Plamondon vont passer les deux prochains jours là à peaufiner finalement leur préparation avec leur garde rapprochée. Le chef libéral, lui, a fait une annonce ce matin avant de se retirer jusqu'à demain soir. Nouvel engagement routier du côté du Parti libéral là, qui a encore envie visiblement de couper des rubans, parce que le Parti libéral s'engage à aller de l'avant avec le projet d'élargissement de l'autoroute 30 entre Brossard et Boucherville, tout ça dans un premier mandat. On veut ajouter une voie dans chaque direction, réaménager évidemment les bretelles, une gestion dynamique aussi de ces nouvelles voies réservées au transport en commun et au covoiturage. Cependant, le Parti est pas en mesure de chiffrer ce nouvel engagement électoral. Ruba Gazal, de son côté, va aller prêter main forte à la candidate dans Maurice Richard. En début d'après-midi, on le sait, le comté tente de conserver cette circonscription qui est représentée par Arun Boisy, qui a choisi de ne pas se représenter. Et quant au chef du Parti conservateur, il vient de présenter la vision autonomiste de son parti. Une vision essentiellement qui repose sur trois choses. Une constitution québécoise élaborée par la population, une loi bouclier contre les intrusions du fédéral et des alliances avec les autres provinces canadiennes pour renforcer le rapport de force avec Ottawa. Et parmi ces alliances, il y a une dizaine de priorités, notamment les pleins pouvoirs en immigration, tu as déjà entendu, une déclaration unique du revenu aussi, nomination des juges et la participation du Québec aux négociations internationales.
1: Éric Duhaime qui sera avec nous après le Radio-Journal de midi d'ailleurs. Marie-Hélène Tremblay, merci beaucoup.
4: À demain.
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1: Andréane, bonjour.
3: Bonjour, Alec.
1: À ce moment-ci, hier, on venait tout juste d'apprendre que Donald Trump, sur ses réseaux sociaux, avait annoncé en grande pompe une entente avec le Bélarus pour pouvoir obtenir de la potasse moins chère. On sait que le Canada est un très gros producteur de potasse qui est utilisé dans les engrais pour les agriculteurs, entre autres. Et donc, en Saskatchewan, qui est la place forte de la potasse au Canada,

0: Canada, j'imagine qu'on s'inquiète un peu.
1: Oui, il y a beaucoup d'inquiétudes, mais on prend ça aussi avec un grain de sel, comme toute annonce de la part du président, parce que on se demande jusqu'à quel point c'est un outil de négociation. On sait que Donald Trump peut-être veut mettre de la pression sur le Canada en vue de possibles négociations commerciales et qu'il aime marteler que les États-Unis ont besoin d'à peu près rien qui vient du Canada, là, mais pour l'engrais, pour la potasse, c'est vrai qu'ils sont extrêmement dépendants là, du marché canadien. C'est plus de 85% de la potasse achetée par les États-Unis qui vient du Canada. Et donc, la Saskatchewan. Dans sa publication, il disait effectivement, on va aller acheter de la potasse au Bélarus et on va le payer moins cher. Le Bélarus a confirmé que des discussions ont lieu en ce moment avec les États-Unis, c'est vrai. Mais du même souffle, on dit au Bélarus, écoutez, ce sera quand même pas évident de répondre à la demande américaine. Parce que d'une part, à peu près toute la production du Bélarus est déjà destinée à des clients. La Chine, notamment, qui est le plus grand client de potasse du Bélarus. Il y a des contrats qui ont déjà été signés, donc on n'a pas de réserve excédentaire.
0: Non, c'est ça.
1: Exact. Et deuxièmement, faut rappeler qu'il y a des sanctions internationales qui sont toujours en vigueur à l'endroit du Bélarus pour avoir aidé la Russie là dans son conflit avec l'Ukraine, si bien que le Bélarus peut pas utiliser n'importe quelle installation pour exporter physiquement de la marchandise, devrait passer par la Russie donc pour exporter la potasse. Ça devient un peu délicat tout ça. Donc des défis sur la faisabilité, des critiques aussi notamment de la part du premier ministre de la Saskatchewan Scott Moe, qui dit si les États-Unis achètent de la potasse du Bélarus, ce serait comme appuyer l'agression en Ukraine. Et puis il dit on voit pas comment le transport de cet engrais-là depuis le Bélarus finirait par coûter moins cher aux Américains, alors que nous on est juste à quelques centaines de kilomètres de la frontière. C'est beaucoup plus facile en termes de transport, moins coûteux également. Donc il comprend pas l'argument de Donald Trump de dire on va l'acheter ailleurs, ça va coûter moins cher. Selon lui, effectivement, ce serait pas le cas. Mais c'est sûr que de gros montants qui sont en jeu ici. Vous disiez, le Canada est le plus important producteur de potasse à l'échelle de la planète. Ce qu'on vend aux États-Unis, c'est à peu près la moitié de tout ce qu'on produit ici. Et on parle de contrats d'un petit peu plus de 4 milliards de dollars l'an passé. Alors oui, c'est sûr qu'il y a des producteurs ici qui sont inquiets. L'Action de Nutrients hier, qui est un des plus grands producteurs, avait reculé de 3%, mais ça s'est stabilisé aujourd'hui, signe qu'on n'est pas en mouvement de panique non plus en ce moment.
0: Il y a quelques instants, Fanny Olivier nous parlait de ce gros projet de loi C-39, le premier déposé par le gouvernement Carney de la session parlementaire. Il y a des syndicats qui s'inquiètent du volet réforme du Code du travail dans ce projet de loi-là. Ils croient qu'on essaie d'une manière, le gouvernement fédéral s'en défend, là, mais ils croient qu'on essaie de limiter d'une manière ou d'une autre le droit de grève dans les secteurs sous juridiction fédérale.
1: Exact, parce que dans ce gros projet de loi qui touche à toutes sortes de choses, il y a entre autres des modifications à l'article 107 qui touche le Code canadien du travail. Et là, ce matin, les syndicats sont en colère. Il y a Unifor, entre autres, qui dit que les modifications qui sont proposées dans ce projet de loi au Code du travail, ça donne au ministre du Travail le pouvoir de se prévaloir sur la capacité des travailleurs, travailleuses à exercer leur droit de grève. Il y a la CSN qui accueille ça avec froideur, dit que il y a un grand flou dans ce qui a été changé sur la notion d'intérêt national et de la discrétion du ministre pour mettre fin à des conflits de travail. Donc l'article 107, là, ce dont il est question ici, c'est ça qui a permis au gouvernement de mettre fin à plusieurs conflits ces dernières années dans le secteur ferroviaire, dans le secteur aérien, entre autres. On disait, attention, ce conflit de travail met en jeu l'économie du pays, il y a des risques pour les intérêts canadiens, alors pour mettre fin au conflit. Dans cet article 107, en fait, ce que propose le gouvernement, et d'ailleurs, vous disiez, le gouvernement se défend de gagner des pouvoirs avec ça. En fait, on dit, dorénavant, le ministre d'Emploi devra remplir deux conditions avant d'invoquer l'article 107 pour mettre fin à un conflit de travail. D'abord, démontrer que ça porte atteinte à l'intérêt national. Et l'autre enjeu, et ça c'est une nouveauté, le ministre devra maintenant prendre en compte un rapport rédigé par un nouveau médiateur spécial. C'est un poste qui va être créé en vertu de ce projet de loi. Et ce médiateur-là sera chargé de présenter les positions des parties, pourrait formuler des recommandations concernant une nouvelle convention collective aussi. Et là, les syndicats disent, c'est tellement flou dans la façon dont c'est conçu qu'un ministre pourrait demander au médiateur d'arriver à des conclusions qui vont dans le sens souhaité, c'est-à-dire d'une intervention de la part du gouvernement. On comprend en fait que les syndicats auraient aimé l'abolition de cet article-là du Code canadien pour ne plus voir d'intervention fédérale dans les conflits de travail. On verra comment ça se dessine, mais on sent beaucoup de grogne ce matin.
0: Là, il y a un Canadien sur deux qui vit de paye en paye. Ouais. On va parler à la fin de l'émission de Natasha McDonald-Dupuis de la facture. Là. C'est quand même beaucoup de gens qui n'ont pas beaucoup de marge de manœuvre.
1: Oui, quand on dit le coût de la vie, c'est au cœur de la campagne.

0: campagne. Nouveau sondage rapidement de l'Institut national de la paix qui dit 43% des travailleurs québécois dépensent la totalité de leur salaire. C'est la moitié des Canadiens. C'est beaucoup plus que l'an dernier. Autre signe, effectivement, que ça ne s'améliore pas.
1: André-Anne, merci beaucoup.
0: Je vous en prie.
1: Et nous, on se retrouve après le Radio Journal. Le chef du Parti conservateur du Québec, Éric Duhaime, va être avec nous. À tout de suite.
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5: Ce midi au Radio-Journal, Donald Trump vante les États-Unis et ses réalisations personnelles devant l'Assemblée générale des Nations unies.
6: America is back and our country is stronger today than ever before.
5: Le président américain affirme par ailleurs que l'avenir de l'Iran dépendra de lui. Et campagne électorale au Québec, Éric Duhaime lance un appel aux souverainistes.
7: Est-ce que vous voulez remettre le Québec dans une situation de faiblesse ou si vous voulez, avec nous, construire un rapport de force?
5: Les conservateurs dévoilent leur plan pour un Québec plus autonome. Bonjour, ici Jean-Sébastien Bernatché. Donald Trump a prononcé un discours entièrement axé sur la façon dont il entend mener les États-Unis dans le monde au cours des prochains mois. Le président américain était à la tribune de l'Assemblée générale de l'ONU à New York. Manon Globinski a suivi ce discours. Je la joins à Washington. Manon, Donald Trump a vanté sa force de caractère.
8: Oui, puis quand Donald Trump, qui est craint quand même, hein, même s'il est conspué par une bonne partie de la planète, quand il se vante, là, même s'il a imposé ses tarifs au monde, même s'il a imposé sa guerre en Iran qui fait monter les prix des carburants et l'inflation, alors quand il se vante, ça tombe un peu à plat. On va réécouter le début du discours.
6: I can report to you with pride that America is back and our country is stronger today than ever before.
8: Vous voyez, pas d'applaudissements. Un grand silence. Alors, contrairement à d'autres leaders sans sa fortitude, dit Donald Trump, il a ramené des milliers d'emplois aux États-Unis, des milliers de milliards de dollars d'investissement. Plus tard dans le discours, il va même se vanter de son coup de force au Venezuela qui fait que maintenant, de concert avec le régime vénézuélien, les États-Unis contrôlent plus de 60% du pétrole. Au vainqueur, le butin, a-t-il lancé en esquissant un sourire.
5: Et devant le président iranien dans les tribunes, Donald Trump a parlé du choix qui s'offre maintenant à lui pour terminer la guerre?
8: Oui, il a dit « j'ai une décision importante à prendre » tout en affirmant que tout va bien, que les États-Unis permettent aux carburants et à d'autres biens de quasiment circuler librement dans le détroit d'Ormuz. De nouveau, le président américain.
6: Will a deal be made with Iran that lets them rebuild or do I annihilate the Islamic Republic?
8: Alors voilà, donc est-ce que on fait un deal ou si je les écrase et il dit que lui croit qu'il y aura un deal, que ça se fera tout de suite après les élections.
1: Merci Manon.
8: Au revoir.
9: Élections québécoises.
5: Les chefs des principaux partis ralentissent de nouveau la cadence aujourd'hui pour se préparer au troisième et ultime débat de la campagne qui sera diffusé demain soir par Radio-Canada. Paul Saint-Pierre Plamondon et Christine Fréchette n'ont prévu aucune activité. Éric Duhaime, pour sa part, a présenté son plan pour l'autonomie du Québec. Je fais le point là-dessus avec Juliane Lapointe. Juliane, le chef conservateur fait appel aux souverainistes pragmatiques.
10: Oui, il a tendu la main aux électeurs qui veulent un Québec indépendant, un Québec plus autonome, mais qui craignent notamment qu'un projet de référendum plonge l'État dans une position de faiblesse. Et c'est un message qu'il a répété à quelques reprises.
11: Je leur dis, regardez, là, je comprends que vous voulez aller sur la Lune, là, mais aujourd'hui, là, on est capable de faire quelques kilomètres ensemble. Là. On n'atteindra pas la Lune, c'est clair. On va rester à l'intérieur de la Confédération canadienne, mais on va accroître le pouvoir québécois.
10: Des appels lancés alors qu'il présentait justement son plan pour défendre l'autonomie du Québec. Éric Duhaime qui croit qu'il

0: faut que le Québec s'inspire de l'Alberta, adopte un rapport de force face à Ottawa, qui lui permettrait finalement d'éviter des intrusions du fédéral, dit-il. Et ça passe, selon lui, par une constitution québécoise et une loi bouclier pour protéger les compétences du Québec.
1: Et le chef libéral Charles Milliard veut s'attaquer au problème de circulation sur la rive sud de Montréal.
0: A fait une promesse d'élargir l'autoroute 30 entre Brossard et Boucherville. Et de son côté, Québec solidaire a annoncé qu'on veut réduire la facture des frais de scolarité à l'université et des frais d'inscription au cégep de 50% au cours d'un premier mandat.
1: Merci, Juliane.
0: Je vous en prie.
1: Maintenant, des leaders autochtones réclament davantage d'engagement des différents partis pour répondre aux défis auxquels ils font face, notamment en matière d'éducation et de santé. Ils demandent également aux chefs de parti d'aborder la relation qu'ils souhaitent développer avec les Premières Nations. Reportage de Dominique Degré.
2: Le rôle d'un futur gouvernement est d'assurer une responsabilité populationnelle pour l'ensemble des personnes.
3: La directrice générale du regroupement des centres d'amitié autochtones du Québec, Tania Sirois, ne cache pas sa déception devant l'invisibilité des questions autochtones dans cette campagne électorale.
2: En laissant tomber un pan de population, ça ne fait pas de nous une société qui va mieux aller dans le futur.
3: Car les Autochtones sont touchés de manière disproportionnée par les crises qui font l'actualité.
2: Les écarts socio-économiques sont déjà très très grands. Donc, quand on parle d'enjeux au niveau de l'itinérance, des enjeux au niveau du logement, de la santé, de l'éducation, c'est ce qui fait que c'est exacerbé.
3: Si les partis parlent beaucoup d'économie et de développement, ils n'incluent pas le contexte politique et juridique touchant les Autochtones dans leur discours. Une erreur, selon le chef de l'Assemblée des Premières Nations Québec-Labrador, Francis Véropol.
4: L'avenir économique, lorsqu'on parle des territoires, l'exploitation, développement, développement des territoires, développement des ressources naturelles, mais ça passe indéniablement par une relation et un partenariat direct avec les Premières Nations.
3: L'absence de considération pour leurs enjeux explique en partie un taux de participation aux élections nettement plus faible que la moyenne dans les communautés autochtones. Ici Dominique Degré, Radio-Canada, Montréal.
1: L'écrivain québécois d'origine haïtienne Télison Aurélien, auteur du roman « C'était ça ou mourir » qui connaît un très grand succès depuis sa sortie au Québec et en France, est la cible d'allégations selon lesquelles il aurait fait usage de l'intelligence artificielle pour rédiger son livre. Les éditeurs Boréal et Grasset se portent à la défense de l'auteur de 38 ans. Éric Plouf va nous résumer tout ça. Éric, qu'est-ce qui est à l'origine de ces allégations?
5: Bien, les allégations visant l'écrivain se retrouvent dans une publication d'un compte du réseau social X qui serait basé à Paris et selon lequel Télison Aurélien aurait eu recours à l'intelligence artificielle pour la rédaction de son roman. Le compte X balance ton Claude qui prétend avoir soumis des extraits du livre « C'était ça ou mourir » à un outil de détection qui s'appelle Pangram. Mais comme tous les détecteurs d'IA, Pangram est un outil qui n'est pas 100% fiable, même s'il a la réputation d'être le meilleur. Mais ces allégations font réagir dans une déclaration écrite. Il y a l'éditeur québécois Boréal qui a d'abord publié ce livre en mars dernier, qui affirme que sa confiance à l'égard du travail de l'écrivain demeure entière, tout en ajoutant que ces allégations ne sont pas prises à la légère, mais qu'il est trop tôt là pour émettre toute autre déclaration ou commentaire à ce sujet. L'auteur, lui, n'a pour l'instant émis aucun commentaire. Et il y a Radio France qui rapporte pour sa part que l'éditeur Grasset, qui a acheté les droits du livre à l'éditeur Boréal, ne souhaite pas réagir face à ce qu'il qualifie de campagne de haine. Et c'est en France aussi là que l'écrivain a reçu hier le prix du roman FNAC et attribué par la grande chaîne de magasins culturels française, roman qui est aussi en lice au prestigieux prix littéraire Goncourt.
1: Merci, Éric.
5: Il n'y a pas de quoi.
1: C'était le volet national et international du Radio-Journal.

Bonjour, il est midi 8, ici Patricia Sauzet d'Ottawa. Voici vos informations régionales. D'abord, à Gatineau, des résidents du secteur de Val-Tétrault auraient aimé être consultés avant que les élus ne se penchent sur un projet de maison de transition pour des personnes en situation d'itinérance. Il s'agit en fait d'une maison de transition de 10 chambres avec des logements à loyer abordable, sur la rue Saint-François dans le district du manoir des Trembles, Val-Tétrault. Le projet suscite déjà des réactions sur les réseaux sociaux. Les résidents déplorent notamment un manque de transparence. Ils disent ne pas avoir été consultés ni même informés du projet. La présidente de l'Association des résidents des Jardins Tachés, Laurence Champigny, affirme avoir été mise au courant dimanche soir. Pour l'association, 48 heures de préavis, ce n'est pas suffisant.

0: suffisant. Elle demande donc que le vote à la ville de Gatineau qui doit avoir lieu ce soir soit reporté. On l'écoute.
1: Ça peut être un quartier dans lequel qu'on peut voir implanter un projet comme ça, mais d'avoir moins de 48 heures pour se mobiliser et de se rendre jusqu'à Buckingham pour se faire entendre. Et nous et les résidents, c'est ça qui est un peu difficile. Tu sais, on est dans un quartier.
0: Justement, les élus doivent se prononcer là-dessus sur la proposition. À noter donc, comme la dame le disait, la séance du conseil municipal va se tenir à Buckingham, au centre de services du quartier. En Ontario, maintenant, une série de modifications à la loi sur la location à usage d'habitation de l'Ontario est entrée en vigueur hier. Les délais passent de 14 à 7 jours pour payer un loyer non payé et les frais de 50% d'un loyer supposément non payé pour présenter ses doléances lors d'une audience d'éviction. Selon le gouvernement de l'Ontario, les changements visent notamment à améliorer l'équilibre entre les propriétaires et les locataires, mais des défenseurs des droits des locataires doutent de leurs effets bénéfiques. En terminant, la météo, on prévoit un maximum de 17 degrés, du soleil. En ce moment, il fait 14 et c'est généralement ensoleillé.
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3: Rebonjour. Dans quelques minutes, on va parler de ce qui se passe à Ottawa avec ce gros projet de loi déposé hier par le gouvernement Carney qui touche aux relations de travail dans les secteurs sous juridiction fédérale comme les chemins de fer, les ports, les aéroports, les banques, les télécommunications. Hélène Buzetti et Marie-Michelle Sioui seront avec nous au Grand Angle. On va aussi parler de prêts à haut taux d'intérêt, à trop haut taux d'intérêt de la part des entreprises de prêts privés qui contournent le code criminel en chargeant des frais fixes exorbitants. Ce sera vers 12h50. Mais d'abord, on poursuit notre série d'entretiens avec les chefs en campagne. Après Rouba Gazal de Québec solidaire hier, c'est au tour du chef conservateur Éric Duhaime d'être avec nous. Il est en studio. Monsieur Duhaime, bonjour.
4: Bonjour.
3: Sondage léger, Journal de Montréal, Journal de Québec ce matin, place le PQ aux portes d'une majorité, même à 29% des intentions de vote, en raison de la division du vote chez les francophones entre la CAQ, le Parti conservateur du Québec et le Parti libéral. Une majorité à 29-30%, ce serait du jamais vu. Vous en pensez quoi?
4: Bien, j'espère que ça arrivera pas, parce que malheureusement, on le sait, là, le Parti québécois, son obsession, c'est de faire un référendum. Quand tu as juste 29% d'appui puis que la souveraineté en a 27, ça serait une catastrophe pour le Québec. On l'a vécu deux fois, un référendum perdant sur la souveraineté. Les deux fois, le fédéral en a profité pour envahir encore davantage les champs de compétences du Québec. Pour les gens qui, comme moi, puis comme les gens qui nous écoutent, là, qui veulent accroître le pouvoir québécois à l'intérieur de la Confédération canadienne, c'est le pire des scénarios. Et c'est ça qui est problématique, c'est que le PQ est tellement entêté que même avec moins du tiers des appuis, ils sont prêts à foncer dans le mur au nom de leur obsession référendaire. Puis c'est moi, ça m'inquiète. C'est pour ça que je demande aux Québécois de nous confier la balance du pouvoir. Moi, je veux être le chien de garde pour qu'il n'y ait pas de référendum et aussi le chien de garde, évidemment, des contribuables.
3: Mais là, s'il n'y a pas de gouvernement minoritaire, vous allez perdre votre argument d'être celui qui détient la balance du pouvoir.
4: Ben écoutez, c'est les gens vont décider. C'est pas moi qui va décider là, si ça va être minoritaire ou pas, puis si on va avoir la balance du pouvoir ou pas. Là, ça c'est. Puis en même temps, c'est des fois c'est des très petites majorités hein, qui font la différence. Là, des fois c'est ça prend 800 votes bien placés à travers le Québec. Puis on a un scénario tout à fait différent. Là. C'est pour ça que chaque vote est important. Il faut que les gens aillent voter. Mais je pense que présentement, à peu près tous les sondages, même celui-là ce matin, là, le Parti québécois est encore en situation de minorité. Mm-hmm. Là. En bas de 30%, ça va être très, très, très difficile pour le PQ d'être majoritaire. Puis nous, ben écoutez, c'est la première fois, là, ce que je retiens surtout de ce sondage-là, comme conservateur, évidemment, c'est que c'est la première fois qu'il n'y a aucun sondage, là, ni Palace, ni les autres firmes, qui a mis le Parti conservateur à plus que 10% d'avance à Québec. On est 11% en avance dans ce sondage-là, dans la grande région de Québec. Ça veut dire qu'on va balayer
3: pourquoi
4: les deux.
3: Pourquoi Québec, ça fonctionne? Pourquoi ben, plusieurs le Parti raisons. Conservateur est en avance?
4: D'abord, je suis plus connu. Là, j'ai fait votre job à Québec pendant 10 ans.
3: La radio, ouais.
4: Donc, j'ai été animateur de radio pendant de nombreuses années, une émission qui était assez populaire. Les gens m'ont connu là. La région de Québec, c'est un terreau fertile pour les idées conservatrices. On le voit au fédéral. On le vit à l'époque de l'ADQ aussi. C'est pas nouveau. Les débats linguistiques puis constitutionnels sont peut-être moins présents parce qu'on n'a pas évidemment la présence de la dualité un peu montréalaise. Là. Donc, je pense que ça explique. L'idée aussi d'être proche des fonctionnaires, de mieux connaître le fonctionnement de la bureaucratie, ça a développé spontanément un débat peut-être plus gauche-droite plutôt qu'entre des oui puis des non.
3: Pourtant, vous promettez de tailler dans la fonction publique, le 20 000 postes en moins, coupure de dépenses.
4: Oui.
3: Pourquoi à Québec, où il y a autant de fonctionnaires, il y a une

0: appui à votre parti?
1: Parce qu'on le voit, l'impact du gaspillage, je pense que ça a un... On est aux premières loges pour constater l'obésité de l'État. Et je pense que ça résonne auprès de l'électorat. Et donc, il y a plusieurs raisons, là, mais je pense que les grosses raisons sont celles-là.
0: Je vous regarde aller depuis un an. Et j'ai vraiment l'impression que vous avez modifié votre image, que vous avez normalisé votre discours, presque même à la limite, peut-être changer un peu de personnalité, à moins que vous ayez mis votre personnalité au hangar là, pendant le temps de la campagne, mais vous avez dit des choses sulfureuses dans le passé. Je me souviens du Éric Duhaime là, de 2017 qui trouvait que les riches devraient avoir davantage le droit de vote que les pauvres parce que les pauvres ne paient pas d'impôts. Il y a l'Éric Duhaime qui disait que c'était une blague acceptable d'envoyer une tête de porc devant la mosquée de Québec en 2016. Ou l'Éric Duhaime qui trouvait que c'était épouvantable qu'une drag queen lise des contes aux enfants dans une bibliothèque publique. Lequel est le vrai Éric Duhaime?
1: Mais le vrai Éric Duhaime, c'est celui qui vous parle, là. Puis c'est sûr que quand on anime une émission de radio, je sais que vous n'aimez pas ça entendre ça, vous allez dire que vous n'êtes pas comme ça, mais on a une liberté que les gens politiques n'ont pas. Et on peut aller là.
0: Mais est-ce que vous le pensiez à l'époque ou c'était juste pour provoquer?
1: Ben, est-ce que je trouve ça acceptable, par exemple, de votre dernier exemple, c'est de dire, bon, est-ce que les enfants devraient être exposés à des drag queens d'un garderie ou d'un, à maternelle, là? Moi, je suis pas d'accord.
0: Parce que c'est à les bibliothèques publiques.
1: Ou les bibliothèques, là. Je pense pas que c'est le rôle, des drag queens d'aller là. Moi, je pense que dans des bars le soir, c'est correct, là. C'est burlesque, c'est drôle. Puis j'adore ça. Soit dit en passant. Mais, je comprends toujours pas c'est quoi le rapport de faire lire des contes pour enfants, par des drag queens. L'histoire de la tête de porc, écoutez, c'était une citation parce qu'il y avait eu effectivement, on disait que c'était criminel. C'est pas écrit dans le code criminel. Là. Il y a pas de donc je faisais juste noter un fait juridique. Donc c'est pas, c'est sûr que quand on est à la radio de Québec, souvent nos citations sont amplifiées par certains animateurs à Montréal qui s'amusent à décortiquer ça au quotidien puis qui en font une job ou presque une profession. Donc c'est certain que ça nous suit pendant des années,
0: mais ce que je me demande, c'est est-ce que j'ai changé. C'est que vous disiez, moi, je suis quelqu'un d'authentique. Je dis ce que je pense. Oui. Est-ce qu'à l'époque-là, à cette époque-là, donc, vous le pensiez et vous avez changé d'idée ou vous disiez à l'époque quelque chose que vous ne pensiez pas?
1: Je vous ferai remarquer que quand je dis qu'on veut couper 47 milliards de dollars dans les dépenses du gouvernement, il y a des gens pour qui ils trouvent que c'est une déclaration très insensée puis qu'ils sont scandalisés de m'entendre. Je pense que mes idées choquent aussi à ce niveau-là. Quand je dis que je veux baisser les impôts de 11 000 $ pour chaque contribuable dans les quatre prochaines années, ça aussi, ça choque bien des gens. Je pense que, tu sais, on peut m'accuser de bien des choses, mais on a fait un programme, on a présenté un cadre financier, puis on a été très transparent par rapport à nos intentions, puis les 17-18%, dépendamment de quel sondage vous croyez ce matin, là, des gens qui disent qu'ils vont appuyer le Parti conservateur du Québec, mais ils savent exactement pourquoi. Et puis moi, mon objectif les 13 prochains jours, c'est qu'il y ait encore plus de Québécois qui sachent pourquoi on se bat et qui se joignent à nous, puis s'assurer aussi évidemment que les gens vont aller voter.
0: Vous parliez donc du dégraissage de l'État, qui est un de vos thèmes fort de la campagne électorale. J'ai envie de vous poser une question un peu philosophique parce que dimanche, vous participiez à une manifestation contre le TGV à Rigaud.
1: Oui.
0: Vous avez parlé d'éventuellement bloquer ce projet-là avec l'aide du Parti québécois s'il était au gouvernement.
1: Parce qu'il est d'accord avec nous là-dessus.
0: Parce qu'il est d'accord avec vous là-dessus, effectivement. Vous avez parlé d'abolir Santé Québec. Même si le milieu de la santé pas trop favorable à cette idée-là. Là, on a vu le Collège des médecins, la FIC dire, ben rejouer dans les structures encore, c'est peut-être pas la meilleure façon d'aider le système de santé. Là, vous parliez d'effectivement diminuer les dépenses de l'État de manière importante. Les Québécois souhaitent quand même garder un certain filet social. Et donc, vous voulez couper beaucoup de choses, annuler beaucoup de projets. Donc, vous êtes assez bon dans la démolition. Mais est-ce que vous voulez construire quelque chose?
1: Mais oui,
0: est-ce qu'il y a quelque chose de positif dans votre discours?
1: Oui, on veut construire une société plus libre, où il va y avoir moins de réglementation, moins de paperasse, plus de liberté individuelle, plus d'argent dans vos poches pour que vous puissiez faire plus ce que vous voulez. Moi, ça, je trouve ça que c'est un message qui est très porteur d'espoir. Je regarde la jeunesse aujourd'hui au Québec, là, puis pour elle, là, l'État, là, ça représente le fait qu'ils vont être plus pauvres que leurs parents. Ça représente le fait qu'ils vont payer plus de taxes puis d'impôts toute leur vie que de services publics qu'ils vont obtenir en retour. Ça signifie que ils auront probablement pas accès à la propriété à moins que papa ou maman les aide parce qu'ils n'ont pas les moyens de s'acheter une maison qui coûte en moyenne 1 million de dollars à Montréal. Donc le message d'espoir, là, c'est de dire, regardez, il y a un autre Québec qui est possible. On est capable de dégraisser la machine. On est capable de vous donner plus d'oxygène, de laisser de l'argent dans vos poches. Puis ça existe ailleurs sur le continent. On n'est pas révolutionnaire. Là, ce qu'on propose, c'est rien de différent de ce qui se fait ailleurs dans d'autres États, dans d'autres provinces. Et il est temps qu'au Québec, on arrête d'être les plus taxés, les plus imposés, parce qu'on n'en a pas pour notre argent.
0: Est-ce que baisser les taxes et les impôts, c'est un projet de société?
1: Ben, je sais pas.

0: Pas, mais moi qui ai une famille qui nous écoute là, puis qui a de la misère à payer son épicerie, quand on lui dit qu'on va y laisser 11 000 piastres dans ses poches, je pense que pour eux là c'est très stimulant, pis c'est très positif comme message, parce que c'est bien beau de faire rêver le monde là, mais quand on se ramasse avec un système de santé où notre carte d'assurance maladie nous donne accès à une liste d'attente, puis quand on regarde l'état des routes au Québec, puis quand on enregistre les pires déficits de notre histoire, puis on se fait même décoter par les agences de notation américaines, je pense pas que ça fait rêver grand monde là.
1: Mais 47 milliards de compression, oui, sur 5 ans dans les dépenses de l'État, vous disiez, c'est pas énorme, c'est 5,5% du budget. Les Québécois font ces choix-là quotidiennement de couper 5,5%, oui, de leur budget. Bon, c'est une très belle ligne de communication. C'est très efficace, d'ailleurs, je vous en félicite.
0: Merci.
1: Mais si on se ramène un peu en arrière, vous vous souvenez du gouvernement de Philippe Couillard, qui a été taxé d'austérité. Il y avait des mères de famille qui faisaient des chaînes humaines dans les écoles pour protéger le système d'éducation. Or, à cette époque-là, la croissance des dépenses, pas les compressions, la croissance des dépenses était entre 1,1 et 1,4% par année. Vous voulez diminuer de 5,6%. C'est un peu l'austérité sur les stéroïdes,
0: écoutez,
1: non?
0: Écoutez, on le dit comment qu'on allait le faire, là. Plus que la moitié de ces dépenses-là, ça va être d'abolir les subventions aux entreprises. On veut notamment éliminer le Fonds de développement économique, mais on veut des histoires de Northvolt, là, on n'est pas là-dedans. Là. Nous, là, on pense pas que c'est le rôle de l'État de donner des gagnants puis des perdants à la loterie des subventions. Ce n'est pas, on veut se retirer complètement de ça. Puis le Québec a perdu des milliards de dollars ces dernières années dans cette aventure-là. Donc, en partant, la moitié, c'est ça. L'autre moitié, c'est les coupures de postes dans la fonction publique, 20 000 postes. Et d'ailleurs, là-dessus, on n'est pas seul. Là. Le Parti libéral est rendu à 12 000 postes qu'ils veulent couper. Le Parti québécois, 16 000. La CAQ, 2 900. Donc, pis ça, c'est peut-être la chose dont je suis le plus fier durant la campagne électorale actuelle. C'est que je sais pas qui va gagner le 5 octobre prochain, mais la campagne comme telle, là, on l'a gagnée. Quand c'est rendu qu'il y a une surenchère pour savoir lequel des partis va couper le plus de postes dans la fonction publique, là, c'est parce qu'on n'est pas dans une campagne qui tire à gauche. Là. Et je pense que tout le monde est obligé de reconnaître aujourd'hui que si on a imposé des thèmes, c'est grâce au Parti conservateur. Si on parle des demandeurs d'asile pendant la campagne, c'est grâce aux conservateurs. Si on parle des gaz naturel au Québec, présentement, c'est à cause des conservateurs. Si on parle de la réduction des postes, si on parle d'éliminer la paperasse, on a réussi à imposer nos thèmes. Et ça, je suis content. Là, on joue sur le terrain conservateur pendant cette campagne électorale.
1: Vous avez totalement raison là-dessus. Ça n'empêche pas que c'est à peu près impossible de couper autant sans que les services publics soient touchés. Faudrait le dire aux Québécois.
0: Tous les partis le proposent. Le PQ, ça
1: existe. Mais là, c'est vous que j'ai devant moi.
0: Non, je comprends. Mais ce que je veux vous dire, là, c'est est-ce qu'on a le choix? C'est quoi l'alternative de continuer à empiler des déficits, à avoir une autre décote, puis continuer à dire aux prochaines générations, vous allez être encore plus pauvres? C'est quoi l'alternative? C'est bien beau de dire, il faut pas couper, là, mais l'argent pousse pas dans les arbres. À un moment donné, il faut, prendre le taureau par les cornes. Il faut essayer de dire, regardez, on va maintenir les services parce que c'est ça que les Québécois veulent, mais le gras de l'État, là, c'est fini. Puis je vous donne un autre exemple. On dit, il y a beaucoup trop d'exigences réglementaires au Québec. Il y a 146 000 exigences réglementaire au Québec. C'est pas moi qui a fait il y a des études là, qui démontrent ça. En Alberta, il y en a 60 000. On a deux fois et demi plus de lois puis de règlements puis d'exigences que dans une autre province canadienne. Ça, là, il y a un coût en termes de bureaucratie. Ça veut dire plus de monde pour contrôler, plus de paperasse, plus de fonctionnaires. Et c'est ça qu'on veut.
1: Mais dans les 546 000 dont vous parlez, vous couperiez quoi? Mettons, donnez-nous un exemple de réglementation inutile.
0: Ben, j'en ai plein, là. Dans le domaine de la construction, il y en a, écoutez, là, on réglemente tellement. Il y a 25 métiers au Québec, là. En Ontario, il y en a 7. Pourquoi au Québec, il faut que ça soit plus compliqué? Pourquoi une personne n'a pas le droit de poser du tapis puis du pralard? Pourquoi? Il y a plein de modèles. C'est comme ça à tous les niveaux. Allez voir un agriculteur. Demandez-y pourquoi le pourcentage de ses terres cultivables pour la même terre est plus petit au Québec qu'en Ontario. Pourquoi qu'un agriculteur en Ontario est capable de cultiver plus large qu'au Québec? Puis c'est comme ça. Les municipalités, comment c'est que la reddition de comptes de nos municipalités est beaucoup plus importante que celle dans les autres provinces? Ils sont des élus, ils sont imputables aussi dans leur population. Pourquoi le ministère des Affaires municipales leur demande plus d'exigences réglementaires, plus de paperasse à remplir? Puis, à chaque fois que je vais dans n'importe quel type d'industrie ou d'entreprise au Québec, on me parle de ça.
1: Mais donc, les 20 000 fonctionnaires que vous vous souhaitez éliminer, que ce soit par attrition, oui, ou par... voilà. Ils font pas tous un travail inutile. Vous savez, il y a pas 20 000 ronds de cuir dans le fond d'une salle de conférence qui servent à rien. Donc, eux donnent des services. Et inévitablement, ça va toucher la citoyen.
0: Quand on élimine, parce que ce qu'on veut éliminer, on veut éliminer le tiers des règlements. Ok, on veut les exigences réglementaires, on veut en éliminer 50 000. Ben les gens qui sont responsables d'appliquer l'application de ces règles-là, puis de remplir les formulaires, puis de colliger ça, ben ces gens-là,

0: 70% de plus d'argent depuis 8 ans sous la CAQ. Puis les temps d'attente à l'urgence à Montréal aujourd'hui là, sont 40 minutes plus longs. Vous attendez 40 minutes de plus à l'urgence que vous attendiez il y a 8 ans, quand c'était 4h20. Aujourd'hui, c'est 5 heures d'attente en moyenne. Donc, arrêtez de penser que si on jette de l'argent sur un problème, il va se régler. C'est pas ça. Là. Il faut que ça soit plus efficace. Puis c'est pour ça, d'ailleurs, qu'on veut même introduire du privé en santé pour qu'il y ait de la concurrence.
1: Vous avez promis de limiter le nombre de ministères à 20 ministères.
0: Maximum.
1: Lesquels vous allez éliminer?
0: Mais en fait, il va y avoir des fusions aussi. Là. On voulait, je ne sais pas si on va le faire, mais on avait fait la liste et on voulait l'annoncer. Fait que je ne veux pas trop me scooper parce que peut-être qu'on ne l'a pas encore fait. Mais oui, on veut. Il va y avoir des fusions, puis il va y avoir. Mais on veut. Le modèle, puis c'est sûr que vous allez me dire, c'est pas comme ça qu'on va couper des milliards, puis vous avez raison, là, c'est très symbolique. Mais il faut mener par l'exemple, puis je pense que c'est un rôle de leadership. Il faut montrer que les coupures commencent au sommet de la pyramide, puis que le nombre de ministères va diminuer, il va y avoir moins de limousines, ces routes, moins de ministres.
1: Vous savez que l'État québécois s'est construit puisqu'on est un peuple minoritaire en Amérique du Nord, et donc on s'est serré les coudes à un certain moment pour être capable de survivre, puis c'est beaucoup l'État qui a pris la relève de ce qui était l'Église à l'époque. Hein? Donc, on est moins communautaire comparativement aux anglophones, puis on est un peu plus étatique. Est-ce qu'il y a un rôle quand même pour l'État, pour un peuple minoritaire comme les Québécois en territoire d'Amérique du Nord?
0: Mais absolument. Puis d'ailleurs, le moment où l'État québécois a connu une forte croissance, autant au niveau démographique qu'économique, là, la taille de l'État au Québec était plus petite qu'ailleurs en Amérique. On a de la misère aujourd'hui à concevoir ça, là, mais il y a été une époque où le Québec avait 50% de la création de richesses au Canada puis des investissements privés et avait un État plus petit. Puis il y a un taux d'imposition puis de taxation plus petit que celui de nos voisins. Donc, il faut les Québécois là, sont capables d'entreprendre, sont capables d'innover, sont capables de créer de la richesse. Encore faut-il les libérer de la paperasse, de la bureaucratie puis des bâtons dans les roues des gouvernements. Et c'est moi, c'est ce Québec-là dont je rêve. Puis l'espoir que j'ai, c'est qu'on redevienne un Québec qui avance, pas un Québec qui est paralysé, où on peut même plus faire de projets, où tout coûte les yeux de la tête quand le gouvernement touche à quelque chose. Un État comme un parmi les 10 meilleurs des 60 États et provinces en Amérique, pas dans le peloton de queue tout le temps.
1: Pour l'itinérance, l'État a un rôle à jouer?
0: Oui, absolument.
1: Qu'est-ce que vous souhaitez faire pour l'itinérance?
0: Bien, j'ai rencontré Pauline Marois il y a 2 mois avec le docteur Guillaume Langlois, notre candidat dans Nicolet Bécancourt, qui est un médecin communautaire d'ailleurs. Et on a convenu, puis tous les chefs de parti ont rencontré l'ancienne première ministre du Québec, puis on a convenu qu'on ferait un sommet dès le lendemain de l'élection. Nous, on a donné notre appui, puis je pense que les 4 autres partis aussi l'ont donné, puis ça va être c'est un domaine où il ne faut pas avoir de partisanerie. Là. On est une société, somme toute, riche. Là. Tu sais, je me plains qu'on n'est pas aussi riche que nos voisins d'Amérique, mais si on se compare ailleurs sur la planète, on est quand même une société riche. C'est inacceptable qu'un enfant d'un an soit trouvé dans un campement, comme ça a été le cas il y a quelques jours à Montréal.
1: Mais est-ce que l'État a un rôle à jouer pour diminuer l'écart de richesse entre les très, très riches et ceux qui ont moins d'argent?
0: Je pense qu'il y a plusieurs problèmes. Là. Vous en soulevez un, mais il y en a d'autres. Là. Les drogues qui sont consommées, des fois, dans ces camps-là, n'ont plus rien à voir avec les joints que certains ont déjà fumés là, avec des plantes potes. Là. On est loin de ça. Puis pour avoir visité Vancouver il y a quelques mois, puis avoir déjà vécu là il y a 20 quelques années, là, de voir comment cette ville-là évolue, il ne faut pas attendre qu'on soit rendu là. Et j'ai peur parce que moi, je fais le tour des régions, puis à tous les ans, je constate que dans les petites villes, il y en a plus.
1: Mais il y a la santé mentale, vous avez raison.
0: Il y a la santé mentale, il y a la drogue.
1: Il y a le logement aussi, l'accès au logement. Est-ce que l'État a un rôle à jouer pour l'accès au logement?
0: C'est sûr qu'un État qui est surréglementé comme le nôtre fait en sorte qu'on on a artificiellement une pénurie. Il y a eu beaucoup d'immigration aussi, là. Mais aujourd'hui, il y a une crise du logement. Je pense que tout le monde est conscient de ça. C'est pas normal que le prix des logements puis les prix des maisons augmentent au rythme où il a augmenté ces dernières années. Il faut déréglementer, il faut construire au Québec, il faut augmenter l'offre.
1: Est-ce que l'État construit des logements abordables
0: non.
1: ou sociaux?
0: L'État enlève des bâtons des roues de ceux et celles qui veulent le faire. Et l'État aussi s'assure que le coût de la construction est diminue en déréglementant.
1: Mais il s'en construit actuellement des logements? Il s'en construit beaucoup? Le problème, c'est que c'est des condos ou des appartements à 2-3 000 $ par mois. Ça, on peut en avoir facilement.
0: Avez-vous demandé aux investisseurs...
1: Mais les logements abordables, non.
0: Pourquoi les investisseurs ne veulent plus construire du logement abordable? Est-ce que c'est parce que
1: c'est pas rentable, j'imagine?
0: Pourquoi c'est pas rentable? Est-ce que c'est parce qu'on leur met tellement de bâtons dans les roues puis on leur permet tellement pas de faire une offre qui soit rentable pour eux que ces gens-là aiment mieux abandonner le marché? Parce que moi, c'est le message que j'ai quand je rencontre la Corpic, là, quand je rencontre les gens qui sont propriétaires d'immeubles locatifs, là, c'est exactement ça qu'ils me disent. Au Québec, il n'y a plus d'argent à faire dans ce domaine-là. On a mis tellement de bâtons dans les roues à ces gens-là. On a tellement voulu... Pour bien paraître, la classe politique, c'est toujours des principes nobles, là. Mais à force de vouloir protéger justement le locataire pour politiquement marquer des points parce qu'ils sont plus nombreux que les propriétaires...
1: Donc on laisse le marché.

0: se réguler lui-même. On, pas on ne construit pas de logements sociaux ou de logements abordables pour l'État.
1: Ben, moi, je pense que si on veut aider, il faut aider les individus, mais ce n'est pas le rôle de l'État d'investir dans le béton, ce n'est pas le rôle des fonctionnaires d'aller tondre des gazons puis de changer des poignées de porte. Là. Et donc, pour nous, s'il y a de l'aide, il faut que l'aide ça soit direct pour que ça soit aux gens qui sont à faible revenu.
0: Dernière question avant de vous laisser aller. Votre politique sur les services de garde a beaucoup retenu l'attention. Donc, vous proposez de donner 100 $ par semaine aux parents qui n'envoient pas leurs enfants en garderie. Vous avez même convenu lors du débat de TVA que c'était une mesure, somme toute, symbolique. C'est quand même 280 millions de $ par année. Pourquoi ne pas investir cet argent-là dans le développement des places plutôt que de donner un 100 $ que vous dites vous-même être symbolique?
1: Je vous remercie de poser la question parce que c'est important que les gens comprennent bien. Il y a 40 % des enfants au Québec qui fréquentent une garderie subventionnée. Il y a 60 % qui n'ont pas l'aide de l'État. Nous, ce qu'on dit, c'est que ces parents-là, il y en a 30 600 qui sont sur des listes d'attente. Puis là, je sais, vous me dites, tous les partis disent qu'ils vont augmenter entre 5 et 10 000 le nombre, mais il n'y en a aucun qui va l'éliminer. Là. Puis on le sait, les péquistes puis les libéraux qui étaient là avant, on disait la même chose que la CAQ qui allait éliminer la liste d'attente, c'est jamais arrivé. Là. Et donc, ce qu'on dit, c'est au lieu de faire une loterie des garderies, est-ce qu'on peut. On va garder le système en place. Là. Je pense que tout le monde, les parents qui le fréquentent, sont satisfaits. Puis l'idée, c'est pas de démanteler le réseau. Au contraire, il faut le maintenir en place. Cela étant dit, pour les parents.
0: Mais vous n'allez pas le développer.
1: Pour les parents qui choisissent un autre mode de vie, par exemple, ils veulent prolonger leur congé parental ou ils veulent que grand-maman et grand-papa s'occupent des enfants ou ils veulent qu'une voisine s'occupe des enfants avec les siens qui sont leurs meilleurs amis. Il y a toutes sortes de modèles au Québec où ils habitent en région, puis les CPE sont beaucoup trop loin de chez eux, puis ça ne lui tente pas de faire 45 minutes de voiture pour aller porter l'enfant matin et soir. Ben ces gens-là, il faut aussi les aider parce que ces gens-là paient des taxes puis des impôts, puis ça serait équitable. Je sais que 5 200 $, c'est pas beaucoup.
0: Mais ça les aiderait pas plus d'avoir une place en garderie?
1: Ben comme je vous dis, ça. Il y a beaucoup de gens là, pour qui ça s'applique pas. Il y a des gens aussi qui travaillent le soir, les fins de semaine, hein, vous savez ça. Ces gens-là, là, ils payent des taxes et des impôts. Pourquoi eux autres n'ont pas le droit d'avoir une aide de l'État? Je pense que c'est une question d'équité. Et moi, je pense, puis moi, je veux que le Québec, là, on a eu notre taux de natalité le plus bas de notre histoire dans la dernière année. Là. Moi, j'y crois qu'il faut augmenter la natalité au Québec.
0: Vous avez dit l'État, là, le moins possible d'État dans la vie des citoyens. Pourquoi là, vous dites ces gens-là ont droit à l'aide de l'État?
1: Ben parce qu'il y en a, il y a déjà des gens qui ont droit. Moi, tout ce que je veux là, c'est garder. On a créé un réseau, là, on a fait des CPE. Ben assurons-nous que ceux et celles qui sont pas inclus à l'intérieur du modèle bureaucratique, ben eux autres aussi ont droit d'avoir une aide directe de 100 $ par semaine par enfant.
0: Éric Duhem, chef du Parti conservateur du Québec. Merci d'être venu nous voir.
1: Ça a été un grand plaisir. Merci. Au revoir.
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0: Hélène, Marie-Michel, bonjour.
3: Bonjour, Alec.
0: Je vais reprendre mon souffle un peu. C'est toujours des entrevues sportives avec Éric Duhem. C'est un bon communicateur, alors ça fait des belles conversations, mais en même temps, il faut être sur ses gardes quand Éric Duhem, on le reçoit en entrevue. Qu'est-ce que vous pensez, Marie-Michel, de la montée du Parti conservateur? On le voit dans les sondages, la région de Québec, oups, ça déborde peut-être un peu même la région de Québec. Il dit « j'ai réussi à imposer mes idées, peu importe qui gagne ». Là-dessus, il n'y a pas 100% tort, en tout cas.
4: Il n'y a pas 100% tort, mais est-ce que c'est un effet Duhem ou c'est un effet État des finances publiques qui nous force à ne pas. Ben, qui force plutôt les partis à ne pas être trop généreux dans leurs promesses? C'est peut-être un peu des deux. Reste que M. Duhem martèle ce message-là qui le sert bien. Et comme vous le dites, il est très habile, très à l'aise dans les entrevues. On voit dans le sondage Léger de ce matin là, qu'il monte d'ailleurs dans la catégorie meilleur deuxième choix, plus 3. On disait hier aussi, là, il parvient à démontrer qu'il aurait son utilité à l'Assemblée nationale. Il profite probablement aussi de l'espèce d'effet mais qu'on a décrit hier, là, dans le sens que les politiciens ne semblent pas inspirer les électeurs, donc ils se disent peut-être « Ah, ben on va lui donner une chance. » Puis si vous voulez qu'on parle peut-être une petite affaire du sondage de Léger, est-ce qu'on a le temps? Le PQ ne bouge pas tant que ça au niveau national. Hein. Il reste à 29 %. Il monte en revanche aux questions qui ferait le meilleur premier ministre, leader qui représente le plus le changement, meilleure campagne cette semaine, donc dans la semaine qui vient de passer, plus 10 quand même par rapport à moins 5 pour Christine Fréchette. Et là où ça pourrait faire mal à la CAQ, c'est que le PQ la devance chez les 55 ans et plus, avec 32 % des intentions de vote contre 30 % pour la CAQ. Dans le Léger du 14 septembre, c'était 34-40 à l'avantage de la CAQ. Après, de là à dire que l'effet Fréchette est terminé et qu'un sondage le confirme, il y a un pas que moi, je ne suis pas prête à franchir.

0: parce que la campagne n'est pas terminée. D'ailleurs, ceux qui ont dit en début de campagne que la question de l'urne tournerait autour de la guerre tarifaire se font peut-être la même réflexion aujourd'hui. On ne sait jamais où ça s'en va et le spectre d'une majorité péquiste, ça pourrait aussi avoir pour effet de donner envie à certaines personnes de ne pas voter pour le Parti québécois par crainte d'un référendum. Une fois que ça c'est dit, puis je finis là-dessus, il y a un super bon texte de Philippe J. Fournier dans l'actualité qui explique l'impact des toutes petites variations dans les intentions de vote sur le nombre de sièges. Hein. Pour la CAQ, chaque point de pourcentage gagné ou perdu, ça correspond à une variation moyenne de 6,2 sièges. Et pour le PQ, c'est 5,6 sièges par point de pourcentage. Donc, c'est serré et il y a plusieurs portraits possibles hein, au lendemain de l'élection du 5 octobre.
1: On va parler dans un instant, Hélène, là, de ce qui se passe à Ottawa avec ce gros projet de loi omnibus, mais peut-être un petit mot sur Éric Duhaime ou sur le sondage. Là. Qu'est-ce que vous avez retenu de notre conversation? Moi, je lui ai posé la question en début de discussion à Éric Duhaime. Est-ce que vous avez normalisé votre discours? Est-ce que, dans le fond, vous êtes moins sulfureux qu'avant? Puis je lui ai donné des exemples. Jusqu'à un certain point, il m'a fait penser un peu à Gabriel Nadeau-Dubois, qui était l'étudiant fâché, rebelle, anti-système, qui s'est tranquillement métamorphosé en politicien de gauche plutôt pragmatique. Je dis pas que les deux personnages sont pareils, là, ils n'ont pas des valeurs du tout qui se ressemblent, mais est-ce qu'Hélène, vous avez l'impression qu'il s'est tassé un peu au centre pour être plus facile à aimer, disons-le comme ça, par rapport à ce qu'il faisait peut-être dans les précédentes années?
2: Est-ce qu'il s'est vraiment tassé vers le centre ou c'est le centre qui s'est tassé vers la droite, Alec?
1: C'est bien dit.
2: Tout est relatif. Moi, je suis assez d'accord avec sa lecture qu'il a, et je ne pense pas qu'il ait le seul effet, on le voit aussi au fédéral avec Mark Carney, il y a eu un déplacement du discours un peu légèrement vers la droite, et donc il y a une acceptation plus généralisée de ce discours sur l'allègement de l'État, l'allègement de la réglementation, et on va en parler avec le C39.
1: Ouais.
2: Et donc, il est dans l'air du temps.
1: Oui, c'est ça.
2: Il a commencé la campagne en disant c'est notre moment. Ben, je pense que oui, les politiciens, les succès politiciens sont très souvent circonstanciels. Vous êtes le politicien de l'heure ou vous ne l'êtes pas. Monsieur Carney n'aurait peut-être pas réussi à se faire élire en 1993, par exemple, mais il est l'homme de l'heure en ce moment. Il ne serait peut-être pas le politicien de l'heure dans 10 ans non plus. Et là, l'époque est un peu plus conservatrice. Et
1: incarné l'ambiance, oui, c'est ça.
2: Voilà.
1: Je comprends. On va recevoir Charles Milliard demain en entrevue. Ce sera intéressant parce que chez les libéraux, on n'écarte pas une remontée libérale, pas jusqu'au point de prendre le pouvoir. Mais moi, on me disait, plus le PQ est près de la majorité, plus c'est bon pour nous. Si on a un bon débat des chefs pour Charles Milliard, qui sait si on ne va pas pouvoir brouiller les cartes d'ici la fin de la campagne. Donc, on va parler de Charles Milliard tout à l'heure, demain, avant le débat. Revenons, Hélène, à ce projet de loi C39. Il a un nom maintenant, ce projet de loi qu'on avait télégraphié comme étant majeur. Mark Carney même dit que ce sera le projet de loi le plus important de la session parlementaire, celui qui a été déposé hier. Plusieurs volets à ce projet de loi. Vous étiez donc présente là, pour les séances d'information technique. Il semble y avoir de l'inquiétude du côté des syndicats, tout ce qui a trait aux relations de travail, la manière dont Ottawa veut encadrer les champs, les entreprises sous juridiction fédérale, les chemins de fer, les ports, les aéroports, les banques, les télécommunications. C'est là que ça pourrait accrocher, vous pensez?
2: Peut-être. Moi, j'aimerais commencer en disant que les accusations de projet de loi mammouth sont exagérées. Oui, c'est un gros projet de loi, 232 pages, mais c'est pas parce que vous êtes gros que vous êtes mammouth en termes législatifs.
1: Rappelez-vous, il y a une nuance dans l'éléphant.
2: Oui,
1: okay.
2: Rappelez-vous, ce terme mammouth a vu jour sous Stephen Harper. J'y avais beaucoup contribué d'ailleurs, mais c'est que ça désignait des projets de loi souvent budgétaires, fourre-tout, dans lesquels on retrouvait des éléments extrêmement disparates. Là, il y en avait un là, qui parlait d'évaluation environnementale, d'immigration, sécurité de la vieillesse, procréation assistée, surveillance des services secrets, assurance des expositions culturelles itinérantes, et j'en passe. Il y en avait un autre qui passait, qui parlait encore des eaux navigables, des régimes de pension du gouvernement, des fonctionnaires, l'assurance-emploi. On n'est pas là-dedans du tout, Alec. Il y a trois sections dans ce projet de loi-là. La première, la plus importante, c'est celle qui porte sur l'accélération de l'évaluation des grands projets. La deuxième, qui est un peu un corollaire, qui porte sur les corridors de transport. Donc, on vient beaucoup faciliter le commerce par ferroviaire, portuaire. On dit, par exemple, qu'on vient permettre l'utilisation de formulaires électroniques. Tout se faisait encore encore dans les ports sous papier. On était très en retard là-dedans. On vient réglementer ça et il y a un lien entre les deux parce qu'on est tous dans l'idée de faciliter le commerce, etc. Le troisième morceau, c'est celui auquel vous faites référence, les relations de travail. Et c'est peut-être celui qui n'a pas vraiment rapport dans le portrait. Encore que les secteurs de travail qui sont visés, ce sont des secteurs qui relèvent du fédéral. Donc, on parle surtout des ports, des chemins de fer, du commerce interprovincial. Alors, même là, il y a un petit lien. Alors, je le répète, petit mammouth. en fait, ce que je trouve intéressant dans ce projet de loi-là, c'est que c'est peut-être une frappe préventive. Rappelez-vous de ce fameux article 107 qu'Ottawa a utilisé, qui dit essentiellement, c'est une espèce de formulation vague qui dit que le ministre peut intervenir dans un conflit. C'est suffisamment vague pour être utilisé comme on veut. Ottawa l'a utilisé à plusieurs reprises dans des gros conflits dans les ports, les transports ferroviaires, etc., pour imposer un arbitrage exécutoire. Et cette utilisation-là est contestée devant les tribunaux. Alors, ce que le projet de loi vient faire, c'est qu'il vient préciser pour l'avenir comment ce fameux article peut être utilisé. Alors, vous entendrez les syndicats dire qu'ils viennent de se faire enlever leur droit de grève. En fait, ça vient surtout dire que le ministre ne peut pas utiliser cet article-là n'importe comment. Ça dit qu'il devra, d'abord, avant de pouvoir l'utiliser, il faudra qu'il y ait un médiateur spécial qui aille parler aux deux parties, voir est-ce qu'il y a possibilité de s'entendre, oui, non, pourquoi. Ce médiateur fera un rapport, le ministre devra lire le rapport et c'est seulement après ça. S'il a l'impression que le conflit de travail est préjudiciable à l'intérêt national, qu'il pourra intervenir. Et quel est l'intérêt national défini dans la loi? Eh bien, c'est notamment des répercussions économiques sur l'économie. Des répercussions importantes, pardon, sur l'économie. Alors, évidemment qu'on a en tête les conflits ferroviaires, les conflits dans les ports qui ont paralysé l'économie là, en 2022-2024, c'est ça qu'on a en tête. Alors, c'est ce que fait ce projet de loi-là, mais évidemment que les syndicats ne seront pas d'accord parce qu'ils disent « Vous venez en quelque sorte faire en sorte que dès qu'on va avoir un impact économique, vous allez nous enlever notre droit de grève. » Évidemment, on pourrait leur répondre « Oui, mais vous êtes les seuls travailleurs qui avaient la capacité de bloquer une économie entière. Peut-être que c'est démesuré. »
1: En même temps, Hélène, évidemment, les syndicats préféraient qu'on revienne à ce qu'on faisait avant qu'on commence à utiliser l'article 107 là, du Code du travail, c'est-à-dire laisser vraiment les négociations se dérouler. Mais actuellement, le gouvernement s'est donné un peu le pouvoir avec l'article 107 d'empêcher ce type de droit de grève-là. Donc, ce qu'il propose, c'est un meilleur encadrement que ce qu'on a actuellement, mais évidemment, c'est moins bon pour les syndicats que ce qu'on avait avant que l'article 107 existe, c'est ça?
2: C'est un meilleur encadrement d'un outil qui n'est pas aimé. Alors, vous avez tout à fait raison. Mais en même temps, il faut quand même constater qu'il y a des inégalités. Si vous êtes un libraire dans une chaîne de librairie que je ne nommerai pas, vous pouvez faire la grève autant que vous voulez. Votre impact économique ne sera pas suffisamment élevé pour que le conflit se règle. Et donc, ça peut s'éterniser et c'est très dommage d'ailleurs. Quand vous monopolisez le commerce ferroviaire, le commerce portuaire dans un pays comme le Canada, certains estiment là, que la grève au port de Vancouver a eu des impacts dans les milliards de dollars. On est ailleurs. Mais je noterai, et je vais finir là-dessus, je trouve ça très intéressant d'entendre les syndicats et également le Bloc québécois qui reprend l'argument, dire « c'était bien mieux quand c'était des lois spéciales adoptées par le Parlement ». Et ils invitent le gouvernement à ne pas se doter de ce mécanisme-là, mais de revenir au bon vieux système où le gouvernement imposait les conditions de travail par loi spéciale. Il dit, au moins, il y aura débat et on saura comment les députés voteront. Moi, je n'ai pas souvenir à l'époque que le monde aimait ça tant que non. Ça, les lois spéciales, le retour au travail.
1: Ça finissait pas toujours bien.
2: Il y a une évolution du discours, il faut croire.
1: Il nous reste à peine une minute et demie, Marie-Michel. Est-ce que vous voulez ajouter votre grain de sel? Vous voyez ça comment à partir de Québec?
0: En fait, cette notion-là d'intérêt national, moi, me rappelle la notion de sécurité sociale, économique ou environnementale qui a été amenée ici à Québec par le ministre Jean Boulay, puis qui entre en jeu au moment de décider quel niveau de service doit être maintenu. Et l'exemple qui avait été donné à l'époque, c'est OK, est-ce qu'on doit garder le service d'autobus pendant le festival d'été? Et M. Boulay, le ministre, avait dit bien, peut-être. Donc, il y a quand même une notion, une interprétation qui est à la discrétion du ministre. Sinon, moi, ce que j'ai trouvé un peu drôle hier, c'est que j'ai vu que c'était présenté le projet de loi par Stephen McKinnon, Patty Hajdu, Dominique Leblanc. Trois ministres qui étaient... En fait, les trois étaient là, sont d'ex-membres, pardon, du gouvernement Trudeau. Et dans le cas de M. Leblanc, bien, il est en poste en 2012, quand les libéraux critiquaient les conservateurs de Stephen Harper sur son projet de loi, C-38, qui accélérait le processus d'évaluation environnementale, puis qui était, là, je ne sais pas si Hélène va être d'accord, mais ça, c'était considéré comme un projet de loi mammouth, un éléphant, je ne sais pas, Hélène.
2: C'est de lui que je parlais, parce qu'il y avait ça, mais il y avait aussi tellement d'autres choses. On n'est pas là-dedans ici.
0: Oui,
2: là.
0: Mais bref, c'est intéressant de voir que les politiciens peuvent se réinventer sur les deux collines, n'est-ce pas? On ne voit pas juste ça à Québec. Et donc, il y a encore ce concept-là d'intérêt national qui crée des régions d'intérêt national et qui décide de cette désignation-là, ben, c'est le gouvernement, ce qui peut laisser sous-entendre une assez grande marge de manœuvre. Puis il y a déjà, en passant, une poursuite du Centre québécois du droit de l'environnement sur C5 hein, à cause des risques de décisions arbitraires, d'empiètement sur les compétences des provinces, parce qu'on touche des secteurs de compétences provinciales, une réduction du rôle de surveillance des tribunaux.
2: Mais
0: donc,
2: sur les ondes, rapidement, ce qu'on fait, c'est qu'on pré-évalue, par exemple, on fait une cartographie des milieux humides, des espèces en péril dans une zone donnée pour qu'ensuite les projets qui vont être proposés dans cette zone n'aient pas à refaire chacun ce même genre de cartographie. On va le savoir est où la grenouille menacée et tous les projets dans le coin le seront, n'auront pas à refaire un rapport. Donc, il y aura quand même des études pour chaque projet, mais certains types d'études seront comme transversales.
1: On se laisse sur cette Renette Faugrillon. Puisque je sais que vous faites référence à la Renette, Hélène. Merci beaucoup d'avoir été là, vous deux. On se retrouve demain.
2: Au revoir.
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1: Bonjour Étienne.
4: Bonjour Alec.
1: Le chef du Parti conservateur du Québec, Éric Duhaime, à qui on a parlé il y a quelques minutes, là, a promis tout au long de sa campagne qu'il va relancer la filière du gaz de schiste s'il prend le pouvoir. On n'en a pas parlé beaucoup, lui et moi, ensemble, parce que sa position, elle est très connue quand même depuis le début de la campagne. Là. Il affirme que si les technologies d'extraction se sont améliorées, ça devrait permettre de pouvoir relancer cette filière au Québec avec des effets limités sur l'environnement. Christine Fréchette, d'ailleurs, de la CAQ, s'est elle aussi dite ouverte à revoir la position de son parti sur la question, mais elle est plus floue un peu sur cette idée-là. Alors, c'est un débat qu'on croyait mort et enterré. Je me souviens des manifestations de 2010 à l'époque dans la vallée du Saint-Laurent, là, au sud du fleuve. On a pensé que ce serait une bonne idée que vous nous expliquiez un peu le gaz de schiste 101. Qu'est-ce que c'est exactement?
4: Oui, c'est important, je pense, de revenir là-dessus parce que ça explique un peu les craintes qu'on va voir naître si jamais tout ça se développe. Parce que le gaz de schiste, c'est quoi? C'est un gaz naturel non conventionnel, contrairement au gaz conventionnel qui est hébergé dans la terre, dans une roche qui est perméable. Le gaz est hébergé dans une roche imperméable qui ne laisse pas sortir ce gaz dans le schiste. Et donc, pour aller l'extraire, la seule façon, c'est de fracturer la roche. Et donc, on a une technique depuis les années 2000 qui permet de le faire. On fait une fracturation verticale, on fait un forage vertical, puis après ça, on fait un coude en 90 degrés à l'horizontale et on va injecter dans ce puits qu'on a fait un fluide, un liquide qui est composé d'eau, de sable et de produits chimiques. Et c'est sous pression de ce liquide qu'on va fracturer la roche. Les grains de sable vont maintenir les fissures ouvertes. Et c'est là que le gaz va se libérer et va remonter à la surface avec le liquide. Et donc, en haut du puits, quand le gaz est libéré, on a d'un côté le gaz qu'on va séparer et le liquide pollué, si on peut dire, de l'autre côté, ce qui fait qu'on a quand même des résidus importants.
1: Donc, c'est un débat qu'on pensait clos, du moins pour de bon, parce qu'au Québec, il y a même une loi depuis 2022 qui interdit l'exploration, l'exploitation, mais là, c'est pas tout à fait clos.
4: Bien, vous disiez, vous vous rappelez des manifestations, c'est à la fin des années 2000, 2008, 2009, 2010. Moi, j'ai couvert ça en long et en large. Il y a eu un rapport du BAP qui avait été commandé par le gouvernement qui avait conclu qu'on n'avait pas les connaissances scientifiques nécessaires pour aller de l'avant. Le gouvernement a donc imposé un moratoire en 2011 à partir de ça, puis il y a eu une grande évaluation environnementale stratégique, souvenez-vous, qui a évalué ça pendant 3 ans. Et on a conclu qu'il n'y a rien qui démontrait la rentabilité probable de cette industrie et qu'il n'y avait pas d'acceptabilité sociale. Et c'est à partir de 2014 que le chemin s'est fait pour donc, adopter cette loi pour interdire la production, l'exploration et l'exploitation d'hydrocarbures au Québec en 2022.
1: Éric Duhaime dit que la technologie d'extraction l'extraction du gaz de schiste dont vous nous parliez s'est beaucoup améliorée dans les dernières années et qu'elle pollue moins qu'avant et qu'elle est moins dangereuse qu'avant. Qu'en est-il?
4: Alors, j'ai parlé à des experts là-dessus, dont une experte de l'Université de Toronto. Ils sont assez rares, les experts sur la question du gaz de schiste au Canada. Élise Caron-Baudouin, elle dit, oui, ça s'est amélioré sur le plan économique. Donc, on arrive à sortir plus de gaz pour moins d'argent. Finalement, on fait un puits, puis on fait un trou et on peut aller faire plusieurs puits dans le sol. Mais sur le plan environnemental, ça ne s'est pas vraiment amélioré. Il y a des effets sur l'environnement quand on aménage un puits. On va couper la végétation autour, on va faire les routes, il y aura des camions qui vont venir. Ça, c'est toujours le cas. Il y a aussi ces fameuses eaux usées dont je parlais. Bien, ça, c'est toujours encore là. Qu'est-ce qu'on fait de cette eau? Soit on va la réinjecter dans des puits qui sont vides. Ça, il faut la transporter par camion. Soit on va la stocker en surface. Ça, c'est une crainte parce que ça peut atteindre les nappes phréatiques s'il y a des fuites dans ces bassins. La seule amélioration qu'on peut noter, c'est qu'il y a certaines compagnies maintenant qui vont réutiliser leur fluide. Ils vont donc le traiter dans des stations de traitement d'eau et le réinjecter de nouveau. C'est comme du recyclage, si vous voulez. Donc, on va moins en prendre. Donc, il y a cette question d'eau qui s'est pas vraiment améliorée. L'autre question de laquelle on peut parler, c'est la pollution de l'air, parce que ce gaz, c'est du gaz naturel. Et donc, quand on le sort de terre, ben, il y a toutes sortes, et ça, c'est très bien documenté, toutes sortes de produits qu'on note dans l'air, du méthane, des composés organiques volatiles, des métaux lourds, du benzène. Et ça, c'est pour les puits qui sont vivants. Mais on a vu aussi qu'il y a des puits abandonnés. Aux États-Unis, il y en a des centaines de milliers, des puits abandonnés. Ici, au Québec, il y en a une trentaine à peu près de cette époque-là. Et on note qu'il y a des fuites de méthane qui toujours font fuir du méthane, qui est un gaz à effet de serre très, très puissant. Et donc, sur le plan environnemental, ça ne s'est pas encore vraiment amélioré.
1: Est-ce qu'on a documenté les effets sur la santé des personnes qui vivent près des forages?
4: Alors, c'est l'autre volet qui s'est bien documenté aussi parce qu'il y a du gaz de schiste en Colombie-Britannique, il y en a en Alberta, il y en a beaucoup, on le sait, aux États-Unis. Il y a une cinquantaine d'études scientifiques qui ont documenté les effets toxicologiques, épidémiologiques sur la santé. Notamment, ce qu'on voit, c'est que les gens qui habitent près des puits, ça a des effets sur les femmes enceintes. On voit que les risques d'avoir des bébés plus petits sont deux fois plus élevés, des risques d'avoir des bébés prématurés aussi sont multipliés, des cancers pédiatriques. Donc, les effets sur la santé des gens qui habitent près de ces puits, les problèmes respiratoires, l'asthme, etc., tout ça, c'est très, très bien documenté. Et donc, c'est un débat qu'il faudra avoir avec ces données-là en main. Mm-hmm. Et si jamais ça revient, je crois que tout ça va ressortir parce que c'est un débat qu'on a eu. Et si ça ressort, eh bien, je crois que les militants seront bien armés pour pouvoir s'opposer à tout ça.
1: Étienne Leblanc, merci beaucoup.
4: Merci, Alec.
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1: Vous avez sûrement déjà vu passer ce type d'annonce sur le web, des prêts rapides sans enquête de crédit pour de petits montants allant de 500 à 2000 $. Ces prêts peuvent sembler alléchants, mais aussi vous mettre dans le pétrin, ont constaté nos collègues de l'émission La Facture. J'en discute avec ma collègue Natacha McDonald de Dupuis. Bonjour Natacha.
5: Bonjour Alec.
1: Alors vous vous êtes penchée sur une entreprise en particulier où le taux d'intérêt bondit à plus de 200% une fois tous les frais inclus.
5: Oui, il faut dire qu'il y a des centaines de prêteurs du genre basés au Québec sur le web, mais on s'est penché sur l'entreprise Alterfina, qui est basée à Longueuil, qui prête quand même à 45 000 clients, surtout au Québec. Ces prêts-là, ça s'adresse aux gens qui ont besoin d'argent rapidement, le nom le dit, prêt rapide. Par exemple, quelqu'un qui a des problèmes avec sa voiture, qui doit payer son loyer, mais ça attire aussi des gens très vulnérables, là, en situation de précarité économique, des parents seuls, des personnes âgées, même des gens avec des dépendances, qui vont emprunter ces petits montants-là pour payer même des dépenses courantes. Mmh. Donc, on n'est plus dans le besoin ponctuel. Le taux d'intérêt affiché chez Alterfinance est environ 19 %. Ça peut sembler raisonnable. C'est comme une carte de crédit. Mais en plus, Alterfinance facture des frais d'adhésion hebdomadaires de 27 $ par semaine qui s'ajoutent au solde total à payer. Mmh. Donc, ça fait que le solde diminue très lentement. Plus on prend du temps pour repayer le prêt, plus longtemps on paie des frais d'adhésion. On a parlé à une nouvelle arrivante là, qui a emprunté, par exemple, 1 850 $ l'été dernier. Elle n'y a pas trop prêté attention parce que c'est des montants qui sont débités directement du compte de banque. Et si bien qu'à l'hiver dernier, elle s'est rendue compte qu'elle s'était déjà fait facturer 3 000 $ et qu'il lui restait 1 000 $ en paiement planifié. Donc, 4 000 $ pour un prêt de 1 850 $. Quand même, on a fait le calcul à l'aide d'actuaires et en ajoutant ses frais d'adhésion, elle a payé un taux moyen de 204. Il y a d'autres dossiers qu'on a examinés qui ça oscillait entre 880 et 466.
1: Mais là, est-ce que c'est illégal? Moi, je pensais que le taux usuraire dans le code criminel, c'était 35. Au-delà de 35, c'était illégal.
5: Oui, c'est enchâssé dans le code criminel, même que le gouvernement fédéral a abaissé ce taux-là de 60 à 35 récemment. Puis, en principe, lorsqu'on lit la loi, et c'est ce que nous disent les experts, c'est que les frais qui sont obligatoires à l'obtention du crédit doivent être inclus dans le calcul du taux d'intérêt. Elle ne voit pas les choses de la même manière. Ce qu'elle dit, c'est qu'elle facture des frais pour un service distinct. Donc, lorsqu'on emprunte chez Alterfina, on devient membre d'Alterfina. On a aussi accès, en plus du prêt, à des rabais, à des vidéos sur les finances personnelles. Mais les experts à qui on parle, là, ils voient plutôt une tentative de contourner la loi, si on veut. D'ailleurs, Alterfina s'est déjà fait condamner par le passé en 2022-2023. C'était plutôt en vertu de la loi sur la protection du consommateur, parce qu'au Québec, on a en plus des protections provinciales par rapport à ça. Ils avaient payé des amendes de 24 000 $ pour des taux de crédit allant jusqu'en 228. Mais au fédéral, c'est beaucoup plus salé. C'est des amendes plus salées et c'est jusqu'à 5 ans de prison pour les contrevenants, mais c'est très rare que les policiers enquêtent sur ce type de crime.
1: Donc, eux se défendent chez Alterfina. Oui. On dit on ne fait rien d'illégal.
5: Ce qu'ils disent, c'est que les frais doivent être exclus du taux d'intérêt et qu'eux, donc, ne facturent pas de taux d'intérêt illégal.
1: Comment les consommateurs peuvent savoir si leur taux d'intérêt est criminel?
5: Bien, c'est très difficile à calculer, surtout en contexte de crédit qui peut varier. Là, parfois, les frais sont calculés à part ou sont noyés dans des contrats que les consommateurs ont de la difficulté à comprendre ou ne lisent carrément pas. Il y a l'Union des consommateurs qui a développé un outil, ça s'appelle gareaucrédit.québec. C'est sur le web, ça fonctionne pour les consommateurs du Québec, mais aussi pour les consommateurs des autres provinces. On peut soumettre ses relevés et calculer si on paie ou non un taux d'intérêt criminel. L'Union prévient d'ailleurs que Alterfina est loin d'être le seul prêteur qui les inquiète. Puis d'ailleurs, le nombre de prêteurs à taux élevé au Québec...
1: Vous disiez, il y en a beaucoup sur le web qui s'affichent.
5: Bien, leur nombre a explosé depuis la pandémie. On en avait 95 qui avaient des permis de l'Office de la protection du consommateur en 2020. Et là, on est à 381 en date d'août 2026. Donc, visiblement, une industrie florissante. Puis, ça a un impact sur le portefeuille des Québécois. Là, on a obtenu les statistiques du bureau du surintendant de la faillite pour Alterfina et sa société sœur Crédit Matic qui montre que rien qu'en 2024 et 2025, il y a près de 7 500 Québécois en situation de faillite ou en proposition de consommateurs qui détenaient un prêt chez Alterfina. Ça, c'est 10 % de tous les dossiers d'insolvabilité du Québec.
1: Donc, 10 % des dossiers d'insolvabilité avaient un lien avec Alterfina ou d'autres sociétés là,
5: oui,
1: du même...
5: Oui, détenaient un prêt chez Alterfina, peut-être chez d'autres prêteurs également, parce que souvent, les gens, ils vont cumuler des prêts un peu partout. Là. Mais bon, Alterfina, elle se défend, elle dit qu'ils vérifient le dossier de crédit des gens puis qu'ils ne font rien d'illégal.
1: Natacha McDonald-Dupuis, votre reportage sera diffusé ce soir, 19h30, à l'émission La Facture sur Récit Télé. Les auditeurs peuvent également retrouver votre texte sur radiocanada.ca. Merci beaucoup.
5: Je vous en prie.
1: Madeleine Blais-Morey, bonjour.
6: Bonjour, Alec.
1: Alors, qu'est-ce qu'on écoute à 18h à Ça nous regarde?
6: On va parler de la Journée mondiale sans voiture. Là, je vais vous le dire tout de suite, il n'y a pas moins d'autos sur les routes du pays. En fait, il y en a plus. Mmh. En 2025, il y en avait 27,6 millions immatriculés au Canada. C'est plus, 3 % de plus qu'en 2024, selon les données de Statistique Canada publiées aujourd'hui. On va vous proposer un reportage d'Andréane Williams qui a rencontré des automobilistes qui voudraient réduire leur utilisation de leur véhicule. Comment on fait? Quelles sont les solutions pour y arriver?
1: C'est pas facile.
6: Réflexion sur le sujet.
1: Merci, Madeleine. Et nous, on se retrouve demain, même heure, même poste. Charles Milliard, chef du Parti libéral du Québec, sera en entrevue avec nous à quelques heures du débat. À demain.
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11: Bon après-midi, mesdames et messieurs. Ici Patricia Sauzet d'Ottawa. Il est 13h. Voici vos informations. Parlons politique québécoise. La coalition Avenir Québec n'a plus la confiance d'une forte majorité des électeurs de l'Outaouais pour régler le sous-financement chronique en santé. C'est ce que révèle un sondage de la firme Segment Recherche, commandé par Radio-Canada et Le Droit. Et les électeurs de l'Outaouais jugent plutôt que le Parti libéral est le meilleur parti pour livrer la marchandise, malgré une forte part d'indécis. Anne-Sophie Gagné fait le point.
12: La confiance envers la CAQ s'effrite en Outaouais. Le sondage révèle que 17 % des répondants estiment que le Parti libéral est le plus susceptible de corriger le sous-financement en santé s'il est porté au pouvoir le 5 octobre. Le Parti québécois arrive au deuxième rang avec 11 % alors que les caquistes arrivent ex aequo avec les conservateurs en troisième position. En 2019, le ministre caquiste Mathieu Lacombe avait pourtant fait adopter une motion pour reconnaître le sous-financement de l'Outaouais en santé. Le président de Segment Recherche, Reynald Harvey, constate toutefois une impatience généralisée, puisque 43 % des électeurs sondés ne savent pas ou croient qu'aucun parti ne peut régler le problème.
13: Au final, il y a presque la moitié de la population qui n'est pas nécessairement en mesure de faire confiance ou qui fait présentement pas confiance à aucun des grands partis pour régler ce dossier-là.
12: Si le coût de la vie est l'enjeu numéro un pour l'ensemble du Québec, 35 % des répondants de l'Outaouais estiment que l'accès aux soins de santé devrait être la priorité du prochain gouvernement. Le coût de la vie arrive très près avec 34 % Le sondage Segment Radio-Canada Le Droit a été réalisé au téléphone et en ligne entre le 8 et le 15 septembre auprès de 502 adultes de l'Outaouais avec une marge d'erreur de plus ou moins 4,4 %. Ici Anne-Sophie Gagné, Radio-Canada, Ottawa.
11: Politique municipale maintenant, le maire sortant d'Ottawa et candidat à la mairie, Mark Sutcliffe, lance son plan d'action pour la communauté francophone. Il propose entre autres d'entreprendre une révision de la mise en œuvre de la politique et du règlement sur le bilinguisme adopté en 2001. Il promet aussi de tenir un forum francophone à l'hôtel de ville au printemps pour préparer l'accueil du sommet de la francophonie en 2028 et assurer un legs pour la communauté. Et en lien avec la venue de ce sommet, justement, il propose un financement de 500 000 $ dédié aux activités entourant l'événement international. Ailleurs dans le monde maintenant, Donald Trump a prononcé un discours entièrement axé sur la façon dont il entend mener les États-Unis dans le monde au cours des prochains mois. Le président américain était à la tribune de l'Assemblée générale de l'ONU à New York. Manon Globenski a suivi le discours.
14: But I have a big decision to make.
15: Devant l'ONU, Donald Trump admet qu'il n'a pas de stratégie de fin de conflit avec l'Iran.
14: Will a deal be made with Iran? Or do I annihilate the Islamic Republic?
15: Est-ce qu'il conclut une entente ou s'il anéantit la République islamique? Sous les yeux du président iranien Massoud Pezeshkian, assis dans la salle, Donald Trump indique son penchant.
14: But I believe we'll make a deal right after the election.
16: because it doesn't make sense for them.
15: Les Iraniens concluront un accord après les élections demi-mandat parce que ce n'est pas sensé pour eux de ne pas le faire. Il fait la liste de l'inflation qui atteint des niveaux records, des nombreux navires qui réussissent à franchir le détroit d'Ormuz, et voici son plaidoyer. Il faut rester unis, dit-il, et appuyer les sanctions économiques élaborées récemment par les États-Unis. Le régime n'étant pas fort, mais affaibli, le prix du pétrole diminuera sous les niveaux d'avant. Une promesse qu'il fait aussi ces jours-ci aux Américains avant ses élections demi-mandat, dont il ne sortira probablement pas victorieux et après lesquelles il aura moins les coudées franches pour agir sans rendre de compte à personne. Ici Manon Globenski, Radio-Canada, Washington.
11: Il y a le premier ministre du Canada, Mark Carney, qui assiste également à cette 81e Assemblée générale des Nations unies. Il a rencontré un peu plus tôt le président du Chili et rencontrera ensuite celui de l'Angola, le roi de la Jordanie et le ministre de l'Industrie des Émirats arabes unis. En fin d'après-midi, le premier ministre participera à une rencontre de dirigeants sur la solution à deux États pour les Israéliens et les Palestiniens. Il prononcera également une allocution. Retour chez nous, une fuite de données aurait potentiellement exposé les informations contenues dans des millions de pièces d'identité canadiennes et américaines. Le commissaire à la protection de la vie privée du Canada vient d'ouvrir une enquête. Jessica Chen.
17: L'enquête porte sur une fuite de données chez IDScan.net, l'entreprise américaine qui fournit des logiciels de vérification d'identité à des entreprises allant des bars et casinos aux sociétés de location de voitures et aux hôtels, a publié un avis public au début du mois indiquant qu'un tiers non autorisé aurait pu avoir accès et ou copier certaines informations de clients stockées dans leur compte sur son nuage informatique. Des millions de données d'identification issues de permis de conduire et d'autres pièces d'identité canadiennes et américaines pourraient ainsi avoir été volées. Le commissariat à la protection de la vie privée du Canada a annoncé lundi qu'il allait examiner les mesures de sécurité mises en place par IDScan.net, ainsi que les mesures prises par l'entreprise pour informer les Canadiens potentiellement concernés. Le FBI a confirmé peu avant l'alerte donnée par l'entreprise qu'il enquêtait sur le vol présumé sur le web clandestin de dizaines de millions d'informations issues de permis de conduire des deux côtés de la frontière. Ici Jessica Chen, Radio-Canada, Toronto.
11: Et puis en terminant la météo, c'est toujours une belle journée qui est prévue pour l'après-midi. On prévoit un maximum de 17 degrés. En ce moment, c'est du soleil et il fait 15 degrés. Voilà, nous on se retrouve à 14 h.

0: porcelaine. Un été, on se déteste, un grand succès de la chanson française.
1: Un été de porcelaine?
0: Vous connaissez pas ça?
1: Moi, ça, c'est. Je pense que j'ai une bonne culture quand même, ouais. mais l'été de porcelaine, vous me surprenez.
0: Écrivez-nous si vous connaissez un été de porcelaine. Un été, on se déchaîne.
1: OK, vous écoutez la journée, t'es encore jeune, c'est la première.
2: Et puis, vous venez plus souvent, on a perdu toute cette auditoire qui connaît ces chansons-là.
1: L'auditoire du bel canto s'est éteint depuis le départ de Jean-Sébastien, qui est de retour aujourd'hui spécialement. Vous allez être de retour aussi vendredi, hein?
0: Vous le confirmez? Très souvent. Ben oui, je le confirme, je vais être là vendredi, puis plein de fois.
1: Mais là, ben non, pas plein de fois, parce que là, vous nous faites ces petites chaussettes-là. Ouais. Mais après ça, vous allez voir Céline Dion avec vos amis. Vous y allez avec qui, d'ailleurs?
0: Un membre de la communauté, là.
1: Ben, je sais pas.
0: Qu'est-ce que vous voulez dire par mes amis?
1: Ben, vous y allez pas tout seul, j'imagine?
0: Non, je vais avec mon épouse Pierre, là. Ah, ma vieille épouse. Ouais, d'ailleurs, elle va bientôt me faire sa liste de cadeaux de Noël. Je viendrai vous lire ici comme à chaque année.
1: Qu'on a hâte. Ben, vous voyez, c'était
2: encore en septembre.
0: On va revenir de voyage, ça va être fin octobre, puis hop. Première chose qu'on va savoir, ça va être le carême.
1: Exact. Oh, c'est quand le carême?
0: Un peu avant Pâques.
1: Vous faites du bien, Jean-Sébastien. Pas que Jean-Olivier me fait pas de bien.
0: Mais non, c'est parce que je le vois tout le temps.
2: Moi, chronique. Je vous apaise.
1: Ah ben oui. Non, on est rendu avec une très bonne relation, Olivier et moi, au travail.
0: Ben forcément, c'est ce que ça avait créé pendant votre coup de barre, là, quand j'étais seul avec Olivier.
1: Oui, c'est ça.
0: J'ai devenu ami. D'ailleurs, je vous ai apporté une rose.
2: Merci.
0: Fait plaisir.
2: C'est trop généreux. Quand ça, c'est beau.
1: C'est bizarre. J'en ai vu plein dans les. Vous savez, les petites niches de la poste là, de tous les chroniqueurs culturels.
0: Ah oui, mais je leur ai apporté ça à tout le monde aujourd'hui.
1: Ah, okay.
0: C'est mon grand retour à la radio. Oh, bravo. J'ai de l'argent maintenant.
1: Oui, ça. Allez-y.
2: Oui, ben d'abord, grosse promesse hier de la part de la CAQ qui veulent abolir le changement d'heure.
3: C'est considéré, mais c'est pas un engagement, là.
4: En fait, c'est qu'il reste encore du travail à faire. Mais on va vouloir le réaliser assez rapidement.
3: Donc, c'est un engagement ferme ou ça m'apparaît pas clair?
4: Ben, un engagement. Vous pouvez le prendre comme un engagement, oui. Un engagement ferme.
2: Est-ce que c'est un engagement ferme? Bof! Si vous voulez, être aussi ferme que moi quand je m'engage auprès de mon dentiste à me passer à soie dentaire tous les jours. Oui.
0: Il se fait tellement de tartes une fois qu'il y avait juste une grande dent en avant, tellement qu'elles étaient liées par le temps.
2: Là, je suis rendu très fiable là, de la soie dentaire.
1: Ah oui, il faut parce que sinon, on vient qu'à puer de la. Enfin, allez-y.
2: Okay.
1: C'est large aussi.
0: Oui, puis là, vous allez vous déchausser de la dent aussi.
2: Ah, non,
0: là,
2: je sais.
1: Est-ce que vous vous déchaussez pas mal, vous?
0: Non, quand même!
1: Ah oui?
0: En même temps, on ne verrait pas la différence. Là. C'est pas comme si.
1: Et vous êtes déjà, c'est déjà vous. Allez-y.
2: Parlant de temps, ça fait longtemps qu'on a parlé de temps, mais en tout cas, Mme Fréchette n'a pas bien le temps de faire campagne dans sa circonscription, mais au moins, elle a le temps de s'informer sur ses adversaires locaux, comme elle l'a dit à nos collègues.
5: Et qu'est-ce que vous savez des candidats que vous affrontez dans Trois-Rivières?
6: Ben écoutez, j'en sais, je regarde, on regarde leur campagne de loin. Je ne vais pas qualifier la campagne. C'est sûr que c'est des candidats qui sont présents, qui sont sur le terrain.
2: Ils sont présents et ils sont sur le terrain.
1: Et ponctuels, ce que j'ai attendu.
2: Oui. Elle décrit ses adversaires un peu comme un module au terrain de jeu à côté de chez moi. Ils sont présents et

0: sur le terrain. Donc, j'existe, mais encore.
1: Que mais j'ai pas eu l'occasion. Nom, ben, ouais. M. Pellerin, ensuite Morin, Madame libérale. Valérie.
2: Renaud Martin.
1: Pardon, Martin. Valérie Renaud-Martin. Ouais. Et puis, voilà, j'ai vu les deux autres
3: Québec
1: candidats.
3: Solidaire.
1: Québec solidaire. Colin.
3: Oui, Stephen Roy Colin,
1: yep, voilà.
3: Yep. Et le conservateur.
1: Le conservateur, je me souviens pas de son nom.
0: Malheureusement, pour le conservateur.
2: Un Pouliot, quelque chose.
0: Sûrement. Donc, Mme Fréchette sera en danger dans sa circonscription, selon le sondage Léger de ce matin. Alors, il va falloir peut-être qu'elle apprenne leur nom pour pouvoir les féliciter, féliciter le gagnant le 5 octobre. Elle ne pourra pas juste dire « Oh, bravo, monsieur avec la cravate pour sa victoire ». On a aussi beaucoup parlé de la bromance entre le PQ et le PCQ. Hier, Charles Milliard a été interrogé à ce sujet-là.
4: Ça sera aux Québécois de décider, mais la bromance entre la CAQ et les Québécois, ça, c'est assurément terminé.
0: Bon, j'aimerais quand même souligner qu'on dénature un petit peu le terme bromance ici, qui est une romance entre deux bros. Ouais. Fait que tu peux pas être qu'une bromance avec tous les Québécois. Là. C'est quand c'est pour l'ensemble, c'est juste une romance tout court. Éric Duhaime aussi fait pas la distinction. Il dit qu'il est d'accord avec le PQ sur le TGV.
5: On a la même position sur cet enjeu-là que M. Plamondon. Mais si on parle aujourd'hui du privé en santé, ben les gens vont dire que j'ai une bromance avec Mme Fréchette. Ou si on parle des gaz de schiste, ils vont dire que j'ai une bromance avec Mme Fréchette aussi. Si on parle de déréglementation, ils vont dire que j'ai une bromance avec Charles Milliard. Donc, puis même si on parle d'abolir la TVQ sur les biens usagés, ils vont dire que j'ai une bromance avec Ruba Gazal.
2: Exact.
0: Donc, il est prêt à vivre une bromance avec tout le monde. Certains diraient qu'il est polyamoureux. D'autres diraient que c'est une guidoune, mais c'est pas péjoratif. Les politiciens sont tous pas mal un peu guidounes en campagne. Antoine Robitaille à LCN a analysé la chose ainsi.
6: C'est lui qui est au cœur.
7: Il a tout à fait raison de mettre ça en avant, de dire « Ah, tout le monde parle de moi, je pourrais avoir une bromance avec à peu près tout le monde. Je sème à tout vent, au fond, et tout le monde attrape mes graines de vie, donc c'est fabuleux. »
0: Tout le monde attrape mes graines de vie. Tout le monde attrape les graines de vie de M. Duhaime. Comme le disait la pub de Durex, protégez-vous. Par contre, en même temps, PSPP a semblé avoir une bromance avec Gabriel Nadeau-Dubois, qui l'a rencontré pour faire la promotion d'un projet qui vise à la construction d'un campus pour jeunes adultes issus de la DPJ. Antoine Robitaille a encore proposé une analyse.
7: Si Christine Fréchette est dans le camp du oui pour ce qui est du clivage oui-non, Paul Saint-Pierre Plamondon, il est peut-être dans un camp qui pourrait s'appeler la droite-gauche. La droite-gauche.
3: La
7: droite-gauche.
0: La droite-gauche.
2: Il n'y a personne d'entre nous qui rions pour les gens à la radio.
0: Pas
2: là.
0: Sûr que ce...
2: C'est pas nous.
0: Pas sûr que ce néologisme-là va rester. Moi, j'aurais peut-être une suggestion alternative, le centre. Pensez à ça.
2: Ah!
0: Pendant ce temps-là, Ruba Gazal, elle vit...
2: Hélène Buzetti est d'extra-centre. Elle avait écrit un livre pour dire qu'elle était d'extra-centre.
8: Ça va faire 18 ans, j'en sais rien.
2: Oh, ben là, vous savez, je suis même nostalgique en politique.
0: Je m'ennuie quand vous aviez des discussions pendant votre année. Donc, oui, pendant ce temps-là, Ruba Gazal, elle vit sa best life, comme disent les jeunes. Elle est allée aux pommes. Elle en a profité pour chanter la nouvelle chanson de QS dans un titre.
8: Non.
9: C'est possible.
8: C'est pas une chanson en passant. Juste que vous sachiez, c'est pas une chanson. Pas ça une chanson, il n'y a pas de mélodie. Arrêtez de penser que c'est une chanson, ça m'insulte, ces affaires-là.
0: Ils chantent mal, mais il y a une mélodie quand même.
8: C'est quoi la mélodie? C'est possible?
0: C'est possible.
8: Ils prennent pas de mots, ils prennent pas de pause entre les mots?
0: Ça te dormait franchement.
8: J'étais patient avec ces chansons-là.
0: En tout cas, moi, je trouvais qu'il semait des belles graines de vie. La bouche pleine, donc, Ruba Gazal, elle nous a aussi offert cette nouvelle expression.
10: Une pomme par jour, ça amène des votes pour tous les jours.
0: Oui, et il risque d'avoir
8: assez de votes. Belle pose d'image, si vous permettez.
0: Oui, ben là, ça, c'est pas de ma faute.
2: Donc, le monteur n'est pas solidaire.
0: Non. Il risque d'avoir assez de votes, donc, au final, pour faire une belle compote au mieux. Ah! C'est la lettre troisième lien, Jean-Philippe.
8: On est assis depuis le début de l'année, Jean-Sébastien.
2: Ben oui, ben je vous écoute des fois, là.
0: Vendredi dernier, l'ancien maire de Lévis, Gilles Lehoulier, a donné son appui à Éric Duhaime. Entre autres, il aime son projet de troisième lien qui passe par l'île d'Orléans. Et il sait que ça va marcher parce que cet été, il est allé à l'île du Prince-Édouard et il est passé sur le pont de la Confédération.
11: Partout sur les dépliants touristiques, on a le profil du pont de la Confédération qui est devenu en soi une attraction touristique exceptionnelle. L'île du Prince-Édouard, 200 000 de population, à peu près la population de Lévis. Hein? Et 1 800 000 touristes peuvent se rendre sur l'île du Prince-Édouard grâce au pont de la Confédération.
0: J'avais jamais entendu cet argument pour le troisième lien. Ça va être beau sur les dépliants. Mais c'est pas tout. Il n'y avait même pas de trafic sur ce pont de 13 km entre une forêt et un champ.
11: vérifiez-le. Et vous allez voir que la fluidité de la circulation, c'est un deux voies. La fluidité de la circulation est assurée. Et qui plus est, dans le projet d'Éric Duhaime, c'est un trois voies. Donc, c'est qui va permettre d'inverser les voies.
0: Bon, évidemment, à l'île du Prince-Édouard, l'heure de pointe, c'est genre trois pick-up, un tracteur puis un camion qui transporte des patates frites.
6: On va en savoir des patates par la tête. Hein?
0: Mais quand même, le pont de l'île d'Orléans, c'est un pont, et le pont de la Confédération aussi. Et l'île d'Orléans, c'est une île comme l'île du Prince-Édouard, donc 1+1. Ils vont pouvoir présenter les diapos des vacances de M. Lehoulier comme mémoire aux audiences du BAP, j'imagine, parce que ça démontre que c'est une bonne idée.
11: Donc, l'expérience du pont de la Confédération démontre qu'on peut faire quelque chose d'exceptionnel. Et si vous allez à l'île du Prince-Édouard, une fois que vous avez traversé le pont et que vous vous rendez, par exemple, à Cavendish, vous avez toujours les mêmes petites routes traditionnelles. Après, avec mon GPS, on m'a amené dans un chemin de boue à un moment donné.
6: Ah, ben, ça, c'est bien drôle.
11: J'avais oublié de dire au GPS que je voulais éviter ces chemins-là. Mais ça vous donne une idée à quel point ce pont-là n'a pas dénaturé pour autant l'île du Prince-Édouard.
0: Voilà, le pont n'a rien changé. L'île du Prince-Édouard est restée un beau trou de boîte. Alors, bravo pour ça. On aura peut-être bientôt notre version de Anne à la maison Pignon Vert, là, avec Cynthia poignée derrière un F-150 vert en revenant de Saint-Jean-Chrysostome.
2: Il n'a rien perdu, lui. Hein.
6: Hey, gars.
2: Il ne s'essouffle pas.
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2: C'est drôle.
6: Je m'en aviez pas parlé de celle-là.
12: Il y a beaucoup d'actions en politique en Colombie-Britannique. Saviez-vous ça?
6: Hein? Je vais répéter, il y a beaucoup d'actions en politique en Colombie-Britannique.
12: Oui, oui.
6: Vous le saviez?
12: Ben oui.
6: Qu'est-ce qu'on fait dans ce temps-là, Jean-Sébastien?
12: Ben, on appelle le formidable David Thibodeau.
6: C'est exactement ce qu'on fait. Ouais. David Thibodeau, bonjour.
13: Je veux faire partie des Doux du Brunch!
12: Oh, la belle tasse.
6: Ah. Allez-y.
13: Ah, j'aime bien me mettre en danger, les garçons, vous le savez. Je trouve que ça garde vivant. Et parmi les façons de se mettre en danger en Colombie-Britannique, vous avez le choix entre vous rouler tout nu dans la graisse de rôti dans une forêt de Whistler quand les ours cherchent des carbs avant l'hiver, ou vous pouvez vous risquer à expliquer la politique britanno-colombienne au reste du pays. C'est ce qu'on va faire! C'est ce qu'on va faire aujourd'hui! Parce qu'après avoir passé le week-end dernier à soigner une infection bactérienne causée par la graisse de rôti, j'ai finalement décidé de parler politique. Ce qui m'a convaincu de le faire, dans le fond, Jean-Philippe, c'est le fame, c'est la recherche de la gloire. Le nombre de fois où j'ai sorti un scoop à la journée, ça se compte ses doigts d'une main de quelqu'un qui se serait fait amputer 5 doigts. Mais là, j'ai ma chance aujourd'hui parce que le premier ministre de la Colombie-Britannique est à recoller une élection. C'est une question de minutes, d'heures, ben, des minutes. C'est à 15h15, heure de l'Est, si la CAQ ne change pas l'heure avant. Et je vais être le premier à vous l'annoncer. Il va y avoir des élections en Colombie-Britannique. Mais si jamais ça arrive avant, j'ai une alerte électorale maison ici. L'alerte électorale officielle de la Colombie-Britannique patentée maison à l'aide de 2 symboles forts de la province. Un coup de pipe à craque sur une bouteille de kombucha. Ça fait que si jamais ça arrive, ce sera ça, une alerte électorale que j'appelle parfois les restes de ma collation d'avant-midi. Maintenant, pour bien comprendre ce qui nous emmène dans ce suspense politique intenable, je dois vous faire le portrait de la situation politique au BC. Et je suis conscient que j'explique ça à une nation où l'émission la plus regardée est Occupation Double. Suivez-moi.
6: Oui.
13: C'est pourquoi je vais vous donner une chance et que je vais vous traduire notre situation politique à l'aide d'exemples québécois et la crédibilité d'une journaliste de plus de 30 ans d'expérience en Colombie-Britannique, la voix de Radio-Canada à Vancouver depuis plusieurs années, la grande Dominique Arnoldi. Êtes-vous prêts?
6: Je suis là.
13: OK. À l'issue de la dernière élection, on commence. À l'issue de la dernière élection en Colombie-Britannique, là, c'était il y a 2 ans, le NPD de David Eby, centre-gauche, a été réélu de justesse avec 3 députés de plus que le Parti conservateur centre-droit, sorti de nulle part. Traduction pour le Québec.
14: C'est un peu comme si une coalition Avenir Québec menée par un mélange de Christiane Fréchette et Rouba Gazal avait gagné de justesse contre un parti conservateur mené par un mélange d'Éric Duhaime et PSPP qui serait subitement passé de 0 à 45 sièges.
13: Bon, vous suivez, puis c'est crédible. Ça vous va? Excellent. Ouais. Sauf que là, durant les derniers mois, le Parti conservateur du BC, mené par Caroline Finley, ça c'est une ex-conservatrice fédérale sous Poilievre, by the way, a positionné le parti de plus en plus à droite. Puis là, il y en a 13 de députés qui ont lâché le parti. Traduction pour le Québec.
14: C'est comme si le Parti conservateur du Québec faisait élire 45 députés, mais que les plus influents du parti seraient ceux qui voulaient rouvrir le dossier de l'avortement, annexer le Québec aux États-Unis et euthanasier les vaccinés. Ça pourrait créer un malaise chez les plus modérés.
13: Ouais, on est là.
6: C'est vous qui êtes les voix, vous êtes...
13: Non, non, c'est pas de l'intelligence artificielle non plus. Là. C'est vraiment Dominique Arnoldi.
6: Wow!
13: Non, non, mais ben oui. Elle a tout connu. Hein. Elle a connu même l'époque où Alain Gravel était au matin. En tout cas. De retour en Colombie-Britannique, les conservateurs plus modérés ont donc décidé de créer un nouveau parti de centre-droit. Traduction pour le Québec.
14: Le Parti québécois.
13: Pendant ce temps, au BC, la chef du Parti conservateur, Caroline Finley, a démissionné dimanche. C'est chaud. Alors, ouais. Le NPD de David Eby, lui, veut profiter de la désorganisation de la droite, tu comprends, pour lancer des élections. Maintenant, est éliminé pour de bon le Parti conservateur. Sauf que présentement, en Colombie-Britannique, on est en plein dans des élections municipales. Ah. Fait que là, les élus municipaux, ils disent « Hey, c'est pas le temps d'éliminer personne. La spotlight est sur nous autres. Vous attendrez plus tard. » Traduction.
14: C'est comme si c'était pour ça qu'il n'y avait pas eu d'élimination dimanche à occupation double, puis que finalement, Brian, qui s'est fait éliminer hier, c'est l'équivalent du Parti conservateur.
6: J'ai pas regardé.
13: Non? Merci Dominique, tu peux signer.
14: Ici Dominique Arnoldi, en soutien à la crédibilité de David Thibodeau, Radio-Canada, Vancouver.
13: Bref, ça s'en vient cet après-midi, je garde mon kombucha puis ma pipe à craque, pas tellement loin. Puis sinon, ben, on se retrouve au dos du brunch. Bonne élection tout le monde!
6: Merci!
13: Oh. On l'aime aussi.
2: Je savais pas qu'il y avait éliminé Brian.
6: Suivez. C'est vraiment un. C'est, ben, la réalité, c'est que je regarde d'un œil, c'est quand même moins ça. Vous regardez-vous?
2: Ben, moi, la dernière année que j'ai regardé, c'est avec Dragos.
6: OK, bon,
13: vous
6: pouvez arrêter.
13: On l'avait reçu.
6: Ben oui, on l'avait reçu. Un jour, beau chandail en vue.
2: Dragos.
6: Il y avait un V-neck.
2: Il y avait un beau chest. Christy.
6: Eh là là.
2: Ouais. Ça m'avait fait penser à Masbou avec ses pantalons rouges.
6: Yeah. OK, allez-y.
0: Ça va intéresser l'animateur des dieux de la danse, Jean-Philippe, parce que.
13: Ça m'a pris 3 secondes.
0: Ça veut danser pas mal à Québec. Hein? Il y a 2 semaines, le maire Bruno Marchand a dit que l'opposition de la ville de Québec, croire. Le parti Respect Citoyen, était une succursale du PCQ d'Éric Duhaime.
15: Ils dansent avec le Respect Citoyen. Ils dansent ensemble.
16: Vous voyez cette proximité-là?
15: Oui, ils dansent ensemble, c'est sûr. Ça ressemble à la France, ça ressemble à l'Europe, où les partis sont des succursales les uns des autres et militent l'un pour l'autre.
0: Il faut dire que M. Lachance, c'est un ancien candidat du PCQ, donc le chef de l'opposition. Mais est-ce que M. Marchand, lui, aimerait danser avec M. Duhaime?
16: Donc, vous pourriez tendre la main, là, en autant qu'ils veulent danser, justement.
15: Mais moi, j'adore danser aussi. C'est une belle question. J'adore danser. Peut-être pas un slow collé. Okay, on n'est pas encore rendu là. J'ai pas la proximité de M. Lachance avec M. Duhaime.
0: Pas de bromance ici à l'horizon. Le danseur de Respect Citoyen, par contre, lui a répondu en accusant le maire de danser lui aussi.
17: Par contre, je me demande, M. Marchand, lorsqu'il danse la salsa avec M. Grandmont de QS, ou lorsqu'il danse avec les gens du 870 Salaberry, la bachata, voilà, merci. Oui. Tu lui laisses le choix des armes au niveau de la danse.
0: Le choix des armes, on n'a plus les danses qu'on avait. Mais M. Duhaime, lui, veut-il danser? Ben pas avec Bruno Marchand.
18: Oui. Êtes-vous le penchant provincial de Respect Citoyen, M. Duhaime?
19: Écoutez, j'ai vu M. Marchand qui disait qu'on dansait avec ces gens-là. Je peux vous dire une chose, là, sur le dossier du tramway, on danse avec des centaines de milliers de personnes à Québec, pas juste avec Respect Citoyen. Il y a beaucoup, beaucoup de monde à Québec qui sont contre le tramway. M. Marchand ne devrait pas sous-estimer celles et ceux qui s'opposent à son projet farfelu.
0: Oui, des centaines de milliers de personnes qui préféraient danser le limbo sous le troisième lien, évidemment.
6: Oh. Joueur, regarde, encore une fois.
2: Chute, le roi des chutes.
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6: En tout cas, nous, on paierait cher pour le voir danser la chambata avec ses beaux running shoes. C'est le maire de Québec, Bruno Marchand, qui est au bout du fil, oui. Dansez-vous la chambata aussi, des fois, Bruno Marchand?
21: Très peu. Je dois avouer que c'est une danse que je connais peu.
6: Ben, elle n'existe pas non plus, la chambata. C'est la bachata. La bachata, il s'est trompé, le pauvre monsieur, mais on cesse de rire de vos adversaires. Ils le font seuls. Comment vous allez, monsieur Marchand? Vous avez laissé le Grand Prix cycliste de Québec se diriger vers Montréal, et puis là, ben, c'est nous qui sommes pris dans ce trafic de la mort. En fait, on aurait besoin nous-mêmes d'un 4, un 5 et un 6e lien. est-ce que vous nous enviez en ce moment, monsieur Marchand?
21: Bien, étonnamment, là, j'aurais aimé ça de l'avoir à Québec. Ouais. Je sais que ça va vous surprendre. Vous me diriez peut-être, ben, prenez-le. Mais non, j'aurais aimé ça de l'avoir à Québec. Je pense qu'on avait une ville pour le faire. À l'époque, M. Labour m'avait préféré, avait jugé que c'était trop peu abordable.
6: Ouais.
21: Mais je pense que de positionner la ville, de la positionner à l'international, ça a des retombées pendant longtemps. Moi, je l'aurais pris.
6: Ben, écoutez, on fait des blagues, là, on est très, j'arrête pas d'en parler. Donc, moi, je suis très heureux qu'on ait ça à Montréal. On va en profiter. En plus, il fait beau. Mais la vraie question, c'est une question qui est sur le bout des lèvres de toutes les mairesses et de tous les maires en ce moment, c'est la question de l'infrastructure. On est en période électorale provinciale. Il y a un problème d'infrastructure au Québec, mais il n'y a rien de nouveau là-dedans. Ça fait des années qu'on en parle. On a toujours des demandes. Vous avez fait vos demandes. Il y en a évidemment plusieurs. Les demandes les plus urgentes à Québec, c'est quoi? Ici, à Montréal, on a l'impression que c'est infrastructure, infrastructure, itinérance, itinérance. Est-ce que vous êtes dans la même situation chez vous?
21: Oui, mais pas aussi criant qu'à Montréal, mais les besoins sont grands quand même parce que on a un déficit d'infrastructure qui est moins grand qu'ailleurs. Donc, on a cette chance-là. Depuis des années, on a plus investi et on a mieux entretenu, mais ça reste qu'on a un déficit. Alors oui, infrastructure, oui, itinérance, mais les

0: Il y a plus que les infrastructures, il y a plus que l'itinérance, même si c'est deux grandes des priorités. Le logement social, c'en est une autre. Il me semble qu'on passe à côté un peu.
1: Ben, c'est intéressant parce qu'on a l'impression, puis bon, ben, peut-être que c'est seulement une impression, mais que les campagnes municipales et puis les partis municipaux, puis évidemment les maires et les maires qui prennent en charge les villes, ont plus de facilité à risquer et à oser que les partis politiques et les gouvernements provinciaux et fédéraux. C'est l'impression que ça nous donne, probablement parce que vous êtes un petit peu plus agile. Est-ce que vous trouvez que, justement, on tombe dans une facilité quand on tombe dans une campagne électorale provinciale?
0: Je pense que c'est dur. OK, alors des charges, là, je pense que c'est dur. L'exemple d'hier, là, c'est un bon exemple. Il y a eu plein de propositions faites. Puis le débat s'est arrêté à peu près sur le changement d'heure. Tu sais, quelqu'un qui lit ça, quelqu'un qui arrive chez eux et qui fait, voyons, on a-tu discuté réellement face à tous les besoins du Québec, de la promesse du jour, c'est le changement d'heure ou pas de changement d'heure? Puis là, lui répond, puis lui, il n'est pas d'accord, puis il est d'accord. Ça donne l'impression pour l'électeur, pour le citoyen, que c'était ça la proposition. Or, les partis ont proposé pas mal plus que ça hier. Fait que c'est dur d'aller vers des propositions parce qu'on est dans un monde complexe. Puis nécessairement, on essaie d'avoir des solutions simples à des problèmes complexes. Et ça fait en sorte qu'on essaie souvent de résumer à la plus petite expression, à la plus simple expression de la proposition. Et honnêtement, tant qu'on fait ça, ben on réduit ça à quelque chose qui parfois est absurde. Alors, à leur décharge, je pense qu'ils essaient. Mais je pense qu'on a perdu, puis ça je vous l'ai déjà dit, on a perdu au Québec l'idée de rêver grand. On a perdu l'idée au Québec de dire, hey, visons 10-15 ans en avant, ayons un plan pour l'avenir, pour nos générations futures. Puis on est des fois trop souvent dans le ici, le maintenant, le court terme, et je pense que ça nous nuit. Notamment, on pourrait parler de transport collectif, là. C'est pas normal qu'on n'ait pas un plan de développement sur 15-20 ans.
1: Mais en même temps, il y a des gens qui ont des idées qui peuvent être intéressantes. Je me rappelle que vous aviez une collaboration économique avec votre ami Stephen Blaney qui nous proposait un téléphérique il n'y a pas longtemps. En voilà une bonne idée innovante, n'est-ce pas?
0: Oui, mais je vais dire deux choses là-dessus. J'ai dit à Stephen que je ne mettais pas une once d'énergie là-dedans, OK? J'en ai déjà plein mes bottes à faire en sorte de prendre soin des citoyens dans la construction du tramway. Stephen, je te le dis. Si tu veux le promouvoir, fais-le, puis tu seras responsable d'en faire la promotion. Mais, OK, mais je vais quand même dire un mais à la décharge de Stephen. Ça fait quand même partie dorénavant de ce Québec où on est plus capable de proposer une idée.
1: Ouais.
0: Elle n'est pas finie d'être proposée, que tout le monde a tiré dessus, tout le monde a dit que c'était une mauvaise idée, tout le monde a dit que c'était superflu. Je suis pas en train de dire que c'est une bonne idée, là. Entendez-moi bien, c'est pas ça que je veux dire.
1: Mais c'est peut-être juste le messager qui... en tout cas, je vous mets pas là-dedans.
0: C'est drôle, mais peu importe le messager, chaque fois que quelqu'un sort une idée au Québec, on a toujours les bonnes raisons de pas le faire. Donc, si on veut penser à l'avenir, il faudrait au moins se laisser rêver deux secondes. Sans le faire, on peut au moins dire ça a-tu du sens ou pas.
1: Mais en même temps, je vais vous dire un truc. J'ai l'impression que, parce que reculons en 2024, vous vous souvenez quand François Legault vous traitait de quêteux, les maires? J'ai l'impression qu'en 2026, on a changé, le rapport de force a changé. Les partis ont besoin de se faire élire chez vous. Et j'ai maintenant l'impression que, justement, c'est vous qui avez un rapport de force avantageux. Est-ce que je me trompe?
0: À Québec, tous les partis déposent une plateforme électorale régionale.
1: Je sais.
0: Fait qu'on a de l'intérêt, les gens ont de l'appétit pour la région, puis veulent conquérir les électeurs. Fait que ça, c'est ça qu'on a un privilège énorme dans cette campagne-là. On a un privilège énorme.
1: Ben, vous savez, il y a pas très longtemps, il y avait le sommet de l'UMQ. Au sommet de l'UMQ, il y a des gens qui se sont plaints que l'attention est portée seulement à Montréal et à Québec. C'est intéressant parce que ce débat-là qui s'est déroulé d'ailleurs à l'Université du Québec à Chicoutimi se disait, écoutez, on parle de Québec, on parle de Montréal, mais on parle pas des autres petites villes, des régions qui ont peut-être aussi besoin d'une aide. C'est rare qu'on entend que Québec, la ville de Québec, monopolise la discussion. Là, vous savez, il nous reste 15 secondes. Et bien, après ça, on va continuer. Parce que, Jean-Sébastien, vous savez, on a maintenant un épilogue. Fait que là, on va dire au revoir aux gens qui nous écoutent. Puis on va garder le maire de Québec pendant 2-3 minutes pour qu'il réponde à cette question-là. S'il aime, oui ou non, les régions, on n'aura pas la réponse avant.
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4: Émilie Perrault, aujourd'hui à l'émission, on va aller faire un petit tour du côté de Paris pour saluer

0: Barnève. Bonjour, Barnève.
1: Salut, Mimi. Comment ça va?
0: Barnève, ça va bien? Je suis très contente de te retrouver. Tu as déjà 4 spectacles derrière la cravate en compagnie d'une certaine Céline Dion. Tu vas être de retour sur scène demain. Tu as vécu tellement de choses avec Céline Dion, Barnève. Ça se compare à quoi en termes d'intensité, ce que tu as vécu le 12 septembre?
1: Mais ça se compare à rien parce que vraiment, nous, on espérait que tout aille bien. On était nerveux pour elle parce que le stress, c'est elle qui l'a sur le dos. Puis on voulait juste que tout marche, tout fonctionne et qu'elle chante et que les gens l'apprécient avec tous ses défauts, avec toute sa voix, etc. On voulait juste que tout marche, tout va bien.
0: Visiblement, c'est ce qui s'est passé. On s'en reparle dans un instant. Merci beaucoup d'être avec nous, Barnève.
1: Ça fait plaisir.
0: Également avec moi, Magali Picard. Bonjour.
2: Bonjour, Madame Perrault.
0: Alors, on vous connaît comme présidente de la FTQ. Oui. Et aujourd'hui, je vous reçois pour une biographie intitulée, autorisée d'abord, je vais le dire.
2: Oui, une autobiographie, oui. En effet.
0: Le rock et l'argile, est-ce que c'est un exercice vulnérabilisant d'ouvrir comme
2: absolument.
0: Ça?
2: Absolument, c'est un grand vertige. C'est comme un saut en parachute. Oui. Là. C'est... Je suis très fébrile actuellement.
0: Donc là, vous ne savez pas encore si le parachute fonctionne, c'est
2: je
0: ça?
2: Je ne sais pas.
0: On va vérifier dans les prochaines minutes. Et en deuxième heure, en famille choisie, je reçois Edith Butler et Farah Thibault. Farah Thibault, vous la connaissez, c'est une comédienne. Elle est collaboratrice à l'émission On l'adore. Et elle fait partie donc des 9 enfants adoptés par Edith Butler. Elles vont nous expliquer tout ça. Mais d'ici là, moi, je suis curieuse de vous lire via la bulle de conversation. Si vous pouviez être adopté par un artiste, ce serait lequel et pourquoi? Bien hâte de vous lire. En deuxième heure également, Mathieu Gosselin va nous présenter une autre chronique de sa petite école de la Résistance et alerte au chef-d'œuvre. C'est pas un mot que j'utilise souvent, mais j'ai très hâte de vous présenter le premier roman graphique de l'illustratrice Mathilde 5 Mars. Ça s'intitule Pièce sur pièce. Tous ces gens réunis pour prouver, encore une fois, qu'il restera toujours la culture.

0: il restera toujours la culture.
1: Merci, Dani. Je prends un moment pour revenir sur cette nouvelle que vous avez peut-être vue passer. France Inter, qui rapporte des allégations de recours à l'intelligence artificielle pour la rédaction du livre « C'était ça ou mourir » de Tellison Aurélien. Donc, il y a des extraits du livre qui ont été analysés par le logiciel Pangram. C'est un logiciel qui est réputé comme étant fiable et qui affirme que le texte aurait été composé de 95 à 100% par une intelligence artificielle. Tellison Aurélien a réagi dans le journal Libération. Je vais vous lire un extrait. Il dit « Depuis mon arrivée récente en France, je subis de nombreuses attaques racistes qui ne viennent pas des lecteurs, mais de personnes extérieures qui cherchent à nuire. Je n'y prêtais aucune attention, mais je ne m'attendais pas à des attaques de ce genre. Je ne suis pas triste, mais en colère. Je suis en train de constituer un dossier avec mes éditeurs en France et au Québec pour prouver ce que je dis. » Donc, c'était la réaction de Tellison Aurélien. En entrevue à BFM TV, les éditions Grasset parlent, eux, d'une campagne de salissage. Au Québec, les éditions Boréal maintiennent leur confiance envers l'auteur et ils précisent que ces allégations-là ne sont pas prises à la légère, mais qu'il est trop tôt pour émettre une déclaration ou un autre commentaire à ce sujet. J'en parle parce que c'est un livre qui a touché énormément de gens, donc c'est sûr qu'on va revenir sur ce sujet-là. Mais maintenant, on va passer à un autre sujet qui lui aussi fait beaucoup jaser à Paris.

0: On entend un enregistrement maison de notre collègue Eugénie Lépine-Blondeau qui assistait le 12 septembre au grand retour de Céline Dion à Paris. On entend aussi plusieurs personnes de la foule qui chantent, mais surtout, on entend Barnève qui est avec nous au bout du fil. Qu'est-ce que ça fait de retrouver Céline Dion après toutes ces années, Barnève?
1: Ben, j'étais un petit peu nerveux de la revoir parce que j'étais pas sûr à quel niveau de santé elle était.

0: s'il était prêt pour revenir. Et vraiment, on était juste nerveux. Puis quand on a commencé à répéter, de plus en plus, je me suis rassuré qu'elle est prête pour revenir. Elle est excitée et nos voix se complimentent toujours comme d'habitude. Et ça s'est super bien passé.
1: Est-ce que tu étais heureux de voir que ce duo-là a survécu? Parce que bon, on s'entend que quand vient le temps de faire le choix de chansons, les succès, Céline Dion, il en manque pas, là.
0: Il en manque vraiment pas. Il y a plein de gens qui nous disent, oh, vous avez pas fait cette chanson-là, vous avez pas fait cette chanson-là. Mais écoute, on peut pas faire toutes les hits de Céline. Ça se peut pas. Elle a tellement de succès. C'est un bon problème à avoir.
1: Qu'est-ce qui te passe par la tête quand tu chantes en duo avec Céline Dion?
0: Mais c'est ça que les gens me demandent souvent. Vraiment, Céline là, c'est comme ma voisine, vraiment là. Elle nous fait sentir comme si c'est tout est correct. Puis c'est pas une star. Quand je chante avec elle, c'est comme deux amis qui chantent ensemble. Puis on chante depuis très longtemps. Puis on s'amuse. C'est pas la Céline Dion diva grande star que tout le monde adore. Mais on s'amuse quand on est sur la scène. C'est vraiment comme on est artiste, puis on aime ça chanter, on aime ça être sur la scène. Puis je pense que quand on fait le duo ensemble, on essaie juste de se complimenter, puis de faire une bonne job, puis que les gens ils aiment ça.
1: Donc finalement, la Céline qu'on voit là, qui chante avec ses fans là, à la sortie de l'hôtel, c'est un peu la Céline que tu côtoies au travail, là.
0: Exactement. Elle aime ça faire des blagues. Elle nous fait rire. Au soundcheck, c'est toujours un spectacle. C'est vraiment la Céline qu'on connaît du Québec. Mais ouais, c'est ça. C'est ça qu'on aime d'elle. Elle est vraiment posée, les deux pieds sur terre. Puis elle se prend pas pour une autre. Puis c'est ça qu'on aime. C'est ça qu'on aime d'elle.
1: Il faut qu'on revienne sur ton histoire personnelle, Barnev. À la fin des années 90, il y a eu le grand succès de Soul Pleureur avec Dogmatic. Après ça, ton groupe No Déjà lance un premier album qui va très bien. Et c'est à ce moment-là que tu as été recruté pour être choriste avec Céline Dion. On parlait de tout ça ensemble en mars dernier quand tu as lancé ton deuxième album solo. Et là, je veux te faire entendre un extrait de l'entrevue qu'on avait fait ensemble, Barnev. Okay. Là, aujourd'hui, tu lances ton deuxième album. Mm-hmm. Puis Céline fait un comeback. On va se rejouer dans le même film, là?
2: Je sais pas. Écoute, moi, j'ai pas eu l'appel. Hein, alors, il n'y a pas eu de confirmation, OK? Pour tous ceux qui sont à l'extérieur.
1: Parce que c'est sûr que tout le monde te pose la question là, cette semaine. Ouais, bon.
2: Tout le monde me demande est-ce que c'est officiel, est-ce qu'elle revient. Tu sais, avec toutes les rumeurs qui circulent, c'est sûr qu'il devrait y avoir quelque chose, mais moi j'ai rien eu de confirmation, personne m'a appelé pour me demander quoi que ce soit.
1: Mais si jamais, est-ce que ton automne
2: ça dépend, serait... je sais pas. Ben, je sais pas. Ça dépend de beaucoup de choses.
1: OK. Barnev, est-ce que tu me mentais à l'époque?
0: Oui et non.
1: C'est-à-dire?
0: C'est-à-dire, on m'avait appelé pour me dire qu'il y a quelque chose qui mijote. On veut pas trop dire parce qu'on veut pas que les médias ils partent et ils s'en vont avec quelque chose qui n'existe pas. Mais on est en train de travailler sur quelque chose. Est-ce que tu serais intéressé à venir avec nous? Là, j'ai dit, ben écoute, ça dépend sur beaucoup de choses. Mm-hmm. Combien de temps qu'on va passer là-bas? Si je suis en tournée, c'est quoi que ce soit, je sais pas. Et moi, je finissais ma tournée une semaine avant que on commence les répètes. Alors, pour moi, c'était parfait. J'avais rien prévu après. Puis, pour un petit moment, 2 mois. Puis, je me suis dit, écoute, je peux pas manquer le comeback de Céline Dion, là. C'est comme ça, se peut pas, là. Faut que je sois là. Alors, j'ai accepté avec grand plaisir.
1: Cette réponse est acceptée. Notre lien n'est pas brisé, Barnev. J'ai encore confiance en toi.
0: J'apprécie. Merci.
1: Hier, il y a Bruno Pelletier qui était avec nous, puis il évoquait à quel point c'est dur pour un chanteur de toujours se faire comparer à sa voix d'avant. Lui, il l'a vécu avec Notre-Dame de Paris. Il a chanté en 1997, il l'a repris des années plus tard. Et là, il y a des gens aussi qui le font à l'instant avec Céline Dion. Comment est-ce que vous vivez ça à l'interne, ce besoin-là de toujours aller comparer, d'analyser? Est-ce que c'est quelque chose qui vous préoccupe?
0: Non, pas tellement, parce que on a vu la dédication qu'elle a eu, la persévérance qu'elle a eu, le travail qu'elle a mis. On a juste une moitié, l'autre moitié elle a faite avec son

0: son coach de chant, elle travaille vraiment ses vocales. Alors on a vu dans le film, vous avez même vu, elle pouvait même pas tenir la note qu'elle faisait normalement comme d'habitude. Maintenant c'est comme si Céline, elle doit réapprendre à chanter, puis ça progressivement de jour en jour ça s'améliore. Alors vous pouvez pas la juger présentement parce que c'est une maladie qui se guérit pas et elle a aucun contrôle. Céline Dion, c'est quelqu'un qui avait le contrôle total de sa voix et tout d'un coup, elle a plus le contrôle. Alors il a fallu qu'elle réapprenne à chanter. Et je pense que elle a fait une job extraordinaire. C'est pas fini, ça continue et elle vit avec. Et ça c'est pas parfait, mais elle essaie de mieux en mieux. Puis ça va de mieux en mieux à chaque jour, du jour en jour.
1: Et toi, c'est ça, toi-même comme chanteur, tu dois être admiratif parce que tu sais ce que ça demande là.
0: Écoute, moi j'ai perdu ma voix une fois parce que j'avais un truc dans ma gorge, mais j'ai paniqué totalement. Moi, ma voix est revenue, mais imagine, Céline Dion qui a fait ça depuis l'âge de 7 ans, 6 ans, whatever. Puis c'est tout ce qu'elle connaît. Elle sait pas rien d'autre que chanter devant un public. So, c'est vraiment quelque chose d'extraordinaire qu'est-ce qu'elle a pu faire à la première. On est tous fiers d'elle parce que on sait que c'est une route qui a été très très difficile.
1: Quelles sont les chansons que tu étais particulièrement heureux de retrouver, Barnev, dans cette tournée?
0: Écoute, moi j'aime beaucoup Encore un soir. C'est une de mes chansons favorites. Quoi d'autre que j'ai aimé? Bien sûr, Beauty and the Beast. C'est une chanson que j'aime beaucoup. Mais vraiment, le répertoire de Céline en français, je trouve qu'il est tellement riche et tellement émotionnel. Il y a beaucoup d'émotions dans ses textes. Ils sont bien écrits. Elle les performe vraiment bien. Alors, j'aime beaucoup sa librairie de chansons en français.
1: Est-ce que tu avais appris Bonjour, pardon, merci?
0: Non.
1: Elle n'est pas du spectacle.
0: Non, elle n'est pas du spectacle, on n'a pas appris.
1: Est-ce que tu aurais voulu la chanter?
0: Je sais pas. Moi, j'ai pas vraiment d'opinion. Ils me disent quoi chanter, je suis là.
1: Un bon soldat. Barnev est un bon soldat. En tout cas, ça reste tout un verre d'oreille. J'ai l'impression qu'une fois qu'on l'apprend, celle-là, on a de la difficulté à se l'enlever de la tête.
0: Je comprends.
1: Il y aura 26 spectacles en tout pour ce qui est annoncé jusqu'à présent. Donc, on est présentement dans la première phase de ces spectacles-là. Il va y avoir d'autres spectacles en mai. Merci beaucoup d'avoir pris un moment avec nous, Barnev, et notre relation de confiance est maintenue.
0: Parfait, ça me fait grand plaisir d'être là avec toi.
1: Merci beaucoup, Barnev. Bonne journée.
0: Merci à toi. Toi aussi, bye-bye.

0: c'est sur l'une des chansons phares de son chanteur préféré, Elton John, que j'accueille ma prochaine invitée, première femme et première personne autochtone à diriger la plus grande centrale syndicale du Québec. On l'aperçoit souvent comme un rock inébranlable, mais derrière le franc-parler se cache une femme façonnée par l'amour des siens et une résilience hors du commun. Dans son autobiographie, Le rock et l'argile, elle dépose les armes pour se raconter avec une vérité désarmante. Magali Picard, I'm still standing, là, ça pourrait être le refrain de votre vie, ça.
1: Mais honnêtement, j'en reviens pas que j'y ai pas pensé. Parce qu'effectivement, Elton John fait partie de ma vie. Vous disiez, là, trois grands frères, plus âgés que moi. Je suis la plus jeune, le bébé d'une famille de 5 enfants. Et chez nous, c'était les Beatles, CCR, puis je dois dire Elton John. J'aimerais bien vous dire que c'était des chansons en français seulement. Il y en avait, bien sûr, mais c'était vraiment la musique qui jouait chez nous, puis j'ai grandi avec ça.
0: Votre père,

0: aussi aimait chanter.
1: Hey, mon père, c'était tout un chanteur. Mon père chantait l'opéra. C'était un ténor. Vraiment, là, il était impressionnant. Il a chanté toute sa vie dans des chorales. Puis une fois à sa retraite, lorsqu'on est lui a réaménagé à Wendake, là, en 82, il chantait à notre petite chapelle à Wendake. Il chantait tous les dimanches à la messe avec sa sœur. Ensuite, des mariages, des décès. Bon, il était vraiment connu pour ça. Il était excellent. Donc, chez nous, la musique, c'est tout le temps. Encore dans ma vie, là, moi, je me lève le matin, il y a de la musique. Puis habituellement, je ferme la radio après l'heure du souper. Là, c'est sinon, en tout temps, la musique joue, ça m'accompagne tout le temps.
0: Votre genre littéraire préféré, vous dites que c'est celui de la biographie. Vous Absolument. Avez aimé particulièrement celle de Christina Onassis, qui était cette héritière d'une riche famille grecque. C'est quoi les ingrédients d'une bonne biographie?
1: La générosité, je pense, de la personne, bien sûr, dont on raconte la vie. J'aime mieux les autobiographies que, bon, les biographies qui sont non autorisées. J'aime bien connaître la vérité. Et je suis fascinée, moi, de voir entre ce qu'on perçoit des gens et leur réalité. Il y a des gens, on se dit, ils ont tout pour être heureux. Hein, ils sont riches, ils sont en santé, ils proviennent de milieux tellement aisés que n'importe quoi est accessible. Puis là, tu te rends compte, quand on lit leur histoire, on se dit, oh my God, c'est que ça donne... Tu sais, le vieux dicton, c'est toujours plus beau sur le terrain, plus vert sur le terrain du voisin. Là. Mais et à chaque fois, je suis comme bouleversée de me dire... Ouf, que tu sais, faut arrêter ces stéréotypes-là de juste ce qu'on voit, puis de pas trop en connaître, de pas se questionner sur ça peut ressembler à quoi ces vies-là. Donc j'ai toujours été curieuse et j'ai toujours aimé les autobiographies.
0: Et c'est ce que vous offrez donc dans ce livre-là, le roc et l'argile. Vous laissez tomber l'armure, vous exposez par exemple votre anxiété, vos drames intimes, le parcours de transfuge de classe, donc la fille qui est née à Villemort, qui a pas fini son cégep, mais qui va se retrouver au sommet de la plus grande centrale syndicale au Québec. Écrire votre histoire, est-ce que c'est une façon aussi de conjurer le syndrome de l'imposteur que plusieurs femmes ont?
1: C'est vrai, hein? Ben, oui, j'ai envie de vous dire oui, puis c'est drôle parce que le livre a été écrit par Danielle Lapointe, mon amie de tous les instants depuis 37 ans. Daniel, lui, avait perçu tout ça, avait imaginé ce que ça pouvait faire. Et bon, un sur moi, pour moi, et également pour les lecteurs. Mais je le réalise, là, puis vous allez dire, voyons, Magali, ça fait un bout de temps qu'on travaille sur ce livre-là. Je le réalise davantage maintenant. Et parce que oui, il y a des chapitres que j'ai lus où le syndrome de l'imposteur ressort davantage en me disant, ben oui, c'est ça qui s'est passé, c'est comme ça que ça marche. Mais en même temps, moi, ça me fait prendre conscience de bien des choses. Puis en même temps, ça m'éveille sur, oui, on parle beaucoup de mon anxiété à l'intérieur du livre et de ce syndrome-là. Puis une fois qu'on termine le livre, je me dis, ben, il y a rien qui arrive pour rien. Il y a des malheurs que ça, je suis pas capable de les justifier. Là, ben, mais en même temps, je pense que la vie est faite nous bâtit selon ce qu'on a à vivre. Puis c'est ça, c'est un peu
0: Vous écrivez par exemple, ironiquement, mon tempérament anxieux m'aide à réussir. J'ai une peur obsessionnelle de l'échec, alors je ne tiens rien pour acquis.
1: Absolument. Ça, c'est comme ça dans ma vie de tous les jours. T'sais. Puis je prends rien pour acquis et j'aime pas qu'on prenne quoi que ce soit pour acquis. Quand je suis arrivée dans le milieu syndical, quand je suis revenue à la FTQ, c'était quelque chose de dire, écoutez, les travailleurs syndiqués ont pris leurs conditions d'emploi pour acquis et nous, les syndicalistes, on a pris les travailleurs pour acquis. Donc, on n'explique plus assez ce qu'on fait, on n'écoute plus suffisamment. Alors, c'est moi. Puis là, je relis ça, puis je revois ça, puis je me dis, ben oui, c'est comme ça que je suis. T'sais, j'ai toujours peur de ça. Puis des fois, d'être en hyper vigilance, c'est pas toujours bon, mais il y a d'autres fois où ben oui, on est capable.
0: Ça peut servir
1: effectivement.
0: Je suis sûre qu'il y a plein de gens qui se reconnaissent là-dedans, qui nous écoutent en ce moment. À l'adolescence, donc vos parents emménagent à Wendake, donc vous les suivez parce que bon, vos frères et sœurs, c'est ça, eux sont plus vieux,
1: mais eux sont mariés, certains ont des enfants.
0: Mais l'adolescente, elle doit suivre. Et c'est là que votre conscience militante va s'éveiller, et pas nécessairement à travers le père qui était dans son syndicat là, de chauffeur d'autobus.
1: Absolument.
0: Mais c'est vraiment les femmes de la famille, vos tantes, qui se battaient à ce moment-là pour réformer la loi sur les Indiens. Comment ces femmes-là ont façonné la leader que vous êtes devenue?
1: Mais je pense qu'elles ont toutes changé. Moi, je suis arrivée, comme vous venez de le dire, on est en 82, j'ai 12 ans. Et j'ai déjà deux frères, par contre, qui habitent à Wendake avec leur conjointe. Mais je me rends compte rapidement que mon père,

0: famille de 14 enfants, qui était l'aîné des hommes, 9 sœurs, 4 frères, sont 14, et toutes mes tantes, sauf deux, habitent aux abords de la réserve. Et là, je questionne mon père comme ça, en disant, mais pourquoi ma tante Louise, ma tante Suzanne habitent pas au village, alors que tes frères, eux, habitent tous ici? Et il m'avait répondu à ce moment-là, parce qu'elles n'ont pas marié des membres des Premières Nations, pas marié des Hurons, dans le temps, on disait pas Wendat. Et là, je dis, mais pourquoi? Mais parce que si elles avaient marié des Hurons, elle aurait pu continuer à vivre ici. Mais là, moi, la question à 12 ans, c'est oui, mais ma mère vient de Saint-Timothée-Valleyfield. Elle habite ici, elle a une carte d'Indienne dans sa sacoche. Et mon père me répond, oui, mais quand tu es une femme et que tu maries un homme autochtone, tu deviens autochtone. Mais quand tu es une femme autochtone et tu maries un homme autochtone, tu perds ta citoyenneté, tu es expulsé, tu ne peux pas t'acheter une maison dans la communauté, tu dois quitter. Moi, à 12 ans, là, Mme Perrault, c'est la première fois de ma jeune vie que je réalisais que je souffrais de discrimination. Parce que j'étais une femme. Et là, ma question, c'était, donc, si moi, je marie pas un Wendat, ben, tu vas devoir quitter. Et ça m'a vraiment bouleversée. J'en revenais pas. Dans ce temps-là, j'appelais pas ça de la discrimination. Je disais, c'est une injustice. Ouais. Mais, et c'est comme ça, je me rappelle comme c'était hier, ma tante Louise, à la chapelle, parce qu'elle venait quand même à l'église chez nous. On pratiquait ce moment-là. Puis, j'étais à la messe le dimanche, puis en sortant, je disais à ma tante Louise, mais ça n'a pas de bon sens. Mon père m'expliquait pourquoi vous habitez pas au village, puis elle avait la maison à côté, là, de la réserve, puis elle me dit, ah oui, t'as compris ça. Puis ma première réflexion, c'était, mais vous devez détester ma mère, mes belles-sœurs qui habitent ici, elles, qui peuvent participer à la vie communautaire, elles votent pour le grand chef. Puis elle m'avait dit, écoute, j'en veux pas à personne, puis je suis pas une victime. On se bat, puis on va se battre jusqu'à temps qu'on gagne. Mais moi, se battre, ça voulait dire quoi? Mais je dis, vous faites ça comment? Et elle me dit, ben écoute, si t'es assez vieille pour poser des questions, si ça vient te chercher comme ça, tu vas te battre avec nous. Et là, me battre, moi, à 12 ans, hein? Oui, c'est quoi ça?
1: C'est au pied de la lettre, hein?
0: C'est au pied de la lettre. Et là, elle me dit, d'ailleurs, en fin de semaine prochaine, on part et on va en autobus à Ottawa, devant le Parlement, manifester. Et pour être honnête, moi, je suis partie la veille, là, que l'autobus scolaire de mon oncle Richard parte de Wendake pour se rendre au Parlement. J'étais convaincue, là, que je m'en allais faire de quoi de criminel, que je reviendrais plus jamais chez nous.
1: Une première nuit en prison.
0: Une première nuit en prison pour moi. Finalement, pour réaliser dans cet autobus-là que c'était rempli de femmes, les yeux remplis d'espoir, brillants, qui chantaient, qui préparaient des slogans. On est arrivé à Ottawa. On est allé, dans le fond, manifester 4 heures de temps devant le Parlement, mais de façon intelligente, là, pas de saccage, puis il y avait peut-être un journaliste, puis la fois d'après, il n'y en avait pas, puis la fois suivante, il y en avait deux. Mais elles étaient persistantes. Et ça, c'est en 82. Et là, ben, j'ai pris goût à ça, parce que c'était pas de la torture, là, d'aller manifester. Au contraire, c'était un grand rassemblement de ces femmes-là.
1: Et éventuellement, elles ont gagné.
0: En 85, la loi sur les Indiens a été changée. Fait que faut s'imaginer, moi, je dis tout le temps que c'est comme Obélix dans Potion Magique, tu sais. T'es une jeune adolescente, t'apprends que la discrimination, ça existe, ça te touche directement. Puis quand tu participes, tu ne restes pas silencieuse, que tu te lèves debout, tu le fasses avec d'autres, et que le résultat, c'est que ces femmes-là, en 86, mes tantes revenaient toutes vivre à Wendake. Moi, je les ai vues revenir, se bâtir des maisons. J'en parle, j'en ai encore la chair de poule, parce qu'après ça, c'est pas une question de dire, faut pas rester silencieux, c'était impossible pour moi. Tu sais, je savais que dans la vie, si t'acceptes l'inacceptable, il y a rien qui va changer. Donc, faut être capable de se tenir debout, puis défendre ses valeurs, puis défendre les injustices.
1: Magali Picard, dans ce livre-là, vous revenez également sur des expériences en milieu de travail qui ont été assez traumatisantes à l'âge de 19 ans. Un épisode de harcèlement qui va vraiment loin, par un supérieur immédiat.
0: Ouais.
1: Une patronne qui, plus tard, va aller jusqu'à vous proposer de vous accompagner pour un avortement, parce qu'elle est déçue de votre choix de fonder une famille. Quand vous avez revisité ces expériences de vie-là avec Daniel Lapointe qui écrivait ce livre-là, est-ce que c'est venu aussi expliquer votre implication syndicale?
0: Oui, certainement, mais en même temps, c'est difficile aujourd'hui pour moi de réaliser que je n'avais pas les outils à ce moment-là. Et ça, dans mon travail quotidien, je l'ai tout le temps quelque part en arrière de la tête. Ça vient me chercher quand je vois une situation inacceptable ou j'entends une histoire, parce que, tu sais, je peux pas croire que je subissais l'harcèlement dont j'ai vécu là par ce gestionnaire-là. ça l'a vraiment empoisonné ma vie, là.
1: Ah non, il vous suivait en dehors du travail, jusqu'à Wendake. Ah,
0: partout.
1: Il est parti de Montréal
0: absolument,
1: pour jusqu'à Wendake.
0: Absolument.
1: Là.
0: Partout. Je dormais plus la nuit. J'ai vraiment, là, tu sais.
1: C'est criminel, en fait, là.
0: Oui,
1: il aurait pu avoir des accusations.
0: Certainement.
1: Ouais.
0: Certainement. Puis, cette fois-là, j'étais restée silencieuse. Pour toutes sortes de raisons. Puis, c'est écrit dans le livre, là. Il y a toute une manipulation, des menaces qui venaient avec ça. Mais tout ça pour

0: dire que aujourd'hui, oui, ça a probablement forgé la militante que je suis, mais je suis pas fière de cette période-là et je peux comprendre comment les victimes prennent du temps avant de dénoncer, comment c'est difficile de se tenir debout parce qu'on se sent quelque part responsable. Moi, ce gestionnaire-là, mais dans le fond, comme tous les autres gestionnaires et tous les autres collègues, moi, j'étais gentille avec cette personne-là dans le milieu de travail, tu sais. Et là, t'as l'impression, ils te font sentir que t'as envoyé des messages, puis tout ça, alors que absolument pas. Mais là, je me rends compte que c'est lui qui avait un problème, mais quand t'es jeune, ben, tu sais, tu prends ça sur tes épaules. Donc, non, ça a forgé. En tout cas, chose certaine, c'est que je suis très sensible à ça.
1: Oui.
0: Très sensible à ça.
1: Dans ce livre-là, également, vous revenez sur le drame le plus horrible qu'un parent peut vivre. C'est la perte de votre fille, Gabrielle, à l'âge de 10 ans, qui avait une malformation cardiaque.
0: Elle avait une tétralogie de Fallot, absolument.
1: Est-ce que c'est un moment que vous craignez de revisiter ou au contraire, c'est l'occasion d'honorer sa mémoire, d'en parler?
0: J'aimerais ça, vous dire, Mme Perrault, que c'est une façon d'honorer sa mémoire. C'est sûr que ça fait partie de ça. C'est très difficile. Très difficile pour moi. D'ailleurs, avec Daniel, lorsqu'on écrivait le livre, on se faisait des séances Zoom le dimanche matin. Puis, lorsqu'on est arrivé à cette époque-là de ma vie, j'ai pas été capable de le faire. Je le remettais d'un dimanche à l'autre. Puis là, Daniel me dit, viens à la maison, on va souper, puis on va faire ça tranquille. Puis c'est comme ça qu'on le fait. La gamme d'émotions, il y a des fois plus capable de parler, tu sais. Ça a beau, c'est arrivé, elle est décédée, Gabrielle, en 2004. Ça fait maintenant 22 ans. Au moment où on écrivait le livre, 21 ans, 20 ans. Ça demeure pour moi la pire tragédie. T'sais, oui, j'en ai vécu d'autres, malheureusement, mais ma fille, tu sais, je pense que tout le monde peut comprendre. En même temps, j'ai peur quand on parle de ça que des parents d'enfants qui souffrent de tétralogie de Fallot, ça les inquiète. Faut savoir que ça arrive pas, ça. Le taux de survie est excellent, là, tu sais, c'est vraiment une malchance. Alors, mais en même temps, oui, c'est pour honorer parce que ma plus grande inquiétude il y a 22 ans maintenant, c'était qu'elle soit oubliée. Des gens qui l'ont connu, de ses amis de l'école, de la famille, mais ses neveux, ses cousins, cousines. Puis pourtant, tout le monde m'en parle tout le temps. Tout le temps, tout le temps, tout le temps. Gabrielle, elle avait un grand sourire et était vraiment adorable. On dit toujours ça des personnes qui sont décédées, mais vraiment, elle était comme ça. Elle avait une joie de vivre, cet enfant-là. Elle était allumée, était bonne à l'école. Puis on fait un tournoi de golf, une fondation des bons amis là depuis 2011. Puis à chaque année, je revois un de ces Carl qui était dans sa classe, qui partageait sa case à Gabrielle. Puis quand je le vois, il doit dire, hey, mon Dieu, qu'elle a de la misère à passer au travers, mais je suis émue à chaque fois, puis je le prends dans mes bras parce que je peux imaginer, c'est un père de famille aujourd'hui, chef d'entreprise. Tu sais, c'est difficile pour moi d'être capable de la voir à 30 quelques années alors qu'elle est partie, elle avait 10 ans, tu sais. Fait que le livre, oui, c'est une façon de l'honorer, de m'assurer qu'elle sera jamais oubliée, même si dans les faits, les gens qui l'ont connue ont été marqués par son petit passage. Mais en même temps, je vous cacherai pas que c'est un exercice qui de se replonger dans ces moments-là. Vous veux pas, je les ai revécus. Puis je vous cacherai pas que c'est pas quand même le chapitre que j'ai relu. Après on deux, trois comprendre. Fois, je me suis dit, là, c'est assez, sinon c'est vraiment de la torture là, de revivre ça.
1: Ben, vous disiez tout à l'heure que dans une bonne biographie, il y a de la générosité. Je pense qu'il y en a ici. Merci beaucoup, Magali Picard. Merci. Je rappelle le titre de ce livre, Le roc et l'argile. C'est aux éditions de la presse. Vous serez d'ailleurs au Salon du livre.
0: Oui, je vais
1: accompagner ce livre et aller à la rencontre des lecteurs. Oui. Merci beaucoup, Magali.
0: Merci beaucoup de l'invitation.
1: Je vous invite à rester avec nous parce qu'en deuxième heure, on passe un moment en famille choisie avec Edith Butler et une de ses filles de cœur, la comédienne Farah Thibault.
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6: Bon après-midi, mesdames et messieurs. Il est 14h. Ici Patricia Sosa d'Ottawa. Voici vos informations. L'individu qui aurait ouvert le feu à Belleville, en Ontario, dimanche est mort, nous confirme l'unité des enquêtes spéciales. Selon les autorités, entre 20 et 30 coups de feu ont retenti près de la synagogue Sons of Jacob Congregation, où de nombreuses personnes étaient rassemblées pour Yom Kippour, date sacrée pour la communauté juive. Les autorités ont identifié hier Sean Ward, un homme de 29 ans, de Quint West, comme le suspect. Il était armé d'un fusil de chasse. Il aurait donc ouvert le feu, notamment sur un policier, Jeff Smith. Un autre policier est aussi intervenu. Le policier Jeff Smith demeure à l'hôpital. Il est dans un état stable. L'enquête se poursuit. Le président américain Donald Trump a utilisé son discours devant l'Assemblée générale des Nations unies pour défendre la guerre en Iran. En pleine allocution, il s'est dit confronté à un choix, conclure une entente avec l'Iran ou l'anéantir. Il avait déjà menacé d'anéantir la civilisation iranienne sur les réseaux sociaux, mais cette fois-ci, il l'a fait devant des leaders internationaux. Donald Trump a cependant ajouté que les États-Unis et l'Iran concluraient sans doute une entente après les élections américaines de mi-mandat en novembre. Il y a Mark Carney qui était aussi à New York, où il assiste encore à cette Assemblée générale. Plus tôt aujourd'hui, il a rencontré le président du Chili et doit ensuite s'entretenir avec celui de l'Angola, le roi de la Jordanie et le ministre de l'Industrie des Émirats arabes unis. Le premier ministre canadien doit également prononcer un discours lors d'une réunion entre dirigeants sur la solution à deux États pour les Israéliens et les Palestiniens. L'ambassadeur du Canada aux Nations unies, David Lemery, affirme que les États-Unis et le Canada collaborent toujours à l'ONU.
7: Évidemment, on a travaillé ensemble sur certains comités, justement pour réduire les coûts. Il y a aussi l'Haïti, qui est très important pour les États-Unis, très important pour le Canada.
6: Antonio Guterres a prononcé, oui, son dernier discours en tant que secrétaire général de l'ONU ce matin. Les États membres de l'organisation devront élire un nouveau secrétaire général à l'Assemblée générale après une recommandation unique du Conseil de sécurité parmi les candidates et les candidats. Chez nous maintenant, le maire sortant d'Ottawa et candidat à la mairie, Mark Sutcliffe, lance son plan d'action pour la communauté francophone. Il propose entre autres d'entreprendre une révision de la mise en œuvre de la politique et du règlement sur le bilinguisme adopté en 2001 et promet un investissement dédié aux activités entourant le sommet de la francophonie qui est prévu en 2028. Frédéric Pepin a les détails.
8: Le plan d'action pour la communauté francophone de Mark Sutcliffe compte 10 promesses. S'il est réélu maire de la capitale fédérale en octobre, Mark Sutcliffe s'engage à réviser la politique de bilinguisme de la ville d'Ottawa. Cette politique qui garantit aux citoyens le droit de recevoir des services dans les deux langues officielles et aux employés municipaux de parler dans les deux langues n'a pas été modifiée depuis son adoption en 2001. Le maire sortant promet aussi de tenir un forum francophone à l'hôtel de ville au printemps pour préparer l'accueil du sommet de la francophonie qui aura lieu à Ottawa en 2028. Mark Sutcliffe dit vouloir assurer un legs pour la communauté et pour ce faire, il propose un programme de financement de 500 000 $ dédié aux activités entourant le sommet. Il propose aussi de réviser l'offre de services et les programmes en français pour notamment éviter les dédoublements. Selon lui, il faudrait optimiser l'usage de l'intelligence artificielle en traduction, ce qui permettrait de réaliser des économies puis de les investir dans les programmes récréatifs. Créatif en français. 14 candidats s'affrontent à la mairie d'Ottawa. Les élections municipales auront lieu le lundi 26 octobre. Ici Frédéric Pepin, Radio-Canada, Ottawa.
6: À Gatineau, le conseil municipal pourrait appuyer ce soir la création d'une nouvelle maison de chambre dans le secteur de Val-Tétreault, un projet de Transition Québec qui est à l'origine du village de mini-conteneurs pour les personnes en situation d'itinérance au centre-ville. L'Association des résidents des Jardins Tachés comprend l'enjeu de la lutte à l'itinérance, mais soutient que les citoyens n'ont été informés du projet qu'il y a deux jours. Ils demandent de repousser d'un mois le vote sur la demande de subvention de l'organisme. La directrice générale de Transition Québec, Nancy Martineau, elle explique qu'il y a urgence pour la ville d'approuver leur demande afin de procéder à l'achat de la maison. Les consultations viendront après. On l'écoute.
9: Personnellement, j'ai opéré des maisons de chambre pendant 15 ans et j'ai toujours impliqué le voisinage. Donc, pour nous, c'est clair qu'on va aller vers les voisins. On va aller s'asseoir avec eux. On va leur expliquer ce qu'on fait. On va aussi les inviter à venir visiter la maison.
6: De son côté, la mairesse de Gatineau, Maude Marquis-Bissonnette, croit qu'il est important d'augmenter l'offre de services pour lutter contre l'itinérance, même si elle comprend les préoccupations des résidents.
10: Je pense qu'on est capable de faire en sorte que la cohabitation soit paisible. Il y a des bons exemples aussi, là. Mais évidemment, on doit demeurer vigilant à l'affût. Je dirais en dialogue.

0: passe temps. Je pense que dans ce cas-là, on a un partenaire qui est prêt à le faire aussi.
1: Transition Québec a l'intention d'établir au total 10 résidences de ce type à travers la ville pour venir en aide aux personnes qui sortent de l'itinérance. À l'heure actuelle, un seul autre projet a été annoncé, celui sur la rue Maine dans le secteur de Gatineau. Il en sera question donc au conseil municipal de Gatineau ce soir qui se tiendra à Buckingham. Et en terminant, c'est toujours une belle journée. On prévoit toujours un maximum de 17 degrés, quoique les nuages commencent à s'installer puisque c'est partiellement nuageux. Il fait 15 degrés. Et demain, ce sera 19 degrés avec un gros soleil. Voilà, c'est tout pour votre bulletin d'information. Nous, on se retrouve tout de suite après le début de l'émission sur le VIF.

0: Ici Émilie Perrault, il restera toujours la culture se poursuit avec notre collaboratrice Farah Thibault. Salut Farah.
1: Allô Émilie.
0: Et sa mère adoptive, Edith Butler. Bonjour Edith.
2: Bonjour.
0: Alors, vous allez nous expliquer bientôt là, cette histoire-là d'adoption entre vous deux. Mais d'abord, Edith, là, il y a des gens qu'il faut saluer, semble-t-il.
2: Ben, j'aimerais saluer la police. Je ne sais pas si c'est la police de Montréal ou la police provincial, mais on était tellement mal pris, il fallait arriver ici à l'heure.
0: Oui.
2: Et puis, on a rencontré un paquet de policiers.
0: Parce que là, la circulation est difficile autour avec le mondial de cyclisme. Oh, il y a plein de rues qui sont fermées.
2: C'était impossible de traverser, mais impossible.
0: Donc, vous êtes arrivé ici dans une voiture de police?
2: Oui, finalement, il y a un des policiers qui m'a reconnu, puis il a dit, on va tout vous arranger ça, Mme Butler. Là, on a embarqué dans un des chars de la police qui nous a conduit jusqu'à un grand escalier qui passait par-dessus cette fameuse rue.
0: Oui.
2: Là, on l'a monté à pied. J'ai 84, puis Lise a 83. On a passé par-dessus cette rue-là, et de l'autre côté, il y avait Sam, le policier,
0: okay,
2: qui nous attendait.
0: Policiers.
2: Un autre policier qui nous a emmenés directement là, juste à temps pour que là, j'ai encore le...
0: Oh oui, on comprend le cœur qui débat. On remercie tous les corps policiers qui ont permis la présence d'Edith Butler. Merci beaucoup d'être là. On va parler donc de ce lien familial entre vous et Farah. Et je lançais la question à nos auditeurs, là, par quel artiste vous aimeriez être adopté? Il y a quelqu'un qui nous écrit, j'aimerais être adopté par Patrick Watson et qui joue du piano tous les soirs avant de m'endormir. Et il y a quelqu'un d'autre qui nous a écrit, je choisirais Francis Reddy comme grand-papa avec sa douceur, sa curiosité, son esprit bon enfant. Je m'imagine aller visiter les musées, aller au concert avec cet être pétillant. Est-ce que c'est Dominique Tardif qui a écrit ce message-là? Pour l'instant, c'est anonyme. Vous pouvez vous nommer. Également, autour de la table, je salue Mathieu Gosselin. Bonjour.
3: Bonjour, Émilie.
0: Et qui est arrivé ici par ses propres moyens?
3: Oui. Moi, j'ai pas eu le problème avec la police.
0: La police n'était pas impliquée.
3: Ils m'ont laissé tranquille.
0: Donc, de retour pour une autre leçon de la petite école de résistance. On va aller faire un tour en 1976.
3: Oui, quelques jours avant les Olympiques de Montréal.
0: Un événement de censure artistique. Et également, je salue Mathilde 5 mars, illustratrice, qui vient nous présenter aujourd'hui son premier roman graphique qui s'intitule Pièce sur pièce. Bonjour Mathilde.
4: Allô.
0: Un livre magnifique, je le dis, j'utilise pas souvent le terme chef-d'œuvre, mais c'est le cas ici. J'ai très, très hâte de parler de ça avec les auditeurs, mais j'ai aussi hâte qu'on fasse ta rencontre, ton questionnaire culturel. Mon Dieu, qu'on a eu du plaisir à te lire, Mathilde 5 mars. À la question choix de chanson pour les funérailles, elle nous a offert une chanson selon chaque saison. Alors, si je meurs au printemps, le printemps de Tim Dupe. Si je meurs à l'été, ce serait celle-ci. Si je meurs à l'automne, les feuilles mortes. Si je meurs à l'hiver, l'hiver de Jean Leloup. Mais je préférais ne pas mourir en hiver.
4: Si j'avais à choisir.
0: Idéalement. On va revenir là-dessus et on va rencontrer donc Mathilde 5 mars pour parler de ce livre. Pièce sur pièce. Merci beaucoup d'être avec nous.
4: Merci.

Il y a quelques semaines, notre collaboratrice, la comédienne et dramaturge Farah Thibault, nous a écrit « Hey, Edith Butler m'a adoptée. Est-ce que ça vous intéresserait de nous recevoir en famille? » Ce à quoi on a répondu le 22 septembre. J'accueille donc Farah, qui est accompagnée de sa mère de cœur, l'icône Edith Butler, aussi considérée par plusieurs comme la mère de la musique acadienne, mais aussi

0: de 9 artistes pour qui elle a eu des coups de cœur. Là, Edith, on veut tout savoir. Ça a commencé comment, cette histoire-là de famille choisie?
1: C'est-à-dire que j'ai commencé ma première, disons, à 57 ans.
0: Oui.
1: Puis la dernière à 16 ans.
0: OK.
1: Ça fait ça
0: et
1: commencé.
0: Et il y en a 9 en tout. On va dire que c'est une grosse famille, OK?
1: Ça a commencé avec Marie-Josée Laure.
0: La chanteuse opéra.
1: Oui. Marie est venue rester chez nous pendant 2 ans. Et puis, Lise a commencé à s'occuper d'elle comme agent. Et puis, elle est devenue, on l'appelait notre fille, puis elle nous appelait maman. Ça fait finalement, on a dit OK, on est des mères de cœur. Et elle est notre fille de cœur. On l'adopte par le cœur.
0: Et là, vous êtes rendu compte que l'amour, ça se multiplie. Et là, depuis ce temps-là, je vois la liste devant moi. Javier, est-ce que c'est comme ça qu'on prononce?
1: Oui, Javier Asensio. C'est un couple.
0: Il adopte des couples aussi.
1: Ces deux-là ensemble.
0: Andréane Tremblay et Javier.
1: Et Javier Asensio, qui est un Brésilien. Non, un Argentin. Et puis, on a fait beaucoup de spectacles ensemble. On est allé partout, même au Maroc. Et puis, à un moment donné, on a dit, moi, c'est nos enfants. On est toujours avec eux autres. On voyage ensemble. On mange ensemble. Fait, on a adopté ces deux-là.
0: Et là, ensuite, il y a Lisa Leblanc. On entendait la chanson Dans le bois qui a réalisé le plus récent album d'Edith Butler. On la connaît bien. Mais après, il y a aussi Marie-Hélène Sirois, Louis Thibault, Marie-Ève Beauregard, Farah Thibault et la plus jeune Mitèche.
2: Oui.
0: Là, raconte-moi ton adoption à toi, Farah Thibault. Comment t'arrives dans cette famille-là?
2: Oh mon Dieu, moi, je ne crois pas au hasard dans la vie. Je préfère croire au rendez-vous invisible qu'on attendait sans le savoir. C'est Marie-Ève qui a eu le contact de Edith Butler parce que vous vous êtes rencontrés sur un plateau télé, je crois.
0: Oui.
2: Et elle m'a dit, hey, Farah, on est à Magog. Je connais une chanteuse acadienne qui est à Magog, qui m'a invitée chez elle un peu comme ça, sur un plateau. Et elle m'a dit, veux-tu venir avec moi? Et elle était un peu gênée d'y aller tout seule. Alors moi, je trouve ça super riche là d'aller chez une inconnue à Magog. Hey, qu'est-ce qui peut arriver? Allez, on y va! Et sur la route, je me souviens d'avoir eu, je sais pas, une fascination pour les maisons jaunes. Je sais pas d'où ça vient.
0: Mais toutes les maisons jaunes que tu voyais?
2: Toutes les maisons jaunes que je voyais, je me disais, c'est sûr que le soleil se couche jamais quand t'habites dans une maison jaune. T'sais, l'été tout le temps en dedans. Et bon, ma fascination s'est poursuivie durant la route. Et arrivée chez Edith Butler, l'auto ralenti, on tourne dans son allée garnie d'érable dont Edith est très fière. Et on arrive devant une maison de quelle couleur?
0: Jaune.
2: Mais pas jaune vert, jaune pâle, jaune pas sûr. Jaune flash. Et c'est là que...
1: jaune pétant.
2: Oui, bien pétant. Et on dirait que j'ai compris, OK, il fallait que je sois ici. J'ai compris d'où venaient tous mes frissons. Et voilà, on a débarqué. Edith était là et j'ai eu l'impression de retrouver une vieille amie.
0: Ouais, c'est ça. Donc là, tout à coup, il y a cette espèce de coup de cœur réciproque.
2: Oui.
0: Et là, comment ça se passe à partir du moment où vous décidez que vous adoptez quelqu'un? Y a-t-il un certificat? Est-ce que c'est officiel?
1: Il y a le seul certificat qu'on a donné, c'est celui de Mitesh. Parce que...
0: qui est la plus jeune.
1: Qui est la plus jeune. Eux autres, ils l'ont adopté aussi.
0: Bon, OK, les frères et sœurs adoptent les autres, OK.
1: Oui, oui. Mais il y a Marie-Ève et toi qui ont adopté Mitesh.
2: Oui.
1: Fait, là, un certificat. Moi et Lise, on est les mamans. Les autres sont les marraines. Puis elle a eu son propre certificat. Mais les autres, non, j'ai pas donné de certificat. Ben, il y a rien qui dit que je vais pas leur en donner à un moment donné.
2: Moi, j'attends mon certificat.
0: Et donc, à partir de ce moment-là, c'est un endroit où tu retournes souvent, Farah?
2: Oui, l'été. Parce que elle a des petites maisons sur son terrain, Edith, et une maison qui est absolument parfaite pour les écrivains. On l'appelle la maison de l'écrivain même. Alors, je vais écrire là l'été dans cette campagne parce que j'adore la campagne, même si Edith dit que je ne suis pas une fille de campagne.
0: Ah non, pourquoi Farah n'est pas une fille de campagne, Edith?
1: Faut pas y donner une hache, faut pas y donner un marteau non plus. Je suis pas sûre qu'est-ce qu'elle ferait avec. Non, c'est vraiment une fille de ville parce qu'elle emmène ses petits souliers.
2: Mes talons.
1: Vous voyez, marcher dans le bois, ça, c'est un peu compliqué.
0: Avec ces chaussures-là. Mais ce que je comprends, Farah, c'est que toi, tu es très heureuse dans le bois des
2: Absolument, absolument. Ouais. Absolument. Pour écrire.
0: Pour écrire, c'est là où tu te
1: sens bien. Souvent, on va me dire, dérange-toi pas, là. Moi, aujourd'hui, je vais disparaître pendant, je sais pas, tant d'heures, puis je m'en vais écrire quelque part. Puis là, elle disparaît. Mais là, je m'énerve, moi, comme

0: une bonne mère, je me suis rendu. Elle était dans le bois, elle était dans une des cabanes, puis il y en a des cabanes.
1: Haut.
0: Hein. En talons hauts.
2: Elle rencontre un animal sauvage.
1: Les familles qu'on reçoit à l'émission, on leur demande de faire l'exercice d'identifier des œuvres qui font partie de leur patrimoine culturel. Dans votre cas, il y aurait probablement cette chanson-là.

0: Ça, c'est de 1968.
1: Hey.
0: C'est à CBC. Je pense qu'on l'entend aussi dans votre livre audio. Sur l'histoire de votre vie. Donc, c'est un enregistrement qui date de 1968. C'est Partons, la mer est belle. Pourquoi cette chanson-là, Farah?
2: Je suis quelqu'un de très sensible dans la vie. Et enfant, c'est une chanson qui me renversait. Je la chantais en chorale. Il fallait que je me contienne pour pas me liquéfier. Et je ne sais pas pourquoi, mais cette chanson vient me chercher à un point. je me souviens très bien, cet été, on s'est mis à chanter cette chanson-là, Edith, ensemble. Et ça m'a rappelé mon enfance. Toute mon enfance a défilé devant moi. Et aussi, la version que j'écoutais enfant, c'était cette version-là. La version de Edith Butler. Mais je l'ai réalisée en te rencontrant, que c'est toi qui m'as bercé toute mon enfance.
1: Aïe, là, ça, ça m'émeut, ça m'émeut.
0: Ben oui, on vit.
1: Terriblement, là, c'est... Mais moi-même, c'est... ça fait longtemps que j'ai pas entendu ça, ou je m'en rappelle pas, j'ai envie d'avoir non, je... non, mais en 68 que j'ai fait ça.
0: Oui. Mais c'est si beau, c'est, cet enregistrement-là. Et je comprends que toutes les deux, vous êtes unies par l'amour du piano.
1: Oui.
0: Est-ce que vous jouez ensemble parfois, Edith?
1: Je sais pas si on a joué ensemble.
2: Non, mais
1: j'étais un peu gênée pour jouer. Elle joue quand que Mitesh est là, mais moi, quand je suis alentour, ni Mitesh ni elle veulent jouer, ils sont gênés.
0: Pourquoi?
2: Ben, parce qu'on est devant un monument. Alors oui, il y a une pudeur, mais j'ai quand même un très beau souvenir de nous, nous quatre, moi, Mitesh, Lise, Edith, qui jouons chacun notre tour au piano et qui s'écoutons, se célébrons, voilà. Donc quand même, on a eu un partage musical au piano.
0: Ça, vous avez une pratique quotidienne du piano? Est-ce que ça occupe beaucoup de place dans votre vie, jouer du piano?
1: Ben, le piano est au milieu de du salon. Le salon est au milieu de la maison. Et la maison est au milieu du champ. Le champ est au milieu du bois.
0: Et le piano est au cœur de tout ça.
1: Au cœur de ça. Alors, toutes les fois que je passe devant le piano, je m'assois puis je joue un petit bout. Oui, je pense que je joue tous les jours. Je joue le piano.
0: J'aimerais que c'est quelque chose qui t'émeut beaucoup, regarder et dites, je veux du piano, Farah.
2: J'ai plusieurs vidéos sur mon cellulaire que j'ai pris en cachette. De Edith qui joue, et ça m'arrive souvent de les réécouter pour me bercer.
0: Ce que vous avez aussi en commun, c'est une certaine timidité.
1: Oui. En fait, parce qu'on est gênés toutes les deux.
2: Oui, mais ça paraît pas. on croirait pas qu'on est des personnes timides parce qu'on est des gens qui s'expriment en public. Mais je pense qu'on est toutes les deux des forces tranquilles. Il me semble que, Edith, tu m'as déjà dit que ton père a découvert que tu chantais en lisant le journal.
1: Oui.
0: C'est-à-dire?
1: Oui, mon papa puis maman lisaient le journal et puis ils ont vu un petit encore dedans, puis c'était marqué Edith Butler chante à tel endroit à Moncton. Puis ils se sont regardés puis ils ont dit, c'est-tu bien notre fille? C'est-tu bien Edith notre fille? Parce que moi, j'avais jamais chanté devant mes parents.
0: Jamais.
1: Je jouais du piano devant. Mes parents m'ont jamais chanté. Alors, quand ils ont vu que je chantais, ils ont trouvé ça vraiment, vraiment incroyable. Et mon père m'avait dit un jour, ah, tu devrais trouver un bon métier. Jusqu'à temps qu'un jour, je suis arrivée avec 350 piastres dans mes poches. Puis il a dit, t'as travaillé combien de temps pour ça? Oh, j'ai dit à peu près 2 minutes et demie. Une chanson.
0: Alors, tout à coup, le bon métier a été trouvé.
1: Ah, là, il a trouvé que c'était bon.
0: Et je pense que toi aussi, tu dis qu'il y avait un parallèle dans ta vie,
2: Ben, apparemment, moi, mes parents se sont surpris que je fasse du théâtre et que je sois à la radio en ce moment. Ils m'ont toujours vu comme quelqu'un de très réservé, timide. Mm-hmm. Alors, je pense que je suis quelqu'un qui a toujours eu ça en moi, mais qui traçait discrètement de mon côté. Et une fois que j'ai un projet qui est prêt à voir le jour, eh bien, j'attrape la lumière et tout le monde se demande d'où ça vient, tout ça.
0: Donc, tes parents, comment est-ce qu'ils ont appris, par exemple, que t'écrivais?
2: Ben, en fait, c'est parce que j'avais gagné un concours d'écriture dramatique et je leur ai dit, en passant, j'ai gagné un concours, j'ai écrit une pièce de théâtre sur ma vie, Chocolat, et ça va être publié.

0: au Québec. Et ça les a un peu pris de court, disons.
1: on les comprend quand même, on peut faire le saut. Alors, on est toujours donc en famille choisie avec Farah Thibault et Edith Butler. Et l'avantage donc de cette relation-là, c'est évidemment les échanges intergénérationnels. Vous pouvez vous faire découvrir de part et d'autre. Farah, tu dis que Edith et Lise, elles sont assez ouvertes à tes propositions, comme par exemple ceci.

0: Alors, je peux confirmer que Edith Butler bouge en ce moment. Régie, je vois Lise aussi qui semble approuver. Donc, c'est de l'afrobeat qu'on entend en ce moment. C'est le genre de musique que tu leur proposes des fois?
1: Ben oui, mais parce que il faut bien. Souvent, elle me parle de chanteurs que je ne connais pas, malheureusement. C'est des Archives nationales sur deux pattes, là, Edith et Lise.
0: Oui. Quelle chance ça, quand même.
1: Oh mon Dieu, immense chance. Et en échange, je leur propose aussi des chansons que je sais qu'elles ne connaissent peut-être pas. Et c'est elles aiment beaucoup. Elles me disent, oh, c'est fun. Il y a du groove.
2: On est ouverte à toute forme de musique.
0: Vous aimez ça encore être dans la découverte. C'est l'avantage aussi de s'entourer de la jeunesse.
2: Oui, parce que les autres nous montrent exactement comment ça se passe. Ça se passe pas aujourd'hui dans ce métier-là comme ça se passait dans notre temps. Et puis, on voit aussi les difficultés qu'ils ont, que nous, on n'avait pas. Comme nous autres, quand on avait des albums, on faisait des albums, ben là, on pouvait les vendre.
0: Oui. Et il y avait des revenus directs.
2: Aujourd'hui, on suppose que notre musique va. Voilà, ça va quelque part, là. Spotify, je sais pas comment est-ce qu'on est payé, mais...
1: On sait pas non plus si c'est de l'intelligence artificielle. Parce que le nombre de fois que Edith m'a montré une chanson, oh mon Dieu, c'est tellement bon, Farah, écoute ça. Puis je suis comme, oh, Edith. Et cette personne n'existe pas.
0: Ben, c'est pratique d'avoir une Farah Thibault pour passer à travers tout ça. À l'inverse, donc, évidemment, toi aussi, tu le dis, t'apprends tellement au contact de Lise et de Edith Butler. Par exemple, une artiste que t'aurais peut-être pas connue autrement, c'est Marie-Paul Bell.
2: Oh, my God.

0: Edith Butler a joué du piano tout le long sur, sur la table du studio. C'est lié à un moment particulier parce qu'elle est décédée récemment, Marie-Paule Bell.
1: Oui, je suis arrivée un matin dans le salon et je sentais la tristesse chez Edith et Lise. Et elles m'ont appris justement le décès de Marie-Paule Bell que je ne connaissais pas. Et on a écouté du Marie-Paule Bell toute la matinée et ça a été aussi un rituel de deuil, en fait.
2: Oui, c'était une grande amie à nous. Depuis toujours, depuis le début, parce qu'elle a sorti un album en même temps que moi, je sortais mon premier album. Elle sortait son premier album.
0: Donc, vos carrières ont toujours été en parallèle.
2: Puis toutes les fois qu'on est allé à Paris, ben, on allait chez elle. Et toutes les fois qu'elle vient par ici, ben, elle venait chez nous. On avait une grosse maison, nous, avant, sur la côte Sainte-Catherine. Et puis on avait...
0: Donc, elle venait vous visiter souvent.
2: Ah oui, oui.
0: Puis ça, c'est aussi la réalité. Vous le disiez tantôt, vous avez 84 ans. Oui. Il y a des gens qui partent, qui quittent. Oui. Ça te permet aussi d'avoir un autre rapport au temps, Farah?
1: Ben, ça me fait vivre plus fort, en fait, parce qu'elles sont tellement vivantes. Oui. Moi, dans la vie, mon plus gros défaut, puis je sais que je vais avoir l'air un peu pathétique, mais je me trouve toujours trop vieille. Vraiment. Constamment
0: t'as
1: trop vieille.
0: T'as quel âge, Farah?
1: J'ai 26 ans.
0: OK.
1: Oui, mais c'est vraiment, j'essaie de déconstruire ça, mais avoir des amis plus âgés que moi, 60 ans plus vieux que moi, ça aide.
0: Oui.
1: Ça aide
0: à relativiser.
1: Énormément.
0: Mais surtout, en fait, c'est que ce sont des, je pense, des exemples de vivacité.
1: Énormément. Je veux dire, Edith a construit une rallonge à sa maison presque toute seule pour faire un walk-in à Lise à 83 ans. Donc, oui, évidemment, la vie continue.
0: Mais d'ailleurs, à ce sujet-là, est-ce que tu peux nous parler d'Edith Butler dans une quincaillerie?
1: Oh mon Dieu. OK. Ma passion, c'est d'aller au BMR avec Edith Butler. Ça, c'est un événement. Parce que Edith Butler va arriver dans le magasin puis elle va dire, c'est pas le plus beau magasin du monde, ça. Puis elle va crier cette phrase-là dans le magasin. Les pots de peinture deviennent des tam-tams et on fait des chansons avec toutes. Et là, elle va m'expliquer à quoi chaque instrument, outil,

0: après tout ça. Mais d'ailleurs, Farah, tu dis qu'une chanson qui te fait penser à Edith Butler, c'est celle-ci.
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0: Boum, Charles Trenet, on l'entend, c'est oh ça, il oui. y a de l'énergie dans cette chanson.
2: Il y a de l'énergie, comme Edith. En fait, ça, c'est une chanson que j'écoute beaucoup quand le soleil n'est pas assez fort pour moi, mm-hmm. puis que j'ai besoin de lumière. C'est comme du bonheur sur commande pour moi, ouais. cette chanson-là. Et Edith, c'est un peu ça pour moi. Je vais la voir et automatiquement, mon cœur se réchauffe très vite. Donc, ouais, c'est pour ça qu'elle me fait penser à Edith. Et aussi parce que notre passion à moi et Edith, c'est... ben, souvent, on est sur ta terrasse, puis on regarde les oiseaux, puis on se demande si c'est des corneilles ou si c'est des corbeaux. On écoute des chants d'oiseaux ensemble, comme c'est indiqué dans la chanson.
0: Mmh. Vous acceptez
3: oui.
0: le rapport à cette chanson-là?
3: Oh,
0: vous vous reconnaissez, Edith?
3: Je suis boum boum.
0: On l'accueille. Tu dis qu'un des dangers, Farah, d'être dans cette famille-là, c'est que ça peut briser des couples. Parce que quand on est témoin d'une relation comme celle de Lise et d'Edith... Oh.
3: C'est vrai que ça m'a cassé.
2: C'est sûr. Non, mais c'est parce que t'arrives là-bas, là, chez Lise et Edith. Honnêtement, elles m'ont appris l'amour. Maintenant, je sais c'est quoi aimer pour vrai. Je sais c'est quoi vouloir vieillir avec quelqu'un et se choisir sincèrement. Et moi et Marie-Ève, quand on est allé chez Edith la première fois, et boy, on est revenu. Et Marie-Ève a laissé son chum le jour même parce qu'elle se disait mais c'est pas je veux dire c'est ça que je cherche.
0: Edith se sent très mal.
2: Edith,
0: c'est peut-être le moment de s'excuser. C'est malheureux là.
3: Non mais on n'avait pas parlé de
0: oui,
3: ça.
0: Oui oui, vous avez pas été impliquée dans la décision là, Edith.
3: Ah, OK.
2: Non, et moi, j'ai pas laissé mon chum mais on est allé voir une thérapeute de couple.
0: Mais donc c'est le modèle.
2: C'est un modèle d'amour absolument parfait pour moi. Mmh. Moi je veux quelqu'un qui me construit un walk-in à 83 ans.
0: Qu'est-ce que ça vous fait d'entendre ça, d'être un modèle d'amoureuse, Edith?
3: Oh mon Dieu, je suis intimidée là, je dois être un petit peu rouge. Mais je suis contente et vraiment je suis bouleversée de voir que j'ai vécu 53 ans avec Lise, sans chicane, sans malaise. Quoique hier soir, me semble que...
0: non. C'est pas juste Lise, elle peut pas venir. Corrige, mais je pense qu'on entend le sourire dans la voix. C'est clairement, c'est taquin de la part d'Edith.
3: Ce qui arrive, le vrai amour, c'est que tu reconnais quelqu'un. C'est comme, boum, tu sais. Tu reconnais quelqu'un et tu sais que tu ne peux pas passer à côté. C'est comme mes enfants de cœur. Oui. C'est pas des enfants de cœur, là, comme dans une église avec un surplus, là. Mais, c'est ça, c'est la même chose. C'est comme une espèce d'amour qui est instantané.
0: Oui.
3: Tu reconnais quelqu'un.
0: Et quelle chance d'avoir croisé cette personne-là il y a 53 ans.
3: Oui.
0: Parce que c'était le bon moment.
3: C'était elle.
0: C'était elle.
3: Ouais.
0: C'est magnifique cette histoire-là. Merci beaucoup de vous ouvrir comme ça à nous deux. Puis je me dis, si ça peut inspirer des gens, justement, on n'a pas besoin d'être un artiste là, pour adopter une autre personne, mais de nommer ce lien-là, qu'est-ce que ça ajoute au fait qu'on dise que tu es la fille de cœur d'Edith Élise Farah?
2: Mais mon Dieu, c'est un immense privilège, c'est sûr. Mais c'est parce qu'on se nourrit tellement l'une et l'autre dans nos luttes identitaires aussi, surtout. Alors, pour moi...
0: C'est intéressant ça, par rapport au fait qu'elle est acadienne et toi, t'es, en ce moment, qui est dans cette recherche, tu es venue en parler à notre micro de t'es retrouvée avec ta mère biologique à Haïti.
2: Ben c'est ça, je suis haïtienne toutes les deux, on a été minorisés sur des terres et on veut revendiquer pour notre communauté. Alors je pense que c'est ce qu'on a de plus fort en fait en commun, ça.
0: On vous a demandé s'il y a une chanson qui pouvait être l'hymne qui représente cette grande famille de cœur. Là, Farah a peur qu'on la juge. Là, j'espère que c'est pas too much.
2: Oh, non.
0: Moi, je pense que c'est un très bon choix.

0: Jacques Brel qui chante « Quand on n'a que l'amour ».
1: C'est
0: ça. T'es d'accord?
1: C'est ça.
2: Je suis d'accord.
1: C'est exactement ça.
0: On n'a pas besoin d'autre chose.
1: Non. L'amour, on peut passer à travers tout. À travers les maladies, à travers les difficultés. On passe à travers tout, tout.
0: Tant qu'on n'a que l'amour et un BMR. Avec ça, là, avec ça, on peut aller loin.
1: Oh mon Dieu.
0: Farah, t'assumes donc ton choix? Parce que je le dis à la blague, mais tu dis, j'espère que c'est pas trop, mais,
2: non,
0: mais c'est
2: juste quand même. J'assume. C'est si pur, si simple.
0: On posait la question à nos auditeurs si vous aviez la chance d'être adopté par un artiste. Il y a Pierre Deschênes qui nous a écrit qu'il aimerait, lui, être adopté par Robert Charlebois, mais le Robert Charlebois des années 70, à une époque où, dit-il, certaines substances psychédéliques me permettaient d'accompagner cette musique-là. Elle dit histoire d'échanger, il dit histoire d'échanger avec lui sur ses états d'âme de l'époque, ses explorations musicales explosives. Il y a également la poète Marjolaine Beauchamp qui nous écoute. Salut Marjo. On se reparle d'ailleurs un peu plus tard cette semaine pour son recueil de poésie. Elle dit, moi, j'aimerais être adoptée par Manon Massé. Parce qu'elle dit, c'est une femme aussi badass et féministe que ma mère. Et on pourrait faire le segment en famille. Elle me montrerait comment faire un cœur avec les mains. Et ses câlins ont l'air si apaisants. Marjo, c'est accepté. On lancera l'invitation éventuellement à Manon Massé pour un segment en famille. Edith Butler, on pourra vous voir dans l'hommage symphonique à Renaud bientôt à Montréal. Comment vous vous êtes retrouvée dans ce projet-là? Êtes-vous une fan de la musique de Renaud? Est-ce que c'est un artiste qui vous accompagne souvent?
1: Ben, c'est-à-dire que moi, j'ai fait un spectacle, je pense, en 87. Il y avait Marjo, il y avait Renaud. Et c'était pour la fête nationale du Québec. Mm-hmm. Et je l'ai rencontré là. Puis après ça, on a jasé un peu ensemble. Puis il y avait des journalistes qui prenaient des photos. Et puis quand on parlait, puis le journaliste a crié « Embrasse-le! » Enfin, moi, je m'ai retournée, puis j'ai regardé Renaud, puis j'ai regardé le journaliste, puis j'ai dit « Non!
0: » Ben bravo, je comprends.
1: J'aurais dû l'embrasser, sais-tu?
0: Ben, je sais pas. Peut-être que vous auriez fait avec Lise, là. C'est peut-être la bonne affaire, là, de ne pas être allé là. Mais bref, visiblement, est-ce que c'est lui? Parce que je pense qu'il est consulté, là, pour ce, il devait donner son aval, là, sa permission, pour que vous retrouviez là.
1: J'ai aucune idée.
0: Ben, écoute,
1: ensuite, quand je suis allée à Paris, je suis allée voir son premier spectacle, mm-hmm. le gros spectacle avec tous ses hits. Les gros hits du début. Alors, ça m'a vraiment impressionnée. Et là, je suis très heureuse de faire partie de cet hommage à Renaud. Il y a des gros points, là, des grosses pointures qui vont être là. On chante avec un orchestre symphonique.
0: Absolument, oui. Donc, c'est on gros. Manque pas ça. Le 9 octobre à Montréal et le 11 octobre à Québec. Et Farah Thibault, ben, on va pouvoir t'entendre encore cette saison avec nous. Il y a d'autres créations qui s'en viennent.
2: Ça s'en vient.
0: Et, ben, on te voit dans Le Gouffre Lumineux. On peut te voir dans Belle Fleur et Jeannette. Ben, évidemment, cette pièce qui va être de retour chez Ducep et Paradis Ébène, ton prochain texte qui va être présenté au Théâtre d'aujourd'hui à Montréal le printemps prochain. Merci beaucoup à cette famille de cœur qu'on a pu découvrir aujourd'hui. C'était vraiment un bonheur de vous entendre, Edith Butler et Farah Thibault.
2: Merci.
1: La prochaine fois, on vient avec toute la famille.
0: Toute la famille. On veut les 8 autres. Parfait.
1: La famille.
0: Là, on lance l'appel aux policiers. Vous pouvez venir chercher Edith Butler et Lise. Merci beaucoup. On se retrouve après cette chanson-là, entre autres avec Mathieu Gosselin.

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0: Là, ça met de bonne humeur, ça. C'est sur cette musique que je retrouve avec plaisir Mathieu Gosselin, acteur dramaturge et plus belle voix de l'UDA. Salut Mathieu.
1: Salut Milly.
0: Pour sa chronique, La petite école de la résistance culturelle, dans laquelle il nous propose de revenir sur des moments de l'histoire où vraiment il restait toujours la culture. Et aujourd'hui, tu vas nous parler peut-être du plus grand scandale de censure artistique au Canada. C'est une bande dessinée, d'ailleurs, qui t'a inspiré ce sujet-là. Il s'agit de Corridor, un diamant emballé dans du papier journal, signé par Marc Tessier et Cyrus. Ça arrive là en librairie ces jours-ci. Et là, l'ambiance musicale nous donne un indice. On est aux Jeux olympiques de 1976, là, avec René Simard.
1: Oui, mais on est quelques jours, en fait, avant.
0: Juste avant.
1: Ouais, juste avant. OK, on se met dans l'ambiance,
0: oui.
1: Là. Il est 21h, OK, on est le 13 juillet 1976. Les Jeux olympiques vont être lancés le 17 juillet. Et Montréal se prépare à recevoir rien de moins que le monde entier. Mais sur la rue Sherbrooke, il y a quelque chose qui se trame. Quelque chose que personne, ce soir-là, ne voit venir. C'est que depuis une semaine, sur 6 kilomètres, il y a une exposition gigantesque qui se met en place le long de la rue Sherbrooke. Ça s'appelle, effectivement, Corridor. 80 installations, 16 œuvres majeures, des dizaines d'artistes qui vont être réunis autour d'un architecte visionnaire, Melvin Charney. Et le projet Corridor, c'est la pièce maîtresse du programme culturel des Jeux. Et d'ailleurs, c'est le seul événement qui est complètement gratuit. C'est important de le mentionner. Et c'est financé directement par le gouvernement du Québec, non pas par la ville de Montréal, qui n'avait plus un sou à ce moment-là. Donc, Corridor devait être la vitrine artistique de la province devant le monde entier.
0: Et pourquoi est-ce qu'on avait choisi la rue Sherbrooke?
1: Ben, la rue Sherbrooke, c'est vraiment le trait d'union entre le Montréal anglophone et le Montréal francophone.
0: Ouais.
1: Et c'était aussi la limite, si on veut, symbolique entre les quartiers riches et les quartiers pauvres. Fait que c'était lourd de symbole de choisir la rue Sherbrooke. Non seulement ça, mais aussi, c'est que sur la rue Sherbrooke, il y avait des dizaines d'immeubles patrimoniaux qui ont été rasés dans les dernières années sous l'administration Drapeau au nom de la modernisation.
0: Mm-hmm.
1: Et donc, Charney et ses complices savaient ça, voulaient le dénoncer. Ils l'ont un peu dénoncé dans l'exposition Corridor à leur manière. L'art ici, c'est fait mémoire, et la mémoire, parfois, eh bien, ça accuse. Ce qui avait été pensé comme une sorte de décoration urbaine magnifiée par le comité organisateur des Jeux olympiques, le COJO, et par le maire Drapeau, c'est devenu un geste qui dérange.
0: Donc, qu'est-ce qu'on retrouvait comme œuvre?
1: Il y avait des façades reconstituées de ces bâtiments-là qui ont été détruits, des vestiges aussi. Il y avait une œuvre qui était en fait un miroir de ce qu'il y avait avant. Tu sais, donc, mm-hmm. C'était vraiment, ça prenait quand même position. Il y avait des boîtes thématiques de François Sullivan, qui était peut-être l'artiste mm-hmm. la plus connue à ce moment-là, devant des appartements de la rue Sherbrooke qui avaient été habités par des personnes célèbres comme Nelly Gant, Normand Béthune, le médecin, ou Paul-Émile Bordua. Il y avait aussi un artiste, Pierre Ayot, qui avait fait semblant d'avoir kidnappé la croix du Mont-Royal, en fait, de l'avoir volé et de l'avoir amené sur la rue Sherbrooke, couché sur le côté. Il y avait aussi beaucoup de photos de bâtiments qui ont été détruits. Donc, ça prenait vraiment position, les œuvres de Corridor.
0: Et là, ce qu'on comprend, c'est que l'exposition n'a jamais finalement été ouverte au public.
1: Ben, je pense qu'elle va être ouverte quelques heures, mais... En fait, quelques jours plus tôt, dans une salle fermée de l'hôtel de ville, le comité exécutif se réunit en huis clos. Il n'y a aucun artiste qui est prévenu, aucun journaliste qui est convoqué, et la décision tombe comme un couperet. Corridor doit disparaître avant l'ouverture des Jeux, avant que le monde entier arrive à Montréal. Et dans la nuit du 13 juillet 1976, pendant que Montréal dort, il y a 75 employés municipaux, des camions, des bulldozers, des scies à chaîne qui envahissent la rue Sherbrooke. Sans préavis, sans témoin, on se met à arracher les œuvres, à tout casser, à charger les échafaudages sur lesquels il y avait les œuvres.
0: Je pense que Mathilde 5 mars a mal en ce moment.
1: Ah non, c'est effrayant.
0: C'est terrible.
1: Et en plus de ça, les débris vont finir

0: à la fourrière municipale comme de vulgaires ordures.
1: Oh, mon Dieu.
0: Le maire Drapeau, plus tard, va invoquer en fait des motifs de sécurité publique, de règlements municipaux et même d'indécence. Mais ce qu'il faut savoir, c'est que toutes les œuvres avaient été faites en collaboration avec le service de police de Montréal et la municipalité. Donc, il n'y avait rien qui était pas aux normes, supposément. Mais l'explication qui persiste année après année est beaucoup plus simple et plus inquiétante aussi. C'est qu'en fait, le maire Drapeau n'aimait pas ce que Corridor disait de sa ville. Et il y avait, il régnait en Dieu et maître, donc il y avait le pouvoir de la faire taire. Françoise Levin va se souvenir de cette nuit-là avec des mots qui s'oublient pas. Ils l'ont fait de façon barbare, qu'elle va dire, dans la nuit, comme des voleurs. Une image, selon moi, qui résume tout, la clandestinité, la violence, le vol. Parce que c'est bien de ça qu'il s'agit, c'est un vol. Le vol d'une parole publique, d'un art public, le vol d'une mémoire qu'on venait tout juste de rendre visible. On se rappelle que l'exposition est financée par Québec. Donc, le lendemain, le ministre québécois des Affaires culturelles, Jean-Paul Lallier, va exiger que Corridor soit reconstitué. Eh bien, le maire Drapeau l'ignore purement et simplement. Il y a les grands quotidiens montréalais qui vont s'emparer de l'affaire. Il va y avoir une indignation populaire. Il y a un groupe de citoyens Sauvons Montréal qui vont manifester dans les rues. Mais il y a rien qui fait. Les Jeux olympiques s'ouvrent 4 jours plus tard et l'attention du monde entier se tourne ailleurs.

0: bien oui, 4 jours plus tard, le 17 juillet, la chanson officielle des Jeux olympiques résonne dans le stade olympique tout neuf. Un hymne festif, rassembleur, qui est fait pour la télévision du monde entier. Mais ce chant d'accueil couvre, sans le savoir ou sans vouloir le savoir, le silence d'une rue Sherbrooke qui est encore jonchée de débris. Pendant que les haut-parleurs du stade célèbrent Montréal, ses lumières, sa jeunesse, ses promesses, à seulement quelques kilomètres de là, les vestiges de corridors achèvent de pourrir à la fourrière municipale. Si on veut, il y a deux bandes sonores de la même ville le même été. Il y en a une qui chante l'avenir et l'autre qui a été réduite au silence pour ne pas troubler ce silence.
1: Et là, est-ce que les artistes ont pu faire quelque chose légalement, là, parce qu'on se rappelle que ça avait été subventionné, tout ça?
0: Oui, donc effectivement, l'histoire ne s'arrête pas là parce qu'ils ont poursuivi la Ville de Montréal. Ils sont une douzaine d'artistes à avoir poursuivi, puis ça a duré, la bataille juridique a duré plus d'une décennie. Ça va se terminer par une victoire. La démolition de corridors est reconnue comme un acte illégal et il y a des dommages qui sont versés aux artistes. En fait, il va y avoir un règlement hors cours pour 85 000 $ qui se sépare à 12, moins les frais d'avocat. On parle de peanuts ici. Ouais. Mais Jean Drapeau ne présentera jamais d'excuses et c'est sous Doré qu'on va régler ça aussi, donc c'est pas lui qui va payer pour les dommages. Aujourd'hui, comme tu le disais, Émilie, on parle de l'exposition Corridor, du démantèlement de l'exposition Corridor comme du plus grand cas de censure artistique de l'histoire canadienne. Et pourtant, la destruction de l'exposition n'a rien effacé. En fait, c'est que ça a fait l'inverse. Ça a transformé une exposition qui était supposée être éphémère, qui durait quelques mois, en légende durable. Et Corridor, c'était pas seulement une exposition d'art public et contemporain, c'était aussi une prise de parole, donc un acte de résistance. Des artistes qui opposaient la mémoire à l'amnésie planifiée, qui opposaient la rue elle-même avec tout ce qu'elle a d'ouvert, de public et d'incontrôlable, au récit lisse que le pouvoir municipal voulait imposer au monde entier. En la détruisant dans la nuit, Jean Drapeau n'a pas éteint la résistance. Parce que 50 ans plus tard, ce sont les artistes qu'on cite, qu'on expose, qu'on célèbre, qu'on peut lire dans la BD qui va sortir bientôt. Mais donc, comme souvent, la résistance culturelle ne gagne pas tout de suite, mais elle reste dans la mémoire et la mémoire a toujours le dernier mot.

0: Je t'aime, de Estelle Sainte-Croix. Merci beaucoup, Mathieu Gosselin, pour cette autre leçon de la petite école de résistance. On invite les gens à aller lire Corridor. Donc, la bande dessinée, on disait qu'il est consacré à cette histoire-là, un diamant emballé dans du papier journal, c'est le sous-titre, de Marc Tessier et Cyrus. C'est aux éditions La Pastèque, ça arrive en librairie demain.
1: Et il y a aussi un excellent film documentaire de Bob McKenna, qui est un des artisans, des exposants qui existe, qu'on peut retrouver sur YouTube, qui s'appelle À propos de l'affaire Corridor.
0: Merci beaucoup, Mathieu Gosselin. Et dans un instant, on vous parle de ce chef-d'œuvre, pièce sur pièce, de Mathilde 5 mars. D'ailleurs, il y a quelqu'un qui nous écrit, Améline nous écrit, c'est mon illustratrice préférée. Toutes ses œuvres me font ressentir quelque chose. Elle m'accompagne dans plusieurs pièces de la maison. De ses livres sur les fleurs ou les oiseaux à ses planches éducatives, en passant par ses calendriers que j'attends chaque année avec impatience, j'ai besoin de mon fixe régulièrement. Améline, ça s'en vient, le fixe de Mathilde 5 mars, tout de suite après cette chanson.

0: musical Feutre les failles. Un certain Tire le Coyote dans la programmation musicale d'Émile Procloutier dit que cette magnifique chanson réveille pour lui de précieux souvenirs parce que c'était la chanson thème de la série Demain des hommes dans laquelle Émile Procloutier a joué. Et là, il y a aussi quand même, vous allez voir un petit lien avec le livre dont on va parler dans un instant, Pièce sur pièce, qui nous parle d'une maison. Et pour rester dans le thème de l'émission, tout à l'heure, je parlais d'Améline là, qui a besoin d'un fixe de Mathilde 5 mars. Elle dit qu'elle voudrait que Mathilde de 5 mars devienne sa sœur adoptive. Est-ce que c'est accepté, Mathilde?
1: Allons-y.
0: La demande est officielle.

0: J'aurais pu accueillir Mathilde 5 mars sur la pièce Gracias a la vida de Mercedes Sosa, sur laquelle elle aurait voulu accoucher, mais comme elle n'avait pas payé son abonnement Spotify Plus, elle a plutôt enduré ses contractions sur des publicités du Cégep de Trois-Rivières. La morale de cette histoire, payez pour votre musique. Mais on a finalement choisi de l'accueillir sur la chanson Le quotidien des Séguins, puisqu'elle l'a beaucoup accompagnée dans la réalisation de ce roman graphique qu'elle nous présente aujourd'hui, pièce sur pièce. Mathilde 5 mars, qu'est-ce qu'elle provoque en toi, cette chanson-là?
1: Elle est comme le ratio parfait de quétaine puis magnifique en même temps. Tu sais, je trouve que c'est comme une époque où les chansons avaient pas peur d'être vraiment enthousiastes, mm-hmm. de parler de sentiments positifs. Puis moi, parler d'un rosier qu'on va tailler, là, je suis le public. Ça me touche depuis longtemps.
0: Et je rappelle que ça, c'est la chanson que tu choisis si tes funérailles ont lieu à l'été.
1: Ah oui, ça serait beau.
0: Mathilde 5 mars a une chanson pour chacune des saisons. Il faudrait que ce soit quelque part sur le testament. Ça, vous pourrez nous écrire, on a les informations. C'est aussi une chanson qui t'accompagnait pendant que tu créais ce livre-là. Mathilde, t'es illustratrice. On a pu voir ton travail sur de nombreuses affiches, comme c'était évoqué par Améline, mais aussi dans les livres Nos héroïnes, d'Anaïs Barbeau-Lavalette, ou encore Nos oiseaux, que t'as signé avec Éric Dupont. On reconnaît ton trait, ton crayon de bois, l'aquarelle. Il y a une grande douceur toujours dans tes images. Qu'est-ce qui t'a décidé à signer ton premier roman graphique à titre d'autrice?
1: Ça a été par défaut dans le sens où ce livre-là est fait de tellement de gens qui m'ont raconté des histoires. Personne n'a... Il y avait tellement de gens impliqués que finalement, j'étais la personne qui était la réception de tout ça. Ça fait que
0: c'était pas possible de confier ça à quelqu'un d'autre pour l'écriture.
1: Exactement. Ça a été par défaut. C'était pas un besoin que j'avais ou une envie. Là. C'était vraiment pour ce projet-là.
0: Et ce projet-là, donc pièce sur pièce, c'est l'histoire de ta maison.
1: De la maison qui m'habite, oui.
0: La maison qui t'habite, oui. C'est donc bien beau ça.
1: Ben, je veux dire, elle existait bien avant moi, elle existait bien avant tout le monde qui existe présentement sur la Terre, puis elle va exister, je l'espère, bien après moi. Ça fait que je suis de passage, je veux dire, voilà, à la
0: c'est tellement une précision importante, puis c'est...

0: C'est un livre qui change, je trouve, notre rapport à nos maisons. En ce moment, on le dit souvent, dans la crise du logement, il y a des gens qui utilisent l'expression « des portes ». On est loin d'une porte quand on plonge dans cette histoire-là, de cette maison qui t'habite. Mais sur un acte notarié, t'en es la propriétaire quand même.
1: Oui, bon conjoint.
0: Dans cet ordre-là, à moins que ce soit la maison qui est un acte que tu lui appartiens. L'histoire de cette maison-là, donc, elle débute en 1874. C'est le moment où elle a été bâtie par Balthazar Hamel. Là, je veux que tu me parles de la recherche derrière ce projet-là. Combien de temps est-ce que tu as passé à faire des recherches sur cette maison-là?
1: Ben c'était comme infini parce qu'à chaque fois que j'apprenais quelque chose, il y en avait une autre que je voulais savoir. Bon là, comme ça a été la même famille qui a été propriétaire pendant plus d'un siècle, ben j'avais accès à ces gens-là qui m'ont raconté, les gens du village, donc les gens plus âgés que je suis beaucoup allée voir là pour le projet. Mais après il y avait quelque chose après qui avait plus de souvenirs, comme le premier qui était pas de cette famille-là. Ça fait que il y a des choses que j'ai inventées, puis en cours de route, plus je m'intéressais, plus dans les documents là de la municipalité, puis ça, j'ai retrouvé, puis le pauvre Balthazar, tu sais, je le fais tout seul dans la maison, mais quand j'ai retrouvé les actes, il était là avec ses 13 enfants dans la maison.
0: Mais toi, tu l'avais imaginé comme un homme seul.
1: Ben, comme j'avais pas d'informations, puis là, ça servait les propos de l'histoire, mais oui, il y a eu beaucoup, là, l'ONF, la BNQ, Thérèse Sauvage aussi, parce que des choses sur le quotidien, il y en a peu dans les archives, c'est quelque chose qui est plus difficile à trouver, là, les draps étaient comment, les couvertes, qu'est-ce qu'il y avait dans... La nourriture peut être un peu plus documentée, mais...
0: Mais les objets du quotidien, comment est-ce qu'on vivait? Donc, l'histoire de cette maison-là, effectivement, a débuté en 1874 avec Balthazar Hamel et en 1881. Donc, il vend cette maison-là et elle va rester, tu le dis, pendant plus d'un siècle dans la famille Desruisseaux. Tu as croisé donc certains des membres de cette famille-là. Tu dédies, entre autres, le livre aussi à Nicole Desruisseaux. Cette femme-là, c'est quoi son rapport au fait qu'il y ait un nouveau propriétaire dans la maison?
1: Ben nous on a acheté par vente de succession, donc sa sœur Pierrette venait de décéder. La famille avait toujours la maison avait toujours appartenu à la même famille. Ça fait que c'est vrai que pour elle c'était une passation qui était peut-être plus douloureuse. C'était aussi une femme qui était malade, qui était en fin de vie. Ça fait que ça prenait une autre dimension. Il y a quelqu'un du village, Ginette, qui nous a mis en contact. Puis ça a été vraiment un cadeau qu'elle nous a fait, je pense, à toutes les deux. Parce que les circonstances étaient bonnes. Moi, d'une part, j'élevais mes enfants dans cette maison-là. Je voulais en connaître l'histoire. J'étais curieuse. Et puis d'une autre part, il y avait cette femme-là qui vivait ça. Et puis... Elle nous a fait rencontrer, et puis Nicole a pu me parler de sa famille, et puis a pu transmettre finalement des mémoires. Et puis le fait qu'elle soit en fin de vie, ben ça prenait une autre dimension pour moi qui les recevait.
0: Ouais.
1: Ça a été quelque chose vraiment de très touchant pour moi. C'est vraiment une leçon de vie qui a été exceptionnelle, parce que toutes ces petites anecdotes-là de famille, finalement, racontaient vraiment une époque, racontaient un quotidien rural, puis donnaient du sens à moi, l'existence que j'avais à l'intérieur de ces quatre murs-là.
0: À quel moment t'as su qu'il fallait que t'en fasses un livre de cette histoire-là?
1: Ben au début, en fait, j'ai un peu prétexté que j'allais faire un livre pour me donner une excuse pour rencontrer Nicole. Et puis cette femme-là était tellement intéressante. C'était vraiment une conteuse là, exceptionnelle. C'est une femme drôle. Moi, j'ai vraiment eu un coup de cœur pour elle. Et puis de fil en aiguille, je me suis dit non, mais c'est vraiment intéressant ce qu'elle me compte. Puis j'ai vraiment envie. Moi, l'illustration, c'est le langage que je connais. Fait que c'est de cette façon-là que j'ai eu envie de partager au plus grand nombre de personnes possible ce que moi j'étais en train de vivre, puis ce qui était vraiment quelque chose qui était très touchant là dans ma vie, quelque chose qui allait rester.
0: Je regarde, il y a Mathieu Gosselin à côté de toi qui est aussi propriétaire d'une vieille maison.
2: Oui, très vieille aussi.
0: Est-ce que t'as ça en toi, le de penser à qui a vécu là avant, c'est quoi l'histoire?
2: Mais c'est sûr, chaque objet raconte quelque chose aussi, parce que nous, tu sais, en tout cas, je sais pas si c'était la même chose pour vous, mais quand on est rentré dans la maison, on a hérité de tous les objets de la maison aussi. Là. La maison avait pas été vidée, et donc il y a plein de vieux bâtiments aussi. Puis cet été, on a eu la chance d'avoir quelqu'un qui est venu, qui a vécu, qui est né dans cette maison-là, puis qui est venu nous raconter. C'est comme si tout devient en trois dimensions. C'est comme si c'est ça, la vie quotidienne apparaît, puis c'est vraiment encore plus impressionnant.
0: Dans le livre, tous les gens qui ont vécu, qui sont nés, qui sont morts aussi, parce qu'on comprend qu'au fil du temps, il y a eu des morts aussi dans cette famille-là. Ce sont un peu comme les fantômes qui habitent la maison. Est-ce que tu ressens vraiment ces présences-là, Mathilde?
1: Ah, ben tu sais, dans une vieille maison, là, on les voit, c'est inscrit dans les murs, tu sais, les traces des notes que les gens ont pris de leur récolte dans le potager. Tu sais, ils font partie de notre quotidien, puis on s'imagine tout, tu sais, quand on vit dans un vieux bâtiment, hey, moi, si j'étais dans ces quatre murs-là, puis je devais élever 14 enfants, puis, tu sais, cultiver mes choses en même temps, puis pas d'électricité,

0: Mais je trouvais intéressant de le penser aussi à l'inverse. Puis si Balthazar, lui, il était à ma place, puis il devait faire des lunchs puis partir le lave-vaisselle, tu sais, peut-être que ça serait étonnant aussi. C'est que je trouvais ça intéressant d'emmener aussi les fantômes puis les gens qui avaient vécu à différentes périodes puis les faire évoluer avec la maison avec nous.
1: Et c'est un cours d'histoire aussi, ce livre-là, pièce sur pièce, parce que on apprend plein de choses. C'est la porte du devant qui était réservée à la visite annuelle du curé, le legs de la maison. Tu sais, quand on dit que c'est resté pendant plus d'un siècle dans la même famille, mais quand tu vois les actes notariés, il y a des conditions là, c'est-à-dire qu'on est obligé de loger, soigner, les nourrir les parents, ceux qui lèguent la maison, ça faisait partie des conditions.
0: Ben oui, tu sais, les foyers de personnes âgées étaient pas là, mais ça venait quand on appelait ça le vieux bien, dans le fond, quand tu étais le fils, souvent parce que c'était au fils qui était transmis la maison, ben ça venait avec le fait d'accueillir les parents. Et puis pour la fille qui avait cette tâche-là, c'était quelque chose parce qu'il fallait accueillir aussi s'il y avait des vieilles filles dans la famille, s'il y avait des gens qui étaient malades. Aussi, les maisons à campagne servaient de refuge pour le grand air, pour ceux qui habitaient en ville, pour venir respirer le bon air.
1: Un droit acquis de revenir.
0: Il
1: faut accueillir cette visite-là.
0: Puis t'arrivais dans des habitudes qui étaient déjà installées depuis longtemps, depuis des fois plusieurs générations. Ça fait que ça, c'est vrai que là, on me racontait que dans cette famille-là, ça s'était bien passé, mais j'imaginais les femmes qui avaient vécu ça. On a beau aimer sa belle famille, des fois. c'est un contrat.
1: Est-ce que tu espères que ce livre-là va peut-être inspirer des gens à aller enquêter sur leur propre maison?
0: Ah, moi, je pense que oui, mais n'importe qui a une maison ancestrale, partez-le là-dessus, là. Il va vous en parler longtemps. C'est un intérêt souvent que les gens ont. Et puis, je me dis, ça peut faire, en effet, regarder des détails autrement.
1: Et j'ai envie de dire, même pas besoin que ce soit dans une maison ancestrale. Oui. Ne serait-ce que de prendre un moment puis d'honorer. Et qui a vécu ici avant moi? C'est ça. Et comme tu dis, là, est-ce que c'est toi qui habites la maison ou la maison qui t'habite? Je pense que c'est un exercice sain aussi à faire avec les lieux dans lesquels on vit.
0: Oui, puis d'être reconnaissant, c'est ça, de la transmission. Mm-hmm. Dans le fond, un lieu, c'est que ça nous donne, je veux dire, un patrimoine, toujours bien, rien qu'une maison, mais ça nous donne un lieu précis où réfléchir le passé, où réfléchir que les gens nous ont construit ce qu'on est présentement. C'est un dialogue avec le passé qu'on nous offre. Là.
1: Ça fait du bien à l'âme, ce livre-là. Je trouve que ça nous sort aussi de toute la question de la spéculation. Donc, pièce sur pièce, je vous le dis, c'est magnifique. Vous devez absolument mettre la main sur ce livre-là qui est publié donc au quai numéro 5 chez XYZ, pièce par pièce de Mathilde 5 mars. Il y a Suzanne de Sherbrooke qui nous écrit « Je suis en train d'assembler ma lasagne et là j'entends les séguins. J'aurais pu chanter toutes les paroles. Merci Mathilde, je m'abonne à ton calendrier 2027. » Il y a quelqu'un d'autre qui nous écrit « Bravo Mathilde, j'ai adoré ton œuvre qui m'a été recommandée par ta bonne amie, ma fille Amélie, une autre illustratrice de Trois-Rivières. Oh, ça doit être la maman d'Amélie Dubois.
0: C'est Amélie Dubois.
1: Oui, alors on salue sa maman et Amélie. Merci beaucoup, Mathilde 5 mars. C'est là-dessus que se termine l'émission. Merci encore pour vos nombreux messages. Julie Gagnon qui dit qu'elle aimerait être adoptée par Chantal Lamarre pour son sens de l'humour et de la dérision. C'est là-dessus donc que se termine l'émission. On se donne rendez-vous demain dès 13h30, entre autres avec les Shirley. Il y a également Christine Nebrouillet qui sera à l'émission avec nous demain. C'est un rendez-vous.
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0: Voici Maud Rivard.
1: Bon mardi, on va vous discuter avec vous, hein, parce que c'est une conversation, la radio, de deux projets qui interpellent des citoyens dans le Grand Gatineau, des résidents du quartier de Val-Tétrault d'abord, qui demandent le report du...

0: du vote qui a lieu ce soir au conseil municipal. C'est pour octroyer du financement pour un projet de maison de transition dans leur secteur. Ils estiment qu'ils n'ont pas eu assez de temps pour s'informer, pour se concerter sur ce projet-là. C'est au 38 rue Saint-François qu'on veut aménager un refuge, je devrais dire en fait une maison de transition, c'est vraiment le terme, pour 10 personnes. Et tout ça, c'est la phase 3 de Transition Québec, qui a déjà le village dans l'ancien sur les terres de l'ancien centre Robert Guertin. Puis là, on veut aller de l'avant avec, oui, cette maison-là, mais d'autres dans le secteur, pour pouvoir avoir d'autres lieux, puisqu'il y a tellement de besoins en matière de lutte à l'itinérance. Alors, si ce projet-là, est-ce que il va dicter la suite des choses? C'est ce qu'on ne souhaite pas, j'imagine. Nancy Martineau, directrice générale de Transition Québec, sera avec nous pour le présenter, cette maison-là, qu'est-ce qu'on veut en faire, et la suite des choses aussi. Est-ce qu'on devrait faire des consultations publiques pour les prochaines phases ou les prochaines maisons qu'on veut transformer? Alors, elle sera avec nous un peu plus tard, puis elle va sûrement s'adresser aux citoyens aussi qui ont des questions. Et autre sujet qui interpelle des citoyens, ça c'est à Buckingham, la conduite d'hydrogène d'Enbridge. Ce projet-là a un tracé qui suscite l'inquiétude, on peut le dire comme ça, mais là, il y a un deuxième tracé qui sera présenté, dossier présenté à la Régie d'énergie d'ailleurs, plus globalement, dans quelques jours. Véronique Santos de l'Association des résidents de Buckingham sera avec nous. Et les collègues sont là, bien installés. Je l'ai là pour le culturel. Marie-Lou à la météo, elle s'en vient dans le couloir. Marie à la circulation et Patricia aux informations. Allô?
1: Bonjour.
0: On débute ce bulletin avec les chefs des principaux partis en campagne électorale au Québec qui se préparent à s'adresser aux électeurs demain pour une troisième fois. Un débat national télévisé, le dernier en fait.
2: Oui, ils vont présenter bon, évidemment leurs idées, leurs priorités. Au moment où de nombreux Québécois considèrent le coût de la vie comme un enjeu prioritaire, ben c'est le cas pour 34% des électeurs, notamment en Outaouais. C'est selon un sondage Segma réalisé pour Radio-Canada et les coop de l'information. Et comme explique Claudine Richard, bien, la santé est aussi au centre des préoccupations dans la région.
3: Le sous-financement chronique en santé en Outaouais, qui a été reconnu du côté de l'Assemblée nationale à Québec, ainsi que le débat entourant la rémunération des médecins, a fait mal en Outaouais, notamment parce qu'il y a des médecins qui ont décidé de quitter pour l'Ontario alors que se déroulaient les négociations avec le gouvernement du Québec. Pas surprenant que la santé soit donc la priorité numéro un pour les gens ici en Outaouais. Et pas surprenant non plus que la coalition Avenir Québec ait chuté dans les intentions de vote pour se retrouver en troisième position, alors que le Parti québécois, lui, est en deuxième position et le Parti libéral du Québec en première position dans les intentions de vote si on exclut les indécis. D'ailleurs, ces indécis seront le nerf de la guerre, selon le politologue Félix Mathieu.
4: Les indécis, c'est énorme la proportion de celles et ceux qui disent que leur choix n'est pas définitif. C'est 63% dans la région de l'Outaouais des 18-34 ans qui disent que leur choix pourrait changer. Et donc, ça fait en sorte que les grands rendez-vous télévisuels, le débat de mercredi soir cette semaine, peut avoir une incidence énorme. Et si on convainc les plus jeunes que c'est important d'aller voter en ce moment, ben ça pourrait faire une différence importante.
3: Ce sondage a été réalisé du 8 au 15 septembre auprès de 502 personnes adultes du côté de l'Outaouais avec une marge d'erreur de 4,4%. Ici Claudine Richard, Radio-Canada, à Gatineau.
2: Politique fédérale maintenant, le projet de loi du gouvernement Carney, C-39, pour accélérer les grands projets d'investissement au pays, suscite de vives réactions autant auprès des organisations syndicales qu'à la Chambre des communes. Par le biais de ce projet de loi, le gouvernement fédéral souhaite notamment réduire les délais et les obstacles qui freinent la mise en œuvre des grands projets. Il modifie également certaines règles du travail pour limiter les conflits entre employeurs et syndicats. Voici donc un échange à la période de questions à Ottawa aujourd'hui entre le chef du Bloc québécois et François Blanchet et le ministre responsable du commerce Canada-États-Unis, Dominique Leblanc.
5: C-39 est un recul brutal. On va jusqu'à cacher l'approbation automatique de projets pétroliers et nucléaires, et pire, en avance. Est-ce que le gouvernement réalise que le cadre pour protéger les citoyens du Québec et du Canada, qui a pris tant d'années à développer, sera détruit en 24 heures?
6: Il sait très bien, Monsieur le Président, que le gouvernement a été élu par les Canadiens précisément pour construire une économie plus résiliente, se diversifier d'un partenaire commercial non fiable, mais de construire d'une façon responsable.
2: Le syndicat canadien de la fonction publique juge que le projet de loi C-39 vise à casser des grèves qui sont légales. De son côté, le Centre québécois du droit de l'environnement estime que ce projet de loi démantèle le cadre juridique environnemental.

0: Des responsables américains et iraniens se sont rencontrés pour tenter de trouver un accord. Le président Donald Trump a confirmé la tenue de ces pourparlers, mais sans donner de détails sur leur contenu, sur le contenu des négociations, oui. Et les deux pays sont en guerre depuis 7 mois. Tout aujourd'hui, devant l'Assemblée générale de l'ONU, Donald Trump a menacé d'anéantir l'Iran. Il y a Mark Carney qui est aussi à New York pour l'Assemblée générale de l'ONU. Il assiste aujourd'hui. Et plus tôt dans la journée, il a rencontré le président du Chili et doit ensuite s'entretenir avec celui de l'Angola, le roi de la Jordanie et le ministre de l'Industrie des Émirats Arabes Unis. Le premier ministre canadien doit également prononcer un discours lors d'une réunion entre dirigeants sur la solution à 2 États pour les Israéliens et les Palestiniens. L'ambassadeur du Canada aux Nations Unies, David Lemery, affirme que les États-Unis et le Canada collaborent toujours à l'ONU.
1: Évidemment, on a travaillé ensemble sur certains comités, justement, pour réduire les coûts. Il y a aussi l'Haïti, qui est très important pour les États-Unis, très important pour le Canada.
0: Antonio Guterres a prononcé son dernier discours en tant que secrétaire général de l'ONU ce matin. Les États membres de l'organisation devront élire donc un nouveau secrétaire général à l'Assemblée générale après une recommandation unique du Conseil de sécurité parmi les candidates et candidats.
2: De nouveau dans le dossier de la fusillade survenue à Belleville dimanche.
0: Ouais, le suspect dans la fusillade qui est survenue près d'une synagogue de Belleville, il est mort. L'homme dans la vingtaine était un ancien militaire. Grégory Wilson explique.
3: Sean Ward, le suspect dans la fusillade à Belleville dimanche, est mort dans la nuit du lundi au mardi. Christy Donnette de l'Unité des enquêtes spéciales de l'Ontario précise qu'une autopsie est prévue demain à Kingston. L'homme de 29 ans de Quinte West était le suspect dans l'échange d'une 30aine de coups de feu survenus près de la synagogue Sons of Jacob Congregation. Il a initialement été transporté à l'hôpital en état critique. Un policier a également été sévèrement blessé. La porte-parole de l'unité qui enquête sur les événements confirme que l'agent est hospitalisé à Kingston dans un état stable. Par ailleurs, la Défense nationale confirme que le suspect est un ancien membre des Forces armées canadiennes. Il servait dans l'infanterie de juillet 2017 à juin 2022 en Alberta et n'a participé à aucun déploiement. L'unité des enquêtes spéciales de l'Ontario, le chien de garde des services de police dans la province, poursuit son enquête. Ici Grégory Wilson, Radio-Canada, Toronto.
0: Et puis l'ex-cardiologue Guy Turcotte, qui a assassiné ses 2 enfants en 2009, s'est vu refuser la permission de sortir de prison avec escorte. La Commission des libérations conditionnelles du Canada estime qu'il n'assume toujours pas complètement les gestes qu'il a commis. Marc Véraud.
4: Les commissaires ont rendu leur décision après avoir posé plusieurs questions à l'ex-cardiologue sur les circonstances entourant les meurtres de ses 2 enfants, Olivier, 5 ans, et Anne-Sophie, 3 ans. Et Guy Turcotte a répété qu'il était tombé dans une crise suicidaire, qu'il voulait en finir, qu'il avait ingurgité du méthanol et que, se voyant mourir, il voulait amener ses enfants avec lui. Dans leur décision, les commissaires soulignent que l'ex-cardiologue n'admet toujours pas que sa rage était dirigée envers sa conjointe, Isabelle Gaston, lorsqu'il a poignardé à mort ses enfants, et qu'il avait toujours un travail d'introspection à faire de ce côté-là. Les commissaires estiment que l'extrême gravité du crime commis dans un contexte de rupture amoureuse ne rend pas souhaitable sa sortie à ce stade-ci de sa peine. Vous avez commis le pire des crimes en prenant la vie de vos 2 enfants, causé des souffrances incommensurables à leur mère, à sa famille, et choqué l'opinion publique. Guy Turcotte purge depuis 2015 une peine de prison à perpétuité. Il sera admissible à la libération conditionnelle en 2028. Ici Marc Véraud, Radio-Canada, Montréal.
2: Merci bien, Patricia.
5: À plus tard.
2: Vous nous l'aviez dit, on est le 22 septembre, Marie-Lou, c'est ce soir que l'automne arrive.
5: À 20h05, précisément, ce sera l'équinoxe d'automne. Qu'est-ce que ça veut dire, équinoxe? Ça veut dire jour et nuit presque égales, et ce, partout sur Terre. C'est en fait le soleil qui sera en axe, qui sera perpendiculaire avec l'équateur. Alors, c'est ce qui va se produire à 20h05 précisément ce soir. On arrive à l'automne de très belle façon.
2: Oui.
5: Le soleil continue de dominer. Il le fait aujourd'hui et va continuer de dominer au cours des prochains jours. Je le disais à peu près à cette période-ci de l'année, là, une 12aine d'heures d'ensoleillement. À peu près, là, même un petit peu plus. Ce qu'on aura comme maximum d'ensoleillement dans les journées, c'est 11 heures. Demain, après-demain, vendredi aussi, ça va descendre un petit peu pour la fin de semaine. Là, la journée où on devrait avoir le moins de soleil, c'est dimanche, mais il n'y a pas de précipitation prévue. Là, dans les prévisions à long terme, la séquence de beau temps pourrait même s'étirer jusqu'au début du mois d'octobre.
2: Ben, alors,

0: Oui, oui, on va dépasser la douzaine de jours là, sans précipitation si tout se poursuit tel que prévu. Alors vraiment, un début d'automne qui sera magnifique, ma foi, parfait pour en profiter. Si vous avez des plans cette fin de semaine, les températures vont même grimper. Parce que là, oui, aujourd'hui, ça résiste quand même au thermomètre. Là, les maximums atteints, ça a grimpé.
1: Ah oui?
0: Mon Dieu. au moment où j'ai ouvert l'application, 17 degrés, je venais de vérifier, c'était 15. En tout cas, mais on devrait atteindre, voire même dépasser la vingtaine là, à partir de vendredi, samedi et dimanche. Donc oui, là, en ce moment, on est très légèrement sous les normales de saison, mais ça remonte. Alors vraiment, c'est très, très beau tout ça.
1: Et la saison des couches arrive là aussi. Le matin, on en met une supplémentaire.
0: Oui, oui. Non, mais ce matin, là, avec les vents du nord. Ce matin, avec les vents du nord qui soufflaient, là, je sais que vous marchez, vous traversez le pont là pour venir travailler. Moi, j'étais à vélo. J'ai sorti les gants ce matin. Pas eu le choix.
1: Oui. Oh oui, avec le vent. Oui. C'est vrai, ça devait être frisquet à vélo. Ah, on suit cette saga depuis les dernières heures, Jules. Puis il y a tellement de choses à lire, à analyser là-dessus. Mais le fin mot de l'histoire, vous me le direz, mais je pense qu'on l'a pas encore.
2: Ah, c'est pas ça, je l'ai moi non plus. Non.
1: C'est ça. L'écrivain, Télisson Aurélien, auteur du roman C'était ça ou mourir, qui connaît un très grand succès. Est-ce qu'on a besoin de le rappeler depuis sa sortie au Québec, en France? Il est la cible d'allégations selon lesquelles il aurait fait usage de l'intelligence artificielle pour rédiger, pour écrire son livre.
2: C'est fou, monde, parce que pas plus tard que hier, là, à ce micro, je parlais de Télisson Aurélien pour vous dire que j'avais pas fini de parler de lui, justement, à cause de toutes les sélections aux prix prestigieux là, qui cessaient de recevoir. Mais je me doutais vraiment pas que j'allais parler de lui aujourd'hui pour parler de telles allégations. Hein, des allégations qui ont été lancées hier par le compte Balance ton Claude sur X. La publication sur X soutient que d'après l'analyse du logiciel de détection d'IA Pangram, le roman avait été rédigé presque intégralement par l'intelligence artificielle. Le message est rapidement devenu viral. À ce jour, en ce moment, il cumule plus de 3 millions de vues. Les éditeurs Boréal et Grasset se portent à la défense de l'auteur. Lui aussi, il a nié les allégations dans un article du média français Libération. En ce moment même, l'équipe culturelle de Radio-Canada, ici à Ottawa, tente présentement de joindre l'auteur. En attendant, on parle aussi à des experts,
1: ben oui,
2: notamment à propos de ces outils de détection d'IA. Est-ce qu'ils sont fiables? Je vous reviens en fin d'émission, Maud, là, avec un segment complet pour décortiquer toute l'affaire.
1: Ah oui, vraiment. Hein? Si on met des textes, une partie de texte, là, on peut avoir une conclusion. Ah oui, c'est rédigé par l'intelligence artificielle.
2: Complexe.
1: Si on en met un au complet, là, ça change. On a testé avec des écrits de Victor Hugo, par exemple. Mm-hmm. Et pour des courts extraits, on dit que c'est de l'IA. Bon, alors...
2: Il y a plein de gens qui mettaient leur texte publié, puis là, on leur disait que c'était de l'IA, leur texte.
1: Oui, incroyable, hein? Ouais. Ben bonne chance, vous travaillez encore là-dessus. D'ici la fin de l'émission, on va avoir un peu plus de détails. C'est lent pour accéder au pont. Allons-y, right, Mario.
3: Et je me suis adonné à consulter une carte numérique entre les deux émissions, celle du matin et celle-ci. Voilà. Et puis, je trouvais qu'il y avait du refoulement pour aller traverser le pont. Allons-y, right, et c'est encore lent, là, déjà à cette heure-ci que je vois un refoulement depuis avant le chemin Freeman sur Saint-Joseph-Nord pour la bretelle de virage vers le pont. Ça me surprend et j'ai consulté la fiche des travaux à la ville de Gatineau et je voyais pas rien de signalé de ce côté-là. Alors, bon, en tout cas, boulevard fourni pour le pont Lady Aberdeen, ça va. L'accès à l'autoroute Guy Lafleur par la 5 Sud, un peu de volume déjà dans la bretelle en provenance des boulevards du Casino et Saint-Raymond. Par le pont McDonald-Cartier, ça va. Par des Allumettières, avant le carrefour giratoire de Montigny à Ottawa, on a déjà un Queensway un peu plus au ralenti entre Rochester et Maitland dans les deux sens. Route 174, un peu de lenteur depuis le Queensway Est à Saint-Laurent, là, jusqu'au chemin de Montréal, mais presque à la vitesse maximale permise. Et déjà un peu d'attente sur la promenade Island Park depuis Wellington West pour le pont Champlain et à peine un demi-kilomètre de refoulement sur Kitchizibi, direction Est, pour le virage à gauche vers le pont.
1: Je voulais une séance de thérapie de groupe aujourd'hui, puisque je suis allée rencontrer le docteur Stanley Volant. On va vous diffuser cet entretien dans 2 heures à peu près. C'est pour l'expédition Mamouni Kanteto. C'est la 5e, en fait, de Kitchizibi à Montréal, cette fois à pied, en canot également. Et ce qu'on veut, c'est continuer pour poursuivre cette réconciliation, expédition qui va se terminer le 30 septembre, journée de la vérité et de la réconciliation. Et je dis thérapie parce que j'étais pressée ce matin. C'est rare que je sors sur le terrain. Hein. Moi, je suis dans mon studio habituellement. Alors, je suis sortie de ma zone de confort et on s'est dit, l'équipe, on va aller le rencontrer sur place. Il y avait une conférence à la Cité, au Collège de la Cité. Donc, là, la voiture, je trouvais pas la voiture de la Radio Française. On l'a finalement retrouvée, là, mais j'ai aucune idée où elle était quand on la cherchait ce matin. Là, j'ai pris le taxi. Là, je suis arrivée quelques minutes en retard. Je me sentais vraiment mal. Je savais, l'équipe nous avait dit, on a un échéancier très serré. Alors, allez-y, procédez. OK, là, je commence mon entretien. On parle un peu, Stanley Volant et moi, mais je veux rentrer dans le vif du sujet parce que je sais qu'on n'a pas beaucoup de temps. Mais là, Stanley Volant me dit, d'abord, Maude, quoi? Puisque c'est le but, c'est d'ouvrir, d'établir une relation, la rencontre. Alors, on se dit quoi d'abord, puis ensuite, on y va. Et là, quand il m'a dit cette phrase, je me suis dit, hey, c'est vrai la grande, hein? Tu pourrais te calmer un petit peu.
0: Non, mais c'est vrai que c'est stressant qu'on fait des choses inhabituelles. C'est vrai que ça ajoute une dose de stress.
1: Oui, merci. Mais en même temps, Stanley Volant, ça fait partie, peut-être, c'est ce qu'on a à apprendre de l'autre, mais lui, c'est un chirurgien. On s'entend qu'il en a là, des moments stressants dans sa vie, mais zen, calme. Et aussi, c'est vrai qu'on oublie qu'on est entre humains, parfois, à l'épicerie, dans l'auto. On a donc hâte d'arriver à la maison, puis on est donc pressé. Mais pourquoi? Mais c'est difficile de se le dire, puis de le réaliser, puis de respirer. Vous, avez-vous ces prises de conscience, des fois?
0: Mais moi, je les ai en regardant les autres autour de moi. C'est-à-dire que je réalise que quand je suis en voiture, par exemple, et que je vois des gens me dépasser à toute vitesse, c'était donc pressant de me dépasser.
1: Ah, là, et vous suivez à la lumière, en plus.
0: Et finalement, on arrive, c'est ça, la loi de Murphy.
1: Oui.
0: Je me dis, mais ça servit à quoi? Pourquoi être aussi pressé? À l'épicerie, même chose, quand les gens, pas se bousculent, là, mais pas loin, parce qu'il y a une longue file à la caisse. Moi, je laisse passer les gens.
1: Ah ouais.
0: Vous avez l'air plus pressé que moi, allez-y. Ouais. Pas de problème.
1: Quand vous sentez, vous sentez
0: quand
1: un
0: je
1: peu
0: sens que les autres sont
1: attention, la pression.
0: Oui, c'est
1: vous.
0: Ça. Exactement.
1: Ben, allez-y, passez comme ça. C'est ça.
0: Moi,
1: respirer.
0: Je me dis, même si j'arrive 5 minutes plus tard à la maison, 10 ou 15, 20, c'est pas la fin du monde.
1: Jules, pour moi, vous incarnez le calme. Mais c'est probablement une fausse perception. Hein? Il y a ce qu'on dégage.
0: Quand Jules marche, il marche tranquillement.
1: Oui.
0: Il a l'air calme en marchant.
2: Mais parce que je marche, mais ça m'a fait réfléchir quand vous me parliez de ça tout à l'heure, Maude. Je pense que c'est vraiment la voiture qui est le facteur stress dans tout ça. Même quand vous êtes allé rencontrer Stanley Volant ce matin, vous disiez vous cherchiez la voiture.
1: Oui.
2: Je suis sûr que si vous étiez allé à bicyclette ou à pied, vous seriez pas arrivé aussi, vous seriez arrivé plus zen. Je suis convaincu. Les seules fois que je suis pressé peut-être dans la vie, justement, c'est si je suis en voiture.
1: Est-ce que vous devenez un autre Jules en voiture? Est-ce que vous criez? Est-ce que vous...
2: Je deviens plus expéditif, disons.
1: Ah, okay.
2: Mais
1: intéressant.
2: Puis il m'est arrivé d'insulter un autre conducteur. Genre, quel moron! Mais pas à lui, mais dans ma tête. Mais si un piéton me dépassait, je le traiterais jamais de moron.
1: Non.
2: Fait que je pense que le problème, c'est les voitures.
0: Bon. Et c'est vrai que être pris dans la circulation, hein, ça a un effet stresseur incroyable.
1: Ah, Mario, vous qui êtes souvent sur la route, vous nous reconduisez en plus le soir, là.
3: Oui.
1: Ça vient nous chercher des fois.
3: Ah, absolument. Ouais. Mais je suis certain que des automobilistes aussi. Là, en fait, je parle de l'état de la circulation et quand je vois un bouchon ou un accrochage ou des choses comme ça, je reçois parfois des commentaires d'auditeurs d'auditrices. Puis en effet, ça fait augmenter le stress. Là, c'est ce que je constate des témoignages. Alors, et puis moi, c'est quand j'entends des gens comme vous avez votre rencontre avec Stanley Péan ou si je crois. Une Marie-Lou que je connaîtrais pas et qui me laisserait passer à l'épicerie dans ma file d'attente, là, quand ce serait mon tour, dans l'auto après, je ferais « OK, calme. »
1: Ah oui.
3: Parce que je comprendrais ce qui vient de se passer, puis que c'est moi qui m'énerve, là, puis fait que c'est des situations comme celle-là qui vont me faire me calmer et pourtant, je vais le répéter plus tard,
1: Mais nous aussi, tout le monde, c'est un défi. Pour vous aussi, Patricia?
4: Ben, c'est drôle parce que je pensais à ça hier soir. Je revenais à la maison, j'étais sur le boulevard Saint-Raymond.
1: Ben
4: il y avait une espèce de trafic. Il y avait des travaux qui font en sorte que habituellement, il n'y a pas de travaux là. Il n'y a pas de circulation à cette heure-là. Il y en avait et ça a été quand même une 25 minutes. Là. On s'entend. Puis à un certain point, il a fallu que je me dise, bon, là, il n'y a pas le feu.
1: Ça hein? change quoi si on arrive 10, 15 minutes tard? Ce que j'ai fait,
4: mais c'est rare que j'en suis capable. Je suis quelqu'un d'excessivement impatiente en auto. Mais là, il a vraiment fallu que je me dise, regarde, personne avance.

0: personne dépasse personne. C'est surtout ça que parfois est choquant. Puis j'ai mis de la musique et j'ai chanté. Je suis désolée pour les gens autour de moi, mais les fenêtres étaient baissées, j'ai chanté. Puis je me suis dit, ben, je vais arriver 10 minutes plus tard. Et puis personne n'est mort chez moi. Les chats n'étaient pas contents parce qu'ils n'avaient pas mangé, mais pour le reste, c'est quoi le pire qui peut arriver?
1: Oui.
0: C'est un peu ça, mais je vous dis ça comme si je tenais la réponse à la question. Là. C'est arrivé hier, mais c'est une des premières fois.
1: Un moment d'épiphanie qu'on espère plus fréquent.
2: Mais j'adore que vous disiez que vous avez chanté et ça vous a calmé. Oui. Peut-être que vous devriez essayer, Jules, en voiture, parce que Sonia Lupien a déjà suggéré ça pour réduire le stress de chanter à voix haute. À tue-tête, si on veut, dans sa voiture, si on est seul, c'est pas grave, mais si on fausse. Alors, ça peut être peut-être un bon truc quand on est pris dans la circulation pour...
0: J'ai hâte de voir le prochain bouchon de circulation, tout le monde avec...
1: Et vous, vos trucs, on veut vous lire sur audio via la bulle de conversation.
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1: Le Festival international d'animation d'Ottawa commence demain, Jules.
4: Ouais, pendant 5 jours, le festival va présenter plus de 200 films au public, des courts et des longs métrages de partout dans le monde. Au total, c'est 27 000 cinéphiles et professionnels de l'industrie là, qui sont attendus dans divers lieux du centre-ville d'Ottawa, au cinéma Bytown, à la Cour des Arts, à la Galerie d'Art d'Ottawa, au Musée des Beaux-Arts du Canada et au Centre national des Arts et au Club Ça.
1: Et c'est une édition assez spécial du festival.
4: Ouais, parce que c'est la 50e édition du festival. Le festival existe depuis 1976. C'est l'un des plus anciens et des plus importants festivals du genre en Amérique du Nord. Chaque année, il rassemble les plus grands noms de l'industrie mondiale de l'animation. Il a été créé à l'époque par l'Institut canadien du film pour exposer le grand public au cinéma d'animation et surtout pour célébrer ce type de cinéma. Voici Tom McSorley, qui est directeur général de l'Institut canadien du film.
5: À mon avis, le vrai cinéma d'auteur, c'est dans le monde d'animation, pour les gens qui font toutes les images, tous les sons, les choses comme ça. Mais cette année, nous avons une diversité incroyable. Mais c'est la même chose, à mon avis, chaque année. C'est incroyable les choses qui étaient créées partout au monde, chaque année. Ça, c'est une célébration de l'imagination.
4: Puis le festival, Maud, veut aussi célébrer l'apport de la ville d'Ottawa dans l'histoire du cinéma d'animation. Parce que le festival a été fondé expressément à Ottawa pour cette raison. Parce qu'il faut savoir, Maud, que l'Office national du film, donc l'ONF, chef de file mondial du cinéma d'animation, a été fondé ici, à Ottawa, en 1939, avant de déménager à Montréal en 1956, là où son siège social et ses studios se trouvent toujours.
1: 50 ans quand même, il doit y avoir de l'histoire derrière ce festival-là.
4: Absolument. Le Tom McSorley me racontait que le festival a vraiment été à la fois témoin et moteur de l'évolution des techniques d'animation dans les 5 dernières années. Je vais vous donner un petit exemple. Dans les années 1980, il y avait une catégorie dédiée aux œuvres assistées par ordinateur. Je pense que cette catégorie-là est plus vraiment nécessaire aujourd'hui. Je pense que toutes les œuvres d'animation, ou presque, là, sont assistées par ordinateur, bien évidemment. Aujourd'hui, il y a une section pour les films créés à partir d'applications mobiles sur nos téléphones intelligents. Donc, je pense que ça témoigne du chemin parcouru en termes de technologie là, pour le cinéma d'animation.
1: Alors, édition spéciale, puisque c'est une édition anniversaire 50 ans, des activités spéciales prévues?
4: Ouais, plusieurs. Une exposition qui s'appelle Image par image, qui va être présentée à la Galerie d'Art d'Ottawa jusqu'au 14 mars, qui retrace 8 décennies d'histoire de l'animation dans la capitale, ici à Ottawa. Ensuite, il va aussi y avoir une rétrospective de 50 films d'animation canadiens des 50 dernières années, qui ont tous été sélectionnés pour leur originalité et leur intemporalité. Puis finalement, un parcours d'art public qui s'appelle O-Town Animated, qui va se tenir au cœur du centre-ville d'Ottawa, là, puis qui sert aussi à célébrer une autre étape marquante pour la capitale canadienne, le bicentenaire d'Ottawa.
1: Et un mot sur la programmation régulière de l'édition?
4: Ouais, j'ai feuilleté ça là, tantôt. Il va y avoir toutes sortes de courts et de longs métrages en compétition officielle là avec jury, comme chaque année. Parmi les nombreux courts métrages présentés, il va y avoir le plus récent du très

0: joue vendredi soir au Bytown et dimanche après-midi à la Galerie d'art d'Ottawa. Sinon, à part les films en compétition, il y a plusieurs présentations spéciales, des discussions, des rencontres avec des artistes, des soirées dansantes, toutes sortes d'activités là, parallèles.
1: Et il y a une activité en particulier qui a attiré votre attention.
0: Ouais, il y a le réalisateur Brad Bird qui va être en ville samedi prochain. Il va être là à 10h du matin là au CNA, pour être plus précis, pour participer à une discussion autour de son prochain et très attendu film qui doit sortir sur Netflix en décembre, Ray Gun. Brad Bird, je sais pas si ça vous dit quelque chose, c'est un très, très grand nom là, du cinéma d'animation. Il a réalisé notamment Ratatouille et Les Incroyables pour Pixar, la famille de super-héros, Les Incroyables. Vous vous souvenez donc de ses films. Après, il a réalisé un film de la série Mission Impossible avec Tom Cruise, quand même, mais avant ça, et c'est pour ça que je suis autant... emballé par cette rencontre avec Brad Bird. Avant ça, je pense que c'était à la fin des années 90, 98, il a réalisé un de mes films d'enfance préférés, Le Géant de fer, un film absolument magnifique. Mmh, est-ce que vous avez vu ça? C'est un petit garçon qui trouve dans la forêt derrière chez lui un grand géant de fer. Puis là, il se lie d'amitié, mais là, le gouvernement a peur, évidemment, de ce grand géant de fer.
1: OK, le public donc, découvre son existence.
0: Donc, le petit garçon doit cacher ce géant-là. Puis c'est une super belle histoire de tolérance, d'inclusion. Oh, oui. Un très, très, très beau film pour les jeunes et les moins jeunes. Donc, vous comprenez quand même que c'est de la grande visite là, oui, que reçoit le festival là, avec Brad Bird. Mais ce que Brad Bird, qui est maintenant une du sommité du cinéma d'animation. C'est un ami du festival. Il était venu au milieu des années 90 présenter son premier court-métrage.
1: C'est ici que ça a commencé.
0: Ouais, c'est ici que ça a commencé. Puis ça doit être le cas pour bien des cinéastes du milieu de l'animation. Bref, il y a vraiment toutes sortes d'activités proposées. Je vous invite à aller visiter le site web du Festival international d'animation d'Ottawa pour plus de détails. Je rappelle que le festival se tient à partir de demain et jusqu'à dimanche dans divers lieux du centre-ville.
1: Merci, Jules. Ralentissement inhabituel sur l'autoroute Guy Lafleur, Mario.
2: Et je remercie Nicolas de me l'avoir, un camionneur, là, un fidèle auditeur qui me l'a signalé. Ça fait déjà un petit moment qu'il y a un camion qui aurait perdu son chargement sur l'autoroute Guy Lafleur direction Est, à peu près mi-chemin entre le poste de Pesé, là, dans le secteur Lac-Cabert, partie ouest, et la 317 à Turceau. Et Transport Québec mentionne d'ailleurs qu'il y a il y a un déversement et il y a un ralentissement, là, on le voit dans les deux sens. On arrive à passer, mais simplement qu'il y a un changement de vitesse qui peut surprendre à cet endroit. Quant à l'accès à l'autoroute Guy Lafleur, direction Est par la 5 Sud, refoulement dans la bretelle en provenance des boulevards du Casino et Saint-Raymond, ça déborde sur l'autoroute par le pont McDonald-Cartier. Plus lent, là, depuis avant le milieu du pont, ça commence à ralentir. Par des allumetières au carrefour giratoire de Montigny et par Montcalm et des allumetières, c'est lent bien avant le pont d'étagement au-dessus de l'autoroute 5. Avant et sur le pont des Draveurs, sous la vitesse maximale permise, une fois qu'on a dépassé de la gare, ça va. Peu d'attente, boulevard Fournier pour le pont Lady Aberdeen, Saint-Joseph-Nord, la file avant le chemin Freeman pour la bretelle de virage vers le pont Alonzo-Wright, Queensway vers Kanata, lenteur depuis le centre-ville, près de Bronson jusqu'à Woodruff, sens inverse, Maitland à Parkdale et plus loin de Nicolas jusqu'à la 174 au chemin de Montréal.
1: Patricia, la coalition Avenir Québec n'a plus la confiance d'une forte majorité des électeurs de la région pour régler le sous-financement chronique en santé.
3: C'est ce que révèle un sondage de la firme Segma Recherche commandé par Radio-Canada et Le Droit. On fait le point avec Anne-Sophie Gagné qui a suivi ça pour nous. Anne-Sophie, donc, les électeurs sondés jugent plutôt que le Parti libéral est le meilleur parti pour livrer la marchandise.
4: 17 % des répondants, Patricia, estiment que les libéraux sont les plus susceptibles de corriger ce sous-financement en santé s'ils sont portés au pouvoir le 5 octobre. Le Parti québécois, quant à lui, arrive au deuxième rang avec 11 % et les caquistes arrivent ex aequo avec les conservateurs en troisième position avec 10 % et tout ça, c'est même si l'ancien ministre Mathieu Lacombe avait fait reconnaître ce sous-financement à l'Assemblée nationale en 2019. Mais bon, il faut dire qu'après tout ça, l'accès aux soins de santé demeure la priorité numéro un de cette campagne en Outaouais et c'est la seule région pour laquelle c'est le cas, là, parce que si on regarde tout le reste du Québec, on parle plutôt du coût de la vie qui inquiète davantage. Bref, c'est des résultats qui témoignent d'une impact.

0: La science généralisée, selon le président de Sigma Recherche, Reynald Harvey.
1: Ce qui ressort dans ma tête, c'est le fait qu'on a 17 % des gens qui me disent qu'il n'y a aucun des partis qui va nous permettre d'améliorer la situation au niveau du sous-financement. Il y a 26 % des gens qui ne sont pas capables d'en nommer un. Donc, au final, il y a presque la moitié de la population qui n'est pas nécessairement en mesure de faire confiance ou qui fait présentement pas confiance à aucun des grands partis pour régler ce dossier-là ou en tout cas le faire progresser de manière satisfaisante.
2: Et comment est-ce qu'on réagit du côté du milieu de la santé?
0: Dans la région, les intervenants rencontrés ne sont pas surpris de la fatigue des électeurs de l'Outaouais ni de la perte de confiance envers la CAQ. En fait, ce qu'ils dénoncent, c'est un manque d'action concrète de la part des derniers gouvernements. Ils demandent aussi donc de meilleures conditions de travail pour justement s'attaquer aux problèmes. Je vous propose de les écouter, donc le porte-parole de la coalition SOS Outaouais, Jean Pigeon, suivi de la présidente du syndicat des professionnels en soins de l'Outaouais, Karine Dauteuil.
3: Il y a aucun parti qui a abordé ce qu'ils vont faire en matière de plan de rattrapage pour le sous-financement que l'Outaouais vit depuis des décennies. On le sait, là, c'est 272 millions de dollars par année que l'Outaouais reçoit pas. On demande pas d'être mieux traité qu'ailleurs. On demande la parité.
4: On n'a aucune solution concrète à court terme. Le réseau de la santé en Outaouais se détériore. La pénurie s'expansionne. Et pourtant, ça reste des promesses électorales.
0: Bref, ce n'est plus suffisant, selon eux, de reconnaître le statut particulier de la région. Le prochain gouvernement là, au pouvoir doit s'attaquer aux problèmes, c'est ce qu'ils demandent. Et je termine en vous mentionnant que ce sondage a été réalisé donc au téléphone et en ligne entre le 8 et le 15 septembre auprès de 502 adultes de l'Outaouais avec une marge d'erreur de plus ou moins 4,4%.
2: Merci beaucoup, Anne-Sophie.
0: Je vous en prie.
2: Le conseil municipal de Gatineau pourrait appuyer ce soir la création d'une nouvelle maison de chambre dans le secteur de Val-Tétrault. C'est un projet de Transition Québec. Il est à l'origine, je vous rappelle, du village de mini-conteneurs là, pour les personnes en situation d'itinérance. L'Association des résidents et des jardins tachés comprend l'enjeu de la lutte à l'itinérance, mais soutient que les citoyens n'ont pas été informés du projet suffisamment tôt. En fait, ils l'ont appris il y a 2 jours. Ils demandent de repousser d'un mois le vote sur la demande de subvention de l'organisme qui est prévu ce soir. La directrice générale de Transition Québec, Nancy Martineau, explique qu'il y a urgence pour la ville d'approuver leur demande afin de procéder à l'achat de la maison. On l'écoute.
5: Personnellement, j'ai opéré des maisons de chambre pendant 15 ans et j'ai toujours impliqué le voisinage. Donc, pour nous, c'est clair qu'on va aller vers les voisins. On va aller s'asseoir avec eux, on va leur expliquer ce qu'on fait. On va aussi les inviter à venir visiter la maison.
2: Transition Québec, donc, a l'intention d'établir au total 10 résidences de ce type à travers la ville pour venir en aide aux personnes en situation d'itinérance. Pardon. Et puis, le Bureau national du Réseau de développement économique et d'employabilité Canada inaugure aujourd'hui son 2e sommet national sur la francophonie. Cette première journée du sommet a rassemblé environ 300 personnes. Au menu, il y a des sujets comme le commerce interprovincial et international. On écoute la stratège d'affaires pour faire.ca, Anne Della-Rosbil, sur les opportunités économiques de la francophonie.
6: C'est en justement en réseautant, en se maillant avec d'autres entreprises, en travaillant à réduire les barrières, à saisir les opportunités. On n'a pas tous le pouvoir de réduire, faire des changements politiques majeurs. Mais nous, comme entrepreneurs, ce qu'on peut faire, c'est qu'on peut identifier des opportunités pour favoriser le commerce interprovincial. Je pense que ce genre d'événement-là va permettre des maillages entre des entreprises, des organismes de développement économique, des territoires, des provinces qui devraient nous aider à passer à l'action vers le commerce interprovincial dans notre francophonie, en fait.
2: Et ça se poursuit le sommet jusqu'à demain.
7: Merci bien, Patricia. Je vous en prie.
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7: Vous avez sûrement déjà vu passer ce type d'annonce sur le web ou entendu ce type de publicité à la radio, des prêts rapides sans enquête de crédit pour des petits montants allant de 500 à 2000 $, des prêts qui peuvent sembler alléchants mais aussi vous mettre dans le pétrin, ont constaté nos collègues de l'émission La Facture. Natacha McDonald-Dupuis est avec nous pour en parler. Bonjour Natacha.
10: Bonjour.
7: Vous vous êtes donc penchée sur une entreprise en particulier où le taux d'intérêt bondit à plus de 200% une fois tous les frais inclus.
10: Oui, il faut dire qu'il y a des centaines de prêteurs du genre sur le web, là, mais on s'est penché sur l'entreprise Alterfina qui prête au Québec, mais aussi en Ontario, qui opère aussi sous le nom de Crédimatic. C'est des prêts rapides, le nom le dit, là, pour des gens qui ont besoin d'argent rapidement.

0: Donc, si on a besoin de payer notre loyer, si on a des problèmes avec sa voiture, mais c'est souvent des gens vulnérables qui vont y avoir recours. Là, on a parlé à des nouveaux arrivants, une mère monoparentale au crédit entaché, des personnes âgées. La manière dont ça fonctionne, ben, c'est qu'on emprunte, disons, 500 $, mais à mesure qu'on rembourse le prêt, on peut réemprunter sur le montant déjà remboursé. Un peu comme une marge de crédit, là. Donc, les gens peuvent rapidement perdre le fil. Puis, le taux d'intérêt affiché, il est de 19 %. Donc, ça, c'est comme une carte de crédit. Ça peut sembler raisonnable. Mais il y a beaucoup de gens qui se rendent pas compte qu'en plus, Alterfina facture des frais d'adhésion hebdomadaires. Donc, à chaque semaine, d'environ 27 $ qui s'ajoutent au solde à payer. Je vous donne un exemple. On a parlé à une dame qui a emprunté 1 850 $ l'été dernier. Elle n'a pas trop porté attention à ses paiements parce qu'ils sont automatiques. Là, Alterfina prélève les montants directement dans le compte de banque. Si bien que quelques mois plus tard, là, elle s'est rendue compte qu'elle avait déjà payé 3 000 $ et qu'il lui restait 1 000 $ en paiement planifié. Donc, 4 000 $ pour un prêt de 1 850 $ quand même. On a fait le calcul à l'aide d'actuaires et en ajoutant ses frais d'adhésion, elle avait payé un taux moyen là, de 204 % et non 19 %.
1: Hey, est-ce que c'est légal tout ça?
0: Ben, au Canada, il faut comprendre que le taux d'intérêt criminel, c'est 35 %. En principe, lorsqu'on lit la loi, les frais qui sont obligatoires à l'obtention du crédit, donc du prêt, doivent être inclus dans ce calcul. C'est ce que nous disent plusieurs experts. Et les sanctions sont sévères parce que c'est une infraction au code criminel. Jusqu'à 5 ans de prison pour les contrevenants. Mais la police enquête rarement sur ce genre de crime. Par contre, dans la plupart des provinces, dont l'Ontario, là, il y a des règles, certaines exemptions, mais des règles pour les prêteurs rapides en Ontario. Ils doivent détenir un permis, par exemple. Il y a des limites sur les montants qui peuvent être facturés. Et d'ailleurs, on a vérifié, Alterfina ne détient pas de permis en Ontario. Et on a découvert, en faisant des demandes d'accès à l'information là, auprès de Protection du consommateur de l'Ontario, qu'ils ont reçu des plaintes sur cette entreprise-là et qu'ils répondent aux plaignants. On a eu des copies de ces réponses-là. Le ministère là se montre catégorique. Il dit que les consommateurs n'ont pas à se faire charger des frais d'adhésion et qu'ils n'ont qu'à rembourser le capital emprunté. On a interpellé le gouvernement Ford là-dessus. Qu'est-ce qu'il pense du fait que Alterfina opère dans la province? On n'a pas eu de réponse.
1: Et que répond l'entreprise Alterfina?
0: Ben, eux, ils voient les choses très différemment, évidemment. Là, ils soutiennent respecter les lois en vigueur. Ils disent que toutes les modalités des prêts sont clairement expliquées aux clients. Puis eux, ce qu'ils disent, c'est que les frais qu'ils facturent, c'est pour payer un service à part. Parce que quand on prend un prêt chez Alterfina, on a aussi accès à des rabais, à des vidéos sur les finances personnelles notamment. Et selon eux, ça leur permet, cette structure-là, d'exclure les frais du taux d'intérêt. Donc, ils disent de faire rien d'illégal. On a posé la question évidemment à des experts qui sont loin d'être convaincus de cet argument, qui croient que c'est une tentative de contourner la loi.
1: Comment les consommateurs peuvent savoir si leur taux d'intérêt est criminel quand on a plein de frais qui s'ajoutent comme ça, Natacha?
0: Ben c'est ça, justement, c'est très difficile à calculer parce que les frais même sont parfois facturés à part ou noyés dans des contrats que les consommateurs ont de la misère à comprendre ou ne lisent pas. Il y a l'Union des consommateurs qui a développé un outil là et ça fonctionne pour les consommateurs dans toutes les provinces. Ça s'appelle gareaucrédit.québec. On peut y soumettre ses relevés et calculer si on paie ou non là un taux d'intérêt qui dépasse le seuil criminel. L'Union prévient d'ailleurs qu'Alterfina est loin d'être le seul prêteur qui les inquiète. On écoute là-dessus leur co-directeur général Maxime Doré.
2: Le prêt abusif, le prêt à taux criminel, c'est une épidémie au Québec. Dans certains cas extrêmes, on a vu jusqu'à du 600 %. Ça s'appelle un taux criminel parce que c'est un crime. Ça pose vraiment des préjudices là, majeurs chez les gens. On a vu les banques se retirer de l'offre de prêts abordables, de petits prêts abordables. Et puis, les prêteurs prédateurs se sont engouffrés dans ce vide-là.
0: Et en Ontario, il y aurait des dizaines, voire des centaines de milliers de personnes qui recourent à des prêts rapides ou à des prêteurs dits alternatifs qui, justement, ne sont pas des banques ou des institutions financières traditionnelles.
1: Alors, plus de détails à la facture. Texte web à lire aussi, emprunté à 200 % d'intérêt de Natacha McDonald-Dupuis qui est avec nous. Merci beaucoup. À bientôt.
0: Je vous en prie.
1: Nous serons en direct de l'UQO, le café.

0: Café Bar étudiant, le tonique jeudi pour une émission spéciale sur les élections provinciales. Les candidats seront là, les candidats des principales formations politiques, sauf le Parti conservateur qui n'a pas répondu à notre demande dans les délais qu'on leur avait donnés. Alors, Sacha Cannon du Parti libéral du Québec, Raphaël Derry du Parti québécois, Marie-Ève Forêt de Québec solidaire sera là et Mathieu Lévesque va représenter la CAQ. Depuis quelques semaines maintenant, on récolte vos questions. Alors, on se fera la courroie de transmission de vos préoccupations. C'est sûr qu'on va parler santé. Si vous êtes interpellé par des dossiers en éducation, en transport, infrastructure, logement, itinérance, on sait que la santé est la priorité, mais il y en a d'autres aussi éléments préoccupants dans l'Outaouais. Et on va accueillir Félix Mathieu, qui est notre œil en sciences politiques de l'UQO, pour un aperçu de la campagne. Et on vous invite chaudement à être avec nous. On veut vous voir. On veut voir à quoi vous ressemblez de 15h à 18h. Pas besoin de s'inscrire. Si vous voulez nous envoyer une question, là, c'est possible dès maintenant, comme dans les dernières semaines via la bulle de conversation. Cliquez là-dessus, vous allez voir le formulaire participer à l'émission. Circulation, mise à jour concernant la fermeture de l'autoroute Guy Lafleur, Mario.
1: Oui, et Maude, c'est la chance pour nos auditeurs fidèles de voir une émission de radio en direct.
0: Ah, bien sûr!
1: Juste ça,
0: oui.
1: c'est wow! En tout cas, moi, je trouve ça wow tous les jours. il y a eu un déversement. On m'a dit que c'était du fumier sur l'autoroute de Guy Lafleur. Oui.
0: D'accord.
1: Bouchez-vous
0: le nez.
1: Oui, exactement. Mais c'est en phase finale de nettoyage. On a dû fermer temporairement l'autoroute Guy Lafleur. C'est le segment là, à peu près mi-chemin entre le chemin Doherty et la 317 à Turceau, quoique plus près de Turceau, là, dans ce coin-là. La vitesse commence à reprendre là, tranquillement, mais il y a du refoulement résiduel dans le secteur. Sur le boulevard Fournier, peu d'attente avant le pont Lady Aberdeen, Saint-Joseph-Nord. La file d'attente s'est allongée. On est maintenant près du carrefour giratoire Jean-Proux jusqu'à la bretelle de virage vers le pont annonce au right. L'accès à l'autoroute Guy Lafleur, encore lent. Par des allumetières, on est près de Lac des Fées en ce moment, jusqu'à l'accès à l'autoroute. Par Montcalm et des allumetières, bien avant le pont détachement dessus de l'autoroute 5. Par le pont McDonald Cartier, refoulé depuis King Edward à Ottawa, bien sûr. Et par la 5 Sud, on est dans la bretelle en provenance des boulevards du Casino et Saint-Raymond. Débordement dans la côte Saint-Raymond avant la rue Richer, et ça déborde sur la 5 Sud à Ottawa. Chemin Innes direction Est avant Bantry jusqu'à Innes-Sirville, c'est plus lent. Pour prendre la 174, dites-vous que à partir de Bronson, je dirais, sur le Queensway Est, là, jusqu'au chemin de Montréal sur la 174, c'est plus lent. Et le Queensway direction Canada au ralenti aussi depuis le centre-ville jusqu'environ Woodruff.
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0: Scène sportive, Jonathan. D'abord, mauvaise nouvelle pour un cycliste d'ici.
3: Oui, malheureusement, Derek G. West qui s'est retiré de la course sur route des championnats du monde à Montréal. Alors, Cycling Canada en a fait l'annonce ce matin en mentionnant que le cycliste d'Ottawa prend cette décision à la suite de sa chute lors des derniers Grands Prix cyclistes de Montréal. Alors, l'athlète de 29 ans a mentionné dans un communiqué être extrêmement déçu de manquer cette occasion unique de représenter le pays à la maison, mais que sa récupération n'a pas été assez bonne, rapide pour prendre part à l'épreuve. Il ajoute qu'il vivra quand même l'ambiance des Mondiaux de Montréal comme spectateur. Et c'est Guillaume Boivin, triple champion national, qui va le remplacer, Derek G. West, dans la course sur route. Lui qui est à monter quand même sur le podium au championnat du monde chez les moins de 23 ans en 2010. Alors, il a une certaine expérience. Entre-temps, les Italiens ont remporté l'épreuve du relais mixte aujourd'hui. L'Italie, menée par son trio féminin dans la deuxième moitié de l'épreuve, a inscrit le temps de référence en 51 minutes 32 secondes 28 centièmes à une vitesse moyenne d'un peu plus de 47 km à l'heure. Alors, le pays décroche son premier titre dans la métropole. Les Français sont deuxième, les Suisses troisième. On repart donc respectivement avec l'argent et le bronze. Et le podium est presque identique, Maude, à celui de Kigali l'an dernier au Rwanda, à l'exception des Australiens, champions en titre de l'épreuve, qui ont terminé au pied du podium. Écoutons là-dessus Elisa Longo-Borghini de l'équipe italienne.
4: Les hommes, on a donner cinq secondes d'avantage et nous avons fini le travail. Oh ouais, je suis très fière de mon équipe et ceci c'est mon premier maillot avec l'arc-en-ciel. J'ai pas de mots pour

0: pour cette victoire parce que je suis très émotionnée.
1: On est gâtés en cyclisme, hein? Deux championnes suisses la semaine dernière,
2: français,
1: un Gatineau
2: oui.
1: qui parlait français, une Italienne maintenant championne du monde qui parle français. L'équipe canadienne, ça a été un peu moins bien, composée des Québécois Pierre-André Côté, Olivia Barry, Nicolas Sukowski, avec Nadia Gontova, Allison Jackson et Michael Leonard. Bon, on s'est classé 9e. Le relais par équipe, c'est au programme des mondiaux depuis 2019.
2: La finale de la Ligue Frontière au baseball prend son envol ce soir.
1: Exactement, les Titans d'Ottawa affrontent les Otters d'Evansville. C'est où ça? Ben, en Indiana. Dans le Midwest américain. Et on a remporté du côté d'Ottawa 5 matchs de suite depuis le début des séries. On a balayé les Jackals du New Jersey puis les Boulders de New York pour accéder à la finale. Ironiquement, on a droit à une finale des meilleurs deuxièmes parce qu'Ottawa a pris le deuxième rang de la division Nord en saison. Les Otters avaient terminé deuxième derrière le Wild Things de Washington dans la division centrale. Alors, Evansville a remporté 62 victoires en 102 rencontres cette saison. 57 en 101 matchs pour les Titans. Les deux premières rencontres de la série sont disputées là-bas. Les Titans reviennent dans la capitale vendredi pour les matchs 3 à 5. Et on espère présenter le match numéro 3 devant une salle comble de plus de 10 000 spectateurs après avoir accueilli près de 8 000 partisans vendredi dernier.
2: Et pendant que les Sénateurs cherchent encore un capitaine, ou ils l'ont trouvé, ils ne le disent pas. Là,
1: peut-être.
2: Une équipe de la Californie en a nommé un nouveau.
1: Ouais, je vous prépare quelque chose sur les Sénateurs. D'ailleurs, on en parlera plus tard cette semaine. Mais Mikael Granlund, c'est le nouveau capitaine des Ducks d'Anaheim, le 10e de l'histoire de l'organisation. Alors, le Finlandais succède au défenseur Radko Gudas, échangé aux Panthers de la Floride pendant l'été, après deux saisons dans ce rôle-là. Et la formation d'Anaheim a également nommé 4 capitaines adjoints quand même. Il y a beaucoup de leadership là-bas.
2: Oui.
1: Les étoiles montantes, Leo Carlson, ça vous dit quelque chose? 18 millions de dollars, le dernier contrat pour M. Carlson. Alors, aussi bien lui donner des responsabilités. Avec Jackson Lacombe aussi, Troy Terry et Alex Killhorn. Granlund, lui, il accède à ce poste de leader à sa deuxième saison avec les Ducks. Lui qui avait reçu un contrat là de 3 ans comme joueur autonome l'an dernier. Et à 34 ans, ce vétéran de 14 saisons dans la Ligue nationale a bien fait l'an dernier. 19 buts, 41 points en 58 rencontres pour aider Anaheim à mettre fin à cette disette de 7 saisons sans participer aux séries. D'ailleurs, il a ajouté 10 points, 5 buts en 12 rencontres éliminatoires. C'est le capitaine de l'équipe nationale de Finlande lors des derniers Jeux olympiques où on a remporté la médaille de bronze aux Jeux de Milan-Cortina. Alors, à surveiller, les Ducks entament leur saison le 2 octobre à Las Vegas. Le premier match à domicile aura lieu le 4 octobre contre les Panthers des méchants frères Kachuk.
2: Merci bien, Jonathan.
1: À tantôt.
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2: Nous sommes à quoi 2 semaines du scrutin québécois qui se tiendra le 5 octobre? À quoi ressemblent les tendances? Quelles sont les prédictions de Québec 125 pour la région, pour la province au grand complet aussi? On en discute avec l'analyste et créateur du site de sondage Québec 125, Philippe Gifournier. Bonjour.
4: Bonjour, Mme Rivard.
2: Entrons dans le vif du sujet. Si on se penche sur la région de l'Outaouais, d'abord, on a tendance à penser, si on se fie au passé et qu'on exclut la CAQ et le PQ dans les années fin 1976 dans le coin du référendum, qui c'était très marquant. Mais là, on a tendance à se dire, c'est un retour des libéraux, mais attention, tendance globale en Outaouais, c'est serré aussi hein, chez nous.
4: Ah, ce n'est pas gagné pour les libéraux. Écoutez, vous l'avez mentionné, les libéraux ont historiquement très bien performé dans la région, mais ils se sont fait sérieusement tasser, à l'exception de Pontiac en 2022. Donc, la reconstruction du PLQ dans la région reprend. Les chiffres que j'ai présentement indiquent que le PLQ devrait faire quelques gains, mais la coalition Venir Québec, elle est autour de 20% au niveau national, environ à 25% dans la région. Et donc, elle est encore compétitive dans quelques circonscriptions. Je m'attends à quelques luttes très serrées dans la région. Et ça va être, je pense, intéressant. Parce que, bien sûr, la CAQ se bat pour sa survie. Le PLQ oui. se bat pour la deuxième place. Donc, des grands enjeux. Et la région de l'Outaouais va être très importante pour les libéraux et la CAQ.
2: Bon, si on y va par circonscription, Papineau, c'est peut-être très serré, même une course peut-être à 3, si on regarde ce que vous avez sur votre agrégateur de sondage en CAQ, PLQ, PQ. Là, on est dans des pourcentages semblables.
4: C'est intéressant quand même de voir à quel point les libéraux ont chuté dans Papineau. Juste en 2014, ils avaient 50% du vote et ils ont même pas obtenu 10% en 2022. Présentement, j'ai le PLQ, bien sûr, compétitif, mais la CAQ, avec Mathieu Lacombe à l'époque, avait fait presque 54% du vote. Et donc, quand on fait des projections, on se fie aux précédents. Alors, si on coupe les appuis de la CAQ en deux, on remarque que, oui, en effet, on devrait avoir une course à trois. Je ne pense pas que le PQ devrait s'en tirer gagnant, à moins qu'il se faufile, mais les libéraux et la CAQ, je m'attends à une course très serrée entre les deux.
2: Gatineau, on estime PLQ probable, alors c'est un peu moins serré dans ce cas-là?
4: Mais dans ce cas-ci, c'est que le PLQ a une base un peu plus solide. Ils avaient eu presque 20 % du vote en 2022. Alors, si on regarde la progression du PLQ dans les intentions de vote, je les estime autour de 30 à 35 % et avec un vote divisé avec le PQ et la CAQ. Et aussi les conservateurs qui ne sont pas à négliger à Gatineau. Je crois que le PLQ devrait être considéré comme le favori, mais vous l'avez dit, ce n'est pas solide, c'est probable.
2: Solide, plus solide pour le Parti libéral du Québec, c'est dans Hall, hein?
4: Ah, en effet. Je pense que Hall, en 2022, le fait que les libéraux l'aient perdu après tant d'années, je pense que c'était presque 40 ans consécutifs pour les libéraux en Hall, je pense que c'était un accident de parcours. Je serais extrêmement surpris si M. Cannon ne l'emportait pas. La CAQ devrait pas être compétitive dans Hall. Le PQ devrait obtenir un score respectable, mais pas assez pour l'emporter.
2: Dans le Pontiac, bon, c'est même une des circonscriptions, je crois que vous avez dit à mon collègue Mathieu Nadon, les plus solides pour le Parti libéral à l'échelle de la province. Alors, pour André Fortin, ça devrait aller.
4: Ça devrait aller. Évidemment, il faut rien prendre pour acquis, mais considérant que 2022, c'était la pire élection du PLQ depuis la Confédération et que Pontiac a quand même voté pour le PLQ, alors je serais vraiment surpris si le PLQ ne l'emporte pas. Monsieur Fortin devrait être solidement en selle pour cette élection.
2: Donc, vous, en Outaouais, le soir du 5 octobre, le Pontiac, vous n'allez pas le regarder, mais laquelle parmi ces circonscriptions vous allez sur laquelle vous allez garder un œil?
4: Écoutez, pour selon moi, Chapleau et Papineau sont les plus intéressantes parce que évidemment, c'est là que la CAQ avait le mieux performé en 2022. Et que je pense que les candidats locaux essaient encore. On sait que Mathieu Lévesque dans Chapleau se représente et sans dire que c'était une étoile, mais il était très populaire dans son comté. Alors, est-ce qu'il va être capable de sauver les meubles pour la CAQ dans la région? Je pense que c'est le meilleur espoir pour la CAQ dans toute l'Outaouais.
2: On rapportait hier dans un sondage de Segma commandé par Radio-Canada et l'Éco-op de l'Info que le PQ gagnait du terrain en Outaouais. Bon, on le voit un peu. Donc, on est le plus fort possiblement dans Papineau pour le Parti québécois?
4: Oui, absolument. C'est ce que je verrais moi aussi. Évidemment, il est plus fort, mais il est encore loin de la compétitivité. En moyenne, dans la région, on place le PQ quelque part entre 20 et 25 %, ce qui est un bon score historique. Mais dans notre mode de scrutin, il n'y a pas vraiment de prix pour une médaille d'argent. Pour gagner les circonscriptions, je serais vraiment étonné si le Parti québécois arrivait à percer. Mais je pense qu'un score amélioré est tout à fait respectable pour le Parti québécois.
2: Là, on est dans une optique PLQ-CAQ, disons, davantage en Outaouais. À l'échelle de la province, c'est PQ. Et qui est près derrière? Parce qu'on voit qu'à la fin, il y a comme eu un changement. Hein? Ils se sont un peu interchangés, Parti libéral et CAQ.
4: En fait, je vais répondre à votre question autrement.
2: Allez-y.
4: Je crois que pour l'instant, c'est PQ versus PQ. La question est en train de se transformer. Est-ce que ça va être PQ majoritaire ou PQ minoritaire? Tous les sondages nous indiquent que le PQ est à la fois en avant sur ses rivaux et n'arrive pas à percer le seuil des 30% au niveau national. Alors, il y a de l'incertitude, mais le vote est tellement divisé que le PQ doit être considéré comme le grand favori. Et dans mes projections, j'ai le PQ gagnant l'élection à 99%. Donc, la question, c'est vraiment, est-ce que le PQ est capable d'atteindre ce seuil de majorité? 64 sièges pour avoir la majorité et ensuite ne pas dépendre des autres partis d'opposition pour gouverner.
2: Et ça, c'est parce qu'il y a beaucoup d'indécis. Comment vous le voyez? Comment vous la lisez, cette incertitude, dans ce que vous analysez?
4: Oh là là! Et je peux vous dire que c'est plus difficile qu'en 2022 pour moi. lorsque je fais des projections électorales, j'aime toujours un défi. Mais je regarde présentement la quantité de batailles à trois que nous avons un peu partout dans la province. Et ça me donne énormément de maux de tête et de cauchemars. Mais ça fait partie de la game, comme on dit. Alors, je vais jouer avec. Mais écoutez, les sondages ont été extrêmement stables depuis 4 semaines, ce qui nous indique que le portrait n'a pas énormément changé. Cependant, ce matin, on a eu sondage Léger et sondage Palace qui montrent que la fondation de la CAQ est en train de craquer. Et ça, c'est les appuis à Mme Fréchette, les chiffres personnels de Mme Fréchette et aussi les appuis chez les électeurs plus âgés. Et si ces deux piliers-là pour la CAQ ne sont pas là, attention, ça pourrait commencer à débouler et la CAQ pourrait vraiment terminer derrière ses rivaux dans cette élection si ça a la tendance à maintenir.
2: Ah oui, donc le Parti libéral, tout n'est pas perdu, mais même si ce n'est pas un gouvernement qu'on pourrait former, peut-être l'opposition, on va voir là.
4: Oh oui, non, le Parti libéral, je veux dire, ils n'aimeront pas que je dise ça, mais ils ne sont pas compétitifs pour le pouvoir présentement.
2: Non.
4: Ils sont en reconstruction. Et donc, de finir bon deuxième serait, je pense, une victoire morale pour le PLQ.
2: On a un débat demain soir, le dernier, en fait. Est-ce que lors de chaque élection, ça change la donne ou pas nécessairement? Ça dépend de la teneur?
4: Ça dépend de la teneur et surtout, chaque élection est différente. Cependant, c'est rare qu'on connaît le gagnant du débat de façon instantanée. La semaine passée, il y a eu un sondage léger le soir même du débat TVA qui disait, selon ceux qui ont regardé le débat, M. Plamondon a gagné, mais c'est au cours de la fin de semaine, lorsqu'il y a eu des nouveaux sondages, qu'on a vu que, en fait, tous les chefs ont gagné un peu, à l'exception de Mme Fréchette. Le sondage Palace faisait une mesure des appuis personnels aux chefs. Est-ce que vous avez une impression favorable ou défavorable de chacun des chefs? Chacun des chefs a amélioré son score personnel, à l'exception de Mme Fréchette qui a chuté. Alors, on peut dire que la grande perdante, c'était la première ministre la semaine dernière.
2: Alors, c'est à rebours, un peu plus tard, dans les jours suivant le débat, qu'on peut voir les effets.
4: C'est exact. Et donc, ça va être la même chose, je crois, cette fois-ci. On devrait avoir des sondages en fin de semaine. Et là, ça va être le dernier droit de la campagne.
2: Mais
4: alors, c'est la dernière chance pour Mme Fréchette de sauver son parti et de sauver son poste.
2: L'analyste et créateur du site de sondage Québec 125, Philippe Gifournier, merci beaucoup d'avoir été avec nous.
4: Merci beaucoup. Bonne journée à vous.
2: Coup d'œil au pont interprovincial, Mario.
5: Bien sûr, pont McDonald-Cartier plus dense depuis les derniers mètres sur King Edward pour la traversée vers Ottawa, vers Gatineau, pardonnez-moi, alors que vers Ottawa, ça va très bien. Mais pour accéder à ce pont, un peu de refoulement sur la promenade Sir Georges-Étienne-Cartier depuis près de l'entrée du parc Rockcliffe pour aller vers Sussex, King Edward, et un peu de volume en sens inverse là sur la promenade Sussex. Le pont Alexandra, qui était jusqu'à il y a quelques minutes, là, semblait presque refoulé depuis Gatineau pour aller vers Ottawa. Maintenant, c'est le dernier tiers vers Ottawa que c'est vraiment plus dense jusqu'à ce qu'on dépasse là, le musée des Beaux-Arts. Pont du Portage et traverse de la Chaudière, dernier tiers vers Gatineau cette fois, où c'est plus dense. Et les approches du pont Champlain, patience sur la promenade Kitchissibi direction ouest avec une file à partir de Parkdale, alors que si on est sur la promenade Kitchissibi direction est, la file semble pas très loin des feux près de la plage Westboro jusqu'au virage à gauche vers le pont. Sur la promenade Island Park, toujours pour le pont Champlain, une file avant l'avenue Byron. Le Queensway bien occupé encore à cette heure-ci, bien sûr. Queensway direction Kanata. Depuis le centre-ville après, Catherine Metcalfe, c'est vraiment plus lent jusqu'à environ Woodruff. Sens inverse de Maitland jusqu'à la 174 près du chemin de Montréal. Évidemment, il y a certains endroits où la vitesse reprend, puis ça ralentit de nouveau. Devenu vraiment plus chargé aussi sur le chemin Innis direction Est, donc vers Orléans, avant Bantry jusqu'à Innis-Sirville. On fait un saut à Gatineau, boulevard Fournier. Un peu d'attente après le ponceau qui fait suite au cimetière pour atteindre ensuite le pont Lady Aberdeen sur Saint-Joseph-Nord. C'est plus lent depuis le carrefour giratoire Jean-Proux jusqu'à la bretelle de virage vers le pont Alonzo-Wright. Si votre intention c'est de prendre la 105 depuis Chelsea là, pour aller au pont Alonzo-Wright, on dirait que la file d'attente commence près du près du chemin Loretta. Accès à l'autoroute Guy Lafleur par la 5 Sud dans la bretelle en provenance des boulevards du Casino et Saint-Raymond et par des allumetières, on est près du carrefour giratoire La Belle.
2: Dans les prochaines minutes à l'émission, il sera question de ces demandes, revendications de résidents du quartier de Val-Tétrault à Gatineau qui demandent le report du vote visant à octroyer du financement pour un projet de maison de transition. Vote qui a lieu ce soir et ça se passe à Buckingham, le conseil municipal, ce soir la séance. Ils estiment, les résidents, qu'ils n'ont pas eu assez de temps pour se prononcer là-dessus. Celle qui chapeaute le tout, la directrice générale de Transition Québec, c'est la phase 3 en fait de Transition Québec, ces maisons-là qu'on veut acheter à plusieurs endroits. Nancy Martineau sera avec nous et aussi autre dossier qui interpelle les résidents, le projet de conduite d'hydrogène d'Enbridge à Buckingham. Il y a un deuxième tracé qui est proposé par l'entreprise. On va aborder le tout avec Véronique Santos, qui est porte-parole des résidents de ce secteur. Aux informations, les chefs des principaux partis au Québec ont ralenti de nouveau la cadence aujourd'hui afin de se préparer au troisième débat.
6: Le troisième et dernier de la campagne électorale. Il sera diffusé d'ailleurs demain soir par Radio-Canada. Le péquiste Paul Saint-Pierre Plamondon et la caquiste Christine Fréchette n'ont prévu aucune activité. Éric Duhaime a fait un appel aux souverainistes pragmatiques. Je laisse entendre le reportage de Julianne Lapointe.
7: Le chef conservateur Éric Duhaime qui a présenté son plan pour l'autonomie du Québec. Éric Duhaime croit que le Québec doit s'inspirer de l'Alberta, adopter un rapport de force dans la Fédération canadienne qui lui permettra notamment d'éviter des intrusions du fédéral et de protéger ses pouvoirs en immigration et en culture, entre autres. Ça passe, selon lui, par une constitution québécoise, une loi bouclier pour protéger les compétences du Québec. Éric Duhaime qui a d'ailleurs tendu la main aux souverainistes pragmatique, c'est-à-dire les électeurs qui veulent un Québec indépendant, mais qui craignent notamment qu'un projet de référendum plonge l'État dans une position de faiblesse, dit-il.
8: Je leur dis, regardez, là, je comprends que vous voulez aller sur la Lune, là, mais aujourd'hui, là, on est capable de faire quelques kilomètres ensemble. Là. On n'atteindra pas la Lune, c'est clair. On va rester à l'intérieur de la Confédération canadienne, mais on va accroître le pouvoir québécois.
7: Le chef du Parti libéral du Québec, Charles Millard, a promis pour sa part de s'attaquer aux problèmes de circulation sur la rive sud de Montréal en élargissant l'autoroute 30 entre Brossard et Boucherville. Il veut ajouter une voie dans chacune des directions qui serait partiellement réservée au covoiturage et au transport en commun. Québec solidaire a promis de réduire la facture des frais de scolarité à l'université et des frais d'inscription au cégep de 50 % au cours d'un premier mandat. Ici Julianne Lapointe, Radio-Canada, Montréal.
6: Une nouvelle étude démontre qu'un faible patrimoine à la retraite est associé à un risque accru d'être en mauvaise santé. L'autre constat de l'étude de l'Observatoire québécois des inégalités, les prestations gouvernementales sont une part importante des revenus de beaucoup d'aînés au Québec, ce qui les place dans une position financière précaire en raison de la hausse du coût de la vie. Des moyens financiers réduits se traduisent par des impacts sur la santé. On écoute Christian Girard, il est l'un des deux auteurs de l'étude.
9: Notre système amène beaucoup de personnes juste au-dessus des niveaux de pauvreté. Donc, en réalité, il y a toute une portion de la population aînée. Donc, souvent, on va dire les personnes aînées, elles sont moins pauvres que juste avant. Donc, notre système fonctionne. Mais en réalité, elles sont souvent dans un état de précarité élevé. Et je pense que ça, c'est un autre élément que l'étude soulève, à quel point, avec l'inflation, coût de la vie, crise du logement des dernières années, c'est venu fragiliser la sécurité financière de ces personnes-là qui ont encore plus de difficultés à arriver.
6: L'Association québécoise de défense des droits des personnes retraitées et pré-retraitées estime que 700 000 personnes de 65 ans et plus se trouvent dans cette situation financière précaire au Québec. Le regroupement demande aux partis politiques de proposer des solutions concrètes pour faire face à ce problème. On se déplace maintenant en Colombie-Britannique.
10: And British Columbians, you deserve a say in the direction that we choose. This election is your chance to have your voice heard on a very clear choice in front of us.
6: Le premier ministre de la Colombie-Britannique, David Eby, qui annonce que les Britanno-Colombiens iront aux urnes le 24 octobre. À la sortie de sa rencontre avec la lieutenant-gouverneur général de la province, David Eby a centré son discours sur la guerre commerciale avec les États-Unis. Il a souligné qu'elle affecte directement la population et les entreprises de la province. L'opposition officielle conservatrice a perdu de nombreux députés dans les dernières semaines, dont sa chef, Carolyn Finley. Des responsables américains et iraniens se sont rencontrés pour tenter de trouver un accord. Le président américain Donald Trump a confirmé la tenue de ces pourparlers, mais sans donner plus de détails sur le contenu des négociations. Les deux pays sont en guerre depuis 7 mois maintenant. Et plus tôt aujourd'hui, devant l'Assemblée générale de l'ONU, Donald Trump a menacé d'anéantir l'Iran. Et puis, le président américain a signé un accord sur le Groenland avec le premier ministre groenlandais et son homologue de danoise en marge de l'Assemblée. Le chef de la Maison-Blanche a annoncé que son pays allait y installer 2 bases militaires. Le gouvernement danois assure toutefois que l'accord respecte la souveraineté et l'intégrité territoriale du Danemark, ainsi que le droit du peuple groenlandais à l'autodétermination.
2: Une organisation non gouvernementale alerte le public sur des aliments enrichis de protéines vendus en épicerie.
6: Oui, l'organisation s'appelle Food Watch. Plusieurs de ces produits sont très transformés et très sucrés. Ils pourraient même poser des risques importants pour la santé des consommateurs. Je laisse entendre le compte-rendu de Victor Delande.
11: Sur les emballages de ces produits, la mention protéines ou riche en protéines apparaît en très gros, impossible de la rater. On parle des céréales Lion, des biscottes Vaza, des bouteilles de Lactel ou encore de la salade de pâte au poulet de la marque Carrefour. Le consommateur est attiré par ces aliments, pensant probablement qu'il va doper ses capacités physiques grâce à ces fameuses protéines en plus. Il n'en est rien. Après une analyse détaillée de l'ONG Foodwatch, cette nourriture est ultra transformée et ultra sucrée. On y retrouve notamment des amidons modifiés, des additifs, des édulcorants ou encore du sirop de glucose. Des produits avec des risques importants pour la santé. Plusieurs études scientifiques ont en effet déjà démontré le lien entre ces aliments ultra transformés

0: et le risque accru de développer de nombreuses pathologies telles que l'obésité, le diabète de type 2, l'hypertension, les maladies cardiovasculaires ou même certains cancers. Devant de tels risques, Foodwatch demande au pouvoir public d'instaurer au plus vite une mention ultra transformée sur ces produits.
1: C'était Victor Delande. Et puis le frère de Lady Di a publié aujourd'hui son livre intitulé « Diana, ma sœur, le chant du cygne », dans lequel Earl Spencer revient sur la relation entre sa sœur et la famille royale. Depuis une semaine, les révélations qui ont coulé dans la presse font réagir Buckingham Palace. Les précisions, Gaëlle Joly.
2: On dit le roi d'Angleterre furieux. Charles III s'est même fendu d'un rare communiqué. La douleur du deuil peut altérer les souvenirs, écrit Buckingham Palace. Mais Earl Spencer maintient sur la BBC ce que lui aurait dit le roi après la mort de Diana.
3: Il a dit, on l'oubliera bien assez tôt. Après un silence stupéfait, j'ai répondu, je n'arrive pas à croire que vous veniez de dire ça. Et j'ai raccroché. Aujourd'hui, est-ce qu'il est furieux ou gêné? Parce que je peux vous l'affirmer, ici et maintenant, ce sont exactement les mots qu'il a prononcés. Je n'ai eu que deux conversations téléphoniques avec le prince Charles. Dans toute ma vie, je dis la vérité.
2: La presse britannique s'interroge pourquoi ressortir maintenant ces vieilles querelles familiales. Earl Spencer dit que c'est son devoir en tant que témoin de l'histoire de livrer son point de vue.
3: Si j'ai intitulé ce livre « Le chant du cygne », c'est pour faire mes adieux à ma sœur. J'ai été le frère de Diana. Voici mon point de vue final sur la situation. Un hommage à sa mémoire.
2: Une dernière prise de parole donc et une façon pour Earl Spencer de reprendre la main sur le récit familial à l'approche du 30e anniversaire de la mort de Diana l'été prochain. À Londres, Gaëlle Joly, France Inter.
1: Merci bien, Patricia.
4: Je vous en prie.
1: À la météo, Marie-Lou. Séquence de beau temps. Ça n'a plus de bon sens. Ça.
4: Incroyable. Elle est incroyable, cette séquence de beau temps. Le soleil brille. Il a brillé. Il brille, en fait, depuis 6 jours déjà. Et ça se poursuit. On est sur une belle lancée. Plein soleil pour la journée de demain, jeudi, vendredi. Il y aura quelques nuages cette fin de semaine, mais pas de précipitations dans les prévisions, ni pour cette fin de semaine, ni pour le début de la semaine prochaine. Alors, on est vraiment là sur une très longue séquence de beau temps. À 10, 11 heures d'ensoleillement, c'est ce qu'on aura au cours des prochains jours. Et heureusement, en fait, je dirais, parce que les journées raccourcissent et ça va de plus en plus vite à cette période-ci de l'année. Un soleil qui se couchera là autour de 19h02 ce soir. Hier, c'était 19h04. Ça vous donne une petite idée. Alors, ça descend tout ça assez rapidement. Alors, on profite, on fait le plein de vitamine D en ce moment. Par contre, bon, les températures sont un petit peu plus fraîches. Mm-hmm. Il y avait des avis de gel en vigueur hier pour plusieurs secteurs, Ottawa, Gatineau, une portion de l'Est ontarien. C'est toujours le cas au cours de la nuit prochaine. Les minimums prévus là, sont entre 3 et 5 degrés pour l'ensemble des secteurs, ce qui fait en sorte là, que les matinées sont plutôt fraîches. Il faut avoir une couche supplémentaire là, quand on commence la journée. Même des fois, en terminant la journée, hein, si moindrement le soleil commence à se coucher, quand on termine le boulot, on le ressent tout de suite. Et là, en ce moment, les vents du nord soufflent à une bonne vingtaine de kilomètres à l'heure. Ce matin, les vents étaient aussi assez forts. Mm-hmm. Alors, on le sent. C'est plus frais. Le fond d'air est plus frais. Mais ô combien que c'est agréable de se promener à l'extérieur. Et ça fait une grosse différence. Hein. Quand on est au soleil, si on marche au soleil.
1: Vraiment.
4: Là, tout d'un coup, il faut enlever la couche supplémentaire. Mais à l'ombre, c'est un petit peu plus frais. Alors, profitez de ce beau temps. Ça arrive alors que l'automne s'installe. C'est à partir de ce soir, 20h05, l'équinoxe d'automne.
1: À surveiller dehors à 20h05. Non, ça passera pas grand-chose.
4: À tantôt, Mario.
1: Vous verrez pas de différence.
4: Non. De l'attente pour se rendre au pont. Allons au right, Mario.
5: Il y en a. Si on arrive depuis Chelsea via la route 105, direction sud, sachez que la file d'attente semble commencer près du chemin Hendrick jusqu'au virage vers le pont comme tel. Alors que si on est sur Saint-Joseph, direction nord, maintenant, la file et à partir du carrefour giratoire Jean-Prou jusqu'à la bretelle de virage vers le pont Alonso-Wright. Le boulevard Fournier, une file d'attente après le ponceau qui fait suite au cimetière, là, jusqu'au pont Lady Aberdeen. L'accès à l'autoroute Guy Lafleur par la 5 Sud. La file dans la bretelle en provenance des boulevards du Casino et Saint-Raymond avec un refoulement dans la côte Saint-Raymond avant la rue Joffre et ça déborde sur la 5 Sud avant le pont détachement du boulevard du Casino par le pont McDonald-Cartier plus lent depuis les derniers mètres sur King Edward et aussi là avant ça à Ottawa sur la promenade Sir Georges-Étienne-Cartier. Il y a une file de

0: depuis le carrefour giratoire de l'avenue Princess pour accéder à la bretelle à King Edward Sussex. Et je reviens à Gatineau avec des allumettières direction ouest, assez lent, entre la rue Morin et le carrefour giratoire Labelle, sur Alexandre Taché aussi depuis la rue Hanson en direction de Lucco, là, jusqu'à tout près de l'Université du Québec. Une fois passé cela, ça va. On s'en va à Ottawa, Queensway, vers Kanata, plus lent de Bronson jusqu'à Woodruff, sens inverse, Maitland jusqu'à la 174 près du chemin de Montréal. Souvent, on opte pour le chemin Innis pour aller vers Orléans. Ben, en direction est, c'est très dense, les deux voies disponibles, là, avant Bantry jusqu'à Innis-Sirville. Et je terminerai avec les accès au pont Champlain de l'attente par les promenades Island Park et Kitchizibi.
1: Maud Rivard et toute son équipe vous accompagnent jusqu'à 18h.
2: Mercredi dernier, lors de son discours sur l'état de l'Union devant le Parlement européen, Ursula von der Leyen, qui est la présidente de la Commission européenne, a proposé au Canada de devenir le premier membre associé de l'Union européenne. Mark Carney était présent. C'est la première fois d'ailleurs qu'un chef de gouvernement non européen est invité à cet événement. Le lendemain, il prononça à son tour un discours devant le Parlement européen. On en a parlé beaucoup. Et d'ailleurs, parenthèse, il est devant les Nations unies pour un discours présentement, Mark Carney. On va y revenir dans un autre... plus tard dans un autre format d'entretien. Mais là, on revient un petit pas de recul, hein, membre associé. On en a parlé beaucoup la semaine passée, mais est-ce qu'on sait vraiment ce à quoi on a affaire? Arthur Silf est avec nous là-dessus. Bonjour Arthur.
3: Bonjour Maud.
2: Concrètement, qu'est-ce que ça veut dire membre associé?
3: Alors, bonne question. Le statut de membre associé de l'Union européenne n'existe dans aucun traité européen. Et personne aujourd'hui, ni à Bruxelles ni à Ottawa, ne peut dire exactement ce qu'il va contenir. Il est en fait fortement probable que même Madame von der Leyen et Monsieur Carney soient à ce stade encore en train de travailler à définir les contours de ce qui serait essentiellement un partenariat renforcé. Mais c'est quand même vraiment un élément excitant de cette proposition.
2: Oui.
3: On est dans l'innovation institutionnelle pure et dure aujourd'hui. Et comme vous l'avez dit, l'invitation de Monsieur Carney pour le discours de Madame von der Leyen, c'était une première. La proposition était une première. Le discours de Monsieur Carney devant le Parlement européen n'était pas une première, mais reste exceptionnel. On se souvient peut-être du discours de Justin Trudeau en 2017 à l'occasion de la signature de l'accord de libre-échange entre le Canada et l'Union européenne, le CETA.
2: Donc, on est en terrain inconnu. C'est le cas de
3: Alors, on ne sait pas tout, mais on sait beaucoup de choses.
2: Ah bon.
3: Il est pas question que le Canada devienne un membre à part entière de l'Union européenne. Les traités ne le permettent pas pour un État qui n'est pas géographiquement en Europe. Évidemment, il n'a jamais été question que le Canada adopte l'euro. Il n'est pas non plus question que le Canada rejoigne l'espace Schengen, l'espace dans lequel peuvent circuler librement les personnes en Europe. Alors, on a pu entendre Pierre Poilievre s'inquiéter d'une inféodation du Canada à l'Union européenne. Ce n'est pas sérieux de sa part. Il n'est pas envisagé de faire des concessions de souveraineté ici. Et puis, il existe déjà un accord de libre-échange pour la circulation des biens et services, le CETA dont on parlait juste avant. Et cet accord, qui est l'un des accords les plus avancés au monde, dérégule déjà les investissements entre le Canada et l'Union européenne.
2: Alors, on a déjà la liberté de commerce et d'investissement. Ce nouveau partenariat ne va pas aller chercher la liberté de mouvement des personnes ni de la monnaie. Est-ce qu'il va changer quoi que ce soit? Là, c'est la question qu'on peut se poser avec cet état de fait.
3: Je vais même aller un cran plus loin.
2: Oui?
3: En plus du CETA, on a un accord de partenariat stratégique. On coopère déjà sur la sécurité, sur la cybersécurité, sur la sécurité maritime. On a un accord sur l'Ukraine. On a signé l'accord SAFE en février qui permet au Canada de participer aux appels d'offres européens de la défense. Il y a le programme Horizon Europe qui facilite la coopération scientifique entre le Canada et l'Europe. Bref, aujourd'hui, le Canada est déjà le pays non européen le plus intégré aux structures de l'Union européenne. Et pour vos auditrices et vos auditeurs, si vous ne vous en étiez pas rendu compte, c'est plutôt rassurant, non? Mais oui, il reste de la place quand même pour aller plus loin. Coopérer sur l'IA, faciliter les mobilités étudiantes, peut-être aussi résoudre le blocage d'un chapitre du CETA sur la protection des investissements, mais j'attends probablement autant que vous d'avoir la shopping list de Monsieur Carney.
2: Vous parlez d'un blocage. Est-ce que vous faites référence à la non-ratification du traité par certains pays, Arthur?
3: Exactement. Donc le CETA aujourd'hui attend encore d'être ratifié par 10 parlements nationaux, notamment parce qu'il faut remplacer le mécanisme actuel de résolution des différends financiers par un nouveau mécanisme. Mais ce point est très révélateur d'autre chose. Si on craint que le Canada perdrait sa souveraineté en devenant membre

0: associé de l'Union européenne. Il suffit pour se rassurer de regarder les difficultés à obtenir l'unanimité sur le CETA. Les parlements nationaux européens ont gardé d'assez fortes prérogatives. La contrepartie de ça, c'est que ça présage de difficultés assez importantes à venir pour concrétiser tout nouveau statut. Il faut obtenir l'accord unanime de 27 pays de l'Union européenne et la ratification de cet accord dans chacun des pays. C'est loin d'être gagné.
1: Effectivement, des difficultés institutionnelles en prévision pour des gains somme toute limités. Est-ce que le jeu en vaut la chandelle?
0: Bon, moi, je trouve que les gains sont pas négligeables, mais vous avez raison, il y a des obstacles de fond. Par exemple, alors parlons de l'agriculture, c'est assez naturel, on est quand même beaucoup plus proche des normes américaines qu'européennes. Hein, il y a quand même cette réalité du commerce avec les États-Unis. Donc l'Union européenne, elle, n'autorise pas la commercialisation de saumon génétiquement modifié, alors que le Canada, oui. Nous n'appliquons pas au Canada le même principe de précaution sur les pesticides. Donc ça, ce sont des blocages qui sont concrets et qui restent à résoudre.
1: Ce sont un peu des choix qui relèvent de la souveraineté du Canada. On a dit tantôt qu'il n'y aurait pas de concession de souveraineté.
0: Alors moi, je vais commencer par vous faire une concession. Si on veut avoir une idée de ce qui pourrait se passer avec ce partenariat, on pourrait regarder le modèle norvégien en Suisse. Ils ont un accès renforcé au marché européen en échange d'un alignement sur des normes qu'ils n'ont pas aidé à écrire. Mais en fait, ça ressemble beaucoup au débat qu'on avait en 1988 lorsqu'on parlait d'un traité commercial avec les États-Unis pour la première fois. Perdrait-on notre souveraineté en s'arrimant à un voisin plus puissant? Toutefois, néanmoins, je vais maintenir ma formulation. On part aujourd'hui d'une situation qui est complètement différente. Dans une entreprise, quand 75% du chiffre d'affaires dépend d'un seul client, ce n'est pas un client, c'est le patron. Donc aujourd'hui, 3/4 des exportations du Canada vont aux États-Unis. Il est urgent de se diversifier. Il ne s'agit pas de céder notre souveraineté, mais de la restaurer aujourd'hui.
1: Bon, disons qu'on a convaincu les auditeurs à ce point-ci. Membres associés, reste à voir. Partenariat renforcé, oui. Comment ça marche?
0: Alors, OK, mettons qu'on va aller l'avant. Vous avez raison d'être prudente. Membres associés, c'était la proposition de Madame von der Leyen. Et Monsieur Carney, lui, s'est bien gardé de reprendre le même terme. Il sait que le mot a de l'importance et que le mauvais mot, et il est possible que membre associé soit le mauvais mot, pourrait faire dérailler le processus. Mais concrètement, partenariat renforcé, ça marche comment? Alors aujourd'hui, on a 4 Canadiens sur 5 qui appuient un rapprochement avec l'Europe. C'est pas l'unanimité, mais ça s'en rapproche pas mal. Et cette solidarité au pays ouvre une fenêtre d'opportunité qui est nouvelle. Pour une fois, on a une politique qui n'est pas entravée par les divisions entre l'Ouest pétrolier et l'Est renouvelable, entre les anglophones et les francophones, entre les indépendantistes et les fédéralistes. Donc on a Monsieur Carney qui mène une guerre éclair diplomatique pour tirer parti de cette fenêtre d'opportunité. Alors, ces derniers mois, on l'a vu un peu partout. Récemment, on l'a vu à Bruxelles, à Saint-Pierre-et-Miquelon. Il sait qu'un tel partenariat, ça met du temps à se construire. Je pense qu'il craint que la fenêtre se referme.
1: Alors, il y a une question de temps là-dedans.
0: Oui, et paradoxalement, je ne pense pas d'abord au côté canadien. Je pense pas que les Canadiens soient prêts d'oublier que le comportement de l'administration américaine a été particulièrement de mauvaise foi ces derniers temps. Je pense pas qu'ils seraient facilement prêts à faire de nouveau confiance à des institutions, même qui redeviendraient démocrates demain. Ça va revenir un jour, mais la confiance est durablement érodée. C'est un enjeu, mais il y en a un qui est plus grave. Ce qui est plus compliqué, c'est du côté européen. Pour l'instant, l'Europe est gouvernée par des individus et des partis qui défendent l'état de droit, la démocratie, le multilatéralisme. Mais en France, aujourd'hui, Marine Le Pen part favorite pour l'élection présidentielle de 2027. En Allemagne, aujourd'hui, le gouvernement de Friedrich Merz est fragilisé par plusieurs défaites au bénéfice de l'extrême droite dans des élections régionales. Donc on a deux pays qui sont au cœur de la dynamique de l'Union européenne, qui ont déjà une bande passante limitée pour avancer le Canada.
1: Donald Trump, on le sait, il a réagi fortement. Il a qualifié ce rapprochement, ce partenariat possible de geste hostile qui pourrait le conduire à augmenter les droits de douane contre l'Europe, voire de cesser tout commerce. Bon, on commence à s'habituer à ces réactions-là?
0: Oui, on s'habitue à ces redondantes, mais à mon avis, il y a quelque chose de vraiment très intéressant dans sa réaction, parce qu'on menace pas de représailles aussi lourdes contre quelque chose qu'on trouve réellement risible. On a l'impression que la stratégie de M. Carney l'embête vraiment. Et c'est pas une raison suffisante pour la poursuivre, mais ça suggère qu'il y a des bonnes chances que cette stratégie soit la bonne.
1: Ah, effectivement, Arthur Silve. Merci beaucoup. À bientôt, Arthur.
0: Merci, Maude.
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1: Des résidents du quartier de Val-Tétro à Gatineau demandent le report du vote visant à octroyer du financement pour un projet de maison de transition dans leur secteur. Ils estiment qu'ils n'ont pas eu assez de temps pour s'informer, se concerter sur le dossier. Le conseil municipal va décider ce soir si du financement est effectivement octroyé pour permettre à une dizaine de personnes de trouver refuge, de s'établir au 38 rue Saint-François, une maison qui fait partie de la phase 3 de Transition Québec, l'organisme à la tête du village situé sur les terres de l'ancien centre Robert-Guertin. Nancy Martineau, la directrice générale de Transition Québec, est justement avec nous. Bonjour.
3: Bonjour.
1: Alors, le conseil va se prononcer ce soir sur une somme d'environ un octroi de 300 000 $ pour ce projet. Argent qui va permettre de faire quoi, dites-nous d'abord?
3: Ben, en fait, de faire l'acquisition de la maison là, ciblée. Là, on parle du 38 Saint-François, qui est la deuxième maison de la phase 3 du village Transition.
1: Et on a ces réactions des citoyens qui disent avoir pris connaissance du dossier très récemment. L'Association de résidents des Jardins Tachés aurait voulu être consultée. Il y a une pétition qui circule également pour demander, comme je le disais, le report du vote. Qu'est-ce que vous avez à dire? Alors, on est à 108 signatures, peut-être un peu plus à ce moment-ci, mais 163. Qu'est-ce que vous avez à dire aux résidents?
3: Ben, en fait, je comprends la réaction, mais ce qu'il faut comprendre en ce moment dans le marché immobilier, là, avec la spéculation et tout, si on voit une opportunité ou une maison qui correspond à nos besoins, on n'a pas le temps de faire une consultation publique et d'aller voir tout le quartier pour voir s'ils sont d'accord à l'effet qu'on fasse une offre d'achat, qu'elle soit retenue et qu'ensuite on aille vers toutes les vous connaissez, là, relever les conditions d'une offre d'achat et tout ça. Donc, cette partie-là, il n'y a pas eu de consultation et ça ne faisait pas partie de nos plans non plus. Puis c'est comme ça que ça va se passer avec les 10 maisons qu'on va acheter dans les deux prochaines années. Par contre, à partir du moment où ce que la maison est achetée et qu'elle devient notre propriété, mais là, c'est clair qu'on va travailler avec le quartier et qu'on va rencontrer les résidents qui ont des questions. Moi, j'ai opéré des maisons de chambre pendant 15 ans. Et à chaque fois, c'est de cette façon-là que j'ai procédé. Donc, je vais rencontrer mes voisins. Je leur explique ce qu'on va faire. Je les invite à visiter la maison avant même qu'elle soit habitée. Je leur partage mon code de vie, le mode de fonctionnement qu'on a dans la maison. Et à chaque résident qui va rentrer, il va avoir la chance d'aller rencontrer ses voisins, de se présenter, faire connaissance. Et je pense que les gens qui sont en situation d'itinérance et qui veulent s'en sortir ont le droit de s'installer dans tous les quartiers qui existent à Gatineau. Mais une chose est certaine, c'est qu'on souhaite le bien vivre ensemble. Pour nous, c'est très, très important et on va y travailler et on va aussi le réussir. Là, j'ai pas d'inquiétude par rapport à ça.
1: Alors, pour vous, le dialogue peut se faire lors de l'ouverture de la maison et d'après vous, on va réaliser que la cohabitation, elle peut se faire.
3: Oui, puis ça va se faire bien avant là. Donc nous là, on avait l'urgence d'agir là pour acquérir la maison. Puis il faut savoir que notre offre d'achat, elle a été acceptée au mois de mai.
1: Oui.
3: Et depuis le mois de mai, qu'on est en différentes démarches avec les trois paliers gouvernementaux pour aller chercher le financement nécessaire et tous les accords nécessaires. Donc au niveau de l'urbanisme, c'est déjà réglé aussi. Donc il y avait cette dernière étape là qui était nécessaire et on a demandé au moins 6 fois des reports quant à la date pour relever les conditions pour l'achat de la maison. Donc là, on est sur le point de traverser cette belle étape là.
1: Bon, question de temps, de fenêtre de temps, on le saisit bien. Vous l'avez dit, c'est la phase 3 de transition, 10 résidences que vous voulez acquérir dans les deux prochaines années. Là, vous êtes, c'est la deuxième, celle-là, c'est ça?
3: Oui.
1: L'autre, on en est où? Est-ce que on est dans une ouverture rapprochée aussi?
3: Oui, mais en fait, là, pour celle sur Saint-François, là, nous, dans notre montage financier, là, on a une marge de manœuvre d'environ 6 mois. Là, on a prévu que la maison, il y aurait des travaux mineurs à faire, de l'aménagement extérieur et tout ça.
1: Okay.
3: Donc, on a un 6 mois de marge, si on veut, avant qu'elle soit habitée complètement. Tu sais, on parle du point de vue financier, mais les travaux sont mineurs, donc on va y aller tranquillement. Tu sais, on est en train de travailler sur le code de vie qu'on a travaillé, nous, ensemble à l'interne, mais aussi avec les futurs résidents. Les résidents n'ont pas été choisis, donc on est tous en train de travailler ça ensemble et on veut s'assurer d'avoir les bonnes personnes à la bonne place. Donc, il y a des gens qui préfèrent s'en aller dans le secteur Gatineau parce que

0: l'état des maisons, puisque, bon, j'imagine qu'il y a de grands besoins. Puis, ce sont des gens aussi qui ont besoin de vivre en communauté.
1: Oui, moi je peux vous dire là que ici au village, on a des gens qui sont partis vers du logement social subventionné. Mm-hmm. Il y en a pour qui ça se passe bien, mais il y en a d'autres pour qui ça se passe moins bien et qui viennent souvent nous voir au village parce qu'ils souffrent d'isolement. Puis il y a même des endroits où ils se sentent moins en sécurité qu'au village. Donc, on sait qu'il y a des gens qui n'ont pas de famille, qui n'ont pas de réseau, puis qui sont en train de créer leur famille ici au village. On le voit, il y a des petits groupes qui apprennent à se connaître puis qui ont plus d'affinités. C'est ce qu'on veut permettre de pouvoir créer. C'est un peu comme des colocs, en fait, qui vont se retrouver à la même adresse. Puis on le voit aujourd'hui, là, on a des jeunes adultes, des étudiants qui sont pas capables de vivre seuls pour des raisons financières aussi. Puis il y en a qui vivent de l'isolement. Ça, c'est des choses qu'on voit beaucoup. Donc, ça va nous permettre de briser cette problématique-là avec les gens qui vont aller vivre dans les maisons.
0: Et sur le plan du financement, quand vous avez cette dizaine de maisons, ces 10 maisons-là en tête, vous pouvez aller de l'avant?
1: Bien, en fait, on a déposé un projet à Maison Canada. Ah. Donc, il y a vraiment de l'appui avec les trois paliers de gouvernement et le réseau de la santé. On a des attentes par rapport au soutien financier quant aux ressources humaines. Parce qu'il faut savoir que ces maisons-là, il va y avoir du soutien communautaire. Puis, tu sais, on parle de transition parce que c'est le nom de notre organisme, mais on vise vraiment de la stabilité dans ces maisons-là.
0: Oui, c'est ça. C'est pas, on n'est pas de passage nécessairement. Si on veut s'enraciner là, ça va aller. C'est ce qu'on vise. Si la personne sait ce qu'elle souhaite, c'est ce que vous allez mettre de l'avant.
1: Exactement.
0: Nancy Martineau, directrice générale de Transition Québec, était des nôtres. Merci beaucoup.
1: Merci à vous.
0: Oui, je pense qu'on a un petit délai vers la fin de la communication. Approche du pont Champlain, Mario.
2: Bien sûr, il y a de l'attente à prévoir par la promenade Kichizibi dans les deux sens. Si on file en direction est, là, assurément plus lent depuis les feux près de la plage Westboro jusqu'au virage à gauche vers le pont, alors que si on est en sens inverse, donc direction ouest, le refoulement semble commencer près de la bretelle de sortie Parkdale jusqu'à l'arrivée à la hauteur de Highland Park ou le pont Champlain. Sur cette promenade Highland Park, d'ailleurs, une file qui semble commencer près de la rue Helena jusqu'à l'accès au pont Champlain direction Gatineau. Puis, la traverse de la Chaudière, dernier tiers vers Gatineau, c'est plus lent. Pont du Portage, un petit peu d'attente là avant les feux pour atteindre Maisonneuve ou encore la rue Laurier, mais c'est pas très marqué. Alors que la dernière moitié du pont Alexandra vers Ottawa, on semble être pare-choc contre pare-choc là, jusqu'à l'arrivée à l'avenue McKinley ou encore promenade Sussex ou encore au musée des Beaux-Arts. Le pont McDonald-Cartier plus lent dans les derniers mètres sur King Edward jusqu'à l'arrivée à la 5 Nord. Et pour terminer, Queensway direction Kanata de Bronson à Woodruff, c'est plus lent. Sens inverse Maitland jusqu'à la 174 près du chemin de Montréal.
0: À 16h30, Patricia, la fusillade qui a eu lieu près de la synagogue à Belleville résonne jusque dans la capitale fédérale.
3: L'attaque durant la fête sacrée de Yom Kippour qui a fait un mort, le suspect de 29 ans, Sean Ward, et un blessé, le policier Jeff Smith, qui était sur place. La rabbin de la synagogue reconstructionniste au Haut-Neshama d'Ottawa, Elizabeth Bolton, explique comment la communauté juive réagit face à l'attaque.
4: On a déjà fait certains changements envers la sécurité pour nos grandes fêtes, nos grands événements. J'imagine qu'on va garder ces changements, la sécurité privée, le lien avec le service policier à Ottawa. J'imagine qu'on va continuer avec ces efforts et qu'on se prépare pour nous préparer en certains cas de gens non invités, disons.
3: Elle insiste pendant sur le soutien et le sentiment d'appartenance qu'elle ressent dans sa communauté. Le maire sortant d'Ottawa et candidat à la mairie, Mark Sutcliffe, lance son plan d'action pour la communauté francophone aujourd'hui. Il propose entre autres d'entreprendre une révision de la mise en œuvre de la politique et du règlement sur le bilinguisme adopté en 2001. Il promet aussi un investissement dédié aux activités entourant le sommet de la francophonie en 2028. Frédéric Pepin.
5: Le plan d'action pour la communauté francophone de Mark Sutcliffe compte 10 promesses. S'il est réélu maire de la capitale fédérale en octobre, Mark Sutcliffe s'engage à réviser la politique de bilinguisme de la ville d'Ottawa. Cette politique qui garantit aux citoyens le droit de recevoir des services dans les deux langues officielles et aux employés municipaux de parler.

0: parler dans les deux langues n'a pas été modifié depuis son adoption en 2001. Le maire sortant promet aussi de tenir un forum francophone à l'hôtel de ville au printemps pour préparer l'accueil du sommet de la francophonie qui aura lieu à Ottawa en 2028. Mark Sutcliffe dit vouloir assurer un legs pour la communauté et pour ce faire, il propose un programme de financement de 500 000 $ dédié aux activités entourant le sommet. En réaction, son rival, le conseiller municipal Jeff Leeper, écrit que les francophones n'ont pas besoin de nouvelles promesses toutes les quatre ans, mais qu'ils ont besoin de résultats. Il promet pour sa part d'accroître les consultations auprès des organismes francophones et de bonifier le financement destiné à la culture et promet aussi d'offrir un soutien complet au Festival franco-ontarien 2027. Un autre candidat, Neil Saravanamutu, prévoit dévoiler sa plateforme sur la francophonie dans les prochains jours. Ici Frédéric Pepin, Radio-Canada, Ottawa.
1: À Gatineau maintenant, les élus s'entendent pour dire que la santé, elle est une priorité dans la région, mais ils s'entendent pas sur les moyens pour améliorer le réseau. Le conseiller municipal du district du lac Beauchamp, Timmy Jutras, souhaite que le conseil municipal demande que le prochain ministre de la Santé et des Services sociaux du Québec assume également la responsabilité régionale de l'Outaouais. La mairesse de Gatineau, Maude Marquis-Bissonnette, elle croit qu'il est trop tôt pour faire ce type de demande.
2: Je pense qu'il y a beaucoup d'hypothétiques là-dedans. Je pense que c'est présomptueux de vouloir demander au prochain gouvernement de nommer quelqu'un alors qu'il y a autant d'incertitudes. Par contre, l'objectif, ça demeure le rattrapage en santé. Puis moi, je suis en mode collaboration avec le prochain gouvernement. Et donc, moi, je suis focussée sur ce résultat-là, faire ce rattrapage-là.
1: Le conseil municipal sera appelé à voter ce soir sur cette proposition de l'opposition. Je vous rappelle que la séance a lieu à 19h et c'est au centre de service de Buckingham. Et puis, 6 ans après avoir été lancée à Gatineau, la campagne Vivre en vert prend de l'expansion dans la région. Une nouvelle initiative régionale qui permettra de planter près de 6000 arbres à travers l'Outaouais. Ça a été annoncé aujourd'hui par le Conseil régional de l'environnement et du développement durable de l'Outaouais, le Credo, ainsi que la ville de Gatineau. Il y a un financement qui a été annoncé de 480 000 $ de la part de la Fédération canadienne des municipalités. La Pêche est une des municipalités qui va notamment bénéficier de cette campagne de verdissement. On peut écouter le maire Guillaume Lamoureux.
3: On est une municipalité hyper rurale, puis on a des forêts à perte de vue, puis des terres agricoles, etc. Donc oui, c'est toujours peut-être des gens qui peuvent trouver ça curieux, qu'on mette de l'énergie, puis on investisse sur le verdissement. Mais je pense que les gens comprennent de plus en plus, c'est surtout les gens qui habitent dans nos centres-villages, l'importance de la canopée sur la qualité de vie, l'ombrage, les îlots de chaleur, etc.
1: La ville de Gatineau pourra aussi profiter de ce nouvel investissement pour bonifier son verdissement. C'est déjà prévu en 2026. En fait, elle s'attend à avoir planté 16 000 arbres d'ici la fin de l'automne, soit 1 000 de plus que l'an dernier.
4: Merci bien, Patricia.
1: Je t'en prie.
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4: Il y a des développements dans le projet de conduite d'hydrogène d'Enbridge dans le secteur de Buckingham à Gatineau. L'entreprise ajoute une nouvelle option de tracé plus éloignée des activités humaines. Un changement qui survient à quelques jours du dépôt de son dossier à la Régie de l'énergie. Pour en discuter, on joint la porte-parole de l'Association des résidents de Buckingham dans ce dossier, Véronique Santos. Bonjour.
6: Bonjour, Madame Rivard.
4: Rappelons qu'à l'origine, Enbridge retenait le tracé le long de la rue Georges, pour lequel de nombreuses études ont été réalisées. Le second tracé proposé, il serait situé où, dites-nous?
6: À notre connaissance, le deuxième tracé proposé, c'est le tracé qui était nommé 1A. Donc, il est un peu plus éloigné du tracé 1B, le tracé qui est retenu. Donc, c'est un tracé qui est dans des espaces agricoles ou ruraux, là, du moins, c'est pas en secteur résidentiel densément peuplé.
4: Mm-hmm. Est-ce que ça vous rassure, cette possibilité-là d'un nouveau tracé qui est proposé?
6: On est très en faveur de cette ouverture. Ça fait plus d'un an et demi de préoccupation là qu'on exprime, nous les citoyens. Donc Enbridge accepte maintenant d'approfondir une option qui éloigne la conduite d'une grande partie des secteurs résidentiels. C'est un pas vers la bonne direction, mais il n'y a pas lieu de crier victoire pour nous. Enbridge n'a pas annoncé un changement de tracé pour sa conduite d'hydrogène à haute pression. Le dossier, comme vous l'avez dit, va être déposé bientôt à la Régie d'énergie avec le tracé retenu là, de référence, si on comprend bien. Donc, notre position à nous reste la même. On privilégie qu'il faut comparer sérieusement les deux options, rendre les analyses de

0: touristes accessibles, puis privilégier une approche de précaution, étant donné que le projet, dans sa forme actuelle, combine beaucoup de facteurs de risque.
1: Donc, on a deux options de tracé, mais une, rue Georges, alors, qui est encore privilégiée par l'entreprise, c'est ça?
0: Oui, c'est ça. Et nous, on salue cette ouverture-là, mais il faut comparer les deux options avec les mêmes critères. Donc, la sécurité, l'exposition de la population au risque, l'environnement, les aspects géotechniques aussi. Rappelons que le tracé retenu est en emprise municipale. Ben, la conduite serait proche des services d'aqueduc de la ville. Il y a trois zones à risque de glissement de terrain aussi qui pourraient engendrer des fragilisations de la conduite. Donc, c'est tous des facteurs à prendre en compte.
1: Trois zones à risque de glissement de terrain également. Vous avez découvert ça comment, en analysant quoi?
0: C'est sur les cartes du gouvernement du Québec. C'est, okay. C'est des zones qualifiées NA1.
1: Alors, on a cette possibilité-là, mais on comprend encore la priorité de la rue Georges de ce tracé-là. En mai dernier, le conseiller de Mont-Leclerc a déposé devant le conseil municipal un avis de proposition pour encadrer les conduites de gaz à haute pression en milieu résidentiel. Ça a été retenu par le conseil municipal d'ailleurs. Est-ce que ça peut avoir fait bouger Enbridge un peu, d'après vous?
0: Ben, je pense que oui. On n'a pas fait une mobilisation à coup de pétition, de pancarte, de manifestation. On a choisi une voie beaucoup plus exigeante, la recherche, l'enquête, des demandes d'accès à l'information. On a rencontré Enbridge. Le cadre municipal demeure pertinent, à notre avis, parce que le projet, le tracé, ça peut encore évoluer, mais la responsabilité de la ville d'assurer la sécurité sur son territoire, ça, c'est une responsabilité qui demeure. Donc, Enbridge prévoit poursuivre l'étude de la variante, mais un cadre municipal, c'est pas juste une réaction à un seul tracé. Ça vise la sécurité à l'avenir pour l'implantation d'infrastructures à haute pression. Montréal offre un précédent très intéressant. On s'est basé sur le cas de Montréal. À Outremont, il y a un règlement de zonage qui interdit toute nouvelle installation de pipeline à moins de 300 mètres d'un usage sensible. Puis dans l'arrondissement sud-ouest, il y a le même règlement aussi. Donc, il y a un précédent très intéressant pour la ville de Gatineau. Et c'est sûr que nous, ben, on maintient notre rapport de force par la collaboration avec notre conseiller municipal, avec le cabinet de la mairesse, avec Enbridge aussi. Et c'est ce qui fait qu'un bon projet, c'est un projet qui est acceptable pour tous. Pour toutes les parties qui sont impliquées, que ce soit les élus, la population, le promoteur, des experts indépendants. Donc, c'est important de continuer cette collaboration-là.
1: Est-ce que vous demandez qu'on procède de la même façon pour ce qui est du secteur d'Outremont avec cette interdiction de conduite d'hydrogène à 300 mètres? Est-ce que c'est la demande officielle que vous allez faire à la ville?
0: Non, c'est pas une demande officielle qu'on demande à la ville. C'est un exemple d'un précédent qui existe déjà sur lequel les services de la ville peuvent s'inspirer, se baser pour faire son propre encadrement.
1: Bon, la raison pour laquelle on se parle encore de ce dossier-là, c'est qu'il y a des craintes de la part des résidents. C'est peut-être important de le rappeler aussi. Conduite d'hydrogène qui pourrait... Et d'ailleurs, vous voulez les analyses de risque de l'entreprise. Est-ce qu'on refuse toujours de vous les transmettre?
0: Jusqu'à maintenant, Enbridge a refusé de partager ces analyses de risque. C'est un problème pour nous que ça soit pas rendu public parce que ça nous donne pas accès à des scénarios, des probabilités d'une fuite, les zones d'impact détaillées. S'il y a une fuite, s'il y a une explosion, l'hydrogène, c'est une molécule extrêmement volatile, légère. On parle d'une conduite avec un diamètre de 10 pouces à haute pression. Mm-hmm. Donc, c'est une conduite industrielle. Il y a beaucoup de facteurs. Puis, on a le droit de savoir c'est quoi les zones d'impact, c'est quoi les rayons qui pourraient être affectés par risque, par exemple une fuite ou une explosion. Donc, ça montrerait l'acceptabilité sociale du projet aussi d'avoir cette ouverture-là, d'avoir accès aux résultats de l'analyse.
1: Enbridge dit avoir rétabli la communication avec les citoyens. Est-ce que vous êtes d'accord?
0: Oui, on est ouvert à rétablir ce dialogue-là. On est ouvert à les rencontrer. On y participe de bonne foi. Puis, ça serait une rencontre idéalement avec des experts, nos experts, les experts d'Enbridge, pour que ça soit fait d'une manière transparente et dans la collaboration.
1: On l'a mentionné, ce sera déposé bientôt devant la Régie de l'énergie. Ce processus-là, est-ce que ça peut changer quelque chose pour vous? Ou je crois qu'ils n'ont aucun pouvoir de décider de l'emplacement, les membres de la Régie.
0: Non, ce que je comprends bien, c'est que le mandat de la Régie de l'énergie, c'est surtout sur la tarification du gaz, les normes techniques du projet. Donc, ça l'a pas trop à voir avec l'évaluation des risques.
1: Il n'y a pas de processus. Alors, ça va passer avec le dialogue avec l'entreprise et ce que vous avez mentionné par rapport au conseil municipal puis à la protection qu'on peut offrir ou imposer, disons.
0: Oui, si le projet s'insère en emprise municipale, ben la responsabilité demeure sur la ville au niveau municipal.
1: Oui, oui.
0: D'assurer la sécurité, puis même peut-être d'invoquer une étude indépendante, mais c'est pas le rôle de la Régie de l'énergie.
1: Prochaine étape dans ce dossier-là, si c'est pas la Régie dans quelques jours, pour vous, c'est quoi? C'est une rencontre avec l'entreprise?
0: Ben pour nous à l'ARB, ce soir, on a notre séance du conseil municipal ici même à Buckingham.
1: Oui.
0: Donc, on va intervenir, on va être là, on va ramener ce dossier-là sur la table des priorités du conseil. Et pour ce qui est de la suite, ben on reste ouvert à une rencontre avec Enbridge et on verra ça sera quoi leur niveau d'ouverture quant à permettre les études là, d'être publiques.
1: Véronique Santos, porte-parole de l'Association des résidents de Buckingham. Merci beaucoup d'avoir été avec nous.
0: Merci à vous, Mme Rivard.
1: Intersection Saint-Raymond et Cité des Jeunes, Mario.
2: Et si j'attire votre attention de ce côté, Mme, Monsieur, c'est parce que je voyais un refoulement inhabituel dans le sens du matin sur le boulevard Saint-Raymond, direction Est, depuis à peu près le pont d'étagement de la promenade de la Gatineau jusqu'à Cité des Jeunes. Et là, j'ai consulté une application mobile de circulation et qui indique qu'il y aurait peut-être des feux de circulation hors service. Sont-ils clignotants, éteints, je l'ignore. Mais en tout cas, ça veut dire arrêt obligatoire dans chaque sens. J'ignore si quelqu'un l'aurait signalé au 311. J'ai communiqué avec les policiers. Eux n'avaient pas eu d'infos à ce sujet. N'hésitez pas à m'appeler 613-295-9610. Boulevard Fournier, une file d'attente depuis la fin du cimetière là, jusqu'au pont Lady Aberdeen sur Saint-Joseph-Nord. C'est plus lent à partir du carrefour giratoire Jean-Prou jusqu'à la bretelle de virage vers le pont Alonso-Wright. En arrivant par Chelsea là, sur la route 105, plus lent depuis le chemin Hendrick, accès à l'autoroute Guy Lafleur par la 5 Sud, une file dans la bretelle en provenance des boulevards du Casino et Saint-Raymond, ça déborde dans le secteur par le pont McDonald-Cartier, plus lent depuis les premiers mètres où on s'engage sur le pont pour traverser vers Gatineau, par des allumatières au carrefour presque Labelle et par Montcalm et des allumatières vraiment plus lent avant le pont d'étagement au-dessus de l'autoroute 5 jusqu'à près du boulevard de la Gap.
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1: Ça se poursuit, Jonathan. La finale de la Ligue Frontière commence dans quelques heures.
4: Oui, avez-vous hâte du côté de l'Indiana, dans le Midwest américain, les Titans d'Ottawa qui affrontent les Otters d'Evansville? On n'aurait pas prédit ça il y a quelques mois. Pourquoi? Ben, d'abord parce que les Capitales de Québec gagnaient toujours, quadruple champion. mais ils ont été éliminés par les Boulders de New York, qui eux-mêmes viennent d'être éliminés par les Titans d'Ottawa, qui ont remporté quand même 5 matchs de suite en série. Alors, on est vraiment en confiance sur une aire d'aller. Et c'est peut-être ce qui peut les rendre encore plus confiants en allant dans cette finale-là ce soir. Les lanceurs lancent bien, les frappeurs frappent bien, on fait pas beaucoup d'erreurs. C'est pas mal la base au baseball. Et ironiquement, on a droit à une finale des meilleurs deuxièmes parce que Ottawa avait pris le deuxième rang de sa division Nord alors que les Otters d'Evansville avaient terminé deuxième derrière le Wild Things de Washington dans la division centrale. Les deux premières rencontres donc de la série sont disputées là-bas à l'étranger. Ensuite, les Titans reviennent à la maison vendredi. Et si on a besoin de matchs 4 et 5, ce sera en fin de semaine. Donc, vendredi, samedi, dimanche pour les matchs 3 à 5. Et on espère vraiment remplir le stade d'Ottawa, faire salle comble vendredi soir, parce qu'on avait quand même attiré tout près de 8000 partisans vendredi dernier, lorsqu'on a éliminé les Boulders. Et c'est déjà un record pour un match éliminatoire dans la Ligue Frontière. Donc, on peut encore battre ce record-là. Dans le fond, je crois qu'on a le stade le plus gros stade en capacité de toute la Ligue Frontière. Donc, évidemment, ça aide. Mais on a de plus en plus de belles foules du côté d'Ottawa. Quand on gagne, c'est plus facile d'attirer du monde. Et si vous avez vu les images du dernier retrait vendredi, c'était beau à voir, là, parce qu'il y a eu un petit délai entre l'annonce de l'arbitre et la prise. Et la foule s'est levée d'un bond derrière le marbre. Donc, c'était très beau à voir. On leur souhaite aux Titans d'avoir une salle comble ce vendredi.
1: Les Italiens vont chercher une médaille au championnat du monde de cyclisme à Montréal.
4: On a remporté l'épreuve du relais mixte aujourd'hui. Alors, on a été mené surtout par le trio féminin dans la deuxième moitié de l'épreuve pour inscrire un temps de référence de 51 minutes 32 secondes 28 centièmes. Une vitesse moyenne d'un peu plus de 47 km à l'heure. Quand je vous disais autour de Gatineau que ça roule vite, c'est le cas au championnat du monde. Le pays qui décroche donc son premier titre dans la métropole. Les Français sont arrivés deuxième, les Suisses troisième, et on a un podium presque identique à celui de l'an dernier à Kigali au Rwanda, sauf que les Australiens ont été écartés. Ils ont terminé au pied du podium. Ils étaient champions en titre de l'épreuve. L'Italienne Elisa Longo Borghini était très fière de son travail et de celui de son équipe. Écoutons-la.
5: Les hommes, on a donner 5 secondes d'avantage et nous avons fini le travail. Ouais, je suis très fière de mon équipe et ceci c'est mon premier maillot avec l'arc-en-ciel. J'ai pas de mots pour ces victoires parce que je suis très émotionnée.
4: Ouais, émotive. Donc, pour l'Italienne, l'équipe canadienne, de son côté, s'est classée 9e. Le relais par équipe, c'est au programme des Mondiaux depuis 2019. Et on a eu une mauvaise nouvelle un peu plus tôt aujourd'hui. Ouais. Derek G. West, qui s'est retiré de la course sur route. Cycling Canada en a fait l'annonce parce qu'il a fallu prendre cette décision à la suite de sa chute lors du Grand Prix cycliste de Montréal il y a quelque temps. L'athlète de 29 ans qui a mentionné dans un communiqué être extrêmement déçu parce qu'il manque l'occasion de représenter son pays à la maison, bien entendu, mais sa récupération n'est pas assez rapide pour prendre part à l'épreuve. Il ajoute qu'il veut vivre quand même l'ambiance des Mondiaux de Montréal comme spectateur. Et c'est Guillaume Boivin, le Québécois, qui va le remplacer au sein de l'équipe canadienne.
1: Un autre gros contrat dans la NBA.
4: Oui, Kawhi Leonard et les Raptors de Toronto qui ont conclu une prolongation de contrat de 2 ans qui va lui rapporter 115 millions de dollars. Juste ça. C'est son agent, oui, Harrison Gaines, qui l'a confirmé à Shams Charania d'ESPN. Alors, le contrat comprend aussi une option contractuelle pour la saison 2028-2029. Les Raptors ont acquis Leonard, rappelez-vous, dans le cadre de cette transaction avec les Clippers de Los Angeles l'été dernier, qui avait été mis sur pause là, le temps d'une enquête. On avait échangé l'ailier Brandon Ingram, Grady Dick, et 2 choix de premier tour, 2 choix de deuxième tour, donc dans ces échanges là, de choix. Cette transaction a permis à Leonard donc, de retrouver l'équipe avec qui il avait remporté son premier et unique titre dans la NBA. Et je vous rappelle que Mikael Granlund, le Finlandais, a été nommé capitaine des Ducks à Anaheim. Il devient le 10e capitaine de l'histoire de la franchise pendant qu'on attend le successeur de Brady Kachuk.
1: Mais ici. Oui!
4: Il a marqué son premier but hier, d'ailleurs.
1: Ah oui? Bon, ben bravo.
4: Aidé de son frère.
1: Bon, hein,
4: c'était beau. Dans tout, comme dirait une ancienne collègue.
1: Bonne soirée, okay, Jonathan.
4: Au revoir.
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1: À Ottawa, des centaines de gens d'affaires sont réunis jusqu'à demain dans le cadre du 2e sommet national sur la francophonie économique canadienne. L'événement est l'occasion pour les participants de discuter d'enjeux touchant, oui, l'économie canadienne, la place que peuvent occuper les francophones. On en parle avec Gabriel Lemarquant-Perreault. Bonjour, Gabriel.
6: Salut, Maude.
1: Le premier sommet a eu lieu en 2022.
6: Oui, il y a 4 ans, alors qu'on sortait d'une pandémie mondiale. Alors, vous comprendrez que depuis, la situation économique au pays a beaucoup évolué, a beaucoup changé, comme nous l'indique le président directeur général du réseau de développement économique et d'employabilité du Canada, qui organise d'ailleurs le sommet, Yann Plantin.
7: En 2022, c'était important de faire le point sur la situation des entreprises, mais aussi là, la situation économique dans les communautés, là, alors qu'on essayait de sortir de la pandémie. Donc, ça permettait de comprendre mieux les impacts, se doter d'une feuille de route commune sur les propositions de politique publique à prendre ou les besoins des entrepreneurs, que ce soit pour de la formation, de l'accompagnement ou des sources de financement, etc. Donc, c'est un petit peu le même objectif cette fois-ci. Ça fait 4 ans de plus. On fait face à des turbulences économiques et géopolitiques depuis quelques années.
1: Et il a bien sûr été question de guerre commerciale avec les États-Unis à cette rencontre.
6: Guerre commerciale qui a bouleversé les façons de faire de plusieurs entrepreneurs. Mais ce qu'on me dit aujourd'hui, c'est qu'il faut comprendre que ce ne

0: sont pas tous les secteurs économiques qui sont affectés par cette guerre commerciale, et on l'oublie parfois, mais tout de même, il y a l'ancien premier ministre du Québec, Jean Charest, qui est membre du comité consultatif sur les relations économiques Canada-États-Unis, qui va d'ailleurs prononcer un discours à ce sujet demain, et j'ai demandé à une des panélistes, la présidente et chef des communications chez Cano Intelligence Collective, Marie-Noëlle Cano, comment cette guerre commerciale vient teinter les discussions à sommet.
1: Est-ce que c'est un choc suffisant pour qu'on passe à un autre mode? Pas juste une autre vitesse, un mode de rassemblement, un mode interprovincial, un mode de francophonie au Canada, ailleurs dans le monde. Le souhait général qu'on entend ici aujourd'hui, c'est oui, tu sais, puis quand ça ira mieux, ben qu'on ait cette fondation-là puis qu'on la maintienne. Que ça devienne vraiment un vecteur de motivation pour plus qu'on revive ce qu'on vit dans les dernières années, peu importe ce qui arrive au sud de la frontière. Donc absolument, tu sais, moi j'utilise le mot choc suffisant, puis ce qu'on entend, c'est que le portrait est peut-être pas jojo ou rose, mais il y a certainement plein d'actions que nous on peut faire ensemble comme collectivité francophone. Pour que demain soit mieux.
0: Puis, il existe des façons, plusieurs solutions pour diminuer les impacts de cette guerre tarifaire, comme nous dit l'ancien sous-ministre fédéral du commerce international, Louis Lévesque.
2: Le contexte est difficile, il y a des tarifs, il y a des annonces faites par M. Trump de façon assez régulière. On espère que le Canada va arriver à une entente avec les États-Unis à un moment donné, mais il faut que les gens comprennent qu'il y a un besoin de changement, donc d'améliorer nos façons de faire, de moderniser, investir pour être plus productif et voir déceler les opportunités qui sont dans les défis qui sont actuellement. Il faut vraiment, en tant que Canadien, francophone ou anglophone, se mettre sérieusement à accepter qu'il faut changer certaines choses, que ce soit les barrières interprovinciales, mais que ce soit aussi toute notre attitude vis-à-vis de l'investissement. Il faut être moins, il faut vouloir prendre un peu plus de risques, parce que pour réussir dans l'environnement actuel, il va falloir prendre plus de risques.
3: Et il a aussi été question de commerce interprovincial.
0: Louis Lévesque le disait, éliminer les barrières interprovinciales, c'est une façon de faire face à cette menace tarifaire du président américain. On sait que la réalité d'un entrepreneur à Ottawa et d'un entrepreneur à Toronto, à Calgary, c'est pas la même. C'est pas la même chose, surtout en situation linguistique minoritaire. Donc oui, il existe encore plusieurs barrières au commerce interprovincial au Canada. Mais si on diminue ces barrières, c'est une façon de vaincre cette guerre commerciale. On écoute la stratège d'affaires pour Phare.ca, Anne de la Roseville, sur les opportunités économiques de la francophonie.
4: C'est en justement en réseautant, en se maillant avec d'autres entreprises, en travaillant à réduire les barrières, à saisir les opportunités. On n'a pas tous le pouvoir de réduire, faire des changements politiques majeurs. Mais nous, comme entrepreneurs, ce qu'on peut faire, c'est qu'on peut identifier des opportunités pour favoriser le commerce interprovincial. Je pense que ce genre d'événement-là va permettre des maillages entre des entreprises, des organismes de développement économique, des territoires, des provinces qui devraient nous aider à passer à l'action vers le commerce interprovincial dans notre francophonie, en fait.
0: Et une autre façon, c'est avec le reprenariat. Et rappelez-vous le cas de la pâtisserie Fidélis, très intéressant ici dans la région, qui avait annoncé en 2025 la fermeture faute de relève. Finalement, on avait mis ça en suspens parce que on avait reçu plusieurs courriels de gens intéressés à reprendre l'entreprise. Mais le reprenariat, c'est une façon de vaincre cette guerre commerciale. Et j'en ai discuté avec Éric Baranès de Vancouver. Lui, il a repris une boulangerie justement il y a quelques années.
5: Il y a un afflux, évidemment, d'entreprises qui vont se mettre en vente, de petites et moyennes entreprises qui étaient par des personnes qui ont été propriétaires pendant très longtemps, qui arrivent à la retraite et qui ne trouvent pas de repreneurs. Soit les enfants, ça ne les intéresse pas, ou ils n'en ont pas, ou personne dans la famille. Et puis, en règle générale, ne trouvent pas de repreneurs. Surtout qu'il faut savoir préparer la vente. Il faut s'y préparer 2 ou 3 ans à l'avance pour être sûr de pouvoir trouver un bon repreneur. Donc, ça risque d'être un problème. Et je pense qu'il y aura, malheureusement, quelques dégâts ici et là d'entreprises qui ne sont pas prêtes et qui risque de fermer plutôt que de trouver un repreneur. C'est un vrai problème d'économie francophone, mais également canadienne en général. Ça peut être sexy parce qu'on reprend une entreprise, on peut ensuite la faire croître, la grandir et puis apporter son propre saut personnel. Donc ça peut être sexy, mais ce n'est pas perçu comme sexy. Hein. Ça, c'est sûr que les gens sont plus attirés vers la création d'entreprise. Là, c'est très, ça attire tout le monde là-dessus. Et pourtant, la création d'entreprise, c'est beaucoup plus casse-gueule que le reprenariat.
3: Et cet événement se déroule 2 ans avant le sommet de la francophonie qui se tiendra à Ottawa en 2028.
0: Et justement, j'ai croisé à l'entrée de ce sommet l'ancien premier ministre du Nouveau-Brunswick, Brian Gallant, qui livrait une conférence cet après-midi parce que Moncton a accueilli le sommet de la francophonie. C'était en 1999. Il y a également eu 2 éditions à Québec, mais oui, Ottawa en 2028. Alors, on peut écouter à ce sujet l'ancien premier ministre du Nouveau-Brunswick.
6: La francophonie internationale, ça présente une opportunité énorme pour le Canada. Ça représentait et ça représente encore une opportunité énorme pour le Nouveau-Brunswick. C'est estimé qu'il y a à peu près 400 millions de personnes autour du monde qui parlent le français. Le français s'est rendu une des langues les plus importantes d'affaires. Alors, avoir des liens formels comme on a avec l'OIF, c'est formidable pour le Canada, c'est formidable pour le Nouveau-Brunswick. Et avoir des liens qui sont informels aussi, c'est important. Des relations historiques, des relations de langue, ce sont toutes des choses qui peuvent nous aider à essayer de diversifier nos marchés. Et bien sûr, avec le contexte géopolitique actuel, c'est très important pour le Canada de renforcer les relations internationales à l'extérieur de l'Amérique du Nord.
0: Alors voilà, environ 300-350 entrepreneurs qui sont réunis à Ottawa jusqu'à demain pour ce 2e sommet national sur la francophonie économique canadienne.
3: Gabriel Lemarquant-Perrault, merci.
0: Bonne soirée.
3: C'est lent pour se rendre vers Orléans, Mario.
7: Sur le chemin Innis, la file d'attente semble commencer mi-chemin entre Saint-Laurent et Bantry jusqu'à Innis-Sirville, alors que sur le chemin Ogilvie direction Est, à partir de Saint-Laurent, assez nombreux là jusqu'à, je dirais, la promenade de l'aviation, alors que le reste du parcours jusqu'à ce que ça devienne ça débouche sur le chemin de Montréal puis le boulevard Saint-Joseph à Orléans. Ben ça, c'est bien. Maintenant, si on veut aller via la 174, prévoyez que sur le Queensway, direction Est, plus lent depuis Maitland jusqu'à la 174, près du chemin de Montréal. Merci à Marie-France qui me dit que, c'est rétabli, les feux de circulation fonctionnent normalement. Saint-Raymond, Cité des Jeunes, il y a du refoulement résiduel dans le secteur, mais c'est grandement en train de s'améliorer. Et je terminerai en vous mentionnant que le pont Alexandra semble rempli depuis Gatineau jusqu'à l'arrivée à Ottawa.
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13: Aujourd'hui au Radio-Journal, des dizaines de milliers de Québécois n'arrivent toujours pas à voir un médecin de famille malgré l'entente intervenue entre Québec et les omnipraticiens.
14: À plusieurs reprises, j'ai tenté d'obtenir un rendez-vous. Je n'ai jamais été capable.
13: En Colombie-Britannique,
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13: Le premier ministre David Eby annonce la tenue d'élections anticipées sur fond de guerre commerciale avec les États-Unis. Et Donald Trump menace à nouveau l'Iran, cette fois devant l'Assemblée générale des Nations unies. Bonjour, ici Jean-Sébastien Bernatché. Des questions se posent au sujet des retombées réelles de l'entente intervenue au Québec entre les médecins de famille et le gouvernement de la CAQ en décembre dernier. Parmi les quelques 500 000 Québécois qui ont été pris en charge en vertu de cette entente, près d'un sur deux n'arrive toujours pas à obtenir de rendez-vous dans la clinique à laquelle ils ont été inscrits. David Gentilé a rencontré une patiente qui a été incapable de rencontrer un médecin de famille et qui a finalement reçu un diagnostic de cancer.
16: C'est l'histoire de milliers de Québécois pourtant inscrits auprès d'une clinique médicale, mais qui sont incapables d'y avoir accès.
14: Et depuis 3 ans... À plusieurs reprises, j'ai tenté d'obtenir un rendez-vous. Je n'ai jamais été capable.
16: Tania Lamoureux est loin d'être un cas unique. Depuis la fin 2025, 537 000 nouveaux patients ont été inscrits auprès d'une clinique. Mais dans 44 % des cas, ces patients n'arrivent pas à avoir de rendez-vous dans ce qui est en principe leur clinique. Là-dessus, Damien Contandriopoulos de l'Université de Victoria.
17: Sur le papier, des cliniques vont s'organiser pour que les patients en question soient inscrits sur leur liste. Mais est-ce que dans la réalité, ces cliniques-là, elles avaient la capacité de suivre ces patients-là? Probablement pas.
14: Quand ça prend du temps avant de réussir à avoir un maudit médecin de famille, ben tes symptômes s'aggravent.
16: Tania Lamoureux finit par convaincre un spécialiste de la recevoir, même si elle n'a pas de référence d'un médecin de famille. Il diagnostique un cancer. Tania est rapidement reçue au CHUM.
14: Je vais peut-être devenir un peu émotive, je suis désolée. Quand je suis arrivée au CHUM, j'avais tellement peur d'être encore abandonnée par le système. Puis quand je suis arrivée là, j'ai vu les dames à l'accueil, les infirmières. Et pour la première fois depuis très longtemps, je me suis sentie en sécurité.
16: L'accès pour des milliers de patients comme Tania restera l'un des plus gros enjeux du prochain gouvernement québécois. Ici David Gentile, Radio-Canada, Montréal.
13: D'ailleurs, la santé sera l'un des thèmes du troisième et dernier débat des chefs de la campagne électorale québécoise. La soirée animée par Patrice Roy et présentée sur toutes les plateformes de Radio-Canada portera aussi sur l'avenir du Québec, l'économie, la guerre tarifaire et le déclin démographique. Paul Saint-Pierre Plamondon et Christine Fréchette ont passé la journée à se préparer pour cet exercice. Ce matin, le chef libéral Charles Milliard s'est engagé à ajouter deux voies à l'autoroute 30 entre Brossard et Boucherville. Éric Duhaime tente de son côté de rallier ceux qu'il qualifie de souverainistes pragmatiques avec le plan conservateur pour l'autonomie du Québec, et Québec solidaire a promis de réduire de moitié les frais de scolarité des étudiants postsecondaires. La Colombie-Britannique vient de plonger à son tour en campagne électorale. Le premier ministre David Eby a déclenché des élections 2 ans avant la date initialement prévue pour le scrutin. Les électeurs iront aux urnes le 24 octobre, une semaine seulement après les élections municipales dans cette province. Julie Landry est à Vancouver. Julie, pourquoi David Eby déclenche-t-il des élections maintenant?
18: Pour faire face à Donald Trump, c'est ce qu'il dit. Il dit que la province, son économie, sa souveraineté sont attaquées et il veut agir pour combattre ces menaces-là. Il demande donc aux Britanno-Colombiens de lui donner un mandat plus fort, lui qui n'avait qu'une très faible majorité là, à la dissolution de l'Assemblée législative. On écoute David Eby.
19: And British Columbians, you deserve a say in the direction.
18: Il dit que les Britanno-Colombiens doivent parler, se trouvent devant deux options, soit construire une Colombie-Britannique plus forte, diversifier l'économie, ou suivre les conservateurs qui l'accusent de se rapprocher de Donald Trump et de ses politiques de division et de chaos.
13: Pendant ce temps, le Parti conservateur, qui formait l'opposition officielle, tente de s'organiser malgré les divisions internes.
18: Oui, on attend une conférence de presse dans les prochaines heures. Le Parti conservateur vit dans le chaos depuis quelques semaines avec la perte de 14 députés, dont 8 qui avaient rejoint le Parti du Centre, un nouveau parti, Centre BC. On vient d'apprendre que la majorité de ces candidats ont décidé de revenir chez les conservateurs pour présenter une option plus forte, unie, le 24 octobre. Or, Centre BC vient d'annoncer aussi qu'il demeurera une option pour les élections. Donc, on verra si les divisions internes vont continuer de se manifester ou non pendant les élections. Des journalistes ont demandé à David Eby si ce n'était pas anti-éthique de déclencher une élection alors que le parti de l'opposition n'a même pas de chef permanent. Il a répondu que ce n'est pas de sa faute si le chaos existe dans ce parti depuis ses tout débuts.
13: Merci Julie.
18: Avec plaisir.
13: La guerre en Iran a été l'un des sujets abordés aujourd'hui à l'Assemblée générale des Nations Unies à New York.
20: Ou do I annihilate the Islamic Republic? And do it quickly, never giving them a chance to kill and destroy.
13: Lors de son discours, le président américain a de nouveau menacé d'anéantir l'Iran. Je joins Valérie Gamache à Ottawa. Valérie, le premier ministre Mark Carney vient de réagir aux propos de Donald Trump.
21: Oui, puisqu'après avoir proféré ces menaces, Donald Trump a affirmé que des responsables américains et iraniens s'étaient finalement rencontrés en marge de la réunion de l'Assemblée, donc générale de l'ONU. Dans ce contexte, le premier ministre Carney a réitéré que la menace iranienne est l'une des plus grandes à l'heure actuelle, qu'il s'agit d'une menace existentielle, notamment pour Israël. Il a dit qu'il était inacceptable que l'Iran puisse toujours développer son programme nucléaire. Il dit travailler avec des partenaires régionaux pour créer des conditions favorables à un cessez-le-feu. C'est le feu. Et sur les propos tenus par le président américain, on peut écouter la réaction de Mark Carney.
22: Il y a une guerre maintenant. Il parle le langage de guerre. Le Canada essaie de travailler. On travaille avec des partenaires régionaux, avec les États-Unis, avec les dirigeants européens, afin de créer des conditions d'une cessez-le-feu.
13: Et Valérie, Mark Carney assiste présentement à une rencontre sur la solution à deux États pour les Israéliens et les Palestiniens.
21: Voilà une discussion avec le premier ministre britannique et le président français. Il va réitérer la position historique du Canada comme quoi Ottawa défend cette solution à deux États. Il a profité de son passage à l'ONU pour annoncer une nouvelle aide de 100 millions de dollars pour la Palestine. La plus grande partie sera consacrée à l'aide humanitaire, mais il y a aussi

0: aussi un soutien à la paix et à la formation de la police en Cisjordanie.
1: Merci Valérie.
0: Au revoir.
1: Sur la scène judiciaire, l'ex-cardiologue québécois Guy Turcotte ne pourra pas bénéficier de sortie de prison avec escorte. Reconnu coupable en 2015 du meurtre de ses deux enfants, il a plaidé sa cause ce matin devant la Commission des libérations conditionnelles du Canada. Mais les commissaires ont rapidement conclu qu'il n'assumait toujours pas complètement les gestes qu'il a commis. Selon eux, la réinsertion de Guy Turcotte doit se faire à un rythme qui tient compte des victimes en raison de la gravité du crime perpétré et du caractère irréversible et persistant des conséquences, notamment sur la mère des enfants. Et puis en Ontario, l'homme de 29 ans qui a été impliqué dans un échange de coups de feu avec des policiers dimanche près d'une synagogue à Belleville est mort. Il avait été hospitalisé après la fusillade. Un des policiers impliqués a aussi été blessé. Il est toujours dans un état critique, mais stable à l'hôpital.
2: Art et spectacle.
1: L'écrivain québécois d'origine haïtienne, Télisson Aurélien, se défend d'avoir eu recours à l'intelligence artificielle pour la rédaction de son roman « C'était ça ou mourir ». L'auteur, qui est en lice pour plusieurs prix littéraires, dont le prestigieux Goncourt, est plongé dans une controverse liée à des allégations à son encontre publiées sur les réseaux sociaux. Éric Plouffe a préparé ce qui suit.
3: La controverse a été déclenchée avec une publication sur un compte du réseau social X qui serait basé à Paris, qui prétend que l'écrivain québécois d'origine haïtienne, Télisson Aurélien, aurait eu recours à l'intelligence artificielle pour la rédaction de son roman. Le compte X, Balance ton Claude, affirme avoir soumis des extraits du livre C'était ça ou mourir à un outil de détection qui s'appelle Pangram, et ce dernier en serait arrivé à la conclusion que le roman aurait été rédigé presque intégralement par une intelligence artificielle. À l'instar de tous les détecteurs d'IA, Pangram est un outil qui n'est pas 100% fiable, même s'il a la réputation d'être le meilleur. En réaction aux allégations, le romancier âgé de 38 ans a déclaré au quotidien français Libération qu'il était en colère et qu'il ne voyait pas pourquoi il ferait appel à une machine. Il ajoute dans son entrevue au quotidien qu'il est en train de constituer un dossier avec ses éditeurs en France et au Québec pour prouver ce qu'il dit. Dans une déclaration écrite, l'éditeur québécois Boréal, qui a d'abord publié ce livre en mars dernier, affirme que sa confiance à l'égard du travail de l'écrivain demeure entière, tout en précisant que ses allégations ne sont pas prises à la légère. L'éditeur Grasset, qui a acheté les droits du livre à l'éditeur Boréal, a pour sa part fait savoir à l'agence France-Presse s'élever contre tout propos malveillant, affirmant de façon péremptoire que le livre aurait été nourri ou écrit par une intelligence artificielle. Éric Plouffe, Radio-Canada, Montréal.
1: 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Bonne soirée de la part de toute l'équipe de la Salle des Nouvelles.

0: ce projet-là. Et puis, il y a Mark Sutcliffe qui, dans une quinzaine de minutes, va présenter sa plateforme pour les francophones dans le cadre de la campagne municipale. On sait déjà ce qu'elle comprend, cette plateforme-là. Donc, j'ai Noémie Laplante qui viendra nous en parler à la demi-heure.
1: Ah, ben, on sera là. Mm-hmm. On faisait allusion à cette rencontre, justement, que je vais vous présenter avec Stanley Volant plus tôt dans l'émission. J'étais pressée, je suis arrivée un peu échevelée, on va le dire comme ça. Puis Stanley Volant m'a fait réaliser que je n'étais pas zen. Et on se disait qu'en voiture, ça peut nous arriver un peu plus avec la circulation, avec certains éléments stressants. Et un auditeur qui nous a écrit qu'on salue, il dit « Moi, ce qui me calme en voiture, c'est vous ». Quel beau compliment, wow. N'est-ce
2: wow.
1: pas? Ça dit bien,
2: magnifique.
1: Hein? Oui, merci d'être à l'écoute. À la météo, Marie-Lou, oh là là, le soleil.
2: Mais ça va vous calmer, ça
1: oui.
2: va vous rendre zen.
1: Laissez le soleil vous envelopper.
2: La lumière. Faites-le plein de vitamine D. À cette heure-ci, la lumière est magnifique à l'extérieur. Soleil qui va se coucher ce soir à 19h02. On a eu presque le maximum d'heures d'ensoleillement aujourd'hui. Ce sera le cas au cours des prochains jours, là, à peu près une douzaine d'heures de soleil à cette période-ci
1: de l'année. Oui, ça a dégringolé la gourde de Patricia. Non, ça va.
2: Donc, 11 heures d'ensoleillement est prévu pour demain. Même chose jeudi et on remet ça vendredi. Un peu plus de nuages pour le week-end. Mais toujours pas de précipitations en vue. Alors, soleil qui domine encore et encore et encore. Alors, on en profite. Pas chaud par contre. Surtout les nuits, les soirées sont un petit peu plus fraîches. Alors, il y a encore des avis de gel en vigueur, notamment pour Ottawa, Gatineau, une portion de l'Est ontarien. Minimum entre 3 et 4. Alors, demain matin, un peu comme aujourd'hui, ce sera plutôt frais. Les vents se sont calmés pendant la journée, mais là, on repris de la vigueur des vents du nord en rafale à 20-30 km à l'heure. Alors, ça nous donne ce petit fond d'air frais. Faut s'habiller un petit peu plus chaudement le matin, mais maximum prévu. Demain, ça grimpe. Aujourd'hui, ça a été 17. Là, on se rend jusqu'à 19 possibles demain et à partir de jeudi, on devrait atteindre la vingtaine de degrés, même 21 pour terminer la semaine et ça devrait se maintenir comme ça pour quelques jours.
1: Ah ça, on parle de nos aubergines, vous de vos, qu'est-ce que vous faites pousser donc, Marie-Lou,
2: et les courgettes?
1: Ah, les courgettes.
2: Eh oui, finalement, je l'ai sorti du jardin là.
1: Ah, c'est fait.
2: Cette fin de semaine.
1: Okay. Oui,
2: j'ai essayé de rentrer le plus de choses possible étant donné les températures. Ah, alors, j'ai commencé à défaire le tout.
1: Bravo, moi je suis audacieuse. Je les laisse. J'ai même des tomates que j'ai laissées là. Ça pousse encore.
2: Au oui, ben c'est ça. Avec le soleil pendant la journée, ça donne un bon coup.
1: Oh, oui, ils ont de bonnes chances. On en a parlé au bulletin d'information. L'écrivain Télissonne Aurélien, auteur du roman C'était ça ou mourir, qui connaît un très grand succès depuis sa sortie au Québec et en France, est la cible d'allégations selon lesquelles il aurait fait usage de l'intelligence artificielle pour rédiger son livre Jules. Mm-hmm. On est vraiment là-dedans ces heures-ci. Là.
3: Vraiment, des allégations qui ont été lancées hier là, par le compte Balance ton Claude sur X. La publication se tient que d'après l'analyse du logiciel de détection d'IA Pangram, le roman aurait été rédigé presque intégralement par l'intelligence artificielle. Mais c'est quoi ces logiciels de détection d'IA-là? Comment est-ce qu'ils fonctionnent? Est-ce qu'ils sont fiables? On va explorer ça tantôt avec des experts.
1: Nouvel aperçu des ponts interprovinciaux, Mario, en ce mardi.
4: Et voici ma contribution. Pont McDonald's quartier, circulation libre, direction Ottawa Gatineau. Malgré le fait que le pont Alexandrois soit rempli depuis Gatineau vers Ottawa, tout va bien. Pont du Portage, direction Ottawa et Gatineau sans problème. Traverse la Chaudière, un peu plus dense dans les derniers mètres vers Gatineau. Prévoyez un peu d'attente. Paisible. Sur la promenade Island Park, direction Pont-Champlain, à partir de l'avenue Byron. Promenade Kitchizibi, direction Est et Ouest, au-delà d'un demi-kilomètre de refoulement dans chaque sens. Saint-Joseph-Nord, à Gatineau. C'est lent, à partir du carrefour giratoire Jean-Prou, jusqu'à la bretelle de virage vers le pont Alonso-Wright. Alors que si on arrive depuis Chelsea, via la route 105, file d'attente près du chemin Hendrick, jusqu'à la bretelle de virage vers le pont. Boulevard Fournier sans problème pour l'accès au pont Lady Aberdeen et pour terminer l'accès au à l'autoroute Guy Lafleur par la 5 Sud, encore refoulée dans la bretelle en provenance des boulevards du Casino et Saint-Raymond, alors que par des Allumetières, c'est avant le carrefour giratoire de Montigny.
1: Hey, vous seriez bon aussi dans une émission pour enfants, Mario.
4: Vous croyez?
1: Voilà les amis!
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1: C'est le début aujourd'hui de la 5e expédition.

0: Mamounikane Teto. Oui, avançons ensemble. Le docteur Stanley Volant est accompagné d'aînés issus de différentes nations, des sages, des non-autochtones aussi. Ils vont parcourir les 350 kilomètres qui séparent Kitigan-Zibi et Montréal. Ça va se faire à pied, en Rabaska aussi. Ils vont conclure leur périple le 30 septembre lors de la journée Vérité et Réconciliation. Il y a eu une marche symbolique aujourd'hui du cimetière Beechwood vers la colline du Parlement, une première mise à l'eau des Rabaska aussi. Cette année, c'est également le 10e anniversaire de l'organisme Pwamun Meshkenu, fondé par Stanley Volant pour la jeunesse autochtone. Il y a plein de projets qui ont vu le jour grâce à ça. On va le souligner d'ailleurs plus tard en octobre, cet anniversaire-là. Et c'est cet organisme qui chapeaute la grande expédition. Je suis allée rencontrer Stanley Volant aujourd'hui au Collège de la Cité où il est en conférence. Je suis arrivée, je vous le disais, un peu pressée. Je savais que leur temps était compté pour aller plus rapidement, avoir le plus de temps possible en entretien. Avec lui, je suis entrée dans le vif du sujet avec une question, sans le saluer pendant l'enregistrement. Et j'ai eu une belle leçon d'humanité et de zénitude au début de cet entretien. Voici justement notre rencontre.
1: Je vais dire kwe pour mes mamans.
0: Kwe, Stanley.
1: C'est important de dire kwe, c'est une invitation à se connaître, une invitation à l'ouverture. Et oui, c'est la 5e édition. Puis cette année, on part d'Ottawa. En fait, on est parti de Kitigan-Zibi. Et en passant par Ottawa, et par la suite, on va prendre ce belle rivière qui est la rivière du Outaouais jusqu'à Montréal. Puis ça me remplit je vois ce qu'on va voir sur la rivière du Outaouais, qui est une rivière importante pour le peuple, les peuples Premières Nations, le peuple Anishinaabe. C'est la rivière qui est au cœur de leur territoire, Anishinaabe-Assi, et aussi au cœur de l'histoire du Canada, parce que les voyageurs partaient de Montréal et se rendaient jusqu'à dans l'ouest, en passant par l'Outaouais, en passant par le Nac-Pissing, les Grands Lacs, et se rendaient jusqu'à Winnipeg et jusqu'à dans l'ouest. Donc, cette rivière-là est remplie de symboles de collaboration, de guerre, mais de réconciliation aussi.
0: Et 350 kilomètres, est-ce que c'est la plus longue à ce jour ou pas?
1: Ben, Pwamun Meshkenu, j'ai fait Innu Meshkenu, oui. Puis j'ai fait des marches de 700 kilomètres, 600 kilomètres. Mais pour Pwamun Meshkenu, c'est pas la plus longue. Il y a eu celle entre Pessamit et Ouachat-Mayotanam, 300 kilomètres à pied. Mais c'est dans les plus longues. Puis, mais c'est surtout de partir d'un endroit symbolique, la capitale du Canada, Ottawa, se rendre jusqu'à Montréal pour la journée de la réconciliation. Puis il y a un symbole aussi à Montréal, c'est le 325e anniversaire de la Grande Paix de Montréal. C'est encore là, la réconciliation. La réconciliation, la grande paix entre les peuples qui a permis à la colonie de la Nouvelle-France de pouvoir se développer en paix et en collaboration avec les autres 42 nations qui les entouraient dans l'Amérique du Nord de l'époque.
0: Pourquoi vous parlez de réconciliation? Pourquoi c'est important d'avoir des non-autochtones, des autochtones qui marchent ensemble, qui avancent ensemble dans cette expédition-là?
1: Mais fort de mes plusieurs milliers de kilomètres que j'ai fait, la réconciliation est devenue comme une thématique incontournable. Oui. Parce que j'ai marché, oui, j'allais voir les gens des Premières Nations, mais je marchais dans des territoires, des municipalités qui n'étaient pas autochtones et qui venaient m'interpeller, qui me disaient, on aimerait vous entendre, on aimerait vous connaître, vous et les nations. Fait que, donc, pour moi, c'était important. Donc, la mission de réconciliation dans Pwamun Meshkenu, elle est importante. C'est dans l'ADN de Pwamun Meshkenu. Et la réconciliation, ça fait plusieurs années qu'on la célèbre, tu sais, puis le 30 septembre. Mais souvent, mes amis non autochtones me disent, mais qu'est-ce que je peux faire dans cette journée-là? Elle symbolise quoi, cette journée de réconciliation-là? C'est une journée fériée, mais la plupart des gens, je vous dirais 90% des gens au Canada, ne connaissent pas l'importance, le symbole, l'histoire derrière la réconciliation. Donc, et pour nous, c'est une façon de pouvoir mettre en action un concept, des mots. Réconciliation, c'est plus qu'un mot, c'est une action. Et de pouvoir marcher avec les peuples des Premières Nations avec des Autochtones, c'est ça la réconciliation. Apprendre à se connaître, partager, s'écouter, parler, échanger pour bâtir un projet commun, qu'on puisse faire ça ensemble.

0: que on peut pas, on pourra pas développer un Canada beau et fort chacun de notre côté. Il va falloir qu'on se parle, qu'on échange et qu'on établisse des objectifs communs en respectant la diversité de chacun. Puis, je reprendrai un symbole très, très fort des Premières Nations, qui est le wampum à deux lignes, qui était le wampum, c'est une ceinture tressée avec des perles qui symbolisait les traités des Premières Nations il y a 300, 400 ans. Et il y avait un wampum qui était tressé avec deux lignes blancs. Et les deux lignes, c'était les peuples des Premières Nations, les nouveaux colons, qui naviguent sur la même rivière, en n'interférant pas ensemble, mais en allant dans la même direction. Donc, cette thématique-là de bâtir ensemble, elle est très importante, elle est essentielle à la réconciliation. Puis, quand on chicane, t'sais, il faut se parler après. T'sais. Puis, si on est chacun dans nos pièces, puis on se parle pas, on se tourne le dos, il y aura pas grande réconciliation. Donc, et pour moi, Moni Kanteta est un symbole, une métaphore qu'ensemble, on peut réussir. Et l'année passée, on a commencé à faire ça dans les Rabascas, parce que les rivières sont les autoroutes des premiers peuples. Puis, et quand j'étais sur le Rabasca, avec des membres des Premières Nations et des Autochtones, arabes ensemble, j'ai dit, c'est ça la réconciliation. On est tous ensemble dans le même canot. On échange, on s'enrichit de chaque richesse de notre diversité et on s'en va dans la même direction. Et quand on arrive à notre destination, on célèbre notre victoire. Et je pense que c'est une métaphore, un symbole très, très fort. Et d'arriver à Montréal avec plein de gens des Premières Nations, des premiers peuples et des non-autochtones, je pense que ça va être les gens, j'espère qu'ils vont comprendre c'est quoi le sens profond et que à chaque année, que cette journée de réconciliation devienne encore plus inclusive et qu'on puisse célébrer ensemble.
1: Vous faites un arrêt au cimetière Beechwood. Est-ce qu'il y a une raison en particulier?
0: En fait, pour marcher sur le chemin de l'avenir, il faut se rappeler du passé. Oui. Faut pas rester bloqué sur le passé, mais il faut s'en rappeler. Le passé nous permet de faire des meilleures planifications pour le présent et le futur. Au cimetière Beechwood, il y a deux personnes qui sont, d'après moi, enterrées, qui sont symboliques. Duncan Scott, qui était le superintendant des affaires indiennes, qui a été l'architecte des pensions autochtones et de tous les méfaits que les Premières Nations ont pu avoir. Je pense qu'il faut avoir un regard, tu sais, clair sur le passé. Et aussi, dans le même cimetière, il y a aussi Dr. Peter Anderson Bryce, qui était le médecin-chef des affaires indiennes de l'époque et qui avait noté une surmortalité dans les personnes autochtones de 25 à 45 % des jeunes qui rentraient dans les pensionnats mouraient. Puis le taux de tuberculose était 5 à 10 fois plus élevé dans les pensionnats et il y avait un sous-financement honteux des institutions qui étaient sous la juridiction des communautés religieuses. Puis il avait demandé qu'on abolisse qu'on les pensionnats, qu'on change, qu'on investisse plus. Son rapport a été caché. Il a perdu son emploi. Il a même écrit un pamphlet qui parlait d'un crime que le Canada faisait vis-à-vis les premiers peuples. Et en 1922. Donc c'est on appelle un whistleblower, un lanceur d'alerte, puis qui a essayé de battre contre le système, qui a pas réussi. Mais aujourd'hui, on reconnaît sa prise de parole, sa tentative. Puis donc pour nous, ça va être important. C'est un devoir de mémoire pour les gens qui ont fait des pensionnats. Puis dans notre groupe, il y a deux survivants des pensionnats, Édouard qui est Anishinaabe et Gaétan Atikamekw, qui ont été au même pensionnat, celui d'Amos. Et pour eux, ça va symboliser quelque chose de très, très important. Un peu tous les traitements négatifs qu'ils ont subis, je pense que ça va être important de les supporter. Puis nous aussi, les plus jeunes, parce qu'on vit le trauma transgénérationnel de nos parents, ma mère a été abusée sexuellement au pensionnat. Elle est morte à 52 ans et j'en subis encore les conséquences aujourd'hui. Je les sens, les cicatrices de ma mère. Je les ai et j'essaie de ne pas les transmettre à mes enfants. Et il faut arrêter ce cercle vicieux-là du trauma transgénérationnel.

0: Voici Maud Rivard.
1: C'est le début de la cinquième expédition Mamouni Kanteto. Avançons ensemble, c'est ce que ça signifie. Le docteur Stanley Volant et des aînés aussi l'accompagnent, des aînés de différentes nations, des non-autochtones, vont parcourir 350 kilomètres qui séparent Kitigan-Zibi et Montréal, tout ça à pied, en Rabaska, et ils vont conclure cette expédition, ce périple-là, le 30 septembre, journée de vérité et de réconciliation. Et comme Stanley Volant, ça fait toujours du bien à l'âme de l'entendre, on a piqué une petite jasette un petit peu plus tôt, lui et moi. C'était au Collège de la Cité où il donnait une conférence avant de faire cette cérémonie, une marche symbolique vers la colline parlementaire à Ottawa. Alors, on va l'entendre notamment, oui, sur l'expédition, c'est la cinquième, sur la fondation aussi pour aider la jeunesse des Premières Nations. On est à 10 ans pour la fondation de cet organisme-là. Et aussi, pourquoi un arrêt au cimetière Beechwood? Vous allez comprendre, il y a plein de ramifications, plein de liens à faire. Et à 17h30, au prochain bulletin, Patricia.
2: Politique municipale. D'abord, le conseil municipal de Gatineau va se pencher ce soir sur un projet de maison à 10 chambres dans le secteur de Val-Tétro. Vous en parlez beaucoup aujourd'hui, un projet qui ne fait pas l'unanimité dans le quartier. Donc, on va y revenir. Anne-Charlotte Carignan, qui sera au conseil municipal ce soir, qui est à Buckingham, viendra nous parler de ce

0: Quelqu'un prenne mon bâton de marche, mon bâton des 1000 rêves, qui en contient 26 000 d'ailleurs, puis qui puisse transférer cet espoir-là et transformer peut-être le désespoir des jeunes qui vivent des situations difficiles en espoir. T'sais, puis de dire que dans la nuit la plus noire, la plus froide, le soleil finit par toujours par se lever, et ça commence par la fierté de qui on est, la fierté de notre peuple pour être capable d'avancer vers la lumière.
1: Stanley Volant, merci Tia Wink.
0: Merci Tianesh Komaten.
1: L'éloquent Dr Stanley Volant qui a lancé donc la 5e expédition Mamouni Kanteto, 350 km de Kitigan-Zibi jusqu'à Montréal à pied en Rabaska. Et conclusion de ce périple le 30 septembre, journée de la vérité et de la réconciliation. Encore lent sur le Queensway, Mario.
2: Les auditeurs, automobilistes là, qui prendraient la route dans les prochaines minutes. Queensway en provenance de Kanata, direction centre-ville, donc vers l'est, à partir de Maitland jusqu'à la 174 près du chemin de Montréal. On est vraiment plus nombreux. Il y a certains endroits où c'est vraiment plus au ralenti. D'autres où la vitesse reprend pour un petit moment. Encore du volume sur le chemin Innis direction est de Bantry jusqu'à Innis-Sirville, de même que le chemin Ogilvie direction est à partir de Saint-Laurent jusqu'à la promenade de l'aviation. Et le Queensway vers Kanata, cette fois, non seulement ce qu'on fait face à un soleil assez éblouissant là, en plein pare-brise, mais aussi c'est plus lent entre Parkdale et Woodruff. Approche du pont Champlain, toujours cette file d'automobilistes depuis avant la rue Helena sur la promenade Island Park jusqu'à l'accès au pont. Sur la promenade Kitchizibi, au moins un demi-kilomètre de refoulement direction est et ouest. Pont Alexandra, lui, assez rempli direction Ottawa à partir de Gatineau, alors que McDonald-Cartier, traverse la Chaudière et pont du Portage semble bien aller, que ce soit vers Ottawa ou vers Gatineau. Sur Saint-Joseph-Nord, encore une file vraiment très dense depuis le carrefour giratoire Jean-Proulx jusqu'à la bretelle de virage vers le pont Alonzo-Wright, alors qu'en provenance de Chelsea sur la 105, la file d'attente commence près du chemin Loretta.
1: 17h30, Patricia, la coalition SOS Outaouais croit que les électeurs sont découragés de l'absence de solutions concrètes au sous-financement de la santé dans la région.
3: Oui, le sondage Segma Radio-Canada, Le Droit révèle en fait une crise de confiance envers la coalition Avenir Québec pour remédier à la situation. C'est plutôt le Parti libéral qui est le plus susceptible de corriger le tir, selon 17% des répondants. Le porte-parole de la coalition SOS Outaouais, Jean Pigeon.
4: Quand on regarde les chiffres dans le sondage ce matin, je pense que ce qui est le chiffre le plus impressionnant, c'est que 43% des répondants savent pas trop comment se positionner par rapport à l'enjeu qui considère le plus important, celui de la santé. Puis la raison est fort simple. Il y a aucun parti qui a abordé ce qu'ils vont faire en matière de plan de rattrapage pour le sous-financement que l'Outaouais vit depuis des décennies. On demande pas d'être mieux traité qu'ailleurs. On demande la parité. Mais visiblement, il n'y a aucun parti qui a eu le courage de prendre un engagement ferme pour la région de l'Outaouais.
3: Le sondage, donc, Segma Radio-Canada, Le Droit a été réalisé au téléphone et en ligne entre le 8 et le 15 septembre auprès de 502 adultes de l'Outaouais avec une marge d'erreur de plus ou moins 4,4%. À quel endroit peut-on loger les personnes en situation d'itinérance qui sont de plus en plus nombreuses? À Gatineau, il y a l'organisme Transition Québec qui a déjà développé son projet de conteneur, soit le village Transition. Mais l'organisme veut élargir ses services dans d'autres secteurs avec 10 maisons de chambre, dont une à Val-Tétrault. Des résidents, toutefois, critiquent la rapidité du processus et le peu d'informations qu'ils ont reçues. Anne-Charlotte Carnian se trouve en fait dans le secteur de Buckingham où se tient le conseil municipal ce soir. Anne-Charlotte, le conseil qui est appelé à se prononcer sur une demande de subvention pour la maison de chambre de Val-Tétrault.
5: Exactement. Donc, une demande qui serait faite à Québec pour un montant d'environ 300 000 $. La ville aussi qui pourrait devoir contribuer à ce projet. Donc, la subvention qui servirait finalement à acheter et à rénover le 38 rue Saint-François, Transition Québec, qui veut y mettre en place un projet de 10 chambres avec un intervenant qui serait là une trentaine d'heures par semaine. Un modèle, comme vous disiez, qui pourrait apparaître un peu partout dans la ville si jamais il est approuvé du côté de la ville. Donc, écoutons à ce sujet Nancy Martineau, qui est directrice générale de Transition Québec.
6: C'est l'endroit où les gens pourront poursuivre leur vie. Et des gens qui auront atteint, un niveau de stabilité où ils ont moins besoin d'accompagnement. La phase 3, ce qu'on souhaite, c'est offrir un espace de vie où les gens peuvent vivre en colocation. Parce qu'on sait que des gens

0: qui quittent, qui s'en vont en logement et qui vivent des expériences négatives parce qu'on se retrouve dans l'isolement, pas de famille, pas d'amis.
1: Il y a l'Association des résidents des jardins tachés qui, eux, critiquent le manque de communication de la part de la Ville.
2: Exactement, parce que on vous le disait, le vote se tient ce soir dans le secteur de Buckingham. Alors, les résidents de Val-Tétrault qui sont dans le secteur de Hull trouvent qu'ils ont eu un délai trop court. Ils ont été informés de ce projet dimanche soir et ils ont peur de pas être en mesure d'aller poser leurs questions au conseil municipal vu la distance qu'il y a à parcourir. Donc, il y a une pétition qui circule actuellement en ligne de cette association de résidents pour reporter le vote sur la demande de subvention au prochain conseil. Mais du côté de Transition Québec, on dit qu'il y a quand même urgence de passer au vote parce qu'autrement, ça pourrait compromettre le projet. Écoutons Laurence Champigny, qui est présidente de l'Association des résidents des jardins tachés, suivie de la mairesse de Gatineau, Maude Marquis-Bissonnette.
3: Ça peut être un quartier dans lequel on peut voir implanter un projet comme ça, mais d'avoir moins de 48 heures pour se mobiliser, c'est ça qui est un peu difficile.
4: J'entends leurs préoccupations, puis je pense que leurs préoccupations sont légitimes. Puis j'entends aussi leur humanité à travers ça. Je pense que tout le monde reconnaît que ça prend des solutions, mais qu'on veut s'assurer que la cohabitation se fasse dans les quartiers, puis que nos quartiers demeurent sécuritaires.
2: Alors, Transition Québec, qui s'engage à consulter le voisinage après le vote de ce soir, sera d'ailleurs présente leur directrice générale au conseil municipal. On peut s'attendre à ce qu'il y ait des résidents aussi. Le conseil qui, lui, se tient au centre de services de Buckingham dès 19h.
1: Merci beaucoup, Anne-Charlotte.
2: Je vous en prie.
1: À Ottawa, maintenant, le maire sortant, Mark Sutcliffe, a dévoilé aujourd'hui une liste de 10 promesses électorales pour la francophonie de la ville. Il est le premier des candidats à la mairie à dévoiler ses engagements envers la communauté francophone de la capitale. Noémie Laplante est sur place à la nouvelle scène Gilles Desjardins où il doit présenter ses engagements. Noémie, qu'est-ce que Mark Sutcliffe a annoncé aujourd'hui?
5: Donc, premièrement, Mark Sutcliffe s'est engagé à réévaluer la politique de bilinguisme de la ville. C'est la politique municipale qui garantit aux citoyens le droit de recevoir des services en français comme en anglais et aux employés municipaux celui de travailler dans la langue officielle de leur choix. La politique de bilinguisme n'a pas été modifiée depuis son adoption en 2001. Et pour M. Sutcliffe, la Ville a vraiment besoin de réévaluer son application avec l'évolution de la communauté francophone dans les dernières 25 ans. On peut l'écouter.
6: Alors, ça fait 25 ans que nous avons une politique pour le bilinguisme à Ottawa. Alors, beaucoup de choses ont changé, les médias sociaux, la communauté francophone a grandi pendant ces 25 ans. Les francophones sont partout à Ottawa maintenant. C'est le temps de le réviser. Alors, je suis ravi de travailler avec la communauté francophone pour améliorer la politique pour l'avenir.
5: Le président de l'Association des communautés francophones d'Ottawa, Bobby Bourdeau, a salué cet engagement. Il dit constater que l'offre des services en français n'a pas suivi les francophones. Je vous propose aussi de l'écouter.
7: Il y a eu une grande évolution au sein de la population francophone d'Ottawa, que ce soit la déconcentration, justement, où est-ce qu'on n'est plus juste dans des quartiers typiquement francophones dans l'est de la ville, mais on se retrouve un peu partout sur le territoire de la ville d'Ottawa. On découvre qu'on a un manque de plus en plus de services dans l'ouest de la ville.
5: Sinon, M. Sutcliffe compte aussi tenir un forum francophone pour préparer l'accueil du sommet de la francophonie. C'est un événement qui doit avoir lieu en 2028 dans la région de la capitale nationale.
1: Et on disait, il est le premier candidat à la mairie à dévoiler ses engagements envers les francophones. Comment ses adversaires réagissent?
5: Donc, Jeff Leeper a critiqué le bilan de M. Sutcliffe et a aussi présenté ses propres engagements pour les francophones. On peut l'écouter.
8: Je promets aujourd'hui que nous faisons une révision des services francophones pour assurer que tous les services desquels la communauté a besoin sont présents.
5: Il dit constater des lacunes dans les services de garde et les loisirs. Et de leur côté, Alex Lawson et Neil Saravanamutu comptent tous deux présenter leur plan en matière de francophonie prochainement.
1: Merci beaucoup, Noémie.
9: Et merci, Patricia.
1: Merci.
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0: L'auteur canadois ici, Intellicène Aurélien, est soupçonné d'avoir utilisé l'intelligence artificielle pour écrire son roman « C'était ça ou mourir », qui est l'un des plus grands succès actuels de la littérature québécoise, récipiendaire de plusieurs prix, un prix hier, sélectionné pour les prix Goncourt, pour en nommer que quelques-uns, le Goncourt, Fémina, Médicis, Renaudot et Décembre. Alors, Jules, on en est où là-dedans?
1: Ouais, les allégations ont été lancées hier, hein, on le sait, par le compte Balance ton Claude sur X.
0: Parce que Claude, c'est un agent conversationnel, hein, juste pour aider les gens.
1: Oui, je suis de Balance ton port.
0: Oui, c'est ça, c'est l'allusion.
1: La publication, elle soutient là, que d'après l'analyse du logiciel de détection d'IA Pangram, le roman aurait été rédigé presque intégralement par l'intelligence artificielle. Le message est rapidement devenu viral. Mm-hmm. En ce moment, il cumule plus de 3 millions de vue. Ceci dit, les allégations, l'auteur Intellicène Aurélien, il les refute.
0: Si on revient à la base de la controverse, Pangram, c'est quoi? À quel point c'est fiable comme outil?
1: C'est un logiciel d'outils de détection d'IA, comme il y en a plusieurs. Oui. Là, je vais vous expliquer un peu comment ça fonctionne, ces logiciels-là. C'est que il va mesurer à quel point chaque mot est prévisible après le précédent. Parce qu'une machine choisit presque toujours le mot le plus attendu. Donc, ça en résulte des textes très lisses, très réguliers. Un humain, lui, va faire des détours, des ruptures, des choix bizarres. Le détecteur compare ce rythme à ce qu'il a appris des millions de textes et ça donne une probabilité, mais jamais une certitude. Il n'y a pas de filigrane, il n'y a pas de trace technique dans le texte. C'est donc un peu ce qu'on pourrait qualifier de statistique de style. Donc, le détecteur Pangram, c'est ce genre d'outil. Selon le professeur titulaire en gestion des technologies d'affaires à l'Université du Québec en Outaouais, Stéphane Gagnon, ces outils-là, ils peuvent être fiables, mais la question demeure quand même complexe.
2: Pour nous, dans le secteur universitaire, on a quand même beaucoup d'outils qu'on utilise, mais ils sont pas très formels ni officiels, pour la détection de plagiat. La détection de faux dans le texte, c'est une chose, mais on a aussi la détection de similarité avec ce qu'on appellerait des textes qu'on appelle créés par l'IA. Ça, c'est ce que vous avez dans le cas de cet auteur. C'est une question de est-ce que le texte est similaire à du texte fabriqué par un engin de génération. Par définition, on peut faire confiance à un outil automatique qui détecte la similarité avec du texte fabriqué par l'IA. Maintenant, détecter une similarité n'est pas un verdict final. C'est ça qui est le grand défi.
1: Le spécialiste des nouvelles technologies et des médias numériques, Bruno Guglielminetti, est pas convaincu par la démarche de Pangram.
3: Si on écoute les patrons de Pangram, on dit, et ça, ce sont des tests internes, c'est pas un tiers qui les a évalués, il y aurait un faux à chaque 24 000 évaluations, donc la moyenne serait bonne. Sauf que le problème avec ce type de logiciel-là, et je l'inclus lui aussi, c'est que du moment qu'on sort d'un type d'écriture conventionnelle, on commence à avoir des ratés. Et donc, un auteur qui s'en tiendrait à la grande littérature française aurait aucun problème. Et si c'est l'IA qui en ferait un texte, ben là, tout de suite, on verrait. Mais quand on tombe avec des textes qui sont écrits par des humains, mais qui n'ont rien à voir avec des textes communs actuels, c'est là où ça commence à déraper. Et je vous dirais que les deux plus beaux exemples, c'est encore des textes de la littérature française qui ont été évalués par ces outils-là et qui ont été notés comme étant des créations de l'IA, et même des extraits de la Bible qui sont sortis comme des créations de l'IA. Alors évidemment, ça soulève des doutes. Quand on regarde cette publication là qui porte publication anonyme, c'est important de le dire, qui porte au jour différentes accusations concernant ses écritures en disant que des parties de son roman ont été analysées. Des parties s'est passé. Ce type d'outil-là, là, de Pangram, c'est performant quand on lui donne tout un document et qu'il y a du contexte. Et là, on peut voir du début à la fin le style de l'auteur. Si on va picosser ici et là pour aller chercher des extraits, ben c'est là aussi on n'aide pas la véracité d'un résultat.
0: Et on le disait plus tôt, le principal intéressé dans cette affaire, Intellicène Aurélien, il se défend d'avoir eu recours à l'IA.
1: Ouais, on a tenté de lui parler aujourd'hui là, mais il n'a pas encore répondu à nos demandes. Par contre, en entrevue avec le journal français Libération, là, il dément catégoriquement avoir eu recours à l'intelligence artificielle. Il dit avoir toujours aimé la création, l'écriture, et voit pas pourquoi il ferait appel.

0: à une machine. Je vais le citer maintenant. On peut discuter de mon style, mais faire de ces procédés d'écriture des preuves d'intelligence artificielle, ça n'a rien à voir avec la critique littéraire. Donc, il dénonçait ça aussi dans un communiqué transmis aujourd'hui à l'agence France Presse par à travers les éditions Grasset. Dans le même communiqué, les éditions Grasset, j'ouvre les guillemets encore une fois, s'élève fermement contre tout propos malveillant, affirmant de façon péremptoire que le livre aurait été nourri ou écrit par une IA qui blesse affreusement l'écrivain au parcours exceptionnel. Je ferme les guillemets. Les équipes de Grasset disent se tenir, je réouvre les guillemets, aux côtés de cet homme venu à Paris défendre son travail de création original et puissant. Elles lui renouvellent leur confiance absolue, leur admiration pour son travail poétique mené depuis 20 ans, leur proximité amicale et unique contre toute machine ou tentative de mesurer, normer ou faire taire les écritures à jamais libres. Au Québec, de notre côté de l'Atlantique, les éditions du Boréal, qui ont d'abord publié le livre, affirment avoir pris connaissance des allégations et ajoutent que la confiance de l'équipe envers le travail de Télusson Aurélien demeure entière. Certaines personnalités du milieu littéraire ont aussi pris la défense de Télusson Aurélien sur les réseaux sociaux aujourd'hui, y compris les auteurs québécois India Desjardins et Emmanuel Desrapps.
1: Ce genre de controverse, qu'est-ce que ça implique? Qu'est-ce que ça veut dire pour l'avenir du milieu littéraire?
0: Selon le professeur titulaire en gestion des technologies d'affaires à l'Université du Québec en Outaouais, Stéphane Gagnon, qu'on entendait plus tôt, l'utilisation de l'IA aujourd'hui est tellement commune qu'elle transforme le rôle des éditeurs.
2: Je crois qu'il faut passer à cette étape de dire, malheureusement, en effet, l'IA générative cause un changement dans les fonctions des maisons d'édition. Elles ont un nouveau mandat beaucoup plus large et beaucoup plus, le mot serait, intrusif dans le processus de création. On ne peut plus vivre dans cet univers où on reçoit un manuscrit et donner un jugement et c'est tout. À mon humble avis, ça c'est fini. C'est une relation de confiance et de collaboration qui crée que, bien sûr, tout au long du cheminement de A à Z, vous saurez déjà que la personne devant vous a fabriqué quelque chose de vrai. Et bien sûr que l'utilisation de l'IA a été éthique. On ne veut pas proscrire l'utilisation de l'IA. C'est la question d'un usage éthique qui est la question d'aujourd'hui.
0: Comme le mentionne Stéphane Gagnon, le spécialiste des nouvelles technologies et des médias numériques, Bruno Guglielminetti, estime que le rapport auteur-éditeur devra d'autant plus être basé sur la confiance dans ce contexte-là.
3: Malheureusement, aujourd'hui, mais pas loin que demain non plus, ça sera pas possible, à moins d'avoir une caméra sur la personne qui est en train d'écrire son œuvre. Et chaque fois qu'elle écrit, elle allume la caméra pour montrer que c'est elle qui est devant son clavier. Mais à un moment donné, ou à la limite, bon, ce serait de faire une analyse du temps machine qui a été passé s'il l'a écrit sur un ordinateur, s'il l'a écrit à la main. Là, ça va être difficile de voir. Peut-être aller voir son reçu de stylo qu'il a acheté pour écrire son livre. Mais pour le moment, là, c'est difficile.
1: Hey là là, on est dans la méfiance.
0: Ça serait dommage de se rendre là. Oui. Je pense. Pour le moment, il n'y aura aucun autre commentaire, ni de l'auteur Télusson Aurélien, ni des éditions du Boréal. Les deuxièmes sélections du Goncourt, du Décembre, du Féminin et du Renaudot s'ouvrent les 6 et 7 octobre prochains. Est-ce que tout ce scandale va influencer la présence ou pas de Télusson Aurélien parmi les auteurs sélectionnés? Ça reste à suivre.
1: Oui, effectivement. Merci bien, Jules. Plus tôt dans l'émission, à 16h35, on parlait de ces développements dans le projet de conduite d'hydrogène d'Enbridge dans le secteur de Buckingham à Gatineau. L'entreprise ajoute une nouvelle option de tracé plus éloignée des activités humaines. Un changement qui arrive à quelques jours du dépôt du dossier devant la Régie de l'énergie. Alors, ce tracé initial, c'est le long de la rue Georges. Celui qu'on propose, le second, c'est en zone en majorité boisée, donc plus loin des activités humaines, moins probablement inquiétant pour les résidents. Mais je souligne que Cambridge met de l'avant encore de façon prioritaire le premier tracé le long de la rue Georges. Celle qui était avec nous, Véronique Santos, de l'Association des résidents de Buckingham, nous disait que la compagnie refuse toujours de remettre et rendre public les analyses de risque. Voici un extrait.
4: Jusqu'à maintenant, Enbridge a refusé de partager ses analyses de risque. C'est un problème pour nous.

0: nous, que ça ne soit pas rendu public parce que ça ne nous donne pas accès à des scénarios, des probabilités d'une fuite, les zones d'impact détaillées. S'il y a une fuite, s'il y a une explosion, l'hydrogène, c'est une molécule extrêmement volatile, légère. On parle d'une conduite avec un diamètre de 10 pouces à haute pression. Mm-hmm. C'est une conduite industrielle. Il y a beaucoup de facteurs, puis on a le droit de savoir c'est quoi les zones d'impact, c'est quoi les rayons qui pourraient être affectés par risque, par exemple, ouais, une fuite ou une explosion. Donc ça montrerait l'acceptabilité sociale du projet aussi d'avoir, mm-hmm, cette ouverture là, d'avoir accès aux résultats de l'analyse.
1: Véronique Santos, porte-parole de l'Association des résidents de Buckingham, entretien à réentendre sur audio à 16h35. Des lenteurs en cours à Gatineau et Ottawa, Mario.
2: Il y en a encore quelques-unes, quoique l'accès au pont annonce the right, là, je vais vous le dire tout de suite, ça s'est grandement amélioré. Enfin, je devrais pas dire quoique, mais je vous dirais que oui, ça va beaucoup mieux, avec un peu de lenteur après Freeman jusqu'à la bretelle de virage vers le pont annonce the right. Facile, boulevard Fournier pour le pont Lady Aberdeen, même les accès à l'autoroute Guy Lafleur, par la 5 Sud, on n'est plus du tout dans la bretelle en provenance des boulevards du Casino et Saint-Raymond, par le pont McDonald-Cartier, ça va, par des allumetières parfois un peu plus denses au carrefour giratoire Saint-Joseph, avant et sur le pont des Draveurs, légèrement sous la vitesse maximale permise, mais à peine, alors que à Ottawa, il y a encore quelques lenteurs. Celle que je vois, Queensway direction Est pour aller prendre la 174, la lenteur est à peu près entre promenade Riverside ou Vanier, là, jusqu'au chemin de Montréal, mais ça roule. Le chemin Innes, là, entre Bantry et Innes-Sirville, beaucoup, beaucoup mieux. Il y a parfois encore de l'attente sur le chemin de Montréal, direction Est, entre Saint-Laurent et la promenade de l'aviation. Queensway vers Kanata, lenteur entre Parkdale et Woodruff, sens inverse de Maitland à Parkdale. Pour les ponts interprovinciaux, en général, plutôt bien, là, dans les derniers mètres vers Ottawa par le pont Alexandra, un peu de lenteur. Promenade Island Park pour le pont Champlain, un refoulement depuis à peu près l'avenue Byron et, disons, un demi-kilomètre de refoulement direction ouest et est sur la promenade Kitchezibi pour le pont Champlain.
1: Nous serons en direct de l'UQO, café-bar étudiant Le Tonic, jeudi pour une émission spéciale sur les élections provinciales. On vous invite, hein, pas besoin de vous inscrire, vous vous présentez de 15h à 18h, ça peut être pour les 3h, ça peut être pour une partie de l'émission aussi, c'est possible, les portes sont grandes ouvertes pour vous. Oui, et Sacha Cannon du Parti libéral du Québec sera là, Raphaël Derry du Parti québécois, Marie-Ève Forêt de Québec solidaire et Mathieu Lévesque de la CAQ. Les principales formations politiques seront représentées, puis on va jaser ensemble. Toute l'équipe, vous allez nous voir, ce sera l'occasion, nous aussi, de mettre des visages sur ces auditeurs. Alors, c'est à mettre à votre agenda pour jeudi, dès 15h.
3: Demain, au matin d'ici.
1: Demain, vous revenez sur la natalité, Mélanie.
4: Oui, parce qu'on en a parlé beaucoup, hein, la famille, la natalité, comment aider les familles qui veulent des enfants. Puis là, des fois, est-ce qu'on tombe dans le natalisme, puis là, on force les femmes à avoir des enfants, puis tout ça. Mais il y a une étude danoise qui vient de sortir. Ce serait plus difficile d'avoir des enfants. Ça fait que derrière la baisse de natalité, il y a peut-être aussi l'infertilité. Et donc, très, très hâte d'en parler avec Benoît Laplante, qui est démographe, sociologue à l'Institut national de recherche scientifique, l'INRS. Donc, entre infertilité, natalité, puis peut-être aussi que, comme là, au Danemark, il disait, les gens font des enfants plus tard, le sperme, la qualité du sperme, on l'a vu dans nos sociétés, diminue, blablabla. Bla, bla. Mais peut-être que c'est juste aussi le fait qu'on est plus tard. Plus tard, les ovules sont moins bonnes, les spermatozoïdes aussi. Alors, très, très hâte de démêler là, tout ça demain matin avec un démographe.
1: Et vous voulez vraiment relancer, excusez-moi, je pensais que vous avez fini sec.
4: Oui.
1: Vous voulez vraiment relancer le débat sur le changement d'heure également demain, Mélanie, vraiment?
4: Oui, mais en fait, je dois avouer qu'il y a des fois où je me suis dit, oh non, on retourne pas là. Tu sais, déjà que la dernière fois qu'on a changé l'heure, la dernière fois dont je me souviens, où on a changé l'heure dans la nuit de l'Halloween, parce que c'est ça cette année, du 31 octobre au 1er novembre. Moi, j'étais, et là, je vais trahir mon âge, mais j'ai eu une vie sociale à certains moments très active et je revenais de l'université, j'étais à Laval pour faire sciences politiques, journalisme, et là, je reviens en ville. C'est la fin de semaine de l'heure.

0: Halloween. Puis dans ce temps-là, ça s'appelait le Bob puis le Bistrot. Maintenant, ça s'appelle le Minotaure, puis ça a changé. Mais je me rappelle de revenir de fêter avec des amis. Puis là, ça faisait 2 mois que j'étais à Québec. Puis là, j'étais contente de revoir des amis que je connais, puis tout ça. Puis de me dire, mais coudonc, je suis plus capable de veiller. Je suis pas capable de fermer les bars. Puis là, quelqu'un avait dit, ah oh, non, il est 3h30. Mais c'est juste que là, on a reculé l'heure, il est 2h30.
1: Oui, une heure là, de plus.
0: Une heure de plus pour fêter à Hull. Quelque chose. Et là, je m'étais sentie légèrement vieille jusqu'à temps que je me dis, oh non, mais non, dans le fond, on est rendu à 4h30 du matin, c'est correct. Et donc, j'ai eu une petite pensée pour ce moment-là. Et c'est pas vraiment moi qui relance la chose. Là, j'aimerais me dédouaner.
1: Non.
0: C'est Christine Fréchette. Parce que Christine Fréchette a dit, si je suis élue, on va arrêter de changer. Puis rappelez-vous, Doug Ford avait dit, je vais arrêter de changer si le Québec puis les États-Unis embarquent. Les États-Unis ont dit, si le Massachusetts le fait, moi, New York, je vais le faire, mais le Connecticut, mais le... bref, tout le monde attend tout le monde. Mais ce que je veux explorer demain, que on n'a pas eu le temps, je trouve, de creuser assez, c'est quelle heure on choisit. L'heure d'été ou l'heure d'hiver.
1: Ah, il y a des avantages et des inconvénients des deux côtés, là.
0: Oui. Puis là, 17h50, on est l'heure avancée, là. Si on recule, ce beau soleil, vous le voyez pas beaucoup, Rue Sparks, mais là, le soleil est en train de se coucher, la luminosité, là, est belle. Mais quelle heure on choisit puis avec quelles conséquences? Oui. J'aillerai pas ça relancer le débat demain.
1: Bon, d'accord. Et vous avez aimé ça, l'exercice de ce matin, de comparer les systèmes d'éducation.
0: Ah, oh, puis avec Égide Royer, puis il connaît bien, on l'associe beaucoup à la réussite scolaire au Québec, mais il connaît bien l'Ontario. Ça fait que les parallèles qu'il a fait ce matin, c'était super intéressant. Puis Geneviève Tellier a dit, Mélanie, tu as beaucoup parlé de santé aujourd'hui avec ton sondage, et qui est capable de remettre la santé sur les rails? J'aimerais ça revenir, puis comme d'habitude, on va faire un comparatif avec l'Ontario. Très hâte d'entendre Geneviève Tellier là-dessus aussi.
1: Bon, alors on sera là, fidèle au poste demain, les matins d'ici. Merci bien, Mélanie. Bonne émission.
0: Bonne soirée.
1: Et qu'est-ce qu'on surveille aux informations, Patricia?
2: Politique municipale, d'abord, c'est le conseil municipal de Gatineau ce soir, c'est à Buckingham, je vous rappelle. Il y a ce dossier de projet de transition de faire, notamment une maison, l'achat d'une maison dans Val-Tétro pour en faire des chambres pour les personnes en situation d'itinérance. Et politique municipale du côté d'Ottawa, il y a un conseil municipal demain. Il va être question de plusieurs dossiers, dont un qui est revenu dans l'actualité au cours des derniers mois. Le fameux changement de l'avenue Trump. L'avenue va changer de nom, possiblement. Puis on devrait le savoir demain, là, ça va passer au vote. Puis si c'est le cas, ben là, il y aura peut-être un concours pour nommer cette rue-là parmi les résidents, ce sera à voir.
1: Alors, on sera là demain ensemble, Patricia. Merci, Jules. Boréal, moi aussi, je l'ai vu rentrer dans la boîte courriel. On réagit à tout ce qui se passe, allégations concernant Télissa Norelien.
3: Mm-hmm. Ouais, c'est ça. Je disais tantôt qu'il y aurait pas d'autres réactions de Boréal. Bon, il y en a une autre qui vient de sortir, là. Je vous la lis, là, rapidement. C'est la première fois qu'elle me tombe sous les yeux. Mais là, en gros, on dit que les déclarations sont très graves et qu'elles portent directement atteinte à la réputation de l'auteur. On écrit, Télissa Norelien, s'il vient tout juste d'être révélé au grand public. Il poursuit une carrière d'écrivain depuis maintenant 20 ans, soit bien avant l'avènement de l'IA générative. Il a achevé le premier jet de son roman il y a plusieurs années et le texte a ensuite mûri, au fil de nombreux allers-retours avec son éditrice, dont témoignent les versions successives du manuscrit jusqu'à sa forme finale. Ce travail éditorial a été mené avec la plus grande rigueur, sans aucune intervention de l'IA.
1: Ah, c'est clair. C'est une déclaration qui est claire.
3: C'est ça. La déclaration est claire du côté des éditions du Boréal.
1: Oui, c'est vrai. À la météo, Marie-Lou, c'est beau.
4: Ben oui, et cette beauté arrive au bon moment avec l'automne au cours de la prochaine soirée. C'est à 20h05 précisément qu'aura lieu l'équinoxe. Équinoxe qui veut dire jour et nuit presque égal un peu partout sur la Terre. Alors, c'est à peu près une douzaine d'heures là, qu'on aura tant le jour que la nuit. Alors, le soleil se couche à 19h02, c'est très bientôt.
1: Oui.
4: De plus en plus tôt, à 19h04, 2. Non, non, 2.
1: 4, c'était hier, vous nous avez dit. 2, c'est ce soir, c'est ça.
4: Je suis mélangée, là. Ça va tellement vite.
1: On perd des minutes, attention.
4: Toutes les minutes comptent. Oui. Alors, profitez-en parce que vous en aurez plusieurs minutes de soleil demain, jeudi, vendredi aussi. 11h d'ensoleillement, c'est ce qui est prévu. Alors, pas besoin de vous dire que le soleil continue de dominer dans les prochains jours et ça va grimper. Hein, aujourd'hui, encore une fois, on a été à 17, un degré sous les normales de saison, mais ça monte à 19 demain et la vingtaine à partir de jeudi pour quelques jours.
1: Ah ben c'est bien, on sera là au téléjournal. Merci Marie-Lou.
4: Bonsoir.
1: Et circulation, Mario?
5: Ben pour celles et ceux qui filent vers l'ouest, ce

0: soleil-là est en plein pare-brise.
1: Il est là, hein? Oui.
0: C'est éblouissant. Alors, lunettes de soleil, je vous les conseille fortement, non seulement pour maintenant, mais pour les prochains jours, prochaines semaines, jusqu'à ce que, ben, ça change tranquillement. Là, ça évolue autrement. Alors, je vois du ralentissement quand même. Queensway, direction Kanata, de Parkdale jusqu'à Woodruff. Sens inverse avant Carling jusqu'à Parkdale. Sur la 174, un peu plus lent depuis, disons, les derniers mètres là, vers du Queensway Est, près de Saint-Laurent, jusqu'à Blair. Il y a un petit peu de lenteur près du chemin de Montréal. Mais je parle là, simplement d'un ralentissement là, momentané. Ensuite, ça reprend. Encore un petit peu de lenteur sur le chemin Innis direction Est après Bantry jusqu'à Innis-Sirville. Les ponts McDonald-Cartier, Alexandra du portage traverse la Chaudière, plutôt bien. Du refoulement sur Saint-Patrick direction Est avant la rue Cobourg jusqu'à la zone de travaux au pont au-dessus de la rivière Rideau là, jusqu'à la promenade Vanier. Et encore de la sur la promenade Island Park depuis avant Wellington West pour le pont Champlain, de même qu'un demi-kilomètre de file d'attente sur la promenade Kitchizibi, direction Est pour virer à gauche vers le pont Champlain. À Gatineau, plutôt bien, là, quoi, des allumatières entre la sortie de l'autoroute et la belle, là, c'est plus lent. Je vous souhaite une superbe soirée.
1: Merci, Mario. Merci à toute cette belle équipe de Sur le vif. Passez effectivement une excellente soirée. Ne manquez pas le téléjournal Ottawa-Gatineau, ça s'en vient. Et à demain.
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1: Ici Madeleine Desmorins. À ça nous regarde ce soir.
6: Depuis 3 ans, j'ai tenté d'obtenir un rendez-vous.
1: Avoir un médecin sur papier.
6: Je n'ai jamais été capable. Jamais.
1: Alors que la maladie, elle, est bien réelle.
6: Quand ça prend du temps avant de réussir à avoir un maudit médecin de famille, ben, tes symptômes s'aggravent.
1: Malgré l'inscription massive de patients au groupe de médecine familiale, l'accès à un médecin est toujours difficile au Québec.
7: Il n'y a aucune raison de penser que cet incitatif financier, tout d'un coup, fait en sorte que les médecins, subitement, ont beaucoup plus de temps, de disponibilité.
1: Aussi à l'émission « Pas de sortie de prison avec escorte pour Guy Turcotte », l'ex-cardiologue n'assume toujours pas complètement ses gestes, selon les commissaires. Et plus tard, un succès littéraire dans la tourmente, l'auteur québécois Télisson Aurélien se défend d'avoir utilisé l'intelligence artificielle pour écrire son roman. Bon mardi soir à tous. On va commencer l'émission ce soir avec un sujet qui a été au cœur de l'actualité ces derniers mois, l'accès à un médecin. Souvenez-vous du bras de fer entre Québec et les omnipraticiens, de la peur que certains d'entre eux décident tout simplement de plier bagage. Et puis, il y a eu cette entente qui a calmé le jeu à la fin de l'année dernière. Depuis, il y a 537 000 Québécois qui ont été inscrits auprès d'un groupe de médecine familiale. Mais des milliers de patients inscrits n'arrivent pas à avoir un rendez-vous. En fait, dans plus de 40% des cas, ces patients ne peuvent consulter un médecin. Et derrière les statistiques, il y a des gens inquiets qui mènent un parcours du combattant pour essayer d'avoir accès à des soins. David Gentile.
8: C'est sûr que il y a de l'anxiété, il y a de la nervosité, il y a du stress parce que c'est une maladie.
9: En ce 13 septembre, Tania Lamoureux arrive au centre hospitalier de l'Université de Montréal pour y débuter des traitements. Elle entame la prochaine étape dans ce qui est un vrai parcours du combattant, qui a commencé avec sa difficulté à simplement consulter un médecin de famille.
8: Trouver une ressource, rendez-vous, dépistage.
9: Je l'ai d'abord rencontrée une semaine plus tôt à son domicile montréalais. à son ordinateur. Tania me démontre la difficulté d'obtenir un rendez-vous à la clinique auprès de laquelle elle est théoriquement inscrite depuis 3 ans.
10: Et depuis 3 ans, à plusieurs reprises, j'ai tenté d'obtenir un rendez-vous. Je n'ai jamais été capable. Jamais.
9: Et parce qu'elle n'a pas de médecin de famille, elle n'arrive pas à avoir de référence pour voir un médecin spécialiste. La quinquagénaire a donc été obligée de payer des milliers de dollars depuis 5 ans pour consulter une gynécologue.
10: De me dire, je vais être obligée de couper ailleurs parce qu'il faut que je me paye le privé. Parce que 450 $ pour voir un gynécologue puis avoir...
11: une prescription.
10: C'est fou raide, là. C'est beaucoup d'argent. Et t'as un souci de santé, t'as peur. Puis en plus de ça, t'es pas aidé.
9: Depuis la fin 2025, 537 000 nouveaux patients ont été inscrits auprès d'une clinique. Pour chaque inscription, les cliniques reçoivent de l'argent. Mais le problème, c'est que dans 44 % des cas, ces patients n'arrivent pas à avoir de rendez-vous dans ce qui est en principe leur clinique. Des données de Santé Québec qui prouvent qu'être inscrit auprès d'une clinique ne garantit rien. Là-dessus, Damien Contandriopoulos de l'Université de Victoria en Colombie-Britannique.
7: Sur le papier, des cliniques vont s'organiser pour que les patients en question soient inscrits sur leur liste. Ils vont toucher la prime. Mais est-ce que dans la réalité, ces cliniques-là, elles avaient la capacité de suivre ces patients-là? Probablement pas. Il n'y a aucune raison de penser que cet incitatif financier, tout d'un coup, fait en sorte que les médecins, subitement, ont beaucoup plus de temps, de disponibilité et d'espace physique.
9: En plus de ces enjeux de santé féminine, Tamia avait depuis des mois des symptômes intestinaux. Son angoisse augmentait, faute de pouvoir consulter un médecin de famille qui l'aurait référé à un gastro-entérologue.
10: Et quand ça prend du temps avant de réussir à avoir un maudit médecin de famille qui, lui, va te donner une requête, que tu vas t'en aller sur une liste d'attente pour voir un spécialiste, ben tes symptômes s'aggravent. Ça reste que c'est ça pareil.
9: Tania Lamoureux devra bagarrer pour convaincre un gastro-entérologue de la recevoir, même si elle n'a pas la référence d'un médecin de famille. Elle passe des examens, le diagnostic tombe, elle souffre d'un cancer. Tania est envoyée au centre hospitalier de l'Université de Montréal. Elle arrive au CHUM carrément traumatisée par son difficile parcours dans le réseau de santé québécois.
10: Je vais peut-être devenir un peu émotive, je suis désolée. Quand je suis arrivée au CHUM, parce que c'est là que je vais être traitée, j'avais tellement peur d'être encore abandonnée par le système. Puis quand je suis arrivée là, j'ai vu les dames à l'accueil, les infirmières, j'ai rencontré l'oncologue. Et pour la première fois depuis très longtemps, je me suis sentie entre bonnes mains, je me suis sentie en sécurité.
9: Il a fallu que Tania tombe gravement malade pour finalement voir le meilleur de notre système de santé.
10: Ça sera pas facile. Parce qu'en plus de la radio, il y a de la chimio. C'est pas une marche dans le parc, comme on dit, mais ça va être OK, là. Je vais être OK.
9: Le cas de Tania est celui de milliers d'autres Québécois qui pataugent pour avoir un premier accès au réseau restera un des gros défis du prochain gouvernement québécois. Ici David Gentile, Radio-Canada, Montréal.
1: Ouf, David Gentile, vous êtes avec moi en studio. C'est vraiment un reportage coup de poing, je l'ai entendu plus d'une fois aujourd'hui en préparation de l'émission, puis à chaque fois ça me rentre dedans. C'est une des plus grandes priorités des Québécois, si on se fie au sondage Segment Research réalisé par Radio-Canada, pour Radio-Canada, pardon, et les coop de l'information. L'accès aux soins de santé, ça arrive en deuxième place des priorités après le coût de la vie. Donc, enjeu majeur dans la campagne électorale provinciale et l'idée d'un médecin de famille pour chaque Québécois a été remise sur la table.
9: Ouais, entre autres par la CAQ, chose étonnante quand même, mais voilà, la CAQ et Christine Fréchette qui ramènent l'idée et pensent y arriver, entre autres avec une plateforme numérique, donc un virage numérique et un recours accru aux autres professions. C'est assez semblable du côté du Parti libéral du Québec qui miserait aussi sur une plateforme numérique et un recours accru aux autres professionnels comme les infirmières. Québec solidaire et le Parti québécois a eu mise plutôt sur le fait de relancer, si je peux dire, les CLSC, d'en refaire la porte d'entrée du réseau de santé. Et pour conclure, le Parti conservateur du Québec mise aussi sur une plateforme télé.

0: santé, une plus forte implication des infirmières et du secteur privé. Tout le monde mise sur le fait de déléguer plus vers d'autres professions parce que les médecins sont débordés. Exemple, les infirmières, les physiothérapeutes pourraient prendre en charge des patients qui n'ont pas de maladies complexes ou chroniques. Mais le problème, c'est de trouver cette main-d'œuvre-là. Ça reste le gros point d'interrogation et le gros défi auquel il n'y a pas de réponse facile, rapide à apporter.
1: David Gentili, merci.
0: Merci.

0: La commission des libérations conditionnelles a refusé à Guy Turcotte la permission de sortir de prison pour une journée afin de rendre visite à ses parents. Je vous rappelle que Guy Turcotte, c'est cet ex-cardiologue qui purge une peine de prison à vie pour le double meurtre de ses enfants commis en 2009. Ce matin, il a témoigné des progrès accomplis depuis le début de son incarcération, mais les commissaires estiment qu'il doit encore cheminer. La commission a fait connaître sa démission au terme de l'audience qui a duré un peu plus de 2 heures. Et ma collègue Isabelle Richer a tout suivi. Bonsoir Isabelle.
1: Bonsoir Madeleine.
0: La commission dit que ce n'est pas souhaitable qu'il sorte de prison. Qu'est-ce que ça veut dire?
1: Bon, la commission doit examiner un certain nombre de critères avant de rendre sa décision, dont le risque que représente un délinquant s'il reprend sa liberté, s'il a un plan de sortie qui est réaliste, et aussi ce critère, est-ce que c'est souhaitable? Pour ce faire, il faut considérer l'ensemble du dossier, comme a dit la commission, et pas seulement le fait qu'il soit soutenu par ses proches, qu'il soit bien entouré et qu'il ait fait des progrès. Et il y a une des commissaires qui a dit, on ne peut pas faire abstraction de l'exceptionnelle gravité de ce double infanticide qui a été commis dans un contexte de rupture conjugale. Il faut tenir compte des conséquences sur les victimes, au premier chef, les deux enfants décédés, bien sûr, mais aussi la mère. Et les conséquences doivent conserver un poids réel dans la décision. La réinsertion de Turcotte doit se faire à un rythme qui tient compte de l'impact des crimes sur les victimes. Alors, on souligne le refus, mais que c'est pas une non-reconnaissance des progrès qu'il a fait en prison.
0: Mm-hmm. Est-ce que c'est généralement le cas qu'on tient compte des victimes, Isabelle?
1: On en tient toujours compte, mais j'admets qu'à ce stade-ci, on était tous un petit peu étonnés.
0: Donc, on est 17 ans après les faits. Mm-hmm. Guy Turcotte a maintenant 54 ans et il nie toujours qu'il a tué ses enfants pour punir son ex-conjoint.
1: Oui, et la commission estime qu'il a encore beaucoup de travail à faire sur ce plan-là pour bien comprendre les motifs sous-jacents à ses crimes. Ça fait partie de ce que la commission évalue, c'est-à-dire est-ce que le délinquant comprend ce qui l'a poussé à passer à l'acte pour éviter bien sûr que ça se reproduise. Alors, on lui a posé beaucoup de questions sur la colère qu'il entretenait contre son ex à cause de la rupture. Elle avait rencontré quelqu'un d'autre. Il a reconnu, j'étais submergée par la colère, mais à la question, est-ce que la violence que vous avez utilisée contre les enfants, est-ce que cette colère s'adressait à la mère? Est-ce que vous avez utilisé les enfants pour atteindre la mère? Pas du tout, il nie absolument. Il a répété que le soir des crimes, il était suicidaire, il voulait que sa souffrance cesse. Les commissaires ont rappelé que le nombre de coups qui était important, ça traduit la rage et que cette rage était tournée vers la mère, destinée à la mère, qu'il s'agissait d'une vengeance. Lui, il voit pas le rapport entre le nombre de coups portés et la situation qu'il vivait avec Isabelle Gaston. Et dans sa décision, la commission dit, selon nous, ça visait à atteindre et à punir la mère et ce n'est pas encore assumé. Ce fait, il a encore du travail à faire. Oui.
0: Isabelle Gaston, qui était présente à la commission, d'ailleurs, elle a parlé, là, elle a été la première à se faire entendre.
1: Oui, elle a fait une longue déclaration émotive, bien entendu, mais très contenue, très composée. Elle a décrit les impacts sur sa vie dans toutes les sphères de sa vie. Elle a énuméré tout ce à quoi elle a dû renoncer depuis tout ce qu'elle a perdu, la souffrance qui l'habite encore. Et elle dit, il doit reconnaître la violence de ça. Il doit reconnaître qu'il est le seul responsable du mal qu'il a fait aux deux enfants. Il s'est présenté en victime au procès. S'il veut que je le croie qu'il est sur le chemin de la réhabilitation, il doit reconnaître sa responsabilité de A à Z et sa réhabilitation passe par sa lucidité. Il doit reconnaître sa responsabilité de A à Z.
0: Il y a quelques semaines, Isabelle, vous étiez ici dans le même studio et vous nous disiez que la commission rendrait peut-être une décision qui serait confidentielle. Finalement, les commissaires ont choisi de la rendre publique. Est-ce qu'on sait pourquoi?
1: Oui, en fait, la commissaire Schoffer, c'est elle qui a lu la décision. Ils étaient deux commissaires.

0: Une décision qu'ils ont rendue après un assez bref délibéré, elle a commencé en spécifiant ceci. C'est par souci de transparence qu'on rend la décision publiquement pour expliquer à tous, les victimes bien sûr, mais aussi les observateurs, hein, ils savaient bien que c'est nous qui allions transmettre la décision, les motifs de notre décision. Elle a répété que ce n'est pas un déni des efforts de Guy Turcotte, mais il ne remplit pas un des critères qui sont obligatoires, donc ils doivent lui refuser cette permission de sortie. Et je vous signale, évidemment, comme je vous le rappelais il y a quelques semaines, que c'est une peine de prison à vie. Il doit purger un minimum de 17 ans avant d'être admissible à une libération. Il sera admissible à la libération en 2028, donc une libération totale, mais auparavant, il sera admissible à une semi-liberté. Alors, dans les prochaines années, c'est sûr qu'il s'adressera à nouveau à la commission.
1: Je suis loin d'être l'experte dans la commission des libérations conditionnelles, mais il me semble que de comprendre une décision, ça nous permet d'avoir confiance dans le système.
0: C'est fondamental, n'est-ce pas?
1: Isabelle Richer, merci.
0: Je vous en prie.
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1: L'écrivain québécois d'origine haïtienne Télisson Aurélien, auteur du roman C'était ça ou mourir, qui connaît un très grand succès depuis sa sortie au Québec et en France, est la cible d'allégations selon lesquelles il aurait utilisé l'intelligence artificielle pour rédiger son livre. Les éditeurs Boréal et Grasset se sont portés à la défense de l'auteur de 38 ans, qui vient tout juste de remporter le prix du roman FNAC hier, et dont le livre est en lice pour plusieurs autres prix littéraires. Il y a d'ailleurs 35 000 exemplaires qui ont été vendus et il est en cours de traduction dans plusieurs langues. Je fais le point avec Catherine Dib, ma collègue. Bonsoir Catherine.
3: Bonsoir Madeleine.
1: Comment Télisson Aurélien a réagi aux allégations?
3: En fait, il se défend d'avoir utilisé l'intelligence artificielle pour écrire son roman qui porte sur le long parcours d'immigration d'un professeur depuis Haïti jusqu'au Canada. De plus, l'auteur avance que le logiciel de détection qui a été utilisé doit être plutôt habitué aux traditions littéraires françaises et aux auteurs classiques, alors que les images et les répétitions utilisées sont bel et bien les siennes, donc des traditions haïtiennes et caribéennes. Il ajoute qu'il est en train de constituer un dossier avec ses éditeurs français et québécois pour prouver ce qu'il dit. Donc, ses propos ont été rapportés dans la publication française Libé, plutôt aujourd'hui. Et il y a quelques minutes, un communiqué diffusé par sa maison d'édition québécoise, les éditions du Boréal, ont en fait consolidé ses propos. Il dit accueillir les débats sur son style littéraire, mais que faire de ses procédés des preuves d'intelligence artificielle, pardon, n'a rien à voir avec la critique littéraire.
1: Donc, revenons un peu en arrière, Catherine. D'où proviennent les allégations?
3: Alors, il y a un compte anonyme sur X, Balance ton Claude, qui était jusqu'alors confidentiel avec 92 abonnés, qui a affirmé lundi que le roman avait été presque intégralement écrit par l'intelligence artificielle. C'est un logiciel américain de détection, PanGram, qui a été utilisé pour l'analyse d'extraits du roman. Et en fait, depuis leur publication hier, ces propos sont maintenant dans l'espace public en France et au Québec. Ça anime une controverse.
1: Quand on parle du logiciel américain de détection PanGram, qu'est-ce que c'est?
3: En fait, c'est une jeune pousse américaine qui est un outil de détection d'intelligence artificielle qui a été créé en 2023 à New York. Pour en savoir davantage, on a discuté avec le doctorant en intelligence artificielle au MILA, Léo Boisvert. Il m'a expliqué que cet outil utilise un grand modèle de langage comme ChatGPT, par exemple, pour déterminer si un texte est écrit par un grand modèle de langage lui-même, donc l'intelligence artificielle ou pas. Il précise que le taux de fiabilité de PanGram, selon l'entreprise, PanGram, est haut. Et des chercheurs de l'Université de Chicago ont aussi conclu la même chose l'an dernier durant une étude. Il ajoute par contre, Léo Boisvert, que ces modèles de détection sont davantage familiers avec les textes en anglais que les textes en français. On l'écoute sur le sujet.
4: Initialement, les modèles de détection d'IA, ça ne fonctionnait pas. Mais dans les nouvelles générations de modèles, là, on voit qu'il y a vraiment, vraiment un gros changement. Là. Je pense que c'est parce que les modèles à partir desquels ils sont entraînés, s'ils ne sont pas entraînés de base, on va prendre un modèle existant, et il s'améliore. Donc, on a plus de données, puis on peut valider plus précisément qu'est-ce qui est du texte généré par l'IA, qu'est-ce qui vient d'un humain.
1: Catherine, vous avez parlé de ce communiqué là de la maison d'édition Boréal. Parlez-nous justement de la réaction des éditeurs.
3: Alors, j'ai lancé un peu plus tôt aujourd'hui la maison d'édition québécoise Le Boréal, les éditions du Boréal, qui avait publié ce livre en mars dernier. On m'a déclaré qu'on avait pris connaissance des allégations et qu'à la confiance de l'équipe

0: Les éditions du Boréal envers le travail de l'auteur demeure entière. Et il y a quelques minutes, par communiqué de presse, la maison d'édition a en fait clarifié sa position. On dit que les déclarations sont graves et portent directement atteinte à la réputation de l'auteur. L'organisation affirme aussi que l'auteur a achevé le premier jet de son roman il y a plusieurs années de cela et qu'il a été développé par des échanges en continu avec son éditrice. On dit que c'est un travail qui a été toujours rigoureux pour ce roman. Enfin, des questions sont aussi soulevées dans le communiqué quant à la fiabilité de Pangram pour la prose romanesque francophone. On ne sait pas s'ils sont familiers.
1: Vraiment, ils réitèrent leur soutien à Thélissa Norélien.
0: Voilà, ils réitèrent leur soutien, ils appuient l'auteur. Et puis, il y a aussi l'éditeur français Grasset qui a acheté les droits du livre à l'éditeur Boréal, qui a pour sa part fait savoir à l'agence France Presse que, en fait, il s'élevait contre tout propos malveillant, affirmant de façon catégorique que le livre aurait été nourri ou écrit par une intelligence artificielle. J'ai discuté en fait de ce lien de confiance entre un auteur et son éditeur avec la directrice générale de l'Association nationale des éditeurs de livres, Karine Vachon. On l'écoute sur le sujet.
2: C'est ça qui est intéressant de rappeler, c'est que à la base, une relation finalement entre un auteur et un éditeur, c'est une relation très forte qui s'établit, une relation de confiance. Quand une maison d'édition reçoit un manuscrit et choisit de publier finalement l'auteur, de publier l'œuvre, il y a un contrat d'édition qui est signé, il y a un contrat où finalement l'auteur s'engage à dire qu'il est finalement l'auteur de l'œuvre. Et on sait là qu'actuellement là, quand on se penche sur la question du droit d'auteur, une œuvre qui est créée par intelligence artificielle ne peut pas avoir de droit d'auteur.
0: Je lui ai demandé pour conclure que, en fait, si des outils de détection sont utilisés chez les éditeurs pour déterminer si on utilise l'intelligence artificielle ou pas. Et elle m'a répondu, en fait, qu'à sa connaissance, ces outils ne sont pas adoptés de manière systématique parmi les éditeurs, mais qu'elle croit qu'il faudrait mieux opter pour des cadres et des limites claires sur ce qui est acceptable ou pas dans la création quand ça vient à l'intelligence artificielle.
1: Catherine Dib, merci beaucoup.
0: Je vous en prie.

0: I now give the floor to the Secretary General of the United Nations, His Excellency Antonio Guterres.
1: On se rend à New York. C'était aujourd'hui le coup d'envoi du débat de la 81e assemblée de l'Assemblée générale de l'ONU. 81e session, je devrais dire, de l'Assemblée générale de l'ONU. Donald Trump, donc un président fragilisé politiquement, notamment en raison de l'enlisement de la guerre au Moyen-Orient, a dans son discours ce matin menacé d'anéantir l'Iran avant de parler d'une reprise de dialogue avec Téhéran. Je retrouve ma collègue sur place, Laurence Martin. Bonsoir, Laurence.
2: Bonsoir, Madeleine.
1: Donc, Donald Trump qui s'est servi de sa tribune pour défendre son intervention en Iran.
2: Oui, puis c'est assez particulier parce que, bon, c'était dans l'enceinte de l'ONU, puis l'ONU, une de ses missions, c'est quand même de maintenir la paix. Mais bon, Donald Trump, comme vous l'avez dit, s'enlise dans ce conflit au Moyen-Orient. Il a accusé, en fait, au début de son allocution, l'Iran d'être un intimidateur. Il a employé un mot qu'il aime beaucoup en anglais, le « bully ». Donc, il a affirmé que l'Iran était le « bully » du Moyen-Orient, mais que ce n'était plus le cas, évidemment, à cause de l'intervention américaine et israélienne, même si on sait que le conflit est loin d'être réglé. Et là, il a dit, Madeleine, j'ai un choix devant moi. Soit je m'entends avec l'Iran, il y a un accord, ou soit j'anéantis, et c'est le mot qu'il a employé, j'anéantis la République islamique. Écoutez.
0: Or do I annihilate the Islamic Republic and do it quickly, never giving them a chance to kill and destroy?
2: Donc, il demande, est-ce que j'anéantis la République islamique et je le fais rapidement en leur enlevant toute possibilité de tuer et de détruire des gens et des pays? Et là, il a dit quelques secondes plus tard, ben je crois que nous allons signer un accord. Bref, vous voyez, il change quand même d'avis assez souvent. Mais dans la délégation iranienne là qui était sur place, la très grande majorité des représentants avaient quitté la pièce. Ce qui est intéressant, Madeleine, c'est qu'on a vu vraiment aujourd'hui deux visions du monde qui s'affrontent aux Nations Unies. Celle de Donald Trump qui dit essentiellement, ben on va utiliser la force quand on juge que c'est nécessaire. Et celle, par exemple, d'un Emmanuel Macron, le président français, qui lui, au contraire, a livré un plaidoyer contre l'impérialisme. Bon, Monsieur Carney, lui, a été en point de presse plus prudent sur les propos précis de Monsieur Trump sur l'Iran. Mais sa vision quand même des relations internationales qu'il défend en est une de collaboration. Puis c'est pour ça qu'il est populaire ici à l'ONU, Monsieur Carney, que plein de leaders veulent le rencontrer.

0: C'est à cause de son discours de Davos, de la rupture des négociations avec Washington, de l'alliance qu'il pourrait faire aussi avec l'Union européenne. Alors, je vous laisse écouter M. Carney brièvement sur l'Iran et M. Trump, en fait, sur les commentaires de M. Trump sur l'Iran, et ensuite, plus longuement, Emmanuel Macron.
1: Il y a une guerre maintenant. Il parle le langage de guerre.
2: Chacun décrit en effet le retour de l'impérialisme, de l'arrogance, du retour à la force sans règles ni retenue. Et au fond, la question qui nous est posée de manière très simple consiste à savoir si nous voulons vivre dans cet état de nature, avec une forme de retour de la loi de la jungle, ou dans une société internationale civilisée.
3: Donc, vous le dites bien, Laurent, ces deux visions, on entendait Mark Carney, qui n'a pas prononcé un discours devant l'Assemblée générale. C'est plutôt sa ministre des Affaires étrangères qui va le faire un peu plus tard, lors de la session. Sinon, un autre gros dossier qui nous a occupé ces derniers jours, ces dernières semaines, c'est les menaces associées potentiellement au développement trop rapide de l'intelligence artificielle. Oui. C'est dans l'air, là. Il y a des chercheurs qui sonnent des signaux d'alarme. Donald Trump, lui, a rebaptisé aujourd'hui l'intelligence artificielle la super intelligence, c'est ça?
0: Oui, ça c'est un moment qui nous a fait tous beaucoup réagir en fait dans la salle des médias ici à l'ONU, parce que moi c'était la première fois que je l'entendais employer ce terme. Bon, peut-être qu'il l'a fait dans le passé, mais ce qu'il a dit, Madeleine, c'est bon, essentiellement pour lui, l'intelligence artificielle ou la super intelligence là, c'est une transformation encore plus grande que celle de la révolution industrielle. Il a dit il faut l'encourager, pas tenter de la contenir. Ça fait écho aux inquiétudes dont vous parliez, puis des inquiétudes qui sont aussi aux États-Unis là, parmi les Américains. Est-ce que l'IA est en train de devenir hors de contrôle? Pour M. Trump, ce qu'on comprend, ce qui est important, c'est que les États-Unis gagnent la bataille de son développement face à des pays comme la Chine, par exemple. On peut écouter le président américain.
4: Welcome to the new world of superintelligence-SI. SI. Let's see if that goes. It sounds much better.
0: Donc, il dit bienvenue dans le monde de la super-intelligence. Moi, je vais utiliser l'abréviation SI plutôt que IA, c'est beaucoup plus juste. Bref, on verra si le monde le suit là-dessus. Là.
3: En terminant, Laurence, plusieurs plaidoyers pour des réformes de l'ONU.
0: Oui, il y en a plusieurs. Puis ça, c'est important de le souligner parce que même les leaders qui croient au multilatéralisme, donc cette idée qu'on implique plusieurs États là, pour résoudre des problèmes, des conflits, il y a quand même des appels à des réformes importantes. Bon, plusieurs disent que la structure de l'ONU reste encore très bureaucratique, même s'il y a eu des compressions l'an dernier. Hier, je parlais à David Lametti, ambassadeur du Canada à l'ONU, qui me disait qu'au siège à New York, là, il y avait moyen encore de couper dans les effets. Bon, le deuxième mandat du secrétaire général actuel, Antonio Guterres, tire à sa fin. Il s'achève cette année. Certains aimeraient voir une femme à la tête de l'organisation. Et puis, il y a encore et toujours la question du poids de certains pays, par exemple du continent africain. Monsieur Guterres, dans son allocution ce matin, a dénoncé le fait que parmi les 5 membres permanents du Conseil de sécurité de l'ONU, il y a donc la France, le Royaume-Uni, les États-Unis, la Russie, la Chine, il n'y a aucun pays africain. Et selon lui, ça doit changer, on peut l'écouter.
5: When the UN was founded, most of Africa was still under colonial rule. Today, Africa still has.
0: Donc il dit oui, quand il y a eu la création de l'ONU, la presque totalité de l'Afrique était encore sous domination coloniale. Aujourd'hui, l'Afrique ne dispose toujours pas de représentation permanente au Conseil. Au 21e siècle, un conseil de sécurité dépourvu de siège permanent pour l'Afrique est indéfendable. Ça doit changer. Donc, demain, M. Carney a quelques rencontres, dont une sur les océans, et ensuite, il va rentrer au Canada. C'est une visite assez courte pour lui. Vous l'avez dit, ce sera Anita Anand, sa ministre des Affaires étrangères, qui va faire l'allocution officielle du Canada samedi, parce que le tour du premier ministre aurait été trop tard, donc ça ne rentrait pas. En fait, il aurait fallu qu'il reste trop de temps à New York pour ça. Mais on va garder un œil aussi sur les allocutions de l'Iran et de l'Ukraine demain. Dans les deux cas, ce sont les présidents qui vont prendre la parole.
3: Et vous êtes sur place. Laurence Martin, merci.
0: Je vous en prie.
3: Au revoir. Restez à l'écoute plus tard à l'émission. Aujourd'hui, 22 septembre, c'est la Journée mondiale sans voiture. Qu'est-ce qui pousse des automobilistes à délaisser leur véhicule? Mais d'abord, des milliers d'élèves québécois, surtout des garçons, sont placés chaque année dans un parcours alternatif qui les garde sur les bancs d'école, mais qui compromet leur diplomation. C'est ce que démontrent des chiffres obtenus par Radio-Canada. Des coalitions de parents dénoncent ce qu'ils estiment être une voie de garage pour leurs enfants. Voici ce qu'a appris Julie Marceau.
6: Hugo, 14 ans, adore la boxe. Il s'exécute avec aisance devant nous. Le sport, c'est une chose.

0: Si pour certains enfants, la mesure est bénéfique, pour d'autres, comme Hugo, elle peut compromettre leur avenir, dénonce sa mère.
1: Peut-être que mon enfant, à cause de son trouble de langage, il pourra peut-être pas faire l'université. Mais je vise au moins, pour lui, de pouvoir faire un cours professionnel dans lequel il va pouvoir se réaliser comme les autres enfants, parce qu'il a la capacité de le faire.
2: Encore, job. Direct. Yes. Job direct, crochet, uppercut.
0: Hugo sait qu'il devra se battre pour atteindre ses rêves, faire un métier de la construction. Son cousin Antoine l'encourage sur le ring de boxe.
3: Ça serait soit maçon, c'est quoi,
2: opérateur de machinerie lourde. Troisième, c'était quoi encore?
3: Puis soudeur.
2: Puis c'est quoi le premier requis pour ça?
3: Ben, finir le secondaire.
2: Finir le secondaire. Ouais. Fait que c'est ça l'objectif.
0: Même si elle est mère monoparentale de trois enfants et qu'elle combattait un cancer, Véronique Drolet a décidé de faire l'école à la maison, à Hugo.
1: Bon, j'ai été très malade dans les deux dernières années. Mon traitement de la dernière année était plus soft. Puis j'ai pris la décision de reprendre Hugo avec moi à la maison, puis qu'on puisse faire dire, OK, là, on attaque le secondaire 1, puis on va le faire ensemble, mon Hugo.
0: Selon une demande d'accès à l'information effectuée par Radio-Canada, c'est au moins 18 000 élèves en moyenne au Québec qui reçoivent chaque année des bulletins modifiés. Or, le ministère de l'Éducation ne sait pas ce qu'il advient d'eux. Par demande d'accès à l'information, nous avons tenté de savoir combien de ces élèves ont obtenu un diplôme d'études secondaires ou, minimalement, se sont qualifiés pour entreprendre un diplôme d'études professionnelles. Le gouvernement sortant ne le sait pas. Bianca Nugent est présidente fondatrice de la Coalition de parents d'enfants à besoins particuliers.
4: Nous, on appelle ça non seulement cul-de-sac, mais on appelle ça la voie de garage parce que ça mène à aucun diplôme reconnu.
0: Mélanie Paré, professeure au département de psychopédagogie et d'andragogie de l'Université de Montréal, amène des nuances.
5: Parfois, on utilise trop rapidement la modification, c'est-à-dire on réduit les exigences du programme, alors qu'on aurait pu mettre en place des adaptations ou des services qui auraient permis à l'élève de rester au même niveau.
6: On présente des milliers de parents.
0: Des parents dont Véronique Drolet se sont mobilisés ce printemps pour sensibiliser les élus au sort des enfants à besoins particuliers, ceux qui ont des défis d'apprentissage comme Hugo, mais aussi des troubles de comportement, le trouble du spectre de l'autisme ou un handicap. C'est un élève sur quatre au Québec, près de 300 000 enfants. Le gouvernement sortant de la CAQ répond investir massivement pour ses élèves, soit plus de 4 milliards de dollars.
1: Colin, je suis mère monoparentale, là, j'ai besoin de mon revenu. Moi, j'ai pas le choix, faut que je retourne travailler. Là. Mais je peux pas dire demain matin, je suis enseignante à la maison pour mes enfants. Là.
7: Ce que nous avons vécu nous a bouleversé.
0: Dans les dernières semaines, Véronique Drolet a finalement trouvé pour Hugo une école privée spécialisée dans les troubles du langage, à 1h30 de Trois-Rivières, à Québec.
8: C'était quoi?
1: T'as trouvé toutes les 10 heures, là, c'est ça?
0: Mais elle souhaite que son histoire soit rendue publique pour éclairer d'autres familles. Ici, Julie Marceau, Radio-Canada, Montréal.
9: On se rend maintenant en Colombie-Britannique. Il y avait une rumeur persistante depuis plusieurs jours et c'est maintenant confirmé. Les Britanno-Colombiens vont aller aux urnes le 24 octobre pour se choisir un gouvernement provincial. Le premier ministre David Eby en a fait l'annonce cet après-midi. Il croit que c'est la meilleure stratégie pour faire face aux attaques de Donald Trump. Je joins Julie Landry qui est là pour en parler à Vancouver. Julie, bonsoir.
10: Bonsoir Madeleine.
9: Comment David Eby a présenté sa décision?
10: Ben, il dit qu'à cause de cette guerre tarifaire, on est en train de vivre un moment existentiel. Il dit Donald Trump attaque nos travailleurs, nos entreprises et notre souveraineté. Puis il dit on a pris beaucoup avec les feux de forêt. Quand on sent la fumée, il ne faut pas attendre, il faut agir. Donc il a décidé de se tourner vers les électeurs. On l'écoute.
11: This election is your chance to have your voice heard on a very clear choice in front of us.
10: Donc, il dit que les électeurs ont deux choix. Les Britanno-Colombiens peuvent soit construire une Colombie-Britannique plus forte, appuyer les gens et diversifier l'économie. Évidemment, il dit que ça, c'est son choix. Ou suivre les conservateurs qu'il accuse de se rapprocher de Donald Trump, entre autres en propageant de la politique de division et du chaos. Donc, lui, il demande un mandat plus fort.
9: Ouais, des conservateurs, on le disait, là, qui étaient vraiment dans la tourmente ces derniers jours. Quand même, la majorité de David Eby était très fragile avant la dissolution.
10: Très fragile et les conservateurs menaçaient toujours de

0: faire tomber le gouvernement. Donc, il n'a que 47, c'est le minimum là, pour avoir une majorité, 47 députés. Il profite du climat politique fédéral, international, mais aussi du chaos chez les conservateurs. Alors, je vous en ai parlé à quelques reprises. Il y a des divisions depuis sa création. Le fameux concept d'un parti grande tente, c'est très, très difficile à maintenir. En 2 ans, il y a eu quand même eu 4 chefs à la tête du parti. Et le chaos s'est intensifié depuis quelques semaines avec la perte de 14 députés, dont 8 qui avaient rejoint le nouveau parti du centre, Center BC. Le chef par intérim des conservateurs, Lorne Dirksen, et le chef de Centre BC ont discuté jusqu'aux petites heures du matin pour décider de comment ils s'organiseraient pour rallier cette droite du centre. On a appris que la majorité des candidats de Center BC retournent chez les conservateurs pour présenter une option plus forte, mais on va avoir une conférence de presse à 16h, heure du Pacifique, pour plus de détails, mais on comprend que ce n'est pas une alliance ou une fusion des partis.
1: Alors, est-ce qu'on peut s'attendre à ce que les divisions se manifestent pendant la campagne?
0: Ben déjà depuis les dernières heures, on peut comprendre que oui, parce que Center BC existe encore, même s'il n'y a pas de député là quand l'Assemblée siégeait, et donc son maintenant ex-chef Peter Miliband, là, qui vient de repartir vers les conservateurs, n'avait même pas discuté avec l'exécutif avant d'être parti. Ça a vraiment déçu l'exécutif. Il reste une députée, membre de Center BC, Eleanor Storko. On attend la confirmation de si elle deviendra chef ou non. Et c'est une femme qui est très, très réputée, une ancienne libérale devenue conservatrice, ensuite indépendante, à gauche socialement, à droite économiquement. Donc ça pourrait faire mal aux conservateurs. Et donc, on verra si cette option-là, parce que c'est un nouveau parti, réussira vraiment à prendre son envol et à contribuer à la division des votes. Là, on verra. Et il y a aussi le Parti vert. Il y a seulement 2 députés au Parti vert, mais parfois, il détenait la balance du pouvoir pour certains votes. Il y a une nouvelle chef depuis l'année dernière, Emily Lowen. C'est sa première campagne. David Eby a été accusé dans les dernières années de s'être éloigné de ses visées écologistes. Est-ce qu'il pourrait perdre des députés au profit des Verts? On sait qu'il y a une de ces députées qui vient de dire qu'elle ne se représentera pas pour cette raison-là. Et en plus, Madeleine, il y a un autre parti qui s'appelle One BC, qui est encore plus à droite que le Parti conservateur. Et il y a déjà un député conservateur, Brent Chapman, le mari de Carolyn Findlay, qui vient de sortir des conservateurs pour aller chez One BC. Donc, des divisions, des différentes visions qui se jouent du bout du spectre à droite jusqu'au bout du spectre à gauche. Évidemment, les prochaines heures, là, quand on va voir qui va se présenter dans quelle circonscription, pour quel parti, pourra nous montrer vraiment dans qu'est-ce qu'on s'embarque, puis si à quel point le pari de David Eby est vraiment risqué. Si les divisions sont très fortes, finalement, ce sera une élection peut-être facile pour lui. Et si la droite et le centre peuvent se rassembler, mais il risque de perdre sa majorité.
1: Et nous, d'ici le 24 octobre, on va se faire un beau schéma là, des allers-retours oui. de députés. Merci beaucoup, Julie Landry. Bonne campagne.
0: Avec plaisir.
1: Au revoir.
0: Merci.
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1: Le 22 septembre, c'est la journée mondiale sans voiture, donc l'occasion d'inviter les automobilistes à réduire leur usage de leur véhicule. Ce qui est particulier cette année, c'est que cette journée a lieu alors que les championnats du monde de cyclisme sur route battent leur plein à Montréal. Donc, un événement qui fait bien sûr le bonheur des amateurs de vélo, mais qui, il faut dire, donne bien des maux de tête aux automobilistes. Donc, pour l'occasion, on a eu envie de poser la question, qu'est-ce qui pousse les conducteurs d'automobiles à délaisser leur voiture pour leur déplacement? Est-ce qu'un grand événement comme les championnats du monde de cyclisme peut contribuer à changer les habitudes des gens en matière de déplacement? Voici le reportage d'Andréane Williams.
3: Les cyclistes défilent à toute allure devant le magasin de vélo iBike Montréal. Son gérant, Pascal Stalteri, observe le spectacle depuis sa caisse enregistreuse.
4: C'est un petit peu comme une autoroute.
3: Il ne s'agit pas d'une course professionnelle, mais du trafic quotidien sur la piste cyclable de la rue Rachel sur le plateau Mont-Royal.
4: Dans une journée, il y a des milliers de personnes qui passent.
3: Montréal accueille depuis dimanche les championnats mondiaux de cyclisme sur route. Pascal Stalteri en est convaincu. L'événement peut faire naître une passion chez certains spectateurs.
4: Moi, je rappelle la première fois qu'il On a eu les championnats du monde ici à Montréal, je pense que j'avais 9 ans, quelque chose.
3: En 74.
4: Oui, exactement. Puis c'est ça qui m'a commencé vraiment à être intéressé à faire du vélo. Alors, c'est sûr que les jeunes qui voient ça, c'est sûr qu'elle va avoir un impact.
3: Evan Roncas est coordonnateur de projet pour TRAM, l'équipe de recherche en transport de l'Université McGill.
5: On n'a pas vu beaucoup de recherches qui prouvent qu'un événement d'une telle envergure peut inciter quelqu'un à laisser la voiture derrière et commencer à faire tous leurs déplacements en vélo, à pied.
3: Malgré l'engouement, les championnats du monde suscitent les critiques en raison des fermetures de routes qu'ils nécessitent. La Ville de Montréal a appelé la population à adapter ses déplacements en utilisant entre autres les transports en commun et le vélo. Des options qui ne conviennent pas à tout le monde, que ce soit pendant l'événement ou en temps normal.
6: Qu'est-ce que ça prendrait pour laisser l'auto à la maison et prendre le vélo à la place?
7: Beaucoup plus de temps, peut-être. Et la motivation.
8: Ben, moi, je prends le transport en commun quand je vis à Montréal, mais pas pour travailler. On peut pas vraiment avec notre métier.
6: Qu'est-ce que vous faites?
8: Les grutiers.
9: Je suis souvent appelé à me déplacer très loin, comme là, aujourd'hui, je travaille à Saint-Bruno. La semaine prochaine, à Candiac, j'habite dans le Milan. Fait que c'est sûr que c'est assez difficile d'utiliser les transports en commun quand tu travailles sur la construction.
3: Selon Statistique Canada, 27,6 millions de véhicules automobiles étaient immatriculés au Canada en 2025, soit une hausse de 3,1 % par rapport à l'année précédente. Evan Roncas pense que pour donner envie aux gens de délaisser leur voiture, il faut surtout leur donner les moyens de le faire.
5: On pourrait commencer avec des augmentations de densité de services et de logements dans des régions qui ne sont pas encore aussi denses. Par exemple, si on compare le centre-ville de Montréal à un quartier comme Anjou, évidemment, le centre-ville est beaucoup plus dense avec beaucoup plus d'opportunités pour que les gens puissent accéder à leurs besoins à pied ou en vélo.
3: Au magasin de vélo, Alice, une mécanicienne, s'active dans l'atelier de réparation. Elle vient de vendre sa voiture et se déplace presque uniquement à bicyclette. Une habitude qu'elle a prise lors de ses études en mécanique de vélo.
10: Au début, c'était surtout pour être légitime dans mon programme, là. C'est pour pas venir à l'école de vélo en char ou en transport en commun. Puis j'ai juste pogné la piqûre, ben, franchement. Ouais. Puis c'est vraiment plus pratique, je me rends plus vite partout.
4: Good luck to Mexico, as long as you don't beat Canada.
11: Okay, we'll try.
3: Dans le magasin iBike Montréal, Eric Villicana, un entraîneur de l'équipe mexicaine de cyclisme qui est à Montréal pour les championnats du monde, fait quelques achats.
12: We didn't have before like a big cyclist like Isaac del Toro.
3: Il explique que l'arrivée de la star du cyclisme mexicain, Isaac El Toro, a créé un engouement pour le cyclisme à travers le pays.
12: They have like a big network of bicycle lanes.
3: Il ajoute que la ville de Mexico, comme Montréal, a développé un important réseau de pistes cyclables. Il y a moins de trafic, plus de personnes âgées et de jeunes qui se déplacent à vélo et plus d'espaces verts grâce aux plantes utilisées pour délimiter les pistes cyclables, dit-il.
12: You can see more green spaces.
3: Selon des données de Statistique Canada, 244 000 personnes au pays se sont déplacées à vélo pour aller au travail en 2025, un taux qui n'avait pas beaucoup varié par rapport aux années précédentes. Ici Andréane Williams, Radio-Canada, Montréal.
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13: J'ai l'impression que sur la transition énergétique, puis la lutte au changement climatique et tout, on a encore des phrases vides, des vœux pieux, on parle de cibles, alors qu'il faut pas parler de cibles, justement, on veut des mesures concrètes, on veut des actions.
1: Vous venez d'entendre Mathilde Jutras, porte-parole du collectif de scientifiques pour l'action environnementale du Québec. Il y a plus de la moitié de la campagne électorale au Québec qui est derrière nous, et je pense que vous serez d'accord, ce ne sont pas les promesses en environnement qui ont surtout été mises à l'avant-plan jusqu'ici. Selon des organisations de défense du climat et de scientifiques, elles ont été rares, trop rares, ces promesses éclipsées par les annonces sur le coût de la vie ou la gestion des finances publiques. Bonsoir Valérie Boisclair.
11: Bonsoir Madeleine.
1: Donc vous avez parlé à des experts, vous avez parlé avec des ONG aussi. Ils sont déçus. Ils sont déçus de la tournure que prend la campagne électorale.
11: Ouais, il y a de la déception devant ce constat auquel j'arrive moi aussi par ailleurs après avoir épluché les annonces depuis le début de la campagne. Il y a eu très très peu de points de presse et de promesses comme vous disiez sur l'environnement. Ça veut pas dire que ça a pas été du tout abordé. Il y a des thèmes qui se sont imposés par la force des choses. Je pense par exemple au gaz naturel. Le Parti conservateur il a annoncé très tôt dans la campagne vouloir relancer l'exploitation du gaz de schiste. Et la première ministre sortante, Christine Fréchette, s'est dite ouverte à reconsidérer.

0: récupérer la position de la CAQ si les Québécois le veulent aussi. Mais voilà, de voir que le peu d'espace déjà accordé à l'environnement est accaparé en quelque sorte par des débats sur le recours à des énergies fossiles, c'est loin de satisfaire les demandes des ONG et des scientifiques. J'ai parlé avec la coalition Vire au vert. Donc ça, c'est une vingtaine d'organisations qui ont publié une liste de priorités pour inspirer peut-être les partis dans l'élaboration de leur plateforme électorale. Et elles sont pas les seules. Le collectif de scientifiques pour l'action environnementale du Québec, qui réunit des dizaines de chercheurs et d'experts, ont aussi de leur côté communiquer une série de thèmes qui auraient dû, selon eux, être au cœur des débats électoraux. Tout ce monde-là espérait que les partis ne tombent pas dans le piège de prendre la question du climat en silo, comme si elle était indépendante de tous les autres enjeux qui préoccupent les électeurs. Alors que selon eux, l'environnement, ça devrait faire partie des solutions pour remédier aux enjeux du coût de la vie, de transport, de santé, de sécurité énergétique, à la crise du logement aussi. Mais on me disait, voilà, c'est une occasion manquée. Les partis politiques passent à côté, ne font pas suffisamment ces liens-là, selon les ONG et les scientifiques.
1: Alors comment ils parlent de climat? Parce qu'il y a quand même des formations qui ont des plateformes qui sont dédiées à l'environnement.
0: Oui, tout à fait. Il y a deux partis qui l'ont fait. Le premier, c'est le Parti québécois qui a publié même son plan environnement avant le déclenchement des élections. On parle d'un document de 60 pages qui détaille la feuille de route d'un gouvernement péquiste jusqu'en 2034. Et à la lecture de cette plateforme, on voit que ça fait écho à plusieurs idées de la coalition Vire au vert, qu'on parle par exemple de sobriété énergétique, de végétaliser davantage les villes, de mieux planifier le développement du transport collectif, entre autres. Et l'autre partie, donc, c'est Québec solidaire. C'était vendredi dernier. Ils ont présenté leur plan climat, lui aussi axé sur le développement des énergies propres, opposé donc au nouveau projet de gazoduc et de pipeline. On n'a pas vu la CAQ ni le Parti libéral présenter de stratégie aussi détaillée pour le moment. Cela dit, il suffit pas d'avoir un plan d'environnement. Il faut aussi regarder le reste des propositions. Et c'est là qu'on voit certaines incohérences, même chez des partis qui mettent l'environnement de l'avant. C'est ce que me disait Marc-André Viaud de chez Équitaire. Je vous donne un exemple. Mm-hmm. Pour aider les Québécois qui subissent la hausse du coût de l'essence, le PQ promet de donner 125 $ aux ménages à faible revenu et de la classe moyenne en guise de remboursement du prix à la pompe. Et pour ça, il irait chercher l'argent dans le Fonds d'électrification et des changements climatiques, autrefois appelé le Fonds vert, dont la vocation d'ordinaire, c'est de financer des mesures pour diminuer les émissions de gaz à effet de serre. Ma collègue du Devoir, notre collègue du Devoir, Marie-Michèle Sioui, elle faisait remarquer à Midi Info qu'en y regardant de plus près, on retrouve une mesure similaire du côté de Québec solidaire. Ils appellent ça différemment une ristourne carbone pour protéger le pouvoir d'achat des Québécois face à la hausse du prix de l'essence. C'est une remise en argent qui provient essentiellement du même endroit. Je précise, Madeleine, la coalition Vire au vert et le collectif de scientifiques, ils ne prennent pas position pour ou contre un parti, mais dans leurs recommandations, ils appellent à réduire les émissions des transports parce que c'est le secteur qui émet le plus de gaz à effet de serre et ils veulent qu'on mise plutôt sur la mobilité durable.
1: Bon, il reste quand même quelques jours là, d'ici le 5 octobre, d'ici le scrutin. Qu'est-ce que les personnes, les intervenants à qui vous avez parlé, espèrent là, d'ici là?
0: Ça se résumerait en trois points. D'abord, peut-être arrêter d'avoir une approche au cas par cas. On me disait, il faut penser davantage à l'impact des projets, que ce soit projet énergétique, projet industriel dans leur ensemble. Le collectif de scientifiques me donnait l'exemple de tous les chantiers le long du fleuve Saint-Laurent ou encore la question du développement de la filière éolienne. Deuxième point, on m'a dit, on parle pas assez d'eau. La gestion des eaux pluviales, les municipalités éprouvées par les inondations, les coûts que ça représente pour les citoyens. On peut aussi penser au conflit d'usage de l'eau entre agriculteurs et résidents ou encore des MRC très inquiètes de manquer d'eau.
1: Là-dessus, on aura un reportage à l'émission là, au cours des prochains jours.
0: Génial. Je vous laisse aller. Troisième et dernier point, on m'a dit qu'on cherche encore le parti qui va parler d'environnement aux jeunes électeurs. Parce qu'après tout, c'est eux qui vont subir les effets des décisions prises hier et aujourd'hui et demain. Donc surtout, je retiens qu'il y a un appétit pour voir des mesures concrètes parce que les impacts de ce climat bouleversé, ça, ben, c'est très concret pour les Québécois.
1: Et qui sortent des silos. Valérie Boisclair, merci beaucoup.
0: Merci.

0: commencez sûrement à être habitué. Dans le cadre de la campagne électorale, on prend le pouls des préoccupations dans les différentes régions du Québec et on se dirige ce soir vers nos collègues de l'Abitibi-Témiscamingue, dans le nord-ouest québécois. On joint l'animatrice de l'émission d'après-midi, ça vaut le détour, ça vaut le retour. Vanessa Limage, bonsoir.
1: Bonsoir à vous,
0: Madeleine. Donc, ça vaut le retour. Ça vaut sûrement le détour aussi. Alors, oui. Vanessa, dites-moi, qu'est-ce qui retient l'attention dans votre vaste région de l'Abitibi-Témiscamingue?
1: D'abord, Madeleine, ce qui traverse l'ensemble de notre très vaste région, c'est ce sentiment d'injustice, d'ailleurs porté par les élus de l'ensemble de l'Abitibi-Témiscamingue, qui considèrent que les résidents n'en ont pas pour leur juste part sur le territoire en matière de services, d'investissement public. D'ailleurs, ça a été chiffré, Madeleine. La conférence des préfets de l'Abitibi-Témiscamingue a commandé une étude de la firme Avisio qui a conclu en avril 2025 à un déséquilibre fiscal qui se situe chaque année, imaginez, entre 600 et 822 millions de dollars entre ce que la région donne à l'État québécois via les redevances minières, par exemple, et ce qui lui revient comme investissement public. La conférence des préfets a d'ailleurs présenté il y a quelques semaines une déclaration de l'Abitibi-Témiscamingue appuyée par 58 municipalités, 19 partenaires régionaux. Et ce qui est demandé, c'est carrément un statut particulier pour notre région, avec un meilleur partage des investissements publics, plus d'autonomie aussi, pour assurer son plein développement. Donc, ce qui est déploré, c'est vraiment l'incapacité actuellement de maintenir les infrastructures et d'en avoir des nouvelles en Abitibi-Témiscamingue.
0: Est-ce qu'il y a des exemples qui ont été donnés?
1: Les écoles, les routes, les infrastructures sportives, mais c'est surtout la dégradation des services en santé qui est dénoncée à la fois par des élus, des travailleurs, des syndicats, des patients eux-mêmes. Par exemple, Madeleine, au cours des dernières semaines, il y a eu des annulations en chirurgie dans 2 des 5 hôpitaux en région. Pendant quelques jours, il y a des patients de Val-d'Or, de la ville de Lassalle, qui ont été redirigés vers d'autres centres hospitaliers de la région, jusqu'à une centaine de kilomètres, notamment les femmes enceintes de Val-d'Or, et tout ça en raison de problèmes de stérilisation du matériel pour opérer. Pour de nouveaux stérilisateurs, Santé Québec a indiqué qu'il faudra attendre quelques mois, sans plus de précision, et c'est pourtant depuis plus d'un an que le syndicat dénonce les conditions de pratique de chirurgie dans la région. Donc, la population de l'Abitibi-Témiscamingue qui se sent laissée pour compte avec de moins bonnes infrastructures, même si elle juge largement payer son dû.
0: Et je reviens à cette demande des préfets, là, d'avoir un statut particulier, d'avoir davantage d'investissements publics. Est-ce que les partis se sont prononcés là-dessus?
1: Il y a notamment le Parti québécois qui prévoit un surplus annuel de 27 millions de dollars pour notre région, mais c'est une fraction des centaines de millions demandés par nos élus. Même chose pour la coalition Avenir Québec qui prévoit doubler son enveloppe pour les régions minières. Ça passerait de 38 à 76 millions de dollars par année, mais sans préciser le pourcentage pour notre région. Québec solidaire promet une enveloppe plus généreuse, 200 millions, le tiers qui serait pour notre région. Quant au Parti libéral du Québec, il souhaite un juste de retour des redevances, mais sans préciser un montant. Et pour ce qui est du statut particulier là, pour l'Abitibi-Témiscamingue, pour l'instant, ça reçoit aucun appui politique clair.
0: Ouais, et parlez-nous de la question de la qualité de l'air. J'imagine que c'est encore un enjeu là, dans la campagne électorale pour la circonscription de Rouyn-Noranda-Témiscamingue.
1: Ça demeure une préoccupation, Madeleine. C'est toujours dans l'air, si vous me permettez l'expression, mais c'est comme si, avec le projet de loi 11 là, qui était adopté in extremis là, par la coalition Avenir Québec en juin à la fin de la session parlementaire, c'est comme si on était venu mettre un couvercle sur la marmite. La loi 11 qui octroie d'ailleurs une extension supplémentaire de 2 ans à la fonderie de Glencore pour atteindre le 15 nanogrammes par mètre cube d'air d'arsenic d'ici 2030. Il y a d'ailleurs le chef du Parti québécois, Paul Saint-Pierre Plamondon, qui était de passage en septembre, qui a dit, je cite, ne pas vouloir saboter des choses qui viennent d'être convenues en amenant une autre couche d'instabilité. Mais la candidate solidaire sur le territoire, France Marion, a rappelé l'importance d'un échéancier clair pour l'atteindre la norme québécoise, qui est de 3 nanogrammes, je rappelle. Sinon, vraiment, ce qui retient l'attention chez nous, c'est bien sûr la guerre tarifaire avec les États-Unis. Ça nous frappe de plein fouet, notamment l'industrie forestière. On parle de 50% pour ce qui est des droits de douane pour les produits du bois transformé. Et il y a la communauté de Témiscamingue qui retient son souffle le 3 octobre prochain. C'est la date qui est prévue d'un arrêt temporaire de l'usine de pâte et papier qui s'appelle Rayonier Advanced Materials, qui mènerait à la mise à pied, imaginez, de près de 400 travailleurs syndiqués.
0: Vraiment, tout un tour d'horizon que vous avez fait, Vanessa. Merci. On va surveiller les trois circonscriptions de la région, là. Abitibi-Ouest, Rouyn, Témiscamingue et puis Abitibi-Est. Merci pour ce tour d'horizon.
1: Merci à vous, Madeleine.
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0: Avec qui on va parler de la Corée du Sud qui propose de changer, mais complètement, d'approche pour tenter de freiner le programme nucléaire nord-coréen. Devant l'Assemblée générale des Nations unies, le président sud-coréen a plaidé pour une démarche graduelle, donc qui viserait à obtenir d'abord un gel avant d'espérer une éventuelle dénucléarisation. Je le savais. Alors, le président sud-coréen qui compte même sur le président américain Donald Trump pour relancer le dialogue avec Kim Jong-un. Philippe Leblanc, bonjour.
3: Bonjour.
0: Donc, on parle de changement là, d'approche complète. Dites-nous là exactement ce que propose le président sud-coréen.
3: Ben, ce qui change essentiellement, c'est l'ordre des priorités, parce que depuis des années, les États-Unis et la Corée du Sud demandent la dénucléarisation complète de la Corée du Nord, donc que Pyongyang renonce à son arsenal avant de pouvoir obtenir une véritable levée des sanctions internationales. Le président sud-coréen Lee Jae-myung, lui, aujourd'hui, juge plutôt que cette approche-là est irréaliste et il propose une démarche en trois étapes, vous le disiez, arrêter l'expansion du programme nord-coréen dans un premier temps, ensuite réduire la taille de l'arsenal et éventuellement démanteler complètement le programme nucléaire nord-coréen. Donc la première étape, c'est de convaincre la Corée du Nord de geler la production de nouvelles armes nucléaires. Et dans une entrevue au New York Times qui a été accordée avant son discours à l'ONU, Lee Jae-myung a proposé d'alléger certaines sanctions contre Pyongyang en échange de ce gel-là. À l'ONU, il a parlé d'une péninsule coréenne sans armes nucléaires comme objectif à long terme parce qu'il dit que c'est impossible à court terme.
0: Mm-hmm. Et je le disais, donc le président sud-coréen qui mise sur Donald Trump parce que Donald Trump a des liens avec Kim Jong-un.
3: Oui, parce qu'à part le président chinois Xi Jinping et le président russe Vladimir Poutine, Donald Trump est probablement le dirigeant étranger avec lequel Kim Jong-un a une moins mauvaise relation, on pourrait dire. Kim Jong-un et Donald Trump se sont rencontrés trois fois pendant son premier mandat. Si ces sommets-là n'ont pas permis d'obtenir un accord sur le nucléaire, ils ont quand même établi un lien personnel que le président américain continue de vanter. Et Donald Trump, rappelez-vous, a récemment dit qu'il voulait revoir Kim Jong-un. Et il a également réduit le mois dernier l'ampleur d'un important exercice militaire conjoint avec la Corée du Sud parce qu'il disait que c'était hostile envers Pyongyang. Mm-hmm. Le président sud-coréen Lee Jae-myung, lui, pense que ces gestes-là de Donald Trump ont créé une occasion de changement et qu'il faut la saisir maintenant. À l'ONU, il a demandé que le dialogue entre Washington et Pyongyang reprenne sans délai. Et il espère que des pourparlers entre Washington et Pyongyang soient ensuite élargi aux autres pays concernés par cet enjeu-là de dénucléarisation nord-coréenne, donc inclure la Corée du Sud et la Chine, par exemple.
0: Et cet étapisme-là, est-ce qu'il a des chances de fonctionner, Philippe?
3: Ben, les obstacles sont considérables parce que la Corée du Nord dit que son statut de puissance nucléaire, c'est irréversible. Elle refuse même de négocier en ce moment si les États-Unis continuent d'exiger la dénucléarisation. Et elle veut même être reconnue officiellement comme un État doté de l'arme nucléaire. Donc, ça part très mal. Et Kim Jong-un est aussi dans une position qui est beaucoup plus favorable qu'au moment de ses premières rencontres avec Donald Trump. La Corée du Nord s'est rapprochée de la Russie, lui fournit des soldats, lui fournit des armes pour la guerre en Ukraine. La Corée du Nord s'est aussi rapprochée, resserré les liens avec la Chine. Donc, Pyongyang est moins isolé, moins pressé d'obtenir un accord et probablement en mesure d'exiger davantage de concessions des États-Unis. Et il y a aussi un risque avec un étapisme, une approche graduelle, parce que la Corée du Nord pourrait accepter dans un premier temps un gel partiel, obtenir un allègement des sanctions, puis après ça, revenir sur sa décision et ne pas réduire son arsenal. Mm-hmm.
0: Donc, discours du président sud-coréen qui parlait de la menace nucléaire nord-coréenne, est-ce que son discours parlait d'autre chose?
3: Ben, il dit que ça s'inscrit dans une vision plus large de coexistence pacifique avec la Corée du Nord. Son gouvernement promet de respecter le système politique nord-coréen qui est différent, qui est communiste. Il promet aussi de chercher des formes de coopération dans des secteurs qui seraient moins sensibles. Par exemple, la santé publique, par exemple, les réponses aux catastrophes naturelles, lutte contre les changements climatiques, parce qu'en ce moment, il y a absolument aucun dialogue entre les deux Corées. Mm-hmm. Puis Lee Jae-myung, lui, dit qu'il veut reconstruire tranquillement cette confiance-là, là, parce que les relations sont vraiment paralysées depuis quelques années, à un point tel que la Corée du Nord a détruit récemment des routes et des voies ferrées qui reliaient les deux pays, et elle a aussi même renforcé les barrières le long de la frontière. Donc, on parle d'une vision plus long terme, mais dans l'immédiat, c'était vraiment un changement de cap sur la stratégie pour obtenir la dénucléarisation éventuelle de la Corée du Nord.
0: Notre correspondant en Asie, Philippe Leblanc, merci beaucoup.
3: Merci, au revoir.
0: Au revoir. Et c'est ce qui met fin à l'émission. Demain, on va vous parler du légendaire saxophoniste John Coltrane, qui aurait eu 100 ans demain. Donc, on va faire un retour sur la carrière de ce géant du jazz. Merci d'avoir été à l'écoute. Ici Madeleine Blais-Morin. Bonne soirée à tous. À demain.

0: Bonsoir, ici Mathieu Dugal. Dans quelques minutes, un moteur de recherche après le bulletin de nouvelles. Pourquoi est-ce si difficile de faire abstraction des sous-titres sur une vidéo? Sur la Terre, la quantité de précipitation est-elle égale d'une année à l'autre? Pourquoi les ânes et les mules ont les oreilles si longues? Qu'est devenu le sentier national? Et existe-t-il un endroit sur Terre où il n'y a juste pas de vie? À tout à l'heure.
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2: Bonsoir, ici Louis de Belleval, voici les informations. Le Parti québécois va promettre dans les prochains jours d'accorder 400 millions de dollars sur 4 ans au mouvement communautaire à bout. Radio-Canada a pu confirmer l'information d'abord rapportée par la presse. Le mouvement demande un fonds d'urgence en faveur des organismes communautaires de 360 millions de dollars par année, soit plus d'1,4 milliard de dollars sur 4 ans. Québec solidaire, pour sa part, a promis de verser 4 milliards sur 4 ans dans les services communautaires et les libéraux 200 millions de dollars sur 4 ans. Les deux parties se sont également engagées à adopter le financement par mission sociale plutôt que par projet. Et puis, les chefs des principaux partis au Québec se préparent pour le 3e et dernier débat télévisé de la campagne électorale qui sera présenté sur les ondes de Radio-Canada demain. Ce sera l'occasion pour eux de réitérer leurs engagements, notamment sur la santé, l'économie et la natalité. Mais des électeurs issus des communautés rurales espèrent que les chefs parleront aussi de développement régional d'ici le scrutin du 5 octobre. À Rivière-Bleue, dans le Bas-Saint-Laurent, les résidents déplorent la disparition graduelle des services de proximité. Voici Marie-Christine Rioux.
3: La municipalité de Rivière-Bleue, dans le Témiscouata, a perdu un autre service cet été. Un vide au cœur du village déplore cette résidente.
4: C'est un choc que quand ça a fermé, l'épicerie, tu te dis, voyons donc, ça se peut pas, là, on a quand même des besoins. Puis...
3: La dévitalisation s'accentue dans les communautés rurales du Bas-Saint-Laurent, selon le professeur en géographie à l'Université de Moncton, Magella Simard.
5: La dévitalisation, c'est une dégradation, je dirais, de la démographie, des activités économique, c'est une fragilisation du tissu social aussi qui se manifeste par la perte de services, la perte d'emploi.
3: Le professeur Simard considère qu'il y a urgence d'agir et que le prochain gouvernement doit tenir des états généraux sur la ruralité. Le président de la table régionale des élus municipaux du Bas-Saint-Laurent, Bruno Paradis, abonde dans le même sens.
6: Est-ce qu'on veut vraiment habiter le territoire au-delà des discours ou tranquillement on essaie d'en faire seulement des régions où est-ce qu'on vient récolter des ressources puis on les amène dans les grands centres? Moi, je pense que vous, on est rendu là au Québec.
3: En attendant d'entendre les propositions des candidats aux élections provinciales, les résidents de Rivière-Bleue gardent espoir de voir leur municipalité rester bien vivante.
4: On est toutes nées ici, là, puis on est chez nous, là, on aime ça, puis... Mais on baissera pas les bras, là.
3: Ici Marie-Christine Rioux, Radio-Canada, Rivière-Bleue.
2: À Terre-Neuve et Labrador, des experts et des élus de l'opposition demandent une nouvelle évaluation environnementale du projet Gull Island. Hydro-Québec sera le maître d'œuvre du barrage hydroélectrique en vertu d'une nouvelle entente cadre qui porte sur l'énergie du Labrador. Gull Island a déjà reçu le feu vert des autorités provinciales et fédérales, mais la décision date d'il y a presque 15 ans. Voici là-dessus Patrick Butler.
7: Le ministre de l'Énergie de Terre-Neuve-et-Labrador, Lloyd Parrott, est catégorique. Il soutient que l'évaluation d'impact de 2012 de Gull Island est en règle. Mais la PDG d'Hydro Terre-Neuve-et-Labrador admet qu'elle n'est pas certaine. Jennifer Williams confie qu'il faut confirmer que les approbations d'il y a 14 ans sont toujours valides.
8: I asked the Minister of Climate Change, does she find this acceptable?
7: Le NPD et des groupes de la société civile croient qu'il faut revenir à la case départ. Ils rappellent que Gull Island a désormais un nouveau promoteur, Hydro-Québec. Le projet mis de l'avant à l'heure actuelle est aussi 35 % plus puissant que celui qui a avait été proposé en 2012.
9: Je suis surpris qu'il n'y ait pas plus de questions là-dessus.
7: Le professeur de Virginia Tech, Ryan Calder, rappelle que l'évaluation de 2012 portait aussi sur la construction du barrage de Muskrat Falls, projet qui s'est avéré un véritable fiasco pour Terre-Neuve-et-Labrador.
9: Les études environnementales faites pour Muskrat Falls ont catégoriquement exclu tout impact sur l'environnement en aval du fleuve Churchill, ce qui est manifestement inadéquat.
7: La professeure de l'Université Memorial, Camille Ouellette-Dallaire, estime qu'une nouvelle étude pourrait aider à vendre Gull Island à la population.
10: Non, les projets vont rester des projets qui vont être contestés pour toute leur histoire.
7: Ici Patrick Butler, Radio-Canada, Saint-Jean-Terre-Neuve.
2: Et puis enfin, le président américain Donald Trump a confirmé que des responsables américains et iraniens se sont rencontrés cet après-midi pour tenter de trouver un terrain d'entente. Les deux pays sont en guerre depuis maintenant 6 mois. Donald Trump participait à l'Assemblée générale des Nations unies, durant laquelle il a menacé une fois de plus d'anéantir l'Iran. Le chercheur à l'Observatoire sur les États-Unis de la chaire Raoul Dandurand, Julien Toureil, analyse le discours du président américain.
11: Pour la première fois, le président Trump a essayé de justifier devant la communauté internationale sa décision fin février de cette année de rentrer en guerre contre le régime iranien en soulignant que ce régime avait soutenu le terrorisme et qu'il ne pouvait pas se doter d'une arme nucléaire car cela ferait peser un risque inacceptable sur la sécurité régionale au Moyen-Orient et plus largement sur la sécurité internationale.
2: Pour sa part, le premier ministre Mark Carney s'est adressé à l'Assemblée en fin d'après-midi. Il a qualifié les propos du président américain de langage de guerre. Mark Carney a aussi annoncé une aide financière de 100 millions de dollars pour les Palestiniens de la bande de Gaza et de Cisjordanie, destinée à l'aide humanitaire et à soutenir la paix et la sécurité. C'était les informations.
12: Bonsoir tout le monde. On commence cette émission ce soir avec une annonce parce qu'on veut vous voir. On sort quand même relativement souvent, pas assez de notre goût pour rencontrer justement notre super public, mais là pour les gens de Montréal, grande région de Montréal, peut-être que les gens qui sont à l'extérieur, c'est une bonne idée d'en profiter pour venir nous voir parce qu'on va être dans une grande salle. C'est le 21 octobre prochain et on va souligner, moteur de recherche, le 20e anniversaire d'un endroit qu'on aime beaucoup, qui s'appelle le cœur des sciences. Et on peut dire, je pense, que moteur de recherche et le cœur des sciences, on partage vraiment beaucoup, beaucoup, beaucoup d'atomes crochus. Et pour cet événement-là, j'ai vraiment le goût que vous nous envoyiez plein de questions sur un sujet qui, j'en suis sûr, va vous allumer, mais vraiment au plus haut point. Et je vous en parle dans quelques secondes. 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

Et ce soir, à Moteur de recherche, une émission qui répond à vos questions en sciences, santé, technologie, environnement, consommation. Pourquoi c'est difficile de faire abstraction des sous-titres quand on regarde un film, même si on comprend la langue de ces sous-titres-là? Vous savez, des fois, on n'a pas le choix. Il y en a, puis disons que ça dérange quand même pas mal. Sur la Terre, la quantité de précipitation est-elle égale d'une année à l'autre? On va parler d'un animal que tout le monde, je pense, aime bien. On va parler des ânes et des mules. Pourquoi? Une question vraiment, disons, inopinée. Pourquoi ils ont des oreilles si longues? À quoi ça sert de longues oreilles chez les ânes et les mules? On va parler du sentier national qui est devenu ce magnifique sentier. Et est-il encore en développement? Et est-ce qu'il existe un endroit sur Terre où il n'y a juste pas de vie?

0: Bien, où que vous soyez, quoi que vous fassiez, et je vous le dis tout de suite, le thème de cette émission spéciale devant public qu'on va faire le 21 octobre au Cœur des sciences pour en souligner le 20e anniversaire, ben je vous le donne en mille. Je pense que tout le monde va aimer ça. Je pense que ça nous fait d'air toutes et tous. Ça va être une émission sur la curiosité. Alors, la curiosité, je pense que quand on se lance dans une carrière scientifique, quand on écoute une émission comme moteur, même si on n'est pas dans les carrières scientifiques, ça nous brûle. Il y a des choses qu'on veut savoir, puis il y a des questions qui sont tellement, dont il est tellement difficile d'avoir la réponse, que ça prend des gens justement qui ont de longues carrières, qui sont capables d'aller chercher plein d'informations à gauche et à droite, pour justement ben, sustenter cette curiosité-là. Alors, on veut vous entendre, on veut que vous nous envoyiez des questions sur la notion de curiosité. Alors, ça peut être n'importe quoi. On va avoir plein de gens pour y répondre lors de cet événement-là. Alors, si vous êtes sur l'application audio, ben, vous nous envoyez des questions par le truchement de la bulle de conversation ou encore, ben, c'est un courriel que vous connaissez bien désormais, moteurdecherche@radio-canada.ca. N'hésitez pas à nous envoyer des questions sur la curiosité. Et je vous le dis tout de suite, on n'a pas encore de lien pour que vous puissiez vous inscrire à cette émission spéciale là, parce qu'il va falloir réserver, même si c'est gratuit, mais on va vous tenir au courant là, en temps et lieu. Donc retenez, mettez ça sur votre calendrier là, un petit point, 21 octobre, ce sera probablement en fin de journée, et donc on sera au Cœur des sciences pour en souligner le 20e anniversaire. On a bien hâte de vous y voir, puis on a bien hâte de lire vos photos. Tiens, parlant de curieux, il y en a beaucoup ici autour de la table. Il y en a beaucoup aussi au bout du fil. Quelqu'un qui nous fait découvrir sa science depuis les débuts de moteur de recherche. C'est toujours un grand honneur de l'avoir en studio avec nous. C'est Agathe Tupoula-Kabola. Bonsoir, Agathe.
1: Bonsoir, merci.
0: Ben, c'est un grand plaisir. Je pense que spontanément, des questions sur la curiosité.
1: Oui.
0: Qui moi, ça n'aguiche pas?
1: Ben, tellement. C'est tellement un beau thème. Puis moi, ça évoque l'enfance, personnellement. Je trouve que s'il y a une période de la vie dans laquelle on est vraiment curieux, curieuse, c'est quand on est enfant. Puis des fois, quand on grandit, on arrête de se poser des questions. Comme pourquoi le ciel est bleu ou bien comment tel phénomène dans la nature se produit. Donc,
0: C'est arrivé souvent, moi, qu'il y a plein de scientifiques qui sont passés ici ou même des chroniqueurs, des journalistes, des gens qui sont intéressés par la question puis qui se disent, ben dans le fond, de rester curieux, c'est un peu garder son cœur d'enfant, cette espèce de naïveté-là, une candeur, puis une ouverture face à des phénomènes. Puis c'est souvent comme ça que la science va avancer. Mmh. On va justement parler à des gens qui le sont aussi, vraiment, chacun à leur manière. Il y a notre ami Guillaume Rivet, conjoint à Rouyn-Noranda. Bonsoir, Guillaume.
2: Bonsoir, Mathieu.
0: Je pense que quand on part en forêt, puis qu'on s'émerveille, il y a une forme de curiosité là-dedans, n'est-ce pas?
2: Oui, c'est ça. Des fois, il faut pas trop être curieux parce qu'on s'éloigne du sentier, puis à un moment donné, on regarde en arrière, puis on se demande, bon, je suis rendu. Non, mais pour vrai,
0: on peut se perdre avec la curiosité, hein, ouais.
2: Ouais, c'est ça. Ouais. Mais c'est tellement une belle qualité, là. Je veux dire, moi, j'ai ma petite fille de 3 ans et demi, puis je pense que c'est la chose que je veux cultiver le plus chez elle.
0: Absolument. C'est ce qu'on aime aussi, je pense, avec, comme disait Agathe, avec quand on côtoie des enfants, cette espèce de curiosité-là qui n'est jamais rassasiée. On va en parler d'ailleurs aussi ce soir avec cette question un peu bizarre, mais en même temps, je suis sûr qu'il y a bien des choses à dire là-dessus sur les oreilles d'âne et de mule. Bonsoir, Stéphanie.
3: Bonsoir, Mathieu.
0: Alors, je pense qu'il y a assez de contenu pour faire une chronique.
3: Oui, définitivement. Puis moi la curiosité, tu sais, Guillaume parlait de se perdre en forêt, mais moi je me perds des fois dans mes recherches dans un espèce de trou de lapin de mais pourquoi et et pourquoi. Donc la curiosité, définitivement, en science, c'est infini, je pense.
0: Absolument. On n'arrive pas au bout. Et d'ailleurs, je pense que c'est aussi, on peut peut-être le supposer, ce qui a mené notre invité du soir, dont c'est la première présence ici à l'émission, Corey Lesk, qui est professeur en sciences de la Terre et de l'atmosphère à l'UQAM. C'est un hydroclimatologue de son état avec qui on va parler des cycles de l'eau. Bonsoir, Corey Lesk.
4: Bonsoir.
0: Grand plaisir de vous accueillir ici pour une première fois. Justement, parlant de curiosité, dites-nous, qu'est-ce qui vous a mené à entamer une carrière dans ce domaine-là? Quelle a été la bougie d'allumage?
4: La nature, le nord.
0: Ah oui, hein?
4: Ici au Canada. Il y a toujours des questions en regardant la vie, la physique tout autour, les nuages.
0: Donc c'est d'être dans le bois, dans la nature qui vous a donné le goût d'aller plus loin.
4: Ça fait 15 ans que je suis en science, puis il y a toujours des questions que j'ai jamais trouvé de réponse. Je parlais avec des docteurs, des professeurs. Il y en a beaucoup qui a pas de réponse.
0: Ouais, c'est ça. Et d'ailleurs, et quand on arrive à mettre le point sur quelque chose, c'est d'ailleurs entre autres ce pourquoi on vous invite ce soir, parce que vous êtes co-titulaire d'un article co-signataire d'un article qui a été publié dans Nature sur la question de l'hydroclimatologie, sur une espèce de paradoxe entre le fait qu'il y aurait plus de précipitations mais plus d'aridité aussi. Alors on va parler de ça d'ailleurs tout à l'heure avec une question d'une auditrice qui se demande si il y a toujours à peu près la même quantité de pluie qui tombe d'une année à l'autre. Et vous allez voir, ça nous amène sur des aspects absolument inconnus de notre rapport à l'atmosphère. Alors, on s'en parle dans quelques minutes. Bienvenue parmi nous, Corey Lesk.
4: Oui, merci beaucoup.
0: Alors voilà, on va commencer cette émission en parlant à Agathe avec une question que tout le monde, évidemment, a vécu, à propos d'une situation que tout le monde a vécu. On voit des sous-titres, on comprend la langue, mais on n'est pas capable de s'enlever les yeux de sur les sous-titres parce que c'est là par défaut. Donc, on a une question de Martin là-dessus. On a Sophie Capron également de Stratford en Ontario qui nous demande s'il y a un avantage quelconque à écouter une langue qu'on ne connaît pas avec des sous-titres français. Alors, Agathe, il y a beaucoup à dire là-dessus parce que des sous-titres, Dieu sait qu'il y en a maintenant quand on regarde
1: tellement
0: la télévision.
1: Ça fait partie du monde numérique d'aujourd'hui. Puis je me suis sentie tout de suite concernée. Là, moi aussi, ça m'arrive comme notre auditeur Martin. Donc, puis je veux le rassurer, là, il est vraiment pas seul. J'ai lu, selon Netflix, que 50% des heures de visionnement sur la plateforme se font avec les sous-titres activés. Donc, c'est pas rien. Et c'est pas seulement pour regarder Squid Game en coréen, là. Donc, c'est 80% des personnes qui utilisent les sous-titres qui ont pas de perte auditive aussi. Donc, c'est important c'est intéressant de le savoir. Puis, c'est des personnes qui le font par choix. Donc, c'est vraiment un phénomène massif. Et pourquoi on peut pas s'empêcher de lire, même quand on comprend? Mais la réponse courte, c'est que lire pour un lecteur expert, c'est devenu un automatisme, c'est devenu un réflexe. Mm-hmm. Et donc, par définition, un automatisme, on peut pas le contrôler. Donc, il y a un neuroscientifique, ça c'est super intéressant, Stanislas Dehaene au Collège de France, qui a montré que quand on apprend à lire, notre cerveau se réorganise, là, littéralement, sur le plan des circuits neuronaux. Et puis, il y a une région du cerveau qui servait à reconnaître des objets, des visages, qui va se spécialiser pour reconnaître des lettres et des sons. Et c'est ce qu'on appelle le recyclage neuronal. Puis quand ce phénomène-là a eu lieu, une fois que cette région-là est entraînée, ben cette région va s'activer automatiquement dès qu'un mot apparaît dans notre champ de vision. Et puis le cerveau va parfois traiter les informations écrites plus rapidement que il analyse parfois les sons qu'il entend. Et c'est vraiment un automatisme qui est difficile à couper.
0: Dans le fond, c'est un circuit qui est très efficace
1: et
0: qui fonctionne très bien chez les gens qui sont des bons lecteurs à la base. Donc, on peut pas y échapper, là.
1: Exactement.
0: C'est ce que vous nous dites,
1: Puis, il y a un classique en psychologie cognitive, peut-être que vous en avez entendu parler, on appelle ça l'effet Stroop. Donc, par exemple, Mathieu, si je vous montre un mot, OK, en studio, et je vous demande la couleur de l'encre.
0: le mot, c'est écrit bleu, mais c'est en couleur rouge.
1: Exact.
0: Ça fait un genre de, je sais pas, de court-circuit dans le cerveau, là, quand t'essaies de dire la couleur.
1: On
0: c'est
1: hésite.
0: Très bizarre,
1: Oui, puis c'est normal d'hésiter, puis c'est ce qu'on appelle l'effet Stroop. Donc, en fait, parce que notre cerveau lit le mot avant même qu'on lui ait demandé de le faire. C'est carrément ça qui se produit. Puis c'est exactement la même chose avec les sous-titres. Donc, le texte apparaît en bas de l'écran, puis notre cerveau va le lire avant qu'on puisse décider consciemment de l'ignorer. Donc, il y a un psychologue qui s'appelle Jerry Didewal, qui a étudié les mouvements oculaires des spectateurs là depuis les années 80. Puis lui, il a démontré dans ses recherches que les sous-titres, ça attire le regard du spectateur, peu importe qu'il en ait besoin ou non pour comprendre. Puis ça, c'est même quand les sous-titres sont dans une langue qu'on comprend pas, ben les yeux vont se déplacer quand même vers le bas de l'écran.
0: Ben parce que du mouvement aussi, parce que même si on regarde par exemple le visage des comédiens, juste en dessous, il y a des choses qui se succèdent. On dirait que c'est comme ça aguiche notre regard. On peut pas faire autrement. Là.
1: Complètement. Puis justement, le fait qu'il y a un mouvement, ça apparaît, ça disparaît. Il semblerait que ce soit un héritage évolutif. En fait, c'est une hypothèse. Donc, on doit repérer ce qui bouge dans notre environnement. Puis ça nous a permis de survivre dans l'histoire. Donc, l'apparition d'un sous-titre, ça peut déclencher un réflexe d'orientation de notre regard, en quelque sorte. Puis une fois que l'œil est là, mais le cerveau lit. Il peut pas faire autrement.
0: Est-ce que des gens, par exemple, peuvent aller jusqu'à, même en ne voyant pas de sous-titres, vont voir des lettres en écoutant des gens parler. Est-ce que ça se peut, ça?
1: Moi, j'ai appris ce phénomène-là en me penchant sur cette chronique. Honnêtement, j'en avais jamais entendu parler. On appelle ça la synesthésie des sous-titres. Donc,

0: Donc, c'est des gens comme vous et moi, quand ils sont en conversation avec quelqu'un,
1: ah,
0: là,
1: mon Dieu.
0: Dans la vie réelle, okay, en
1: pas
0: trois
1: juste quand
0: dimensions.
1: On regarde des films.
0: Non, c'est ça. Ils vont carrément voir des sous-titres flottants. Donc, c'est un phénomène qui toucherait environ 1,4% de la population. Donc, des personnes qui perçoivent des sous-titres sans qu'il y en ait, finalement. Donc, c'est vraiment complètement...
1: En tout cas, s'il y a des gens qui nous écoutent, qui vivaient ça ou est atteint, je sais pas comment on le dit ça, là, de synesthésie des sous-titres, dites-nous si c'est dérangeant, parce que a priori, moi, j'aurais bien de la difficulté à vivre ça, mais peut-être qu'on s'habitue. vous aviez mentionné tout à l'heure des statistiques quand même assez incroyables là, sur le taux d'utilisation des sous-titres, notamment sur des plateformes comme Netflix. Est-ce qu'on est plus nombreux qu'avant à utiliser les sous-titres?
0: On est de plus en plus nombreux. Si on parle du Québec, par exemple, c'est près d'un Québécois sur trois qui va regarder la télévision avec des sous-titres. Quand on regarde du côté des Américains, en fait, qui regardent la télévision avec des sous-titres, on parle de... Chez les moins de 30 ans, 70 %. Donc, c'est vraiment une grande majorité. Il y a des raisons. En fait, il y a plusieurs facteurs derrière ça. Il y a des raisons plus d'ordre technique parce que les téléviseurs modernes sont minces puis ils permettent pas d'installer des haut-parleurs autres à d'autres endroits qu'à l'arrière. Donc si en plus la télévision est à côté contre le mur, ben ça peut rendre difficile en fait la perception des sons de la parole, d'où le fait que le marché des barres de son explose là pas présentement. Puis aussi ben les plateformes comme Netflix, elles font souvent un seul mixage sonore comme si on avait tous des cinémas maison à domicile, ce qui n'est pas le cas. Donc, le son est calibré pour un environnement précis, mais sur un téléphone cellulaire, sur un ordinateur portable, ça peut sonner autrement. Donc là, on gagne en qualité de l'image, mais au détriment de la qualité sonore.
1: Une chose qu'on a entendue aussi beaucoup au cours des dernières années, c'est les questions de mixage sonore de certains réalisateurs ou réalisatrices qui privilégient un espèce de son global au détriment des dialogues. Alors, le dialogue, pour certaines personnes, est complètement perdu dans une espèce de cacophonie.
0: Oui, je pense notamment aux films de Christopher Nolan, par exemple, où on recherche un type d'ambiance, ou des films d'action, il y a énormément de gros bruits, là, des explosions, puis des fois, ça camoufle la voix des acteurs ou des actrices. Donc oui, il y a des raisons artistiques derrière ce phénomène-là. Puis il y a toute la réalité dont on parlait du visionnement mobile. Là. Aujourd'hui, on regarde notre téléphone dans une salle d'attente, dans l'autobus, dans le métro. Souvent, les règles de bienséance ou de savoir-vivre dictent le fait qu'on ne devrait pas le mettre
1: haut et fort.
0: S'il vous
1: plaît, oui. D'ailleurs, si vous le faites, arrêtez ça.
0: S'il vous
1: plaît, on
0: n'aime
1: pas ça, entendre ce que vous voulez écouter.
0: Donc, le fait de voir des sous-titres, ça permet de suivre du contenu vidéo, même si on n'entend pas le son, finalement.
1: Oui. Qu'en est-il du lien avec la perte auditive? Parce qu'on sait de plus en plus, les gens ont des écouteurs tôt sur les oreilles. On écoute beaucoup. Et presque en continuité de la musique, de la vidéo avec des écouteurs, ça a un impact sur la perte auditive.
0: Oui, c'est un impact qui est documenté. En fait, on perd notre audition de plus en plus tôt. Hein, auparavant, c'était plus vers les 50-60 ans que notre audition tendait à décliner. Là, on est plus dans les 30-40, même parfois avant, à cause justement de l'écoute de musique, par exemple, avec des écouteurs sur des longues durées ou à un volume qui est élevé. Donc, si on a besoin de sous-titres, je dirais de manière soudaine, où on trouve par exemple que tout le monde marmonne à la télé, il y a peut-être lieu de se questionner sur notre propre audition, peut-être que ce serait à vérifier justement avec un audiologiste.
1: En terminant, j'aimerais qu'on vienne sur cette question de Sophie Capron de Stratford qui nous demande s'il y a un avantage à être quelconque à écouter une langue qu'on connaît pas avec des sous-titres français. Est-ce que ça aide?
0: Mais en fait, il y a des chercheurs qui ont testé différentes combinaisons de sous-titres avec des francophones qui avaient un faible niveau d'anglais et le résultat est vraiment contre-intuitif. Il semblerait que la formule la plus efficace pour apprendre du vocabulaire, c'est pas les sous-titres classiques qu'on connaît avec un film en anglais, des sous-titres en français, c'est la version inversée. Donc, écouter le film doublé en français avec des sous-titres en anglais.
1: Ben non.
0: Oui, ça permettrait de traiter la langue familière par l'oreille. Ça libère des ressources pour décoder les mots écrits dans la nouvelle langue. Mais si on est avancé dans notre apprentissage de la langue, alors là, les sous-titres peuvent devenir contre-productifs. Donc, il faudrait plutôt les enlever, les sous-titres.
1: OK, donc on écoute un film doublé avec des sous-titres dans la langue qu'on veut apprendre.
0: Exactement.
1: Ça, c'est une bonne manière d'apprendre une nouvelle
0: langue.
1: Quand
0: on est débutant ou intermédiaire, oui. C'est ce qu'il faudrait favoriser.
1: Merci à votre curiosité. nous avoir permis de comprendre ça. Puis on remercie nous, Martin et Sophie, de nous avoir envoyé ces questions. Je rappelle, Agathe Tupoula-Kabolak, que vous êtes orthophoniste, auteure, conférencière, formatrice, chargée d'enseignement clinique à l'université.

0: de Montréal. Merci encore une fois d'avoir répondu à ces questions.
1: Merci à vous.
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0: Écoutez bien cette question-là de Janie Renaud. J'aimerais savoir si la quantité totale de pluie, précipitation sur la Terre est égale d'une année à l'autre. Ainsi, s'il ne pleut pas ou neige chez nous, est-ce à dire que les précipitations sont tombées ailleurs et qu'à la fin de l'année, ça s'équivaut sur l'ensemble de la planète? On en parle avec quelqu'un que ça intéresse au plus haut point. Il en a fait sa carrière. C'est un hydroclimatologue. Il s'appelle Corey Lesk. Il est professeur en sciences de la Terre et de l'atmosphère à l'UQAM. Il est en studio avec nous. Bonsoir, Corey Lesk.
3: Bonjour.
0: Bonjour, bonsoir. C'est vrai que c'est la fin de journée. On peut encore le dire. Oui, c'est permis. OK, on va répondre rapidement à la question. Est-ce que d'une année à l'autre, quand on mesure ce qui tombe partout autour de la Terre, c'est grosso modo la même quantité?
3: Environ la même quantité. Donc, ça varie un peu, mais assez peu. Quantité de précipitation d'année en année, environ 1000 mm, donc 1 mètre en moyenne tout à travers l'année. Ça varie de peut-être 1%, mais pas beaucoup.
0: C'est pas beaucoup quand même. Une variation de 1%, pourtant on a l'impression que dans des régions où il pleuvait beaucoup, à un moment donné, ça arrête complètement de pleuvoir. Ailleurs, c'est le contraire. Qu'en est-il de la capacité de l'atmosphère à contenir de l'humidité? Est-ce que c'est beaucoup? Est-ce que c'est peu? Qu'est-ce qu'on peut dire là-dessus?
3: C'est exactement ça qui explique un peu cette contraste entre cette énorme variabilité qu'on a dans des régions d'année en année, avec la stabilité à l'échelle mondiale. Donc, on peut poser la question, pourquoi est-ce qu'il pleut d'abord? Il y a toujours l'explication très courante qu'il y a de la vapeur d'eau dans le ciel qui provient de la surface, des océans, les sols. Puis ça monte dans le ciel, refroidit, ça fait des gouttes d'eau qui tombent éventuellement. C'est tout à fait vrai, mais c'est pas le force mateur des précipitations. La force mateur, en fait, c'est pas un bilan hydrique, c'est un bilan énergétique. Toute cette évaporation de l'eau, ça prend de l'énergie. Cette énergie-là, c'est transportée plus loin, plus haut dans l'atmosphère. Qu'est-ce qui arrive quand cette énergie arrive là, plus haut dans l'atmosphère? Ça peut échapper plus facilement vers l'espace pour balancer tout cet ensoleillement-là. Donc, cet ensoleillement, oui, ça varie, mais pas beaucoup. C'est exactement pourquoi cette variabilité de précipitation à l'échelle mondiale est assez faible.
0: Oui, mais revenons sur la capacité de cette atmosphère-là à absorber de la la vapeur d'eau. Est-ce que c'est énorme? Est-ce que c'est moins qu'on pense? Est-ce que c'est plus qu'on pense?
3: C'est très petit.
0: Ah oui.
3: Donc je viens de dire qu'on a environ 1000 mm. Par année, 1 mètre de précipitation.
0: En moyenne
3: à travers le monde. Mais l'atmosphère peut juste contenir 25 millimètres environ. Ça varie un peu, peut-être entre 10 et 50. Donc, ça peut contenir une quantité d'eau assez grande. Donc, imagine qu'on a une sécheresse ici à Montréal. On a 1 mètre par année. Peut-être une grande année de sécheresse. On manque 200 millimètres de précipitation. Mais c'est sûr que l'atmosphère peut pas contenir ces 200 millimètres.
0: Il va falloir que ça aille ailleurs.
3: Donc c'est exactement pourquoi s'il y a une sécheresse ici à Montréal, l'eau devrait tomber ailleurs, quelque part d'autre. Il devrait falloir une balance à travers les régions en moyenne.
0: OK. Maintenant, le cycle de l'eau, c'est vraiment votre spécialité. Si, par exemple, on trouve ici, on est à Montréal, il va pleuvoir une quantité X dans les prochains jours, cette eau-là, elle va se ramasser dans la pelouse, des fois, elle va ruisseler sur l'asphalte, elle va s'en aller dans le Saint-Laurent, dans le réseau d'égouts. Ça sera pas la même chose que de l'eau, par exemple, qui va tomber directement, par exemple, dans le golfe du Saint-Laurent. Cette eau-là va pas agir de la même manière. Ça tombe dans un champ, dans un lac, dans un océan, le cycle ne sera pas le même.
3: C'est sûr que le cycle n'est pas le même, et c'est exactement le défi ou la problématique qui vient avec cette redistribution de l'eau. Donc, on peut dire, si on a une sécheresse ici, ça peut avoir des conséquences agricoles pour la sécurité alimentaire. Mais pas grave, on va trouver cette eau ailleurs, peut-être aux États-Unis, peut-être en Europe. Ça pourrait balancer une déficit agricole ici. Mais si ça tombe dans l'océan, si ça tombe dans une estuaire, c'est pas utile pour l'agriculture, par exemple. Ou c'est pas utile pour les forêts, pour

0: On va tomber environ 8 à 10 fois à travers les transpirations. Donc, il y a un grand recyclage de l'eau là.
1: OK, donc ça tombe une fois, c'est absorbé par l'arbre, ça ressort en transpiration, ça remonte, ça redescend. Donc, c'est un cycle où, dans le fond, la pluie est recréée par la végétation, c'est bien ça?
0: Oui, c'est ça. Mais si on parle d'une redistribution dans le temps des précipitations, une variabilité de l'intensité des précipitations, ben c'est une question assez complexe où on a assez peu de connaissances sur ce sujet-là, cet effet de distribution en temps sur qu'est-ce qui arrive aux précipitations après qu'ils sont tombés. Donc, ils peuvent rester dans les sols, ils peuvent ruisseler,
1: oui.
0: Écouler sur la surface, entrer dans les rivières. Puis deux endroits où l'eau peut venir, peut se trouver, sont pas indépendants. S'il y en a plus d'eau dans les sols, ça peut arriver que ça peut faire en sorte que la prochaine tempête va acheminer plus vers les rivières. Mm-hmm. Donc, il n'y a pas de réponse simple à qu'est-ce qui arrive aux précipitations selon la quantité qu'on reçoit.
1: Ouais. Et dans les endroits, là, on a parlé de la forêt amazonienne. Dans les endroits où il y en a comme pas du tout, où c'est très rare là, où il va pleuvoir, qu'est-ce qui se passe avec le cycle de l'eau quand on pense à des déserts, des zones qui sont très arides? Pourquoi ça ne tombe jamais ou presque jamais dans ces régions-là?
0: Mais le fait simple, l'explication simple pour les déserts, c'est que juste il n'y a pas de transport de vapeur dans ces régions par la circulation mondiale. Donc, dans les régions comme les grands déserts, ce sont tout autour des latitudes comme 30 degrés, les sous-tropiques sont secs parce qu'on a des courants descendants de l'air à l'échelle mondiale là. Si on a de l'air qui descend, c'est l'inverse de l'histoire que j'ai raconté il y a quelques moments.
1: C'est l'air sec qui descend.
0: Ouais.
1: Vers le sol, c'est ça?
0: Vers le sol. Mm-hmm. Puis ça refroidit pas. On trouve pas de gouttes d'eau. Donc il y a très peu d'eau qui est transportée dans les déserts.
1: Vous avez co-signé récemment un article où il y a quelque chose de, en tout cas en apparence, très contre-intuitif qu'on a appris, c'est que on se rend compte que là, le climat se réchauffe, donc l'atmosphère devient plus chaude, elle peut emmagasiner en principe un petit peu plus d'humidité, il y a plus d'énergie dans ce système-là, et là, il y a des précipitations concentrées, des fois c'est ce qu'on pense qu'il va se passer davantage ici, notamment au Québec. Mais ces précipitations-là accentueraient l'aridité de la planète. C'est quand même contre-intuitif. En quoi est-ce que ceci explique cela, Corey Lesk?
0: Notre hypothèse, c'est que si on reçoit notre précipitation de l'année, imagine à l'extrême notre mètre de précipitation ici, qui tombe toute dans une journée, c'est sûr qu'on aura quelques jours très humides, peut-être une inondation, mais tout le reste de l'année, on a une énorme longue période d'évaporation où on va se trouver dans une période sec. Mm-hmm. Donc, dans l'extrême, je crois que c'est une explication assez intuitive que si on concentre dans le temps de plus en plus nos précipitations, qui est exactement ce qu'on attend dans un climat qui se réchauffe, on va trouver peut-être une utilité de chaque goutte d'eau qui est moins utile.
1: Donc, quand on voit, par exemple, un consortium comme Uranos, là, qui font des prédictions à long terme, puis on se rend compte, par exemple, dans le nord-est, là, du continent, comme ici, en Amérique du Nord, à long terme, on pourrait avoir des précipitations plus abondantes au cours des prochaines années. Ça veut pas nécessairement dire que on va pas se retrouver avec des zones qui ne vivront pas de grandes, périodes d'aridité. C'est bien ça?
0: Ouais, c'est exactement ça, une histoire que je critique un peu avec cette recherche-là. C'est de dire que la quantité totale de précipitations, c'est important, mais c'est pas nécessairement le plus important. Ce qui est, selon nos recherches, également important, c'est comment est-ce que c'est distribué mm-hmm. dans le temps.
1: Ouais.
0: Si ça devient très, très concentré, ça se peut qu'on a une augmentation de précipitations à l'échelle de l'année ou à l'échelle d'une saison, mais que dans le fond, les sols restent plus aride.
1: Ouais.
0: Donc, c'est un défi pour la datation, c'est un défi pour comprendre l'avenir hydroclimatique.
1: Donc, c'est comme si, par exemple, on se retrouve avec un climat qui pourrait venir, d'une certaine manière, sucer l'humidité à un endroit, parce que là, il y a beaucoup d'énergie, et cette humidité-là va partir, par exemple, elle va tomber dans un océan. Il va y avoir beaucoup, beaucoup de précipitations là, mais l'endroit où on aura donc soutiré cette humidité-là, elle va pas nécessairement retomber rapidement dans cet endroit-là.
0: On parle d'une amplification du cycle d'eau

0: partout à travers le monde. Et c'est ça qui est un grand défi pour la compréhension, pour la recherche. C'est un grand sujet avec assez peu de connaissances. C'est qu'est-ce que ça veut dire exactement? Comment est-ce que ça manifeste? C'est quoi la physique en dessous de cette amplification d'un cycle d'eau? C'est assez abstrait. C'est assez dur à comprendre.
1: Donc, on n'a pas toutes les clés encore, là.
0: Oui. Mm-hmm. Mais tout le monde comprend, on parle aux fermiers, on parle à tout le monde qui habite le météo. On sait déjà que c'est un aspect assez important, puis maintenant c'est le moment d'enligner cette crainte du public, cette crainte du monde qui vive le climat, qui sont dépendants, de l'enligner ça avec les recherches à la frontière.
1: Oui, puis il y a aussi toutes sortes de méthodes qu'on pourrait éventuellement développer pour être capable de juguler ces effets-là délétères. Ça pourrait faire l'objet d'une autre entrevue, parce que cet aspect-là, faut l'aborder aussi, parce que de toute façon, ça va changer. On le sait, il faut réduire énormément nos émissions de GES, ça c'est clair et net, mais il va falloir aussi de l'adaptation. Peut-être une future question pour vous inviter à nouveau ici en studio, Corey Lesk. Merci beaucoup d'être passé à répondre à cette question de Janie Renaud. Je rappelle que vous êtes hydroclimatologue, vous êtes professeur en sciences de la Terre et de l'atmosphère à l'UQAM. On se dit à l'une prochaine.
0: Grand plaisir, merci.
1: Au revoir.
0: Au revoir.
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1: Tout à l'heure, Guillaume Rivet, vous nous parlez du sentier national. Il y a des gens qui l'ont déjà pris. Il paraît que c'est absolument magnifique. On pourrait éventuellement peut-être le terminer, où on est rendu avec le développement du sentier national. Et on va parler des oreilles d'âne et de mule. Il paraît que c'est très important pour un âne, ses oreilles. Et on va voir en quoi se l'est avec Stéphanie Benz. Auparavant, prévision météo. On va parler de climat encore avec une région très, très, très bizarre. Donc, prévision météo, 43 degrés Celsius, ensoleillé, pas mal tout le temps. Je suis allé voir d'ailleurs les prévisions pour cet endroit-là aujourd'hui. Ça, c'est pour les prochains jours, voire peut-être les prochaines semaines et peut-être davantage dans un des endroits les plus inhospitaliers sur Terre qui soit, parmi aussi les moins connus. Et juste le nom de cet endroit-là, il en jette. Je ne sais pas si vous aimez les récits fantastiques, si vous êtes fan de H.P. Lovecraft qui avait écrit les fameuses légendes de Cthulhu. Eh bien, le nom de cet endroit-là, ça sonne un peu comme les noms des lieux que décrit Lovecraft, évidemment des lieux fictionnels. Mais ce lieu, il existe pour vrai. Et selon les derniers relevés, on y trouve presque aucune trace de vie. Ça, c'est quand on en trouve. Et ce qui est très rare sur Terre, et je vous le dis le nom tout de suite, là, ça sonne Lovecraft, ça s'appelle Dalol. C'est un village fantôme entouré de paysages toxiques dans un endroit qu'on surnomme, qu'on qualifie les portes de l'enfer. Où ça se situe, ça, Dalol? Ben, c'est un lieu très isolé qui se trouve dans le nord de l'Éthiopie. C'est une grande plaine aride d'à peu près 200 km de long, 50 de large, où la chaleur est absolument accablante. Là, on parle des fois de moyenne de 40 degrés là, dans cet endroit-là. Ça monte à 46, des fois plus, où il ne pleut pratiquement jamais. Autre particularité, plusieurs parties de cette région se situent à 125 mètres sous le niveau de la mer. On appelle ça la dépression de Danakil. Ça sonne encore très Lovecraft. À Dalol, dans la dépression de Danakil, on trouve une curiosité géologique, soit un volcan de sel qui affleure juste sous la surface et dont la chaleur et les émanations créent des paysages. Je vous le dis tout de suite, là, allez taper ça sur votre moteur de recherche. C'est incroyable. Ça a l'air extraterrestre. Et souvent, ils sont aussi vides de toute forme de vie. Vous savez, l'activité de ce volcan crée un champ géothermal rempli d'eau extrêmement acide, extrêmement salée et extrêmement chaude qui passe du jaune fluo au vert radioactif. C'est assez impressionnant. Température, ça varie entre 30 et 120 degrés avec énormément d'éléments dissous comme du magnésium. Il y a du sel aussi. On dit que dans certains cas, il y a 300 grammes de sel par litre. Alors imaginez comment ça fait beaucoup de sel. On a souvent parlé ici du fait qu'il existe un paquet d'environnements extrêmes sur Terre où on retrouve malgré tout de la vie. Par exemple, les fosses océaniques dans des zones arides, très froides du Grand Nord. Mais à Dalol, souvent, il n'y a rien, même si on retrouve de l'eau. Il y a quelques années, il y a une équipe de l'Institut de minéralogie, de physique et de matériaux et cosmochimie du CNRS de Paris qui avait contredit une supposée découverte de formes nanoscopiques dont on pensait qu'elles étaient vivantes, mais qui se sont révélées être des minéraux. Cela dit,

0: 2021, il y a une autre équipe, celle-là de l'Université autonome de Madrid, qui aurait démontré qu'une forme de vie très bizarre, là, ça c'est des nano-halo-archéa, serait présente dans les sels qui forment les parois de certaines formations géologiques. Donc, pas dans les sources thermales, pas dans l'eau, mais dans des petites parois sur le côté. Une présence rarissime dans cet environnement extrême. D'ailleurs, les rares habitants de cette région éthiopienne ont trouvé la dénomination parfaite en nommant cet endroit Dalol, ce qui veut dire, en araméen, dissolution. Imaginez, la place s'appelle Dissolution. En lisant sur Dalol, on pense aussi au poète Dante Alighieri, hein, dans son grand récit intitulé La Divine Comédie. Dans l'enfer, il avait écrit ceci: vous qui entrez ici, abandonnez toute espérance, et ce lieu existe, et c'est Dalol, dans le nord de l'Éthiopie.
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0: On a une question sur les oreilles. On va venir dans un endroit, disons, plus décent. On va parler de mules, on va parler d'ânes, et une auditrice qui veut savoir pourquoi les ânes et les mules ont les oreilles si longues. D'un point de vue évolutif, quel avantage cela leur confère-t-il? Actuellement, serait-ce juste de dire que les ânes et les mules entendent mieux ou captent mieux les sons que les chevaux et les poneys? Alors voilà, la question est lancée. On en discute avec Stéphanie Benz, qui est biologiste responsable de l'éducation au Bioparc de la Gaspésie. On l'a joint comme d'habitude à Bonaventure. Bonsoir Stéphanie.
2: Bonsoir Mathieu.
0: Alors dites-nous tout sur les mules et les ânes, s'il vous plaît Stéphanie, ou presque tout.
2: Presque tout. En fait, je vais commencer par parler de tous ces animaux qui ont été nommés dans la question. En fait, les ânes, les chevaux, les mules et les poneys font tous partie de la grande famille des équidés. Le poney, en fait, c'est un petit cheval. Et la mule est un peu particulière, c'est un hybride. Donc, entre un âne mâle et une femelle cheval. Et en fait, ça donne des animaux qui sont stériles. En biologie, là, les espèces sont pas supposées se reproduire entre elles, mais en captivité, c'est des choses qui arrivent. Puis en fait, c'est vraiment un mélange fait par les humains. Et comme il y a plusieurs races de chevaux, ben ça peut donner différentes races de mules aussi. Et c'est des animaux qui étaient utilisés, qu'ils sont encore, mais beaucoup moins, pour entre autres des travaux agricoles, le transport de personnes et de marchandises. Et en fait, ces hybrides-là ont des caractéristiques des deux espèces. On va aller chercher entre autres la rapidité du cheval, l'intelligence et la force des ânes. Et on va retrouver aussi des caractéristiques physiques des deux espèces, dont les oreilles plus longues que chez le cheval, mais un petit peu plus courtes que l'âne. Donc, c'est vraiment un doux mélange de ces deux espèces.
0: J'aime bien votre expression, un doux mélange. l'âne domestique, est-ce qu'il vient d'un animal sauvage, lui?
2: Oui, effectivement, c'est un animal qui a été domestiqué de l'âne sauvage, celui qu'on retrouve dans le nord-est de l'Afrique. Donc, c'est un animal qui a été domestiqué pour faire les tâches où le cheval était utilisé, mais à moindre coût, parce qu'en termes de nourriture, entre autres, c'est moins compliqué de nourrir un âne que de nourrir un cheval.
0: C'est une question d'économie.
2: Bien sûr, c'est souvent l'argent mène le monde. Donc chez la domestication, c'était la même chose. Et l'âne qu'on utilisait pour la domestication, c'est vraiment un âne qu'on retrouve dans le nord-est de l'Afrique, qui existe encore d'ailleurs aujourd'hui. Et c'est un animal qui vit dans des milieux arides et chauds où l'eau et la nourriture se font rares. Contrairement aux chevaux qui, eux, viennent dans des plaines là, justement où il y a généralement abondance de nourriture et d'eau. Et les groupes d'ânes sauvages vont se disperser pour manger parce que justement la nourriture est plus rare, donc ils doivent aller sur de plus grands espaces, contrairement aux chevaux qui vont justement s'alimenter en groupe. Et pourquoi en fait je mentionne ça, c'est parce que les ânes vont communiquer entre eux avec le braiement, le i-an classique de l'âne, ça peut être entendu jusqu'à 3 kilomètres.
0: Ah ouais.
2: Donc, l'auditrice qui parlait de Louis avait pas tort. En fait, effectivement, l'âne a de belles grandes oreilles qu'il peut utiliser pour entendre ses cris à longue distance. Il peut d'ailleurs bouger ses oreilles indépendamment l'une de l'autre pour bien déterminer d'où vient le son. Et ça leur permet

0: permettrait ben, de communiquer ensemble au sein de leur groupe, mais aussi d'avertir en fait les autres zones qu'il y a un prédateur qui a été vu dans le secteur. Là, comme ils sont sur de très grands territoires, ben c'est pratique de pouvoir parler ensemble grâce à ces grandes oreilles.
1: C'est une spécialisation de communication. Parce que c'est un animal social.
0: Oui, c'est un animal social. En fait, les mâles vont avoir des harems, donc ils vont vivre en groupe et du moins ceux qui sont sauvages. Mais ce qu'il faut savoir, c'est que même les animaux domestiques, les ânes domestiques, ont besoin d'un copain. C'est des animaux qui vivent très mal seuls. Donc, si vous avez un âne seul à la maison, trouvez-lui un copain. Ah. C'est bien important pour lui.
1: Ça va le rendre heureux, c'est vrai. Ben, en plus, ça a tellement l'air fin. Je sais pas. Avez-vous déjà côtoyé un âne, vous?
0: Ben, nous, on en a un au bioparc qui vit pas avec d'autres ânes, mais qui vit avec une vache et avec un cheval miniature. Et c'est un animal qui est peut-être très sympathique, mais qui a une tête forte.
1: OK. Donc, donc l'expression vient pas de nulle part. Là.
0: Non.
1: Mais les oreilles, des grandes oreilles, généralement, dans le règne animal, ça sert aussi à réguler la chaleur. Est-ce que c'est le cas aussi pour l'âne?
0: Effectivement, comme c'est un animal qui vit dans le nord-est de l'Afrique, dans des endroits où il peut faire très chaud, c'est la principale en fait utilité de ces grandes oreilles. Donc, les oreilles sont hautement vascularisées et quand il va faire très chaud, en fait, il va y avoir une vasodilatation au niveau justement des oreilles et ça va permettre la libération de la chaleur directement dans l'air. Ça va leur permettre vraiment de contrôler leur température interne. Puis, ce qui est très intéressant, c'est qu'en faisant mes recherches, je me suis rendu compte qu'il y a d'autres espèces d'ânes qu'on retrouve ailleurs dans le monde, dont en Asie, entre autres. Et ils ont proportionnellement de plus petites oreilles que l'âne domestique ou encore l'âne d'Afrique, ce qui s'explique parce que où ils vivent, il fait moins chaud. Et en fait, leurs oreilles là, sont à peu près de taille intermédiaire entre justement celles d'un cheval et d'un âne domestique. Donc, il y a vraiment une adaptation à la vie dans les endroits désertiques et chauds.
1: Ouais. Là, vous avez dit que c'est bon pour communiquer entre animaux qui sont répartis sur de grandes superficies. Est-ce qu'un âne, comme un chat, par exemple, on pourrait reconnaître s'il est content ou moins en regardant ses oreilles?
0: Effectivement, on peut le voir. En fait, c'est de la communication plus pour l'humain, pour la personne qui a cet âne-là à la maison, parce que effectivement, dépendant de son humeur, il va pouvoir le démontrer avec le placement de ses oreilles. On voit ça chez d'autres animaux, chez les chevaux entre autres. Et parenthèse, chez les orignaux aussi, mais ça c'est une autre histoire. Mais,
1: les orignaux aussi ont les mêmes. En fait, on peut décoder le même genre de langage avec le même genre de signes.
0: Oui, il y a beaucoup d'animaux qui ont des belles grandes oreilles qui vont utiliser ces oreilles-là pour démontrer leur humeur. Et un très bon exemple, c'est les oreilles par en arrière. Donc un âne, un cheval ou un orignal qui place ses oreilles vraiment collées sur la nuque par en arrière. C'est des animaux qui sont fâchés, donc on ne s'approche pas, on fait pas exprès. C'est le temps de la chasse bientôt là à l'orignal, donc avertissement pour tous, si vous voyez un orignal qui vous regarde avec les oreilles par en arrière, c'est pas une bonne idée de s'en approcher. Et même chose pour ceux qui ont des chevaux ou des ânes à la maison, généralement les oreilles par en arrière, c'est un signe qu'il est mécontent. Mais il y a d'autres signes quand même qui peuvent nous faire que d'être fâchés là avec leurs oreilles. Les oreilles vers l'avant, vraiment très pointées vers l'avant, c'est vraiment un signe d'alerte. Donc, ils sont très, très à l'affût, ils ont entendu quelque chose, puis ils sont très, très, comme je le disais, alerte. Ouais, ouais. Puis des fois, ils vont avoir une oreille par en avant, une oreille par en arrière. Ça, c'est généralement un signe de curiosité. Donc, parce que ils ont entendu différentes choses, mais un peu plus curieux que alerte.
1: Ça, c'est ceux qui écoutent moteur de recherche. En terminant, on dit que ça peut être très long, leurs oreilles. Jusqu'à quelle taille on peut les retrouver, généralement?
0: En fait, j'ai lu une recherche là, qui a été faite en Algérie sur plus de 120 zones. Puis la longueur moyenne à cet endroit-là, c'était 24 cm. Ce qu'on va dire chez les ânes domestiques, c'est que les oreilles, c'est généralement à peu près la moitié, 50% de la longueur de la tête. Mais il y en a des fois qui, bien sûr, pour faire une moyenne, ça prend des extrêmes. Et il y a un record Guinness qui a été calculé d'ailleurs en août 2026, donc c'est tout récent, des plus longues oreilles chez un âne vivant. Alors cet âne, il s'appelle Hank et il vit en Pennsylvanie.

0: et ses oreilles mesurent 43,5 cm.
1: Oh là là, ouais. Fait que quand il communique quelque chose, si on comprend pas, c'est juste parce qu'on veut pas comprendre. Voilà, ça c'est la morale.
0: C'est de très très longues oreilles.
1: De cette histoire. Merci beaucoup de nous avoir fait connaître cet aspect quand même assez peu connu de cette physionomie de l'âne et de la mule. Merci beaucoup d'avoir répondu à cette question, Stéphanie Benz, biologiste responsable de l'éducation Biopac de la Gaspésie. Merci.
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1: Avec Guillaume Rivet, notre guide d'aventure conjoint en Abitibi où il habite à Rouyn-Noranda. Rebonsoir Guillaume.
3: Rebonsoir Mathieu.
1: Question très courte et vous a donné, pas du fil à retordre, mais la difficulté à angler, comme on dit en journalisme, qu'est devenu le sentier national? Fait que ça, c'est court et c'est flou pour vous, là.
3: Ben oui, parce que, je veux dire, non seulement c'est court, mais en plus, il faut comme attribuer quelque chose au Sentier national, au sens où, est-ce qu'on sous-entend que quelque chose est arrivé au Sentier national? Est-ce que le Sentier national est recherché activement par les forces de l'ordre ou il est potentiellement disparu? Non, rien de tout ça, Mathieu. Le Sentier national est bel et bien un sentier qui n'est pas recherché activement. Et donc, d'habitude, je dois définir les termes de la réponse, mais là, j'ai l'impression de devoir un peu définir la question.
1: Ouais,
3: là,
1: pour vous donner... Oui, allez-y.
3: Ben, j'allais dire, pour vous aligner un peu, là, le Sentier national, peu importe ce qu'il est devenu, est actuellement un très beau projet.
1: Ouais, puis on n'est peut-être pas loin du trésor national, pour certaines personnes, oui. En tout cas. Il est lancé par quelqu'un, je pense qu'on va prendre le langage populaire pour le décrire, là, Réal Martel, pardonnez-moi.
3: Ouais.
1: C'est un crinqué, là. C'est vraiment quelqu'un qui est extrêmement dévoué à cette mission-là.
3: Ben oui, on s'en parlait un peu avant d'entrer en monde. Là. Les passionnés de rando, là, des fois, deviennent des fanatiques de randonnée. Puis Réal Martel, avec l'aide d'une poignée de bénévoles qui étaient passionnés de rando, se sont donné comme objectif de créer cette espèce de sentier national-là. Et l'idée, c'était de pouvoir traverser le Québec dans la nature en randonnée. Et là, Réal Martel est passé d'un mouvement, je dirais, plus ou moins organisé vers quelque chose de plus formel. Et éventuellement, en 2018, le projet du Sentier national est tombé sous la gouverne de Rando Québec, qui est la fédération sportive qui encadre la randonnée pédestre. Uh-huh. C'est quand même un succès assez impressionnant. Là. Je veux dire, on avait, j'imagine, pas grand-chose en 1990. Et aujourd'hui, il y a 1930 kilomètres de sentier sur le Sentier national. Et pour donner une échelle de ce à quel point on progresse assez rapidement, là, il y a 3 ans, il y avait 1650 kilomètres. Donc, essentiellement, ce qu'on peut dire, c'est que depuis 26 ans, les bénévoles, les gens qui travaillent sur ce projet-là ajoutent à peu près 75 kilomètres de sentiers par année. Et le tracé part de la frontière de l'Outaouais pour se rendre présentement à peu près jusqu'à la pointe de la Gaspésie. Là.
1: 75 kilomètres en forêt pure, je vous jure, c'est du travail, ça, parce que c'est pas... Défricher ça, c'est quelque chose. Donc, si je comprends bien, pour le moment, il est long, là. On parle de 1930 kilomètres de long. Il est pas fini, là.
3: Non, c'est ça. Il reste, en fait, on a beaucoup de bouts de sentier. C'est comme un puzzle qui est pas tout à fait connecté, au sens où il reste des bouts de sentier à relier. Si on regarde la carte, parce qu'il y a un site internet dédié au Sentier national, on voit qu'il y a des trous, là, qu'il y a plein de bouts qui sont pas reliés. Au moment où on se parle, il y a 200 kilomètres qui sont en chantier et il manquerait, selon Grégory Flayol, qui est le directeur général de Rando Québec, il manquerait environ 500 kilomètres pour relier entre eux tous les secteurs qui sont déjà construits. Donc, approximativement, là, on est à 80% de l'objectif de parcourir la frontière de l'Outaouais jusqu'à la pointe de la Gaspésie en randonnée exclusivement.
1: Bon. Il est rendu où? Qu'est-ce qu'il est devenu, ce sentier-là? Est-ce qu'il est sur la bonne voie? Est-ce que on l'utilise? Est-ce que ça va devenir cette belle, pas une autoroute, là, mais une espèce de fil?
3: L'autoroute de gens à pied.
1: Oui, c'est ça, l'autoroute à pied, mais un fil conducteur en forêt pour relier des régions. Où est-ce qu'on s'en va?
3: Ben, je vais attribuer des intentions à la question là parce que le projet du Sentier national a connu vraiment beaucoup d'attention médiatique, particulièrement pendant la pandémie, parce qu'il y a beaucoup de gens qui ont découvert la randonnée à ce moment-là. Il y a beaucoup de grands randonneurs du Québec qui ne pouvaient pas aller ailleurs, qui cherchaient des alternatives aux longues randonnées européennes ou celles d'Amérique du Nord, et se sont tournés vers le Sentier national. Donc, le Sentier national a retenu beaucoup l'attention à ce moment-là. Et c'est un projet, même si on en en parle moins post-pandémie, mais c'est un projet qui est encore actif. Là. Comme je le disais, 200 km en chantier. Et ce que Grégory Flaïol me disait, essentiellement, c'est Flaïol, pardon, c'est qu'on essaie de pas brûler d'étapes dans la construction de ce sentier-là, même s'il manque 500 km, parce qu'on veut être sûr que le projet soit pérenne. Et pour que le projet soit pérenne, mais c'est pas simplement de le construire, mais c'est de s'assurer que le sentier soit entretenu aussi sur le long terme. Et il y a beaucoup de défis. C'est un projet extrêmement complexe parce que d'un, on doit gérer, entre autres, les conflits d'usage. Parce que souvent, ces sentiers-là vont passer sur des terres publiques qui ne sont pas des secteurs protégés. Et là, ben là, si on a une coupe forestière sur un sentier qu'on vient d'aménager, ben là, c'est pas intéressant pour personne. Après, il faut aussi que les gestionnaires ou les promoteurs du projet négocient des ententes avec des propriétaires privés là, pour essayer de relier entre eux les différentes sections. Et ça aussi, c'est pas simple parce qu'on veut essayer, comme on veut que ce soit pérenne, ben on est un peu menacé par un changement de propriétaire qui achèterait le terrain, qui dirait ben ce sentier-là c'est fini, il passera plus chez nous. Et finalement, ben ça prend aussi beaucoup d'argent et de gens qualifiés, de gens motivés pour développer et entretenir ces sentiers-là. Oui. Et donc c'est un enjeu. Et ce qu'on dit essentiellement, ce que Grégory m'a expliqué, c'est que ben un des éléments les plus importants pour lui, c'est que les gens qui habitent près des sections de sentiers, ben se l'approprient, le fréquentent, parce que c'est peut-être le meilleur garant d'un sentier qui va bien à long terme, c'est que les gens qui habitent là l'aiment et ils vont souvent.
1: Ben oui, puis c'est ça qui fait qu'on va vouloir le garder et le protéger, puis protéger les territoires qui y sont associés. Justement, à la base, on revient à la base de ça. J'imagine que c'est vraiment favoriser l'accès à la nature d'une manière vraiment facile. T'as pas besoin. Je respecte beaucoup ce que vous faites, là, Guillaume. Vous êtes très bon en canot, mais apprendre le canot, c'est plus difficile qu'aller marcher en forêt, là.
3: Non, mais je vais le reconnaître moi-même. En fait, ce projet-là est déployé sur trois axes. Et le premier axe, c'est l'accès à la nature. Et là, je veux dire, pour moi, c'est facile d'aller en canot. J'ai le canot, j'ai les compétences. Mais on va se le dire, là, Mathieu, c'est difficilement plus accessible la randonnée. Je veux dire, il y a difficilement plus accessible que la randonnée. Je veux dire, on a qu'à mettre des bottes de marche et aller dans le bois, puis c'est parti. Donc, on veut favoriser l'accès à la nature et en construisant une infrastructure de cette ampleur-là, mais on va le favoriser dans plein de régions du Québec, auprès de plein de bassins de population différents. Le deuxième axe très important, je dirais, derrière ce projet-là, c'est celui de la conservation. Parce qu'il y a quand même l'idée de peut-être essayer de trouver une façon de protéger le tracé et protéger les écosystèmes le long du tracé. Et ça devient intéressant parce que si le tracé fait 2500 km de long une fois qu'on l'aura fini, puis qu'on protège 500 mètres de chaque côté, c'est quand même 2500 km sous protection. Et ça ramène aussi à l'idée de dire, ben si les gens vont sur le sentier, ils vont fréquenter la nature, vont s'y attacher, ils vont peut-être être un peu plus sensibles à sa dégradation. Et le troisième axe, qui est aussi très intéressant, c'est qu'un sentier, une infrastructure de cette ampleur-là, ça peut créer beaucoup de produits touristiques qui sont durables. Je veux dire, derrière un sentier de même, il y a toutes sortes d'activités économiques qui vont se générer, autant des magasins qui sont spécialisés dans la randonnée, que des guides, que des gens qui pourraient apporter du monde. Ça peut apporter des touristes de l'étranger. Et donc, c'est une façon de valoriser le territoire autrement que par son exploitation ou son altération. Et d'ailleurs, justement, Rando-Québec, au moment où on se parle, il fait des démarches auprès d'instances européennes pour essayer de trouver une certification internationale qui serait le GR Nature. Le GR, c'est très connu en Europe, ça veut dire grande randonnée. Il y a plein de sentiers de grande randonnée en Europe, mais ce que l'Europe a peut-être moins qu'ici, c'est la grande nature disponible et abondante. Et donc, on voudrait créer vraiment un nouveau label pour essayer d'attirer ces gens-là d'Europe vers des sentiers de longue randonnée qui seraient peut-être plus autonomes. Donc, pour répondre à la question de l'auditeur ou l'auditrice, qui est devenu le sentier national, Mathieu, ben c'est devenu un très beau projet qui continue d'évoluer. Et là, quand on l'aura complété, là, moi, j'espère un jour qu'on va prolonger le bout de l'Outaouais vers le Témiscamingue, éventuellement ramener vers l'Abitibi, peut-être vers la Côte-Nord aussi, parce qu'on a tellement de beaux endroits au Québec. J'ai hâte de voir où ça va mener dans 20 ans.
1: Et vous pourrez peut-être venir, après venir en ski de fond, faire votre chronique ici.
3: Oui.
1: Venir à pied.
3: En randonnée.
1: À pied.
3: Oui, c'est
1: Guillaume Rivet, c'est toujours un plaisir de parler avec vous de ces choses-là. Merci beaucoup. On a le temps pour un onglet. Tiens, je vais y aller avec notre amie Stéphanie à Bonaventure. Paraît qu'il y a un beau festival trad qui se trame à Carleton-sur-Mer.
4: Oui, le Festival La Virée, le long week-end de l'Action de grâce, c'est la 25e édition cette année. Donc, de la musique, de la danse traditionnelle, un beau marché public, de tout pour tout le monde, petits et grands. C'est vraiment un beau moment pour venir voir la Gaspésie.
1: Voilà, la Virée Trad de Carleton-sur-Mer, c'est du 9 au 11 octobre. La vie bien faite, on est là demain, 19h. Soyez-y, bye bye.
5: C'est Maxime Gauthier dans quelques minutes à Aujourd'hui l'Histoire. C'est l'un des premiers partenariats d'envergure entre le Canada et les États-Unis. Un marché commun qui visait à éliminer les tarifs douaniers sur les voitures. Le pacte de l'auto, prélude vers le libre-échange.
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10: Bonsoir, ici Louis de Belleval. Voici les informations. Au Québec, malgré l'entente conclue entre les médecins de famille et le gouvernement de la CAQ en décembre pour la prise en charge de plus d'un demi-million de Québécois, près d'un bénéficiaire sur deux n'arrive toujours pas à obtenir un rendez-vous à la clinique où il est maintenant inscrit. C'est le cas de Tania Lamoureux, une patiente qui n'a jamais réussi à obtenir un rendez-vous et qui a finalement été diagnostiquée avec un cancer. David Gentilé l'a rencontré.
11: C'est l'histoire de milliers de Québécois pourtant inscrits auprès d'une clinique médicale, mais qui sont incapables d'y avoir accès.
12: Et depuis 3 ans, à plusieurs reprises, j'ai tenté d'obtenir un rendez-vous. Je n'ai jamais été capable.
11: Tania Lamoureux est loin d'être un cas unique. Depuis la fin 2025, 537 000 nouveaux patients ont été inscrits auprès d'une clinique. Mais dans 44 % des cas, ces patients n'arrivent pas à avoir de rendez-vous dans ce qui est en principe leur clinique. Là-dessus, Damien Contandriopoulos de l'Université de Victoria.
13: Sur le papier, des cliniques vont s'organiser pour que les patients en question soient inscrits sur leur liste. Mais est-ce que dans la réalité, ces cliniques-là, elles avaient la capacité de suivre ces patients-là? Probablement pas.
12: Quand ça prend du temps avant de réussir à avoir un maudit médecin de famille, tes symptômes s'aggravent.
11: Tania Lamoureux finit par convaincre un spécialiste de la recevoir, même si elle n'a pas de référence d'un médecin de famille. Il diagnostique un cancer. Tania est rapidement reçue au CHUM.
12: Je vais peut-être devenir un peu émotive. Je suis désolée. Quand je suis arrivée au CHUM, j'avais tellement peur d'être encore abandonnée par le système. Puis quand je suis arrivée là, j'ai vu les dames à l'accueil, les infirmières. Et pour la première fois depuis très longtemps, je me suis sentie en sécurité.
11: L'accès pour des milliers de patients comme Tania restera l'un des plus gros enjeux du prochain gouvernement québécois. Ici David Gentilé, Radio-Canada. Montréal.
10: Et puis la santé sera l'un des thèmes du troisième et dernier débat télévisé de cette campagne électorale demain sur les ondes de Radio-Canada. Paul Saint-Pierre Plamondon et Christine Fréchette ont passé la journée à se préparer en vue de l'exercice. Pour sa part, le chef libéral Charles Milliard s'est engagé à ajouter 2 voies à l'autoroute 30 entre Brossard et Boucherville, tandis qu'Éric Duhaime a tenté de rallier ceux qu'il qualifie de souverainistes pragmatiques avec le plan conservateur pour l'autonomie du Québec. Enfin, Québec solidaire a promis de réduire de moitié les frais de scolarité des étudiants post-secondaires. De passage à l'Assemblée générale des Nations unies, Donald Trump a réitéré ses menaces de destruction à l'endroit du régime iranien avec qui il est en guerre depuis maintenant 6 mois. Mais plusieurs leaders s'opposent à la vision du monde du président américain, dont le président français Emmanuel Macron et le premier ministre canadien Mark Carney. Laurence Martin est à New York.
14: President of the United States of America.
15: Les Nations unies ont beau avoir comme mission le maintien de la paix, Donald Trump profite de sa tribune à l'ONU pour justifier sa guerre en Iran.
16: They were the bully of the Middle East, but they are the bully no more.
15: L'Iran, c'était l'intimidateur du Moyen-Orient, lance-t-il. Mais nous avons changé ça. Pris dans un conflit qui s'enlise, le président américain expose le choix qu'il entrevoit.
16: Will a deal be made with Iran?
15: Est-ce que je conclue une entente avec l'Iran, demande-t-il.
16: Or do I annihilate the Islamic Republic?
15: Ou est-ce que j'anéantis la République islamique? Indigné, la quasi-totalité des délégués iraniens ont déjà quitté la salle.
17: Madame la Présidente.
15: Après cette envolée, le président français Emmanuel Macron dénonce, lui, l'impérialisme des grandes puissances, sans nommer directement les États-Unis.
17: Un monde au fond de concentration du pouvoir où quelques-uns, pense qu'on peut battre en brèche l'ordre international.